0: de l'événement, décrivait un public ému lorsqu'on lui fait vivre quelque chose de différent dans un monde où la musique est standardisée. Météo dans les standards, justement, des autres jours. Une belle journée qui nous attend en Suisse romande. Temps ensoleillé, seulement quelques cumulus en montagne. Il fera jusqu'à 26 degrés.
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1: Gabriel de Sarzan.
2: Son marché au monastère. Les moines émoniales de Suisse romande concoctent en effet foule de produits, notamment à boire et à manger. On continue ce soir notre série d'été par un reportage à B dans le canton de Vaud. Suite à quoi nous écouterons un témoignage, celui de Jean Gleisen, 87 ans, qui, entre ses 5 et 15 ans, a vécu 4 placements successifs, dont 5 ans en orphelinat.
3: C'était ma vie d'être seul parmi d'autres qui n'étaient pas la famille. À l'apprentissage, le patron pensait me renvoyer parce qu'il me trouvait trop marqué. Il y avait quelque chose qui se sentait que j'étais quelqu'un de blessé.
2: Le témoignage de Jean Gleisen qui montre, vous allez l'entendre tout à l'heure, que malgré les traumatismes et les difficultés relationnelles persistantes à l'âge adulte, il a su rebondir grâce à l'engagement militant et à la spiritualité. C'est la rencontre que Carole Pirker nous propose en deuxième partie d'émission et en nouvelle diffusion. Et puis nous parlerons hérésie avec le philosophe catholique français Denis Moreau. Vous écoutez Haute Fréquence et vous avez bien raison. Bienvenue à vous.
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2: Pour cette cinquième chronique d'été, Samuel Soquet nous emmène sur les hauteurs de Baie, à la pelouse, chez les sœurs de Saint-Maurice. En fond sonore, vous entendez les oiseaux de ce vaste domaine ouvert au public. Une trentaine de religieuses vivent dans ce lieu qui propose notamment des retraites thématiques. Sœur Adrienne coordonne les préparations des pestos, sauces pimentées et nougatines malgaches concoctées chaque année pour le marché monastique de septembre à Saint-Maurice et concoctées, oui, par des sœurs originaires de Madagascar. C'est sœur Adrienne qui guide Samuel vers les cuisines.
4: On va arriver au ré inférieur. Avec la salle à manger ici à droite, on accueille des groupes et des autres. Bonjour Vitaly.
5: Bonjour.
6: Voilà. Et donc là, ça nous sur le jardin,
4: voilà,
6: en bas.
4: Une partie du jardin.
6: Porte marquée privée. On arrive dans les coulisses.
4: Voilà. Alors voilà la cuisine. Le cuisinier, il n'est pas encore là. Alors voilà, donc ça c'est un grand frigo où on stocke, vous voyez ces bacs verts là.
6: Oui.
4: C'est déjà des piments qui sont préparés pour cette année.
6: Ok, on peut regarder ?
4: On peut regarder, oui.
6: C'est des bacs en plastique vert, c'est marqué 30 pots en terre. Alors si je descends...
4: Alors ça, c'est des achats. Ah oui, j'ai oublié de vous parler de ça. C'est achats, je ne sais pas si vous connaissez ça, c'est une préparation avec du citron, du piment, des oignons... C'est très bon pour accompagner de la viande ou bien du riz.
6: Donc ça, c'est aussi une spécialité malgache. Hein.
4: Ouais, c'est ça. Attendez, ici, qu'est-ce que c'est ? Ouais, ça, c'est du jacha.
6: Alors, je vais descendre celui qui est tout en haut. Ah, voilà, ça, c'est rouge.
4: Voilà, ça, c'est le piment rouge qui est le plus prisé, extra fort, voilà.
6: Peau rouge, vraiment, ouais, rouge vif, quoi. Hein.
4: Oui, rouge vif, quoi.
6: Là, je peux...
4: L'autre côté, c'est le vert.
6: Il y a des petites pastilles, en fait, rouges sur le dessus.
4: Ouais, c'est toujours rouge, alors.
6: Ah oui, ici il y a des pastilles vertes, je regarde tout en haut. Piment, sauce
4: voilà.
6: Piment, ça c'est le
4: c'est
6: piment
4: ça.
6: Vert.
4: Piment vert, okay. Et donc qui est un peu moins fort.
6: Et on aura d'autres préparations ou elles sont déjà toutes là?
4: On va faire un peu le compte, on va peut-être compléter encore.
6: Mm-hmm. Je vais remonter les pots. Okay, donc on sort des frigos de la cuisine avec les préparations du jour. Il y a des haricots verts aujourd'hui apparemment.
4: Voilà, donc les sœurs, quand elles préparent leurs piments, elles se mettent dans cette petite pièce.
6: Donc une pièce attenante à la cuisine, qui a vue sur les pianos de la cuisine.
4: Et donc elles travaillent, c'est très fort hein, le piment, donc elles travaillent avec des gants, mm-hmm. Parce que ça vraiment, ça abîme les mains.
6: Okay.
4: Voilà,
6: ah
4: donc
6: oui.
4: Ouais, c'est...
6: Il faut faire ça à main nue alors.
4: non, c'est mieux pas. Quand on en fait en petite quantité peut-être, mais là, quand elles travaillent quand même plusieurs jours, donc elles travaillent. Puis alors, ça sent le piment dans toute la maison pendant une semaine, quoi.
6: C'est une période un petit peu festive aussi du fait de ces retrouvailles.
4: Mais oui, ben c'est sûr, c'est festif. C'est vrai qu'il y a des sœurs qui viennent pour ça. Tout ça. Alors, donc, il y a un côté festif, effectivement.
6: Il y a aussi, du coup, des sœurs de la communauté qui viennent les aider.
4: Ils viennent les aider, voir comment ça se passe. Enfin, voilà, ça, ça fait un peu, ça fait une semaine un peu particulière dans l'année, c'est vrai. Ouais.
6: Et puis, les cuisiniers qui commencent à arriver à côté, dans la grande cuisine.
4: En train de calculer combien de repas il doit préparer. D'une manière habituelle, c'est quand même autour d'une cinquantaine par jour, quoi, c'est ça. Bonjour Monsieur Jérôme.
7: Bonjour.
6: Bonjour. C'est vous qui cuisinez ici à la pelouse ?
7: Oui, c'est moi Jérôme qui cuisine depuis le mois de décembre. Je suis ici l'année passée.
6: Alors, on vient de visiter les frigos.
7: Oui.
6: Et puis dans les frigos, il y a donc toute la nourriture pour votre travail du quotidien. Et puis il y a des petits plateaux avec des pots de piment qui sont dans un coin caché.
7: Oui.
6: Est-ce que ce sont des piments que vous utilisez vous dans votre cuisine ?
7: Alors, j'utilise très peu les piments parce que je dois faire attention, parce que les sœurs, c'est des personnes vieillissantes. Donc, j'essaye de faire attention à la cuisine, que ça soit le plus agréable pour eux. Mais oui, j'utilise de temps en temps un petit peu de piment pour juste relever et faire plaisir aussi d'utiliser leurs piments, oui.
6: Les achats aussi sont des produits plutôt malgaches, donc vous les mariez dans votre cuisine ou comment vous faites ?
7: Oui, alors j'essaye de conjuguer un peu les différentes traditions qu'il y a ici, parce qu'il y a des sœurs malgaches par leurs aliments. De ce qu'on m'a dit, le côté piment, ils aiment bien, mais c'est plus le poivre qui préfèrent. Ouais, ouais. Souvent, je leur demande comment je pourrais améliorer un peu la nourriture par rapport à comment elles mangent. Et même pour varier la cuisine, c'est aussi important de ne pas manger toujours traditionnellement les plats valaisans qui sont très bons, mais j'aime cuisiner aussi la cuisine internationale. Oui.
6: Merci beaucoup.
7: Merci à vous.
4: Merci, Monsieur Jérôme.
6: Alors, on sort de la partie cuisine. On retourne vers les espaces d'accueil. Ils sont bien calmes ce matin.
4: Oui. Bonjour, Ernestina.
8: Bonjour.
6: Alors, on arrive à
4: la chapelle qui a été entièrement restaurée en 2012.
6: Et puis une fontaine en
4: marbre
6: rose.
4: Oui, c'est ça. Qui fait écho, vous voyez, au marbre de Lambon, là où on proclame la parole de Dieu, et de l'autel derrière.
6: Voilà, une sœur qui prie. On va pas faire trop de bruit.
4: Voilà, c'est notre lieu de prière, au milieu du corps de bâtiment. Et c'est là qu'on se retrouve pour prier, trois fois par jour. Ouais. Le dimanche, on a 20 à 30 personnes qui viennent chaque fois prier avec nous pour la messe.

0: Il y a un jardin.
1: Alors, il y a un parc.
0: L'Aïe des Ours, par exemple, il est loin
1: Il est en dehors de la propriété.
0: Ah, c'est en dehors, d'accord.
1: On va se promener. Il y en a partout. Hein. On en a même chez nous. Il y a une plaque là-bas. Voilà, je vais lire la plaque ici. Alors, cette plaque, elle mentionne la venue en 1981 du Premier ministre de l'Inde, Indira Gandhi, parce que il se trouve que quand elle était jeune, elle a vécu une ou deux années ici, avant que la communauté soit là, il y avait une école internationale de langue, et elle a vécu ici, voilà. Et lors d'un voyage en Suisse, elle est venue trois quarts d'heure, voilà, et puis avec toute sa suite. Et à cette occasion, elle a planté ce cèdre de l'Himalaya qui est devenu maintenant très très grand. Voilà, alors ça fait mémoire de sa venue. Et elle a été assassinée quelques mois après sa venue. Ouais. Petite dame.
0: C'est un parc qui est très très arboré. Hein.
1: Oui, très arboré, oui. On a tous ces arbres parce que à la fin du 19e siècle, là où nous sommes maintenant, et puis la colline appartenait à un prince russe. Il était biologiste et grand voyageur, il aimait beaucoup les arbres, alors il a fait venir des essences de ses voyages. Donc vraiment ici, dans notre propriété, et puis plus loin, quand on se promène sur la colline, on voit des arbres assez exceptionnels.
0: Tout ça au pied de la Dent de Morcle.
1: C'est ça, la Dent de Morcle d'un côté, et la Cime de l'Est qui est la première montagne de la chaîne des Dents du Midi, voilà. Si vous voulez, on ne vit pas des produits qu'on ferait nous-mêmes. Alors que les monastères, c'est vraiment leur gagne-pain. Hein. Chez nous, il y a des sœurs qui travaillent en pastorale, qui ont une activité qui est salariée, et puis on fait de l'accueil ici, on vit de ça. Alors, pour vous dire que c'est quand même assez différent des autres monastères, mais ceci étant dit, on est très heureuse de participer au marché monastique. On fait un peu plus d'une centaine de bocaux. Et puis ça se vend très bien. Il y a des personnes qui viennent aux premières heures pour être sûres d'avoir leurs bocaux de piment pour l'année, quoi. Ça veut dire que nous, une fois par année, on s'y met. On s'y met pour préparer quelques produits. On a des communautés aussi à Madagascar, hein, nous, les sœurs de Saint-Maurice. Donc il y a des sœurs malgaches qui, elles, préparent ces petits bocaux de piment. Voilà, elles font aussi ce qu'elles appellent des bonbons wanzu. Wanzu, ça veut dire cacahuète. En malgache, c'est une sorte de nougatine. Voilà, c'est très très bon, quoi. Donc, peut-être une production locale, on a des pommiers ici et on vend du jus de pomme. Il est pressé à baie et puis ensuite on le vend, voilà.
0: Et puis, il y a aussi une activité de pesto, non ? Il n'y a pas une production de pesto ?
1: Exactement. Autour de la pelouse, il y a beaucoup d'ail sauvage, l'ail des ours. Il a été cueilli et elles ont tout de suite préparé le pesto pour le marché monastique. Il est déjà prêt. On en garde pour nous, le piment aussi. Et le piment, donc on le vend au marché monastique, mais les personnes qui viennent chez nous pour des séjours de repos ou bien des activités, plutôt des activités religieuses, elles ont la possibilité aussi d'acheter des bocaux de piment.
0: Voilà. D'accord, mais ce ne sont pas des choses que vous vendez au public. Vous n'avez pas une boutique avec ces produits-là pour les gens qui passeraient sur le sentier des vignes au-dessus de baie.
1: Non, on n'a pas ça.
0: Ces sœurs malgaches, elles vivent aussi à la pelouse.
1: Actuellement, les sœurs qui préparent le piment, il y en a une qui vit à Lausanne. On a une communauté à Lausanne, à Notre-Dame-du-Valentin. Une qui vit à Vétrot. Et on a une communauté de sœurs malgaches qui vit en France, dans le diocèse de Perpignan, et qui vient pour l'occasion pour travailler vraiment intensivement à la préparation du piment. Il y a un gros travail d'abord de préparation, il faut préparer les piments, et puis pour la cuisson, ça se passe dans notre cuisine, mais la cuisine continue de fonctionner, quoi. Et puis la même chose pour les nougatines, quoi. Il faut broyer les cacahuètes, et puis après ça se caramélise, voilà. Alors, pour ça, elles le font souvent après les heures de cuisine, plutôt en soirée, pour ce qui est de la cuisson. Voilà.
0: Et ce sont des recettes que vous avez adoptées ou vous gardez, elles gardent secrètes leurs recettes.
1: Je ne sais pas si c'est tellement secret. Je pense que si on leur demandait la recette, elle la donnerait. Hein. Voilà. Je crois que c'est un peu différent quand c'est le gagne-pain puis qu'on veut garder des produits propres. Mais non, je ne pense pas qu'elles garderaient le secret de leur recette. Je ne pense pas.
2: C'était Sœur Adrienne au micro de Samuel Soquet.

0: L'amour, ça se donne, d'Amel Bent sur RTS Première.
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0: On revient ce soir avec vous sur une page sombre de l'histoire suisse, celle des enfants placés. Carole Pirker, bonsoir.
2: Bonsoir Gabrielle. Oui, en Suisse, ils sont des milliers à avoir été retirés à leur famille. Une réalité qui a existé pendant très longtemps, surtout entre le 19e siècle et les années 70-80 du 20e siècle.
0: Et Carole, vous avez rencontré l'un de ces enfants aujourd'hui adulte.
2: C'est ça, c'est lui qui a d'ailleurs contacté Haute Fréquence par le biais de notre courrier des auditeurs. Il s'appelle Jean Gleisen. Dès l'âge de 4 ans et demi, il a été placé dans différentes familles d'accueil et en orphelinat en Valais.
0: Ce sont les autorités qui ont décidé de son placement ?
2: Non, il vivait seul avec sa mère et c'est elle, contrainte par des difficultés financières, qui n'a pas eu d'autre choix que de le placer.
0: Donc lorsqu'on parle d'enfants placés, ça ne concerne pas seulement des enfants retirés d'autorité à leur famille, mais aussi des enfants séparés de leur famille.
2: Oui, en raison de la pauvreté. C'est le cas de Jean Gleisen car il était un enfant né hors mariage. À sa naissance, sa mère a trouvé refuge chez sa sœur, mais elle y était exploitée comme ouvrière agricole. Elle est donc allée vivre dans l'appartement vétuste mis à disposition par son père. C'est là que Jean Gleisen a vécu avant d'être placé.
0: Et dans un deuxième temps, Carole, vous avez sollicité le regard d'un spécialiste, je crois.
2: Oui, il s'agit de Pascal Roman. Il est professeur honoraire de psychologie clinique, psychopathologie et psychanalyse à l'Université de Lausanne. Il vient de publier avec Jacques-Antoine Gauthier un livre intitulé « Le placement des enfants, regard croisé sur une pratique sensible ». On l'entendra donc tout à l'heure, mais je vous invite d'abord à me suivre chez Jean Gleisen.
3: Bonjour. Voilà. Voici le topo. J'ai quand même fait de la place.
2: Ça va très bien, je vous remercie.
3: J'ai mis, si je devais poser l'appareil. Commencez par un verre d'eau, non ?
2: Ah, mais volontiers un verre d'eau, oui. Je vous remercie. Jean Gleisen, on est ici chez vous, hein, à Villars-sur-Glâne. Quand on arrive dans votre appartement, il est rempli d'objets, de bibelots, d'habits. Comment ça se fait ?
3: J'ai en moi cette question de ne pas jeter. C'est aussi une marque, je pense, de résurgence par rapport à mon passé.
2: C'est aussi d'avoir souffert de pauvreté ?
3: Oui. Des livres, des objets, des habits, etc. Puis après, j'ai plus assez d'énergie pour évacuer, pour faire de la place.
2: Oui, parce que votre appartement, en effet, il est très plein.
3: Des fois, ça me gêne faire venir mes enfants, mais ils le comprennent. Je sais qu'il est beaucoup de choses iront à la poubelle, quoi.
2: Mais vous n'arrivez pas à acheter.
3: Marc me dit, oh, tu n'arriveras pas à te débarrasser. Marc, mon fils.
2: Jean Gleisen, vous avez 87 ans, vous êtes né à Beach, dans le Haut-Valais, un petit village situé au bord du Rhône. Qui étaient vos parents ?
3: Ma maman était fille-mère. Et puis en plus, je n'ai pas connu de père. Mon père, biologique, ma maman l'a rencontré dans le hameau où il y avait ses grands-parents. Et c'est presque un accident.
2: Donc, votre papa n'a jamais vécu avec vous ?
3: Non, je l'ai rencontré quand j'avais eu 26 ans.
2: C'est vrai que dans les années 40, dans un canton catholique, hein, comme le Valais, ça ne devait pas être facile pour votre maman d'être fille mère.
3: Mais tout à fait, ça veut dire qu'elle portait un poids avec ça. C'était quand même des périodes difficiles hein, de se retrouver enceinte et puis seule.
2: Jean Gleisen, comment s'est passée votre petite enfance ?
3: Alors, avec beaucoup de déplacements, vers mes 5 ans, est arrivée la nouvelle d'une sœur qui était en Suisse allemande. Elle était en difficulté financière avec 3 enfants. Et de ce fait, elle a réclamé à ma maman une part de l'héritage qu'elle n'avait pas reçu. Et ma maman n'avait pas d'argent. Elle a dû aller prendre un emploi de ménagère à plein temps. Elle habitait chez les employeurs. Ça veut dire que moi, j'ai commencé à être placée.

0: C'était la première fois que vous étiez placé. C'était où?
1: Ça, c'était un petit hameau au-dessus de Riedbrig. Et je sais que c'était deux vieilles personnes, mais le reste, je ne me souviens plus comment c'était.
0: Et ensuite, la deuxième fois, si j'ai bien compris, vous aviez eu un grave accident de luge et vous avez été placé à l'orphelinat de Brig.
1: Oui, on était 3-4 gamins et on est monté sur une colline. Je suis descendu et en bas, j'avais cuisse cassée, bras cassés, je ne pouvais plus me lever. Les enfants, ils ont été chez leurs parents et ils ont dit que j'étais tombé. Mais ces personnes où je vivais, ils ont pensé que je dormais chez les voisins. Et moi, j'étais dans la neige et personne n'est venu me chercher. Parfois, je perdais connaissance et je bougeais. Et par chance, quelqu'un a passé par là de nuit et il a entendu un enfant pleurer. Ils m'ont porté dans les bras, ils ont appelé un médecin et ma vie a été après à l'hôpital pendant presque 3 mois.
0: C'est donc votre maman qui a décidé de vous placer à l'orphelinat de Brig.
1: Oui, elle a vu que c'était mieux que je sois à l'orphelinat à la place d'être chez ces vieilles gens. Et je la voyais plus que chaque 15 jours, quand elle avait un congé.
0: Est-ce que vous avez compris à l'époque ce qui vous arrivait?
1: Je pense qu'il n'y avait pas des explications. Ma maman ne parlait pas beaucoup. Ça veut dire qu'elle n'avait pas d'autre solution.
0: C'était une épreuve d'être séparée de votre maman?
1: Oui, bien sûr, parce que je le sentais comme un abandon. Je ne jouais pas avec les autres enfants et j'avais une tendance un peu à me replier sur moi-même. J'avais en moi.

0: On n'était pas brutalisés. On recevait des restes. Et des fois, il y avait des petits cacas de souris. Le lard, des fois, il avait encore un peu de poils. Et ça reste comme enfant. Mais les sœurs qui guidaient cette orphelinat, elles étaient submergées par le travail. Ça veut dire il n'y avait pas des qui nous racontaient des histoires et tout ça. Il y avait une fois une sœur qui est venue de l'extérieur, elle s'est mise à nous raconter des histoires. Et bien, cette personne a été renvoyée.
1: Vous ressentiez, vous le disiez avant, hein, le sentiment d'être abandonné. Vous avez ressenti de la peur, vous faisiez des cauchemars, vous aviez de la difficulté à manger. Comment ça se passait?
0: Alors, à l'orphelinat, je me rappelle que j'avais des rêves, que je pouvais m'enfuir sur des collines, me libérer. Souvent des rêves comme ça.
1: Pascal Roman, vous êtes professeur honoraire de psychologie clinique, psychopathologie et psychanalyse à l'Université de Lausanne. Vous venez de publier avec Jacques-Antoine Gauthier un livre intitulé « Le placement des enfants, regard croisé sur une pratique sensible ». Qu'est-ce qui vous a marqué dans le témoignage de Jean Gleizen ?
2: D'abord, quelque chose de l'ordre de l'incompréhension de cet homme. 70 ans plus tard, il a du mal à pouvoir avoir toutes les clés pour comprendre son cheminement. Et cette dimension de l'incompréhension, elle transparaît assez clairement dans les témoignages d'adultes placés pendant l'enfance que nous avons rencontré pour cette recherche.
1: Parce qu'on l'entend, l'appartement de Jean Gleizen est plein d'objets, d'habits. Cela vous étonne ?
2: Bien sûr qu'on peut penser que c'est un écho à ce qu'il a vécu comme expérience de séparation, mais qui sont d'ailleurs, il me semble, plus de l'ordre de la rupture que de la séparation. Et je crois qu'il nous montre beaucoup dans ses propos de quelle façon l'attachement aux autres êtres humains a été une histoire difficile depuis tout petit et a continué à l'être pendant toute sa vie.
1: Tout à l'heure, vous disiez, c'est ce qui fait un peu le point commun de beaucoup d'enfants aujourd'hui adultes qui ont été placés, c'est ils n'ont pas toujours les clés de compréhension. Comment vous l'expliquez ?
2: Alors, je pense qu'il y a au moins deux explications. La première explication, surtout du temps de Jean Gleizen, c'est on ne parle pas aux enfants. L'enfant, il doit faire ce qu'on lui dit. Le deuxième point, c'est que l'enfant, même si on lui explique pourquoi est-ce qu'il doit être séparé de ses parents, c'est très abstrait, finalement. Et ce qu'il vit, c'est quelque chose de l'ordre d'une rupture qui n'a pas nécessairement beaucoup de sens pour lui.
1: Mais au fond, c'est aussi la marque d'une époque, parce que il le dit lui-même, « ma mère ne me parlait pas ».
2: Alors oui, c'est certainement la marque d'une époque, mais pas seulement, parce que finalement, ces jeunes adultes que nous avons rencontrés dans la recherche, qui ont été placés dans les 20 dernières années, on va dire, hein, ils ont le même sentiment qu'on ne leur a pas suffisamment expliqué.
1: Mais là, en l'occurrence, concernant Jean Gleizen, on lui a rien dit, on l'a laissé très seul au fond.
2: Alors cette dimension de la solitude, elle est effectivement très présente dans son témoignage, mais je dirais, au-delà de la solitude, c'est la dimension de l'abandon. C'est-à-dire que non seulement il y a une forme de rupture avec sa mère, qui ne pouvait plus assumer le quotidien de son fils, mais il y a les ruptures dans les placements successifs.
1: Jean Gleizen souligne que personne ne s'est rendu compte du trauma dont il souffrait après cet accident. Vous avez enquêté sur les conditions actuelles de placement dans votre livre. Les choses ont changé.
2: Alors, je pense que ces situations traumatiques, on les trouve encore aujourd'hui. Alors, c'est pas nécessairement l'accident de luge. Puis d'ailleurs, Jean Gleizen, on peut parler pour lui de ce qu'on appelle une situation de traumatisme cumulatif. Parce que finalement, cet accident de luge, qui semble avoir une valeur assez emblématique pour lui, n'est que le point de cristallisation après coup des multiples événements traumatiques qu'il a eu à vivre.

0: Vous écoutez Haute Fréquence et nous parlons ce soir des enfants placés en Suisse. Carole Pirker, on a le sentiment que dans les années 40-50, la pauvreté était vue comme une faute morale autant qu'un problème social. Est-ce qu'il y avait une forme de stigmatisation des familles pauvres?
1: Oui, alors j'ai posé la question à Pascal Roman. Même s'il n'est pas historien, il constate que les enfants placés, on les retrouve aujourd'hui plutôt dans les familles pauvres. Alors, si la pauvreté en soi ne constitue pas le motif du placement, ce sont bien les difficultés que la pauvreté entraîne qui peuvent provoquer ces placements. On l'a vu avec la maman de Jean Gleizen.
0: Jean Gleizen, hein, qui rêvait qu'il s'enfuyait de l'orphelinat de Brigg. Carole, qu'est-ce qui lui est arrivé ensuite?
1: Alors, sa maman a changé d'emploi. Il a été placé à Montana, à nouveau, chez un couple de personnes âgées. Ce couple avait besoin d'un garçon pour surveiller leur fils de 30 ans qui souffrait d'épilepsie. Il y est resté 2 ans. Puis, à 12 ans, il a été placé jusqu'à ses 15 ans dans une autre famille à Grangelins, près de Sierre.
2: C'était un couple âgé de nouveau. La dame là, de ce couple, j'avais une grande amitié pour elle, mais malheureusement, elle était malade. Tous les jours, j'allais m'asseoir au bord de son lit, et puis elle m'a dit, il faut juste un petit moment.
1: On fait une pause. Vous étiez émue juste avant parce que vous me disiez que voilà, cette femme qui était une sage-femme était atteinte d'un cancer et qu'elle allait peut-être mourir, n'est-ce pas?
2: L'amour allait arriver, elle me préparait. Et puis moi, j'acceptais pas. Et puis un beau matin, on m'a réveillée, elle était décédée.
1: C'est beaucoup de responsabilité pour un enfant de s'occuper d'une personne atteinte d'un cancer qui est en train de mourir. C'est... On vous a mis beaucoup sur les épaules, non?
2: Je crois que ce qui dominait avec la relation, c'est surtout que je sentais qu'elle m'aimait.
1: C'était la première fois que vous vous sentiez aimée, en fait?
2: Disons oui, en dehors de ma maman. Malheureusement, lui, c'était un bourru. Il me rabrouait un peu. Des fois, je devais me sauver pour pas être giflé. Moi, je devais aussi travailler un peu à côté de l'école. Par exemple, s'il y avait eu un petit accident dans le travail, une inattention, casser un petit quelque chose, il était fâché. Et puis, il mettait mon repas au bas des escaliers, comme on met un chat. Et puis, il avait des mots, tenez-vous bien. Il me traitait avec des noms impossibles. Tu ne vaux pas la corde pour te pendre, tu es comme une merde gelée, enfin des insultes. Donc j'ai tenu bon jusqu'à 15 ans. Alors quand j'ai eu 15 ans, ma maman, elle a rencontré un homme.
1: Votre maman, donc ce mari, mais son mari ne voulait pas de vous hein, dans leur logement et votre maman vous a trouvé un travail de livreur, c'est juste?
2: Je crois que ça a créé un peu de jalousie de son mari. Et puis ma maman, vu que j'avais 15 ans, elle m'a trouvé un emploi à Thun pour livreur. Mais j'avais plus mon domicile fixe chez ma maman.
1: Mais de nouveau, vous étiez rejeté d'une certaine façon. Comment est-ce que vous l'avez vécu?
2: Bon, j'étais quand même un petit peu plus fort. Et puis après, j'ai commencé à suivre des cours de préparation pour un apprentissage dans les machines écrire.
1: Et c'est ce que vous avez fait?
2: Oui, ce que j'ai fait.
1: Pascal Roman, ces enfants qu'on plaçait dans des familles avaient beaucoup de responsabilités. C'est toujours le cas aujourd'hui?
3: Alors, je crois pouvoir dire que non. Aujourd'hui, les enfants sont placés dans des foyers, sont placés dans des familles d'accueil pour qu'on prenne soin d'eux et pas pour que eux-mêmes prennent soin de personnes qui en auraient besoin. Et là, je pense que vraiment la conception même du placement de l'enfant a considérablement changé.
1: Parce qu'au fond, l'enfant était vu comme un ouvrier gratuit, non?
3: Oui, oui, c'était essentiellement des bras.
1: Pour vous, Jean Gleizen a eu une enfance volée?
3: Oui, je pense qu'il a eu une enfance volée au sens où on peut entendre l'enfance comme un espace de découverte, de suffisante insouciance, de sociabilité avec des pères. Quand on est en charge d'un enfant handicapé ou d'une femme qui est atteinte d'un cancer et qui est en situation de fin de vie, on n'est pas dans ces conditions de grandissement optimales.
1: Après la mort de cette femme atteinte d'un cancer, il se retrouve seul avec le père de famille et se trouve maltraité. Quel est votre regard sur ce moment de témoignage que nous donne Jean Gleizen?
3: Alors ce moment, je trouve qu'il est absolument terrible. Parce que, au lieu de pouvoir trouver du réconfort auprès d'une autre figure adulte, son mari, eh bien, il est humilié par cet homme. Si moi, je pense comme psychologue et psychothérapeute, en termes d'identification, on comprend bien que là, il y a quelque chose qui est raté. Puisque finalement, la figure masculine, elle n'est pas soutenante du tout.
1: Clairement, on parle de maltraitance ici.
3: Oui, oui, bien sûr. On peut parler de maltraitance. Mais je suis pas du tout sûr que dans le contexte, la dimension de la maltraitance soit identifiée de la même manière qu'on l'identifierait aujourd'hui. Il a fallu quand même beaucoup d'années pour que on voit apparaître, par exemple, la Convention internationale des droits de l'enfant qui fixe très clairement les limites à la fois des besoins de l'enfant et de ce qui est inadmissible que l'on fasse à l'égard des enfants.
1: Jean Gleizen, entre 5 et 15 ans, vous avez vécu 4 placements successifs, vous avez changé souvent de lieu de vie, vous avez aussi subi des violences, du rejet. Quel impact ces différents placements ont eu sur vous?
2: Je pense que j'étais traumatisé psychologiquement. Je pleurais quand on faisait des grandes descentes de la route du Simplon en luge, d'en haut jusqu'en bas. Ce trauma de l'accident, en plus de ne pas être avec des parents, ça m'a laissé des traces.
1: Quand vous y repensez aujourd'hui, qu'est-ce qui vous aurait aidé à mieux vivre ces différents placements?
2: Eh bien, c'est de rencontrer une personne qui fasse attention à moi.
1: Et qui vous écoute?
2: Oui, bien sûr.
1: Vous vous êtes senti très seul pendant toutes ces années?
2: Bien sûr. C'était ma vie d'être seul. Parmi d'autres qui n'étaient pas la famille, à l'apprentissage, le patron pensait me renvoyer parce qu'il me trouvait trop marqué. Et la patronne se rendait compte que j'étais peut-être pas vraiment au niveau des gamins normaux, quoi. Il y avait quelque chose qui se sentait que j'étais quelqu'un de blessé.
1: Qu'est-ce qui vous a aidé à vous construire?
2: La militance, c'était ma chance. Ça m'a donné aussi une personnalité. Mon apprentissage, c'était dans la rue, avec des groupes de non-violence, syndicales, avec les réfugiés. C'est ça qui m'a construit. C'est là que je peux dire, malgré tout mon trauma, j'ai quand même eu de la chance d'arriver avec des valeurs.
1: La religion vous a aidé aussi?
2: Oui, beaucoup, mais j'étais aussi critique. Tout en étant un grand ami de Jésus-Christ. Jésus-Christ, pour moi, c'est une chance pour l'humanité. La religion m'a aidé, mais aussi Gandhi. J'ai fréquenté aussi les communautés de l'Arche de Lanza del Vasto.
1: Vous m'avez aussi dit avoir puisé de la force dans la JOC, la jeunesse ouvrière catholique.
2: Ça m'a beaucoup aidé pour être mieux. Mais j'ai quand même eu de la chance. Je bénéficie de ces expériences de pauvreté, de trauma, de placement. C'est une force pour moi. Quand je vois quelqu'un qui a un problème, il y a tout un passé derrière, aussi le mien, qui me rapproche. Et ça m'aide aussi à être un présent du Christ.
1: Ça veut dire quoi?
2: Ça veut dire quand je rencontre une personne qui est bouleversé, qui est révolté, quand je fraternise avec lui, eh ben, le Christ est là. Je ne sais pas si je me serais engagé autant si je n'avais pas souffert.
1: Pascal Roman, que pensez-vous de la résilience qui lui a permis de se construire ?
3: Alors, même si j'ai évoqué quelque chose qui pourrait ressembler à un trouble de l'attachement, je pense que sa mère, même si elle a été présente de façon discontinue et que elle ne l'accueille pas peut-être autant que lui l'aurait souhaité, hein, je pense en particulier au moment où elle se marie, où elle vit avec un compagnon et où elle doit à nouveau se séparer de son fils. Mais je trouve que comme il en parle d'une figure qui a une certaine consistance. Et on peut faire l'hypothèse que ça a pu l'aider effectivement à se construire. Et puis, il y a toutes ces ressources dont il parle, moi qui m'ont beaucoup touché, lorsqu'il parle de la fonction de la religion, qui semble avoir été là comme pour colmater un certain nombre de souffrances ou de carences qu'il a pu vivre et qui lui donne une force, je dirais, pour lui-même s'engager. Cette partie sur le militantisme que je trouve extrêmement intéressante, c'est-à-dire qu'il y a un mouvement comme de renversement en quelque sorte, hein, ou d'une posture d'enfant, d'adolescent, d'homme blessé, il va s'engager pour soutenir ceux qui pourraient eux aussi être blessés.
1: Au fond, il fait de ses blessures sa force.
3: Oui, c'est ça, mais il en fait sa force en appui sur ce désir d'être en lien avec les autres.
1: Jean Gleizen, vous avez par la suite connu votre épouse avec qui vous avez eu 3 enfants. Est-ce que ce que vous avez traversé dans votre enfance a eu un impact sur le couple que vous avez formé avec votre femme ?
2: Oui, c'est évident qu'il y a eu des complications de couple. Comme enfant traumatisé, on attend beaucoup de l'amour, peut-être même trop. Et alors je vivais à côté d'elle, pas tout à fait là. Je le dis, hein, vous pouvez l'admettre, je n'ai pas réussi un amour.
1: Quel père vous avez été vis-à-vis de vos 3 enfants ?
2: J'étais pas un mauvais papa et j'étais pas un bon papa.
1: C'est-à-dire ?
2: Ça veut dire la proximité physique, déjà. Il y avait quand même un peu une distance, encore plus avec les filles. Aujourd'hui, mais je prendrai mes filles contre moi.
1: Vous m'avez dit que vous avez attendu que votre cadette ait 19 ans pour finalement quitter votre épouse.
2: Oui, c'est ça. Oui, je sentais que d'être marié et d'avoir une fissure importante, j'ai compris que j'avais le besoin de partir, vraiment. Et j'avais besoin d'habiter seul.
3: On ne l'entend pas comme étant un père maltraitant, mais comme un père qui a eu du mal à pouvoir investir une préoccupation pour ses enfants. D'autant que les modèles masculins qu'il a pu avoir n'étaient pas non plus les meilleurs. Si on pense aussi au nouveau mari de sa mère, la confrontation à cet homme l'exclut.
1: Au fond, Jean Gleizen n'a pas réussi, et il le dit, hein, à construire un couple heureux. Il attendait trop de l'amour et il le dit, il n'a pas réussi en amour.
3: Et je crois que ça, c'est assez typique de ce que l'on peut identifier dans des situations où il y a un trouble de l'attachement précoce. C'est-à-dire que la question de la juste distance dans le lien, hein, est extrêmement difficile. Et je trouve là encore très touchant ce qu'il dit de la séparation d'avec son épouse, à son initiative, à lui, finalement, en reconnaissant son incapacité à être un époux correct. Et donc, je trouve qu'il y a quelque chose de très altruiste dans ce geste-là.
1: À la fin de ce témoignage, vous avez quelle image de lui de façon générale ?
3: J'ai l'image d'un homme sage qui a construit une vie pas facile, à partir d'une enfance très difficile, mais qui a pu être un homme debout, au sens où il ne s'est pas effondré, où il a pu avoir une vie professionnelle, il a pu avoir une vie sociale, une vie pas seulement tourner sur lui, sa souffrance, mais tourner aussi sur les autres. Et je trouve que c'est assez beau d'être témoin de ce cheminement qu'il a eu, mais qui certainement n'a pas été facile non plus.

0: Jean Gleizen, un homme sage qui a pu être un homme debout. C'était le regard du psychologue Pascal Roman. Carole Pirker, est-ce que la Suisse a reconnu l'histoire des enfants placés?
1: Oui, depuis les années 2000-2010, il y a aussi eu des excuses officielles de la Confédération en 2013 et des réparations accordées aux enfants placés et aux autres victimes de mesures coercitives avant 1981, sous forme donc d'une contribution financière de solidarité.
0: Et est-ce que c'est le cas de Jean Gleizen?
1: Non, car il n'a rien revendiqué, il n'a jamais non plus suivi de thérapie. Cela dit, la question du placement des enfants reste épineuse, d'où l'importance, hein, aujourd'hui encore, d'en parler pour ne pas oublier que cette histoire a existé et aussi pour rester attentif aujourd'hui à la façon dont on accueille et accompagne ces enfants en souffrance.
0: Merci beaucoup Carole Pirker pour ce sujet. Et vous qui nous écoutez, qu'est-ce que vous pensez du parcours de Jean Gleizen? Votre avis nous intéresse. Merci de composer le 058 134 20 20 ou d'écrire à haute fréquence @rts.ch pour nous en faire part.

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0: Au cours des siècles, la religion chrétienne a régulièrement condamné et rejeté des doctrines jugées déviantes. Mais ces hérésies oubliées façonnent encore certains débats d'aujourd'hui. C'est la conviction du philosophe Denis Moreau. Il leur a consacré un livre tout récent et nous parle ce soir d'ancratisme.
3: L'ancratisme, le mot vient du grec « ankrates » qui signifie « sexuellement abstinent ». C'est un courant hérétique des premiers siècles du christianisme qui se caractérisait par une haine du corps et de la matière qui était tenue pour des réalités mauvaises. Et par conséquent, les ancratites, donc c'est comme ça qu'on appelle les tenants de l'ancratisme, les ancratites se méfiaient de la sexualité. Ils refusaient le mariage et ils refusaient l'idée même de procréation. Ils considéraient que faire des enfants était une sorte de faute morale, avec une trop forte compromission avec la dimension matérielle de l'existence que les ancratites détestaient. Aujourd'hui, on a des mouvements qu'on appelle « no kids », des gens qui ne souhaitent pas faire d'enfants et qui défendent aussi parfois l'idée qu'engendrer est une faute morale, par exemple, au nom de considérations écologiques. On dit « les humains saccagent la planète, engendrer de nouveaux humains revient donc à prolonger, voire accentuer ce saccage, et donc le choix moralement correct est de ne pas procréer ». Alors quand on s'intéresse à l'ancratisme, on se rend compte que contrairement à ce qu'on pourrait penser de prime abord quand la modernité auto-célèbre ses singularités, en fait ce genre de discours n'est pas spécifiquement moderne ou caractéristique de notre époque. C'est une vieille histoire, le refus de procréer ne date pas d'aujourd'hui et nous sommes plutôt en train de rejouer dans un autre contexte culturel le débat autour de l'ancratisme qui agita les premiers siècles du christianisme. Tout ça ramène donc à une question importante, c'est pourquoi choisit-on de faire ou de ne pas faire des enfants? Alors, il y a plein d'arguments en termes d'avantages et d'inconvénients qu'il est normal de soupeser avant de se décider à engendrer ou de s'abstenir de le faire. Ça reste une question compliquée, mais la détestation de la matière qui était celle des ancratites met sur une piste. Pour eux, le néant, c'est-à-dire pas d'enfant, valait mieux que de donner l'être. Donc les ancratites pensaient que l'être est pire que le néant. Si bien que selon eux, il vaut mieux ne rien vouloir ou vouloir le rien que de vouloir l'être, si cabossé et meurtri soit-il. Et bien sûr que nos vies sont meurtries et cabossées. Ne rien vouloir ou vouloir le rien, l'ancratisme est donc un nihilisme. Nihil en latin, ça signifie rien. Et à l'inverse, il me semble que choisir de faire des enfants, c'est postuler de façon plus ou moins consciente que l'être vaut mieux que le néant, que même si on sait bien que la vie de nos enfants sera difficile, comme l'est la nôtre, mieux vaut pour eux être que de ne pas être. Et en ce sens, ce n'est pas un hasard si des penseurs athées, mais des grands défenseurs de l'amour de l'être, comme Spinoza et Nietzsche, se sont parfois lancés dans des considérations natalistes quelque peu inattendues sous leur plume. Donc la ligne de partage n'est pas une ligne religieuse qui distinguerait les bons chrétiens, ces gens qui font des enfants, et les ancratites ou les athées qui n'en voudraient pas. La ligne de partage coupe ceux qui aiment l'être d'une part et ceux qui lui préfèrent le néant d'autre part.
0: Denis Moreau en nouvelle diffusion au micro de Mathias Wirtz. Denis Moreau qui a donc publié « Tous hérétiques » aux éditions du Seuil.

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1: La guerre commerciale est lancée entre les États-Unis et le Canada au lendemain de l'échec des négociations sur les droits de douane. Le Premier ministre canadien Mark Carney dénonce la décision de Washington d'appliquer immédiatement une surtaxe de 50% aux importations provenant du Canada. Nous ne pouvons pas accepter ce qu'ils proposent et nous ne leur donnerons pas ce qu'ils demandent, précise-t-il. Ottawa annonce par conséquent des mesures de rétorsion face à Washington, au dollar près, selon les mots de Mark Carney, notamment sur l'acier ou encore le papier, les machines agricoles et les produits laitiers américains. La Syrie dénonce, elle, hier, des attaques répétées d'Israël, une violation de sa souveraineté, une atteinte au droit international, selon Damas. Une frappe de drone contre un véhicule près du plateau de Golan a fait un blessé dans la matinée. Israël dit avoir visé une personne qui préparait une attaque terroriste, sans préciser le groupe concerné. Le climat s'invite dans le débat électoral en Suède. À un mois des élections législatives, 10 000 personnes sont attendues aujourd'hui à Stockholm. Un peu plus de 200 ONG et associations y participent. C'est du jamais vu dans le pays, notamment. Les participants reprochent au gouvernement de ne pas respecter ses engagements quant à la neutralité carbone promise dans moins de 20 ans. Il a notamment, parallèlement à ses engagements, assoupli les demandes pour le secteur pétrolier. 6 pays de l'Union européenne réclament quant à eux une taxe exceptionnelle sur les compagnies pétrolières. L'Allemagne, l'Italie, l'Autriche, l'Espagne, le Portugal et la Pologne estiment que les bénéfices des pétroliers ont explosé en raison de la guerre au Moyen-Orient. Les ministres des Finances européens demandent donc que la question d'un prélèvement soit inscrite à l'ordre du jour d'une réunion de l'UE à Dublin le mois prochain. 5 décès liés au virus du Nil occidental ont été enregistrés hier en Macédoine du Nord. En tout, 43 cas ont été recensés dans le pays, annonce du ministère de la Santé hier. Des opérations massives de fumigation sont menées contre les moustiques qui transmettent la maladie. 12 pays en Europe sont concernés cette année. La Suisse, elle, a connu l'an passé son premier cas humain de fièvre du Nil occidental transmis localement. Des djihadistes ont enlevé et tué des dizaines de personnes lors d'une attaque perpétrée pendant la prière du vendredi dans l'état du Niger, au centre-ouest du Nigeria. C'est ce que déclare un habitant de la région et un député hier. Bilan encore incertain, selon la police. Martin Fanger remporte hier la 36e édition du Grand Raid entre Verbier et Grimens, première du Suisse sur l'épreuve. Il boucle les 125 km avec tout de même 5000 mètres de dénivelé positif en 6h19 et 29 secondes. Stan Wawrinka, lui, ne pourra pas faire ses adieux à New York. Le Vaudois de 41 ans n'a pas obtenu sa wild card, une invitation sur ce dernier US Open qui aurait pu se passer 10 ans donc après sa victoire sur Novak Djokovic. Et puis en Super Ligue de football, le Lausanne Sport reste muet à Lucerne. Défaite 1-0, première de la saison, mais réjouissance pour Lucerne qui fêtait ses 125 ans hier devant son public. C'est une journée ensoleillée en Suisse romande, seuls quelques cumulus en montagne. Il fera jusqu'à 26 degrés et la suite, eh bien, c'est une succession d'averses et d'éclaircies la semaine prochaine.
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3: Bienvenue dans l'émission Au Livre, etc. Aujourd'hui, direction le Mexique, en compagnie de deux écrivains curieux du monde et des autres.
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3: Nous recevrons d'abord le prix Nobel de littérature Jean-Marie Gustave Leclésio pour un voyage vers sa patrie de cœur. Dans Trois Mexiques, il rend grâce à trois figures tutélaires de son panthéon personnel, la poétesse féministe Sœur Juana Inés de la Cruz, le romancier mythique Juan Rulfo et l'historien de la micro-histoire Luis González. Arrivé au Mexique dans les années 60, Jean-Marie Gustave Leclésio y a vécu une révélation, tombant amoureux de sa littérature, de sa musique et de son passé amérindien. Il explore ici le chemin du labyrinthe, cherchant l'âme profonde de ce pays qu'il définit comme un torrent de culture et de résistance. Avec lui, j'aurai le plaisir d'accueillir l'écrivain voyageur Sylvain Prudhomme pour un périple épique de 2500 km en autostop le long de la ligne de démarcation entre les États-Unis et le Mexique. Dans son dernier livre Coyote, il capture les voix de ceux qui rencontrent au hasard des routes, mécanos, dealers, agents de la Border Patrol ou simples rêveurs. Son récit est un patchwork de vie liée par la frontière où chaque monologue se clôt par la trace unique d'un portrait au Polaroid. Ensemble, nous parlerons des identités nomades et de ce besoin qu'ont l'un et l'autre d'aller voir ailleurs. À l'heure des replis sur soi et des frontières qui se ferment, leur livre rappelle que la littérature est aussi un passage, un chemin de liberté dans lequel tout peut circuler. Nous parlerons des langues, ces territoires mouvants, et tout au long de l'émission, nous retrouverons justement nos libraires francophones pour leurs questions et conseils de lecture. Vous écoutez Au Livre, etc. C'est parti.
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3: Jean-Marie Gustave Leclésio, Sylvain Prudhomme, bonjour à tous les deux.
5: Bonjour.
3: Alors, on peut pas parler du Mexique pendant une heure sans évoquer ce qui se passe de l'autre côté de la frontière en ce moment aux États-Unis, avec cette police de l'immigration qui tue, qui terrorise, et un président qui semble chercher la guerre civile quand il ne cherche pas la Troisième Guerre mondiale tout court. Jean-Marie Gustave Leclésio, vous parlez à un moment dans votre livre de régime policier au sujet des États-Unis.
6: Oui, en particulier la frontière, c'est une zone de guerre aux États-Unis. Mais ça l'a été depuis longtemps. C'est pas récent. C'est un peu le jeu du chat et de la souris. Les souris étant les immigrés qui tentent de passer la frontière, qui passent en fraude, et le chat de l'autre côté, personnage assez désagréable, qui s'embusque, qui cherche à attraper la souris. Quand il l'attrape, la mange ou la met dans une boîte.
3: Vous, Sylvain Prudhomme, vous dites pas chat-souris, vous dites coyote et poulet.
5: Oui, parce que ce sont des mots qu'on utilise là-bas. Enfin, voilà, les coyotes sont ceux qui se font payer pour aider les migrants à passer. Et donc, les poulets sont ceux qui se font très souvent dépouiller par les coyotes qui les rançonne. Mais c'est vrai qu'en ce moment, tout ça prend une couleur tellement, tellement violente, tellement dramatique. Dans tout ce contexte, à chaque fois, moi, ça me frappe de voir la dignité infinie, absolue de Claudia Sheinbaum, côté mexicain, la présidente du Mexique, qui garde une hauteur, à tout ce que dit Trump. Enfin, voilà, c'est assez, enfin, je suis très admiratif de sa façon de tenir tête à tout ça.
3: Dans votre livre, donc vous avez parcouru la frontière entre le Mexique et les États-Unis. Dans votre livre, vous racontez que vous avez rencontré un agent justement de l'ICE, cette police de l'immigration.
5: Oui, c'est vrai, je le rencontre à la toute fin du voyage. Et à vrai dire, je rate un peu la conversation avec lui parce que on est dans des paysages magnifiques. On est en train d'arriver vers l'Atlantique et je suis au soulagement que le voyage se termine. Et c'est magnifique, c'est en allant vers South Padre Island. Et c'est qu'à la toute fin que je lui demande son métier, ce que d'habitude je faisais toujours. Et il me dit, je suis agent de l'ICE et mon métier est d'expulser des illégaux, comme on dit. Et encore aujourd'hui, on vient d'en expulser. Et malheureusement, on se quitte. Et quand on descend d'une voiture, vous ne pouvez pas le retenir beaucoup pour lui poser toutes les questions que j'avais envie de lui poser. Mais voilà.
3: Alors, la majorité des gens que vous rencontrez, Sylvain Prudhomme, trouvent l'idée du mur grotesque. Mais il y en a un, Simon, qui vous prend en autostop à El Paso et qui vous dit ces mots, je vous lis. « Qu'est-ce que c'est Trump ? Une marionnette, un jouet, son mur c'est rien, c'est du vent, ça n'a pas la moindre existence, tout ce qui se passe aux États-Unis est écrit depuis 100 ans, tout, chaque chose est écrite, qu'est-ce qu'on croit, que Trump est vraiment le président des États-Unis, que c'est vraiment lui qui commande, je suis pas content de son idée de mur, bien sûr que non, je suis pas content, et en même temps ça me réjouit, je me dis peut-être que les gens vont enfin ouvrir les yeux. » Je trouve qu'il y a quelque chose d'assez juste quand il dit « tout ce qui se passe aux États-Unis est écrit depuis 100 ans, peut-être même avant ». Jean-Marie Gustave Leclésio.
6: Il faut voir que c'est une tradition aux États-Unis d'expulser. Le plus grand nombre d'expulsés, ça a été à l'époque de Barack Obama. Et on ne le dit pas,
3: mais oui, on
6: Barack
3: dit pas assez,
6: Obama
3: ouais.
6: A expulsé énormément de gens. Donc ça fait partie, je crois, du système politique américain, et de rendre l'intégration et la pénétration du territoire plus difficile possible. Et donc, ces organismes dont on parle, l'ICE, comme la police de la Migra, la police des immigrés, ce sont des organismes qui n'ont pas d'autre raison d'être que de chercher la personne à expulser. je parlais du jeu du chat et de la souris, parce que la souris, de son côté, son jeu consiste à essayer de déjouer les ruses du chat. Et la souris est plus rusée que le chat. Le chat est paresseux, donc très souvent, il ne fait pas bien son travail.
3: Et tant mieux.
6: Oui, tant mieux, bien sûr. Parce qu'il faut, quand même insister sur le fait que la frontière, c'est une abstraction, ça n'existe pas. Les animaux passent la frontière, les oiseaux survolent la frontière, les populations amérindiennes circulaient à travers la frontière sans problème. Et jusqu'à des temps assez récents, traverser la frontière n'était pas un problème. Mais moi-même, dans les années 60, j'ai passé la frontière sans aucun problème. Je passais souvent par Columbus et je regardais de chaque côté du poste de contrôle. Il y avait une étendue libre. J'aurais pu faire le tour du bâtiment où somnolait l'officier d'immigration et entrer au Mexique ou à l'inverse, venir du Mexique, entrer aux États-Unis sans passer par la cahute. Donc c'est assez récent cette maladie de construire des murs. La muraille, et ça c'est une partie de la population américaine réclame la muraille. C'est complètement absurde.
3: Oui, c'est ce que vous dites très bien d'ailleurs, Sylvain Prudhomme, c'est que ce mur il sert à rien.
5: Beaucoup, en tout cas, beaucoup de gens qui vivent le long de ce mur le disent. Enfin, que en tout cas, c'est pas ça qui va empêcher les gens de passer, si. Enfin, et puis que de toute façon, ils passent pas par là. Enfin, la Trump, il veut le faire surélever. À un moment, il parlait même de le peindre en noir pour que ce soit plus chaud. Comme si les gens escaladaient. C'est fou, ça dit quelque chose de l'imaginaire, en fait. Et de toute façon, principalement, les gens passent par les postes frontières. Enfin, c'est là quand même qu'il y a des dizaines de milliers de camions qui passent tout le temps. C'est pas très difficile de passer là. On va loin, des fois, dans le fantasme, en fait. C'est ça qui est, oui.
3: Et que peut la littérature dans tout ça, Sylvain Prudhomme, Jean-Marie Gustave Leclésio parlait tout à l'heure de l'absence de frontières.
5: Moi, je suis assez convaincu que ce que peut la littérature, c'est faire entendre un peu ce que vivent les gens, en fait, raconter un peu de quoi sont faites toutes les vies, et en fait, la haine, la xénophobie incroyable qu'il y a envers eux, elle est basée sur une méconnaissance totale de leur réalité, de qui ils sont. On est tellement dans l'imaginaire, dans les fantasmes, quand on se connaît, quand on se rencontre, et la littérature, elle permet ça, parce qu'en fait, il y a une chose que j'ai trouvé magnifique dans le livre de Jean-Marie, c'est le moment où vous dites que Juan Rulfo, il y a la jubilation de faire entendre la voix des gens du peuple. et que derrière cette jubilation, il y a un peu la vengeance aussi contre les riches et les puissants. Et ça me semblait tellement juste, en fait. Ils parlent tout le temps, les Trump, tout ça, on les entend à longueur de journée, d'une parole qui est, voilà, et tout d'un coup, enfin, qui est largement fantasmatique, creuse, ou toute prête, quoi. C'est de la brique, on connaît par cœur. Et tout d'un coup, on est face à des gens dont c'est, on a la trame de leur vie. Pour eux, c'est le quotidien, ce mur qui passe ou qui passe pas. Certains ont un bip. Y en a un, Louis, qui vend des avocats. Lui, il a une entreprise d'importation d'avocats. Il passe tous les jours avec un bip, comme au télépéage en France. Et d'autres qui ne passeront jamais, parce qu'évidemment, c'est impossible. Mais tout d'un coup, ça devient très concret. Et on voit que c'est des gens comme nous, je sais pas. Et je pense que ça... C'est, comment dire, plein de fantômes et de sont immédiatement chassés, en fait. Je veux dire, là, je parle des fantômes racistes. Enfin, voilà.
3: Des préjugés.
5: Des préjugés. Les...
3: Dans ce que vous venez de dire, je retiens la manière dont, justement, vous parlez de Trump et de tous ces gens-là qui parlent précisément la langue de tout le monde. Ce que vous cherchez, vous, Jean-Marie Gustave Leclésio, dans vos Trois Mexiques, c'est aussi des auteurs qui ont vraiment leur propre langage.
6: Le langage littéraire, ça n'a rien à voir avec le langage parlé. C'est très différent. C'est vrai. Ce que dit Monsieur Prudhomme, c'est vrai. C'est que la littérature, c'est le domaine le plus résolument opposé à toute interdiction, à toute limitation et donc à toute frontière. La littérature n'a pas de frontières, on le sait, ça. On le sait parce qu'elle n'a pas d'autre raison d'être. Pourquoi écrire s'il fallait écrire juste pour son comté, son quartier ou sa petite ville ou sa province ou son pays, ça n'aurait aucun sens. Donc on lance des mots et on espère que ces mots vont s'envoler, ils vont passer les frontières, ils vont adopter d'autres langages, ils vont être traduits. Je pense que c'est ça profondément le but de la littérature. Et Je pense que la littérature existe surtout parce qu'elle est l'expression d'une individualité qui se dépasse elle-même. Si on ne dépasse pas l'individu, si on reste cloisonné, si on ne veut pas communiquer avec les autres, ce n'est pas la peine. Et vous parlez de village, en effet, Luis González, c'est l'homme d'un village. Mais il raconte quelque chose de très étonnant et qui, à mon avis, rend le village universel. C'est que quand la révolution ou la guerre d'indépendance et la révolution ont éclaté au Mexique, avec le plan de Ayala, tout ce qui a fait bouger les masses, le village où il était s'est beaucoup plus intéressé à une aurore boréale. Il y avait à ce moment-là dans le ciel une aurore boréale. C'était beaucoup plus intéressant que ce qui se passait à 100 kilomètres de là. Donc ça veut dire qu'on peut être limité à l'endroit où on est, mais on peut dans cette limite acquérir cet esprit d'universalité, le fait d'admirer beaucoup plus l'aurore boréale que les nouvelles qui sont colportées, qui sont souvent menteuses et biaisées.
3: C'est le pouvoir de la poésie. J'ai retenu la même phrase que Sylvain Prudhomme au sujet de Juan Rulfo. Vous dites « Quand on le lit, on sent la jubilation qu'il éprouve à faire parler les gens du peuple, les ruraux, les incultes. C'est une vengeance qu'il exerce contre les riches et les puissants, mais sans issue révolutionnaire, comme la voix d'un inframonde presque animal. » On revient à l'animalité.
6: C'est la force de Rulfo, c'est... Il est l'écho de quelque chose qu'il a reçu, d'une rumeur qu'il a reçue quand il était enfant, mais il l'a transformé. Et à chaque fois qu'on lui a dit qu'il faisait du réalisme, il a protesté, il a dit « La preuve que je ne fais pas de réalisme, c'est que tous les personnages de mes histoires, ce sont des spectres, ce ne sont pas des êtres vivants, ce sont des spectres. » Parce que la force que l'individu acquiert, elle va au-delà de sa propre vie et au-delà de la propriété sur laquelle il est assujetti. Et il y a ce goût à la fois de se dépasser, mais le goût d'aller voir ailleurs ce qui existe. Mais en même temps, ce goût est entaché de méfiance. On n'est pas très sûr que de l'autre côté, la vie soit meilleure. La réponse qu'on fait toujours aux gens qui veulent émigrer à San José de Gracia, on leur dit « Et pourquoi vous voulez aller là-bas? Est-ce qu'on n'y meurt pas ?» Ben si, on meurt comme ailleurs, donc c'est pas la peine d'aller là-bas, vous mourrez aussi. Et il y a ce double sentiment d'appartenir et en même temps ce sentiment qu'on n'arrivera jamais au bout de l'être humain, que l'être humain est sans limite.
3: Jean-Marie Gustave Leclésio, Sylvain Prudhomme, quand on revient, on entrera plus en détail dans vos livres. Mais d'abord, on écoute Swad Massy et Gaël Faye d'ici, de là-bas.

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0: Jean-Marie Gustave Leclésio, Sylvain Prudhomme, re-bienvenue dans l'émission, etc. Qu'est-ce qui vous plaît tant à l'un et à l'autre dans la culture mexicaine? Qu'est-ce qu'elle a de particulier, Jean-Marie Gustave Leclésio?
1: Moi, j'aime bien le particulier dans le Mexique. C'est une fédération d'États, c'est une réunion de gens très, très, très différents les uns des autres. Les gens de Mexico ne sont pas les mêmes selon les quartiers. Et c'est très différent d'être de Mexico, d'être du Guanajuato, d'être de Morelia, d'être du Yucatan. C'est une association de gens qui, normalement, n'auraient pas dû être ensemble, mais que le hasard ou la nécessité des guerres, ou peut-être simplement l'évolution normale de l'humanité, a réuni dans cette fédération, dans cette république extraordinaire, qui est composée de cultures très différentes. Les cultures amérindiennes, les cultures africaines, la culture européenne, la culture métisse, les cultures accessoires qui sont venues d'ailleurs. Les Libanais au Mexique sont très importants. Les Juifs sont très importants aussi. Donc il y a eu tout ça qui s'est réuni. C'est pas un melting pot, mais c'est une rencontre parfois assez violente de ces peuples entre eux. Et un moment de grande violence, ça a été lorsque l'État mexicain, converti au marxisme, a voulu interdire la religion. Alors qu'est-ce qu'il faisait là? Ça a été un truc terrible. Le Mexique s'est insurgé. Ça a été la plus grande révolution du Mexique, celle des cristeros, qui se sont soulevés contre la capitale. Les gens qui dorment dans des lits contre ceux qui dorment par terre. Et là, ça a été une guerre très violente, très cruelle. Et Rulfo est issu de cette guerre. Et je dirais d'une certaine façon, sœur Juana Inés de la Cruz annonce cette guerre. Et Luis González réconcilie les participants à cette guerre.
0: Jean-Marie Gustave Leclésio, c'est pas la première fois que vous écrivez sur le Mexique, loin de là. J'aimerais vous lire un extrait de ce texte qui s'appelait « Le rêve mexicain ou la pensée interrompue » qui a été publié en 1965. « Le Mexique est une terre de rêves. Je veux dire une terre faite de vérité, d'une vérité différente, d'une réalité différente. Pays de lumière extrême, pays de violence, où les passions essentielles sont plus visibles. Qu'est-ce qui fait du Mexique un des lieux privilégiés du mystère, de la légende? Est-ce la nature même du pays, terre de volcans, de déserts, de hauts plateaux si proches du ciel et du soleil, terre de jungles exubérantes, de plaines arides, de précipices, de canyons et de vallées profondes? Le Mexique a sans doute été, comme la Tahiti de Gauguin, le lieu privilégié du rêve du paradis perdu. Rêve d'un paradis perdu où la science des astres et la magie des dieux étaient confondues. » Qu'est-ce qui, dans tout cela, résonne le plus chez vous? On a vraiment l'impression que c'est la rencontre entre un pays, et encore une fois, la question des frontières, quand on parle d'un pays, elle est complètement floue, la rencontre entre un pays et un homme. Est-ce que c'est le mythe du paradis perdu? Qu'est-ce qui dans tout ça?
1: Pas du tout. Simplement que le Mexique, c'est un pays qui vous aspire. Il vous inspire aussi, peut-être, mais qui vous aspire. Quand je lis Sylvain Prudhomme, j'ai le sentiment que je partage exactement ce sentiment qu'il éprouve quand il est devant la frontière, aller voir de l'autre côté, parce que c'est de l'autre côté que ça se passe. C'est pas de ce côté-ci, c'est de l'autre. Mais c'est un pays qui a en commun d'être peuplé d'êtres humains. Et ils ont cette dimension humaine qu'on trouve beaucoup moins quand on va de l'autre côté. Ils n'ont pas la liberté d'esprit qu'on trouve quand on passe la frontière, la liberté d'être soi-même. Ça veut dire d'être soi-même dans la générosité, dans la méchanceté, même dans le crime, mais d'être soi-même. Moi, ce qui me frappe au Mexique, quand je vais dans un petit village, c'est que quelqu'un d'âgé passe et immédiatement les gens sortent de leur maison et apportent une chaise pour qu'ils puissent s'asseoir. C'est quand même assez extraordinaire, ce réflexe d'apporter « asseyez-vous ». Et vous êtes bienvenus, on leur dit, vous êtes bienvenus même si on ne vous connaît pas. Et ça, c'est absolument contraire à ce qui se passe de l'autre côté, où quand vous circulez, les gens appellent sur leur téléphone et ils appellent 911 pour dire « il y a un être bizarre qui marche dans la rue ». Et donc la police arrive et rôde, ces voitures de police qui rôdent dans les rues, c'est terrifiant. Mais bon, dans les deux civilisations, il y a du bon et du mauvais. Et je crois que le bon l'emporte quand même en deçà de la frontière quand on est du côté mexicain. On est aspiré par la bonté.
0: Vous parlez de l'humanité, Sylvain Prudhomme, dans votre livre, vous faites le constat, à un moment, que vous avez été pris en autostop par beaucoup plus de Mexicains que d'Américains.
2: Oui, on peut pas mieux dire le contraste que vient de le faire Jean-Marie Leclésio. C'est vrai que j'ai, moi aussi, j'avais très souvent ce sentiment-là, qu'il y avait une hospitalité, une, oui, et puis du mouvement, de l'ambiance, enfin, ambiente et movimiento, comme là-bas ils disent ça, Juarez hay movimiento, et quelque chose que dès qu'on passe la frontière, on se retrouve quand même dans une effervescence, une chaleur, quelque chose quand même qui tout de suite fait qu'on, c'est vrai que quand vous dites, ça nous aspire, ça nous inspire, je l'ai ressenti très fort. Moi, j'ai pas du tout votre familiarité avec le Mexique. J'y suis allé, voilà, deux fois, plusieurs semaines, enfin voilà, et donc c'était surtout dans le nord d'ailleurs du Mexique, mais quand je lis les livres de Jean-Marie Leclésio, c'est vrai que je me sens, oui, ça me fait découvrir encore tout cet aspect multiculturel du Mexique que je connais moins.
0: Vous avez envie d'y retourner?
2: Oui, ça donne infiniment envie d'y retourner. Je me sens très proche de ce qui est raconté, de ce que vous ressentez. Moi, ce que je peux te dire des Mexicains que j'ai rencontrés, enfin voilà, parce qu'en fait, on s'est basé que sur un échantillon de... J'aimais aussi beaucoup parfois la douceur et le par exemple, d'un José ou Armando, qui étaient dans des situations, qui observaient des choses quand même constamment... scandaleuse ou douloureuse. José, qui avait été ouvrier dans le bâtiment, qui raconte qu'il construisait les maisons, y compris de gardes-frontières, qui passaient leur journée à essayer d'attraper les clandestins, et à une époque où il n'avait pas de papier, enfin. Ou Armando, qui travaille dans une plantation de tomates, et qui raconte que les ouvriers, presque tous de la plantation, viennent du Mexique, chaque jour, à 80 km de la frontière, en bus. Et donc, il parlait de tout ça à chaque fois avec un sourire, une sorte de douceur, de distance aussi, d'amusement, de sourire, quoi, que je trouvais beau dans la... Bon, voilà, parce que je vois, il y avait une sorte de sagesse quand même dans le regard, parce que bon, voilà.
0: En tout cas, oui, effectivement, d'un point de vue statistique, vous dites à un moment, c'est 13 Mexicains pour un Américain.
2: Oui, bon, c'est vraiment ça. Oui,
0: c'est fou. Ça en dit long aussi sur le degré de peur qui règne aux États-Unis. Jean-Marie Gustave Leclésio.
1: Oui, et ce que j'ai aimé en lisant Sylvain Prudhomme, c'est qu'il me remplit d'aise, parce que on parle tout le temps du Mexique dans des conditions terribles. Il se passe des choses terribles au Mexique, c'est vrai. Et il y a la présence de la drogue, il y a le banditisme, il y a une cruauté, une violence extrême. Et elle existe, elle est réelle, elle n'est pas nouvelle. Elle a toujours existé au Mexique. Mais quand on lit le livre de Sylvain Prudhomme, on a l'impression qu'on danse au-dessus de tous ces événements, qu'on ne les voit pas, et on rencontre que des gens sympathiques. C'est ça qui est merveilleux.
0: Jean-Marie Gustave Leclésio, compte en commun les trois auteurs que vous avez choisis, Sor Juana, Juan Rulfo et Luis González.

0: du monde qui l'entoure et qui cherche à capter dans ce qui l'entoure le bien et le mal. À l'époque, le bien et le mal, c'était le bien les cristeros, le mal les marxistes. Mais en même temps, sa maman lui montre les cristeros qui vont aller fusiller quelqu'un. Il passe dans la rue, elle lui cache les yeux pour qu'il ne voit pas cette troupe d'insurgés qui va aller fusiller des membres de la troupe ennemie. Et Luis González, c'est le produit de la terre. C'est quelqu'un qui appartient à un petit village. Il a grandi au milieu des vaches, des chevaux et des paysans qui vivent là. Et il porte en lui peut-être la sagesse, en tout cas, la bonhomie et le savoir-vivre des gens qui vivent dans un petit village de montagne isolé. C'est-à-dire que pour lui, l'histoire, puisqu'il a décidé de pratiquer l'histoire, ce ne sont pas les grands hommes, ce ne sont ni les grandes femmes, ce sont les gens du commun, ce sont les gens qui préparent à manger, ce sont les femmes qui conduisent le bétail dans les champs, ceux qui vont négocier la vente du fromage. C'est des petits gens comme ça qui vivent autour de lui. C'est ceux-là qui font l'histoire. Et il s'intéresse à cette histoire-là parce que pour lui, cette histoire-là apporte beaucoup plus pour comprendre l'humanité que les grands événements politiques, que les grands discours politiques. D'ailleurs, il a la méfiance des terriens vis-à-vis de la politique. Il dit, moi j'ai décidé de pratiquer l'histoire parce que l'histoire a comme pour but de dire la vérité, alors que la politique a pour but de mentir. Les politiciens sont tous des menteurs. Il exagère peut-être, mais bon...
1: Vous le savez sans doute, dans l'émission on reçoit chaque semaine des libraires francophones. Cette semaine, Jean-Marie Gustave Le Clézio, parce qu'il n'y a pas de petit voyage, direction la Belgique, pour retrouver Aurélie Vergieux de la librairie Molière à Charleroi. Bonjour Aurélie. Alors, vous avez aimé le livre de Jean-Marie Gustave Le Clézio et en particulier le portrait qu'il brosse de Juan Inés de la Cruz, cette poétesse du XVIIe siècle.
2: Alors effectivement, merci Monsieur Le Clézio de nous avoir donné à lire votre Trois Mexiques, dont le titre laconique et un peu mystérieux éveille la curiosité. Les Trois Mexiques dont vous parlez nous rappellent qu'une identité nationale et l'émotion qui y est liée est faite de toutes les couches qui composent l'histoire d'un pays et qu'elle ne peut jamais être simplifiée. Et vous consacrez effectivement plus de la moitié de votre œuvre à la sœur Juana Inés de la Cruz. Et pour moi, elle illustre parfaitement votre propos, puisqu'à elle seule, elle représente les Trois Mexiques dont vous parlez. D'abord par sa langue, parce qu'elle témoigne de l'époque préhispanique. Ensuite, par son métissage. Elle représente l'époque coloniale. Et enfin, par ses prises de position féministes. Et elle fait le lien avec notre époque très actuelle, très moderne. J'ai découvert grâce à vous sa vie et son œuvre. Et je l'ai trouvée tellement émouvante, proche de nous, bien qu'éloignée de plus de trois siècles, tellement touchante.
1: Et vous aviez envie de nous lire l'un de ses poèmes?
2: Un extrait, en fait, d'un de ses poèmes, dans lequel elle s'adresse aux hommes méchants, entre guillemets, en disant « Elles sont toujours les perdantes, celles qui vous repoussent les plus. Quand elles vous refusent, est une ingrate. Mais si elles vous cèdent, elle est légère. Vous êtes tellement vaniteux, toujours prêt à blâmer. Ou bien elle est coupable d'être cruelle, ou bien c'est sa faute d'être trop facile. » Il y a beaucoup d'extraits de son œuvre dans votre livre, et ça m'a donné envie de la lire encore. Et heureusement, il y a un recueil de son œuvre qui est encore disponible aux éditions Gallimard.
1: Et quelle lecture avez-vous faite des personnages masculins, Aurélie?
2: Alors, les deux autres auteurs, donc Juan Rulfo et Luis González, ils sont tous les deux issus du XXe siècle, donc c'est un peu différent par rapport à la sœur Juana. Mais avec elle, il permet de compléter le tableau en soulignant surtout, d'après moi, l'importance de la langue. D'ailleurs, vous l'avez dit pendant l'émission, la beauté du verbe. Parce que vous aimez les auteurs qui inventent un langage qui n'appartient qu'à eux seuls. Et ce sont eux que vous appelez les vrais écrivains. Mais l'amour des mots ne révèle toute sa splendeur que lorsqu'elle est accompagnée de silence. Et je pense que c'est aussi ce qui unit les trois auteurs que vous mettez en lumière dans votre livre. Parce que tous les trois, ils ont mis de la distance entre eux et le monde pour pouvoir mieux prendre du recul et le décrire. Juana s'est retirée dans un couvent. Juan a cessé d'écrire pour s'adonner à la photographie et Luis, depuis son village perché, raconte l'histoire des humains qui l'observent. Tous les trois dressent le portrait d'une comédie humaine et font coïncider le particulier avec l'universel. Et c'est là, je crois, que réside tout le pouvoir de la littérature.
1: Et Aurélie, vous aviez une question pour Jean-Marie Gustave Le Clézio.
2: J'avais envie de savoir si vous ressentez aussi le besoin de vous extraire des futilités du monde pour vous consacrer à l'écriture. Parce que personnellement, quand vous décrivez la cellule privée de Juana dans laquelle elle peut méditer et se consacrer à sa passion pour le savoir et l'imagination, j'ai presque envie de faire pareil.
0: Oui, je ne pourrais pas me comparer à ces trois auteurs parce que d'abord, je n'ai pas la même vie qu'eux. Donc voilà, ces trois silences sont très différents les uns des autres.
1: J'aimerais

0: On parle précisément de la manière dont vous vous y êtes pris l'un l'autre pour composer vos livres et cette question du silence qui m'intéresse aussi. On entre dans votre atelier d'écriture quand on revient.
1: Oula, faut que j'envoie ces lettres, faut que je rappelle mon père d'abord, faut que je prévoie cette fête que j'ai promis de faire pour le disque d'or, faut que je pense à l'été, trouver des colos pour les gamins, demander quand est-ce que je les ai, et puis pour qu'ils voient leurs cousins, faut que je sache ce que mes sœurs ont prévu, elles vont me dire qu'elles me l'ont déjà dit. Je vais répondre oui mais que je sais plus, puis faudra que je pense à samedi. J'aimerais les emmener à la mer, loin de ces humeurs grisâtres, et dimanche on ira voir mon père, on regardera le match tous les quatre. Pour ça faut que je l'appelle d'abord lui, puis cette fille à qui j'avais promis, déjà il y a 5 jours, que demain je la contacterai c'est certain, et que je lui donnerai mon avis sur ce truc là qu'elle a sorti, un podcast sur les interdits, que j'ai trouvé d'ailleurs très bien. Et puis faut que je poste un beau contenu, je sais pas, un truc nouveau, et vu le temps que je passe dessus, beaucoup trop peu pour que ce soit beau, ça va être nul, et le pire c'est que je vais réussir à trouver un autre que moi à qui en vouloir pour ça.

côté de ça, il y a le silence de mes amis, à qui j'ai renoncé par amour, et qui me rappellent qu'aujourd'hui, je n'ai plus ni elle, ni le temps pour ne serait-ce que les reconquérir. Et puis, plus on vieillit, moins on comprend les gens qui nous entourent. Plus on vieillit, moins on comprend, tout court. Alors il y a l'amour des enfants, avec ça, tu manques plus de rien. Moi, je les aime tellement, justement, que j'ai tout le temps peur de pas faire bien. Faut dire qu'on parle des blessures faites par le regard d'un père. La moitié des gens malheureux sur cette terre le sont de cette manière. À quoi sert vraiment l'exigence ? Pourquoi on souhaite être excellent ? Quand on voit dans quelle déshérence se retrouvent les génies souvent. Moi, je voudrais leur apprendre à être heureux avant d'être brillant. Je voudrais leur apprendre à être heureux souvent. Souvent. Mais ce que je veux pour eux, ce que je veux, c'est bien moins important que ce que je suis. Les gamins, c'est faites ce que je fais, pas faites ce que je veux, encore moins faites ce que je dis. Dans ce cas-là, tant mieux pour la musique, tant mieux pour l'énergie, tant mieux pour les envies.

0: Bienvenue ou re-bienvenue dans l'émission Au Livre, etc. C'était Quand je marche de Ben Mazuet et nous sommes toujours en compagnie des écrivains JMG Leclésio et Sylvain Prudhomme. C'est l'heure de l'atelier d'écriture.
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0: Sylvain Prudhomme, l'idée de parcourir la frontière mexicaine, c'était à l'origine, c'était une demande d'une revue, la revue America. Et vous écrivez souvent, on s'inspire de ce qu'on a vécu pour écrire. Pour une fois, ça avait été le contraire. Je m'étais inspirée de ce que j'avais écrit pour vivre. C'est l'écriture qui vous a guidé.
2: Dans un livre antérieur, enfin qui s'appelait Par les routes, il y avait un personnage d'autostoppeur qui il faisait du stop pour rencontrer des gens. Et là, moi, j'étais en train d'écrire ce livre à ce moment-là. Et quand America m'a fait la proposition de faire un reportage aux États-Unis, j'ai dit, je vais le faire en stop. Et on va voir si ça opère, si ça marche, cette histoire d'aller dans des voitures pour rencontrer des gens, de faire du stop à la fois pour traverser, pour parcourir un itinéraire, mais pour rencontrer des gens surtout. Et c'est vrai. Je rebondis sur l'idée que on écrit toujours trop, on parle trop. Là, c'est vrai que c'est un livre où j'ai vraiment essayé de soustraire énormément, enfin d'enlever.
0: Et c'est notamment les voix des autres.
2: Voilà, ouais. Et notamment, j'avais peur de trop faire de commentaires. Je me suis refusé absolument à commenter, par exemple, ou à introduire les personnages, les gens que je rencontrais, en fait, à donner mon regard sur eux. En fait, je me suis dit, on va les faire parler simplement. Et j'ai envie d'essayer de recréer de avec l'idée que c'est vraiment très précieux ce qu'ils m'ont dit, qu'il y a quelque chose de comme un petit pan de vie, un petit bout de vie qui est là, qui est rapporté de là-bas, et je voudrais que presque qu'ils apparaissent à nouveau vivants devant nous, quoi, comme si on était un peu dans leur habitacle, et moi me passer de tout commentaire.
0: Mais donc l'exercice de la promotion, c'est une forme de trahison.
2: c'est différent de parler du livre. De toute façon, je suis
0: vous êtes obligé de commenter ce que vous vouliez pas commenter.
2: Voilà, mais c'est encore autre chose de le faire dans le livre, de se refuser à le faire dans le livre lui-même, en fait. Et ça, c'est vrai que je préfère qu'en fait on se fasse être dans une parler de ces endroits et de ces gens, en fait essayer de faire que chacun en lisant on se fasse soi-même son avis, en fait, à partir de toute cette vérité multiple qui remonte en écoutant des gens, en voyant leurs photos. Même une photo, en fait, ça dit plein de choses. De on voit un visage, on se demande un peu qui...
0: Oui, vous êtes comme Juan Rulfo, en fait.
2: J'adore Juan Rulfo et voilà, et le livre de Jean-Marie. Donc voilà, je suis de ce côté-là, je pense.
3: Il y a un mot que j'aime beaucoup dans le livre de Sylvain Prudhomme. C'est le mot qui termine le livre et qui se trouve aussi au début. Je crois que c'est suavement, doucement, suavement. Et c'est l'impression qu'on a en lisant ce livre, c'est que toutes ces personnes que vous rencontrez expriment quelque chose de très doux, de très tendre et de très suave. Et c'est l'essence même, je crois, du Mexique, qui est présenté souvent comme un pays violent. Les films que vous mentionnez aussi au début sont des horreurs. Les films qu'on voit sur Netflix concernant le Mexique, c'est l'horreur absolue. Et au Mexique, les gens ne comprennent pas qu'on ait cette image. Il y a du sang au Mexique, mais ce qui surnage, ce qui surmonte le Mexique, c'est la suavité, c'est la douceur. Les images que j'ai du Mexique, c'est un peu celles que vous avez eues quand vous arrivez vers l'Atlantique et vous voyez ces paysages extraordinaires où il y a que quelqu'un vous dit « N'est-ce pas que c'est beau ici ?» Et le coucher de soleil magnifique. Ce sont ces couleurs très tendres qui vont dans les gris, dans les roses, dans les ocres. Ce sont des couleurs un peu de pays désertiques, peut-être, mais en tout cas de pays où la lumière plus chargée d'humidité, où je ne sais pas, où la lumière est diffuse, elle n'est pas une lumière brutale et violente. Et ça, c'est quelque chose que j'ai aimé tout de suite au Mexique. Ce qui m'a donné le coup de foudre, ce sont ces couleurs dans le rose, dans l'ocre et dans le jaune pâle. Ce sont ces couleurs-là que j'ai retrouvées en vous lisant.
0: Sylvain Prudhomme, on parlait de Juan Rulfo. Vous ouvrez votre livre avec cette citation de James Agee. « Si je le pouvais, ici je n'écrirais rien du tout. Il y aurait des photographies. » Pour le reste, des morceaux d'étoffe, des déchets de coton, des grumelons de terre, des paroles rapportées, des bouts de bois, des pièces de fer, des fioles d'odeur, des assiettées de nourriture et d'excréments. Et je voulais savoir comment vous viviez tous les deux. C'est notre époque de l'hypercommunication. Et comment on fait pour pas se laisser contaminer par tous ces mots, Jean-Marie Gustave Leclésio ?
3: Ben, il faut des personnes comme Sylvain Prudhomme pour nous montrer la voie, ou Régent Ducharme. Régent Ducharme, à un certain point de sa vie, arrête d'écrire, lui aussi, il entre dans le silence, et il collectionne tout ce dont vous parlez. Les bouts de coton, les bouts de papier, les objets ramassés par terre, même parfois des excréments, il les colle sur des plaques, ce sont ses œuvres.
0: Vous avez quand même le fantasme de l'arrêt de l'écriture.
3: Je crois que tous les écrivains doivent ressentir ça, parce que le langage a quelque chose de pléthorique, donc on aimerait se limiter, on aimerait à un certain point, il n'y a pas de plus, il n'y a pas de davantage, on s'arrête là et c'est bon. Mais non, moi je ne l'ai pas atteint malheureusement, et je ne pense pas que je vais l'atteindre avant d'avoir fini mes jours. J'admire ça chez certains. Certains, peut-être ce sera le cas de Sylvain Prudhomme. Peut-être
0: qu'il
3: va commencer à collectionner comme du charme des objets au long de la route.
0: Ben voilà, ça commence avec les photos.
3: Et ça nous parlera aussi. Parce que ces choix-là aussi sont importants.
2: Bon, merci de tout ce que vous dites, hein, vraiment. Je suis comme vous. Enfin, on est sans cesse en même temps repris par par l'envie à nouveau d'écrire, en fait, quelque chose qui je pense, a à voir avec une émotion qu'on ressent sans cesse en face du monde, en fait, avec quelque chose qui nous, on voudrait se taire, et en même temps, sans cesse, on a quand même envie de dire, là, ça me touche, ça, c'est beau, j'ai envie de le nommer, j'ai envie de chercher les mots pour le dire, et ça recommence, en fait, donc.
3: Oui, c'est tellement vrai que Juana Inés de la Cruz, quand elle s'arrête d'écrire, elle en est malade. Et donc, elle continue à écrire en cachette. Et là, elle envoie des bouts de ce qu'elle écrit à son ami de cœur qui est retourné en Espagne, qui la abandonne quand elle a 36 ans. Et elle-même, Juana Inés de la Cruz, va mourir 4 ans plus tard. Donc, elle s'arrête d'écrire, mais elle continue par certains côtés. Elle donne des cours de chant. Et là, le chant, peut-être, ça a quelque chose à voir avec la littérature. Et Rulfo, il s'arrête d'écrire, mais du coup, il est obligé de passer par les électrochocs. On l'envoie dans un hôpital, il subit une séance d'électrochocs, parce que quand vous arrêtez d'écrire et que vous êtes seul face à vous-même, il y a quelque chose qui ne va plus, et quelque chose qui déborde. Et Luis González, lui, s'arrête avec une certaine énergie qui fait qu'il continue de parler, de recevoir des gens et de les guider dans la vie. Les étudiants qui sont un peu comme ses enfants, des projections de lui-même. Mais on sent qu'il y a quelque chose qui va lui manquer dans cet arrêt de l'écriture. Je crois que les écrivains, ce sont des gens particulièrement fragile et particulièrement soumis à la fascination de l'écriture. Et lorsqu'ils s'arrêtent, ils sont malades. Donc je ne vous souhaite pas de vous arrêter.
0: On retrouve à nos côtés notre libraire francilien Thomas Hausser de la librairie Les Amandiers à Puteaux. Bonjour Thomas.
4: Bonjour Lilia, bonjour tout le monde.
0: Vous êtes un fidèle lecteur de Sylvain Prudhomme et vous êtes laissé embarquer par son road trip.
4: Pour tout vous dire, hein, Lilia, c'est toujours un plaisir d'avoir un Sylvain Prudhomme entre les mains, et celui-ci n'échappe pas à la règle. Bah, vous arrivez, Sylvain, à nous plonger dans votre roman-récit vraiment en 3 pages. On est avec vous sur le macadam, sac à dos, sac sur le dos, attendre le pouce en l'air de la Californie à l'océan Atlantique. On attend avec vous, on a chaud avec vous, on a beaucoup chaud hein, quand même. On s'ennuie parfois aussi avec vous, et là d'un coup, paf, une voiture s'arrête, on monte, et vraiment c'est la magie de la rencontre, de l'inattendu. Vous arrivez à faire de ces échanges, de quelques kilomètres parfois, des portraits fugaces mais vraiment profonds. Vos conducteurs se racontent la route, racontent leur pays aussi, des deux côtés de la frontière. Les kilomètres défilent, les paysages ne se ressemblent pas, comme les personnes avec qui vous embarquez. Et vous nous livrez vraiment des portraits avec justesse, tout en nuances. Moi, je dirais que ce livre, c'est une réussite. Je l'ai vraiment beaucoup aimé. Hein. Qu'il y a la route, ses surprises, et puis aussi votre regard plein d'humanité, de curiosité, et puis de malice aussi.
0: À un moment, alors je sais plus. Oui, c'est un ancien soldat, un ancien soldat qui a fait l'Irak, qui est dealer, qui vous prend en stop et qui vous dit. Alors comme ça, t'es journaliste, écrivain, pardon, journaliste, écrivain, c'est pareil, qu'est-ce que tu nous emmerdes à faire le malin? T'es journaliste et t'écris un papier sur la zone frontalière, haha, et tu fais ça en stop, t'es malade mon gars, qu'est-ce qui t'arrive, t'en as marre de vivre? Donc ma question, t'en avais marre de vivre, Sylvain Prudhomme?
2: Non, mais curieusement, c'est vrai que ce qui reste de ce voyage, pour moi, c'est vraiment ça a été un moment très heureux, je pense aussi par du fait de toutes ces rencontres, en fait. L'autostop a cet effet un peu euphorisant qu'on est pris, on avance presque un peu par magie, comme ça, on est porté par quand même
0: le hasard.
2: Le hasard, et puis des gens qui l'hospitalité de plein de gens, donc ça, on entre dans un état un peu second qui peut-être, mais même d'écrire ce livre après coup, de retourner le creuser, l'approfondir, c'était, oui, j'avais du bonheur à le faire parce que je retournais. En fait, c'est des moments, oui, où finalement tout s'est bien passé. En plus, ça se termine bien, quoi. Donc, j'avais envie de retourner. Même le titre Coyote, je me disais, mais en fait, j'aime être coyote là. J'aime y retourner. Au même moment, j'écrivais un livre qui s'appelait L'enfant dans le taxi, et j'allais un peu de l'un à l'autre. Et L'enfant dans le taxi, c'est un autre programme. L'enfant, on est toujours un peu le titre du livre qu'on.
0: Oui,
2: qu'on
0: c'est vrai. Vous dites que vous êtes coyote. Qu'est-ce que vous avez de commun? Enfin, vous dites, en plus, coyote, c'est un mot qui dans toutes les langues se prononce de la même manière. Enfin, et s'écrit pareil.
2: Ouais, bien sûr que c'est aussi une référence au sens qu'il a, dont vous parliez au début de l'émission, là-bas dans cette
0: le
2: zone,
0: passeur
2: les passeurs, mais je pensais beaucoup à l'animal aussi, tout simplement, le vagabond du bord des bords de route, qui est un peu quand même à la marge, mais qui est aussi au soleil, qui a chaud, ça me paraît désirable que le devenir coyote, enfin voilà, s'il faut se réincarner un jour, je veux bien retourner là-bas dans ces paysages dont vous parliez, Jean-Marie, dans ce désert. Et j'en avais la sensation à chaque fois que je retournais dans ce livre, en fait, à l'écrire, prendre soin de la parole des gens qui m'avaient accordé leur hospitalité. Enfin voilà,
0: vous aimeriez être réincarné en coyote?
2: S'il faut choisir, je prends, ouais.
0: Et vous, Jean-Marie Gustave Le Clézio, si vous deviez être réincarné?
3: Oui, ce serait pas sûrement pas dans un animal. J'aimerais plutôt me réincarner dans un être humain, parce que les animaux, je ne connais pas bien. Je ne sais pas ce que c'est que de vivre comme un animal. Mais bon, les coyotes, c'est un animal intéressant à regarder. C'est très intéressant de les regarder chasser, parce que le coyote, contrairement à l'idée qu'on se fait, c'est un animal grégaire. Finalement, c'est un animal assez valorisé. Un des grands rois du Mexique, c'était Nezahualcoyote, le coyote qui a faim. C'est ce que voulait dire son nom. Et ça a été un des grands personnages du Mexique, un des grands empereurs du Mexique, qui a favorisé les lettres, qui a eu une conduite pas très honnête avec les femmes. Il a pris des femmes il a fait condamner à mort des gens pour pouvoir prendre leurs femmes. Ça, c'était pas très bien. Peut-être que les coyotes font ça.
0: Et Thomas, vous aviez une question sur Trump et sur aujourd'hui à poser à Sylvain Prudhomme.
4: Là, aujourd'hui, s'il fallait refaire le chemin, s'il fallait repartir sur la route avec le nouveau mandat de Trump, est-ce que vous le referiez?
2: Alors c'est vrai que je sais pas du tout. Là, c'est vrai que la situation semble s'être encore considérablement durcie par rapport à son premier mandat, parce que c'est vrai que ce voyage avait été fait pendant le premier mandat de Trump. Après, je pense que encore maintenant, il y a toujours ce hiatus entre ce qu'on perçoit de la à travers les médias, qui évidemment nous racontent tout ce qui chaque fois se passe de tragique, et la réalité de la vie qui continue là-bas. De toute façon, le long de cette frontière, plein de gens vivent, et j'entendrai peut-être pas les mêmes choses dans les voitures.
0: Oui.
2: Les discours
0: seraient, oui, ce serait intéressant. Moi, sans donner d'idées à votre éditeur, je trouve que c'est intéressant. Merci à Thomas, vous restez avec nous, on se retrouve tout de suite pour vos conseils de lecture, mais d'abord on écoute Stéphane Escher, Sauvage Continent.

0: Bienvenue ou re-bienvenue dans l'émission Etc. Nous sommes toujours en compagnie des romanciers JMG Le Clésio et Sylvain Prudhomme. Et avec nos libraires, c'est l'heure des conseils lecture de la semaine.
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0: Aurélie Vergieux, vous aviez un conseil de lecture pour Jean-Marie Gustave Le Clésio.
2: Oui, parce que comme chez vous, l'écriture et le voyage sont indissociables, je pense que vous pourriez aimer lire des textes qui ont été écrits par Nelly Bly à la fin du 19e siècle, et qui sont édités actuellement chez Point. Et c'est intitulé « Les fabuleuses aventures de Nelly Bly ». En fait, Nelly Bly, c'était le pseudonyme de Elizabeth Jane Cochrane, née donc pendant la deuxième moitié du 19e siècle aux États-Unis. Et d'origine modeste, elle était destinée à devenir demoiselle de compagnie ou gouvernante. Mais son talent pour l'écriture et son ton incisif et impertinent lui ont permis de faire ses premiers pas en tant que journaliste. Et elle a écrit un livre sur les 6 mois qu'elle a passés au Mexique, justement. Elle en a écrit un autre au sujet d'un asile psychiatrique dans lequel elle s'est fait interner pendant 10 jours. Et le monde entier a retenu son souffle pendant qu'elle tentait de faire le tour du monde en moins de 80 jours en réponse au roman de Jules Verne. C'était une femme de caractère, donc, vive, intelligente, et sachant brillamment manier la plume, à l'instar de Juana Inés de la Cruz.
0: Merci Aurélie, vous la connaissiez ?
3: Non, pas du tout, mais je vais me précipiter pour lire.
0: Moi aussi, je ne connaissais pas.
3: Pour la lire, et j'aime beaucoup les récits de voyage, donc ça va m'intéresser. Et j'aime beaucoup l'idée qu'au 19e siècle, quelqu'un comme elle est... affronter le monde, parce que ce n'était pas facile au 19e siècle de voyager. Il fallait ou bien beaucoup d'argent, ou il fallait un sacré courage. Donc je pense qu'elle n'a peut-être pas eu le premier, mais elle avait sûrement le deuxième.
0: Alors le titre du recueil, c'est donc « Les fabuleuses aventures de Nelly Bly » et c'est publié chez Point. Merci Aurélie. Et vous, Thomas Hausser, que nous conseillez-vous cette semaine ?
4: Eh ben alors moi cette semaine je conseille j'ai 2 coups de cœur mexicains en fait hein, c'est pour faire honneur bien sûr aux invités. Le premier c'est un roman dont le titre est El Último Lector. C'est écrit par David Toscana, c'est traduit en poche chez Ulma. Alors dans ce roman Lilia, vous suivez un personnage qui va découvrir au fond d'un puits le corps d'une fillette inconnue. Alors ce personnage c'est le bibliothécaire du village qui va mener l'enquête, mais il va le faire à la lumière des romans qu'il a lus. Et on peut dire avec fureur et délectation, vraiment. Alors je sais pas si vous l'avez lu Jean-Marie, mais je pense qu'avec le réalisme magique et la virtuosité qu'il y a dans ce roman un peu à la Rulfo, je pense qu'il vous plairait beaucoup. Et si j'avais un deuxième roman, rapidement, c'est un coup de cœur pour une autrice qui s'appelle Aoro Xilonen, dont j'ai adoré le premier roman Gabacho, elle a écrit il y a 10 années, où on suit Liberio, un gamin des rues qui n'a peur de rien, surtout depuis qu'il a fui son Mexique natal et traversé la frontière au péril de sa vie. Alors lui, il nous raconte dans une langue ébouriffante ses galères de jeune clandestin et son travail à la librairie hispanique qu'il emploie et où il dévore des bouquins. Je trouve que par son côté touchant, parfois drôle, souvent percutant, il fait aussi écho à votre livre, Sylvain. Et pour moi, c'est vraiment le grand roman d'apprentissage mexicain. Donc je le recommande à tous très chaudement.
0: Merci beaucoup.
3: Merci
0: Thomas. Jean-Marie Gustave Le Clésio, dans Le procès verbal, votre premier roman que j'ai ici, vous exprimiez vos ambitions secrètes. Vous écrivez « Je ne désespère pas de parfaire plus tard un roman vraiment effectif, quelque chose dans le génie de Conan Doyle qui s'adresserait non pas aux gouvéristes du public dans les grandes lignes de l'analyse psychologique et de l'illustration, mais à sa sentimentalité. » Est-ce que vous avez le sentiment d'avoir réussi ou est-ce que c'est encore en projet?
3: Je ne suis pas arrivé à faire pousser un soupir à une jeune fille comme j'imagine que je pourrais le faire à cette époque-là. Il me reste encore quelques années. Peut-être je vais y arriver.
0: Un grand roman sentimental.
3: Grand roman sentimental, oui, c'est ça.
0: Merci Jean-Marie Gustave Le Clésio, c'est la fin de cette émission. Avant de se quitter, j'aimerais recommander vos livres. 3 Mexiques, publié chez Gallimard, une célébration brillante de la matria face à la patrie, de l'identité nomade face au repli nationaliste. Je recommande aussi Coyote, de Sylvain Prudhomme, aux éditions de Minuit, carnet de voyage polyphonique qui restitue la musique des voix anonymes et la réalité vécue de ceux qui habitent la zone frontalière entre le Mexique et les États-Unis. Je ne l'ai pas dit, mais c'est souvent très drôle. Merci enfin à mon équipe, Lilian Allôme à la réalisation, Gaspard Guy Bourget à la technique, Estelle Gap et Ophélie Vivier à la programmation. Je rappelle qu'Au Livre, etc. est une coproduction de la RTBF, la RTS et Radio-Canada. Quant à moi, j'aurai le plaisir de vous retrouver samedi prochain.

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1: Les frappes restent vives entre l'Ukraine et la Russie alors que les négociations restent au point mort. Les nouveaux échanges hier, la nuit passée en tout cas, ont fait 7 morts côté ukrainien, 6 en Russie. De nouvelles frappes alors que les secours continuent de fouiller les décombres d'un centre commercial où 16 personnes ont trouvé la mort vendredi dans le centre de l'Ukraine. Et à la suite de cette attaque, la France a annoncé hier l'envoi de nouveaux missiles intercepteurs. Emmanuel Macron déclare vouloir donner à Kiev tous les moyens nécessaires pour sa défense. Le gouverneur de l'État mexicain de Sinaloa, recherché par les États-Unis pour trafic de drogue, annonce cette nuit se mettre à nouveau en retrait. Le gouvernement avait critiqué son retour surprise dans ses fonctions vendredi. Une juge américaine invalide hier le gel des visas imposé par Donald Trump à 775 pays, gel déclaré donc illégal. Un nouveau revers pour la politique de l'immigration voulue par le président américain. La mesure qui s'appliquait depuis le 21 janvier, notamment aux immigrants, entre autres de Somalie, de Russie, d'Afghanistan ou encore du Brésil. L'UDC soutient l'initiative sur la neutralité portée par Christophe Boucher. Les délégués ont décidé sans surprise hier et sans avis contraire de soutenir le texte soumis au peuple. Ce sera le 27 septembre. Une neutralité qui, selon l'ancien conseiller fédéral, serait mise en danger par la politique actuelle menée à Berne. L'Assemblée s'est en revanche prononcée à l'unanimité contre l'initiative sur l'alimentation. De l'autre côté du spectre politique, les Verts, réunis à Fribourg cette fois, ont pour leur part balayé l'initiative sur la neutralité, qualifiée de pro-Poutine. Dans un discours centré sur la canicule, la présidente Lisa Amazon exige par ailleurs que le Conseil fédéral retire le département de l'environnement à Albert Rushdie. La jeune voix fustige notamment le mutisme du Conseil fédéral pendant les épisodes de canicule cet été. La Suisse termine deuxième du Women's Euro Hockey. Dernière rencontre hier à Kloten, mais qui se solde par une défaite 2-1 contre la Tchéquie. Les Suissesses ont toutefois remporté 2 victoires sur la Suède et la Finlande, une première dans ce tournoi. Pas de surprise au Grand Prix des Pays-Bas de Formule 1. Le champion du monde en titre, le Britannique Lando Norris, partira en pole position sur McLaren cet après-midi. Il devance de 102 centièmes George Russell aux qualifications hier. Grand Prix à suivre dès 14h45 sur RTS1. Le Britannique George Russell, justement, remporte lui l'épreuve du sprint hier, épreuve en amont du Grand Prix. Il permet à Mercedes de creuser l'écart encore au championnat du monde. Au classement provisoire des pilotes, Russell reste troisième. Et puis, arrivée imminente pour le Cybercab. Tesla multiplie en tout cas les signaux du lancement de son premier véhicule sans volant ni pédale destiné à son service de taxi et sans doute sans chauffeur. Le constructeur américain a diffusé hier un visuel annonçant un événement le 3 septembre à Austin, au Texas. De quoi rivaliser avec Waymo, la filiale d'Alphabet, maison parente de Google. Le service transporte déjà des passagers sans conducteur dans 11 villes américaines. Et puis c'est une belle journée qui nous attend en Suisse romande, temps ensoleillé, seulement quelques cumulus en montagne, il fera jusqu'à 26 degrés.
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4: Je ne sais pas, messieurs, si vous savez qu'entre copines, on parle de vous. Entre bonnes copines, on se dit tout. Vos habitudes, vos travers, votre bulletin de santé, on sait tout. Vos marques de yaourt préférées, on sait plein de choses, on se dit plein de trucs. Mais en m'intéressant au sujet du jour, je me suis rendu compte que j'avais jamais entendu une copine me dire combien gagne son conjoint. Je ne sais pas combien les conjoints de mes copines gagnent, alors ça je m'en contrefiche d'ailleurs, mais c'est pour dire que c'est une intimité qui ne se dit pas. Et si je veux aller encore plus loin, est-ce que je vais jusqu'à me demander si elles-mêmes savent ? L'argent et le couple sera notre sujet du jour. Alors comment ça se pilote ? Est-ce qu'il y a une manière juste de gérer tout ça ? On en parle avec notre invité qui en a fait son sujet, à la fois très pratique mais aussi plein d'outils pour apprendre à apaiser ce sujet souvent inflammable. Bonjour et soyez les bienvenus dans cet écosystème du jour. À une semaine de la Saint-Valentin, je me disais que ce serait super chouette parce que cette question, paraît-il, de l'argent dans le couple détruirait plus les couples que le sujet même de l'infidélité. Je ne sais pas si je peux vous croire. Bonjour Marie-Laïa Simon.
5: Bonjour. Merci beaucoup de m'avoir invitée.
4: C'est un plaisir, mais c'est vrai que ça détruit plus que l'infidélité. C'est fou, ça.
5: Oui, en fait, le sujet de l'argent, j'ai observé, c'est vraiment une question finalement de différence de richesse avant les chiffres. Ce qui va causer des problèmes en couple, c'est quand on va sentir que nous n'avons pas les mêmes moyens que son ou sa conjointe. Et c'est là où va venir une petite graine germée dans la tête. On va commencer à regarder ce que fait l'autre, à voir comment est-ce qu'il dépense, à voir comment ou pas il va gérer correctement son argent. Et si on sent qu'on n'a pas les mêmes moyens et si on n'a pas le même niveau de vie, c'est là où commencent à se créer des conflits.
4: Ou même les mêmes référents. Enfin, après, c'est la question de l'éducation aussi. On va y revenir évidemment. Vous avez publié « Ils vécurent heureux et prirent un compte commun », j'adore ce titre, paru aux éditions Erol. Marie-Laïa Simon, comment dire que vous êtes tombée dans ce sujet ? Vous êtes tombée dans ce sujet non pas par votre formation, mais par la pratique. En fait, je crois que vous avez une formation dans le bâtiment, quelque chose comme ça.
5: Tout à fait. Moi, à l'origine, je suis architecte. Oui,
4: c'est ça. Et puis un jour, vous avez dû mettre les mains dedans, mais simplement quand un monsieur est entré dans votre vie, puis vous vous êtes dit « Ah, on va faire comment les comptes ?» C'est comme ça que ça a démarré.
5: Exactement. En fait, je pense que mon histoire est finalement assez banale. C'est-à-dire que, à l'origine, rien ne me prédestinait à ça. Les chiffres ne me font pas peur. Je suis aussi ingénieure. Pour autant, c'est vrai que ça n'a jamais été au centre ni de mes valeurs, ni de mes conversations. Comme finalement, beaucoup de monde. Et c'est en se mettant en couple avec quelqu'un qui gérait mieux l'argent que moi, qui gérait ses comptes au millimètre, qui savait exactement combien il dépensait par mois, alors que moi, c'était pas du tout mon cas. Très vite, j'ai compris que si on n'en parlait pas, et surtout si je m'éduquais pas, ça allait devenir un problème. À la fois parce que, à la fin du mois, moi, j'avais pas les mêmes moyens que lui à allouer à nos loisirs communs, même si j'avais envie d'y participer. Et puis aussi, sur le long terme, quand on a commencé à parler d'engagement, j'ai compris que si on ne gérait pas ça correctement tous les deux, si on ne n'adressait pas cette question et tous les problèmes qu'il pouvait y avoir autour de ça, bah non seulement ça pouvait causer des soucis dans notre couple, mais que probablement j'allais être celle qui allait en payer les frais.
4: Le tableau en 2026, il est le même un peu partout, j'imagine dans tous les pays, c'est assez universel, c'est-à-dire que madame étant forcément un peu à la traîne financièrement, elle gagne toujours moins que monsieur. C'est quand même le présupposé de départ de votre livre, on est d'accord, parce que le reste est exceptionnel.
5: Tout à fait. En France, 75% des hommes sont plus riches que leurs femmes. Et au sein même des couples, l'écart salarial est particulièrement important. C'est-à-dire que non seulement les hommes sont plus riches que leurs femmes, mais en plus, ils sont beaucoup plus riches. L'écart salarial au sein des couples en France, il est de 42%. Et en fait, malheureusement, quand on démarre avec une grande différence de richesse, c'est un peu l'effet boule de neige. Parce que la mise en couple, elle va engendrer une augmentation de la charge mentale et domestique, en particulier quand on commence à avoir des enfants ensemble. Pareil, pour donner un ordre de grandeur, en général, les femmes font deux fois plus d'heures de travail domestique. Et ça, c'est des heures qui ne sont pas comptées, qui ne sont pas rémunérées, bien sûr, qui sont faites gratuitement, et qui vont être des heures qui vont nous empêcher en fait soit de travailler plus, soit de se concentrer correctement sur notre travail, parce que des fois ça arrive pendant les heures de travail, ou ça peut aussi nous polluer un petit peu le cerveau pour nous empêcher de réfléchir à une stratégie professionnelle, etc. Donc déjà de base, comme on va avoir tendance à favoriser celui qui gagne le plus dans le foyer quand on doit prendre des décisions de couple, souvent, ce sont celles qui gagnent le moins, donc malheureusement majoritairement les femmes, qui vont prendre sur elles pour pouvoir prendre en charge ces éléments-là. Puis il y a un autre élément aussi, c'est que on n'a pas les mêmes façons de dépenser notre argent. Ça aussi, c'est donc la fameuse théorie des pots de yaourt qui a été mise en lumière notamment par Titiou Lecoq, qui montre et qui a démontré que les hommes et les femmes, de par notre éducation, la culture, etc., et puis aussi par des éléments logiques, on ne va pas avoir la même façon de dépenser notre argent. C'est-à-dire que les femmes vont avoir tendance à dépenser dans ce qu'on appelle du consommable, les courses, les activités des enfants, etc. Ce qui est encore une fois logique, parce que souvent c'est elles qui en ont la charge. Alors que les hommes qui ont plus de moyens, qui vont avoir peut-être une plus de liquidité sur le moment, vont pouvoir dépenser dans du canapé, peut-être même le logement principal, etc. Et donc à la fin, si jamais il y a une séparation, bah, madame repart avec donc ses pots de yaourt vides, alors que monsieur peut repartir avec sa voiture ou son canapé. Et en fait, à la limite, si au sein des couples, tout était en commun, ça serait pas très grave, parce que finalement, tout appartiendrait aux deux. Ce qui pose problème aujourd'hui, c'est qu'on est passé d'une société où tout était en commun, faute de mieux, puisque de toute façon, les femmes n'avaient pas le droit de travail, et n'ont pas le droit d'avoir de compte bancaire, à petit, une individualisation de la richesse. Ce qui est évidemment nécessaire, il faut se protéger, il faut être conscient des problématiques, mais ce que ça engendre comme effet rebond, c'est qu'il faut faire attention à comment on considère la richesse au sein des couples. Parce que là où avant, les différences entre les individus au sein du couple étaient invisibles, là aujourd'hui, au moment des séparations notamment, c'est la mise en lumière assez tragique de ces différences-là qui peuvent se creuser sur le temps.
6: J'ai des chiffres, hein, parce qu'une étude est sortie très récemment, là, j'ai noté ces chiffres. Après la séparation, une femme sur 10 touche l'aide sociale contre un homme sur 30. Voilà, on est à quelques jours de la Saint-Valentin, je me disais, mais en fait c'est fou parce que ce prisme-là, on est obligé de l'avoir, même quand c'est love, love, love, cœur, et qu'on démarre l'histoire, en fait, on est toujours obligé de prévoir la deuxième couche et le pire. C'est un peu pénible quand même. Pardon, philosophiquement, je peux pas m'empêcher de vous poser la question, Marie-La Yassine.
5: Non, c'est vrai. Non, mais c'est une très bonne remarque et je vais pas vous mentir, on me le dit souvent. C'est frustrant de devoir penser toujours à la séparation. Alors, à ça, j'ai plusieurs réponses. La première, c'est que parler de séparation, en parler à deux, c'est pas une prophétie.
6: Oui, c'est pas parce qu'on fait son testament qu'on va mourir, c'est pas parce qu'on parle
5: qu'on va mourir, exactement.
6: Oui, oui.
5: Exactement. Donc, en fait, se préparer à une éventuelle séparation, ce que ça veut dire au fond, c'est qu'on prend soin de nous et surtout qu'on prend soin de son conjoint ou de sa conjointe. Donc, l'idée, c'est plutôt d'être dans une démarche bienveillante, de prendre soin, de s'assurer que quoi qu'il arrive, l'un et l'autre, on est protégés. Mais au même titre qu'on se brosse les dents tous les matins, qu'on prend notre douche, c'est une hygiène de vie, c'est-à-dire de dire, moi finalement, je veux prendre soin de moi et de toi, de s'assurer que dans notre construction, on fait tout pour que nous deux, on soit protégés quoi qu'il arrive, ça c'est plutôt une énorme preuve d'amour. Et puis le deuxième point, c'est que ça prend toute son importance au moment des séparations. Pour autant, ça ne veut pas dire que même quand c'est love, love, love, et que, admettons qu'on ne se sépare jamais, ça ne veut pas dire qu'il n'y a pas de problème, justement, dans le quotidien. Parce que quand on commence, par exemple, vous faites une grande dépense et vous recevez une petite pique, c'est de l'humour. C'est toujours un peu anodin. Pour autant, ça reste dans votre tête.
6: Genre, t'avais vraiment besoin de cette dixième robe noire, c'est ça?
5: Ou alors, ah bah dis donc, tu t'es fait plaisir sur tel machin.
6: Oui.
5: Et en fait, ça, c'est des petites choses. Et évidemment, autour de l'argent, il y a plein de sujets. On peut se disputer parce qu'il y en a un qui pense que c'est extrêmement important d'avoir un panier à linge comme ci, et l'autre qui n'est absolument pas d'accord. Donc, en fait, toutes ces petites discordes, sur le long terme, ça abîme, ça crée des précédents, ça peut même des fois créer des frustrations quand il y en a un qui peut se permettre d'aller, par exemple, passer des week-ends avec des amis alors que l'autre non. C'est ça qui va, sur le long terme, créer aussi de la frustration et potentiellement des conflits et peut-être même, du coup, des séparations. Donc, finalement, je vois ça plutôt comme une assurance de prendre soin de son couple et sur le long terme que de parler de ces sujets-là.
6: Donc, vous êtes devenue experte de l'argent dans le couple. Vous avez fondé ce média à parts égales. Ça, c'est votre affaire. Mais effectivement, il faut bien dire que la méthode, vous l'avez mise au point à deux avec votre mari.
5: C'est ça. En fait, quand on a commencé, nous, dans notre histoire personnelle, assez vite, on a eu ces discussions-là. Et donc, on a testé tous les modèles économiques en couple. Et rien ne nous convenait vraiment. Rien n'était suffisamment équitable. Et donc, petit à petit, et ça a coïncidé aussi avec notre recherche d'engagement, nos discussions autour de la vie, de ce qu'on voulait construire ensemble, on a commencé à théoriser, à mettre en place le modèle que je décris dans le livre. Et en fait, on l'a appliqué à plusieurs pans de notre vie, à la fois les dépenses du quotidien, notre contrat de mariage, parce que on s'est marié, mais ensuite tout le travail de la théorie de la mise en lumière, d'en parler sur les réseaux sociaux, d'en faire un livre, d'accompagner les gens, ça c'est moi.
6: Ça c'est vous.
5: Parce que finalement, c'est vrai que c'était un thème qui était très intime et pendant qu'on était dans cette période-là de mise en place, on questionnait tous nos amis et le retour des amis avec les étoiles dans les yeux nous disait qu'il y avait vraiment un thème et un sujet et que finalement il y avait peut-être d'autres personnes à qui ça pouvait parler.
6: Et que la solution du 50-50 n'est pas une solution, on va en parler. Et c'est vrai que c'est plein de choses très étonnantes. C'est assez remuant, votre bouquin, parce que évidemment que ça nous oblige à aller vraiment chercher nos valeurs profondes aussi. Mais on va parler de tout ça. Marie-Laïa Simon, notre invitée. Ils vécurent heureux et prirent un compte commun paru aux éditions Erol. Et on va avoir de la musique. Le premier choix de Bastien Arnold, qui est très money money, commence par John Baptiste sur RTS Première avec ce titre, Big Money.

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1: À quelques jours de la Saint-Valentin, nous parlons argent dans le couple, car vous l'avez compris, c'est un enjeu fondamental. Si l'on veut que le couple dure, ce n'est pas la peine de mettre le sujet sous le tapis. On parlera d'ailleurs tout à l'heure des manières de l'amener sur le tapis, ce fameux sujet. Est-ce que le soir du dîner aux chandelles de la Saint-Valentin, est-ce que c'est franchement une bonne idée? Je ne suis pas sûre, mais quoique. D'ailleurs, qui paye ce dîner, Marie-Laïa Simon? Qui va payer le dîner de Saint-Valentin?
2: Alors vous ne croyez pas si bien dire, parce que figurez-vous que pour la Saint-Valentin, avec la Cité de l'économie, j'en profite pour le dire si vous êtes à Paris, on organise un apéritif, figurez-vous, pour les couples, pour qu'ils puissent venir parler d'argent. Et donc j'animerai cet apéritif justement parce que moi je crois, et ça on en parlera plus tard, mais que la discussion autour de l'argent peut être un vecteur d'intimité et le fait de s'aimer encore plus. Et que contrairement à ce qu'on pourrait imaginer, c'est pas forcément un sujet de conflit entre amoureux.
1: Mais il y a une petite part de risque quand même, parce qu'on peut tout d'un coup découvrir quelque chose en l'autre qu'on n'avait pas du tout envie de voir.
2: C'est vrai, et c'est tout à fait vrai. C'est pour ça que ces conversations sont nécessaires le plus rapidement possible, je dirais, dans la relation. Parce que c'est avant tout un sujet de valeur. Mais des fois, le fait de pouvoir aussi comprendre d'où viennent ces sujets-là, parce qu'en fait, le rapport à l'argent, il se niche dans plein de choses, notamment dans notre éducation, dans notre expérience de vie, dans d'éventuels événements un petit peu traumatisants. Donc, comprendre d'où ça vient, ça nous aide aussi à être peut-être plus acceptant ou en tout cas plus bienveillant vis-à-vis de peut-être des choses qui pourraient nous agacer chez notre conjoint ou notre conjointe.
1: Alors a priori, il y a trois grands modèles, on va dire trois grandes catégories. Il y a on met tout dans le même panier, tout mettre sur un compte commun. Voilà, ça c'est un modèle qui a beaucoup séduit, peut-être que c'est un peu moins le cas maintenant, on va vous entendre. Le deuxième modèle, c'est le partage 50-50. Voilà, c'est-à-dire chacun va mettre, je dis n'importe quoi, 1000 francs sur un compte tous les mois pour. Et puis il y a un troisième modèle au prorata des revenus. Voilà. Alors ça, moi je me suis dit, c'est vraiment la solution idéale, on va y revenir, vous dites que c'est pas forcément totalement l'idéal. Prenons peut-être les plus et les moins de chacun de ces modèles. On commence par le conjoint, tout le monde met ses petites noisettes dans le même panier. Ça, j'ai envie de dire que le modèle a fait long feu quand même, Marie-Laïa Simon, me semble-t-il.
2: Tout à fait, effectivement, c'est un modèle assez traditionnel. Et d'ailleurs, on pourrait se dire que ça résout beaucoup de problèmes. Moi, l'inconvénient que je vois, qui est quand même non négligeable, c'est que le fait d'avoir tout en commun va gommer l'aspect de finances personnelles. Et ça, c'est un sujet parce qu'on a tous besoin, ça fait partie de notre espace de liberté et d'indépendance, d'avoir de l'argent personnel. Et je ne parle même pas de l'argument classique qu'on entend, « Ah, mais si tu veux lui faire un cadeau, comment tu fais ?» Au-delà de ce jardin secret auquel, évidemment, tout le monde a droit, je pense que c'est extrêmement important d'avoir un espace où on a accès à de l'argent rien qu'à soi, pour faire des choses pour nous, mais aussi de savoir qu'on a de l'argent qui est accessible, auquel l'autre n'a pas accès, pour justement pouvoir le récupérer en cas de besoin, en cas d'extrême urgence, et si on a besoin de se reloger, notamment en cas d'une séparation, parce que même si on a le droit, mettons, à la moitié de la fortune du couple, ça prend du temps, c'est des procédures, etc. Et donc, avoir de l'argent qui est accessible tout de suite, c'est extrêmement nécessaire. Et puis, au-delà de ça, quand c'est de l'argent qui est commun, on devrait être obligé de discuter de chaque dépense.
1: Ça veut dire concertation, bien sûr.
2: Oui. Exactement.
1: Alors, il y a un autre modèle, c'est évidemment chacun avec son petit compte, et puis un compte en commun où chacun va pouvoir mettre, je le disais encore une fois, somme équitable. Qu'est-ce qui vous gêne dans ce modèle-là?
2: Alors, ce modèle, il a été largement démontré qu'il appauvrissait le plus petit revenu sur le long terme, notamment pour la question de la théorie des pots de yaourt, mais pas que, parce que au-delà des chiffres, donc souvent, on va avoir tendance à aligner son niveau de vie, c'est-à-dire là où on va vivre, l'alimentation, les loisirs, etc., les activités des enfants, l'école, tout ça va être aligné sur le revenu le plus haut. Et donc, quand on est le plus petit revenu, quand on veut participer à toutes les dépenses communes à la hauteur de la moitié, eh ben souvent, on vit au-dessus de ses moyens. Et donc, sur le long terme, on s'appauvrit. évidemment, plus la différence de revenus est importante, plus je déconseille absolument ce modèle-là.
1: Et puis là, on a la troisième solution. Vous nous l'amenez sur un plateau, c'est-à-dire que chacun va contribuer au prorata de monsieur gagne, je dis n'importe quoi, 6 000, il va mettre 1 000, madame va gagner 3 000, elle va mettre 500. Donc c'est chacun au prorata de son salaire. Et là, même là, on se dit, allez, c'est bien ça. Ben non, vous tirez quand même la sonnette d'alarme, c'est pas le bon modèle non plus. Il est moins pire quand même.
2: Alors, c'est le moins pire, okay. Effectivement. Et d'ailleurs, moi, quand j'ai commencé à réfléchir à un modèle économique, quand j'ai commencé à m'intéresser à la question, c'est le modèle que tout le monde suggère quand on souhaite avoir des finances équitables en couple. Pour moi, je considère que c'est une très bonne première étape. Au début, quand on n'est pas encore très engagé, c'est très bien de commencer comme ça. C'est assez équitable, justement, puisque chacun paye à la hauteur de ses moyens. En revanche, sur le long terme, effectivement, c'est un système qui est assez insidieux. Pourquoi ? Parce que ça invisibilise le fait que, quand on est le plus petit revenu, bah déjà on doit participer aux charges communes, même si c'est au prorata, elles sont souvent élevées, pour les mêmes raisons que je disais tout à l'heure sur la question de niveau de vie commun, qui est fondamentale finalement quand on est en couple. Ensuite, on a les charges personnelles qui sont les mêmes pour tout le monde, le téléphone, le coiffeur, les transports. Et ça, en particulier quand on est une femme, on peut en avoir des très importantes, puisque les femmes subissent beaucoup d'injonctions à la dépense, par exemple esthétique, pour ne nommer que ça. Et puis ensuite, ce qui va faire qu'à la fin du mois, bien souvent, le plus petit revenu n'aura pas du tout les mêmes moyens à accorder aux loisirs communs, aux projets communs, mais aussi à ses loisirs personnels ou projets personnels. Et en fait, c'est là où, pour moi, ce n'était pas satisfaisant, c'est parce que finalement, on se retrouvait tous les deux à la fin du mois, on avait l'impression que notre mode de vie pesait de la même manière pour l'un et l'autre, alors qu'en réalité, à la fin, moi, j'avais plus d'argent pour nos loisirs communs. Donc lui, ça générait une frustration chez lui, bien évidemment. Et puis moi, évidemment, encore plus, parce que je n'avais rien du tout, même pour des loisirs personnels ou pour des projets personnels. C'est important sur le long terme de considérer ça, parce que ça sous-entend de se mettre d'accord sur un niveau de vie qui est acceptable pour tout le monde. Et ça, malheureusement, souvent, ça peut causer des frustrations pour celui qui a le plus haut revenu. Et donc, c'est comme ça que nous, faute de mieux, en fait, on a créé notre propre modèle, qui est le modèle à parts égales.
1: Est-ce qu'on va dire, pour l'expliquer, que cette part égale, elle se joue sur le reste à vivre ?
2: Tout à fait. En fait, là où les précédents modèles se concentraient sur le partage de la charge, le partage des dépenses.
1: Sur ce qu'on donne, sur ce qu'on dépense. Et en fait, vous avez inversé le truc en disant, voilà, on va regarder ce qui reste à vivre pour l'un et pour l'autre.
2: Tout à fait. En fait, nous, on a décidé de se concentrer sur ce qui a vraiment de la valeur au final. C'est ce qui nous permet, à la fin du mois, de faire des choses, d'avoir des projets, etc. Et ce qu'on considère équitable, c'est de se dire, nous, ce qu'on veut, c'est que quoi qu'il arrive, quels que soient nos revenus, on veut qu'à la fin du mois, il nous reste la même chose, c'est-à-dire le même reste à vivre. Dernièrement, on m'a parlé de la charge du kiff, c'est-à-dire de l'argent qu'on va chacun avoir de manière totalement indépendante pour faire ce qu'on veut, de la dépense, de l'investissement, de l'épargne, suivant notre richesse. Et alors, ce qui est intéressant, c'est qu'on considère ce reste à vivre non seulement de manière financière, mais aussi, et là c'est fondamental, sur le temps personnel. On ne peut pas séparer la notion d'argent en couple sans parler du travail domestique non rémunéré. Et donc, au même titre que notre boussole, c'est de s'assurer qu'on ait le même argent à la fin du mois, le même reste à vivre, ce qu'on veut aussi, c'est qu'on ait le même temps personnel à la fin du mois. Nous, ce qu'on a décidé, c'était d'accepter l'idée qu'en fait, la vie évolue, on n'a pas tout le temps la même capacité à prendre en charge certains éléments, que on a fait des enfants, il y a eu des périodes où j'étais enceinte, je pouvais moins faire de trucs, etc. Il a pu avoir des moments, par exemple, de rush au travail, où il avait moins de temps à se consacrer au foyer. Bref, notre vie, elle fluctue. En fait, ce qu'on essaye de garder en boussole dans toutes nos discussions, c'est est-ce qu'on a suffisamment de temps personnel ? En fait, ça change aussi le rapport de force et la discussion entre nous. Elle est beaucoup plus bienveillante, puisque là, on est en train de parler de « Ah, est-ce que j'ai eu mon heure avec mes copines ou à faire mon sport ?» plutôt que se dire « Ah, mais t'as pas géré les enfants ce matin ou t'as pas vidé la poubelle ?»
1: Ça, vous le dites au quotidien, ça aplanit vraiment les choses, cette manière. Mais comment concrètement vous cochez des petites cases? Là, t'as fait ça. Enfin, je veux dire, il y a un côté un peu laborieux comme ça si on regarde ça d'un peu loin.
2: Non, en fait, bon, rien n'est dogmatique, bien évidemment. Moi, je considère que tout ça, ce sont des outils.
1: Ouais.
2: C'est une manière aussi de considérer les choses. C'est-à-dire que jusqu'à ça, moi, je n'avais jamais considéré le partage des corvées comme quelque chose qui pouvait être positif. Et en fait, juste de faire cet exercice mental, de regarder ça à l'inverse, en se disant, OK, moi, qu'est-ce qui est vraiment important? Pourquoi est-ce que je suis frustrée quand je vois ce lave-vaisselle qui n'a pas toujours été vidé? En fait, au fond, qu'est-ce que ça dit? Qu'est-ce que ça implique chez moi? C'est qu'en fait, je ne vais pas avoir le temps. Je vais devoir le faire moi-même et je n'aurai pas le temps de lire mon livre ou de prendre un bain. Donc, au final, ce qui est vraiment important, c'est de récupérer

Dans votre essai dont je recommande la lecture, Marie-Laïa Simon, ils vécurent heureux, ils prirent un compte commun, une manière d'ouvrir la discussion. Vous posez ça sur la table. Tiens, regarde ce que j'ai acheté. Il est paru aux éditions Erol. On a de la musique. Deuxième choix, c'est Barbara Carlotti sur RTS Première. Décidément, on reste dans ces histoires de flouze, d'argent, de pépettes. Ça s'appelle de l'argent.

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1: Nous recevons aujourd'hui Marie Laïa Simon, qui est devenue, de par son expertise, de par son expérience, une spécialiste de cette question de l'argent. Ils vécurent heureux et prirent un compte commun, c'est paru aux éditions Erol. Fondatrice du média À Parts Égales, vous avez compris cette histoire de part, on parle du vraiment du restant à vivre. Là, on a bien compris le modèle, mais sans parler de quels individus constituent le couple. Évidemment, alors on peut en parler, hein, c'est le rapport que l'on a eu dans son enfance, les parents, l'éducation, enfin, etc. Mais on a tous des rapports différents à l'argent.
2: Complètement. L'argent, en fait, c'est totalement irrationnel. Et donc, ce que ça implique, c'est qu'on va avoir des réactions complètement différentes à un même sujet. Et évidemment, ça peut poser des problèmes, des surprises. Et c'est pour ça que c'est assez fondamental d'en parler. Et pas que de parler du sujet très terre-à-terre des chiffres. Évidemment, c'est important. Mais aussi de s'autoriser à aller explorer tout ce rapport-là à deux. Ça crée de l'intimité en couple. Parce que quand on commence à se confier sur ces éléments-là, à expliquer peut-être certaines réactions, ça peut nous donner aussi une grille de lecture sur son conjoint ou sa conjointe et sur

0: peut-être ses réactions, peut-être ses désirs, ses craintes aussi. Ce que je conseille souvent aux femmes qui ont envie d'ouvrir un petit peu la discussion avec leur compagnon, je trouve que le sujet de l'argent est très intéressant comme outil parce que sous couvert d'un aspect très factuel, et ben petit à petit, on peut tirer la pelote et arriver à ouvrir la discussion sur des sujets plutôt d'engagement, de la vision de l'avenir, de la famille. Qu'est-ce que ça veut dire la réussite pour toi? Qu'est-ce que ça représente? De quoi tu as besoin pour te sécuriser? Enfin, toutes ces questions-là peuvent venir nourrir cette discussion. Et d'ailleurs, dans le livre, j'ai fait un guide conversationnel.
1: Un guide de conversation, j'allais le dire, oui. Oui, oui. Où vous posez comme ça des petites pierres, où vous donnez des pistes, où vous dites, bon, ben voilà, on peut essayer de poser ce type de questions.
0: Ben, par exemple, est-ce qu'on parlait d'argent chez toi? Ouais. Qu'est-ce que ça représente? Quelle est ta définition du luxe? Est-ce que tu as déjà reçu une grande somme d'argent et qu'est-ce que ça t'a fait ressentir? On cherche son moment. Moi, j'aime ce que je dis toujours, c'est que je trouve que c'est très agréable d'en faire un moment romantique. C'est l'occasion aussi de parler des projets. Donc, on allume une bougie, on ouvre une bouteille d'un truc qu'on aime, et puis on se laisse porter par cette discussion qui peut être vecteur d'intimité, de développement d'amour aussi, parce que quand on a peut-être des craintes ou des difficultés, qu'est-ce qu'il y a de plus romantique ou de sexy de voir dans son compagnon à la fois une écoute, mais aussi peut-être des recherches de solutions? Parce que finalement, le modèle à parts égales, c'est une façon de penser, mais ce qui va être intéressant, c'est qu'à chaque couple, il y aura son modèle. À chaque problématique, à chaque rapport à l'argent, à chaque profil, il va y avoir votre organisation qui va être adaptée à vos besoins, à votre couple et à votre difficulté ou facilité à parler de ces choses-là.
1: Et si la personne en face de vous met les pieds au mur, ça facilite pas la vie, mais ça peut arriver.
0: Et bien justement, j'ai travaillé pour vous, j'y ai réfléchi, aussi peut-être même pour dépasser des propres barrières mentales qu'on peut avoir, parce qu'on en a tous. Est-ce que je suis vénale si j'ai envie de parler de ça? Est-ce que si je parle de ça, ça veut dire que je ne crois pas en mon couple? Est-ce que je l'aime pour son argent? Enfin voilà, tous ces sujets-là, ça peut être des murs qu'on peut se prendre. Donc l'idée, c'est d'aller petit à petit expliquer, comprendre d'où ça vient, d'où ça se loge. Évidemment, ce sont des conversations qui prennent du temps. Là, je décris le modèle à parts égales comme une évidence en quelques minutes, mais ça a été une conversation qui, chez moi, a mis 3-4 ans. Ça se construit, ça se nourrit. L'idée d'à parts égales, c'est d'essayer de vous faire gagner du temps, bien évidemment, mais il est évident que ce sont des conversations qui s'enracinent aussi dans un engagement, dans une construction du couple et dans une confiance qui s'augmente.
1: Il est encore plus difficile de construire un couple entre un dépensier, une économe. Quand on est aussi éloigné dans sa perception et sa gestion de l'argent, ça rend le couple encore plus compliqué à construire, Marie-La et Simon, j'imagine. Parce que c'est fondamental, ça.
0: Bien sûr, effectivement, c'est le cas. Et pour autant, je trouve, j'observe, parce que figurez-vous qu'avec mon conjoint, on n'a pas du tout le même rapport à l'argent et même pas le même rapport à la dépense, pas du tout. Et c'est un des intérêts que je trouve au modèle à parts égales. C'est qu'une fois qu'on a fait ce qui était nécessaire, c'est-à-dire qu'on a payé nos charges communes, et ben ensuite, comme on a le même reste à vivre, on est libre de faire ce qu'on veut. Et la règle, c'est que l'autre n'a rien à dire sur ce qu'on veut, sur notre reste à vivre, parce qu'il n'impacte pas le foyer. Ce qui pose problème, c'est quand il y en a un qui est très dépensier et qu'on a peur que ça impacte l'économie du couple, ou au contraire que l'autre est très économe et que on est frustré dans certaines dépenses ou loisirs qu'on voudrait avoir. Là, l'idée, c'est que comme on a chacun notre part à nous et qu'on est libre, en fait, c'est une bulle d'indépendance et d'autonomie dans un foyer qui essaye de faire commun. Et c'est ça que je trouve intéressant dans ce modèle. Il permet une grande liberté, puisque si je décide de claquer tout mon reste à vivre dans une paire de chaussures, monsieur n'a rien à dire. Et c'est moi qui assumerai cette dépense si ça me fait plaisir et si ça me fait du bien. Et finalement, je trouve que c'est intéressant parce que c'est aussi très autonomisant, c'est-à-dire que sur le long terme, il y en a un qui est plus fourmi, qui a mis plein d'argent de côté et l'autre non, Bah, c'est sa responsabilité. Chacun fait ce qu'il veut.
1: Et il y a une question générationnelle aussi, forcément, Marie-Laïa Simon. Vous qui rencontrez, vous qui réfléchissez, vous qui formez, vous qui accompagnez. Quand on a 30 ans, on ne réfléchit pas de la même manière qu'un couple qui a, je sais pas, 30 ans de mariage, qui a déjà bien établi son... Les besoins ne sont pas les mêmes, les réflexions ne seront pas les mêmes. C'est très générationnel, en fait, cette manière de faire.
0: Oui et non, parce qu'en fait, c'est générationnel très clairement, parce qu'effectivement, à 30 ans, on peut mettre en place plus de choses et plus facilement que quand on a déjà 40 ans de couple derrière nous. Aussi, ce qui est vrai, c'est que les générations qui ont 30 ans aujourd'hui, elles sont beaucoup plus éduquées, heureusement. En fait, encore une fois, historiquement, on part d'un couple où souvent tout était en commun. Et puis, on arrive aujourd'hui avec des divorces de personnes où les richesses sont individuelles. Et donc, c'est là où ça se voit. Donc, effectivement, on a plus de témoins, on a plus de visibilité. Les mécanismes d'appauvrissement en couple ont été mis en lumière grâce à des sociologues, des journalistes, etc. Donc, aujourd'hui, on est beaucoup plus au fait. Pas encore assez à mon goût, mais enfin, c'est déjà quand même ça. Pour autant... Ces questions de frustration, elles ont toujours été là. Cette notion de devoir demander de l'argent à son conjoint, d'avoir de l'argent de poche alors qu'on est une femme adulte, ces questions-là, on les a déjà entendues. Moi, j'ai déjà vu ma grand-mère demander de l'argent à mon grand-père. C'était considéré comme normal, mais ça n'empêche que c'était quand même humiliant. Le fait des femmes au foyer, on disait qu'elles ne travaillaient pas. Ça aussi, on l'entend encore. On l'entendait déjà pour nos grands-parents. Alors qu'elles font le travail et elles ne perdent pas à la retraite. C'est ça aussi. Une femme au foyer, elle n'a pas de retraite. En fait, ce sujet-là, il a beau être générationnel, c'est un sujet qui touche tout le monde à tout moment et surtout, il n'est jamais trop tard pour commencer à changer les choses, à peut-être mettre en place des éléments, peut-être patrimonialement, ou en tout cas de réfléchir à sa répartition du travail domestique, à nos biais, peut-être à notre façon de voir ces choses-là. Il n'est jamais trop tard qu'on ait 40 ans de couple ou 2 ans.
1: Bon ben voilà, Marie-Laïa Simon, en tout cas votre livre est une manière d'ouvrir cette discussion. Ils vécurent heureux et prirent un compte commun, c'est paru aux éditions Erol. Et je rappelle que vous avez fondé aussi ce média à parts égales. Vous retrouvez en ligne plein de choses pour vous suivre, Marie-Laïa Simon. Encore un peu de musique et on viendra pour la dernière partie. Après Where is my money, c'est un titre de Louvanga sur RTS Première.

0: C'est la dernière partie d'Égosystème avec toujours notre invitée Marie Laïa Simon. Nous parlons d'argent dans le couple. On a bien compris que c'était un facteur de longévité d'essayer de mettre les mains, le nez dans ces histoires d'argent. Histoire d'argent d'ailleurs, dans le couple, on n'en a pas encore parlé. On a beaucoup évoqué la répartition des tâches. Qui fait justement le budget? C'est une charge mentale la gestion d'un budget, réellement?
1: Tout à fait, effectivement. Et ce qu'on observe, c'est que suivant la richesse du foyer, ça va pas être forcément la charge mentale de la même personne. Dans les plus petits revenus, ça va être souvent un sujet de femmes. Donc elles doivent gérer les économies, en fait. On fait un budget au plus proche de ce qu'on a, parce que c'est les femmes qui vont faire les courses, etc., qui vont être justement sur tous les sujets de promotion. Et d'ailleurs, beaucoup de médias ou de publicités visent cette problématique-là de comment profiter au mieux des soldes, etc. En revanche, quand on commence à avoir une certaine richesse, là, c'est plutôt un sujet d'homme. Parce que au-delà du budget des dépenses, on va réfléchir à comment faire fructifier notre argent.
0: L'investissement.
1: Comment l'investir. Mmh. Exactement. Et alors, fait intéressant, c'est que non seulement ça va être un sujet masculin, mais en plus, on va avoir tendance à le professionnaliser. Donc, on va faire appel à des fiscalistes, des gestionnaires de patrimoine. Et ce que ça va engendrer, c'est une certaine opacité de ce qui se passe. Et donc, non seulement déjà de base, quand c'est l'homme qui va s'occuper de ça, il peut y avoir une certaine question de légitimité aux femmes de s'intéresser au sujet. Parce que elles vont avoir l'impression peut-être de pas être assez légitime, de pas être assez sachante pour pouvoir poser des questions, s'intéresser. Souvent, on va se dire « Oula, c'est trop compliqué pour moi, je ne veux même pas mettre le nez dedans ».
0: Toi, tu fais ça super voilà. Bien, vas-y.
1: Exactement. Et donc, sous couvert de cette crainte et aussi de ce cliché et du fait que, malheureusement, on n'a pas reçu la même éducation financière entre les hommes et les femmes, on va avoir tendance à laisser ça à monsieur. Mais, donc déjà, ça, c'est un sujet. Mais en plus, quand on commence à avoir des prestataires dont c'est le métier, là, ça devient encore plus compliqué parce qu'il y a un jargon, il y a donc un vocabulaire, il y a des mécanismes qu'on ne comprend pas forcément. On va peut-être parler de bourse, on va peut-être parler de finance avec un grand F. Et ça va encore plus rebuter les femmes à s'intéresser au sujet et ces problématiques parce que malheureusement, quand on ne s'intéresse pas à la question, quand on n'est pas au courant de ce qui se passe, et ben d'un certain côté, vous laissez les pleines rênes à quelqu'un d'autre pour gérer ce que va être votre investissement et donc votre argent sur le long terme et votre fortune éventuelle sur le long terme. Et en fait, combien de femmes se sont retrouvées assez surprises en découvrant ce que monsieur avait fait de leurs finances, soit positivement, soit négativement. Mmh. Si on va rester sur ce côté positif, c'est arrivé déjà plusieurs fois d'avoir des femmes qui, au décès de leur conjoint, de leur mari, se rendent compte qu'en fait, ils étaient assis sur une fortune personnelle importante et qui, du coup, regrettent certains choix de vie qu'ils ont fait. Parce qu'elles-mêmes n'auraient peut-être pas été aussi économes. Peut-être qu'elles se seraient permis plus de risques si elles avaient su ce qui se passait vraiment au sein du foyer.
0: Et c'est vraiment un truc que l'on voit, alors j'ai plus les pourcentages en tête ni les chiffres, mais les richesses mondiales sont dans les mains des hommes. C'est bien évident, Marie-Laïa Simon, à ne pas vouloir s'y intéresser et s'investir, sans jeu de mots, dans les affaires d'argent. C'est ce qui cause des situations de grandes difficultés, comme on les évoquait au début de cette émission. Une femme sur 10 après une séparation est obligée de partir à l'aide sociale. On en est là.
1: Tout à fait. Et puis, bon, évidemment, on pêche par notre ignorance ou notre crainte, mais aussi, il faut quand même le dire, c'est que parfois, on nous met des bâtons dans les roues. C'est-à-dire que parfois, notre conjoint est bien content qu'on ne s'intéresse pas au sujet, parce que du coup, c'est que lui qui est décisionnaire. Il n'a pas besoin de convaincre, il n'a pas besoin d'être dans un argumentaire. Donc, finalement, c'est quand même plus simple quand il y a une personne qui prend la décision. Et c'est d'ailleurs aussi valable pour les prestataires en question. C'est toujours plus simple d'avoir une seule personne à convaincre qu'un couple. Mmh. Alors que, on le sait, en fait, en étant en couple, on va avoir différentes visions, peut-être différents profils d'investisseurs, par exemple. On va pas avoir la même appétence au risque, la même connaissance, la même volonté aussi, les mêmes projets. Et donc, c'est hyper important d'avoir l'entièreté du couple qui va s'intéresser à la question, parce que finalement, on va pas investir pareil si on veut préparer notre retraite ou l'éducation des enfants quand ils seront à l'école.
0: Et vous parlez d'enfants. On pourrait parler aussi d'éducation, c'est-à-dire que vous êtes, voilà, vous êtes maman, deux enfants, petit peu jeunes pour que vous leur parliez d'argent, mais c'est important de leur parler d'argent. Comment cette éducation financière peut être faite de manière, on va dire, intelligente, subtile, sans en faire le sujet numéro un et central de l'éducation, mais il doit exister quelque part.
1: Tout à fait. Alors, ils ont 4 et 2 ans, donc c'est vrai que c'est le début pour moi de ma réflexion autour de ces sujets-là. Mais pour tout vous dire, on a offert cette année une tirelire à notre fille, justement pour lui apprendre la différence aussi entre porte-monnaie, tirelire, qu'est-ce que ça veut dire, quelles sont les différences d'utilisation. Moi, il y a deux réflexions qui me questionnent en ce moment. Le premier, c'est que je fais partie de ces personnes qui n'ont plus aucune liquidité sur elles. Et même, j'irai plus loin, je n'ai même pas de carte bleue sur moi, je paye tout avec mon téléphone. Et ce que ça fait, c'est que ça invisibilise l'argent. C'est très pratique pour moi, je me balade avec plus de porte-monnaie. Mais
0: c'est plus difficile de compter ses sous.
1: Exactement. Pour les enfants, en fait, ça crée quelque chose parce que ça devient invisible. Et donc, revenir à la pièce, revenir au billet, finalement, c'est intéressant avec eux aussi pour qu'ils comprennent un peu mieux, visualiser ça, etc. La deuxième réflexion qui est plus globale et sur laquelle je n'ai pas vraiment de réponse, c'est sur le sujet de la transmission finalement. Qu'est-ce que je veux transmettre à mes enfants? Qu'est-ce qui a vraiment de la valeur? Quand on donne trop de choses trop vite à un enfant, c'est pas toujours le meilleur. Et pourtant, on cherche à faire le meilleur. Tout le monde cherche à donner le meilleur à nos enfants. Ce qu'on sait aussi, et d'ailleurs des études qui sont sorties, est-ce que l'argent fait le bonheur ou pas? Il le fait jusqu'à un certain montant. Après un certain montant, on se rend compte que notre courbe du bonheur, elle a tendance à s'aplanir. Donc dans cette même réflexion, je me pose la question, et c'est très sérieux, de... qu'est-ce que je peux au mieux donner au-delà de l'argent, justement, peut-être sur des valeurs, sur le rapport au travail, sur le rapport à l'effort, à la famille, à la construction, à la réflexion, et qui dépasse en fait le simple sujet pécunier. Un autre élément quand même qui me paraît assez important et dont je pense que j'ai manqué aussi dans mon éducation, par exemple à l'école, etc., on ne nous a pas tant éduqué que ça à la vraie vie. Ce que c'est que lire une fiche de paye, ce que c'est que de payer des impôts, comment même gérer son budget, de prévoir sur l'année et pas que sur le mois, tout ça. Ce que ça veut dire d'être un découvert.
0: Certains pays le font, mais on n'est pas très bon ici.
1: Effectivement, c'est un manque et ça c'est quelque chose que j'aimerais beaucoup donner à mes enfants, peut-être à travers le jeu, à travers j'anime un podcast et donc j'invite des personnes à me raconter leur rapport à l'argent au travers de leurs histoires amoureuses et tout. Et puis souvent on parle aussi de leur éducation et de leur enfance. Et il y a une de mes invitées qui me racontait que assez jeune, elle aimait beaucoup faire des bracelets avec des petites perles. Et donc, son père lui a offert un carnet en lui disant « Bah voilà, maintenant, tu vas vendre tes bracelets et puis tu vas compter combien te coûtent tes perles, combien de temps tu mets à les faire, etc. Et tu vas pouvoir commencer à faire tes comptes. » Je trouvais que c'était assez intéressant dans ce cadre-là de commencer à avoir une vision d'un simple jeu d'enfant.
0: À parts égales, je l'ai dit, ce podcast, vous pouvez l'écouter sur différentes plateformes. Marie-Laïa Simon, effectivement, avec des témoignages de femmes. L'argent dans le couple, c'est le sujet de votre essai « Ils vécurent heureux et prirent un compte commun » paru aux éditions Erol. Un petit mot de conclusion peut-être avant de se quitter, ou on a déjà tout dit?
1: Non, il y a énormément de choses à dire, mais je pense que si il y a une chose à se souvenir et repartir avec, c'est l'importance d'avoir cette discussion et de ne pas hésiter à la démarrer. Ça peut partir de n'importe où. Moi, ce que je conseille à tout le monde, c'est d'avoir une discussion sur les dépenses communes. Ça peut paraître assez bateau parce qu'on se dit bah, la dépense commune, c'est quoi, c'est notre logement, l'alimentation? Oui, ça c'est une évidence. Pour autant, quand on va commencer à discuter de ce qu'on va vraiment partager, ce qu'on va vraiment faire commun, c'est une invitation à réfléchir aussi à nos valeurs. Je vous donne quelques exemples. Les frais de santé. D'un côté, on pourrait se dire bah, c'est totalement personnel, c'est normal, c'est ma personne, c'est mon corps, donc c'est normal, ce n'est pas une dépense que j'ai envie de communautariser. En plus, peut-être que j'ai des secrets que je n'ai pas envie de partager. Pour autant,
0: bah oui.
1: Pour autant,
0: ça me semble évident que quand même, quand on est en bonne santé, c'est pour la dynamique générale et pour le bien commun.
1: Tout à fait, exactement. Et que finalement, sur le long terme, on pourrait imaginer que le couple est aussi un soutien dans la maladie. On sait qu'il y a des parcours de soins qui peuvent être très chers et qui font partie intégrante du bien-être du malade. Donc, considérer que le couple est un moyen de se soutenir aussi dans la maladie, c'est quelque chose d'important. C'est intéressant d'avoir cette discussion-là assez en amont aussi, parce que ça construit aussi de s'assurer qu'on est aligné. Et en fait, il y a plein de moments comme ça, notamment par exemple pendant les grossesses des femmes. On a l'impression que parce que c'est pour nous, c'est à nous d'avoir la charge. Sauf que tous les vêtements de grossesse, les soutiens-gorge particuliers, tous les produits variés dont on peut avoir besoin, même les massages, tout ça, ce sont des frais. Les femmes vont dépenser beaucoup d'argent pendant leur grossesse. Et pourtant, elles le font au nom de la famille.
0: C'est pour le bien commun, là encore.
1: Donc, est-ce que ce n'est pas des dépenses qui devraient être communes ? C'est une question, je vous laisse du coup y réfléchir.
0: Mais il y a tellement de questions dans votre livre et autour de ce sujet. En tout cas, merci beaucoup pour la clarté. Vous posez tout ça avec beaucoup de pertinence. Marie Laïa Simon était notre invitée. Ils vécurent heureux et prirent un compte commun, c'est paru aux éditions Erol. Et vous pouvez l'écouter avec ses différents témoins, parler justement de ses affaires d'argent. Ça s'appelle La Part d'égal et le podcast se trouve sur les différentes plateformes. Merci beaucoup d'avoir accepté notre invitation.
1: Merci beaucoup, j'étais ravie d'être là.

0: Il y avait Mila et Marc Aymon sur RTS Première avec cette parenthèse.
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2: Après s'être donné 3 mois pour convaincre, Raphaël Glucksmann devrait sans grande surprise officialiser dès ce soir sa candidature à la présidentielle en France, en passant notamment par une primaire avec le Parti Socialiste. Raphaël Glucksmann devrait en faire l'annonce aux 20h de TF1, avec pour conséquence immédiate la mise en retrait sur la chaîne concurrente France 2 de sa compagne Léa Salamé, qui présente le 20h et devait initialement reprendre lundi. Quand vous êtes attaqué, c'est que vous êtes en guerre. Nous avons été attaqués. Les mots sont guerriers. Ce sont ceux du premier ministre canadien Mark Carney qui promet de répliquer après la décision de Washington d'appliquer une surtaxe de 50% aux importations provenant du Canada. Échec et rupture des négociations hier matin entre les deux pays. Le Canada promet de faire payer les États-Unis au dollar près sur l'acier, le papier, les machines agricoles ou encore les produits laitiers venant des États-Unis. Le négociateur américain répond que les États-Unis vont aller de l'avant avec des mesures pour répondre aux rétorsions canadiennes. Des djihadistes ont enlevé et tué des dizaines de personnes lors d'une attaque perpétrée pendant la prière du vendredi dans l'état du Niger, au centre-ouest du Nigeria. C'est ce que déclare un habitant rescapé et un député hier. Bilan encore incertain selon la police. L'UDC soutient sans surprise l'initiative sur la neutralité portée par Christophe Blocher, décision à l'Assemblée des délégués hier. L'initiative est soumise au peuple le 27 septembre. L'Assemblée s'est en revanche prononcée à l'unanimité contre l'initiative sur l'alimentation. Les Verts, pour leur part, réunis à Fribourg, balaient l'initiative sur la neutralité. Par ailleurs, dans un discours centré sur la canicule, la présidente Lisa Madzon exige que le Conseil fédéral retire le département de l'environnement à Albert Rochety. La Genevoise fustige notamment le mutisme du Conseil fédéral pendant les épisodes de canicule cet été. Le climat s'invite aussi dans le débat électoral en Suède. À un mois des élections législatives, 10 000 personnes sont attendues aujourd'hui à Stockholm. Les participants reprochent au gouvernement de ne pas respecter ses engagements quant à la neutralité carbone promise dans moins de 20 ans. Un peu plus de 200 ONG et associations y participent, du jamais vu dans le pays. En Super Ligue de football, Lausanne tenue en échec à Lucerne, défaite 1-0, première défaite de la saison pour le Lausanne Sport. Un petit peu plus tard dans la soirée, Bâle a lui battu le FC Zurich sur le score de 2-1. C'était au stade du Letzigrund.
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2: C'était une figure de la musique en Suisse romande. Le chanteur jurassien Vincent Valla est décédé vendredi à l'âge de 62 ans. Sa famille a confirmé son décès à la radio locale RFJ hier. Décès survenu après plusieurs semaines de maladie. Le chant du gros lui rend aussi hommage sur les réseaux sociaux. Au-delà de l'artiste, tu étais surtout un fidèle du festival, un ami de la maison. Tient à rappeler l'événement Franc Montagnard, tout comme Vincent Valla. Un petit mot de la météo, un dimanche au soleil avec quelques cumulus en montagne. C'est le temps qui nous attend aujourd'hui en Suisse romande, maximum 26 degrés.
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5: L'effet papillon a pris une pause estivale et pour cette dernière rediffusion de l'été, nous allons tendre l'oreille vers le monde végétal.
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5: Quand on pense aux plantes, on pense souvent au décor, à quelque chose de silencieux, d'immobile, une présence verte dans un coin de notre vie. Et pourtant, depuis quelques années, la science commence à raconter une autre histoire, des plantes capables de réagir au stress, d'échanger des signaux chimiques, d'attirer des insectes pour se défendre, et même, selon certaines recherches récentes, des plantes qui émettraient des ultrasons lorsqu'elles sont en détresse. Alors aujourd'hui, on va tendre l'oreille dans une herboristerie à Biolay-Orjula, dans le canton de Vaud, un lieu rempli d'odeurs, de racines, de fleurs séchées, où les plantes médicinales racontent encore des histoires très anciennes. Et puis surtout, on va essayer de comprendre pourquoi les humains n'ont jamais complètement cessé de chercher quelque chose dans les plantes, du soin, du réconfort, des signes parfois. Et pour nous accompagner tout au long de cette heure, Ophélie Magnani, archéologue, anthropologue de formation, spécialisée dans les savoirs botaniques traditionnels, fondatrice du projet Herbonomade. Et puis dans notre chronique, Les antennes du papillon, découvrira que derrière les mauvaises herbes se cachent parfois des noms oubliés et toute une mémoire du vivant. Bienvenue dans l'effet papillon. Bonjour Ophélie Magnani.
6: Bonjour.
5: Vous êtes archéologue, anthropologue de formation spécialisée dans les savoirs botaniques traditionnels. Et donc, comme je le disais en introduction, vous avez fondé Herbonomade, qui est un projet de médiation culturelle autour des plantes, des civilisations anciennes et puis des usages du végétal de façon générale. Vous travaillez vraiment à la croisée entre le botanique, l'histoire, l'archéologie, la transmission aussi. Vous intervenez dans des musées, des universités, des lieux culturels et vous vous intéressez depuis longtemps à ce lien très ancien entre les humains et les plantes. Alors la première question que j'ai envie de vous poser, c'est comment vous êtes venue cette fascination pour les plantes ? Parce que certains, quand on fait de l'archéologie, la plupart vont lire l'histoire humaine dans les pierres, dans les fouilles. Eh bien vous, c'est les plantes.
6: Tout à fait. Eh bien, j'y suis venue à ça puisque à travers l'archéologie, j'ai pu me spécialiser en anthropologie funéraire et à travers le mobilier funéraire qu'on peut retrouver dans les tombes, je me suis intéressée également au végétal qu'il y avait à l'intérieur. Donc c'est souvent très petit, on a l'impression que ça ressemble presque à des éléments de poussière. Et justement, je trouve qu'elles ne sont pas assez représentées à leur juste valeur. C'est pour cette raison que j'ai entrepris ensuite une formation supplémentaire sur les plantes médicinales. Et puis j'ai pu après me former et voir que les plantes sont surtout dans un milieu funéraire conservées pour beaucoup, que ce soit dans les civilisations égyptiennes, grecques, celtes ou médiévales. Et puis ensuite je me suis en tout cas interpréter la symbolique des plantes à travers ces civilisations.
5: On va en parler dans cette émission justement, mais depuis toute petite, vous avez comme ça cette fascination pour les plantes. Vous étiez quoi, plutôt Indiana Jones ou apprentie sorcière? Vous faisiez des potions comme ça, comme peut-être comme tous les enfants aussi, hein, mais dans des petits seaux, dans le jardin?
6: Eh bien, un petit peu. C'est vrai qu'à l'âge de 13 ans, mes parents m'ont envoyé en fouille archéologique.
5: Ah oui, alors c'est tôt déjà.
6: Exactement, je leur ai dit, c'est ça que je veux faire. Ils m'ont dit qu'à 13 ans, on peut encore changer d'avis. Et bien maintenant...
5: Et en fait, non.
6: Exactement, ça fait déjà un petit moment que je suis là-dedans.
5: Ah ouais, c'est une véritable vocation. Vous avez une plante fétiche comme ça, vous-même ?
6: Alors, je dirais que le millepertuis, par exemple, est vraiment une plante fétiche, oui.
5: Pourquoi le millepertuis ?
6: Puisque je trouve que dans la symbolique du millepertuis, lorsque justement on la fait macérer, on a une huile qui devient rouge et on dit dans les légendes que c'est le sang du soleil justement qui apparaît, puisque cette plante aide aussi au coup de soleil, puisqu'elle enlève toute la chaleur d'un coup de soleil sur le corps, par exemple.
5: On dit aussi du millepertuis, sauf que c'est le Prozac naturel, c'est ça ? Est-ce
6: oui,
5: que ça vous parle aussi ou pas forcément ?
6: C'est une réalité, mais ça reste un terme assez simpliste quand même, puisque c'est vraiment pour quelque chose d'assez léger quand même.
5: C'est ça, les dépressions légères et modérées. On dit attention parce que la plante peut provoquer des interactions importantes avec des médicaments. Donc voilà, on en parle comme ça, mais c'est intéressant. Vous avez créé Herbonomade, qui est un projet de médiation culturelle scientifique. Justement, ces liens entre les plantes, le patrimoine, la mémoire, la transmission, les plantes racontent beaucoup de nous, de nos sociétés, de nos différentes sociétés, de la manière dont on les utilise.
6: Oui, tout à fait. C'est vrai qu'aujourd'hui, dans un monde qui commence à être de plus en plus déconnecté, où la rapidité est quand même quelque chose qui arrive de plus en plus, on a énormément de l'information aussi. Quand on cherche une information, on arrive à la voir rapidement, mais encore une fois, est-ce aussi chercher la vérité dans ces informations qui peut être aussi à double tranchant.
5: Et pas toujours évidente. On va pousser la porte d'une herboristerie vaudoise, un lieu où les plantes sèches encore au plafond, où certaines racines sentent l'enfance, où chaque feuille semble raconter une vieille histoire. Mais avant ça, Manon Lisa sur RTS Première. Le Petit Pêcheur, un titre qui sent lui aussi un peu les souvenirs et les chemins de campagne.
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1: On parle de notre rapport aux plantes, de leur pouvoir aussi, de ce qu'elles soignent, de ce qu'elles racontent et de la manière dont elles traversent nos histoires humaines. Direction maintenant Biolay Orjula, je vous en parlais avant ce titre de musique. On va se rendre dans une herboristerie où les plantes médicinales remplissent encore les étagères de couleurs, d'odeurs, de mémoires.
2: On est en train de préparer la lotion Luciole avec Christophe Perret-Gentil.
3: Là, alors on met encore une goutte de rose blanche.
4: On a fait un lien entre un sol brûlé et malheureusement ce drame de Grand Montana qui nous a beaucoup touchés.
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1: Derrière chaque plante, il y a un usage, une croyance, une transmission, parfois même des siècles d'observation. Christophe Ungar s'est rendu à Biolay Orjula dans une herboristerie où les plantes continuent de circuler entre science, tradition et quotidien.
4: La carotte sauvage.
2: Ouais. Et le myrte vert.
4: Le myrte, c'est... il faut essayer de voir.
2: 10%. C'est là.
4: Voilà, verte. Et puis le lièvre doit être ici. Et puis la licrise encore.
2: Non. Ok, trop bien.
4: Voilà. Donc, c'est des plantes qui poussent sur des terres brûlées. Elles régénèrent un sol. Donc, on les mélange. Alors, on prend un cylindre gradué. Voilà. Cette formule, elle est vraiment importante. Que, en fait, chaque essence collabore à un bout de la mission. Maintenant, vous prenez le buplèvre arborescent. Voilà,
2: oui.
4: Deuxième.
6: Je suis dans un laboratoire qui ressemble à un laboratoire de chimie au sous-sol de l'herboristerie Ariès. Cette herboristerie existe depuis bientôt 50 ans. Elle se trouve aujourd'hui à Biolay-Orjula, un petit village du canton de Vaud. Je suis entouré de flacons, fioles, huiles essentielles avec Christophe Perret-Gentil, le fondateur de cette herboristerie, et Olivia Bergeron, une nouvelle employée. Ensemble, ils préparent une potion à base de plantes pour soigner, entre autres, les peaux brûlées.
4: On peut aussi l'utiliser en hydrolat pour les peaux un peu, pour régénérer voilà, des taches, comme ça.
2: Okay, ouais.
4: Et bien là, et après on a le myrte vert, c'est drôle, on croit toujours féminin, mais c'est le myrte vert, c'est une plante qui est des fleurs blanches et des fruits noirs. Il y a toujours ce contraste entre la vie et la mort, quoi.
2: On est en train de préparer la lotion Luciole avec Christophe Perret-Gentil. Et il me montre comment faire, parce que c'est tout nouveau pour moi encore.
6: À 74 ans, Christophe Perret-Gentil va quitter la direction de son herboristerie. Il est donc en train de transmettre une partie de son savoir à la relève. In fine, quel est l'objectif de cette nouvelle lotion que vous concoctez ici dans votre laboratoire?
4: On a fait un lien entre un sol brûlé et malheureusement ce drame de Grand Montana qui nous a beaucoup touchés. Et voilà que vient l'idée aussi de pouvoir soigner les peaux. En fait, soyez, mais surtout, parce que voilà, surtout soigner la détresse, soyez être en réconfort. Et puis l'idée, c'est seulement une goutte sur la peau. Vraiment, c'est pas une question de massage, c'est sur les poignets, une goutte ou au long des poignets, juste pour donner l'information. Et ça qui est intéressant, donc c'est pas des cosmétiques, c'est pas un remède, c'est juste une présence. Puis après, vous frottez avec l'autre poignet.
6: Ah, on frotte les deux poignets ensemble.
4: Ou avec la main de l'autre, je sais pas, mais doucement, c'est comme une magie. Imaginez que vous recevez l'information d'un pays Qatar, de la Corse,
6: de ces terres brûlées.
4: Puis après, une fois que c'est tendu, vous redonnez à l'autre que celle qui n'a pas reçu puisse échanger. Et puis c'est ça, le vrai mystère des plantes médicinales, c'est qu'elles engagent un dialogue, parce qu'elles ont vécu quelque chose où elles ont elles-mêmes corrigé une situation qui est en train de basculer, ou au contraire, qu'elles ont régénéré. Et c'est ça, tout le travail de l'herboriste Ariès, c'est de trouver là où les plantes ont le mieux travaillé déjà dans le sol, pour ensuite le transmettre à l'organisme.
6: Olivia Bergeron, quel est votre regard sur ces remèdes, parfois de grand-mère, parfois assez nouveaux, comme cette luciole? Quel est votre regard sur ces mélanges de plantes?
2: Bon, moi, à la base, j'ai déjà toujours cru au fait qu'on puisse traiter des pathologies ou même des maux de la tête avec les plantes. Donc, j'ai un regard assez bienveillant avec tous les mélanges qui sont faits à Ariès. Pour moi, c'est efficace.
6: C'est pas trop ésotérique parfois?
2: Ça dépend des gens. Il y a des gens qui trouvent que c'est ésotérique, mais d'autres qui savent aussi les propriétés de base des plantes. Ça, c'est juste de la biologie. Ça dépend de la vision des choses. Mais qu'elles apaisent nos maux, ça, c'est sûr et certain.
6: Christophe Perret-Gentil, on quitte votre laboratoire pour aller dehors, oui. Cueillir une ou deux plantes médicinales.
4: Alors on verra laquelle, là aussi, c'est intéressant. Je vais toujours avec un panier et avec... Un ciseau comme ça, et je n'ai jamais à l'avance ce qui va se présenter. Je laisse la nature m'inviter à elle.
6: Bonjour.
7: Bonjour.
6: Combien de personnes travaillent ici?
4: Alors en tout 12, mais avec des horaires très limités.
6: Et donc, derrière le laboratoire, derrière l'herboristerie, se trouve un grand jardin.
4: Voilà. On voit donc sur eau, aubépine, donc toutes les plantes pédicelles sont buissonnantes. Et puis là, on a un jardin de spirale qui fait 72 mètres pour arriver à une pierre centrale. On a par exemple la scutellaire qui est comme ça là, qui est venue là, qu'on a vu aussi devant. On a la valériane, qui est une plante aussi dormitive. On a l'agripaume, qui est vraiment la plante des toniques cardiaques, la plante vraiment des personnes qui ont peur de l'infarctus. Et puis la mélisse ici, la fameuse mélisse, c'est vraiment la plante Hildegard von Bingen, voilà, le Mélissengeist, Carmol, vous voyez, on retrouve vraiment cette plante d'angoisse, la personne qui a peur de l'avion, qui a cette éco-anxiété, c'est vraiment la plante qui nous... Ouais, par rapport à tous ces crises comme ça qu'on a, c'est une plante, on la voit bien comme elle est uniquement feuille comme ça, avec ce... Ouais, cette paisibilité, ouais, vous sentez, vous pouvez être que bien quoi, avec la mélisse. Ouais,
6: c'est une plante qui calme, hein, c'est ça?
4: Oui, plus que ça, qui apaise. Ouais. Et puis là, on a le millepertuis qui est la plante de la Saint-Jean, qui est en tout cas tout en train de monter, tout à fait insignifiant. Et bien d'un coup, il sera en fleur et on dira c'est la Saint-Jean, c'est le sommet du cumul de l'année. Et puis maintenant, on peut.
6: Contre
4: faire...
6: la dépression, le millepertuis?
4: Oui, mais c'est d'abord une plante qui amène la lumière. Parce que c'est comme ça qu'on a eu des problèmes, les herboristes, parce qu'ils ont dit c'est du Prozac naturel. Puis c'est les pharma, ils ont accusé de concurrence. Et puis c'est vrai que, je suis désolé, le millepertuis ne dirait pas ça. Il dirait, je monte vers la lumière en même temps que le soleil gagne sur la nuit. Voilà, ça c'est une belle phrase. En même temps que le soleil gagne sur la nuit.
6: Comme le message ça. Est plus complexe. Le message des plantes est plus complexe, voilà. Que celui, effectivement,
4: qu'on leur accorde
6: avec des principes actifs, voilà. Moléculaires. C'est une simplification que vous n'aimez pas trop.
4: Non plus. Je la rejette. Ma force et surtout le anti. Dire anti-histaminique, antiseptique, anti, c'est horrible parce que la plante, elle pousse, elle fait tout bien. Puis après, on dit, t'es anti. T'es contre quelque chose. Jamais il lui viendra l'idée d'être contre quelque chose. Par contre, elle apporte une force qui peut complémenter une faiblesse. Ça, oui. Mais elle ne sera jamais contre quelque chose.
6: Donc le millepertuis n'est pas antidépressif?
4: Non, pas du tout. Il apporte la lumière à quelqu'un qui n'arriverait pas à la trouver par lui-même.
6: Il Depuis une vingtaine d'années, hein, toutes les activités de l'herboristerie Ariès sont réunies sous un même toit dans cette ancienne ferme du Gros de Vaud. Au sous-sol, le laboratoire qu'on a vu tout à l'heure et dans le grenier, les activités de préparation et de mise en sachet des plantes séchées.
7: Je m'appelle Cécile et je suis herboriste en formation.
6: Et qu'est-ce que vous faites là ?
7: Alors, je vais faire un conditionnement de fume-terre pour une cliente qui est à la boutique. Je vais préparer un sachet de 30 grammes. De 30 grammes de la plante.
6: Séché,
7: exactement. Elle est très précieuse. On vient de la recevoir de la nouvelle récolte là, de cette année. On n'en a pas beaucoup. Mais elle est magnifique.
6: En tout cas, ça sent très bon.
7: C'est une des plus grandes qualités de travailler à l'herboristerie. Pour moi, c'est très réconfortant, en fait. Très réconfortant, très apaisant. Puis c'est un mélange vraiment de tout. Parce que vous voyez tous les fûts qu'il y a autour de nous. Il y en a une quantité gigantesque. Puis quand on travaille juste une plante, alors là, on rentre vraiment en profondeur dans ces odeurs comme la menthe, les fleurs d'oranger. C'est envoûtant de travailler avec. Et ça fait appel à plus que du rationnel, à des souvenirs, à des émotions, et du coup, c'est très fort.
6: En explorant cette herboristerie, on peut être surpris, voire déstabilisé hein, par toute cette irrationalité. Ici, en effet, les plantes ne sont pas seulement des molécules ou des remèdes, elles deviennent des présences, des compagnes silencieuses, envoûtantes, avec lesquelles il faut apprendre à dialoguer. On revendique clairement ici ce droit d'explorer cette part invisible du vivant que nos instruments ne mesurent pas toujours. Et finalement, qu'importe ce qu'on pense les sceptiques.
1: L'herboristerie Ariès à Bieulay-Orjulac qui fait des portes ouvertes elle aussi les 13 et 14 juin dans le cadre de Jardinart si jamais vous voulez aller y faire un tour. Ophélie Magnani, qu'est-ce qui vous a touché dans ce reportage? J'aimerais bien entendre votre réaction d'abord.
8: Alors je connais bien justement monsieur Christophe Perret-Gentil et j'ai pu également faire des conférences chez lui en lien avec les plantes médicinales sur l'Égypte ancienne et les mythes aussi d'Hippocrate et ça me fait plaisir de l'entendre puisque cette vision qu'il a aussi des plantes. Je trouve que c'est tout à fait novateur et ça rappelle aussi les anciennes civilisations qui voyaient non pas les plantes comme justement des principes actifs, mais aussi au-delà de ça, des plantes qui permettaient donc de soigner des maux et tout le monde en fait avait accès aussi à ces connaissances.
1: Oui, puis là il va rendre justement son tablier, je ne sais pas si on peut dire ça pour un herboristeur. Il y a aussi cette question de la transmission. Hein. Il faut savoir aussi transmettre tous ces savoirs anciens.
8: Tout à fait. Alors je pense, en le connaissant un peu, qu'il va pas s'arrêter là, il va quand même continuer dans ses connaissances et à reprendre aussi ses plantes, à essayer de trouver d'autres façons de soigner. Mais effectivement, la transmission est très importante et c'est aujourd'hui aussi à travers ces conférences que je peux faire, et notamment la Nuit des Musées qui s'est passée également hier soir, faire valoir les plantes aussi, leur façon d'être, leur symbolique, et rappeler aussi qu'on peut prendre un temps de respiration dans ce monde justement qui va vite avec elle.
1: À un moment dans le reportage, Christophe Perret-Gentil dit « Les plantes ne sont pas contre quelque chose. » Pourtant, on dit qu'elles sont anti-staminiques, anti-anti-anti, contre la douleur, contre les maux de tête. Lui dit qu'elles apportent une force qui peut complémenter une faiblesse. C'est une manière de penser qui est assez différente de notre médecine moderne, beaucoup plus basée sur le combat contre les symptômes. Est-ce qu'autrefois, on regardait davantage le soin comme une recherche d'équilibre ?
8: Oui, tout à fait. Il y a cette recherche d'équilibre, notamment chez Hippocrate aussi, avec la théorie des humeurs. Mais effectivement, le anti, le contre, la négation, c'est un petit peu aussi notre société actuelle, d'être contre quelque chose, alors qu'elles apportent, elles sont pour. Il y a un positivisme aussi qu'il faut voir à travers les plantes. Ouais.
1: Ce qu'on cherche aussi aujourd'hui, plus qu'un remède dans les plantes, c'est quoi ? J'ai l'impression que ça dépasse la simple tisane. Qu'est-ce qu'on recherche finalement aujourd'hui quand on veut utiliser des plantes
8: Eh bien, par exemple, le fait que vous jardiniez, que vous allez marcher dans la forêt, on le se sent tout de suite mieux. Pour quelle raison? Puisque la nature nous apporte aussi cet instant de respiration, de connexion à la nature qui a toujours été présente dans toute civilisation jusqu'à celle d'aujourd'hui. Donc, il y a peut-être aussi ce sens qu'on essaye de rechercher en touchant les plantes et en préparant soi-même aussi, par exemple, une tisane.
1: Et en même temps, quand on entend ce reportage, ben, certains auditeurs vont trouver ça poétique, d'autres un peu ésotérique, justement. Vous placez où la frontière, vous, entre ce savoir traditionnel, l'intuition, la croyance?
8: C'est pas forcément évident, ça va dépendre moi généralement des publics aussi, il faut que ça reste pédagogique, accessible, tout dépend aussi de la connaissance des personnes que j'ai en face, mais effectivement, par exemple parler des guirlandes de bleuets qu'on a trouvées en Égypte ancienne, eh bien le bleuet servait, j'imagine que peut-être que vous utilisez pour le système oculaire, mais justement à travers la vue et le mettre dans des guirlandes funéraire, ça permettait aussi peut-être de redonner la vue de l'autre côté.
1: Donc il y a vraiment ce mélange entre ces deux aspects. Les plantes regorgent de surprises. Aujourd'hui encore, selon l'OMS, environ 80% de la population mondiale utilise des médecines traditionnelles à base de plantes pour une partie de ses besoins de santé. Alors beaucoup de nos médicaments viennent encore de ces plantes, l'aspirine, du saule, la morphine, du pavot. On a parfois l'impression que modernité et plantes s'opposent. En fait, c'est pas du tout le cas encore aujourd'hui.
8: Non, il y a toujours des plantes dans les médicaments, effectivement, et faire valoir aussi ça, montrer aux gens qu'il y a des plantes dans notre jardin qu'on peut utiliser, toujours avec précaution aussi, mais effectivement, oui, elles sont toujours présentes autour de nous.
1: Et aujourd'hui, il y a des plantes étonnantes justement, auxquelles on ne pense pas, qui ont un lien avec la médecine très très fort.
8: Par exemple, il y a notamment l'aubépine, qui elle soigne justement les problèmes de cœur, et on la retrouve chez les cathares, justement ce cœur, cette volonté un peu divine, cette plante justement où il y a beaucoup d'épines. Donc il y a aussi toute une symbolique de passer à travers les épines pour atteindre aussi une volonté du cœur et redonner un nouveau souffle aussi.
1: Et il l'utilisait comment? En tisane justement?
8: Alors là aujourd'hui c'est vrai qu'on est beaucoup en gémothérapie par exemple, mais après il y a les résines. C'est le bourgeon de la plante qu'on utilise et il y a toute la force dans le bourgeon en fait de toute la plante à l'intérieur.
1: On voit revenir très fort les tisanes, les plantes médicinales, les cueillettes sauvages sur les réseaux sociaux notamment. Un gros boom sur TikTok, et les remèdes de grand-mère, etc. Ça vous réjouit ou ça vous inquiète aussi parfois? On les utilise peut-être mal?
8: Alors il faut, comme dans toute la vie, avoir un libre arbitre aussi, c'est-à-dire essayer de trouver la vérité dans tout ce qu'on a. Effectivement, il y a énormément d'informations. Faire attention aussi à ce qui est dit, puisque même pour avoir étudié certains livres, après avoir fait la formation en plantes médicinales, il y a des livres qui sont pas correctes. Il y a parfois des formules qui faut faire vraiment très attention et peuvent être dangereuses, notamment pour les cas particuliers, les femmes enceintes par exemple. Donc ça, il faut vraiment être assez pointu et vérifier aussi les connaissances. Donc effectivement, il faut quand même vérifier en amont.
1: Pendant des milliers d'années, les plantes ont été tout de même nos pharmacies. Elles étaient aussi liées aux saisons, aux croyances, aux soins collectifs. On a perdu quoi quand la médecine est devenue très industrielle, selon vous?
8: Eh bien, on a certainement perdu beaucoup de choses, mais je pense encore que nos grands-parents doivent encore connaître les plantes qu'on peut utiliser. Ils savent, par exemple, il y a cette tradition populaire de la verveine qu'on nomme la faussement innocente. La verveine, on l'utilise beaucoup, par exemple, pour mieux s'endormir. Parfois, on l'utilise aussi pour les enfants. Mais elle est faussement innocente, justement, parce que le dosage, s'il est trop puissant, a l'effet inverse, par exemple.
1: Ah, ben ça, c'est bon à savoir pour les parents qui ont envie de calmer les enfants avant d'aller au lit.
8: Exactement.

0: Et oui, c'était Barry White, You're the First, the Last, My Everything. Et vous écoutez l'effet papillon, nous sommes toujours avec Ophélie Magnani, archéologue, spécialiste des savoirs botaniques traditionnels, fondatrice d'Herbonomade. Ophélie Magnani, les plantes, elles nous emmènent très vite dans deux directions à la fois. D'un côté, les croyances, les rituels, les histoires de druides, les remèdes de grand-mère, presque quelque chose de magique. Et de l'autre, des molécules bien réelles, des propriétés médicinales, des découvertes scientifiques très sérieuses. Avec les plantes, on navigue souvent, voilà, entre les deux, quelque part entre science et tradition. Je vous propose justement un petit mythe ou réalité. Un petit quiz où vous nous répondez tout simplement. Ophélie Magnani, certaines plantes repoussent les mauvais esprits, mythe ou réalité?
1: Alors, je dirais que c'est une réalité, effectivement, parce qu'il y a beaucoup de plantes insectifuges qui repoussent les insectes, par exemple.
0: Par exemple, comme
1: l'armoise, le romarin.
0: L'ail aussi, apparemment. Mmh. Le millepertuis aussi?
1: Oui, tout à fait.
0: Mmh. Utilisé dans des rituels de protection, en tout cas. Les plantes parlent entre elles, mythe ou réalité?
1: Je pense que c'est une réalité, effectivement, qu'elles sont connectées. Même en coupant un arbre, par exemple, un arbre, on sait que, justement, elles émettent ensuite des ultrasons. Pouvoir continuer à communiquer.
0: Oui, c'est une réalité d'une certaine manière, parce que certaines plantes attaquées par des insectes libèrent des signaux chimiques dans l'air et des plantes voisines peuvent alors déclencher leur propre mécanisme de défense. On parle parfois de communication végétale. Une étude qui a été publiée récemment là-dessus. Troisième question, Moyen-Âge. On croyait que certaines plantes révélaient leurs propriétés médicinales.

0: médicinales par leur forme, mythe ou réalité ?
1: Oui, c'est une réalité et ça revient justement au texte de Paracel, c'est la théorie des signatures où effectivement, si une plante ressemble par exemple en forme de cœur, soignerait les maux de cœur, effectivement.
0: La pulmonaire par exemple, hein, qui rappelait les poumons et qui servait contre les maladies respiratoires aussi. Dormir avec de la lavande sous l'oreiller protège des cauchemars, mythe ou réalité ?
1: Je dirais un petit peu des deux, mais effectivement, même le fait aussi de sentir qu'on a une plante qui nous protège la nuit, on a aussi cet effet un peu de bien dormir.
0: Oui. Oui. Alors, scientifiquement, c'est un mythe. En tout cas, il n'y a aucun pouvoir magique prouvé, mais vous avez raison sur un point, c'est que la lavande possède des propriétés relaxantes, en tout cas. Donc, elle peut favoriser l'endormissement. On s'en fait encore une ou deux ? Des archéologues ont retrouvé des traces de fleurs dans certaines tombes préhistoriques. Mythe ou réalité ?
1: Oui, c'est une réalité effectivement et parfois elles restent coincées justement dans des résines, ce qui nous permet après de pouvoir les étudier plus facilement. Oui.
0: Le gui porte-bonheur, Feni Magnani, gui, mythe ou réalité ?
1: Je dirais que c'est une réalité effectivement et les Celtes en tout cas l'ont bien étudié aussi pour le gui.
0: Oui, moi j'avais vu un peu des deux hein, parce qu'elle était bon, elle, voilà, elle est considérée comme sacrée. Il y a évidemment aucun pouvoir magique démontré, mais elle symbolise la protection, la fertilité. Voilà, et le passage vers une nouvelle année aussi. Une petite dernière. Parler à une plante améliore scientifiquement sa croissance, mythe ou réalité ?
1: Alors là, j'en ai aucune idée. Pourquoi pas ? C'est vrai qu'on a l'impression que de parler à sa plante, par exemple, chez soi, elle grandit mieux, elle est plus belle, donc pourquoi pas ?
0: Il y avait une étude de la NASA qui avait été faite là autour, mais c'est un mythe. Aucune preuve solide, en tout cas, ne montre qu'une plante pousse mieux parce qu'on lui parle. En revanche, les personnes qui s'occupent beaucoup mieux de leurs plantes ont tendance à mieux les observer et donc forcément à mieux les soigner. Donc voilà. Finalement, l'un dans l'autre, il y a quand même un petit lien. Allez, une petite dernière, genre, on a encore juste le temps. Dans certaines civilisations anciennes, les plantes parfumées valaient parfois plus cher que l'or.
1: Alors là, effectivement, j'ai pas l'information non plus, mais pourquoi pas, effectivement, la rose, par exemple, était très chère dans certains pays, notamment l'Égypte, elle arrive un peu plus tard, mais oui.
0: Plus cher que des épices, en tout cas, précieuses.
1: Elle était assez rare, oui.
0: Il y avait une forme de pouvoir économique et politique des plantes, finalement.
1: C'est vrai, tout à fait.
0: Vous, est-ce qu'il y a une plante, est-ce que vous connaissez une plante qu'on retrouve presque partout dans l'histoire humaine, qui a traversé comme ça les âges et l'histoire et dont la force en fait a perduré, même encore aujourd'hui ?
1: Alors il y en aurait beaucoup, mais effectivement, par exemple, à travers les mythes, on retrouve beaucoup de plantes. Par exemple, le grenadier, la grenade, on retrouve dans les mythes de Perséphone, de Déméter, même le blé aussi, je dirais presque le blé, puisqu'il passe dans toutes les civilisations et encore aujourd'hui. Donc effectivement, peut-être le blé et surtout les anciens blés, je dirais.
0: Et le blé, quel serait un peu son pouvoir magique, vu qu'on parle un peu du pouvoir des plantes aujourd'hui dans l'effet papillon ?
1: Eh bien, si on se retrouve sur le site d'Eleusis, par exemple, les archéologues ont retrouvé justement des initiations en lien avec le blé et Déméter, parce que c'était la protectrice du lieu. Et il y avait effectivement des boissons qu'on appelait le kikéon à base d'orge et de plantes aromatiques qui permettaient de se connecter aux dieux.
0: De se connecter aux dieux carrément.
1: Bah,
0: alors, je vous invite à aller faire un petit tour dans les champs, là. En tout cas, pendant longtemps, les plantes faisaient partie du quotidien, ça c'est sûr. On connaissait leurs usages, leurs dangers, leurs saisons. Et puis, il y avait une relation beaucoup plus intime avec elles qu'aujourd'hui, à tel point que beaucoup de plantes sauvages sont devenues presque anonymes.
2: Les antennes du papillon.
3: La plupart d'entre nous connaissent le nom des grandes fleurs. La rose, le coquelicot, la lavande. Mais juste au bord des chemins, dans les terrains vagues ou entre deux pavés, il existe tout un peuple végétal dont l'origine des noms commence à s'oublier. Le gaillet gratron, le nombril de Vénus, le mouron des oiseaux, herbe aux gueux, reine des prés, on dirait des formules magiques, des personnages de vieux contes. Et pourtant, ces noms racontait autrefois quelque chose de très concret. Prenez le pissenlit. Pissenlit. Tout est dans le nom, parce que cette plante était connue pour ses propriétés diurétiques. Ou alors la pulmonaire. Une plante dont les feuilles tachetées rappelaient les poumons et qu'on utilisait autrefois contre les maladies respiratoires. Et le souci qu'on appelait ainsi parce qu'il fleurissait longtemps, sans souci, presque toute l'année. le gaillet gratteron, une plante collante qui s'accroche aux vêtements, aux poils, aux chaussettes et qui gratte. Et puis, il y a les noms plus mystérieux encore. L'herbe aux gueux. Vous connaissez ça ? Cette plante, utilisée autrefois par des mendiants qui se frottaient la peau avec sa sève irritante pour provoquer de fausses plaies et inspirer la pitié. Ou encore la reine des prés, dont les fleurs dégagent une odeur douce d'amande et qui contient naturellement de l'acide salicylique, la molécule qui inspirera plus tard l'aspirine. Avant, le nom d'une plante n'était pas décoratif, c'était une mémoire, une indication, un mode d'emploi miniature. Connaître les plantes, c'était savoir vivre avec, savoir lesquelles calmaient une fièvre, lesquelles annonçaient la pluie, lesquelles se mangeaient, lesquelles pouvaient tuer. Le paysage parlait. Et puis peu à peu, nous avons cessé de les nommer. En tout cas, pas de la même manière. Avec l'urbanisation, la disparition des jardins vivriers, des savoirs paysans, beaucoup de plantes sont devenues anonymes. Elles sont devenues des mauvaises herbes. Et puis, il y a aussi une question de langage. La botanique scientifique a été essentielle. Elle a permis de classer les espèces grâce au nom latin. Mais reconnaissons-le, Taraxacum officinale, ça impressionne peut-être dans un dîner, mais ça raconte quand même moins d'histoires que pissenlit.
4: Du romain, du latin, tout ça, pour moi, c'est du grec.
3: Et puis surtout, on a changé de rythme. Nommer demande plus de temps. Évidemment, ça demande de l'attention, de l'observation. Et aujourd'hui, beaucoup de paysages sont traversés rapidement, on voit une masse verte. Le naturaliste britannique Robert McFarlane parle même d'une crise du vocabulaire du vivant. Et derrière cette disparition des mots, il y a peut-être une disparition plus profonde. Parce que quand on ne sait plus nommer quelque chose, on finit souvent par ne plus le voir. Le philosophe Baptiste Morisot le dit souvent, ce que nous ne savons plus nommer, nous finissons aussi par ne plus le protéger. Alors aujourd'hui, des herboristes, des cueilleurs, des botanistes essayent de réapprendre cette vieille langue végétale. Pas pour revenir au Moyen-Âge, ni pour fabriquer des potions dans une cabane humide, mais simplement pour retrouver une relation plus concrète, plus sensible, avec ce qui pousse autour de nous. Et la prochaine fois que vous croiserez une mauvaise herbe, essayez peut-être de lui demander son nom. Ophélie Magnani, vous connaissiez l'herbe aux gueux ?
1: Oui, tout à fait.
0: Vous avez étudié cette herbe, enfin ces noms-là justement, ces noms un peu particuliers qu'on donnait à l'époque. En fait, pas si particuliers. Aujourd'hui, ils nous semblent particuliers, mais ils étaient tout à fait logiques et lucides à l'époque. C'était presque une manière d'entrer en relation avec ces plantes. Quand on ne sait plus nommer les plantes, est-ce qu'on finit aussi par ne plus les voir ?
1: Oui, je pense qu'effectivement, il y a des plantes qu'on oublie. Et même dans les villes aussi, il y a des plantes qui poussent à travers les murs, les routes. Et il y a par exemple du plantain qu'on piétine facilement. Mais il suffit par exemple de prendre une feuille. Si jamais vous avez une piqûre d'ortie, de moustique, il suffit de la frotter sur la piqûre et qui est apaisée, aller dans les 5 minutes.
0: Et vous qui avez l'esprit vraiment scientifique et en même temps qui étudiez tous ces savoirs botaniques, vous avez comme ça des noms de plantes qui vous viennent, vous les avez en latin ou bien vous les avez encore avec ces noms de l'époque donnés pour leur
1: Ben, j'essaie de les étudier effectivement avec tout leur nom qu'on a pu leur donner, mais par exemple l'armoise, son nom latin c'est Artemisia, et on le redécouvre à travers la déesse Artemis, et justement l'Artemisia permet notamment de soigner le cycle féminin, donc et Artemis elle aussi est la protectrice des femmes.
0: Et vous avez tendance à les enregistrer justement en latin ces noms, vous ?
1: J'essaye, tout dépend du public, encore une fois, il faut que ça reste pédagogique et qu'on s'endorme pas juste sur des noms latins.
0: Aujourd'hui, beaucoup de gens réapprennent justement à reconnaître quelques plantes sauvages. On va aller comme ça, essayer d'en chercher nous-mêmes, parce que finalement, elles poussent là souvent autour de nous, ou à la montagne, ou dans les champs. Est-ce que connaître le nom d'une plante, c'est déjà changer sa relation au monde ?
1: Alors, je ne sais pas si on a forcément besoin de connaître le nom de la plante. Je pense qu'il faut connaître la plante qui est utile, effectivement, pour pas se tromper. Mais nos anciens n'avaient pas forcément le nom de la plante exacte, ni le nom latin. Ils savaient juste, tiens, ça sert pour pour la fièvre, on va faire une soupe voilà d'ortie puisque ça va justement aider pour l'estomac. Donc je pense pas qu'il faut savoir forcément le nom de la plante.
0: L'ortie qui est revenue justement beaucoup à la mode, on va dire ça, ces dernières années et ces derniers temps. Comment on peut expliquer comme ça que certaines plantes tout d'un coup reprennent de la lumière et reviennent un peu partout, sont utilisées et vendues aussi partout quoi?
1: Alors je pense qu'il y a tout un cycle aussi qui revient, que ce soit pour toutes les types de modes, et effectivement que ce soit pour l'ortie, que ce soit par exemple pour le petit épeautre qui date évidemment de la Grèce antique, le corazon qui date de la période égyptienne, et on revient sur ces pains puisque on a beaucoup de sensibilité maintenant par exemple au gluten, et je pense qu'il y a tout un cycle des savoirs qui reviennent forcément, donc pour aussi éviter de les oublier.
0: Et ces savoirs-là, ils se transmettent à l'oral, mais il y a aussi beaucoup de livres, j'imagine, qui permettent de retrouver ce lien avec ces plantes et puis leur pouvoir. Mais c'est une transmission à la base qui est très orale.
1: C'est ça. C'est un petit peu le problème des archéologues aujourd'hui, puisque c'est très, c'est une transmission orale. Donc parfois, on peut avoir plutôt des interprétations que des vérités exactes, puisque l'archéologie, comme son nom l'indique, l'archéo, c'est l'ancien et logos, le discours. Donc c'est un discours du passé, mais avec notre regard d'occidental, on n'a pas forcément toutes les cartes en main. Parfois.
0: Et un discours du passé sur des plantes, et comme ça, spontanément, on se dit mais bon, trouver une plante dans une tombe, ça paraît complètement dingue, parce qu'une plante, elle est biodégradable, donc on les retrouve comment, sous forme de graines? Comment vous retrouvez ce lien?
1: Alors, il y a plusieurs éléments. Tout d'abord, c'est les graines qui sont carbonisées. Elles peuvent être plus facilement conservées. Ça va dépendre aussi du sol aussi. Le sable est corrosif. Donc, là, pour ce qui est des plantes, on va généralement rien retrouver. Aussi, si les tombes sont bien fermées, il y a peu d'oxygène. On a retrouvé dans la tombe de Toutankhamon du thym, par exemple, qui est un très bon insectifuge. Donc, ça va dépendre de nombreux éléments. S'il y a des résines, des plantes qui vont se coincer dans une résine ou justement être collées sur, par exemple, de la ferraille, là, on va pouvoir les redécouvrir. Mais ça dépend encore l'archéologue sur quelle découverte il va tomber.
0: C'est un monde fascinant, en tout cas. Je vous propose de s'écouter un peu de musique, La Solitude de Billy Bird, Soledad, et puis on se retrouve juste après pour continuer à parler des plantes et de leur pouvoir.

0: La chanteuse lausannoise Billy Bird avec Soledad. Vous écoutez l'effet papillon sur RTS Première. Nous arrivons tout doucement au bout de cette émission consacrée au pouvoir des plantes. Ophélie Magnani, vous êtes avec nous là durant une heure. Vous êtes archéologue, spécialiste des savoirs botaniques anciens. Les plantes sont quand même assez formidables. Elles nous soignent, nous aident parfois spirituellement, mais leur pouvoir dépasse encore ce qu'on aurait pu imaginer.
1: Écoutez le son que fait un plant de tomate, ça va très vite, ça ressemble à un pop-corn qui éclate. Ce bruit est émis toutes les heures par une plante qui va bien, mais lorsqu'elle est déshydratée ou que les tiges ont été coupées récemment, ça donne plutôt ça. Stressés, les végétaux émettent jusqu'à 35 sons par heure. Ces craquements seraient dus à des bulles d'air qui se forment dans la tige lorsque la plante manque d'eau, par exemple. Alors, inutile de tendre l'oreille si vous avez un plant de tomate sur le balcon. Ces bruits sont trop aigus pour être perceptibles par l'oreille humaine. Un micro à ultrasons a permis de les capter et leur fréquence a été changée par les chercheurs pour que l'on puisse les entendre. En revanche, les animaux comme les chauves-souris ou les souris seraient sensibles à ces sons. Cette découverte pourrait être utile en agriculture pour connaître les besoins des végétaux en temps réel.
0: C'est un extrait d'une émission sur Europe 1. Ophélie Magnani, des études donc démontrent aujourd'hui que certaines plantes pourraient produire des ultrasons et que des insectes, notamment les papillons de nuit aussi, seraient capables de les percevoir. Franchement, il y a quelques années, ça aurait ressemblé à un scénario de science-fiction. Pourquoi ce genre de découverte peut autant nous troubler ?
2: Puisqu'on va mettre aussi une émotion aussi dans la plante, le fait qu'elle soit coupée, qu'elle meure. Alors si on les entendait, je pense qu'on couperait certainement moins. Mais il y a aussi les plantes qui chantent aussi. Et le fait de chanter à côté d'elles, il y a aussi des sources qui ont été réalisées qu'elles chantent aussi.
0: Et puis ce qui semble dingue aussi, c'est que les humains semblent être les seuls à ne rien entendre, puisque certains animaux le peuvent et certains insectes tout du moins. Pourquoi est-ce qu'on a autant de mal à imaginer que le vivant puisse exister en dehors de notre propre perception? Il y a quand même un côté très anthropocentriste là derrière.
2: Oui, est-ce que justement la déconnexion ou la reconnexion justement aux écrans par exemple, quelque chose d'un peu plus matériel, et cette déconnexion ensuite à la nature peut-être nous rend plus sourd, peut-être au fur et à mesure du temps.
0: Vous intervenez souvent auprès des enfants aussi. Les enfants ont peut-être une relation un peu plus intuitive au végétal. Qu'est-ce que vous en pensez par rapport aux adultes, justement? Quel est leur lien, comme ça, aux plantes, à ces enfants?
2: Alors, pour faire plusieurs conférences avec les enfants, déjà, tout d'abord, leurs questions sont tout à fait pertinentes. Et je trouve qu'on apprend beaucoup plus de choses à la fin de la conférence, moi, que moi qui donne ces informations, justement, aux enfants. Et ils repartent souvent avec une vision de la plante, de la protection. Et je trouve que ça y met aussi une graine pour les générations futures de protéger la plante en tant que telle. Et après, les savoirs aussi qui passent à travers eux.
0: Mais c'est quoi qui vous étonne concrètement chez eux, justement, pendant vos conférences? Le lien qu'ils ont, aujourd'hui, vous sentez quand même qu'il y a une forme d'éducation à la nature, aux plantes, ou voilà, pas encore tout à fait, qu'il y a encore du travail à faire?
2: Alors, ça dépend après de l'éducation, ça dépend du type d'école aussi. Mais je trouve que moi, ce qui me touche le plus, c'est l'émerveillement quand on parle des plantes, mais aussi qu'on leur montre à quoi elles ressemblent. Ils vont la sentir, les prendre à pleine main, parfois en mettre partout. Mais justement, c'est ça qui est drôle, ils ont l'innocence aussi.
0: Et puis ça passe par eux, hein, cette transmission des savoirs botaniques, évidemment. Alors, Ophélie Magnani, cette émission s'appelle l'effet papillon, c'est pas pour rien. Si vous deviez proposer un petit battement d'aile aux auditeurs cette semaine, une petite chose, un petit élément, une petite expérience simple à vivre avec une plante, ce serait quoi et quelle plante?
2: Par exemple, je vais prendre, on a parlé du blé tout à l'heure, ou d'un blé, peu importe lequel, mais observer une plante pousser, un blé pousser, c'est aussi toute une renaissance, la vie qui redémarre, la vie qui renaît à chaque fois. Et je trouve qu'il faut aussi s'imaginer et reprendre goût à la nature qui pousse, que ce soit en nous-mêmes ou à l'extérieur.
0: Et une forme de ralentissement aussi derrière, savoir prendre le temps d'observer. Merci beaucoup Ophélie Magnani. C'est vrai que les plantes sont pas juste autour de nous, elles sont au cœur de notre histoire, de notre alimentation, de nos soins, de nos imaginaires, comme certaines chansons d'ailleurs, et celle-ci en fait partie, c'est certain. Urge Overkill sur RTS Première.

Magnifique titre, devenu culte grâce au film Pulp Fiction, évidemment, vous avez reconnu, hein, de Quentin Tarantino, une reprise de Neil Diamond, le New-Yorkais de 85 ans, auteur de la chanson originale qui date, elle, de 1967.

0: Danitza sur RTS.
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0: Il est 6h. Laurent Blanchard.
2: Sirène d'alerte dans les rues et message d'avertissement. Un séisme de magnitude 5,9 a frappé les environs de Tokyo cette nuit. Il était 2h du matin sur place. Le séisme a été suffisamment puissant pour provoquer de fortes secousses dans la capitale japonaise. Il y a 37 blessés selon l'agence de gestion des catastrophes. Aucun dégât structurel majeur n'a toutefois été signalé dans l'immédiat. Pas d'alerte non plus au tsunami. Nous ne pouvons pas accepter ce qu'ils proposent et nous ne leur donnerons pas ce qu'ils demandent. Le Premier ministre canadien Mark Carney est passé à l'offensive hier après la rupture des négociations sur les droits de douane avec les États-Unis. Washington a décidé d'appliquer avec effet immédiat la surtaxe de 50% initialement prévue pour le Canada. Ottawa prévoit de répliquer au dollar près sur l'acier ou encore le papier et les produits laitiers venant des États-Unis. Le négociateur américain, pour sa part, annonce que les États-Unis répliqueront aux rétorsions canadienne. En France, Raphaël Glucksmann devrait officialiser ce soir sa candidature à la présidentielle en passant par les primaires avec le Parti Socialiste. Il doit l'annoncer aux 20h de TF1. Conséquence, sa compagne Léa Salamé, qui présente le 20h de France 2, pourrait ne pas reprendre l'antenne lundi. 6 pays de l'Union européenne réclament une taxe exceptionnelle sur les compagnies pétrolières. L'Allemagne, l'Italie, l'Autriche, l'Espagne, le Portugal et la Pologne estiment que les bénéfices des groupes pétroliers ont explosé en raison de la guerre au Moyen-Orient. Les ministres des Finances demandent donc que la question d'un prélèvement soit inscrite à l'ordre du jour d'une réunion de l'UE à Dublin le mois prochain. Une juge américaine invalide le gel des visas imposé par Donald Trump à 75 pays. Un nouveau revers à la lutte contre l'immigration voulue par le président américain. La mesure s'appliquait depuis le 21 janvier aux visas d'immigrants, notamment en Somalie, en Russie, en Afghanistan ou encore au Brésil. En Super Ligue de football, Lausanne reste muet à Lucerne. Défaite 1-0 hier. Première défaite de la saison d'ailleurs, mais un cadeau de bienvenue pour Lucerne qui fêtait ses 125 ans devant son public. C'était aussi le classiqueur hier soir. Bâle a battu le FC Zurich sur le score de 2-1 au stade du Letzigrund. On sera tous derrière Steve Gerda et Dynamics de Belém cet après-midi. Le Jurassien aborde la finale individuelle des mondiaux d'équitation d'Aix-la-Chapelle en pole position. Il partage d'ailleurs la première place provisoire avec l'Allemand Daniel Deusser. Le cavalier de basse-cour, seul Suisse en lice, brigue toujours un sacre en championnat du monde. Événement à suivre sur RTS2. Et puis un ballon de baudruche entièrement biodégradable, c'est ce que promettent des chercheurs britanniques qui annoncent le premier ballon capable de se résorber dans la nature en 9 mois sans laisser de traces toxiques. Le BioLoon utilise toujours le latex naturel, mais cette fois sans recourir aux additifs soufrés, une recette tenue évidemment secrète et qui pourrait être déclinable selon les chercheurs pour les gants de ménage, les gants chirurgicaux ou encore les préservatifs. Une belle journée nous attend en Suisse romande, temps ensoleillé, seulement quelques cumulus en montagne, il fera jusqu'à 26 degrés. Et le reste de la semaine prochaine, c'est une succession d'averses et d'éclaircies. Les températures varieront entre 11 et 28 degrés.
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0: des Jardins, Pauline Saiterly.
1: Bonjour, Côté Jardin vous ouvre son portail ce matin et déroule son allée boisée. Pas de rouge, pas de paillettes, pas d'étincelles, mais de la simplicité au programme du partage et de la solidarité. Enfilez vos bottes, vos gants, empoignez à droite un râteau et à gauche, votre téléphone. La ligne est ouverte pour toutes vos questions. On vous répond jusqu'à 9h au 054 0 134 0 58 134 0 154. On a nos quatre jardiniers déjà prêts à vous répondre. Isabelle, Cédric, Véronique et Nicolas seront là tout au long de la matinée. Et puis à défaut de pluie, on vous verse quelques larmes joyeuses, plutôt joyeuses et festives en ce tout début d'émission avec Oshi.

0: Oshi pleurait en dansant sur les ondes RTS première avec autour de la table Cédric Baudin, Véronique Eugène, Isabelle Gendre pour initier ce côté jardin. On attend encore la venue de Nicolas qui devrait pas tarder. Beaucoup de questions cette semaine liées évidemment aux conditions climatiques, Véronique.
1: Oui, bah oui.
0: Ça se répète un petit peu.
1: Ma foi, ça se répète. C'est ce que vous voulez. Hein. C'est comme ça.
0: Mais il y a des choses à dire. Il y a aussi des expériences peut-être à partager. Des gens qui réussissent à trouver parfois des solutions. On aura ce genre de sujet hein, développé tout au long de la mission.
1: Tout à fait.
0: Il y a une question en particulier qui vous a marqué cette semaine dans le courrier?
1: Alors bon, là, j'ai eu moi plutôt des questions de parasitologie. Donc voilà, on va essayer d'y répondre. Et puis des plantes qui fleurissent pas bien ou qui les fleurs tombent ou qui n'ont pas donné de fruits. Donc voilà.
0: Beaucoup de choses qui sont souvent quand même très en lien avec les conditions générales de cet été. Mais voilà, on va développer toutes ces questions. Et si vous, d'ailleurs, à l'autre bout du fil, vous avez eu des réussites particulières, n'hésitez pas à nous appeler aussi pour partager des choses qui ont bien fonctionné cette année, malgré les conditions dantesques qu'on a eues. Eh bien, vous pouvez nous appeler pour partager ça avec nous au 058 134 0134. Isabelle Gendre, de votre côté, comment ça s'est passé à la fois sur le terrain et dans le courrier du jour?
2: C'était sur le terrain, c'était très difficile. Mmh. Hein. Travailler au-delà de midi, c'était difficile. Bon, ça va, moi j'ai mon entreprise, donc je pouvais gérer comme je voulais, mais les employés, suivant comment, ben, ils devaient aller au travail. Mais c'est pas seulement mauvais pour nous, mais aussi pour les végétaux. D'aller désherber, gratter, de toucher les feuilles, ça les choque aussi.
0: Mmh. Tout dit, non, stop, on ne bouge plus, on ne fait plus rien. Mais c'est pas comme ça qu'on fonctionne, nous, êtres humains. On aime bien être dans l'action, quand même.
2: Oui, tout à fait. Mais bon, on va peut-être, si ça continue, à devoir faire comme dans le Sud, l'après-midi se poser.
0: La sieste. Le pisolino suisse. Ça va être la nouvelle tendance, peut-être, pour l'année prochaine. Qu'est-ce que vous en dites, Cédric Baudin? Vous Alors, adhérez au projet?
3: J'adhère assez bien, je dois dire. C'est vrai qu'on a eu des journées après-midi pendant des mois qui étaient vraiment très, très difficiles. On en parlait justement avant avec Isabelle et Véronique, mais c'est sûr que si ça continue comme ça, il faudra trouver des solutions parce que c'est vrai que c'est pas évident de travailler dans ces conditions-là, quoi. On est bien d'accord.
0: Ouais. Bon, en même temps, la nuit à la lampe frontale, c'est pas non plus idéal pour l'observation des arbres, notamment des grands arbres. On a besoin d'être en plein jour, quoi, pour voir l'état, pour pouvoir assurer aussi la sécurité des gens qui travaillent autour de ces plantes.
3: Oui, alors tout à fait. Alors, c'est sûr que la nuit n'est pas forcément un moment idéal pour travailler, si on est bien d'accord. Mais c'est vrai que, bah voilà, faudra qu'on réfléchisse et qu'on trouve des solutions peut-être à long terme pour trouver des travaux un peu différents ou adapter des horaires de travail aussi qui soient un peu plus en adéquation avec l'être humain et le végétal, quoi.
0: Dans le courrier de la semaine, reçu à l'adresse côtéjardin@rts.ch, il y a une question en particulier qui vous a marqué?
3: Oui, tout à fait. Alors, une question de Vincent qui parle d'espaces résiduels, des petits espaces qui sont créés autour des immeubles. Il a envie de créer, il a créé déjà une partie d'un endroit, on va dire, où il pourra accueillir des gens qui voudront peut-être venir s'occuper de potager, de faire pousser des fleurs. Ça se voit de plus en plus, en tout cas à certains endroits de Lausanne, ils appellent ça aussi des petits potagers participatifs, où c'est des gens de quartier qui viennent planter des légumes ou semer et puis s'en occuper pendant l'année et les récolter ensuite. Donc c'est assez sympa, je trouve, le concept.
0: À la fois, effectivement, le temps de l'été nous décourage à agir trop, mais on a envie. On a envie, c'est assez naturel en fait, d'avoir envie d'aller vers la terre de plus en plus pour se reconnecter peut-être aussi, même si c'est en ville, même si c'est dans des petits coins. Mais on a besoin de ce retour à quelque chose de très fondamental.
3: Je pense qu'on a tout simplement besoin d'un retour à la nature. Et oui, comme vous dites, de se reconnecter à quelque chose. Et c'est vrai que les plantes, pour ça, bon, je pense que c'est le meilleur moyen de rester, on va dire, sans jeu de mots, terre à terre, de pouvoir. Et on sait aussi que voilà, en plantant des arbres, en plantant des arbustes, des végétaux, quels qu'ils soient, ben il y a le fait de pouvoir toucher la terre et puis surtout créer des zones un peu plus ombragées à certains endroits peut-être, en pleine ville en tout cas.
0: Puis il y a la question de l'alimentation. Isabelle, Véronique, on se dit aussi qu'on cultive son jardin pour manger. C'est quand même à la base plus qu'un loisir. C'est vraiment aussi une nécessité de remplir parfois le frigo, en tout cas la cave, avec sa production. Et avec des étés comme celui qu'on vient de traverser, on se rend compte que c'est pas gagné. Et puis que ça marche pas toujours. Et c'est pas le jardin de cocagne, quoi.
2: Faudrait commencer, s'il y a la surface, je dirais pas la surface, le volume dans les jardins, s'il n'y a pas de parking, stationnement souterrain, de mettre des citernes pour récupérer l'eau de pluie, ça veut dire que vous me direz là, il n'a pas plu pendant des mois. Mais au début, un temps soit peu, s'il y a des bonnes pluies au printemps, que ça puisse au moins déjà remplir le bassin. J'ai quelqu'un qui avait fait ça il y a longtemps, c'était son grand-père qui avait un chalet. Ben, c'est incroyable, on va déjà à un bout pour l'arrosage du jardin, et puis si ça continue comme ça, je voudrais pas être négative, mais c'est peut-être nous qui allons devoir boire cette eau.
0: Oui, ça fait moyen de mon envie. Pas très riche en minéraux, cette eau de pluie. Et puis, il y a aussi toutes ces démarches qui vont vers le jardin forêt, donc augmenter aussi la végétation pour faire des microclimats, et puis pour garder l'humidité aussi dans le sol.
2: Il prend tout son sens, parce qu'avant, j'étais mitigée par rapport au paillage, parce que c'était... L'idée était venue Pierre Rabhi du Sud, et puis j'étais un peu entre deux. Je me calquais plutôt sur ce qui était fait au Québec par rapport au climat, parce qu'en Suisse, on fonctionnait différemment. Il faisait plus froid longtemps, il y avait des périodes plus humides, et le paillage se justifiait pas en début de culture. Et maintenant, ça prend tout son sens, ainsi que le jardin de forêt, où il y a cet ombrage et ces différentes couches de végétation sous la canopée des arbres.
0: Ça fait de l'ombrage, effectivement. Ah oui, aussi, cette année, les tomates ont eu trop de soleil. Enfin, beaucoup de plantes ont eu beaucoup trop de soleil. Puis on imagine maintenant qu'il va falloir poser des parasols pour protéger les plantes. Donc, pourquoi pas, effectivement, des arbres qui résistent. Et ça, peut-être, Cédric pourra nous parler aussi un petit peu de la question de la résistance de certaines plantes, comme certains arbres, sous nos latitudes. Allez, je vous laisse. En tout cas, en partie, aller au standard de l'émission, cela concerne Véronique. Et puis Isabelle et Cédric, vous restez avec nous. On en déploie toutes vos connaissances et tout votre talent pour répondre à nos auditeurs après cette chanson de Lenny Kravitz.

0: Boys on the Run. On parlait avec vous tout à l'heure, Cédric Baudin, de cette question de Vincent qui nous parle d'un espace résiduel. Il nous dit « Votre reportage sur les espaces résiduels me parle particulièrement car n'ayant moi-même pas de jardin mais un petit bout de haie au bout de ma terrasse » et il nous envoyait les photos, eh bien il a commencé à valoriser cet espace qu'il appelle résiduel à l'entrée de son immeuble. Comme vous pouvez le voir sur les photos, il est étroit, pauvre, légèrement en pente et menacé par les lauriers. Cette année, opportunément radicalement taillé par le concierge pour que j'ai plus d'espace. Et donc, il a un objectif, c'est de donner plus de diversité à cet espace, tout en respectant le souhait des usagers qui n'apprécieraient certainement pas une prairie sauvage, mais aiment les fleurs. Et donc, voilà, il s'est lancé un petit peu de manière très autonome dans ce projet, puis il nous adresse toute une série de questions pour en gros connaître le mode d'emploi de ce type de parcelle. Et puis, il nous met aussi toutes les plantes qu'il aurait envie de faire pousser en s'inquiétant de savoir si, oui ou non, elles sont envahissantes ou pas. Ça se passe du côté de Fribourg. On a les photos, donc effectivement un tout petit coin de terre entre du béton avec un petit rebord et puis cette tentative de redonner vie à un espace de terre et de verdure.
1: Oui, tout à fait. Et je dis bravo parce que c'est vrai que c'est une jolie initiative. Après, il parle aussi dans le mail que ça, le but est aussi de créer un lieu de rencontre, un lieu d'échange, de pouvoir, comme on disait avant, se reconnecter un petit peu à la terre, aux végétaux. Donc bravo pour l'initiative déjà, et c'est vrai que c'est un peu comme des petites plates-bandes en fait qu'on trouve devant un immeuble où il n'y a pas beaucoup de terre, et justement c'est une de ces questions. Donc oui, on peut remettre de la terre, bien entendu, même un petit peu de compost mélangé à tout ça avant de planter. Je pense que ça peut être une bonne idée pour enrichir et ramener un petit peu de nutriments et de micro-organismes un peu dans ce sol qui doit être quand même relativement très pauvre et très compact. Donc les premières actions seront vraiment de décompacter la terre. Même chaque année, une fois que les plantes sont en place, sont plantées, il peut prendre un crochet ou une binette. Et puis, il va venir gratter plusieurs fois par année quand on voit que la terre se durcit un petit peu, surtout avec ces fortes chaleurs d'été, par exemple. C'est vraiment important de venir gratouiller un petit peu autour des plantes. Il n'y a pas besoin de gratter profondément, mais en tout cas la surface pour casser un peu la croûte et permettre à l'eau aussi de descendre au pied des plantes. Donc, effectivement, il y a plein de questions. Il énumère des plantes. Il demande... Enfin, il nous dit aussi, comme parlait Isabelle avant, qu'il a commencé à mettre du paillage et il demande si c'est une bonne idée, une mauvaise idée. Donc, de nouveau, dans ce cas de figure-là, on voit que c'est un endroit qui a l'air quand même très exposé au soleil. Donc, c'est vrai qu'une fois qu'il aura planté ses fleurs, je pense que ça peut être intéressant de mettre un paillage au pied. Mmh. Et également, peut-être, au pied de sa haie ou du compost. Il demandait aussi s'il pouvait mettre un peu de compost au pied de sa haie, parce qu'il en fait aussi lui-même. Et du coup, il se demandait comment il allait l'utiliser. Donc, c'est une très belle démarche également. Après, ce que je lui propose, c'est de faire un coin, peut-être, avec des fleurs de saison ou des vivaces, et un autre coin avec des aromatiques, parce qu'il parle justement d'aromatiques et de pouvoir aussi bénéficier de ces plantes-là pour des repas, voilà.
0: C'est génial parce que les aromatiques, effectivement, même sur, on va dire 2 mètres carrés que notre auditeur a à disposition, on peut déjà mettre pas mal de choses à partager parce qu'on n'a pas besoin forcément d'avoir tous 1 kilo de feuilles de romarin par semaine. Donc, on peut vraiment échanger, et ça agrémente de manière extraordinaire les plats et les discussions.
1: Tout à fait. Et je vais donner un exemple très concret. Mes parents habitent dans un petit immeuble. Et dans la construction de cet immeuble, en fait, les architectes, les ingénieurs ont pensé à un des étages de l'immeuble de faire une espèce de terrasse commune à tous les appartements. Et ils ont créé des bacs pour que les gens, justement, puissent venir planter des légumes, des plantes et des choses comme ça. Donc là aussi, il y a cet esprit un petit peu de participation. Et comme vous dites, chaque... habitants de cet immeuble plantent des choses différentes et en fait, après, une fois que c'est prêt, que c'est prêt à consommer, ils font partager le reste des habitants. Et je trouve ça vraiment une très très belle action, quoi.
0: Isabelle, ça vous parle en tant que coach. Vous voyez beaucoup de gens qui se lancent, hein, qui ont besoin de soutien au début. Et on se dit souvent que les démarches un peu participatives, ben, soit ça marche vraiment bien, mais ou alors il y a qu'une personne qui s'en occupe et puis les autres s'appliquent pas. Quelle expérience vous avez de ce type d'initiative?
2: J'avais rencontré une dame qui avait lancé Vegetables Incredibile. Et elle disait, tiens, les gens sont là pour récolter, quand il y a un problème, ils sont pas là. Et elle trouvait dommage. Les gens qui, l'initiative était partie d'Angleterre, et c'était des gens qui étaient au chômage, donc ils avaient besoin de cette nourriture, donc ils s'impliquaient. Et je pense que quand on n'est pas encore dans cette situation, l'implication, elle est parfois pas la même. Et c'est bien dommage.
0: Et c'est parfois aussi culturel. Hein. Si une personne s'implique, on n'ose pas justement marcher sur ses plates-bandes. Et on n'ose peut-être pas aussi se lancer parce qu'on a l'impression voilà, qu'il n'y a qu'une personne qui maîtrise un peu, qui met les mains dans la terre, comme si ça devenait, comme si l'action de jardiner un espace nous l'octroyait en fait comme propriété presque.
2: C'est dans ce cas-là que c'est intéressant de créer une association et puis de communiquer.
0: Et de fixer des règles,
2: exactement,
0: de parler
2: de tout ça. Mmh. D'échanger, de parler et puis de créer quelque chose de social autour de ces bouts de terre. Parce que cet aspect, faut pas du tout le négliger. Les jardins communautaires sont très vivants et il y a ce rôle social qui est aussi tout aussi important que la culture du légume.
0: Bon, ben merci beaucoup pour votre réponse, Cédric Baudin, un autre auditeur. Hein, la réponse est bien plus précise par rapport aux différentes questions qu'il vous pose sur les différentes variétés de plantes. Mais là, on a parlé de manière un peu plus générale sur cette initiative. Parlons maintenant de la question de Gérard qui habite à Sion, Isabelle Gendre, et qui se pose une question. À quoi correspond l'aspect de cette feuille de tomate dans mon jardin à Sion? Tomate dont les fleurs sèchent malgré un orosage régulier. Est-ce que c'est de la maladie ou une question de sécheresse? Et on a une feuille qui est toute pointillée de blanc.
2: La feuille est atteinte d'araignées d'acariens. C'est des rouges ou des jaunes, je ne peux pas voir comme ça sur photo. On voit très bien qu'elle est atteinte, comme vous le dites. Elle a des traces un peu picotées et ça se voit essentiellement sous la feuille. Donc la personne, avant d'utiliser quoi que ce soit, c'est mieux déjà d'identifier le parasite. On peut prendre même la loupe d'un téléphone intelligent. Moi, j'utilise de plus en plus. On peut grossir vraiment assez gros pour voir ce qui se passe. Et à ce moment-là, on peut peut-être les percevoir, ces petits acariens, ainsi que les œufs qui font des petites taches grises sous la feuille. Et c'est les piqûres qui provoquent une nécrose, ces taches sur les feuilles. Quand on est en train de récolter, je trouve difficile d'utiliser même un insecticide à base de potassium, savon noir et d'huile, et que ce soit acheté dans le commerce ou une fabrication maison. Avant, quand on utilisait des produits chimiques, on disait qu'il fallait pas traiter, vaporiser 3 semaines avant la récolte. Je maintiendrais peut-être cette règle même avec un produit dit naturel, parce qu'on va quand même consommer ces fruits. Ce qui pourrait y avoir comme solution, c'est de vaporiser avec de l'eau froide sous les feuilles. Les acariens détestent ça, de l'eau vraiment glacée, avant que le soleil arrive ou quand le soleil est couché. Mais je dirais plutôt le matin, parce qu'une fois que la plante a eu très chaud, lui donner de l'eau froide, ça lui donne un choc thermique. C'est peut-être pas la meilleure des solutions, donc je ferai ça le matin. Et l'autre truc, c'est qu'on peut aussi se procurer des acariens prédateurs, Phytosei ulus, chez un fournisseur de prédateurs. Ce sont des petits sachets qu'on accroche dans les plantes et puis c'est relativement efficace. Et quand il n'y a plus d'acariens, ben les prédateurs y meurent.
0: Alors après, j'imagine que la solution va dépendre aussi de l'importance de cette plantation. Si c'est, voilà, si on a fait une petite tentative, on a mis un plant de tomate et qu'il est malade, ben peut-être qu'on bâche. Et si c'est une grosse plantation de notre auditeur, ça vaut la peine effectivement de faire un investissement pour lutter contre ces acariens. Il parlait des fleurs qui séchaient même. Il se demandait, est-ce que l'attaque d'acariens sur les feuilles peut induire une sécheresse prématurée des fleurs?
2: Non, dans ce cas-là, non. Le thrips, qui est un autre parasite, pourrait atteindre les fleurs, mais sur les tomates, on n'a pas encore vu d'atteinte. Les fleurs qui sèchent, c'est la sécheresse, c'est le chaud. On a eu des questions tout l'été.

0: Ah, que diriez-vous ?
1: C'est une question sans vraiment une question, ouais. Je trouve.
0: Mais on a, ça a pas fleuri, ouais, mais bon.
1: C'est ça. Elle nous fait juste une petite information, comme quoi effectivement elle a un petit hibiscus. Elle nous a envoyé une jolie photo où on voit quand même deux, trois petites fleurs un peu mauves comme ça. Alors l'hibiscus, ben c'est une très très jolie plante et c'est vrai que c'est une plante qui a besoin d'être taillée en hiver. C'est très important de le tailler très court pour justement lui permettre de faire des boutons floraux et de fleurir. D'après sa photo, son hibiscus a l'air d'être assez jeune, donc c'est aussi normal qu'il fleurisse pas complètement tout de suite. Il faut attendre toujours quelques années, le tailler, et puis au fur et à mesure, il va faire de plus en plus de boutons, de plus en plus de fleurs. Et après, bah, c'est sûr qu'avec des étés comme on a eu cette année, bah, pas oublier de l'arroser quand même régulièrement, parce qu'une période de trop sec, même s'il résiste quand même, à un moment donné, voilà, il a aussi ses limites, et forcément qu'il va mettre de l'énergie, on va dire, principalement dans la croissance, plutôt que dans les fleurs, s'il a un choix à faire, quoi.
0: Bon, bah voilà, merci pour cette réponse.
1: Pas d'inquiétude
0: pour cette hibiscus.
1: Juste le tailler très court en hiver, et après, au fil du temps, il va faire de magnifiques fleurs.
0: Merci beaucoup à tous les deux. Je vous laisse retourner au standard de l'émission. Nous, on va écouter un extrait de l'émission du kiosque à musique d'hier. Vous le savez, régulièrement, le dimanche, on revit un moment de ce kiosque. Et là, nous étions aux rencontres folkloriques internationales de Fribourg. Et on va écouter un morceau venant d'Arménie. Est-ce que l'un de vous deux est déjà allé en Arménie ?
1: Non,
0: Isabelle, non, Cédric non plus. Eh ben, vous allez voyager par l'intermédiaire de ce groupe. Il s'appelle le Bird Dance Ensemble et le titre c'est Ovem Enkan. Je suis désolée pour la prononciation, je ne parle pas l'arménien. Et c'est un duo de doudouk. C'est un genre de hautbois traditionnel de la musique de l'Est.

0: C'était donc ce groupe arménien Bird Dance Ensemble avec Oven Enkan qui était donc dans le kiosque à musique aux rencontres folkloriques internationales de Fribourg hier et la semaine prochaine. Toute l'équipe du kiosque à musique vous donne rendez-vous à la place de l'église de Fribourg pour lancer l'aventure de Avanche Tattoo. Pas à Fribourg, à Avanche évidemment, place de l'église à Avanche pour l'Avanche Tattoo. C'est bon, on a remis les idées en place, tout va bien. Et vous pouvez évidemment participer à cette émission, le kiosque à musique, qui est proposé tous les samedis en public et en direct avec Jean-Marc Richard et son équipe. Et voici Arva Lahamar, Pascal Gamboni, artiste suisse sur RTS Première.
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0: Pascal Gamboni, un artiste suisse sur les ondes d'RTS Première à 6h41, à l'heure d'accueillir en studio Nicolas Feiss et Véronique Eugène pour répondre à vos questions. Arrivez à l'adresse côtéjardin@rts.ch. Et puis Nicolas, on va commencer avec vous. Par quoi d'abord ?
1: Le boulot.
0: Le boulot.
1: Le numéro un, c'est le boulot.
0: La première question reçue cette semaine, question boulot, ben oui. Semaine de rentrée, je suis désolée, ouais. Humour du dimanche matin. Donc, c'est Ursula qui nous écrit, elle nous envoie la photo de son boulot qui, comme vous pouvez le constater, n'est pas vraiment au meilleur de sa forme. En février 2025, la neige lui a cassé plusieurs branches et certaines sont sèches. J'aurais souhaité savoir si je pouvais scier le tronc un petit peu plus haut que le toit de la maison pour que l'arbre reprenne un peu de vigueur. Et puis sinon, quelle est son espérance de vie ? Un grand merci pour votre réponse. Puis on a une photo d'un arbre qui semble quand même très très grand. Je sais pas trop, mais pas loin des 10-15 mètres, là, je dirais.
1: Oui, oui, certainement.
0: Et qui a plus qu'une sorte de panache un petit peu sur le dessus. Donc oui, pas joli.
1: Oui,
0: joli.
1: Cet arbre n'est pas perdu, il va repousser, c'est assez résilient, les bouleaux. Et ce qu'on aurait dû faire, c'est déjà de couper tout ce qui est sec après cette neige, parce que ça, c'est pas tellement bon, hein. Alors maintenant, ce qu'il faut faire, c'est de tailler ce bouleau. On peut tailler le tronc en dessus d'une branche latérale, à peu près où elle voulait, vers le toit de la maison. Moi, je dirais même un peu plus haut, peut-être un peu plus haut. Et puis, il faut faire ça sève descendante. Donc, c'est important de faire ça à partir du mois de novembre jusqu'au mois de janvier. On peut... Parce que le boulot, ça démarre très vite au printemps. Donc maintenant, on a des hivers très doux. Donc au mois de janvier, la sève commence à monter. Et puis après, les bouleaux saignent beaucoup. Et puis ça les affaiblit. Donc on va couper ce tronc au sommet. Enfin au sommet, moi je dirais 3-4 mètres en dessous du sommet. Et puis après, en dessous d'une branche. Et puis après, on va tailler les branches latérales. En descendant, en forme de, que ça fasse nouveau une jolie forme de cône, un peu conique, mm-hmm. un peu plus longue au fond et plus courte au sommet. Et puis là, il va refaire sur ses branches latérales, il va refaire des rameaux et ça va se diviser un petit peu. Et puis le boulot, il va bien reprendre. Donc, si vous n'avez pas, si vous ne pouvez pas le faire, adressez-vous à un arboriste. Donc on trouve ça sur le site des associations paysagistes ou arboricoles.
0: Voilà, c'est l'ASSA, donc a2sa.ch. Et
1: fait.
0: Vous trouvez la liste des entreprises en fait, qui sont référencées sur ce site, garantissent.
1: Tout à fait, parce que la taille d'un tronc comme ça, c'est quand même un peu difficile. Il ne faut pas faire éclater l'écorce non plus. Donc, si on blesse après le boulot, il saigne beaucoup, puis ça fait du chancre.
0: D'accord, donc voilà, il faut des outils bien propres, bien préparés, bien affûtés. On n'a pas tout ça à la maison, donc vaut mieux faire appel peut-être effectivement à un professionnel. Pour le boulot, on parle d'espérance de vie. Moi, on m'avait dit que le boulot n'était pas forcément une essence d'arbre qui vivait très longtemps. Là, il est déjà très très grand. Est-ce qu'on a une idée un peu de l'espérance de vie d'un boulot ?
1: Oui, il va continuer à pousser. Mais vous savez que des coupes plus grandes que 10 cm, ça les fait souffrir et puis la maladie peut rentrer justement passer plaies.
0: Donc voilà pourquoi vous conseillez d'aller un peu plus haut, c'est pas forcément juste pour la question de la hauteur, mais c'est aussi...
1: Si on fait des coupes de 20 cm, le tronc est trop gros et puis là, il a de la peine à résister à ça.
0: Ok, bon, on a toutes les infos en main pour bien faire et on espère que notre auditrice nous donnera des nouvelles de son boulot dans quelques temps. Ursula, si vous nous entendez, n'hésitez pas à nous réécrire bientôt, peut-être. Véronique, on parle pommes de terre avec vous.
2: Oui, là, on descend dans la terre.
0: Ouais, tant mieux, en même temps. C'est vachement plus nourrissant que le boulot. Enfin, quoique, bref.
2: Il y a le sirop de boulot.
0: C'est vrai, c'est vrai, l'eau de boulot. On en avait d'ailleurs parlé, on avait invité au tout début du printemps, de productrices d'eau de boulot.
2: Oui, oui.
0: C'est très, très intéressant. Donc, Tony de Cran-Montana nous écrit, il a creusé les pommes de terre. Lorsque j'ai creusé les pommes de terre, Erika et Celtiane, j'ai trouvé des pommes de terre avec quelques problèmes, ceci pour la toute première fois. Qu'est-ce que vous pensez de cela? Est-ce que je dois faire une rotation de culture annuellement ou tous les 4 ans? Voilà, parce qu'en général, tout... je crois qu'il dit que tous les 4 ans, il replante au même endroit. Alors voilà, qu'est-ce qu'il doit faire?
2: Alors c'est vrai, il nous a envoyé des jolies photos. Et donc ces pommes de terre ont des trous et ont été mangées par le fameux ver fil de fer qu'on appelle aussi taupin. Donc c'est un coléoptère qui pond des œufs dans le sol. Et le stade larvaire dure justement 4 ans. C'est-à-dire que les larves, elles vont rester 4 ans dans le sol. Et puis l'adulte, il sort simplement la 5e année pour s'accoupler et de nouveau pondre. Donc évidemment que pendant 4 ans, ces vers fils de fer, ils peuvent consommer des tubercules comme les pommes de terre, les betteraves, les carottes. Alors la première chose à faire, on dit que quand on fait les rotations de culture, ça serait bien de mettre à la place des pommes de terre tout ce qui est légumineuse ou fabacée comme des haricots, des petits pois, des fèves. Et puis aussi au niveau lutte, alors on peut couper des pommes de terre en deux, ou même des carottes ou des betteraves, puis poser la face coupée contre le sol. Et puis en général, là, les vers fils de fer, ils peuvent venir dans ces légumes coupés, puis on les ramasse tous les deux jours en tout cas, et puis on les évacue. Et puis au niveau, autrement, il y a des plantes répulsives comme la fougère aigle. On peut faire des paillis à la plantation avec cette fougère en début de plantation. C'est sûr que c'est pas évident de se débarrasser de cette bestiole. Je sais pas si Nicolas, il a d'autres petits trucs, mais voilà.
1: Oui, pour les cultures des carottes, par exemple, c'est indiqué de sarcler la surface du sol pour que ça fasse une surface sèche. Et là, les larves, elles se développent moins, quoi.
2: Moins bien.
1: Ouais. Mais bon, si c'est la 4e année qui sévissent, ils sont un peu plus grands et puis ils sont plus durs à cuire.
2: Oui, tout à fait.
0: Mais on m'avait dit qu'il fallait pas planter par exemple des pommes de terre dans des champs avec des herbes hautes, parce qu'en fait ils aiment aussi bien aller dans ces endroits-là. Donc oui, il y en a un peu partout des vers fils de fer. Ils viennent pas que pour les patates. Ils en profitent.
2: Exactement. Ils viennent pas. C'est vrai qu'on dit il faudrait pas mettre par exemple une culture de pommes de terre après une prairie mais c'est un jardin potager. Et puis ce monsieur, ça, c'est la première fois qu'il a ses vers fils de fer. Donc on peut imaginer aussi que peut-être le vers fils de fer, il arrive dans sa 4e année. Et puis que là, il est sévi un peu plus que les autres années dans son jardin. C'est possible.
0: Bon, alors il n'y a pas grand-chose à faire, si j'ai bien compris. Parce que de toute façon, là, il va potentiellement avoir à nouveau des petits bébés fils de fer.
2: Il y a l'observation, et puis surtout quand il rentre ces tubercules de pommes de terre, voire souvent, elles peuvent être mangées, mais là, ce qui a été rongé peut être cicatrisé. Si ce n'est pas le cas, évidemment que c'est à surveiller, parce que la pomme de terre, elle peut pourrir aussi, si c'est mal cicatrisé.
0: Donc voilà, ça n'empêche pas de manger les pommes de terre. Ça demande un peu plus de travail quand il faut. Et puis bon, pour la raclette, Nicolas, c'est vrai que c'est pas très agréable, puisque souvent on la mange à
1: entière avec la peau. Non, mais les pommes de terre à raclette, on les ramasse plus vite. Pour les avoir trop grandes. Et puis là, ils n'ont pas eu le temps d'aller les percer.
0: C'est ça, oui. Bon, merci beaucoup pour votre réponse, Véronique Eugène. On va partir en musique avec le titre de Manon Lisa Petit Pêcheur. Et puis ensuite, ce sera la question bête. On parlera notamment de l'impact des chats sur les jardins et sur les oiseaux. Et voilà, puisque les oiseaux peuvent être aussi potentiellement une réponse à ce genre de petits embêtements comme les vers fils de fer ou autres ravageurs du jardin.

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1: Christine Bossert, comment minimiser l'impact négatif des chats dans le jardin ?
2: Il y a deux problèmes qui sont régulièrement soulevés par les auditeurs et les auditrices de Côté Jardin. D'une part, la quantité de sel qui peut transmettre la toxoplasmose et d'autres parasites. Et puis l'impact sur la biodiversité, en particulier le massacre des oiseaux.
1: Alors, quel conseil pour justement éviter les chats dans les jardins ?
2: Alors, il y a quelques petits tips. Alors, d'abord, vous pouvez planter une plante répulsive pour les chats, en l'occurrence Ruta graveolens. C'est la rue officinale, qu'on appelle aussi rue des jardins ou rue fétide. C'est un petit arbuste malodorant à fleurs jaunes. Un petit conseil, lors de la taille, comme elle est photosensibilisante, il faut faire attention. Il y a une alternative pour éviter cet écueil, c'est Coleus canina, qui est une lamiacée qui éloigne les chats, mais qui est moins efficace. En second, on peut mettre du poivre moulu au pied des plantations. On peut aussi mettre du vinaigre, mais cette fois hors plantation pour éviter l'acidification des sols, sur un petit muret ou sur des pierres autour des végétaux. Et dans les deux cas, que ce soit le poivre ou le vinaigre, l'opération est à renouveler régulièrement, en particulier après la pluie. Enfin, pour éviter qu'un chat ne vienne se servir dans un nichoir que vous avez posé avec amour sur l'arbre en face de votre cuisine, on peut mettre un manchon en plexiglas souple. C'est un manchon à peu près d'un mètre de hauteur qu'on enroule autour du tronc et qu'on peut tenir par des colliers de serrage le temps des nidifications, environ de mars à septembre. Le fait de mettre des colliers de serrage, c'est important pour pouvoir éventuellement le desserrer avec la croissance de l'arbre, puisque la période de nidification coïncide aussi avec la période de la croissance des arbres. Et c'est beaucoup plus efficace que le pare-chat en épi, et de par le fait que le chat ne va pas pouvoir grimper, puisqu'il va être freiné dans son élan avec la matière de plexiglas qui l'empêche de s'agripper au tronc.
1: Qu'est-ce que c'est le pare-chat en épi ?
2: Le pare-chat en épi, c'est ce qu'on appelle le stop-minou. C'est une espèce de collerette en acier que l'on met autour justement du tronc, juste en dessous du nichoir, et qui empêche en théorie les chats de monter, puisque vous avez des épis qui sont horizontaux. Et le chat, en principe, ne peut pas atteindre le nichoir. Mais les chats très doués, très souples, peuvent quand même passer par-dessus. Il suffit qu'il y ait une branche justement un peu en dessous pour qu'ils s'agrippent à la branche et puis qu'ils passent dessus. Et puis enfin, vous pouvez demander à vos voisins de surveiller leur animal de compagnie, voire le garder à l'intérieur pendant la période d'envol des jeunes entre mai et juin, puisque les jeunes, même si le chat ne va pas pouvoir les attraper dans le nichoir de par ce manchon, souvent pendant la période d'envol, ils tombent souvent par terre. Et puis là, si vous avez un chat qui attend l'oisillon, c'est fini. Tous ces efforts auront été vains. Donc en conclusion, je voudrais dire que s'il est difficile de limiter le nombre de chats domestiques dans votre jardin, ces quelques mesures s'avèrent efficaces pour limiter leur impact sur la biodiversité.
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2: Mac the Knife, Louis Armstrong.
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2: Sur l'autoroute A5, Bullard en direction de l'aéroport entre Bullard Sud et Kloten Nord. Attention, des objets ont été signalés sur la chaussée. Côté jardin se poursuit. Encore 2 heures d'émission pour répondre à toutes vos questions au 058 134 0134. 058 134 0134. On est là en direct sur RTS Première. On parlera également d'une recette de miso à la sauce tomate. Ce sera dans la deuxième heure. Et on vous parlera également de l'agenda verdure de la Suisse romande. Il est 7 heures.
3: Grégoire Moll.
4: Au Japon, un séisme a frappé les environs de Tokyo cette nuit. Plus de 30 personnes ont été blessées par ce séisme de magnitude 5,9. L'agence météorologique du Japon a mis en garde contre un risque accru de glissement de terrain dans la région de Tokyo et a alerté sur le risque que de fortes répliques se produisent dans les jours à venir. L'Iran considérera comme un ennemi tout pays participant à la mise en place de restrictions économiques à son encontre. C'est ce qu'a déclaré hier le secrétaire du Conseil suprême de sécurité nationale iranien, Mohsen Rezaei. Il somme tous les pays de ne pas se joindre à ce qu'il appelle la guerre économique menée par les États-Unis. Une déclaration qui vient après que Washington a annoncé un renforcement des sanctions économiques à l'encontre de Téhéran. Et le Canada réplique aux droits de douane américains contre les importations canadiennes qui sont entrées en vigueur hier. Le premier ministre canadien, Mark Carney, a annoncé hier des mesures de rétorsion en réaction à ces droits de douane imposés par les États-Unis. Les mesures canadiennes visent notamment l'acier et les produits laitiers américains et entreront en vigueur le 8 septembre. Le négociateur américain, Jamieson Greer, a lui déclaré que les États-Unis vont aller de l'avant avec des mesures pour répondre aux rétorsions canadiennes. Ces sanctions économiques entre les deux pays voisins font suite à l'échec des négociations cette semaine d'un accord commercial entre les États-Unis et le Canada. En football, le FC Lucerne a battu le Lausanne Sport hier 1-0. Les Lucernois se sont ainsi fait un cadeau pour le 125e anniversaire de leur club qu'ils fêtaient hier. C'est la première défaite de la saison pour le Lausanne Sport. Bâle a pour sa part remporté le premier classiqueur de la saison de Super League hier en battant le FC Zurich 2-1. En hippisme, le Suisse Steve Gerda tentera aujourd'hui de remporter les mondiaux d'Aix-la-Chapelle. La finale de cette compétition a lieu cet après-midi. Steve Gerda est le seul Suisse à participer à cette finale. Le cavalier de basse-cour partage la première place provisoire avec l'Allemand Daniel Deusser. Mais les 5 meilleurs du classement provisoire sont dans un mouchoir de poche. La journée s'annonce ensoleillée aujourd'hui, malgré le développement de timides cumulus en montagne. Les températures en plaine, 11 degrés au minimum, 26 degrés au maximum. Tendance à la bise au nord des Alpes. Demain, du soleil encore, mais des passages nuageux sont attendus en fin de journée. Et dans la nuit de lundi à mardi, des averses ou orages sont prévus.
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1: Et dans l'heure à venir, on parlera probablement un peu de punaise, un peu de tomate, un peu de feuilles avec des taches suspectes, peut-être même de côtes de bête attaquées par de sombres petits insectes. On vous parlera de tout ça et aussi des questions que vous voulez bien nous poser en direct au téléphone au 058 134 0134. On parlera également de l'agenda avec une manifestation du côté du Mont-Vuy. On parlera également de quelque chose qui se passe à Tolochna et d'une grande manifestation qui se déroule un petit peu partout en Suisse romande. C'est la Nuit internationale de la chauve-souris. Vous en saurez plus tout à l'heure aux alentours de 7h30. Bref, bienvenue dans cette émission. On va avoir des sujets très variés. On vous emmènera aussi évidemment au bord de la mer pour la toute dernière séquence entre glacier et océan avec Sylvie et Tiffaine. Ça, ce sera aux alentours de 7h20. Mais pour l'heure, un peu de musique avec ce titre de Christophe Maé, Dans ma tête.

0: Dans ma tête, Christophe Maé avec un tout nouveau titre, qui est sorti dernièrement. Un artiste sélectionné par notre programmatrice Stéphanie Jovanovic pour ce dimanche matin du 23 août où l'on fête les roses. Les rosettes et les rositas, voilà, c'est dit. Bon anniversaire à toutes celles qui s'appellent ainsi. Question reçue pour Isabelle à propos de tomates aux fesses noires. J'ose pas dire cul à l'antenne, je rigole. Le cul noir, le fameux cul noir de la tomate. Isabelle, c'est effectivement quelque chose dont on entend souvent parler. Là, c'est Nadia qui nous écrit, elle nous contacte. Car quelques-unes de ces tomates commencent à rougir. Merci, dit-elle. Par contre, pour certaines, c'est comme si le bout se nécrose. Son petit jardin se situe en ville de Fribourg. Elles sont régulièrement arrosées avant ou après le soleil. Elles sont au soleil une bonne partie de la journée. Merci pour votre aide, Nadia.
1: C'est encore la chaleur, encore elle, la coupable. On aura encore des vagues, des répercussions pendant quelques temps, le temps que tout se stabilise. Et on espère que les légumes vont refaire des fruits, enfin les tomates, avant l'automne. Et qu'il va aussi y avoir de nouveau de nouvelles floraisons sur certains végétaux décoratifs quand la chaleur, maintenant, elle s'est estompée. Du coup, c'est la chaleur la coupable et... On dit que ça, c'est un manque de calcium. Mais pourquoi? Parce que la chaleur entrave l'assimilation, en fait, du calcium par les racines. Et ça provoque ces nécroses apicales de la tomate. Et certaines variétés sont plus sensibles, comme la San Marzano. Elle est connue pour ça, puis semblerait-il que sur la photo, c'est une San Marzano, une tomate allongée qu'on utilise souvent pour les sauces et qu'on retrouve dans les boîtes de conserve. C'est de la San Marzano qui est utilisée pour ça.
0: Donc elle est plus susceptible d'avoir le cul noir, donc avoir cette maladie-là, mais d'autres aussi sont touchés. Et puis, qu'est-ce qui vous fait dire que dans ce cas-là, c'est plutôt la chaleur qui entrave l'assimilation de calcium et pas un manque de calcium dans le sol?
1: C'est chimiquement prouvé, scientifiquement prouvé. Quand on fait l'analyse, on voit que c'est pas assimilé. On peut en mettre aussi, en rajouter au printemps de l'engrais pour tomates, pour fruits, où il y aura beaucoup plus de micro-éléments, de macro-éléments et d'oligo-éléments. Pour les légumes, ce sont pas les mêmes fertilisants que pour les fleurs. Par contre, il faut le mettre en début de saison, au mois de mai encore, avant que la chaleur arrive. J'ai testé, l'autre fois, je vous ai dit que j'ai fait une bêtise. J'ai quand même testé, j'avais des haricots grimpants qui avaient faim, et j'ai quand même testé, et c'est irrémédiable, sans retour, il y a une brûlure directe. Donc je recommande surtout pas, même s'il y a une carence en calcium en grande saison de chaleur, de rajouter quoi que ce soit comme engrais, que ce soit liquide ou n'importe quoi. Je trouve que c'est pas très prudent de faire ça. Et dans les remèdes qu'il y aurait, c'est les arrosages réguliers au pied et jamais par-dessus les feuilles. Et puis, avec ce changement climatique, attendre vraiment que la chaleur se soit estompée, que le soleil se soit couché. Parce que quand le sol est bouillant, ça aussi c'est très mauvais. Et ça peut aussi développer d'autres maladies, des maladies fongiques au niveau du système racinaire. On peut aussi pailler, évidemment. Ça évite une trop grande évaporation de l'eau dans le sol. Et ça aide à maintenir, ce paillage va aider à maintenir la microfaune dans le sol. Voilà un petit peu ce qu'on peut mettre en place et bien entendu changer de variété de tomates.
0: Nicolas.
2: Oui, au niveau des tomates, comme on est dans une région à tomates, le cul noir est dû souvent à un excès d'azote. Donc c'est la fumure qui est en cause. Il faut jamais mettre du compost de fumier ou des choses comme ça parce qu'il y a trop d'azote et l'azote va bloquer justement le calcium. Aussi, la chaleur aussi, c'est vrai. Mais l'azote...
0: Pas d'excès, hein. Un petit peu de ceci, un peu de ça, mais pas d'excès,
2: oui,
0: ni de chaleur,
2: vraiment,
0: ni d'azote.
2: Comme Isabelle a dit, mettre la fumure spécifique tomate, où il y a plus de phosphore et de potasse, et puis des oligo-éléments comme le calcium, manganèse et tout. Et là, on fait du bon boulot. Avant la plantation, on enfouit ça un peu par dedans, puis voilà.
0: Voilà, bah ok, merci beaucoup pour vos conseils. Après, on peut aussi avoir une démarche, j'imagine, un peu plus naturelle, dans le sens où on peut mettre effectivement des engrais extérieurs, mais on peut aussi, j'imagine, faire du compost maison ou
1: une poignée. C'est une recette de grand-mère. Une poignée de feuilles d'ortie dans le trou quand on fait le trou quand on plante la tomate, et les tomates se plantent profonde. Soit elle se couche, la tige, elle va se redresser avec l'héliotropisme, l'attraction de la lumière, et ou vous la plantez profondément. Les Italiens plantent les tomates profondes, elles vont émettre des racines le long de la tige, ça va aussi permettre à la tomate de mieux se nourrir et d'assimiler les éléments nutritifs.
0: Merci beaucoup. Question de Marianne maintenant, qui nous a écrit. Alors, elle nous a déjà écrit un petit moment à propos d'un amélanchier. Alors, elle voulait un complément de réponse. C'est un arbre, qui va pas très bien. Pourtant, au printemps, ses feuilles poussent bien. Il est couvert de fleurs puis de baies. Mais chaque année, en début d'été, ses feuilles se ratatinent. Marque sèche, comme vous pouvez le voir sur la photo. Elle est à 880 mètres d'altitude. Alors, on lui avait proposé comme première piste l'attaque de pucerons. Qu'est-ce que vous en dites, Nicolas?
2: Non, ce n'est pas des pucerons. Je dirais l'amélanchier. C'est une plante, une espèce qui vient d'Amérique du Nord. Il y a l'amélanchier lamarckii qui vient du Canada. Et il y a une autre espèce qui vient d'Asie. Alors, moi, je pense que c'est celle du Canada. Et puis, ça aime une terre assez fraîche et humide. Hein. Donc, pas... il faut passer... C'est quand même une plante qui peut venir à 7-8 mètres de haut. Donc, les racines aussi ont besoin d'avoir de l'espace pour vivre. Et je pense que dans son jardin, la terre n'est pas assez profonde pour cet arbre. Donc, il faudrait déjà arroser, si elle a la possibilité, c'est d'arroser. C'est pas arroser avec le jet à la vélivoiture, c'est d'arroser en laissant couler un filet, c'est, on peut dire, goutte à goutte, pendant 12 heures au pied de chaque arbre. Aussi, l'autre, le cotinus qui est à côté, on voit aussi qu'il n'a pas vraiment une belle vigueur, c'est ça. Et puis bon, après, il y a l'oïdium qui peut venir sur ses feuilles, elle a dit que c'était un peu blanc. L'oïdium vient aussi quand les conditions sont mauvaises et la plante est affaiblie, donc il y a plus de risques d'oïdium. L'oïdium vient après, souvent après une pluie, après un orage, et puis là, avec la chaleur. Donc, quand il y a de l'humidité fraîche sur le sol, alors ce champignon se développe sur les feuilles, et les feuilles sont toutes blanches. Mais elles sont recroquevillées, je pense que c'est pas les pucerons, ça doit être vraiment le sec. Il a souffert.
0: Même si c'est un peu chaque année, elle avait l'air un petit peu de suggérer que c'était quelque chose de récurrent.
2: Oui, c'est récurrent, mais moi je lui ai proposé de planter une tige en fer à côté pour voir la profondeur du sol, jusqu'où elle peut planter. Mm-hmm. Si après 30 cm c'est de la caillasse, ben je comprends qu'il pousse pas.
0: Voilà, ok. Et oui, il y a des choses qui sont inhérentes au terrain sur lequel on plante nos plantes, et il faut bien réfléchir avant de le faire, puisque toutes les plantes n'ont pas les mêmes besoins.
2: Oui, il faudrait aussi demander à ceux qui vendent la plante quelles sont les conditions. Et puis, quelle grandeur elles ont. Donc, si quand on achète un petit arbuste de 30 cm de haut, on pense que 20 cm de terre, ça suffit. Même les gens qui plantent des trucs comme ça dans des bacs, il faut savoir que ça ne marchera pas.
0: Et on en revient à cette satanée communication tellement essentielle pour transmettre les savoirs et réussir nos plantations. Donc toujours poser des questions, aller jusqu'au bout des choses et puis donc du coup faire appel aussi à des gens qui sont ici, chez nous, et pas peut-être des sites internet à l'autre bout du monde qui vendent... Bon, et quoi ? C'est vrai, non ? C'est plus simple d'avoir un contact direct.
1: Oui, j'ai travaillé des années dans la vente en centre de jardin où tous les gens, parce qu'il y a centre de jardin et centre de jardin, les gens étaient qualifiés et formés. Et ça fait toute la différence parce que vous allez économiser aussi beaucoup d'argent d'avoir, de cibler le plus proche possible de ce qu'il faut au niveau de la plantation. Ou comme il dit, là j'ai une situation d'un terrain où il y a 50 cm de terre parce que dessous il y a des garages et ça c'est des choses, dont des facteurs dont il faut tenir compte.
2: Oui, mais ça existe de moins en moins dans les jardineries des gens qualifiés, malheureusement. Alors, mais il y a encore des pépinières où on peut commander ses plantes et demander où on peut les planter.
0: Et comment les planter, voilà. Potentiellement aussi. Bon, Isabelle, parlons punaise avec vous, avec une question de Philippe. Après avoir résolu le problème du cul noir, grâce à vos bons conseils, entre guillemets, du lait, c'était ça le conseil qu'on lui a donné. Voilà-t-il pas que mes tomates souffreteuses sont attaquées par des punaises, alors fort jolies au demeurant, mais bon, l'an passé, même problème, j'ai tenté le savon noir, l'huile, en vain. Auriez-vous peut-être la solution? Il habite à Gorgier, au bord du lac de Neuchâtel, exposition plein sud. Merci d'avance et bravo pour votre émission qui nous réveille en douceur presque chaque dimanche.
1: C'est vrai que ces punaises, ça commence à devenir un gros problème parce qu'elles piquent le fruit, la tomate, et puis elles empêchent un peu le mûrissement et la peau de la tomate réagit, elle devient un peu dure. Au niveau gustatif, ben c'est plutôt au niveau de la texture que ça change. Au niveau gustatif, oui, comme elle peut pas mûrir, aller au bout, elle, sa saveur peut quand même un petit peu changer. Et puis, ce qu'on peut voir sur cette photo, c'est que ces punaises, elles muent. Elles ont deux couleurs. On peut aussi constater qu'il y a l'ancien exosquelette. Il y a différents stades de développement chez la punaise. Et d'après ce que j'ai pu constater, c'est une punaise verte du sud. Donc, c'est une espèce phytophage qui peut piquer non seulement les tomates, mais aussi les haricots et les courgettes. Et ben, pour la méthode naturelle... On n'a pas de recette magique, mais on peut soit placer une bassine d'eau savonneuse sous le plant de tomate, secouer les pieds de tomate, et puis délicatement pour faire tomber ces insectes. On peut, faut pas les écraser, hein, évidemment.
0: Ah, parce sent mauvais.
1: Ça sent mauvais.
0: Ouais, alors là, les tomates, du coup, elles changent tout de suite de qualité organoleptique.
1: Il y a le savon noir, toujours la même recette, dans un litre d'eau, une cuillère à café de savon noir, avec une cuillerée d'huile, et puis par litre d'eau, mais par des chaleurs pareilles, ben, de nouveau, je déconseille de vaporiser les plantes avec les chaleurs qu'il a fait. Puis pendant qu'on récolte, même si c'est du savon noir, moi je le vaporiserai pas sur des plantes qu'on va manger. Il y a des répulsifs qui seraient aussi intéressants, les répulsifs à l'ail, où on écrase des gousses d'ail avec un piment fort qu'on mélange à l'eau. On met un peu de savon noir, on laisse reposer 24 heures et on l'utilise comme ça. Et puis, il y a aussi une solution de plantes répulsives qu'on plante au milieu des tomates. On peut mettre de l'absinthe qui est assez efficace ou de la tanaisie qui sent très fort. Ça peut être des plantes répulsives. Et les filets, eh bien, c'est difficile de mettre des filets sur des tomates, mais ce serait quand même une solution. Si on peut, on a la possibilité de bricoler puis de mettre des filets par-dessus les plants de tomates.
2: Faire un capuchon.
1: Oui, un petit bonnet, un petit capuchon.
2: Oui, ouais, un grand.
1: Oui, ça dépend de la taille de la tomate.
2: Oui, mais si les tomates en 2 mètres et haut. Hein.
0: En tout cas, je retiendrai que c'est pas si grave. Comme vous le disiez, si
1: pour
0: on
1: le moment,
0: pas trop, allez, franchement. Et puis c'est tellement joli de les voir évoluer entre la phase première, ils sont noirs avec des petits points blancs, puis tout à coup elles tournent gentiment au vert. Moi, je les ai comme adoptées dans ma famille, ces petites punaises.
1: Ah, vous avez un cheptel chez vous,
0: j'ai un
1: Pauline.
0: Petit cheptel de punaises. Avec les enfants, c'est assez fascinant à observer de jour en jour.
1: Vous les tenez en laisse et vous les promenez.
0: Alors
1: tous les
0: miennes, je les élève sur des tournesols, figurez-vous. Elles adorent mes tournesols, je sais pas pourquoi, mais voilà, donc
1: ça peut être une plante à pas. J'ai pas essayé parce que pour d'autres choses. choses, d'autres problématiques, on peut mettre des plantes à pas.
0: Ou dis donc, j'aurais peut-être inventé une compagnonne de la tomate contre les punaises, le tournesol.
1: À tester, vous nous redonnez des nouvelles.
0: Bah écoutez, vous savez quoi, tout à l'heure, quand je rentrerai, j'irai regarder si elles sont aussi sur les tomates ou seulement, parce qu'elles sont vraiment concentrées dans la tête du tournesol. Donc, bah, peut-être, qui sait.
2: Mais c'est pas les mêmes, c'est pas la même espèce.
0: Ah bon?
2: Ah, les punaises vertes qu'on a, qu'il y avait dans les framboisiers, à l'époque on avait ça dans les framboisiers, ce n'est pas celles qui piquent les
0: tomates. Ah oui, d'accord. Bah alors moi j'ai dû avoir l'ancienne version.
2: Oui, certainement.
0: J'ai pas l'update 2026 comme notre auditeur qui nous a écrit à l'adresse côtéjardin@rts.ch. Je jette un petit coup d'œil à l'horloge puisque bon bah voilà, on divague mais le temps avance et eh bien je vous laisse retourner au standard puisqu'il est déjà 7h23 et donc on va écouter un morceau de Randy Crawford, Street Life. Vous pouvez évidemment à tout moment appeler nos jardiniers qui sont au standard. Il y a aujourd'hui Cédric, Isabelle, Véronique et Nicolas. Et puis dans quelques minutes, eh bien on clôt notre série estivale du glacier à l'océan avec Sylvie et Tiffaine avec une recette absolument rafraîchissante.

0: Durant tout l'été, Sylvie Ramel et Tiphaine Perron ont tissé un lien entre les plages de Bretagne et les glaciers alpins en jeu. La cueillette, d'une part celle des plantes sauvages et d'autre part la cueillette d'algues fraîches entre deux marées. Voici le dernier échange entre ces deux grandes passionnées de ce que Mère Nature nous offre, généreuse et spontanée.
1: Coucou Sylvie, tu te rends compte? C'est déjà presque la fin de l'été. Ce qui veut dire qu'on va bientôt se retrouver, en vrai, en Bretagne pour le stage. Quelque part, la montagne va rejoindre la mer, finalement, comme toujours. Je trouve ça tellement beau. Ce serait rigolo d'imaginer une boisson qui fasse le lien entre les deux. Une boisson dans laquelle on trouverait un petit peu de montagne et un petit peu de la mer.
2: Salut Tiffany, mais oui, je suis tellement d'accord. En fait, j'aimerais pouvoir suivre chaque rivière, chaque ruisseau, pas à pas. Cheminer, moi aussi, jusqu'à la mer et l'océan. En fait, j'aimerais être une goutte d'eau. Alors, si on préparait une infusion terre et mer, il y aurait de l'eau bouillante, les algues, les plantes, et on ferait simplement infuser les algues et les plantes dans de l'eau chaude. On verrait à nouveau une sorte de paysage, celui que nous avons traversé et tissé tout au long de l'été, et on retrouverait l'eau du glacier à la mer qui longe les terres de ruisseaux en cours d'eau.
1: Génial. Et si on reprenait l'idée du dashi, mais cette fois on pourrait le servir en frais. On pourrait imaginer utiliser les dernières tomates, celles qui ont mûri tout l'été, pour préparer un dashi froid à la tomate, et puis y ajouter quelques graines ou quelques plantes de tes montagnes. Toi, qu'est-ce que tu verrais bien avec ?
2: Ah, le dashi, mais oui, donc cette soupe japonaise, c'est en fait un bouillon en réalité, le dashi. Peut-être que tu pourras nous expliquer un peu mieux, parce que c'est vrai que moi, quand je pense à toi, je pense au dashi.
1: Le dashi, en fait, c'est une infusion d'algues, de kombu royal. Et c'est la base de la cuisine japonaise. On en met partout.
2: C'est la base, et puis c'est comme, justement, c'est comme une toile de fond pour les tableaux qu'on aime tellement dessiner aux cuisines. Alors là, tu me demandais qu'est-ce qu'on pourrait mettre avec dans ce dashi à la tomate. Moi, je me suis dit... Ah, pourquoi pas mettre même des fleurs séchées de mélilo, forcément des graines d'ortie, moi j'adore tellement l'ortie. Puis pourquoi pas une petite pincée de carvi, là on est à la fin de l'été, il est bien mûr, les graines sont bien savoureuses, bien parfumées. Ça sent un peu le cumin, comme ça.
1: Ah, c'est merveilleux, et merci encore Sylvie pour toute cette évocation de la montagne et des plantes qu'on y trouve. C'était vraiment, vraiment très chouette.
2: Merci à toi, Tiffaine, de nous avoir fait voyager ainsi sur les strands, de nous avoir fait découvrir les algues de l'océan. Et puis, j'espère que tu pourras bientôt venir aussi sur le glacier, explorer toutes ces plantes dans nos montagnes, arpenter comme ça là, les forêts, les champs. Un grand, grand merci. À bientôt.
1: À bientôt, Sylvie.

0: Astrud Gilberto avec Bim Bom sur RTS première à 7h32. L'heure de passer à l'agenda de ce dimanche 23 août. Dans le canton de Vaud, à la maison de la rivière de Tolochna, comme chaque année, il y a la fête des poissons et des milieux aquatiques. Et lors de la fête des poissons, eh bien, il y a des animations, des ateliers, des visites guidées, des rencontres. Le public est invité à découvrir les espèces qui peuplent les lacs et les rivières, comprendre leur rôle, apprendre pourquoi il est important de les préserver et surtout aussi apprendre comment les pêcher. Mais pour Melissa Frangillo, chargée de communication à la Maison de la Rivière, il n'y a pas vraiment d'ambiguïté. On peut aimer les poissons et vouloir les protéger et aimer la pêche.
1: Oui, ça va de pair. On pêche parce qu'on aime la nature aussi. On doit connaître et on doit la protéger. Si on n'aime pas la nature, on ne la protège pas. Et du coup, il n'y a plus de poissons et on ne peut plus pêcher. Donc, c'est une activité qui va de pair. Et puis, c'est aussi des bons... Les pêcheurs sont des bons gardiens et des bons repères de l'état de la rivière et du lac et des poissons.
0: Convaincu ? Alors, participez à la fête des poissons le 30 août à Tolochna. Et voici quelques mots sur le programme avec Anouk Tchoudi, qui est responsable des événements.
2: Ça fait maintenant plusieurs années qu'on organise cette fête et puis elle a vraiment pour objectif de réunir un peu toutes les personnes qui aiment la nature, qui aiment les poissons et qui ont envie, en famille principalement, d'en découvrir plus. Donc cette année, par exemple, on a Fishing Battle, qui est une association de pêche et qui se bat pour faire que la pêche soit accessible à tous, y compris les personnes à mobilité réduite. Et eux viennent nous proposer des ateliers pour créer sa propre mouche, qui est un genre d'appât, mais qui se fabrique soi-même. Donc, même les enfants auront l'occasion, dans ces ateliers le matin, de fabriquer leur propre mouche et de la prendre à la maison. Et puis, l'après-midi, pour autant que la météo le permette, ils vont nous proposer des sorties pêche sur le lac, afin d'avoir une première découverte de la pêche. On a aussi l'UNIL, qui va être présente avec un stand, qui va nous parler des écrevisses et avec un matériel scientifique que les gens pourront découvrir pour voir les écrevisses un peu plus en détail, on va dire. Et en interne, on aura bien sûr aussi des visites d'aquariums pour découvrir nos aquariums et les espèces qui sont dans la région. Et on aura différents jeux qui permettront aussi de découvrir ce qui se passe dans nos rivières et dans nos lacs, avec par exemple la pêche miraculeuse qui est vraiment adaptée à tout le monde et qui permet de découvrir un peu plus quel poisson se cache. On connaît tous la truite, mais il n'y a pas que ça dans nos lacs et nos rivières. Ça permet d'en apprendre un peu plus.
0: Et la fête des poissons, c'est donc le 30 août du côté de Tolochna à la Maison de la Rivière. Info sur le site côtéjardin@rts.ch. La semaine prochaine, ce sera aussi la 30e nuit internationale des chauves-souris. Les 28 et 29 août prochains, des spécialistes des chauves-souris invitent le public à découvrir le monde fascinant des chiroptères et l'importance de leur protection à travers des manifestations qui sont assez diverses sur toute la Suisse romande. Cet événement est organisé par le réseau InfoBat. La nuit des chauves-souris est une occasion unique de se familiariser donc avec ces mystérieuses reines de la nuit. Vous pourrez voir en Valais, vous pourrez assister à la nuit des chauves-souris en Valais le 28 août du côté de Vernaya à Genève. C'est le 28 août à Aunay. Dans le canton de Berne, ce sera le 28 août à Sonsbeau-Sambval. Et puis le vendredi 28 août du côté de Saint-Ursanne pour le canton du Jura et à Neuchâtel, ce sera le 29 août à Champ-du-Moulin. Et dans le canton de Fribourg, le jardin botanique vous emmène en excursion au Mont Vuilly avec ses plantes qui rouillent. Ce sera le samedi 5 septembre. Presque chaque plante en Suisse possède son propre micro.

0: micromycètes, parfois même plusieurs micromycètes, et qui a développé des stratégies hautement spécialisées pour effectuer son, pour infecter son hôte, donc la plante, de manière ciblée, rouille, charbon, oïdium. Eh bien, vous aurez une introduction à ce monde fascinant des champignons qui attaquent nos plantes avec Grégor Koslowski, qui est directeur du jardin botanique de Fribourg. L'excursion au Mont Vuilly sur le thème « Ces plantes qui rouillent », c'est donc samedi 5 septembre de 9h à 12h. Inscription obligatoire, donc n'hésitez pas à aller sur le site du jardin botanique fribourgeois.
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0: C'était la chanteuse valaisanne Mila sur RTS Première à 7h40. Cédric Baudin, Véronique Eugène, avec ma petite miette de Zwieback dans la gorge. Je vais m'arrêter de parler. Ouais. Hein, je vous laisse la parole, c'est ce qu'il y a
1: ça va,
0: à
1: non,
0: faire,
1: ça va,
0: crois.
1: C'est bon.
0: Parfaitement. Donc, Cédric, on va parler avec vous de Laurier Rose.
1: Oui, exactement.
0: Qui sont plutôt en forme, pas en forme? Qu'est-ce qui se passe?
1: Ouais, oui, la photo qu'elle nous a envoyée, ça allait, franchement. C'est vrai que des fois, c'est marrant, on a tendance à penser que c'est une catastrophe parce qu'on a trois feuilles jaunes sur notre plante. Qu'est-ce qui se passe? Alors, mieux vaut être, entre guillemets, un peu apeuré, on va dire. Mais après, heureusement, on est là pour rassurer un peu les gens. La photo est très belle, le laurier rose va très bien. Qu'il y ait des feuilles jaunes, je dirais presque c'est normal, surtout, et on y revient avec l'été qu'on a eu, les fortes chaleurs. On sait que le laurier rose est une plante méditerranéenne, mais qui demande quand même beaucoup d'eau pour résister et pour grandir. Donc voilà, quelques petites feuilles jaunes, effectivement, mais rien d'irréversible. Donc voilà, comme j'ai dit, l'eau, le sec, le chaud, pendant plusieurs mois, les facteurs, ce sont ça les facteurs les plus importants. Les plantes doivent s'adapter à ces conditions-là, et des fois c'est compliqué, c'est quand même une période de stress pour elles, comme pour nous, quand on voit, on transpire aussi beaucoup plus, donc elles, c'est la même chose. Donc à un moment donné, elles ont, et c'est ça qui est vraiment incroyable avec les plantes, les végétaux, elles ont cet instinct de survie de se dire, ok, j'ai une couronne, j'ai tant de branches, et ça on le voit beaucoup avec les arbres comme les peupliers, les tilleuls, où on a l'impression maintenant depuis quelques étés qu'on se trouve en automne parce qu'ils perdent presque la moitié de leurs feuilles. Mais ça, c'est vraiment une question de survie. Ils se disent, ok, pour éviter de faire trop d'évapotranspiration et puis de mourir, on va lâcher un petit peu des feuilles. Alors, je donne un exemple à notre auditeur ou auditrice, là, en disant, c'est un peu comme nous avec nos cheveux, en fait. Quand il fait trop chaud, on se coupe un peu les cheveux et puis comme ça, on a un petit peu moins chaud. C'est pour donner un exemple comme ça, bien entendu. Mais c'est exactement ça, en fait. Les végétaux ont cette pertinence de se dire, ok, je dois assurer ma survie, donc qu'est-ce que je fais? Je lâche des feuilles, je fais des fruits, alors que moi, j'ai vu des cornouillers mâles faire des fruits maintenant, alors que c'est une floraison printanière, et puis qu'ils font les fruits en avril. Pourquoi ils le font? Parce que justement, ils se disent, autant assurer une descendance au cas où nous, on meurt après à cause de ces chaleurs, ou du manque d'eau, ou bien du trop chaud. Donc je trouve que c'est assez incroyable. Donc voilà, c'est juste un petit aparté, mais pour le laurier rose...
0: Je sais pas si c'est rassurant, en fait.
1: Moi, je pense que...
0: Parce qu'en fait, ils font quand même un ratio entre ce qu'ils vont perdre en eau en évapotranspiration, mais ce qu'ils ne vont pas gagner non plus en photosynthèse. Donc, il y a un peu... c'est vraiment
1: oui.
0: Pas un choix...
1: Alors, d'une certaine manière, on pourrait penser comme ça. Maintenant, là où le végétal est très intelligent, c'est qu'ils ne perdent pas toutes leurs feuilles. Donc ils gardent une certaine partie justement en se disant attention, on lâche un peu mais on lâche pas tout parce que on doit continuer quand même de survivre quoi. Moi je trouve que c'est très intéressant en tout cas.
0: Oui.
1: C'est une belle
0: tout ça sur la base d'une photo de laurier rose qui lui
1: c'est
0: plut.
1: Ça.
0: Merci en tout cas à notre auditrice Annick de nous avoir posé la question et puis envoyé la photo donc de cette feuille jaune sur son laurier rose. Côte de Bette. Alors là, catastrophe. Hein. Christine nous envoie la photo de ses côtes de bête et elle nous dit « C'est la première fois que je remarque une telle attaque. Avec mes bonnes salutations et sincères remerciements pour votre travail de soutien aux jardiniers amateurs. »
2: Oui, elle a eu une sérieuse attaque d'altis ou petit coléoptère qu'on appelle aussi puce de terre. Donc c'est vrai, quand on s'approche de ce petit coléoptère, hop, il saute vigoureusement. Donc là, en début de culture, elle aurait dû mettre, comme on le dit assez fréquemment, un voile anti-insectes. Hein. Donc on plante les plantons de côte de bête et puis ensuite, on met le voile dessus. Après, il y a des plantes qui ont un effet répulsif, c'est-à-dire quand on peut planter un rang, par exemple, de côtes de bête, et il faut l'associer soit avec de la laitue ou des épinards. Et puis voilà, maintenant, bah, une fois que les puces de terre sont là, elles rongent le feuillage, elles font plein de petits trous. Après, on peut toujours faire des pulvérisations, peut-être avec du savon noir ou des décoctions d'ail pour essayer de les... qu'elle fiche le camp, mais une fois que c'est bien installé, bon bah c'est plus difficile. Le tout, c'est de faire des choses au moment de la plantation. Voilà.
0: En parlant de décoction d'ail, je me permets, on a déjà un petit peu développé la question de la punaise tout à l'heure avec vos deux pré-opinants.
2: Oui.
0: Mais tout de même, puisque vous avez aussi reçu une question de Lorane à ce propos, vous lui préconisez donc notamment une décoction d'ail pour repousser les punaises, parce que dans votre réponse que j'ai sous les yeux à notre auditrice Lorane qui s'inquiète donc de la prolifération de punaises sur les tomates, elle demande si on doit traiter. Vous dites non, pas de traitement avant la récolte, mais potentiellement une décoction d'ail pour repousser ou d'autres choses.
2: Oui, voilà, oui. Alors là, il y a plein de... Pour les punaises, là, vous parlez,
0: oui. Oui, pour les punaises.
2: Donc là, on peut mettre donc la décoction d'ail, il y a de la terre de diatomée aussi. Bon, c'est un petit peu... Le problème, c'est un petit peu onéreux, mais je veux dire, ça fonctionne bien de saupoudrer ça sur le feuillage ou sur les insectes pour les tenir un peu à distance. En répulsif, vous avez aussi de la menthe. Mais comme la menthe, elle est assez envahissante, moi je conseille de la, quitte à la laisser en pot, puis d'enterrer le pot dans le jardin, ou alors de faire des huiles essentielles à base de menthe. On peut mettre 10 ml par exemple d'huile essentielle de menthe avec 10 ml d'huile d'olive et puis une cuillère à café de savon noir. Puis ça, on met tout ça dans un litre d'eau, et puis on peut bien mélanger et puis pulvériser. Mais
0: donc,
2: voilà.
0: Dans 15 litres d'eau, je vois dans votre réponse.
2: Oui, alors je crois que c'est un litre 5, en
0: un
2: fait.
0: Un litre 5, oui. Voilà.
2: Et puis évidemment, pas faire toutes ces pulvérisations, que ce soit biologiques ou autres, pas évidemment les faire en plein soleil. Ça, c'est important hein, de... Je pense qu'on le redit peut-être pas assez. Moi, ça m'est arrivé il y a quelques années d'avoir dans le courrier des photos de plantes, surtout potagères, qu'on avait traitées. Et le feuillage est noir. Mm-hmm. Il cuit, hein, carrément. Donc, surtout pas le faire en plein soleil. Hein.
0: Attention au moment du traitement, effectivement. Pas de plein soleil. Et puis, en général, effectivement, on évite, une fois que les fruits sont mûrs, de traiter. On peut juste un peu essayer de... Voilà. Ou alors simplement les enlever manuellement, hein, ces punaises.
2: Comme oui, les punaises,
0: en secouant gentiment les plants de tomates, comme nous l'expliquait Isabelle il y a quelques minutes.
2: Oui, il faut prendre des gants parce que bon, l'odeur n'est pas agréable, quoi.
0: Après, on devient répulsif pour le reste des gens autour de nous. Oui. Ça peut être utile, de temps en temps.
2: Ça dépend.
0: Si on a envie d'être tranquille. Question poirier pour vous, Cédric Baudin. Ce printemps, j'ai planté un poirier nain... pour un mètre carré, il donne un peu des infos que moi, perso, je ne comprends pas tout à fait sur ce poirier. Ouais. Mais vous allez certainement tout nous expliquer. Et il nous dit qu'il a des taches noires au-dessous des feuilles.
1: Oui, alors il y a un peu de tout, effectivement. On voit bien sur les feuilles. Je pense qu'il y a eu un peu de pucerons, il y a eu un peu d'araignées.
2: Puis du trips.
1: Puis du trip certainement sur les poiriers. Effectivement, je pense qu'il a eu un savant mélange de plein de petites bêtes, de petits ravageurs.
0: Mais comment ça arrive, ça, tout à coup sur un poirier dans son jardin, des trips, des araignées et des pucerons?
1: Ça peut venir
0: pas
1: de chance, effectivement, des cycles qu'ils ont d'année en année, d'un voisin qui a des cultures, d'un champ, enfin ça peut venir de partout en fait. Ce qui est intéressant éventuellement, c'est peut-être justement de creuser l'histoire et de se dire, est-ce que si j'ai une prairie, est-ce que je fais une petite prairie fleurie, histoire d'avoir des insectes qui pourraient éventuellement être des prédateurs et puis venir s'occuper de les manger, ou des hôtels à insectes justement. Autrement, il y a quelques petites applications qu'on peut faire avec des produits naturels, un peu comme le savon noir. Autrement, ce que disait Isabelle en préambule de l'émission, c'est vrai que c'est tout ce qui est araignée, des fois juste un jet d'eau en fait, pas trop fort. Après tout dépend de la grandeur de la plante, on est bien d'accord, mais ça peut être aussi
0: un petit jet
1: un bon
0: froide.
1: Moyen.
0: C'était
1: de
0: ça.
1: Voilà, de gicler les feuilles dessous et dessus pour les faire partir. Après pour son poirier, aussi des choses qui sont importantes pour une bonne santé, parce que des fois ces ravageurs viennent sur des plantes parce qu'elles sont un petit peu fragiles aussi. C'est pas qu'un aspect nutritionnel, il y a aussi tout un aspect de la plante. Donc il faut juste rappeler que la taille est quand même importante en hiver, parce que ça enlève quand même pas mal de petites bêtes. Il y a aussi des applications d'hiver qu'on peut faire sur le tronc, sur l'écorce, pour éradiquer un petit peu certaines maladies, certains ravageurs qui sont bons à faire. Et puis surtout, c'est la composition du sol qui doit être un sol bien drainé, qui doit être un sol quand même riche, pour que la plante, en fait, ait un maximum de moyens de défense. Si déjà, à la base, le sol est pas bon, la plante est pas dans un bon état sanitaire ou différentes choses, c'est sûr que c'est la porte ouverte à plein de mauvaises choses qui peuvent arriver.
0: Véronique.
2: Puis il y a aussi, vu l'état, moi j'ai vu la photo aussi avec Cédric, c'est un état très très avancé. On est déjà fin août. Là, si on avait, il y a une histoire d'observation aussi. Là, les attaques, soit de pucerons ou vu la feuille comme elle est martelée de plein de petits points blancs ou jaunes, c'est quelque chose qui est arrivé déjà au mois de juin, début juillet. Donc là, rien qu'avec l'observation, si on observe plus tôt dans la saison, on peut agir évidemment plus tôt. Et puis, on n'a pas ce genre de dégâts au mois d'août.
0: On l'a vu cette semaine, on paye les pots cassés de tout ce qui n'a pas été forcément hyper bien fait au début de saison au niveau de la plantation, que cela soit les voiles, les filets de culture sur les côtes de bêtes, les choux, etc. Ou alors sur le manque de préparation de la terre. Et on a eu une question à ce propos, Véronique, pour vous, à propos du compost. Une auditrice qui se dit qu'il faut vraiment qu'elle mette du compost pour la saison prochaine, pour avoir un beau jardin. Et elle se demande quand le faire, quelle est la meilleure méthode en fait pour mettre le compost et du terreau dans son jardin.
2: Ouais, c'est vrai que c'est une question qui est assez récurrente. Oui. Là, il y a plusieurs écoles qui se tiennent. Disons que si vous avez par exemple un compost qui est pas encore très très mûr, c'est mieux de le mettre à l'automne. Comme ça, il y a l'hiver qui va passer dessus et puis ça va aider à la décomposition. Et puis maintenant, s'il est vraiment très très mûr, on peut le mettre au printemps. Puis là, ça fait vraiment un effet coup de fouet pour le jardin. Mais franchement, c'est automne ou printemps. Après, je sais pas si Cédric a des petits... a aussi une préférence ou pour moi
0: écoles.
2: C'est égal.
0: Est-ce qu'il y a débat?
1: Non, effectivement, il y a toujours deux écoles. C'est comme la taille, c'est comme plein de sujets où on peut dire est-ce que c'est mieux en hiver, est-ce que c'est mieux en au printemps, la plantation des vivaces aussi, est-ce que c'est mieux l'hiver, mieux le printemps. Non, mais après je dirais c'est vrai qu'avec les derniers hivers qu'on a eu, en fait la question se pose presque pas ou plus ou de moins en moins. Parce qu'on n'a vraiment pas eu des hivers très froids et c'est vrai que tout dépend quand est-ce qu'on les pense. C'est vrai que souvent on aime bien planter en automne parce que le sol est encore chaud de l'été, ce qui fait que quand on va mettre des végétaux en terre, il y a encore le système racinaire qui va pouvoir un petit peu travailler avant l'hiver, avant la période de pause, on va dire. Donc ouais.
0: Et de le faire à ce moment-là, ça a du sens. On met le compost au moment des plantations.
1: Ça a du sens, effectivement.
0: Ouais. La question subsidiaire, c'est où trouve-t-on ce fameux compost si on n'en a pas dans son jardin? Parce que vous disiez, l'élément clé, c'est aussi le niveau de maturité de son compost. Mais la plupart des gens ont tout juste de quoi avoir un petit jardin, un espace de plantation. Ils n'ont pas toujours forcément l'espace non plus pour stocker la matière végétale et faire en sorte que le compost soit vraiment intéressant nutritivement pour le jardin. Donc on va se tourner vers où pour trouver ce fameux compost bien mûr dont on parle si souvent dans cette émission.
2: Alors, il y en a en sac dans les commerces spécialisés, hein, dans les jardineries. Puis je crois qu'on peut trouver aussi dans des compostières communales, oui.
0: D'accord. Ouais. Donc si on en a besoin de beaucoup, que c'est la résolution, la bonne résolution de cet automne, mettre du bon compost pour enrichir son jardin, on ira plutôt effectivement à la commune, voir s'il y a si on a l'opportunité de récupérer du compost.
2: Bien sûr. Ouais.
0: Merci beaucoup à tous les deux. Je vous laisse retourner au standard. On a encore une heure d'émission devant nous et je suis sûre que vous aurez des appels intéressants au 058 134 0 134.

0: Les Stranglers avec Always the Sun sur RTS Première.
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0: Bonjour et bienvenue, il est 8h.
2: Grégoire Moll.
3: Une opération de secours a permis de secourir deux membres d'équipage d'un navire marchand qui avait coulé hier au large de l'Inde. 22 personnes sont portées disparues suite à ce naufrage. Les opérations de recherche et de sauvetage continuaient aujourd'hui. Le navire qui a coulé était immatriculé au Panama. De fortes secousses à Tokyo et plus de 35 blessés, les conséquences d'un séisme de magnitude 5,9 qui a frappé les environs de la capitale japonaise cette nuit. Un bâtiment au nord de Tokyo a subi des dommages mineurs, mais aucun dégât structurel majeur n'a été signalé dans l'immédiat, d'après l'Agence japonaise de gestion des incendies et des catastrophes. Le Canada réplique au droit de douane américain contre les importations canadiennes qui sont entrées en vigueur hier. Le premier ministre canadien Mark Carney a annoncé hier des mesures de rétorsion en réaction à ces droits de douane imposés par les États-Unis. Les mesures canadiennes visent notamment l'acier et les produits laitiers américains et entreront en vigueur le 8 septembre. Le négociateur américain Jamieson Greer a, lui, déclaré que les États-Unis vont aller de l'avant avec des mesures pour répondre aux rétorsions canadiennes. 6 pays de l'Union européenne veulent soumettre les compagnies pétrolières à une taxe exceptionnelle. Ils le disent dans une lettre que l'agence France-Presse a consultée hier. Les bénéfices des entreprises pétrolières ont fortement augmenté en raison de la guerre au Moyen-Orient. Les pays qui réclament cette taxe sur les bénéfices exceptionnels de ces entreprises sont l'Allemagne, l'Italie, l'Autriche, la Pologne, le Portugal et l'Espagne. Ces pays demandent que la question d'un prélèvement soit inscrite à l'ordre du jour d'une réunion des ministres des Finances de l'Union européenne en septembre. Tesla annonce le lancement imminent de son premier véhicule sans volant ni pédale. Il est destiné au service de taxi sans chauffeur et peut transporter 2 passagers. Un événement exclusif pour le lancement de ce véhicule, le Cybercab, aura lieu le 3 septembre. Tesla a déjà un service de robotaxi qui opère dans plusieurs villes américaines, mais avec des véhicules qui roulent encore pour la plupart avec un surveillant prêt à reprendre le volant. Concurrent de Tesla, Waymo transporte déjà des passagers sans conducteur dans 11 villes américaines. Football, en Super League, le FC Lucerne a battu le Lausanne Sport hier soir 1-0. Première défaite de la saison en Super League pour le Lausanne Sport donc. Bâle a pour sa part battu le FC Zurich 2-1. Cette journée sera ensoleillée avec le développement de timides cumulus en montagne. Les températures en plaine devraient se situer entre 11 et 26 degrés. En haute montagne, vent d'ouest faible à modéré. Le soleil restera avec nous lundi avec des températures entre 13 et 28 degrés en plaine. Mais en fin de journée, demain, des passages nuageux se feront de plus en plus nombreux depuis le sud-ouest. Des averses ou orages devraient suivre dans la nuit de lundi à mardi.
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0: La circulation s'écoule sans difficulté sur les principaux axes de Suisse romande.
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1: François Turian, bonjour.
2: Bonjour Pauline.
1: Puisque vous êtes là un peu en avance, j'en profite ce matin pour vous transmettre une question qu'on a reçue de Marie-Lise de Cossonay. Elle nous dit que son quartier est envahi par les doryphores. Il semble que ces insectes sortent d'un champ de pommes de terre pas en très bon état. Je ne sais pas si cette info vous intéresse, mais elle pose de nombreuses questions. Pourquoi maintenant, dans cette période si particulière, est-ce que c'est un problème sanitaire pour les humains, pour les autres végétaux que les pommes de terre? Comment se débarrasser de manière naturelle des doryphores? Voilà, en ce moment, elle nous dit que leur mortalité est importante. Écrasés par les voitures, les petits doryphores qui traversent ne semblent pas survivre longtemps. On les trouve souvent sur le dos, mortes. Alors, qu'est-ce que vous en dites ?
2: Oui, alors c'est bien des doryphores puisqu'on a reçu des photos qui confirment qu'il s'agit bien de ces insectes. Ce sont des jolis insectes, hein, quand même. Ils ont une couleur un peu jaune pâle comme ça, avec des rayes noires sur les élytres.
1: C'est assez chic, un doryphore.
2: Même des petits bijoux. Ils ressemblent à des petits bijoux, comme beaucoup de coléoptères.
1: Vous allez donner des idées aux gens de Cossonay. Ils vont les récupérer, ils vont les sécher et en faire des bijoux, des boucles d'oreilles.
2: Alors ces insectes sont des coléoptères, donc on les reconnaît effectivement à leur première paire d'ailes qui est transformée en élytre, c'est-à-dire qu'elle est cuirassée. Et puis sous ces élytres, il y a une paire d'ailes membraneuses qui permet à ces animaux de voler très bien, enfin très bien, en tout cas de se déplacer par le vol. Ils ont une allure comme ça un peu de coccinelle, ils sont assez apparentés aux coccinelles, mais évidemment contrairement aux coccinelles qui sont des auxiliaires de notre jardin, les doryphores peuvent se montrer assez ravageurs en fait. Ils s'attaquent aux pommes de terre, mais pas que, ils aiment bien en fait les solanacées. Vous connaissez d'autres plantes?
1: Les tomates.
2: Voilà, les aubergines, les poivrons. Ces insectes sont friands de ces plantes. Et donc le cycle du doryphore se passe de la manière suivante. Au printemps, les adultes qui ont survécu dans le sol, enterrés dans le sol, vont émerger dès que la température atteint 18-20 degrés. Et à ce moment-là, ils vont partir à la recherche de jeunes feuilles de pommes de terre, à défaut de tomates ou d'aubergines. Et puis, ils vont pondre, ils vont s'accoupler et les femelles vont pondre sous les feuilles des petits œufs en amas. En général, c'est 20 à 30 œufs, mais ça peut aller jusqu'à 50. Ces œufs, ils sont assez spéciaux parce qu'ils sont orangés. Donc ça, c'est un bon moyen de reconnaître si vos plantations de pommes de terre est infestée. C'est vous soulevez délicatement la feuille de la pomme de terre et si vous trouvez ces petits amas d'œufs orangés, c'est qu'un doryphore a pondu à cet endroit-là.
1: Et pour pas détruire les mauvais œufs, si par exemple on a des œufs de coccinelle, ça ressemble pas à ça ?
2: Ça ressemble beaucoup à ça.
1: Ah, beaucoup à ça.
2: Voilà. Donc
1: aussi des petits amas d'œufs oblongs.
2: Oui, ils sont aussi oblongs. Ils sont un peu disposés en quinconce chez la coccinelle, alors qu'ils sont plutôt en ligne chez le doryphore. Généralement, le doryphore a des œufs plus foncés, donc plus orangés que les coccinelles, qui ont des œufs plutôt jaunes. Mais certaines espèces de coccinelles ont aussi des œufs un peu plus soufrés. Donc, c'est pas si évident. Mais les coccinelles vont pas spécialement pondre sur les solanacées. Elles vont plutôt pondre là où il y a des pucerons. Ça peut être sur une solanacée, mais c'est généralement sur des autres plantes, puisque les larves de coccinelles, lorsqu'elles vont sortir des œufs, ont besoin immédiatement de pucerons pour se nourrir.
1: Si on reprend la question de notre auditrice, il y avait des interrogations sur l'aspect sanitaire, parce que là, il y a vraiment une immense invasion, selon ses dires. Est-ce qu'on doit craindre quelque chose ?
2: Alors, c'est vrai que cette année, le chaud et le sec ont sans doute favorisé les doryphores. J'ai vu qu'il y avait pas mal de gens qui se plaignaient effectivement des atteintes des doryphores sur les pommes de terre. Il faut dire que les larves et les adultes se repaissent des feuilles et que s'il y a un grand développement de ces coléoptères, eh bien ça peut effectivement nuire à la récolte parce que les feuilles de pommes de terre, si elles sont presque entièrement boulottées, elles vont évidemment plus pouvoir faire leur photosynthèse et puis permettre à la pomme de terre dans le tubercule de se développer, ça c'est bien clair.
1: Donc danger évidemment pour les cultures, mais pour les êtres humains.
2: Pas du tout, non.
1: Comment on peut faire éventuellement pour repousser les doryphores?
2: Alors, il y a des techniques, biologiques. C'est d'alterner les rangs de pommes de terre, de planter des espèces répulsives. Il y a des plantes qui éloignent les doryphores. Je vais parler ici de la tanaisie. Vous savez, cette plante qui ressemble un petit peu à la camomille. Le lin aussi, l'ail et le haricot semblent efficaces pour repousser un peu les doryphores. Donc, il faudrait alterner effectivement ces plantations. La rotation des cultures est aussi importante pour empêcher les doryphores de revenir année après année sur la même parcelle. Et puis, il y a des luttes biologiques qui existent, notamment à base de nématodes, des vers qui vont se repaître des larves de doryphores. On peut les utiliser en lutte biologique. Ils sont accessibles, je crois, aussi dans le commerce pour des particuliers. Et puis, il y a des produits un peu plus délicat, c'est les produits à base de spinosate qui sont des neurotoxines. Là, il faudra quand même veiller dans l'utilisation parce qu'il peut y avoir des effets collatéraux. C'est pas des produits qui sont hyper spécifiques contre les doryphores et leurs larves.
1: Et qui peuvent potentiellement atteindre évidemment nos amis les coccinelles.
2: Exactement.
1: Puisqu'on en parlait. Merci François. Et on écoute un morceau de la jeune fribourgeoise Zoé Mé. Et puis on vous retrouve dans quelques minutes pour la chronique du jour consacrée à une question géopolitique qui aura certainement des conséquences sur les mers du monde. On n'en dit pas plus. Ce sera juste après Zoé Mé.

0: François Turian, comme promis, on va parler d'une question éco-géopolitique, à savoir d'une problématique qui concerne le détroit d'Ormuz, dans lequel il y a depuis maintenant plusieurs mois des bateaux qui stagnent, on va dire ça comme ça.
1: Oui, alors c'est des bateaux qui ne bougent plus, qui sont vraiment bloqués dans ce détroit d'Ormuz. Et est-ce que vous voyez, Pauline, un lien évident ou apparent entre ces bateaux dans le détroit d'Ormuz et les espèces envahissantes?
0: Pas particulièrement là. Peut-être que vous allez éclairer un peu ma boussole.
1: Oui, alors en fait, il s'agit d'un problème extrêmement sérieux, parce qu'à côté, effectivement, des effets néfastes de cette guerre à tout niveau, c'est aussi, selon les spécialistes, une vraie bombe écologique à retardement qui est en train de s'allumer. Il y a eu des spécialistes, des organismes marins qui ont sonné l'alarme et qui ont publié dans une revue spécialisée qui s'appelle Biological Invasions pour alerter l'opinion publique sur les risques causés par cette guerre. En fait, il s'agit du fait que ces bateaux ne bougent plus, ou pratiquement plus, depuis de nombreuses semaines. Et on sait qu'après 10 jours, on a déjà des organismes qui vont se fixer sur les coques des bateaux. Donc ces 10 jours, on peut dire que c'est un peu la limite qui est considérée pour... En dessous de 10 jours, on n'a pas trop d'infestations. Par contre, dès qu'on dépasse ce chiffre-là, et a fortiori après plusieurs semaines, vous avez de multiples organismes qui vont se fixer sur la coque des bateaux.
0: Des organismes qui se fixent sur la coque de ces bateaux, ils vont un jour se remettre en route, ils vont traverser le détroit, franchir les frontières des autres mers, et puis ces organismes vont pouvoir se répandre. J'imagine qu'il y a dans ces organismes certains animaux, certaines espèces, certaines bactéries qu'on retrouve ailleurs, et puis d'autres qui sont typiques de cette région du monde et qui risquent de coloniser. Est-ce qu'il y a un vrai risque, ou est-ce que c'est simplement un mouvement d'espèces qui pourrait même peut-être être bénéfique?
1: Non, alors c'est un grand risque. Alors, on parle effectivement des algues, on parle des mollusques, on parle des crustacés, de certains crustacés. On parle évidemment de larves, d'organismes aquatiques, mais aussi bactéries et virus qui sont donc concernés par cet encrassement biologique. C'est ça, on appelle ça l'encrassement biologique des bateaux. Et ces bateaux, en fait, l'étude a montré que les 2 à 3000 bateaux qui sont actuellement amarrés quelque part dans le détroit d'Ormuz, lorsqu'ils vont se remettre en marche, eh bien, en l'espace d'une année, ils auront visité pratiquement tous les ports commerciaux de la planète. Donc c'est pour vous donner une idée à quel point cette flotte qui traverse le détroit d'Ormuz est finalement une flotte planétaire qui va s'amarrer partout sur la planète, dans tous les ports de la planète. Et les spécialistes nous disent que les organismes de ce détroit d'Ormuz sont particulièrement adaptés pour envahir d'autres océans. Ce sont des organismes qui sont, ils vivent dans des conditions de salinité, de température, qui font qu'ils sont très adaptables finalement à des changements. Donc potentiellement, ce sont une bonne partie de ces espèces sont des candidats à devenir des espèces envahissantes ailleurs.
0: Et est-ce qu'il y a dans ces candidats des espèces qui sont vraiment dangereuses, disons, ou en tout cas négatives pour la biodiversité?
1: Alors, on ne peut pas encore le dire, évidemment, à ce stade, mais on a d'autres exemples qui montrent que, ce problème des bateaux qui transportent des organismes est un vrai problème. Ça peut être un problème de santé publique, si on pense aux bactéries et aux virus. C'est un problème aussi, évidemment, de biodiversité, avec les espèces qui s'attaquent aux espèces indigènes. Et puis, ça peut être aussi des problèmes économiques monstrueux si on pense à des plantes qui peuvent envahir complètement certains ports, par exemple.
0: Il y a eu des précédents, même en Suisse.
1: Oui, alors en Suisse, on a des exemples, pas du détroit d'Ormuz, mais on a 2 exemples qui viennent de la mer Noire. On a la fameuse moule quagga, qui est arrivée certainement aussi par des transports de bateaux en 2014 dans la région du Rhin. Et puis, en 10 ans, rendez-vous compte, elle a envahi complètement les lacs, nos lacs subjurassiens, le lac de Neuchâtel, le lac Léman et d'autres lacs encore. Et actuellement, c'est très difficile de, une fois qu'un organisme est entré dans son environnement, a fait sa place, c'est extrêmement difficile de lutter. On voit que les conduites sous lacustre sont complètement envahies, ça pose des problèmes aux stations d'épuration, ça pose des problèmes aussi de rejet des eaux qu'il y a dans les tuyaux, il y a le fond du lac qui est tapissé, ces moules sont en train de filtrer complètement le plancton et donc c'est un problème aussi pour la pêche. Voilà.
0: Donc les moules, il y a aussi eu quelques algues, sauf erreur, qui sont arrivées.
1: Oui, effectivement, il y a eu aussi de la mer Noire, il y a eu un poisson, le gobie à taches noires. Alors lui, il est encore à un stade où il n'a pas tout envahi, puisqu'il est aussi dans la région de Bâle, mais pour l'instant, il a été contenu et il ne peut pas franchir certains obstacles, certaines usines hydroélectriques. Mais ce poisson est aussi un ravageur des fonds et il mange en fait tous les œufs des autres poissons. Donc ça, c'est aussi un problème. Et puis, il y a effectivement une plante, c'est le grand lagarosiphon. Ça pourrait être un personnage de Tolkien.
0: Le grand lagarosiphon. J'aime bien, siphon.
1: Alors, c'est une plante, c'est pas une algue, c'est une plante qui nous vient d'Afrique du Sud et qui a été en fait libérée par les aquariophiles. Voilà, on se débarrasse de son aquarium, on vide les plantes dans un étang et puis cette plante est très très a une particularité, c'est que dès qu'elle est déchiquetée par exemple par les hélices des bateaux, elle va refaire des petites boutures qui vont s'ancrer dans le sol et dans le fond de l'étang ou du lac et puis se développer en une nouvelle plante. Et donc, c'est des tapis incroyables de ces plantes. On en a par exemple dans le port de Vevey, de La Tour. Déjà, actuellement, elle envahit un certain nombre de ports du bassin lémanique.
0: Revenons à ce blocage persistant du détroit d'Ormuz. Donc, on sait qu'à un moment donné, ils vont repartir potentiellement avec des espèces qui vont envahir d'autres bras de mer. Est-ce qu'on peut faire quelque chose là contre ou juste observer l'inéluctable?
1: Alors, on peut faire quelque chose. Après, il faut savoir si toutes ces compagnies maritimes vont véritablement prendre le taureau par les cornes. Elles auraient intérêt à caréner leur bateau, c'est-à-dire à procéder à un nettoyage par aspiration. Plutôt que par grattage, parce que quand on gratte, évidemment, on va libérer des organismes et peut-être ces peintures toxiques aussi des coques des bateaux. Donc ça, c'est demandé dans un certain nombre de pays. En Suisse, par exemple, si vous déplacez votre bateau d'un lac, je sais pas, du lac Léman au lac de Neuchâtel, vous devez le nettoyer dans un endroit spécialisé. Vous devez le signaler pour éviter effectivement ces propagations d'espèces indésirables. Mais évidemment, à l'échelle de ce grand commerce maritime mondial, on a des sérieux doutes que ces bateaux soient vraiment carénés comme il le faudrait. Et donc, on a tout à craindre de cette guerre. C'est aussi un des aspects que je voulais évoquer. La guerre a beaucoup d'effets collatéraux dont on ne parle pas forcément, mais qui ont aussi un impact économique et social et environnemental qui peut être gigantesque. On le voit avec cet exemple du détroit d'Ormuz.
0: Merci beaucoup François Turian pour cet éclairage à propos de cette étude. À bientôt.
1: Bon dimanche.
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0: Dans les yeux d'Émilie. Ah là là, dans son quartier du Vieux-Québec. J'ai tout de suite pensé à vous, Isabelle, à les yeux bleus. Pas les yeux d'Émilie. C'était donc Joe Dassin qui fait franchement l'unanimité dans l'équipe ce matin. Ça nous a donné beaucoup d'énergie avec ce titre donc à 8h26.
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0: Et dans votre carte blanche ce matin, Isabelle Gendre, vous vouliez parler des plantes grimpantes qui offrent un ombrage naturel et précieux durant les étés chauds comme nous venons de traverser.
2: Oui, je me suis dit, mais quoi? Il faut trouver des nouvelles stratégies. Et ces plantes grimpantes, elles sont très intéressantes parce qu'elles peuvent être vivaces ou annuelles. Donc le feuillage s'en va ou elles disparaissent en hiver. Il y en a qui resplendissent grâce à leur floraison, d'autres qui vont donner des fruits. Et puis, elles ont différentes stratégies pour s'accrocher sur les murs ou se hisser le long d'un support qu'on leur aura installé et présenté. Donc, elles donnent de l'ombre, et certaines donnent de l'ombre et des fruits. Il y a une double utilisation.
0: Alors, mais il faut quand même savoir ce qu'on peut planter, à quel endroit, en fonction de la qualité du sol, de la profondeur du sol et puis de l'orientation. Donc par exemple, si on partait sur des plantes qui vont au soleil.
2: Et on trouve pour le soleil la glycine, la bignonne, l'acébia, le kiwi, la vigne, les rosiers. Mais les rosiers, eux, vont plutôt être palissés contre les murs de maison. Souvent, ils vont avoir un effet plutôt décoratif que pour ombrager, quoique ça peut un petit peu retenir la chaleur du mur et puis un petit peu amortir les coups de soleil. Et puis après, ben, il y a encore les plantes pour la mi-ombre et l'ombre.
0: Donc mi-ombre, si on avait envie aussi de... Bon, alors vous me direz faire de l'ombre à la mi-ombre, c'est peut-être pas très instinctif, mais tout de même, qu'est-ce qu'on peut y mettre?
2: On peut y mettre la clématite, la ristoloche, le chèvrefeuille, la vigne vierge, le houblon, l'hortensia grimpant, qui lui ira contre un mur.
0: Et puis il y en a justement dans ces vivaces qui perdent tout de même leurs feuilles en hiver, comme par exemple le houblon, qui donc est intéressant parce qu'on va créer de l'ombre en été et puis ça va libérer l'espace pour la lumière en hiver.
2: Oui, c'est ça qui est très intéressant selon les coins.
0: Il y en a d'autres que le houblon qui ont cette qualité-là, de perdre leurs feuilles aussi en hiver et puis de rester en été?
2: Alors le houblon est vivace et laisse ses feuilles disparaître. Par contre, les autres, c'est carrément des choix d'annuels. Mm-hmm. Par exemple, sur mon balcon, j'ai mis des haricots. C'est un angle, ça c'est un petit truc que je vous donne. C'est un angle qui est pas couvert par la toile du store. Et je me suis dit, qu'est-ce que je vais faire? Donc j'ai tiré des ficelles moi-même dans un angle précis. Et le haricot, il va très vite et justement, il va disparaître en hiver.
0: Ça, c'est intéressant. En plus, on peut en manger, évidemment, du haricot. Dans toutes les plantes que vous avez choisies, qu'est-ce qui est vraiment intéressant à grignoter, justement? Qu'est-ce qui produit aussi
2: Il y a les kiwis, la vigne, au niveau des fruits, les haricots que je viens de vous citer. Il y a le haricot d'Espagne, mais lui, il ne va pas produire de fruits.
0: On n'a pas encore vraiment parlé de comment on va procéder en fait pour installer ces plantes, parce que j'imagine que pour les haricots vous pouvez les semer au printemps, mais pour d'autres faut anticiper un petit peu. Comment se passe la plantation et le projet de plantes grimpantes?
2: Alors les plantes vivaces, elles se plantent en automne ou au printemps, on les achète chez le pépiniériste, elles sont en motte, comme le houblon justement, puisqu'on en parlait, le lierre, on peut acheter des plantes adultes. Les plantes annuelles, on peut soit les semer en place comme les haricots ou les cobaies, et puis les autres plantes annuelles, on peut aussi les acheter dans les centres de jardin. Comme ces plantes annuelles sont gélives et qu'on attend souvent après les seins de glace pour les mettre, je recommanderais pour avoir un résultat rapide de les acheter déjà adultes.
0: Voilà, pour éviter, par exemple, ça peut arriver qu'on sème et puis finalement, il y en a une bonne partie qui sont perdues par les limaces, par d'autres contrariétés de ce genre-là. Donc on achète des plantes adultes, comme ça on sait qu'on va avoir de l'ombrage. On parle aussi peut-être des supports.
2: Alors les supports, fil de fer, contre les maisons pour les rosiers. On met des œillets dans la main, on perce des trous et puis on met des œillets avec des tampons pour fixer le fil de fer qui va soutenir le rosier. On peut créer des pergolas en pierre, en bois, en métal. On peut aussi avoir des gloriettes, soit la faire fabriquer ou acheter une gloriette.
0: Qu'est-ce que c'est qu'une gloriette ?
2: C'est très vieillot, hein, gloriette. C'est comme un squelette, comme ça.
0: Oui, vous faites des gestes explicites avec les mains. C'est une architecture métallique où on a comme une sorte de cloche.
2: C'est une cloche.
0: C'est ça, une cloche dans laquelle on peut évidemment aller à l'intérieur, une sorte de petit...
2: Elle est embellie. On va dire qu'elle est sophistiquée. Elle est souvent en fer forgé. Et puis, il y a des enjolivures en fer forgé. C'est travaillé. C'est quelque chose d'esthétique.
0: Puisqu'on parle de fer forgé, ça me permet de vous dire aussi qu'en septembre, il y aura tout un mois consacré à la forge du côté de Romain Mottier.

0: Ou d'une gloriette pour y faire pousser des plantes afin d'avoir de l'ombre. À votre avis, ce serait quand le bon moment de s'y mettre pour l'été prochain ?
1: Cet automne. Parce qu'au printemps, on a d'autres, si on a d'autres plantations, d'autres choses à planifier, il faut profiter des moments creux de l'année. Je dirais peut-être octobre, novembre. Octobre, maintenant, pour y penser, qu'est-ce qu'on veut ? Et puis la construction, à faire au mois d'octobre, novembre.
0: On rappelle que les motivations, c'est à la fois parce que c'est joli, on peut parfois cultiver et cueillir des fruits ou même des fleurs. Enfin voilà, il y a vraiment de quoi se nourrir. Ça ombrage. Et puis aussi, il faut réfléchir à un autre élément dont on n'a pas parlé, c'est la manière dont les plantes s'accrochent à nos structures.
1: Par exemple, l'hydrangea, l'hortensia grimpant, qui va à la mi-ombre, va lui avoir des espèces de petites racines crampons qui vont se mettre dans le mur, il va s'accrocher tout seul. Le lierre aussi, il a des racines crampons. Et les autres ont les haricots, les glycines, les pois, aristoloche et tumberga, ils ont des vrilles. Et c'est vraiment intéressant parce que ces plantes ont comme, on dirait qu'elles ont une intelligence. Si vous mettez un tuteur à proximité de la plante, la vrille va automatiquement, même si c'est à 8 mètres, il y a des tests qui ont été faits, va automatiquement se diriger sur le tuteur.
0: C'est dingue. Pour conclure sur cette thématique des plantes grimpantes afin d'offrir de l'ombre en été, Isabelle, je vous laisse le mot de la fin.
1: Pour créer de l'ombre, vous...
0: Parce que, enfin, voilà, je me disais que vous aviez peut-être envie de clore d'une manière particulière votre carte blanche.
1: Moi, j'aime beaucoup, j'affectionne particulièrement les kiwis, qui font beaucoup d'ombre, ça pousse vite, et font une plante mâle et femelle, et ça fait pas trop de déchets. Au contraire de la vigne, si vous êtes allergique aux guêpes, attention aussi à ça, c'est le premier facteur avec lequel il faut tenir compte. Si vous êtes allergique, ne plantez pas de la vigne pour attirer les guêpes. Mais les kiwis, pour moi, c'est une formule assez magique.
0: Vive les kiwis ! Et oui, une alternative au fait de planter des arbres pour se faire de l'ombrage et amener de la fraîcheur en été, c'est donc les plantes grimpantes, vivaces ou non, que vous nous avez citées, et notamment le kiwi qui est un petit peu voilà votre star à vous. Et puis qu'on va bientôt, non pas encore, c'est plutôt octobre-novembre pour la récolte, mais il y a déjà de beaux fruits qu'on peut observer si on regarde un petit peu attentivement à travers la Suisse romande.
1: Une dose de vitamine C pour l'hiver, un petit coup de gel d'abord, un petit coup de froid, puis après une bonne dose de vitamine C pour tout l'hiver.
0: Merci beaucoup. La femme est blinded and see the context.

0: C'était donc One Track Mind de Naïka sur RTS Première et je vous parlais tout à l'heure du musée de la forge et notamment du musée du fer et du chemin de fer qui n'est pas à Romainmôtier comme je vous l'ai dit faussement tout à l'heure, c'est bien à Valorbe et le mois de la forge, pour en savoir un petit peu plus, c'est septembre-de-la-forge.ch, un mois pour faire rayonner les savoir-faire de la forge. N'hésitez pas à aller découvrir le programme passionnant proposé par l'association qui organise ce septembre de la forge. Le huitième épisode, dernier épisode de notre série sur l'arrosage en été des lieux publics, c'est avec l'épisode biennois. On va aller arroser dans les cimetières avec un reportage de Xavier Bloch qui nous emmène au cimetière de Madretsch, le plus grand cimetière de Bienne. Un immense espace vert équipé d'une centaine de robinets et l'eau y joue bien sûr un rôle particulier. Nous vous proposons de rencontrer deux jardiniers responsables de l'entretien de ce cimetière, Arrosé Malin, un reportage de Xavier Bloch.
1: Qui arrose alors ?
2: Qui arrose ? Ben, alors ça c'est autour de notre équipe de jardiniers, on est environ 11 collaborateurs ici.
1: Les chefs n'arrosent pas alors ?
2: Je donne un coup de pouce quand c'est nécessaire, bien sûr.
3: Bienvenue ici à cimetière de Madretsch. Oui, nous sommes ici en entrée principale, ici à Bienne. C'est un cimetière avec presque 9 hectares et environ 350 arbres avec des divers oiseaux, des insectes et des fleuries prairies.
2: Alors quand on entre, là il y a des parterres de prairies fleuries. On essaye de maximiser au maximum ces surfaces en prairie, aussi par rapport à la biodiversité. C'est pas arrosé, non ? Là, ça demande vraiment le minimum d'entretien. Ça, c'est bénéfique pour nous aussi. Mais c'est ça qui est intéressant aussi. Ça varie entre zones extensives, faites pour la biodiversité, et zones un peu plus intensives dans l'entretien.
1: Est-ce qu'on peut marcher sur la prairie, là ?
3: Oui. Ouais.
1: On s'installe entre les massifs et la prairie sauvage, peut-être, alors ?
3: Normalement, nous marchons sur l'asphalte, sur le terrain asphalte, et respecter le prairie fleurie et les surfaces vertes. Pour ça, c'est important.
1: Merci de m'accueillir tous les deux ici, dans le plus grand cimetière de la ville de Bienne. Sacha Felber, vous êtes responsable des trois cimetières de la ville de Bienne. Vous arrosez dans les cimetières combien de fois par semaine ? À quelle fréquence ?
3: Nous arrosons deux fois par semaine, environ comme le temps. Hein. Le début c'est avril, et fin c'est septembre.
1: Aujourd'hui alors on arrose ou on n'arrose pas aujourd'hui ?
3: Oui, oui, nous arrosons. Toujours après de week-end, c'est important de nous contrôler et arroser les tombes.
1: Stéphanie Guy, vous êtes chef d'équipe dans les différents cimetières de Bienne. Qu'est-ce qu'on arrose dans un cimetière comme celui-ci ?
2: Alors les pelouses, en tout cas pas, sauf si c'est pour les semis, pour les maintenir en germination les deux premières semaines. Mais après, on a des contrats d'entretien pour les tombes. Donc ça nécessite des arrosages assez fréquents. Comme M. Felber l'a dit, en tout cas deux fois par semaine. Après, ça dépend de l'emplacement des tombes, parce qu'il y a des emplacements plus secs que d'autres. Il y a des plantes qui sont plus gourmandes en eau aussi. Donc, c'est à nous de s'adapter en fonction des plantations.
1: Je ne vois pas de jet automatique. Il y a des robinets un peu partout. Il y a combien de robinets dans ce cimetière qui est géant ?
3: Alors ici, ce cimetière servira en 100 robinets pour arrosage les tombes et les arbres. Mais nous arrosons seulement manuel.
1: Et des arrosoirs qui sont vert vif, donc on les voit de très très loin. Pas de voleurs d'arrosoirs à Bienne.
3: Non, non, non, non, non.
1: Alors il faut descendre deux, trois petites marches pour s'approcher du robinet. Il a l'air tout neuf ce robinet.
3: Oui, c'est tout neuf. Tous les 100 pièces, c'est neuf. On changeait les robinets dans une phase de 4 mois. Et remplacement aussi les conduites, les 2 km conduites qui existent dans le cimetière.
1: Pourquoi vous avez changé les conduites qui courent sous le sol du cimetière ?
3: Alors nous, perdu environ 30 ou 40 cubiques mètres par an de l'eau. Et pour ça, nous changeait tout le conduit. Ouais.
1: Il y avait beaucoup de fuites alors?
2: C'était un réseau de plus de 70 ans. Et puis, c'est clair qu'à force, elle se désagrégeait. Il y avait des fuites par-ci, par-là. Donc, c'était le moment de les changer. C'était nécessaire.
4: Effort écologique aussi pour, finalement, pour économiser l'or bleu.
2: Oui, dans un sens, effectivement. Ouais. Parce qu'à force, ça fait un certain nombre de mètres cubes cumulés en fin d'année. Oui, oui.
4: Sacha Felbert, la plus grande quantité d'eau qui est utilisée dans un cimetière comme celui-ci à Bienne, c'est pour les arbres, c'est pour les pelouses, on les arrose pas, c'est pour les tombes finalement.
3: Alors, première priorité, c'est les tombes, deuxième, les arbres, et la troisième priorité, c'est les collaborateurs.
4: Qui ont droit de boire
3: 2 litres par jour. Non, pour arroser une tombe, par semaine, c'est environ 30 jusqu'à 50 litres par tombe. Et pour une arbre, c'est environ 70 ou 80 litres par semaine.
2: Donc là, ce qu'on a en face, c'est des tombes à la ligne. Donc les jardins sont plus petits. Mais si on regarde ici derrière, il y a des tombes de famille où c'est des surfaces plus grandes. Donc ils demandent aussi plus d'eau. Et après, faut aussi voir la situation. Des fois, c'est des sols qui retiennent moins l'humidité ou c'est très ensoleillé, donc il y a plus de passages à faire pour arroser. Donc, et puis après, il y a les arbres qui font un peu concurrence, qui sucent pas mal d'eau, qui sont très gourmands en eau, donc c'est ça qui demande un peu plus d'eau par secteur.
4: Mais c'est très beau, hein, entre les tombes, il y a énormément d'arbres. Toute une allée, là, c'est les tilleuls.
3: Les tilleuls, oui.
4: Linden.
3: Canody Linden, oui. Et nous avons besoin de cette eau pour arroser les environ 1200 tombes.
4: Sacha Felbert, Stéphane Yegui, on progresse toujours en votre compagnie. Ici, on avance dans l'un des principaux carrés à l'entrée du grand cimetière de Bienne. C'est le cimetière Madretsch. Avec ici des exemples de tombes, c'est assez flagrant parce qu'on a le traditionnel à droite.
2: Oui, Begonia Semper Florens, effectivement, les traditionnels.
4: Et puis les tombes de gauche, les deux petites, là. Alors là, je ne sais pas si c'est du spontané, mais en tout cas, c'est du vivace.
2: Alors ça, c'est de la prairie annuelle. Donc ça, c'est nous qui mettons en place. C'est pour agrémenter un peu les surfaces, les niches qui sont vides. Comme ça, c'est bénéfique pour les insectes. Et puis ça amène un peu de couleur.
4: Et il n'y a pas besoin d'arroser ici.
3: Non.
4: Il y a du coquelicot. Il y a en bleu, qu'est-ce que c'est, nigel.
3: Et on a nigel.
2: Ouais.
4: Puis là, je vous vois grimacer. Pourquoi? Il y a une plante qui ne vous plaît pas ici?
2: Ouais, spontanément, il y a des chardons qui s'installent, mais ça... À nous, l'équipe de jardiniers, de les tirer pour pas qu'ils se disséminent plus autour. C'est une plante indésirable, on va dire.
4: On se déplace un petit peu sur la gauche, à l'ombre. Est-ce qu'à l'avenir, dans un cimetière comme celui-ci, cimetière de Madretsch à Bienne, est-ce qu'à l'avenir, on pourrait imaginer arrêter d'arroser les tombes, c'est-à-dire fleurir des tombes plutôt avec des plantes, alors peut-être pas qu'avec de la prairie, mais avec des plantes vivaces, et arrêter de fleurir avec des plantes annuelles qui demandent beaucoup d'eau? Ça pourrait être une idée?
3: Oui, c'est une idée pour la future. Nous changeons les traditionnelles fleurs avec un remplacement de plantes vivaces ou des plantes qui aiment la nouvelle climatique.
4: Mais c'est un essai, un projet ou ça sera obligatoire?
3: Non, pour le moment c'est un projet et après nous regardons pour une obligatoire.
2: Après il faut aussi voir par rapport à l'eau, si elles sont gourmandes en eau ou pas, comment ça évolue dans le futur.
4: Quelques noms?
2: C'est plutôt des vivaces. Après, on a pris un peu un mélange. Donc, autant des vivaces à fleurs que des graminées. C'est assez vaste. Après, l'idée, ce serait de faire un peu des mélanges. Pas que ce soit des plantations uniformes, mais des mélanges. Aussi, au niveau des hauteurs, un peu variés. Ça, c'est vraiment un projet pilote. Maintenant, il faudrait voir comment ça évolue dans le futur.
4: Alors, s'il y a de plus en plus de plantes vivaces et qui ont besoin de moins en moins d'eau, qu'est-ce que vous allez faire des arrosoirs ici dans le cimetière de Bienne? Il n'y aura plus d'arrosoir, vous allez les liquider, vous allez les vendre?
3: Super question, hein, merci beaucoup. Non, l'arrosoir, c'est toujours important, mais ça c'est une tradition qui existe.
4: Et qui va perdurer.
3: Genau.
0: Mmh. Reportage au cimetière de Madretsch, à Bienne, où vous pourriez observer, si vous y alliez, des hôtels insectes, des prairies fleuries et même une mini pépinière. C'était le dernier épisode de notre série estivale consacrée à l'arrosage malin, une goutte d'eau dans l'océan, une série de 8 reportages signés Xavier Bloch que vous pouvez entendre sur une page spéciale et dédiée que nous vous avons mis en lien sur rts.ch/côté jardin.

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1: Chris Montez avec The More I See You sur RTS Première dans Côté Jardin à 8h51 pour clore en beauté cette émission avec nos jardiniers, nos jardinières. Véronique Eugène, à vous la parole.
2: Oh, merci.
1: Oui, qu'est-ce qui s'est passé ce matin, standard? Tout va bien?
2: Plein de questions, aussi bien les unes que les autres. Et là, j'avais envie de parler d'orchidées. J'ai eu en tout cas 3 questions sur des orchidées, soit qui était le feuillage un peu flasque, ou alors que même fois qu'il y avait plus de fleurs. Alors il faut pas oublier, c'est souvent les orchidées, c'est celles qu'on appelle Phalaenopsis, donc qui a quand même un gros feuillage horizontal. Et puis la période de repos végétatif dans notre hémisphère nord pour ces orchidées, c'est l'été. Donc, il faut vraiment réduire, ça tombe bien comme il a fait chaud, réduire les arrosages. Et quand vous passez votre orchidée, par exemple, sous l'eau du robinet, idéalement, il faudrait de l'eau non calcaire, mais bon, quand on peut pas faire autrement. Donc, quand vous passez votre orchidée sous l'eau du robinet, l'écorce, elle change de couleur, elle vient noire. Et il faut pas remettre de l'eau tant que l'écorce redevient pas brun clair. Et donc, il faudrait espacer les arrosages en été, en tout cas pas arroser tous les 15 jours, ça me paraît bien. Faut même laisser un peu souffrir. Et puis ensuite, à l'automne, reprendre des arrosages peut-être un peu plus fréquents, tous les 10 jours. Et là, vous aurez l'initiation florale normalement en fin d'année, plutôt en jours courts.
1: C'est vrai qu'il faut observer aussi peut-être sa plante quand elle reprend un peu de vie. On le sent.
2: En général, on le sent, oui.
1: Nicolas Faïs.
3: Oui, on va parler un peu des problèmes que on a eu aujourd'hui, et c'est surtout dû à cette fameuse canicule et au manque d'eau. Et beaucoup de problèmes végétatifs ont été de cette cause. Aussi des parasites. Il y a eu plus de parasites, par exemple les araignées, les acariens. On a eu plus d'acariens. Il y a eu une question acariens sur les tomates. Donc, c'est quand même les tomates. Normalement, il n'y a jamais d'acariens. C'est une plante qui est assez résistante à ce genre de choses. Mais les acariens viennent avec la chaleur. C'est comme les petites punaises qui vont dans les tomates. C'est aussi dû à la chaleur, grande chaleur. Ça se multiplie beaucoup plus. Ensuite, j'aimerais revenir sur un message qu'une dame m'a transmis. Comment lutter efficacement contre les doryphores, puisqu'il y a eu des questions à l'antenne doryphores. Et puis les doryphores, c'est vrai que je m'en souviens aussi, on envoyait les enfants des écoles
1: les ramasser,
3: cueillir les doryphores.
1: Oui, ça me fait penser à un épisode de Max et Moritz, ce dessin, cette bande dessinée traditionnelle. Je crois qu'ils vont cueillir les doryphores.
3: C'est vrai que si on a une ligne de pommes de terre de 10 mètres, c'est pas sorcier d'aller cueillir. Et puis moi, je préconise les cueillir avant qu'ils soient adultes. Donc, parce que les larves, qui sont des petits trucs un peu rouges, bon, on les voit moins bien, mais on cueille les larves et après il y aura un peu moins d'adultes.
1: De dégâts.
3: Et puis, c'est la même chose pour d'autres insectes qu'on peut avoir sur les rosiers ou comme ça. Par exemple, les diothuriques aussi. Ce sont des insectes qui rongent les feuilles, font des dentelles aux feuilles. Et là, on peut aussi les cueillir. Mais là, il faut aller le soir parce qu'ils sortent le soir de la terre pour aller ronger.
1: Merci beaucoup Nicolas, vous avez aussi eu un appel d'un monsieur qui nous annonce que le 28 et 29 août, il y a la journée porte ouverte du quartier durable des Fiches Nord à Lausanne, où on peut découvrir le poulailler et le potager. N'hésitez pas à aller y rendre un petit coup, une visite comme ça, de traîner un peu les oreilles et les yeux du côté des Fiches du Nord. Et puis j'en profite aussi pour dire que aujourd'hui c'est la dernière journée du grand week-end de fête des dahlias au parc de l'Indépendance de Morges, notamment avec des ateliers on peut faire notamment des compositions florales avec des dahlias. Il y aura aussi un spectacle à partir de 11h, une déambulation de marionnettes géantes et plein d'autres choses, notamment un concert de jazz. Tout le programme est sur morges-tourisme.ch. Isabelle.
0: On revient sur ces plantes grimpantes. Et c'est génial parce qu'on a des bons échanges avec nos auditeurs et des professionnels aussi. Donc j'ai un forestier, je le prie déjà de m'excuser si c'est pas juste, s'il était ingénieur forestier ou forestier. Et comme on parlait de ces plantes grimpantes, j'avais nommé la vigne vierge, mais dans un sens, dans une globalité. Et après, il faut quand même encore revenir là-dessus, parce qu'il y a certaines vignes vierges, dont le Parthenocissus incerta et le Quinquefolia, qui sont maintenant mises dans les plantes envahissantes de Suisse. Parce qu'on a une watch list où elles sont en surveillance, puis quand elles sont envahissantes, on les place dans la liste noire. Et cette liste, elle peut changer quand on constate qu'elles ne sont pas envahissantes, ils la remettent dans l'ancienne, dans la watchlist. Et on est tout le temps, nous aussi, ici, en train de regarder cette liste. Et je le remercie d'avoir donné cette
1: précision, ce complément d'information,
0: ainsi que la Kebia, que j'ai nommée. Pour l'instant, ici, dans le canton de Vaud, on n'a pas de retour, mais elle est déjà, semblerait-il, envahissante au Tessin. Donc voilà, on a les dernières infos, comme ça.
1: Cédric Baudin.
4: Très court, je vais faire très court. Moi, je voulais revenir sur quelque chose. On parle souvent de traitement, d'application. Et on oublie souvent qu'avant ça, peut-être, on peut tester aussi l'effet des plantes répulsives. J'ai eu plusieurs questions par rapport à ça. Le thym, qui est une très bonne plante répulsive pour les mouches du chou, les chenilles, les aleurodes. Il y a le thym citronné aussi contre les moustiques. La menthe poivrée, la rue officinale et puis le coléus, qui sont pour les chats et les chiens.
1: On en a parlé dans la question bête, d'ailleurs.
4: Voilà, qu'ils fassent leurs besoins dans les plates-bandes. Donc, je répète, c'est bien répulsif, hein, pas mortel, on est bien d'accord. Et puis, la fameuse... la ciboulette pour les pucerons et la fritillaire impériale qui était déjà une magnifique plante bulbeuse avec des fleurs magnifiques qui, elle, s'occupera par l'odeur que dégage son bulbe sur environ même 1,50 m de distance d'éloigner les taupes et certaines campagnoles.
1: Magnifique. Intéressant. Trop bien. Eh ben merci à tous les quatre. On vous souhaite en tout cas une belle semaine au jardin ou pour les soins des plantes d'intérieur déjà peut-être, Véronique. Et on vous dit à bientôt. Et merci infiniment pour toutes les réponses que vous avez apportées à nos auditeurs et auditrices ce matin.
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1: Sur la 2, Saint-Gothard en direction de Chiasso, entre Chiasso Centre et Chiasso Brogeda, il y a une surcharge de trafic qui occasionne un bouchon. Donc sur la 2, autoroute A2, Saint-Gothard en direction de Chiasso.
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1: On construit cette émission ce matin. Isabelle Gendre, Cédric Baudin, Véronique Eugène, Nicolas Faes, il y avait Elisa Weber, notre précieuse assistante. Stéphanie Jovanovic a choisi la musique. Et nous avions Samuel Morier-Genoux en réalisation ce matin, je l'en remercie. Et Nicole Corpato qui a la tâche maintenant d'envoyer les réponses à toutes les questions que vous nous avez écrites durant la semaine à côtéjardin@rts.ch.
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1: On parle école inclusive dans la rentrée des Échos de Vacarme. Il est 9h.
6: Grégoire Moll.
8: Donald Trump s'en prend au Canada sur son réseau Truth Social. Sur cette plateforme, le président américain écrit que le Canada a imposé des montants énormes de tarifs douaniers aux agriculteurs américains pendant de nombreuses années. Il a ajouté « ça suffit ». Le président américain a aussi écrit que le Canada voulait les avantages d'un État des États-Unis sans en être un. Ces déclarations de Donald Trump font suite à la réaction du Canada face aux surtaxes américaines qui visent des importations canadiennes aux États-Unis depuis hier. En rétorsion, le Premier ministre du Canada avait en effet déclaré hier que de nouveaux droits de douane canadiens entreraient en vigueur le 8 septembre. Des droits de douane qui viseront notamment les industries américaines de l'acier et des produits laitiers. En Iran, la justice a annoncé aujourd'hui avoir exécuté un homme. Il lui était notamment reproché d'avoir mené des actions opérationnelles en faveur d'Israël et des États-Unis lors des manifestations anti-gouvernementales en Iran du mois de janvier de cette année. Le nombre d'exécutions en Iran a augmenté depuis le début de la guerre au Moyen-Orient fin février. Elles sont, pour beaucoup d'entre elles, liées aux manifestations du début d'année contre le gouvernement iranien. Selon Amnesty International, l'Iran est le deuxième pays au monde qui exécute le plus de personnes après la Chine. Après le naufrage d'un navire marchand au large de l'Inde hier, une opération de secours a permis de secourir deux membres d'équipage de ce bateau. 22 personnes sont encore portées disparues suite à ce naufrage. Le navire qui a coulé était immatriculé au Panama. L'Australie a confirmé un premier cas de grippe aviaire H5N1 chez un mammifère sur son territoire. Il s'agit d'une otarie qui est décédée. L'Australie fait face à une augmentation des cas de grippe aviaire depuis l'arrivée de cette maladie dans le pays en juin. De nombreux oiseaux de mer de l'Australie sont morts de la grippe aviaire récemment. Plus de 290 cas de grippe aviaire ont été confirmés dans le pays, mais le virus H5N1 n'a pas été détecté dans l'agriculture ou les élevages de volailles en Australie, d'après le gouvernement fédéral australien. Le géant chinois de la tech Alibaba prévoit d'émettre de nouvelles actions pour plus de 8 milliards de francs suisses. L'annonce a été faite aujourd'hui. Objectif de cette émission d'actions, financer les ambitions mondiales d'Alibaba en matière d'intelligence artificielle. Le soleil devrait se maintenir aujourd'hui, avec toutefois le développement de timides cumulus en montagne. Les températures en plaine, 11 degrés au minimum, 26 degrés au maximum. Tendance à la bise au nord des Alpes. Demain, du soleil encore, mais des passages nuageux sont attendus en fin de journée. Et dans la nuit de lundi à mardi, des averses ou orages sont prévus.
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3: Bonjour, merci pour cette série d'émissions sur l'école inclusive. Est-ce que vous avez aussi prévu de parler de comment un élève dit normal, neurotypique, vit l'école inclusive? Ce serait aussi très intéressant parce que j'ai quand même reçu beaucoup de témoignages de parents qui racontent que leur enfant souffre du fait que les enseignants sont peu ou plus disponibles pour les enfants qui ont de la facilité à l'école.
4: Oui, bonjour. Je suis une ancienne directrice d'école spécialisée du début plus ou moins des années 2000 jusqu'à ma retraite en 2024. Ici, dans le canton de Vaud, on a eu pas mal de soutien dans l'école où j'étais pour inclure des élèves et on a même réussi à ce que certains d'entre eux puissent présenter le certificat d'études, ce qui n'a plus été possible après à cause des changements dans l'école ordinaire. À cette époque-là, je peux dire que j'ai vécu de tout. J'ai vécu des inclusions qui ont très bien fonctionné. Et puis, j'ai vécu des catastrophes aussi. Même avec un élève auquel on finalement on le traitait de sale handicapé puis on lui jetait des pierres. Je pense qu'actuellement, ni la plupart des parents, ni la plupart des enseignants ne sont ouverts à cela. Et si vous n'avez pas l'alignement de tout le monde, eh ben, ça ne marche pas.
5: Je suis pédiatre installée depuis 16 ans. Quand j'ai commencé à pratiquer, les enfants à besoins spécifiques allaient dans des écoles spécialisées, ce qui était souvent difficile à accepter par les familles. Puis, l'école inclusive est arrivée et j'ai trouvé que c'était une très belle idée qui permettait aux enfants sans problème de développer leur empathie et aux enfants avec difficulté de vivre une scolarité plus normale. Malheureusement, la réalité n'est pas aussi belle. Les enfants à besoins spécifiques se sentent souvent tristes d'être toujours différents des autres et ressentent une grande pression à être dans la même classe que des enfants qui avancent vite. J'ai connu beaucoup d'enfants qui se sont sentis réellement soulagés quand ils sont arrivés en école spécialisée. Se sentir enfin pareil que les autres.
6: En tant que maman d'un enfant de 10 ans en situation de handicap, il est atteint d'une maladie génétique rare qui se traduit par un retard de développement, une déficience intellectuelle et un trouble du spectre autistique. Je peux confirmer que nous avons découvert le parcours de l'école spécialisée par l'OMP une fois avoir compris que notre fils ne trouverait pas sa place à l'école ordinaire. Ceci dit, on ne nous a jamais proposé d'alternatives comme celles présentées dans vos reportages. J'applaudis l'inclusion dans le sens où ça ne peut que contribuer à une société tolérante et respectueuse.
7: Je suis enseignante. Je suis pour l'intégration, mais dans certaines limites. Pour l'enseignant, d'avoir une deuxième personne dans la classe, une aide à la vie scolaire, c'est vraiment pas toujours facile à gérer. Alors, bonne chance pour les futurs enseignants. Et merci pour votre émission.
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2: Bonjour à vous. Faut-il accueillir tous les enfants, quelle que soit leur singularité et leur éventuel handicap, dans les classes ordinaires? La question vous a passionné lors de l'écoute de la première diffusion au mois de février des reportages rediffusés cette semaine sur l'école inclusive. Une question aussi politique que concrète et pratique, parce qu'il ne suffit pas de décréter l'école inclusive pour que tout roule sur le terrain. De quelle école rêvons-nous? Pourquoi les choses ne sont pas si simples à mettre en place? Qu'est-ce qui bloque? Et comment pouvons-nous agir pour que chacune, chacun se sente à sa place à l'école? Voici les questions auxquelles répondaient au mois de février Patrick Bonvin et Pascal Marot dans cette émission que je vous offre en nouvelle diffusion. Patrick Bonvin, Pascal Marot, bonjour.
8: Bonjour.
9: Bonjour.
2: Pascal Marot, vous êtes secrétaire général de la Conférence intercantonale de l'instruction publique de la Suisse romande, la CIIP. C'est là que se dessinent les lignes directrices en matière d'inclusivité ou c'est plutôt au niveau cantonal?
8: C'est au niveau cantonal que les lois et les lignes directrices se dessinent, mais c'est vrai que au sein de notre conférence, il y a une coordination qui se fait, une coordination assez forte et qui va discuter des principes, des bonnes pratiques, échanger et dans la mesure du possible, définir des priorités communes. L'école à visée inclusive en est une.
2: Patrick Bonvin, vous êtes professeur à la Haute École pédagogique du canton de Vaud, spécialiste de ces questions d'école inclusive. C'est un poste de recherche, d'observateur, ou est-ce que c'est aussi parfois un poste d'acteur quand on enseigne dans une haute école pédagogique?
9: Quand on enseigne dans une haute école pédagogique, on est amené à avoir beaucoup de contacts avec le terrain à travers notamment la formation des enseignants et leur stage, et leur vécu de stage et l'accompagnement de ces formations. On est aussi en contact avec le terrain parce que la recherche qui est faite est plutôt appliquée. Donc on s'intéresse à des problématiques souvent concrètes. Et puis on peut être amené dans des cas à accompagner directement sur le terrain des actrices et des acteurs ou des personnes concernées par ces questions.
2: Vous avez entendu tous ces messages. Est-ce que je peux solliciter une réaction, Pascal Marot?
8: J'aimerais peut-être revenir sur le message de la pédiatre que j'ai trouvé très intéressant et qui met en avant justement les difficultés mais aussi les gains que peut avoir l'école à visée inclusive. Et ce que je trouve intéressant de bien regarder, parce que vous l'avez dit aussi dans votre introduction, de quelle école rêvons-nous, pouvons-nous intégrer tout le monde, je pense qu'il faut, et Monsieur Bonvin nous l'expliquera très bien, au cas par cas analyser les ressources, l'environnement, les dispositions scolaires et faire ce qui est de mieux pour l'enfant.
2: Patrick Bonvin, ces messages?
9: Il y a une intervenante qui est une ancienne directrice d'école spécialisée qui le dit en quelques mots: s'il n'y a pas l'alignement de tout le monde, ça ne marche pas. Et il y a un problème dans le projet inclusif, c'est qu'au final, on ne travaille pas vraiment bien sur les cultures, notamment d'établissements, sur les représentations des gens, sur les évolutions des modèles de santé du handicap qui sont derrière le mouvement pour l'inclusion scolaire. Et on adresse ça comme un problème d'individus et technique. Et au niveau des fondements, peut-être qu'il faudrait discuter des problématiques de la manière dont on traite la diversité dans les écoles.
2: Et quand on dit que tout le monde soit aligné, qui c'est tout le monde? Parents, élèves, enseignants, direction?
9: C'est toute la communauté éducative. Ça inclut l'élève, évidemment, les parents, les intervenants de première ligne dans le préscolaire et dans le scolaire aussi, puis les spécialistes, mais ça implique les gens, ça devrait les impliquer collectivement, ça devrait être un projet humain dans la communauté éducative qui se mène collectivement. C'est un mythe qu'un ou une enseignante seule avec sa classe peut répondre à un enjeu finalement qui est sociétal, celui de la diversité. Par contre, cette diversité, elle est pas, on peut pas la changer, on peut pas la faire disparaître. Le monde est comme ça, on est comme ça actuellement.
2: On va partir sur le terrain avec un premier extrait des reportages qu'on a diffusé cette semaine dans Vacarme. Nous sommes à Fleurier, dans le Val de Travers, dans le canton de Neuchâtel. C'est le matin et bientôt, Adrien part à son cours de gym.
10: C'est toi qui es en charge de pousser Adrien?
11: Oui.
10: Tout le temps?
11: Non, pas tout le temps. C'est une fois de temps en temps. Mais il y a des fois, le plus souvent, c'est moi qui le prends.
10: Oui?
11: Oui.
10: Pourquoi toi, en particulier?
11: Parce qu'on est bon amis, puis c'est moi qui le prends.
10: Ouais. Vous connaissez depuis longtemps?
11: Ouais, ça fait 2 ans.
10: Ok. Donc là, tu vas faire du sport aussi?
11: Oui.
10: Bon, on va braver la neige.
11: Ouais.
10: Pour arriver jusqu'au gymnase.
11: Est-ce qu'il en reste?
10: Oui.
12: Moi, du coup, je vais me chercher.
10: Là, tu restes assis sur ton fauteuil roulant?
13: Pas pour la gym, mais là pour me changer, ouais, mettre mes chaussures.
10: Tu te changes ici?
13: Oui.
10: Y a pas de vestiaire?
13: Oui, y a des vestiaires, mais ils sont en bas, puis pour éviter que je descende pour rien.
10: Donc toi, tu dois être dans le couloir pour
13: ouais.
10: Te changer.
13: Oui, ben ça.
10: C'est pas grave.
13: Ça va.
14: Donc je suis Christine, la maman d'Adrien, qui souffre d'un handicap moteur depuis son jeune âge, une tétraspasticité des suites d'on ne sait pas quoi durant la grossesse. Normalement, dans notre cerveau, dans notre tête, on a deux parties qui s'appellent les zones blanches. Et en fait, chez Adrien, cette zone blanche, elle n'est pas définie. Et il y a du liquide qui s'échappe. Et en fait, ça provoque des raideurs dans ses jambes.
10: Alors comment ça s'est passé une fois que vous avez compris le souci de santé d'Adrien par rapport à savoir où le mettre pour l'intégrer au mieux ici à Fleurier dans le canton de Neuchâtel?
14: Quand il a fallu passer à l'école obligatoire, là il a fallu se battre. Parce que d'entrée, le collège n'était pas adapté, il y avait des gravillons dans l'entrée et Adrien ne pouvait pas accéder avec son cadre. Et là, ça a été un peu compliqué parce qu'on nous a demandé d'aller dans un autre collège qui était plus adapté. Seulement que sa grande sœur était déjà scolarisée à moitié. Et je me suis battue comme une lionne parce que je ne voulais pas séparer mes enfants. Je ne voulais pas qu'il y en ait un qui parte dans un collège, l'autre dans l'autre, vu que c'est des transports, on a des transports scolaires. Donc ça voulait dire que j'en avais de toute façon un qui attendait sur l'autre à la fin de l'école. Et là, ça a été compliqué. On nous a dit qu'on voulait pas défigurer la cour du collège de Mottier. C'était à nous de changer, en fait. Et là, j'ai pris les devants, j'ai fait une lettre ouverte dans le Courrier du Vallon, un journal régional. Et là, ça fait un peu du foin. Les gens du coin n'ont pas accepté que l'école et ce lieu public, en fait, quelque chose. Donc ça s'est bien passé. Ils ont quand même fait les démarches pour aménager.
10: Vous avez déclenché des travaux avec votre lettre.
14: Oui, exactement.
10: Et pour finir, t'as quitté ce collège pour arriver ici à Fleurier.
15: Oui.
10: Donc t'as quel âge ?
15: 14 ans.
10: Alors comment ça se passe pour toi ici concrètement ?
15: Ben ça va bien, j'ai des accès faciles, il y a un ascenseur.
10: Des rampes ?
15: Oui, des rampes, tout ce qu'il faut.
14: Oui, non, ça se passe bien. Le témoignage d'Adrien et de Christine, sa maman, recueilli par Vitole de Langlois. Patrick Bonvin, est-ce que ce qu'on vient d'entendre vous a surpris ?
9: Pas du tout, c'est un peu une histoire qu'on va trouver assez facilement et qui illustre le rôle justement des représentations et de croyances qu'on a ou de façons de fonctionner qui sont facilement contournables. Il s'agit d'une part, de changer le revêtement d'une cour ou de mettre une rampe ou quelque chose pour rendre accessibles les lieux. Et puis d'autre part, on voit la relative simplicité des aménagements ou de bricolage qu'on fait pour l'enfant va se changer dans le couloir. Bon, ben, en attendant mieux, ou c'est quelque chose, c'est des bricolages qu'on fait beaucoup, qui fonctionnent et qui fonctionnent notamment avec la solidarité des camarades. Une chose importante, c'est ce qu'on voit dans ces reportages, mais dans la plupart des expériences, quand on a travaillé sur ces questions, les enfants et les jeunes autour de ces personnes sont facilement solidaires, créent facilement des amitiés. Et c'est un peu une situation assez banale finalement, mais qui autorise la participation de ce jeune à la gym, par exemple.
2: Mmh. Pascal Marot, si la cour de l'école de Mottier n'avait pas été réaménagée parce que la maman avait peut-être été moins prompte à solliciter carrément toute la communauté de la vallée, qu'est-ce qui se serait passé ? Un enfant comme ça qui peut pas aller dans l'école du village, on propose quoi en fait ?
8: Mais là, en l'occurrence, dans cette situation, il me semble qu'il lui proposait d'aller dans une autre école plus adaptée. Je pense que les cantons doivent, au niveau légal, garantir un enseignement de base adapté aux enfants, donc et accessible aux différents handicaps. Après, ça peut être on sait que tous les bâtiments sont pas, et en Suisse en général, dans les lieux publics, on est de loin pas encore tout à fait aux normes avec ça. Donc, l'enfant, comme elle l'a dit, aurait dû changer d'école. Mais je pense que là, il y a une prise de conscience très claire des cantons et des communes, parce qu'il y a aussi toute une partie qui est prise en charge par les communes, d'arriver le plus possible à rendre tous les locaux accessibles, et notamment les écoles. Moi, j'aimerais relever aussi, et ce que je trouvais très beau dans ce témoignage, c'est que la solidarité, en fait, entre enfants fait que la diversité devient une normalité.
2: Le fait d'être scolarisé dans la communauté où on vit, c'est l'article 24 de la Convention relative aux droits des personnes handicapées qu'on a ratifié il y a maintenant 12 ans en Suisse. Ça veut dire que cette solution qui consiste à éloigner l'enfant simplement parce que concrètement sa scolarisation dans l'école du quartier ou dans l'école du village est rendue impossible, en réalité, elle est plus ou moins illégale. Cette solution d'éloigner les enfants, puisqu'on a ratifié une convention qui exige en fait qu'on scolarise l'enfant dans sa propre communauté.
8: Oui, alors là, on est dans le langage juridique. Mm-hmm. Je crois que le plus important, c'est de, et il peut être interprété de mille façons, on le sait, mais le plus important pour sortir de, du débat, est-ce que c'est légal ou illégal, c'est de se dire, mais quels sont les besoins de l'enfant? Et dans certaines situations, et la pédiatre l'a dit aussi, ainsi que la directrice de la maison de l'enseignement spécialisé, mm-hmm. dans certains cas, l'enfant est mieux dans un environnement spécialisé, avec moins d'élèves, avec plus d'accompagnement, etc. Et le déplacement, le fait de le sortir de sa communauté, c'est bénéfique pour l'enfant, plus bénéfique pour l'enfant que de le laisser à l'école ordinaire. Donc là, c'est des pesées d'intérêts. Les spécialistes sont là pour réfléchir à cette question, ainsi que les parents.
2: Non, en l'occurrence, le frein, il venait pas de l'enfant ou de son incapacité personnelle à être inclus dans sa communauté, dans l'extrait qu'on vient d'entendre, mais bien d'un bâtiment qui était pas...
8: Complètement. Alors là, on est dans une situation particulière d'accessibilité, moi je dirais motrice.
2: Mmh. Patrick Bonvin, est-ce qu'on arrive à voir quand est-ce, à partir de quand on se dit il est mieux pour des enfants en situation de handicap de les mettre à côté plutôt que de les mettre dans les classes?
9: Alors bon, déjà il y a une question de conception de l'école. Les évolutions légales depuis 2007, 2008 vont dans le sens de ne plus considérer qu'il y a deux formes, qu'il y a deux écoles, c'est-à-dire qu'on va vers une école. L'école est obligatoire pour les enfants en situation de handicap comme pour les autres, donc on différencie plus enseignement obligatoire, enseignement spécialisé. On a une école obligatoire avec différentes modalités, et on pourrait intégrer tout cela dans un système cohérent, mais au final, il y a beaucoup de pratiques qui persistent, et j'aimerais juste préciser par rapport à ces pratiques-là, c'est que en fait, on n'intègre pas tous les enfants. Donc, on est déjà dans cette situation où on a des frontières qui peuvent pas être définies objectivement parce qu'elles dépendent des ressources sur le lieu de prise en charge, elles dépendent des ressources dans la famille, elles dépendent d'un ensemble de facteurs. Et on le voit très bien en Suisse, de facteurs cantonaux, régionaux. Il y a des régions dans lesquelles les enfants avec un syndrome, enfin sur le spectre de l'autisme, avec des troubles importants, des difficultés importantes, vont faire toute leur scolarité jusqu'à la fin du secondaire dans l'école ordinaire. Et d'autres où le même type d'enfant, si on veut, avec le même type d'environnement, va faire sa scolarité dans le spécialisé.
2: C'est un peu... arrive à être plus précis, à dire où en Suisse romande ou au niveau de la carte de la Suisse, on a tendance à inclure plus ou on a tendance à inclure moins, Pascal Marot peut-être.
8: Non, moi je pense que c'est pas forcément c'est pas si simple. Par canton, c'est pas si simple de toute façon, mais c'est pas par canton qu'on peut définir, c'est pas région, c'est peut-être aussi l'histoire d'une région où on avait une institution spécialisée perfectionnée dans ce type de prise en charge, et puis on la ferme pas du jour au lendemain, ça reste quelque chose d'important peut-être pour un lieu. Dans une autre région, on va les intégrer plus facilement parce que les trajets sont longs. Enfin, ça, c'est pas. Je pense pas que c'est cantonal. Alors, il y a des cantons qui
2: Patrick Bonvin,
8: qui sont en avance.
2: Il secoue la tête. Manière de dire que peut-être on pourrait quand même préciser.
9: Vous m'avez vu dodeliner de la tête, bien. Oui, on pourrait préciser. On a toujours des exemples cantonaux, mais c'est toujours des structures géographiques qui sont différentes. Dans un des reportages, l'enseignante spécialisée évoquait la réalité du canton du Valais avec les petites écoles, avec les Valais, c'est la même chose un peu au Tessin. Mm-hmm. Puis dans les deux cantons, l'histoire commence dans les années 70. Donc on a, je dis scalculique, mais 30 ans plus 26, ça fait, on a 50 d'années d'histoire, finalement, d'une intégrabilité ou d'une inclusibilité plus grande dans la façon d'organiser l'aide, dans la vision qu'on a des besoins particuliers. On a des facteurs liés à la démographie aussi. Enfin, il y a
2: mille
9: facteurs.
2: L'histoire commence dans les années 70. Quelle histoire? Ça veut dire qu'avant
9: de l'intégration scolaire.
2: Ben ça veut dire que dans les années qui précèdent, même au Tessin, même en Valais, les élèves porteurs de handicap ne sont pas intégrés à l'école.
9: Alors ça, je dois vous dire que avant les années 70, étant donné que j'étais pas là, je me suis pas
2: On considère donc quand vous dites l'histoire commence dans les années 70, ça veut dire qu'à partir des années 70, on se préoccupe de politique publique d'inclusion des enfants. C'est ça que vous voulez dire?
9: Oui.
2: Et quand vous dites Tessin, Valais, à partir des années 70, on pense déjà école inclusive comme ça arrive bien plus tard dans les autres cantons.
9: C'est un peu, schématiquement, il y a eu une histoire d'intégration, en tout cas dans les petits degrés au départ. C'est parti de quelques écoles, etc. Au niveau tessinois, je parle du Valais. Au niveau tessinois, il y a une réflexion et une organisation avec des maîtres de soutien pédagogique qui sont dans l'établissement, qui sont des personnes avec un haut degré de formation, qui peut être à l'origine en psycho, en éducation, etc., avec une maîtrise à l'enseignement qui est faite ensuite au Tessin. Donc on a des gens qui sont dans les écoles pour accompagner finalement l'intégration, parce que parler d'inclusion c'est un peu violent quand même, mais qui sont dans les écoles. On a des ressources qui sont relativement limitées par rapport à ce qu'on peut voir dans certains cantons alémaniques ou romands, etc., mais on a une approche finalement des difficultés qui est très pédagogique aussi, plutôt que médical, si on veut. On a peu de ressources à ce niveau-là. On a moins de ressources, pédagothérapeutiques. Et du coup, on est un peu obligé d'axer sur la pédagogie, l'enseignement, le travail avec les groupes classes, etc. Et on n'a pas forcément ce système. On l'a introduit au fil du temps au Tessin avec des opérateurs d'intégration, donc un peu comme les AVS en Valais. Mm-hmm. Progressivement, on a multiplié les acteurs et les actrices dans l'école, mais au départ, le projet était... C'est pas qu'il y avait un enseignant spécialisé qui pouvait être à côté de chaque enfant. Donc, il fallait penser la pédagogie, finalement, comme quelque chose de collectif, mais avec des ressources dans l'école, dans le bâtiment scolaire, je veux dire, si on veut.
2: Et ces chiffres qui sont quand même assez impressionnants, on dit qu'à Genève, 5 fois plus d'enfants qu'au Tessin sont scolarisés dans des institutions qui ne sont pas les classes ordinaires. Donc il y a effectivement des assez grandes disparités. J'aimerais encore juste vous entendre sur le témoignage de Christine, la maman d'Adrien qu'on a entendu tout à l'heure, et qui dit qu'elle s'est battue comme une lionne. Est-ce que ça vous surprend? Est-ce que c'est souvent le cas quand des modes d'inclusion se passent, que c'est la suite d'une militance familiale? Pascal Marot.
8: Non, c'est pas souvent le cas. Il y a des situations où c'est pas le cas. Il y a des situations où l'école, le réseau prend en charge, se bat avec la famille, aux côtés de la famille. Maintenant, une maman se battra toujours comme une lionne, quel que soit le statut de son enfant, pour défendre les droits de ses enfants. Donc ça, c'est quelque chose de... Je dis pas que c'est normal, mais je dis c'est dans les gènes, je dirais. Alors, c'est pas toujours le cas, mais c'est vrai que dans certaines situations, c'est les parents qui doivent tirer en avant pour que les choses avancent.
2: Patrick Bonvin, est-ce qu'on peut penser, est-ce qu'on observe, quand on est chercheur, que ça génère des disparités dans le traitement des cas des différents enfants en situation de handicap ou à besoin particulier en fonction du niveau socio-économique, culturel des parents? Les enfants ne sont pas forcément placés au même endroit. Est-ce qu'on peut tirer ces conclusions?
9: On sait que le capital social, économique, culturel, etc. de la famille influence, mais sur le système, c'est-à-dire sur des collectif d'enfants, on parle pas de, sur le cas individuel, c'est très dur à estimer, mais on sait que on a plus d'élèves d'origine étrangère dans les classes spécialisées, de façon assez massive. On sait que aussi finalement, le capital culturel va jouer sur les diagnostics, sur les types de diagnostics qu'on va recevoir. Avec, on aura plus facilement des diagnostics qui permettent l'intégration avec des aménagements. Enfin, par exemple dans les 10, etc. Et on sait que, de manière générale, hein, dans la recherche, que ces diagnostics seront plus facilement attribués à des familles avec un niveau moyen ou supérieur, alors que d'autres familles avec un capital culturel moins élevés vont se retrouver peut-être avec des diagnostics plus de déficits plus globaux chez l'enfant, et du coup la décision, elle va pencher plus pour des approches séparatives ou des approches en classe ou en école spécialisée.
2: Pascal Marot, Patrick Bonvin, vous êtes les invités des Échos de Vacarme ce matin pour évoquer les questions complexes que pose l'école inclusive. Dans quelques minutes, on va rejoindre Ava, qui est porteuse de trisomie et qui se rend à l'école primaire de J dans le canton de Genève. Mais avant ça, on écoute Zaoud Sagazan.

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1: Alors, nous sommes arrivés à l'école de Gilles.
2: Allez, je te suis.
3: Regarde.
2: Vas-y, Ava, tu montes.
1: Bonjour.
3: C'est à ma copain, à moi.
2: C'est un peu de paix. Elle a fait 2 années dans la classe en bas.
3: À ma copain.
1: Bonjour.
4: Aurélie Masson, enchantée de la fée.
1: C'est vous qui lui faites faire les devoirs en tant qu'éducatrice spécialisée de la fée?
4: On les adapte et puis après, elle les fait à la maison avec ses parents.
1: Donc vous êtes avec Ava tous les matins
4: de la semaine. Je suis avec elle le lundi matin à l'école et le vendredi toute la journée à l'école. Et après il y a moi, ma collègue Jessica qui est là les mardis et jeudi matin à l'école avec elle.
1: Donc elle a toujours quelqu'un
4: tous
1: avec
4: les matins
1: elle,
4: à l'école,
1: elle est assurée
4: ouais.
1: D'être encadrée par une personne de la fée.
4: Oui, c'est ça.
1: La Fondation des enfants extraordinaires.

0: Alors, on fait un arc-en-ciel un peu ouvert.
1: Parce qu'après, tu vas faire le jeu.
2: Quoi?
1: Ouais, il faut écouter.
0: On va jouer à deux pour montrer, d'accord?
2: Écoute-moi.
1: Est-ce que tu vois?
0: Est-ce que tu vois là-bas? Tu peux te pousser. Là, sur le côté. Tu te pousses là, sur le côté. Non, toi, tu restes là. Comme ça, ça laisse l'espace. Abat tes pieds, ils sont vers toi. Ensuite, tu recules, tu te mets correctement comme avant. Donc, tu décides de faire quoi?
2: Un autre pied.
0: Un autre pied. Et Ava, tu écoutes parce qu'après, tu vas jouer peut-être à ce jeu. Hein.
3: Alors, comment ça se passe entre vous deux, Pauline et Aurélie, enseignante, maîtresse et enseignante spécialisée de la fée?
4: Bah, super bien, très bien. Oui. C'est la première année qu'on collabore ensemble. Ça se passe bien.
3: Avec Ava, vous arrivez à vous dispatcher les, entre guillemets, les tâches, entre les tâches thérapeutiques et les tâches purement pédagogiques?
5: Oui. Bon, je pense qu'on a, sur ça, on arrive bien à ce que chacune puisse partager un temps avec Ava. Et toi, avoir vraiment ta place de maîtresse aussi par rapport à Ava.
4: Ouais, comme moi, je les ai plus en petit banc collectif. Ben, j'aurais 100% Ava avec moi. Aurélie est là en retrait, à observer. Et puis pour Ava, oui, les interactions sociales, je pense qu'elles sont purement enrichies en étant ici.
3: Vous vous sentez dépassée parfois avec Ava?
4: Pas tant que ça. Enfin, j'avais peur au début de l'année, j'avais des craintes. Je l'avais exprimé justement à Aurélie et Jessica parce qu'elle avait des comportements assez violents l'année passée. Mais c'était un peu dur à gérer. Mais voilà, en discutant avec Aurélie et Jessica, on a su mettre en place, intervenir plus tôt dans la prévention avec Ava. Et donc, ce qui fait que mes craintes, elles sont pas manifestées durant l'année. Et puis aussi, je vois qu'Ava, en fait, elle évolue aussi dans ses apprentissages. Donc non, je me sens pas dépassée. Enfin, je me sens soutenue justement par la fée en classe.
6: Nous étions à l'école de J avec Pauline et Aurélie, maîtresse et enseignante spécialisée de la fée, qui accompagne Ava, petite fille de 8 ans, porteuse de trisomie 21. Pascal Marot, c'est un bon exemple de ce qu'on appelle l'école inclusive?
7: C'est un bon exemple d'intégration d'une enfant à besoins particuliers. On voit bien qu'elle est traitée par l'enseignante ordinaire, si je peux me permettre ce terme, comme les autres enfants. Si elle dérange, on lui dit arrête. On voit comment la collaboration peut se faire avec les personnes qui l'accompagnent et aussi probablement cette collaboration qui est un soutien non seulement pour l'enfant mais aussi pour l'enseignante. Il dit on a pu mettre en place avec ma collègue, on a pu trouver des pistes pour la calmer quand elle était trop violente, etc. Donc oui, c'est un très bel exemple.
6: Si vous faites allusion à ce moment où on entend la maîtresse lui parler en disant « se coupe pas trop tes pieds », est-ce que c'est aussi une forme de réponse à ce papa qu'on a entendu au tout début de l'émission, ce papa qui disait « est-ce qu'on entendra aussi parler du traitement qui est fait aux autres enfants, les enfants qui n'ont pas de besoins particuliers et qui pourraient être dérangés en fait par la présence d'enfants à besoins particuliers ?»
7: Oui, mais je pense que tout le monde connaît les enfants qui n'ont pas de besoins particuliers, qui dérangent les autres enfants. Je pense qu'un enfant qu'on catégoriserait comme normal peut tout à fait déranger aussi ses copains en classe, se tapoter, se donner des coups de pied, etc. Donc c'est pas la caractéristique des enfants à besoins particuliers de déranger les autres enfants. Ça serait vraiment horrible de le dire.
6: Mm-hmm. Patrick Bonvin, on entend cette enseignante qui a l'air presque surprise que Ava évolue. Qu'est-ce que ça vous inspire?
8: Je ne sais pas si elle est surprise, mais en tout cas, le poste d'observation, de la voir comme ça, ça nous montre à tous, et c'est ça qui est intéressant dans ce qu'elle exprime, que ces enfants sont en développement, et qu'ils aient des besoins particuliers ou pas. C'est parfois dur pour l'école de se projeter et d'imaginer que l'enfant qu'on a en face de soi va bouger, va changer énormément, va avoir un futur, que la plupart vont s'insérer correctement dans la société, avoir un boulot, etc. Et quand on les a à l'entrée à l'école, ou au primaire, ou des fois au secondaire, en crise d'ado, on est souvent assez négatif dans nos prédictions, s'il y a des difficultés qui surviennent, mais tous les enfants évoluent, et c'est vraiment surtout dans les

0: âges très jeunes, quand on est dans les premiers degrés, dans les quelques premiers degrés de scolarité, ces enfants vont changer énormément. Rien que l'âge à l'entrée à l'école, il y a une année de différence entre les plus jeunes, par définition, et les plus âgés. Mmh. Et c'est une différence du point de vue développemental qui est énorme. Et du coup, se rappeler que ces jeunes, ces enfants sont en train d'évoluer, sont pas mûrs, seront pas finis avant le jeune âge adulte, du point de vue même juste neurologique, c'est accepter aussi qu'il y a des décalages importants entre les enfants en fonction de ce qu'ils ont vécu dans la petite enfance, des stimulations, en fonction d'handicap ou pas, en fonction de plein de choses. Et il y en a qui sont avancés. Donc si tout le monde nous embête sur 2 ans d'âge en début d'école, les plus avancés et les moins avancés, entre guillemets, c'est problématique. Évidemment qu'on a un groupe hétérogène par nature, et tous ces enfants ont un potentiel qui s'agit finalement de respecter.
1: On doit évaluer chacun des cas dans ses spécificités, dans ses singularités. Comment on fait ? Patrick Bonvin, vous êtes un spécialiste de cette question, de ces critères d'évaluation. On pourrait dire.
0: Alors, je suis spécialiste un peu de l'application de procédures d'évaluation pour obtenir des mesures d'aide pour ces enfants, des mesures d'aide qu'on appelle renforcées, mm-hmm. quand l'aide ordinaire de pédagogie spécialisée ne suffit pas, si on veut, dans le lieu de prise en charge, que ce soit, souvent l'école. Sur l'évaluation plus globale, un des principes, c'est on n'est pas censé définir quelque chose comme déficitaire chez un enfant avant de lui avoir enseigné la compétence, si je dis ça pour simplifier. Et donc, de nouveau, cet aspect du développement, c'est que je dois pouvoir enseigner, mettre l'enfant dans les meilleures conditions pour apprendre, pour développer des compétences sociales, etc., pour apprendre à vivre en société.
1: Mais alors, ça veut dire que tous les enfants devraient entrer à l'école ordinaire avant d'être éventuellement aiguillés sur d'autres formes de scolarité ?
0: Alors, c'est le cas. C'est comme ça qu'on fait en principe. Si, effectivement, il y a une partie de ces enfants qui ont été identifiés comme ayant des besoins particuliers dans la petite enfance et qui ont déjà un suivi, par exemple, de services éducatifs itinérants. Là, on travaille sur, on fait un choix et il y a des situations où le handicap est tel, entre guillemets, que le choix de l'enseignement spécialisé est fait. Et j'insiste sur le fait qu'on n'est pas dans une école inclusive complètement. Et qu'il y a des enfants qui commencent leur scolarité, qui font toute leur scolarité dans des institutions, des écoles spécialisées. Et une des problématiques, c'est qu'on discute de tous les problèmes de l'école avec des enfants avec tous des troubles qu'on appelle zone grise en termes d'inclusion. Mais ces enfants étaient déjà à l'école avant qu'on parle d'intégration ou d'inclusion. On n'a pas transféré tant d'enfants que ça du spécialisé à l'ordinaire. Si on prenait les chiffres stricts, dans le canton de Vaud, ça voudrait dire sur les cohortes d'enfants qu'on a intégrés, ça voudrait dire peut-être quelques enfants par établissement, mais ça explique pas le 2, 3, 4, 5 enfants à besoin particulier qu'on perçoit avoir dans nos classes.
1: Dans les enfants qui sont, vous mettez des guillemets qu'on voit pas à la radio, mais disons les enfants à besoins spécifiques, quand on fait une évaluation, qu'on met en place des mesures, est-ce que ces enfants sont réévalués régulièrement? Comment ça se passe en fait? Il y a des évaluations dynamiques, on pourrait dire ça comme ça, Patrick Bonvin?
0: Elles sont pas vraiment dynamiques dans le sens que elles sont pensées à être réévaluées tous les 2 ans normalement, et en cas de modification de la situation de l'enfant où il y a une réévaluation qui est faite par rapport aux mesures.
1: Peut-être déjà un petit peu tard, 4 ans, on va en parler juste après cet extrait d'un reportage enregistré dans une crèche inclusive à Monté dans le canton du Valais. Une crèche où 8 enfants sans troubles particuliers côtoient au quotidien 4 enfants en situation de handicap.
2: Qu'est-ce que tu aimerais maintenant ?
3: Alors Lucie, là, elle va choisir un autre jeu. Elle a posé le jeu avec lequel elle jouait avant. Qu'est-ce que tu aimerais choisir, Lucie, comme jeu ?
2: D'accord.
3: Oui, je sais que celui-là, tu l'aimes beaucoup, tu peux le prendre.
2: Attends, je te donne.
4: Qu'est-ce que c'est ?
3: C'est un jeu de pêche avec un petit aimant que Lucie va prendre.
2: Elle va aller s'installer à table. Martha, tu as fini de jouer, Martha ?
3: Doucement. Prends ici, regarde. Voilà. Bravo, super. Et après, tu peux l'enlever.
4: Quelles sont vos techniques de communication avec Lucie, puisqu'elle est non-verbale, ça doit être un défi supplémentaire pour vous.
3: Alors, Lucie, elle est non-verbale, mais elle comprend quasiment tout ce qu'on lui dit, les consignes simples. Voilà, on peut communiquer avec elle. Après, on la connaît bien, ça fait 2 ans qu'elle est là, donc elle a aussi certaines expressions avec ses gestes, avec ses expressions du visage, où on arrive vraiment bien à la comprendre. Et puis Lucie, elle a aussi, d'ailleurs, il faudra qu'on aille le chercher dans son sac, elle a un tableau avec plein de pictogrammes, où quand elle a besoin de quelque chose, elle va nous pointer le pictogramme de son besoin, et du coup, c'est un moyen de communication qu'on a aussi avec elle quand on n'arrive pas forcément à cerner ce qu'elle a envie, elle va nous montrer et on va comprendre du coup. Et Lucie, on va aller chercher tes pictos. On a oublié de prendre. Est-ce que je vais chercher moi? Oui. D'accord.
5: Elle a dit oui.
3: Elle a dit oui.
4: Lucie suit les consignes.
3: Lucie suit les consignes, oui. Après, elle a tendance à être vite déconcentrée un petit peu par ce qui se passe autour d'elle. Elle est beaucoup dans l'observation. Et du coup, nous, on essaye vraiment, quand on lui donne une consigne, de voir qu'elle puisse rester quand même concentrée. Comme ça, on travaille aussi son endurance dans l'activité. Donc là, on voit qu'elle est très en observation avec, avec ses copains. Elle regarde comment ils font. Elle revient sur son activité. Voilà, elle aura toujours un petit peu ses... Elle est très attentive à son environnement.
6: Tu sais quoi, Lucas, on va mettre comme ça les pieds.
3: C'est ta copine, Lucie, à la crèche. Hein, vous jouez très souvent ensemble. Donc tu peux dire un petit peu, c'est quoi les jeux que tu fais avec Lucie à la crèche? Tu sais plus? Et toi, Alexis, tu te rappelles les jeux que tu fais avec Lucie à la crèche? Bon, il me semble que vous jouez quand même souvent aux poupées, à la poussette. Et est-ce que la maison de poupée, là aussi? Ouais, c'est vrai. Tu vas aller à côté de Lucas? Peut-être.
4: Je vous ai vu vous adresser au petit garçon avec un signe. Vous utilisez le langage des signes?
3: On utilise le langage des signes, oui, pour les petites consignes. Encore, fini. Oui, non.
4: Ça marche avec Lucie?
3: Ça marche avec Lucie, oui. Et puis souvent avec Lucie, si le signe, elle ne le fait pas spontanément, on va faire de la guidance aussi pour le signe. Donc on va lui prendre les mains, le signifier encore. Donc oui, c'est quelque chose qui fonctionne assez bien à la crèche. Pour Lucie et même pour tous les enfants. Certaines fois, il y a même des enfants sans besoin qui commencent à signer pour se faire comprendre aussi. Donc c'est génial.
1: Lucie et ses camarades de la crèche, les petits bonheurs à monter. C'était un reportage de Vitole de Langlois. Pascal Marot, inclure dès l'âge préscolaire, est-ce que ça vous paraît important?
7: Ça me paraît important quand c'est possible de le faire. Ça me paraît même essentiel. On le voit dans ce reportage à quel point les enfants, elles observent, elles regardent les autres, elles s'inspirent certainement des attitudes sociales. Elles profitent des interactions. Elles profitent des interactions avec ses copains, mais aussi avec les adultes. Donc oui, bien sûr, c'est essentiel.
1: Le chercheur que vous êtes, Patrick Bonvin, comment est-ce qu'il observe ça, ces crèches inclusives, ces démarches?
0: Alors c'est des expériences, c'est un petit peu dommage et c'est assez conforme à la tradition helvétique de pas être très généreux avec le préscolaire en termes de structure, d'accueil, etc. Alors qu'on sait que c'est des facteurs de réduction des inégalités, on sait que c'est vraiment important notamment pour certains enfants, mais pour tous les enfants, d'avoir ces expériences aussi qui préparent à l'entrée à l'école. On le fait comme expérience, c'est un petit peu dommage parce qu'on voit les résultats chez des jeunes enfants de la stimulation précoce, de aussi d'être dans des structures de vie où il peut y avoir des spécialistes qui interviennent, des gens qui accompagnent finalement l'entrée dans le monde social pour... On parle là de certaines situations avec des handicaps qu'on appellerait avérés, mais on peut parler de tous les enfants. Quand dans les générations d'enfants actuellement qui arrivent à l'école à 4 ans, beaucoup de ces enfants bénéficieraient de pouvoir avoir plus de socialisation dans ce type de structure, plutôt que d'être gardé individuellement ou d'être à la maison, etc. Je pense qu'il y a un potentiel de prévention, finalement, qu'on utilise très peu, mais c'est un peu culturel, je crois. Mm-hmm. Dans notre
1: C'était
0: pays.
1: Déjà révolutionnaire d'avancer l'âge de l'entrée à l'école avec Armos et le plan d'études Romand. On peut dire ça comme ça.
7: Oui, et c'était une des raisons de cet avancement, c'était de donner un maximum d'encadrement déjà aux enfants le plus tôt possible pour essayer de diminuer ces inégalités à l'entrée à l'école.
1: J'aimerais bien qu'on s'arrête un moment sur les freins. On voit bien que plein de choses se font, on voit bien que souvent c'est un petit peu au forceps avec des parents qui arrivent à faire bouger les choses. Aujourd'hui, ça coince où ? Est-ce que c'est une question de budget ? Est-ce que c'est une question de culture du corps enseignant qui a du mal à modifier des pratiques ? Vous identifiez ça où, Pascal Marot ?
7: Moi, je pense qu'il y a plein de niveaux. Les freins se situent à beaucoup de niveaux. Ça peut être des politiques éducatives qui ne sont pas assez efficaces. Ça peut être au niveau de l'établissement. C'est important. On l'a vu aussi dans un autre reportage, celui de vendredi, le rôle des directions d'école, des directions d'établissement qui arrivent peut-être à insuffler une dynamique à l'intérieur de leur établissement qui modifie les représentations des enseignants et puis les représentations par rapport à la différence. Mais ça peut être aussi des freins au niveau de peut-être la personnalité de certains acteurs qui ont de la peine à gérer ces cas un peu plus compliqués ou d'avoir une attitude positive face à cette diversité et dépasser un peu une vision peut-être trop normative de l'école. Les enfants évoluent en fonction de leur potentiel, mais pas forcément en fonction d'une norme qu'on leur impose.
1: Patrick Bonvin, vous les voyez où, les freins ?
0: Alors, pour continuer sur cette ligne, c'est pour moi, en tout cas d'un point de vue dans une affirmation positive, je dirais que plutôt que de frein, ce qui se joue, ça se joue à l'échelle de l'établissement scolaire et de la culture d'établissement et du lien entre finalement l'établissement comme lieu aussi, où finalement c'est notre institution qui est dans la société par l'école, c'est les valeurs du pays, c'est des choses de ce type-là qui s'incarnent dans finalement cette institution et qui doit créer des liens, et c'est dans les liens avec cette communauté, les parents, les associations, le dans les villages, dans les quartiers, etc., que finalement se joue cette histoire d'inclusion scolaire. Et le contact entre l'école et la communauté, le quartier, etc., doit précéder le moment où on commence à gérer ensemble des difficultés. Parce que des difficultés, on va en rencontrer à plein d'égards, et il y a plein de difficultés différentes qui doivent être gérées finalement collectivement. Donc je pense que c'est là que ça se joue. Il y a parfois cette idée qu'on manque de moyens. Alors suivant les cantons suisses, on pourrait discuter, mais quand on entend que le problème serait les moyens, par rapport à quoi on compare, à qui on compare, est-ce qu'il y a, parce que dans le monde on est un pays qui est quand même relativement privilégié, on investit beaucoup dans l'éducation, certains cantons plus que d'autres, mais l'école coûte très très cher, notamment dans certains cantons de Suisse romande, je vais pas les nommer. Mais par rapport à quoi on compare ? On compare avec... Il y a peut-être une planète quelque part qu'on n'a pas découvert et où finalement ils sont plus riches que nous, ils ont plus de moyens. Je pense qu'il faut comparer les systèmes entre systèmes comparables, et ce qui modifie finalement cet abord de l'inclusion, c'est le statut des enseignants, du personnel, c'est des histoires de comment les ressources sont organisées. Notamment dans beaucoup de systèmes, elles sont à l'intérieur de l'école complètement et elles sont gérées au niveau de l'école avec un accent sur le pédagogique.
1: En ça, plus c'est quelque chose qui pourrait évoluer.
0: Du pédagothérapeutique, absolument, oui, je pense que ça peut évoluer. Et puis, c'est des questions aussi, de nouveau, de culture, de climat. Il y a des systèmes scolaires qui ont évolué, on prend certains exemples, toujours comme la Finlande, etc., mais qui ont évolué depuis longtemps vers une forme d'approche, finalement, de la diversité qui déjà la reconnaît et considère pas seulement cette hétérogénéité, parce qu'on a encore les élèves allophones, on a les élèves HPI, on a des élèves ceci, on a des élèves cela. On considère, finalement, la diversité comme un obstacle. Il y a des systèmes qui ont pris le parti de l'aborder comme une richesse ou comme de s'appuyer dessus. Et le secret, ça va être comment on différencie finalement. Mais je pense qu'il faut revenir vers une discussion pédagogique et pas seulement diagnostique et médico-pédagogique autour de ces élèves, en regardant le niveau de la classe, le niveau du pédagogique et comment on peut collaborer pour amener ces élèves, à atteindre leur optimum, si on veut, du point de vue pédagogique.
1: C'est ce que vous appelez l'approche universelle ?
0: Alors l'approche universelle, c'est l'exemple de l'approche universelle, c'est la situation où on parle d'architecture avec la cour de l'école, c'est le fait que souvent, ce qu'on met en place pour des personnes à besoins éducatifs particuliers, en fait, ça fonctionne pour tout le monde. Mmh.
1: C'est le cas qu'on entendait à la crèche, la langue des signes, en fait, elle nous dit oui, les élèves, les petits à besoins particuliers l'utilisent, mais tous les autres l'utilisent aussi.
0: Qui en plus enrichit le symbolique, l'expression symbolique chez tous les enfants. Mais disons que l'exemple type vient, la conception universelle des apprentissages, etc., vient un peu de l'architecture dans la conception, dans la notion. Et c'est simplement le fait que actuellement on applique ça, si on veut, par exemple, quand on parle de l'accès à quai des trains avec des portes très larges, ce qui existe dans les cantons de l'ouest de la Suisse. En Valais, dans le Jura, peut-être on a encore les trains avec les petits escaliers très étroits qu'il faut monter, c'est un mètre entre chaque marche, etc. Mais ces trains à l'accès, on voit très bien le bénéfice. C'est pas fait que pour les chaises roulantes. Ça permet aux chaises roulantes, de personnes avec des chaises roulantes d'y passer, mais ça permet d'y aller plus facilement si on est à un teinté-bain, si on est une personne en surpoids, si on est avec une classe de petits-enfants, puis qu'il faut prendre le train, si on est momentanément avec des béquilles, si on est une personne âgée, si on se déplace difficilement, et on voit bien le bénéfice universel d'une architecture. Et scolairement, c'est la même chose qu'on essaye de faire, c'est d'abord enlever les barrières et puis identifier les facilitateurs dans l'environnement, et au moins déjà enlever ces barrières et puis rendre plus accessibles les contenus. Puis ensuite, on amène des aménagements, des adaptations, des mesures, etc., etc. Mais sans enlever ces barrières contextuelles ou d'attitude, par exemple, on n'y arrive pas derrière.
1: Pascal Marot, en introduction, je disais c'est une question éminemment politique. Vous êtes bien placé pour le voir. L'école inclusive, elle est attaquée par qui, en fait ?
7: Bonne question, elle est attaquée par justement ces personnes pour qui la différence est difficile à accepter, pour les personnes qui pensent qu'il y a une certaine forme de norme à maintenir, de sérénité, on a entendu parler de sérénité à maintenir, alors que justement, et j'aime bien la question de le concept de gestion collective, on est vraiment dans une, c'est la communauté qui tout entière qui devrait arriver à tenir compte de cette diversité. Et si vous me permettez, j'aime bien reciter le préambule de notre Constitution qui est cher à certains conservateurs de notre pays, où on y lit que la force de la communauté se mesure au bien-être du plus faible de ses membres. Donc, on trouve bien là une approche qui devrait finalement convenir à tout le monde dans ce pays et puis nous ouvrir un tout petit peu les ornières.
1: On va cogiter à ce préambule en écoutant une chanson de Mika.
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C'était Mika qui chantait Grace Kelly. Pour celles et ceux qui auraient pris cette rediffusion en route, je rappelle que j'y recevais Pascal Marot, secrétaire général de la Conférence intercantonale de l'instruction publique de Suisse romande, et Patrick Bonvin, professeur ordinaire à la Haute École pédagogique du canton de Vaud, spécialiste dans les enjeux de l'école inclusive.

0: 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Juste après les informations, on retrouve Vitold Langlois aux côtés aujourd'hui de l'illustratrice Louisa Becklin. Mais tout de suite, les nouvelles du monde puisqu'il est 10h.
1: Grégoire Moll.
2: Tamedia a suspendu deux cadres du journal 24 heures suite à des accusations de comportements inappropriés, notamment des violences sexuelles. C'est le Sonntagsblick qui le révèle aujourd'hui. L'un des cadres aurait eu une liaison avec une jeune collaboratrice et plusieurs journalistes lui reprochent d'adopter un ton désobligeant. En janvier, Tamedia voulait nommer cet homme au poste de rédacteur en chef du journal 24 heures, mais cette nomination a été suspendue suite à des protestations du personnel. Tamedia, de son côté, a indiqué au Blick que les collaborateurs mis en cause ont été immédiatement suspendus dans le respect de la présomption d'innocence et qu'une enquête est menée sur ces accusations par un cabinet d'avocats externe. Donald Trump s'en prend au Canada sur son réseau Truth Social. Sur cette plateforme, il écrit que le Canada a imposé des montants énormes de tarifs douaniers aux agriculteurs américains pendant de nombreuses années. Il a ajouté « ça suffit ». Le président américain a aussi écrit que le Canada voulait les avantages d'un État des États-Unis sans en être un. Des déclarations de Donald Trump donc qui font suite à la réaction du Canada face aux surtaxes américaines qui visent des importations canadiennes aux États-Unis. En rétorsion, le Premier ministre du Canada avait en effet déclaré hier que de nouveaux droits de douane canadiens entreraient en vigueur le 8 septembre. Ces droits de douane viseront notamment les industries américaines de l'acier et des produits laitiers. Le service de renseignement de la Confédération considère tout contact économique avec la Chine comme un risque potentiel. C'est la NZZ am Sonntag qui l'affirme. Le journal cite des déclarations du directeur du service de renseignement de la Confédération devant une commission du Conseil national. La Suisse a cependant conclu un accord commercial modernisé avec la Chine. L'annonce de cet accord a été faite cette semaine. Le département fédéral de l'économie indique que le service de renseignement de la Confédération a été concerté par rapport aux négociations relative à cet accord. Le chef de l'armée pakistanaise se rendra dans la capitale iranienne ce lundi. C'est ce qu'a annoncé le ministre des Affaires étrangères iranien aujourd'hui. Le porte-parole de ce ministère a dit que cette visite s'inscrit dans la continuité des efforts du Pakistan de renforcer la paix et la sécurité dans la région. Le Pakistan a pris un rôle de médiateur dans les négociations entre l'Iran et les États-Unis visant à mettre fin à la guerre qui oppose ces deux pays. Football. En Super League, le FC Lucerne a battu le Lausanne Sport hier soir 1-0. C'est la première défaite de la saison en Super League pour le Lausanne Sport. L'équipe de Bâle a pour sa part battu le FC Zurich 2-1. La journée de ce dimanche est ensoleillée et elle devrait le rester, avec toutefois le développement de timides cumulus en montagne. Les températures en plaine devraient se situer entre 11 et 26 degrés. Et le soleil restera avec nous lundi, avec des températures entre 13 et 28 degrés en plaine.
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4: Tu sais, des fois on les prend comme ça pour les faire traverser la route. Puis en fait ça leur fait mal parce qu'ils sont ventousés au sol et puis on tire. Je crois qu'il faut tapoter comme ça sur la coquille jusqu'à ce qu'ils se ferment complètement. Puis là, mais seulement en situation de danger pour le hérisson à coquille.
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0: Bonjour et bienvenue tout le monde. C'est déjà le dernier épisode de la troisième saison de Mon bel été en Suisse. Pour clore cette série en toute beauté, je vous propose d'aller visiter le canton de Fribourg, de la ville à la campagne, des rues pavées au bord de la Sarine forestière, en compagnie de l'autrice et illustratrice Louisa Becklin, de son ami et de leur chien. Itinéraire rythmé de pluie et d'éclaircies.
1: Hello.
2: Ça va?
3: Bien?
2: Bien? Ouais.
3: Tu préfères qu'on se tutoie ou qu'on se voit?
2: On peut se tutoyer.
3: Bon, bah alors on se tutoie. Bon, mon bel été en Suisse à Fribourg, il pleut.
2: Oui, bah ouais, c'est un peu dommage. Je crois que c'est le seul jour de la semaine qui pleut comme ça. Je te propose qu'on aille d'abord chez moi.
3: Je te suis.
2: Bah allons chez
3: tu
2: moi.
3: Tu es la maîtresse de cérémonie.
2: Super.
4: C'est tout en haut.
5: Je suis avec Greg, qui est mon partenaire, et les 4A. On a un petit jardin derrière, si tu veux voir. Qui est assez cool parce que en fait c'est hyper beau. Et puis on a une petite terrasse qui est juste privative pour nous, puis tout le reste du jardin est commun.
3: Petite table en formica.
5: Oui, ouais. Je vais préparer si tu veux hein, des petits trucs à grignoter.
3: Oh, mais quelle bonté.
5: Puis mon bureau, il est là derrière. Enfin, c'est tout en fait. À part la chambre à coucher, il n'y a pas de porte. C'est un peu le seul défaut. Je mets un petit carton pour que le chien n'y aille pas. Hop, moi je t'ai fait entrer. Et là, c'est mon bureau. Hop.
3: Ok.
5: Il y a un peu bureau et puis un peu.
3: Avec le radicchia, trop bien.
5: Oui, ouais, un classique. J'ai dû le cacher là parce que le chien joue avec et puis je voulais pas qu'elle prenne des mauvaises habitudes à attaquer les bêtes, justement les canards, les rats. Les fameux stickers,
3: que tu promeus souvent
5: sur
3: les
5: réseaux. Ça, c'est pas les miens. Souvent, il y en a deux, trois qui sont
3: ça,
5: à moi.
3: C'est toi, ça.
5: Ouais, mais.
3: Avec ton style très reconnaissable, ligne claire.
5: Oui.
3: Des dessins originaux, j'imagine.
5: Ah, c'est des reproductions.
3: Ah, ce sont des reproductions.
5: C'est des reproductions qu'ils avaient faites dans le cadre de l'exposition chez Richter Buxdorf.
3: Mix et remix.
5: Oui, mix et remix.
3: Qui était ton papa.
5: Oui, exact.
3: Ah, j'imagine que tu en as des dessins de mix
5: oui,
3: et remix.
5: Oui, ouais. J'ai...
3: Des originaux aussi.
5: Il y en a un au salon. Ouais, j'en ai peut-être deux, trois, mais pas une. Petit.
3: Rat domestique blanc, on appelle ça des surmulots aussi, je crois.
5: Oui, ouais, c'est des surmulots, hein, franchement. Je crois que les rats domestiques, ils sont très proches des rats sauvages, sauf qu'ils ils sont nés en captivité. Et puis, avant, on avait des rats de laboratoire, enfin des anciens rats de laboratoire, mais eux, ils viennent de chez un monsieur qui a des portées de temps en temps.
3: Alors, on s'y attache à ces rats, mais ils ont une espérance de vie assez courte, je crois, 2-3 ans max.
5: 2 ans et demi, t'es déjà hyper content. C'est vraiment un senior à 2 ans et demi. Généralement, on dit que c'est 18 mois où ça commence un peu à péricliter. Mais là, les anciens, ils ont vécu 2 ans, 2 ans et 2 mois. Mais c'est vrai que tu vois que les derniers mois, ils sont vraiment au bout du rouleau.
3: Rap-la-pla.
5: Hyper rap-la-pla. Mais oui, ils sont jeunes. Les grands en 6 mois, puis les petits en 4 mois. Du coup, on est encore au début.
3: Tu continues tes démonstrations picturales et graphiques sur les réseaux sociaux, mais d'un point de vue diffusion, j'ai l'impression que tu te fais plus discrète depuis quelques années.
5: Ouais, bah, je pense qu'avant, je faisais beaucoup... Peut-être
3: à travers les médias, quand je parle de diffusion.
5: Oui, ouais. Je pense que je faisais peut-être, tu vois, des choses genre, quand tu sors un livre, t'as un peu de la presse, ou bien quand tu fais un événement, t'as un peu de la presse. Mais comme je travaille maintenant que pour des clients et des clientes, il y a peu de presse là autour, tu vois. Là, je travaille pour le Château de Sion, comme on en a parlé, aussi pour la ville de Lausanne. Enfin, j'ai plein de clients, assez des gros clients, mais ce n'est pas des choses qui vont jusqu'aux médias presse. Enfin, ça reste un peu confidentiel. Et puis, tu vois, sur LinkedIn, comme ça, ou bien. Mais c'est vrai que c'est moins. Puis je pense aussi, on a tous un peu. Comme maintenant, j'ai 40 ans, il y a aussi des tournus. Il y a des gens qui ont plus de visibilité maintenant, puis dans 2 semaines, ce sera quelqu'un d'autre. Puis je pense aussi, moi, avant, il y avait un peu ce truc. Ah, c'est Mixer Mix, et puis c'est un peu le duo pack. Puis je pense qu'avec le décès de mon père, ça fait aussi, j'imagine.
3: Voilà, pour rappel, pour celles et ceux qui ne le savent pas, Louisa Becklin, tu es la fille du dessinateur, caricaturiste de presse notoire Mixer Mix, qui a disparu il y a 10 ans maintenant.
5: Ouais, il y a 10 ans, fin de l'année, ça sera il y a 10 ans.
3: Tu travaillais avec ton papa?
5: Non, pas trop. On avait fait une expo ensemble. Mais justement, un peu quand il était son lit de mort, entre guillemets. Et puis, on avait fait un truc hommage. Mais j'ai jamais travaillé avec lui. Un temps, quand il avait trop de boulot, je faisais ses colorisations. Il m'envoyait les trucs en noir blanc et puis je colorisais. Mais tu vois, c'est assez rudimentaire. Moi, à l'époque, j'avais moins de boulot que maintenant. Alors, j'avais le temps de faire ce genre de trucs. Et puis,
3: Tu es dessinatrice, illustratrice aussi, comme lui. Ça vient de lui? C'est lui qui t'a donné l'envie d'aller dans cette branche?
5: Je pense que c'est un peu ce truc. On ne sait jamais quand tu baignes dans un milieu. Tu vois, lui, il dessinait à la maison. Enfin, C'est impossible de pas prendre les crayons et puis dessiner à côté. Et puis alors je pense que ça a quand même aidé. C'est vrai que.
3: Mais t'as initié, il te montrait des techniques.
5: Non, pas trop. Non, ah. Non. Je pense que tu sais, on était un peu chacun dans notre truc. Okay. Après, tu fais par mimétisme. Même si la personne elle vient pas te dire, ah, faut faire comme ci comme ça. Moi, tu regardes un peu. Après, moi, tu vois, ma technique, c'est pas non plus ni lui ni moi faisons de la peinture à l'huile ou des trucs hyper complexes.
3: Mais c'est ça, c'est que t'as quand même ce point commun avec ton papa qui est cette synthétisation. Claire du personnage, lui était vraiment presque dans le personnage logo, mm-hmm. où ce personnage avait un nez, deux petits yeux et puis un corps et des traits en guise de membres. Toi, tu dessines de manière un tout petit peu plus étoffée tes personnages, mais vous avez ce point commun de netteté, de style proche de ce qu'on appelle la ligne claire.
5: Mm-hmm. Lui, comment on aimait bien, enfin moi j'aime bien les choses qui sont très, je veux pas parler en son nom parce que bon, il est pas là, mais noir-blanc, enfin la balance entre les noirs et les blancs, les trucs qui ont un peu de l'impact. C'est vrai que j'aime mieux une illustration qui est en noir-blanc mais qui est un peu graphique qu'un truc qui est hyper chiadé. Puis aussi parce que, ouais, tu vois, de faire de la colorisation, c'est aussi un truc qui me plaît pas des masses. Alors je m'embête pas à faire des ombrages. Et puis si un jour j'ai trop de boulot et puis que j'ai financièrement, je peux me permettre d'engager quelqu'un, ben je pense que c'est pour ça que j'engagerai quelqu'un, peut-être pour faire la colorisation, mais pour l'instant c'est vraiment pas le cas.
3: Tu es la nièce de l'autrice Hélène Becklin.
5: Oui.
3: Avec qui il n'y a pas de crossover artistique.
5: Non, pas spécialement. Puis tu vois, maintenant j'habite à Fribourg. Bon, des fois on se croise à Bédéfil, des trucs comme ça. Mais non, pas spécialement. Mais par contre, quand on était petit, elle nous faisait chaque année à Noël des poupées de ce qu'on aimait. Enfin, genre, je sais plus ce que, en fonction des, tu vois, des franchises qui sortaient. Mm-hmm. Puis elle nous a des poutrettes, vraiment, pas de fimo et tout, assez impressionnantes. Mais ça c'était assez inspirant à l'époque. Mm-hmm. Mais on n'a plus beaucoup de liens maintenant. Ben, c'est vrai qu'on habite loin. Puis moi, je vais plus beaucoup à Lausanne non plus, mm-hmm. à part pour le travail et puis voir ma mère.
3: Et pourquoi t'es venue à Fribourg?
5: Ben, mon conjoint habite à Fribourg et puis il a un studio d'enregistrement à Fribourg. Puis ben, on a déménagé pendant le Covid. Et puis ben, Lausanne, pour moi, c'était venu presque trop anxiogène. Il y a beaucoup de gens, c'est très intense. C'est moi qui suis un peu posée. Enfin, c'était... Quand je retourne, je vais quand même une fois par semaine à Lausanne. Je me dis, oh, mais c'est fou, c'est la grande ville quand même. J'ai rien contre la foule, je ne suis pas du tout misanthrope. Mais c'est plus, je me dis, ah, ça me stresse vite. Je pense que j'ai un truc où... Je vais pas aller à des soirées hyper denses et tout.
3: Pas trop.
5: Pas trop, non. J'ai de la chance, j'ai des amis qui sont assez, soit indépendants, soit au chômage, soit qui ont de la disponibilité la journée, qui puissent pour boire des cafés ensemble. Et puis ça me convient mieux.
3: Mix et remix, ton papa était dessinateur de presse. T'as flirté avec le milieu aussi un petit peu, mais ça t'a pas convaincu?
5: Non, je pense que je suis pas assez l'actualité. Enfin, je suis un peu l'actualité comme tout le monde, mais. Il faut avoir un regard et puis il faut pas avoir peur aussi de dire ce qu'on pense. Moi j'ai un peu ce truc où j'ai toujours peur de dire un truc et puis en fait c'est pas juste ou bien c'est pas drôle. Puis il y a les délais. Enfin c'est. Puis je crois que c'est pas mon univers. J'essayais un peu. Je faisais la question verte. Ça allait encore parce que c'était sur l'écologie. Mais même je pense qu'il faut vraiment avoir un esprit qui est un peu pas acerbe mais un peu qui va tout de suite trouver un peu critique. Puis moi je suis là. Je sais pas trop quoi dire là-dessus. Enfin, qu'est-ce que je pourrais dire sur ce sujet, je sais pas. Non, puis je pourrais peut-être être plus droit dans ses bottes, dans le sens de se dire ah, mais ce que je pense, c'est légitime. Moi, absolument. Je pense que je doute trop.
3: Donc toi, tu es illustratrice, et non pas dessinatrice de presse, ni caricaturiste, ni bédéiste, illustratrice. Qu'est-ce que tu rêves d'illustrer quel est le sujet idéal à illustrer pour toi, Louisa Becklin?
5: Pour moi, le truc idéal, ce serait les brochures sur le féminisme ou l'identité de genre, des trucs comme ça. C'est vraiment mon domaine. Mais je fais vraiment un peu... J'ai pas un truc où je me dis « Ah, ça, je voudrais absolument faire ». Mais c'est vrai que mon domaine, c'est plutôt tout ce qui est un peu inclusif.
3: Pourquoi?
5: Moi, je pense que ça me touche déjà personnellement. Et puis, ben, c'est vrai que... Je trouve que j'aime bien aussi avoir des... Après, il y a de tout, hein, mais d'avoir des mandats qui font porter en plus un message politique, moi, je trouve aussi chouette. Après,
3: tu vois, c'est... Tu te situes où sur l'échiquier politique?
5: Plutôt de gauche, clairement de gauche, et puis gauche féministe.
3: Alors moi, il y a un type de sujet que tu abordes à travers tes dessins qui me plaît particulièrement, ce sont les animaux, et ça, particulièrement les oiseaux, qui sont... hyper compliqué à dessiner. Et là, tu arrives à les synthétiser en trois mouvements. C'est assez impressionnant.
5: Une boule, des pattes et un bec.
3: Ouais, oui, mais chaque oiseau a sa boule, sa patte et son bec.
5: Ouais,
3: sa morphologie. Et c'est vrai que toi, tu les dessines avec brio. Je crois que quelques années, il y a quelques années en arrière, tu avais réalisé quelques planches comme ça, d'oiseaux que tu observais autour de toi, chez toi.
5: J'avais fait une petite planche comme ça avec des oiseaux, les oiseaux un peu de la région, et puis leur nom et tout. Après, je dis, je suis pas sûre que ça soit les bons. Mais oui, j'ai eu ma phase d'oiseau. J'avais trouvé un étourneau mort par terre et ça m'avait vachement touchée. Puis c'est vrai qu'en fait, les oiseaux, on les regarde un peu sans les regarder. Ils sont loin, souvent, comme les pigeons, tu vois, tout le monde les déteste. Mais en fait, c'est des oiseaux magnifiques quand tu regardes leurs couleurs et tout.
3: T'en as un préféré ?
5: Des oiseaux ? Ouais, je crois que j'aime bien les étourneaux. Ici, on a beaucoup de mésanges aussi, plein de types de mésanges que je trouve chouettes.

0: Donc nous sommes toujours chez toi, Louisa Béclin, dans ton appartement au Perché à Fribourg.
1: Oui.
0: La suite du programme, la suite de ton itinéraire de mon bel été en Suisse, c'est quoi?
1: Ben, on va rejoindre Greg et Chouchou le chien à La Fonderie, qui est un studio d'enregistrement. Et puis après, on ira manger les quatre ensemble chez Spuma, qui est un petit bistrot de focaccia.
0: Quel est ton plus vieux souvenir d'été?
1: Ou
0: de vacances d'été?
1: Je me suis noyée une fois dans la piscine de Montet. Gros trauma, ouais. On se moquait un peu de moi, mes parents, parce que je disais, j'ai vu des sapins sous l'eau, j'ai vu des sapins. Enfin, je pense que j'étais un peu dans ce truc d'angoisse. L'été est plus handicapant dans le point de vue, quand t'as chaud, tu ne peux vraiment rien faire. Enfin, je m'épanouis plus dans les saisons un peu moins extrêmes, comme ça. Non, j'aime pas spécialement l'été. Maintenant que je nage, j'ai l'impression que ça a fait une bonne balance. Je vais le matin à la mota, ça me reset le système nerveux, puis après, ça va mieux. Mais avant, quand j'avais pas trouvé cette technique, c'est vrai que...
0: C'est ton moyen de détente?
1: Ouais, plus détente, je sais pas, parce que tu vois, je fais de la brasse coulée, enfin, plus une sorte de... Je dis, le matin, je fais mon sport, ça me fait mon shot un peu d'adrénaline. Enfin, c'est pas de l'adrénaline, mais tu vois ce que je veux dire, d'hormones.
0: Ça te procure des endorphines.
1: Voilà, endorphines, et puis après, c'est bon, je suis rafraîchie, prête pour commencer à travailler. Et puis, c'est vrai que l'hiver, c'est un peu plus contraignant. En plus, la piscine, elle est plus loin. Enfin, je dirais que la mota aide beaucoup à apprécier l'été.
0: Donc, sportive exemplaire, ne fume pas, ne bois pas.
1: Ne fume pas, ne bois pas. J'ai fumé, j'ai bu, je ne le fais plus. Non, plus trop. Enfin, on est très pep. Moi, je suis très, très casanier. Enfin, tu vois. J'ai arrêté de fumer quand je me suis mis justement avec mon partenaire. Enfin, j'ai commencé à fumer quand mon père est décédé. Enfin, un peu quand il était malade. J'ai fumé pendant 2 ans et demi et puis après, j'ai arrêté.
0: On va revenir à notre été. C'est pas ta saison préférée, mais t'as quand même accepté de jouer le jeu de mon bel été en Suisse en choisissant des souvenirs qui te paraissent bons pour toi, estivaux, dans la région fribourgeoise.
1: Oui, ouais. Moi, j'ai un peu commencé à découvrir l'été en vivant à Fribourg. Ben, c'est vrai qu'à Lausanne, moi, j'aimais pas trop aller au lac. Il y a beaucoup de monde, ça demande de prendre le métro. À Fribourg, tout est assez facilement accessible. Tu vois, là, il y en a la Sarine, elle est à 5 minutes à pied. Puis même, ça, l'été, tu vas te baigner, c'est cool.
0: Oui, il y a du courant quand même.
1: Oui, il y a du courant, il faut être assez. Il y a des coins.
0: Vous n'avez pas conseillé aux enfants d'aller se baigner
1: là? Les enfants, puis les personnes âgées. Non, c'est vrai que. Après, partout, il n'y a pas partout du courant. Il y a des petites criques un peu comme ça où tu peux te poser, puis c'est un peu plus stagnant, entre guillemets. Après, tu dois faire gaffe aux cyanobactéries. Mais c'est vrai que c'est un peu. C'est froid. Mais je trouve que ça fait le job l'été. Surtout dans la Gérine, il y a des petits endroits, il y a des petites cascades. Puis du coup, tu peux te baigner sans avoir peur que ton enfant parte à la dérive. Non, mais c'est vrai que je trouve vraiment... Il y a un truc de proximité. Et puis c'est très sauvage, je trouve, comme région quand même.
0: Alors quel est le programme?
1: Je pensais qu'on pourrait faire le tour des sentiers du chemin de la Sarine, qui est un sentier didactique que j'ai illustré l'année passée. C'est autour de l'abbaye d'Autrive, et puis c'est hyper joli, toute saison. Puis justement, on va rejoindre Greg et puis le chien.
0: Mais l'été, donc, c'est une saison que tu as appris, d'après ce que je comprends, à apprivoiser, à apprécier sur le tard. Parce que tu n'as pas choisi de nous emmener dans un de tes lieux d'été passé, quand tu étais petite avec tes parents.
1: Je ne vais pas dire que j'apprécie mieux la vie maintenant, mais je pense qu'enfant, j'avais beaucoup d'anxiété et tout, puis en fait, j'ai de la peine, j'ai peu de souvenirs, et puis j'ai un peu ce truc où, depuis quelques années, je me dis, mais en fait, c'est cool, parce qu'avant, j'avais peur de tout. J'avais peur de nager, j'avais peur de grimper, j'avais beaucoup de limitations. Puis depuis quelques années, je me dis, mais en fait, c'est cool d'essayer. Et puis, je ne sais pas si tu connais, j'ai un ami qui s'appelle Simon Farine, qui fait des sorties nature. Puis il nous a embarqués il y a 2 ans avec des amis, et puis il nous faisait faire des trucs complètement fous, genre marcher, traverser la Sarine à pied alors que c'est glacé, rentrer dans un trou, dans une grotte. Je dis, mais en fait, il y a plein de choses qui sont cool que je m'empêchais de vivre parce que j'avais juste peur, et puis je croyais que j'étais pas capable. Puis maintenant, je dis, mais en fait, faut essayer, et puis la première fois, ça fait bizarre, et puis après, c'est cool. Mais ça, enfant, j'étais très limitée par mes propres craintes, comme ça. C'est vrai que je pense qu'enfant, j'avais un peu ce truc où je vivais peut-être beaucoup dans ma tête. Puis j'ai beaucoup de souvenirs où, quand on se baladait, j'imaginais des trucs, tu vois, Ah, le genre des Spice Girls. Tu sais, il y avait ce clip de... comment ça s'appelait ? Viva Forever.
0: Ouais, où c'est un peu des... se transforme en fée.
1: Oui, c'est des fées. Alors j'imaginais qu'elle était en forêt avec nous. Enfin, je pense que j'ai beaucoup vécu dans mon univers interne. Puis peut-être maintenant moi. Mais j'imaginais justement...
0: T'as pris la fiction, ce que tu voyais en tout cas à la télé de fictif, pour la réalité.
1: Oui, exactement. Non, mais j'imaginais, tu vois, je me disais, j'imaginais même que les personnages de Friends avaient des ailes et puis qu'on se baladait dans la forêt, ils volaient avec nous. C'est un truc un peu, je pense, j'imagine beaucoup d'enfants le font.

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1: Oh la tempête, l'enfer.
2: Le déluge. Déluge estival.
1: Non mais tu vois, c'est super beau parce qu'en fait, c'est hyper vert. Puis t'entends tous les animaux le matin, c'est vraiment hyper mignon. Il y a des fois des hérissons qui se baladent.
2: Ouais, donc on traverse un petit bois pour redescendre vers le centre-ville de Fribourg.
1: Exactement. C'est très proche de la nature tout en étant très, très proche de la ville. C'est cool. Et ça me manquait à Lausanne, tu vois. Au Maupas, c'est chouette, mais j'ai toujours vécu en ville depuis que je suis née. C'est la première fois que je vis un petit peu quand même dans du vert. C'est assez cool.
2: On trouve ce vert à travers tes dessins.
1: Oui, moi j'aime bien. Comme j'aime bien la nature, ça se retrouve un peu dans ce que je fais. Mais je suis pas hyper forte pour la couleur, alors ça reste du vert en noir et blanc. Tu vois ce que je veux dire.
2: Ouais. Aujourd'hui, t'as plus d'amis à Fribourg ou à Lausanne?
1: Un peu kiff. Toute ma famille est quand même à Lausanne. J'ai vraiment des copines à Lausanne, mais j'ai eu du bol vraiment à me recréer un cercle ici. Mais les premières années, c'était dur. Franchement, je me sentais assez seule. Mais maintenant, j'ai vraiment tout fait mes petites habitudes là. Mais j'ai vécu aussi à Paris quelques années.
2: Où ça?
1: Jules Geoffrin.
2: Ouais.
1: Dans le 18e. Et puis, j'ai vécu aussi un peu à Vevey.
2: Et l'été à Paris alors?
1: L'été à Paris, sympa.
2: L'été dans le 18e.
1: Dur. Jules Geoffrin. Non, c'était sympa.
2: C'est convivial comme arrondissement.
1: Oui, moi j'ai trouvé super, c'est vrai. Mais après, je vivais à l'époque avec quelqu'un là-bas. Et puis quand on s'est séparés, je suis revenue ici. Je pense que mes parents me manquaient aussi. Tu vois, c'était il y a longtemps maintenant.
2: C'est quand? Entre quand et quand?
1: Je pense que c'était... Je suis nulle dans les dates, mais j'avais entre 21 et 25 ans.
2: Alors Louisa Becklin, on est où là?
1: Alors on est dans le quartier de la Fonderie. Et je vais t'amener au studio justement, le studio de la Fonderie. Il faut marcher encore un petit peu sous la pluie, mais après tu pourras te mettre au chaud. Et puis on ira manger un petit bout, mais d'abord on va aller chercher Greg et puis Chouchou.
2: Allez.

0: Gardez encore ton parapluie pour 10 mètres. Désolée. Mais c'est ça des fois l'été. On prévoit des trucs et puis en fait.
1: C'est par là la salle frisson?
0: Oui, c'est juste là-bas, tu vois.
1: C'est ça.
0: C'est vraiment le quartier un peu musicos. Hop, et c'est ici.
2: Alors là, c'est la cuisine.
1: Ça va ?
3: Salut Vitold !
4: Grégoire !
1: Merci de m'accueillir.
4: Bah, bienvenue !
1: Et Chouchou, c'est ça ?
5: Oui, c'est
1: ça. Un petit caniche.
5: Un petit caniche. Je suis très contente.
1: Trop bien.
6: Il est pas entendu.
5: Ça va, ma belle ?
1: Donc effectivement, on fait pas peur.
5: Elle fait pas peur, mais tu vois, elle est un peu excitée du hôtel.
1: Donc nous sommes dans ton antre, Greg ?
4: Ouais, au studio de la Fonderie, ouais.
1: Musicien, compagnon de Louisa Béclin.
4: Oui.
1: De quel instrument tu joues ?
4: Plutôt de la guitare, du synthé, puis un peu de chant.
1: Tu chantes ?
4: Ouais, ouais, ouais. Disons que je chante dans mon projet, mais je suis pas vraiment chanteur, si okay. Tu veux, c'est un peu... voilà, bah, j'aime bien chanter, mais c'est vrai que c'est dur de dire je suis chanteur, tu vois, ça serait... Je pense que les profs de chant, ils se diraient non, mais lui, il est pas chanteur.
1: Bon. C'est un omnicorde, Suzuki.
4: Ouais, mais ça, c'est l'omnicorde à Sacha, mon associé.
1: Super objet.
4: Ouais, il est trop bien ce truc. Bon, là, malheureusement, il est un peu fichu en vrai. C'est pour ça qu'il est là dans la cuisine, plus en mode décoration.
5: Nice.
4: Ouais,
6: nice.
5: Est-ce que vous l'allez manger un truc ou bien...
6: Ouais, on peut aller comme vous voulez, on peut aller à ce moment-là.
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0: va aller au Trives. On va prendre la voiture quand même pour aller au Trives, histoire de t'épargner des transports en commun sous la pluie.
1: Au Trives.
0: Oui, à l'abbaye d'Au Trives, j'ai illustré un sentier didactique qui s'appelle les chemins de la Sarine. Et c'est le premier tronçon, il y a un deuxième tronçon qui va sortir cet été. Et puis là, c'est le premier. Et puis, c'est une chouette balade, franchement, avec en famille, seul.
1: Et on est avec Greg et le caniche.
0: Et puis, il y a une carte illustrée, justement, que tu peux faire avec les enfants. Alors, on arrive gentiment à Au Trives, plus que quelques mètres, dans la région de Fribourg. On va se parquer et puis après on fera un petit tour en commençant par l'abbaye et on pourra voir par où commencer. Je saurais pas te dire, ça dépend un peu les préférences, mais nous on fait toujours un peu la même boucle.
2: Ma mère elle connaît vachement bien.
1: On aurait dû la convier ta mère.
0: Ouais, elle est à Toulouse.
1: C'est un peu long. Ouais.
0: Ça te plaît?
1: Magnifique.
0: Il pleut plus, il y a un soupçon de soleil.
1: Qu'est-ce qu'on a devant nous là?
0: L'abbaye de Au Trives. Ouais, c'est ça, les chemins de la Sarine. Et la carte. Tu peux faire ton tour et puis il y a un deuxième tronçon.
1: Et les dessins là?
0: Oui, des animaux comme tu disais.
1: De toi?
0: De moi. Renard.
1: Réalisé quand?
0: Ça c'était quoi? L'année passée. Début de l'année passée, ouais. Puis tu vois, ça ribelle. La mascotte que j'ai designée. J'avais vu plusieurs propositions de mascotte et puis les clients ont choisi celle-ci.
1: C'est super ce dessin.
0: Merci. Ouais, c'est chouette parce que c'est très. En plus, c'est des mandats où c'est un peu de l'infographie. Alors ça mérite d'être un peu straight to the point. J'aime bien en fait.
1: C'est quoi ta technique de dessin préférée? Infographie, hein. Palette graphique.
0: Ouais, je travaille sur Procreate. Quand c'est des mandats des clients, ouais, je fais plutôt.
1: Pas à la main. Pas à l'aquarelle.
0: Maintenant moins parce que les corrections, c'est vrai que c'est quand même plus pratique d'avoir un truc digital et puis que de devoir scanner, faire. C'est vrai tout ce qui est commande, je fais vraiment sur Procreate. Mais quand je travaille pour moi, je fais plutôt papier micro, M budget, puis stylo calligraphique. Je prends un peu ce qui me vient sous la main sans forcément. Avoir des exigences matérielles. Alors là, on arrive.
1: C'est la zone de silence.
0: C'est la zone de silence.
1: On doit chuchoter. Oui. Moustère, même carrément.
0: Complètement.
1: Mais ça va jusqu'à. On va froisser les moines.
0: Ils vont sortir de là. Ils nous regardent. Ils froncent les sourcils.
1: Il y a des moines.
0: Oui, mais je pense qu'on les voit pas. Mais il y a tout ça, c'est les moines. Puis ils ont une petite boutique assez mignonne.
3: Ouais. Il y a même une gelateria.
0: Oui, mais j'ai des glaces.
3: Préparé par les moines.
0: Cuit.
1: À déguster en silence.
0: Il y a des ânes là-bas. Très beau. Je crois que tu peux même louer une chambre, il me semble. Si tu veux faire une retraite.
3: Ah.
0: Tu peux louer une chambre.
3: Ah ouais, tu peux louer une chambre.
0: Je dirais une menace. Tu peux louer une chambre. Ensuite. Mais c'est magnifique.
1: C'est magnifique comme si.
0: Ouais, c'est vraiment très beau. Et puis tu vois, on va tourner à droite. Et c'est là que commence le parcours didactique. Alors on sait pas si on a mal.

0: Ouh, si on chuchote. Voilà, j'ai la terrière. Il y a même un petit enseigne,
1: la gélatine, c'est assez joli. Magasin monastique pour vos après-midi shopping.
2: Moi, tu rigoles, hein, ma mère, quand je viens là, elle achète toujours plein de trucs.
1: En fait, mine de rien, le magasin monastique, si tu veux faire du shopping, c'est assez cool, parce qu'il y a plein de petits produits du terroir, du miel, des moines.
2: Les lentilles de la région.
1: Ouais, en fait, c'est assez chouette. Il n'y a que des produits que tu ne verrais pas d'habitude.
2: Oui, c'est vrai. Puis là, on peut déjà gueuler.
1: Ouais. Non, ça va.
2: Alors là, tu vois, le chien, comme on est en été, dans le canton de Fribourg, on doit la garder en laisse. Dans les lieux
1: c'est
2: de...
1: Bien. Sinon... Ouais. Pour déranger les oiseaux
2: exactement.
1: Qui nidifient.
2: Exactement, ouais. C'est même si t'as un chien qui a un bon rappel et tout, faut garder en laisse de 1er avril à 15 juillet. Ouais. Mais je sais pas si c'est propre au canton de Fribourg ou si c'est partout en Suisse.
1: C'est dans le canton de Fribourg.
2: Puis dans le canton de Fribourg, tu dois aussi faire des examens de conductibilité. C'est obligatoire.
1: C'est quoi ?
2: Pour voir si ton chien il répond un peu
1: okay.
2: Entre guillemets aux ordres de base, genre rappel.
1: S'il est bien éduqué.
2: S'il est bien éduqué, ouais.
1: Mais c'est ça la melasse, là, on la voit bien.
2: Oui, tu les vois, t'as envie d'aller.
1: Oui, décris-nous la melasse. Comment les radiophonies. Ouais, c'est cette roche. On voit qu'elle était bien. Taillé en fait, enfin, comment érodé par le passage de la rivière au fil des siècles. Et du coup, ça, cette espèce d'inclinaison comme un mur avec.
3: Et donc, c'est ce relief qui arbore toute la Sarine.
1: Toute la Sarine et du coup aussi la ville de Fribourg. C'est une sorte de rempart naturel à l'époque. Plutôt que de construire des murailles, il y avait déjà la molasse qui faisait qui jouait ce rôle en fait.
3: On avance ?
2: À fond, ouais.

0: surprise. Bah, c'est vrai que maintenant, on réfléchit beaucoup à ça quand même. J'avais amené une fois ma mère aux étangs de Dudingen, je ne sais pas si tu vois.
1: Non.
0: Puis bah, dans l'absolu, bah, c'est un étang, c'est super ombragé et tout. Mais en fait, tu as une énorme tirée en plein soleil sur une cantonale. Puis en fait, bah, c'est vrai que maintenant, avec l'été à 35 degrés, c'est des trucs auxquels il faut penser.
2: La femme à mon père, elle dit que ses chaussures à semelles plates, à partir de 30 ans, on ne devrait plus mettre. C'est un peu des chaussures d'ado, tu vois. Ouais, moi, je mets toujours mes chaussures d'ado.
0: Wow. Mais à cause de l'affaissement du pied ou bien...
2: Je sais pas, ouais, parce que ça n'a pas de soutien pour le pied. C'est pas très orthopédique.
0: Je crois que j'étais venue avec ma tante ou ensemble. Ah oui, on est allé avec ma mère une fois.
1: C'est ça ? La première fois que tu es venue ici ?
0: Ouais, la première fois que je suis venue ici. Je pense pas que je suis venue enfant. Je pense que la première fois que je suis venue, c'était une fois avec Greg et ma mère. On n'avait pas encore le chien, mais il faisait hyper chaud. Mais
2: c'est vrai, on était venu une fois l'été.
0: Oui. Nous, le dimanche, on faisait des tours en voiture. Je sais pas si vous faisiez ça, vous. Le dimanche, on faisait un tour en voiture et puis on allait boire un verre. Mais tu vois, dans les alpages, on fait les classiques. Tu sais, quand tu montes et puis tu arrives et puis en fait, c'est hyper brumeux. Alors que c'est le 1er août et puis c'est de la brume partout. Il y a justement ce fond sonore. Tu manges une soupe à l'oignon puis tu redescends. Mais dans le canton de Fribourg, je me rappelle pas des trucs très précis. Si ce n'est l'aire d'autoroute là, à Gruyère.
2: Ah ouais.
0: Qu'on allait voir de la famille à Winterthur. On faisait un arrêt pour boire un café là. Mais
1: donc là, on descend un petit chemin de terre à travers les bois.
0: Oui, un peu glissant.
1: On entend les oiseaux, c'est sauvage là.
0: Oui, et puis c'est chouette, comme il ne fait pas très beau, il n'y a personne. Du coup, il y a des couleuvres aussi des fois qui passent. C'est assez chouette. Ben, si on aime les serpents, hein, puis...
2: Moi j'avais un ami qui avait un accent vaudois très prononcé. Et il voulait me dire qu'il avait la phobie des serpents, mais moi je croyais qu'il parlait des sapins. Il disait, j'ai la phobie des sapins. Des serpents ou des sapins. Puis moi je comprenais des sapins. Puis je disais, mais en Suisse il y a des sapins partout, comment tu fais?
0: Ouais, ouais,
2: ça va, je suis allé en Australie et j'avais la phobie des sapins. Je comprenais rien.
0: C'est là qu'on avait. On était vraiment dans une sorte de refuge entouré de forêts. Puis ça va là en ce moment, tu te sens bien et tout. Mais bah, oui, pourquoi? On a compris que c'était des serpents. Là si tu te baignes, il y a souvent. C'est des couleuvres hein, qui sortent la tête comme ça de l'eau. C'est assez chou, je trouve. Tu les vois passer. En fait, elles s'en fichent de toi. Mais... Il y a beaucoup aussi justement de demoiselles et puis des trucs. Puis tout est comme les oiseaux qu'on a vus, ce bleu métallique hyper beau. Ça m'avait fait un peu un choc. On était trois copines en train de se baigner pour regarder tous ces animaux passer. C'était assez magique, franchement.

0: Alors là, on est au cœur des bois.
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0: Forêt, jeune forêt.
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2: Oui, ça va. Là, c'est la sarine ou la gérine, je vais être sûre. C'est bien la sarine, ouais. Pas te dire après, t'as des commentaires. Mais pas du tout.
3: C'est la sarine.
0: Tu viens faire du croquis extérieur parfois ?
2: Non, pas trop. Moi, j'ai ce truc où aussi j'aime pas trop dessiner dehors parce que c'est sûr qu'il y a un moment ou un autre quelqu'un qui vient te dire ah, qu'est-ce que vous faites ? Et puis, moi, j'ai un peu. Quand je dessine, tu vois, je suis vraiment dans ma bulle. Puis, moi, je me suis retrouvée des fois justement à dessiner dehors et puis en fait, tu te retrouves à parler pendant des heures avec quelqu'un alors que tu voulais bosser sur un truc. Et puis là, oui, oui. Et puis c'est gentil et puis c'est chouette parce que tu vois, c'est cool d'avoir des interactions avec des gens qu'on connaît pas. Mais si j'ai un but vraiment de faire quelque chose, j'ai l'impression qu'à la maison, je suis un peu plus tranquille. Mais je fais très peu de dessins d'observation comme ça. J'ai une copine qui me disait « Ah, mais on pourrait refaire ensemble, en groupe. » C'est vrai que ça pourrait être sympa. Mais je pense que je suis trop figée par ma propre routine. Mmh. Ouais, je sais que ça marche comme ci, comme ça. Et puis j'ai ma bulle, j'écoute mes podcasts, ma musique. Et puis... Mais c'est vrai que les fois, dernièrement, où j'ai essayé de dessiner dehors, je me suis retrouvée à devoir un peu expliquer. Et puis, c'est chouette. Mais des fois, c'est plus le mood. Il suffit que tu sois un peu grinche et tout. Oui, bon.
0: Tu préfères être chez toi et écouter Mon bel été en Suisse.
2: Exactement. Tous les épisodes. C'est vrai. Non, non, j'écoute beaucoup ce genre d'émissions et tout. C'est vrai que c'est...
3: Ah,
2: ouais, à fond, c'est super beau.
0: On se croirait en automne.
2: Oui, non, c'est déprimant, c'est vrai que... Mais l'eau est magnifique, la couleur un peu ouais. Turquoise comme ça. Puis là, tu vois, tu peux te baigner vraiment sans vraiment avoir de risque d'être emporté.
0: L'orage, dans son épisode de Mon bel été en Suisse de l'an passé, nous avait amené dans un lieu similaire près d'Arc-en-Ciel.
2: Ah, c'est vrai. Ah, ouais.
3: Bah, aussi, probablement au bord de la sarine aussi. Hein.
0: Oui, c'était la sarine aussi. Ouais. Un lieu dans lequel il avait l'habitude de pique-niquer, lui. Comme une grotte un peu, comme ça, ouais. Ouais. Couverte. Ah, ouais. Ouais, bah, c'est magnifique.
2: Non, c'est beau. Justement, avec Simon, tu vois, il est sorti en nature, il te fait traverser comme ça à pied.
0: Simon.
2: Allez, mon ami qui fait les sorties nature. Ouais. Puis il dit, oh, bah,
0: Farine.
2: Farine, ouais. Feuilles racines. Il porte ton sac, hop, et puis tu traverses comme ça. Puis, même si c'est l'été, elle est froide, ça glisse et tout, mais c'est une bonne expérience. C'est vraiment des spots qui sont hyper calmes, justement, hyper luxuriants. C'est très, très agréable. Et puis, t'as un côté très... Bah, proche de la nature, puis moi j'aime bien cette idée de se baigner, puis pouvoir observer. Justement, on a vu les oiseaux, on peut voir les insectes. Moi j'aime bien tout ce qui est très très petit, genre pouvoir observer, genre même une petite bête qui nage dans l'eau, même si c'est un têtard et tout. Ça peut être des trucs que je peux rapporter après chez moi dans l'esprit, et puis ça me touche beaucoup. Mais je sais pas, tu vois, un temps je faisais beaucoup des petits croquis, vraiment des croquis.
0: T'as dessiné d'ailleurs des têtards.
2: Oui, j'adore les têtards. Il y a un truc où. C'est ce genre de dessin que tu peux faire en un trait.
0: Ouais.
2: Puis après, tu leur rajoutes les petites pattes en fonction de leur évolution. Puis c'est vite assez mignon. Mm-hmm. Puis j'aime bien ce truc où. Aussi, j'aime bien le côté de prendre des animaux que les gens n'aiment pas forcément. Puis faire un petit.
0: Après,
2: les
0: comme
2: gens
0: aiment bien les
2: têtards. Comme la taupe. Les gens n'aiment pas les taupes.
0: Pas, on en parle peu.
2: Oui, c'est vrai, alors que c'est très sympa une taupe, ça te laboure ton terrain.
3: C'est très underground.
2: C'est très underground une taupe.
0: Au sens propre.
2: Oui, ouais.
0: Tu fais du field recording ?
3: Non, non. En fait, c'est marrant, je vois souvent des images, c'est un peu, je sais pas, nature filmée sur pellicule analogique avec des synthés un peu psychédéliques et puis... Puis je trouve que ça marche vachement bien et c'est quelque chose qui m'inspire beaucoup, mais moi j'arrive pas à l'utiliser comme je sais pas, certains musiciens qui s'inspirent vraiment de ça. Et, mm-hmm. Ouais. Mais je pense que malgré tout, d'être au contact de la nature sans vouloir s'en inspirer, mais c'est juste indirectement, ça doit, je pense, ça te nourrit un peu, ça te ressource.
2: Ouais, ça te disait un peu, des fois tu vois des trucs sans prendre vraiment conscience, tu les vois aussi.
3: Oui, c'est ça.
2: Puis
3: ouais.
2: En fait, après, tu les. Désolé.
0: La boucle est bouclée du parcours.
2: Ça fait, ouais, comme un 8. Après, on va passer derrière l'abbaye, puis remonter.

0: Magnifique bête.
1: Escargot.
0: Jamais arraché comme ça du sol. Toujours tapoté.
1: Pourquoi?
0: Avant de déplacer. Enfin, sinon, je crois que ça leur arrache un peu la zone ventrale. Tu sais, des fois, on les prend comme ça pour les faire traverser la route. Puis en fait, ça leur fait mal parce qu'ils sont ventousés au sol et puis on tire et puis ben ça leur...
1: Alors, il vaut mieux pas les toucher du tout.
0: Non, il vaut mieux pas le toucher. Puis si vraiment il est au milieu, ben, je crois qu'il faut tapoter comme ça sur la coquille jusqu'à qu'il se referme complètement. Puis là, mais c'est seulement en situation de danger pour le hérisson. Le hérisson à coquille. L'escargot.
1: L'escargot, donc, ouais.
2: Et tu vois, là, il y a plein d'abeilles aussi, par exemple. On les entend bien, d'ailleurs.
1: Les abeilles de l'abbaye.
2: Les abeilles de l'abbaye.
1: Et quels sont tes plans, alors, pour cet été?
0: Bah, j'ai un assez gros mandat qui arrive bientôt. Alors, je prévois pas trop de trucs autour pour pas, tout d'un coup, me retrouver...
1: Mandat de quoi?
0: D'illustration, vraiment, pour une brochure. L'année passée, j'avais réussi à prendre un peu de vacances en juillet. J'avais eu beaucoup de boulot, puis j'avais besoin de faire un... Ah, c'est pour un terrier. Ouais. L'héros. Il va venir attaquer Chouchou, mon territoire.
1: Donc des illustrations pour l'été, du boulot cet été.
0: Oui, mais après, j'ai de la chance, j'ai congé le vendredi. Et puis, ben, je profite pour faire mes trucs. Puis, ben, comme j'ai un peu moins de travail ces temps, même si j'ai ce mandat, ben, ça fait que j'ai des journées où je peux quand même... c'est pas là, genre en mode burn-out. Puis ça aggrave, tu vois, un peu. En plus, comme on est les deux indépendants, on se lève un peu. Ben, on se lève tôt, mais on a quand même le temps pour s'émerger. Puis je trouve que l'été, justement, à Fribourg, c'est tellement riche. Ben, en fait, on n'a pas trop le besoin de... En tout cas, nous deux, on n'a pas trop le besoin d'aller à l'extérieur ou faire d'autres trucs. On n'est pas partis en vacances depuis un moment, je crois. La dernière fois, on est partis en vacances depuis qu'on est allé à Sienne, là.
2: Ben, des fois, on va dans le Jura français ou bien on fait des petites vacances.
0: Ouais. Bon, ça, c'est chez ton père.
2: Ouais.
0: La Suisse, dans son ensemble, il y a vraiment des coins incroyables. On avait fait justement, il y a peut-être 2 ans, on avait pris une semaine, mais on était resté à la maison, enfin, on rentrait le soir, mais on allait faire un peu des sauts de puce à gauche, à droite. Puis, bah, c'était chouette, c'est vrai que... Bah, moi, j'ai ce problème aussi avec les rats, c'est que j'aime pas les laisser seuls. Puis, bah, c'est vrai qu'on est un peu obligé de rentrer le soir pour s'en occuper. Et puis, alors, ça restreint un peu les possibilités, mais il y a suffisamment de quoi faire par ici.
1: La belle été à toi, Louise.
0: Merci, à toi aussi.
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0: bel été en Suisse. Cette année, c'est fini. Merci à toutes et à tous de nous avoir écoutés durant ces mois de juillet et août 2026. À la réalisation de toute cette saison, Cyriel Terre. Je remercie nos invités pour leur participation avec dans l'ordre Badney et son ami Iman, Robbie Engler, Bandit Voyage, Rebecca Balestra, Ella et Marzia, Quentin Mouron, Julien Régamet et donc bien sûr Louisa Béclin. Très bonne fin d'été à vous. Rendez-vous sur le Play RTS pour réécouter, voir, partager tous les épisodes de l'émission. Bon dimanche.
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1: Grégoire Moll.
2: Le président ukrainien Volodymyr Zelensky a déclaré à plusieurs médias que tenir des élections en Ukraine en cette période de guerre serait un danger pour son pays. L'ex-ministre de la Défense de Volodymyr Zelensky avait appelé plus tôt cette semaine à ouvrir la voie à la tenue d'un scrutin. Pour le président ukrainien, des élections seraient un tsunami qui fracturerait l'Ukraine. Le président iranien reconnaît que la société iranienne traverse actuellement de nombreuses difficultés. « Nous faisons tout notre possible pour éviter que la situation ne s'aggrave », a-t-il ajouté dans un discours diffusé aujourd'hui par la télévision d'État iranienne. Des mots prononcés alors que les États-Unis ont promis jeudi de faire s'effondrer le régime iranien au moyen d'une campagne de sanctions. Le chef de l'armée pakistanaise se rendra dans la capitale iranienne demain, une visite qui s'inscrit dans le cadre des efforts de médiation du Pakistan dans le conflit qui oppose les États-Unis à l'Iran. L'Australie a confirmé un premier cas de grippe aviaire H5N1 chez un mammifère sur son territoire. Il s'agit du otari qui est décédé. L'Australie fait face à une augmentation des cas de grippe aviaire depuis l'arrivée de cette maladie dans le pays en juin. De nombreux oiseaux de mer de l'Australie sont morts de la grippe aviaire récemment. Plus de 290 cas de grippe aviaire ont été confirmés en Australie, mais le virus H5N1 n'a pas été détecté dans l'agriculture ou les élevages de volailles en Australie, d'après le gouvernement fédéral. Un séisme de magnitude 5,9 a frappé les environs de la capitale du Japon cette nuit. Il a provoqué de fortes secousses à Tokyo et a fait plus de 35 blessés. Aucun dégât structurel majeur n'avait été signalé dans l'immédiat, d'après l'Agence japonaise de gestion des incendies et des catastrophes. Football en Super League, le FC Lucerne a battu le Lausanne Sport hier soir au score de 1 à 0. Bâle a pour sa part remporté son match contre le FC Zurich 2 à 1. La météo, le soleil devrait se maintenir aujourd'hui avec toutefois le développement de timides cumulus en montagne. Les températures en plaine, 11 degrés au minimum, 26 degrés au maximum, tendance à la bise au nord des Alpes. Demain lundi, du soleil encore, mais des passages nuageux sont attendus en fin de journée et dans la nuit de lundi à mardi, des averses ou orages sont prévus.
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0: Marie Riley.
1: Bienvenue dans ce 8e épisode d'Ouvrir les vannes. Il y a cette question que l'on n'ose presque jamais poser à un humoriste. Tu gagnes combien ? D'ailleurs, nous avons essayé et disons que nos invités ont tous développé un talent assez remarquable pour répondre sans jamais vraiment répondre. Il faut dire que parler d'argent reste un exercice délicat, surtout dans un métier où l'on imagine facilement deux scénarios. Soit les humoristes roulent en voiture de luxe grâce à une tournée triomphale, soit ils galèrent en attendant la blague qui les propulsera sur le devant de la scène. Comme souvent, la réalité est un peu plus compliquée. Parce que derrière une heure de spectacle se cachent parfois des mois, voire des années d'écriture, de répétition, de déplacement, de communication et d'investissement. Une place de spectacle ne paye pas seulement 60 minutes de rire, elle finance aussi tout ce qui a été nécessaire pour que ces 60 minutes existent. Et puis aujourd'hui, être humoriste ne consiste plus uniquement à monter sur scène. Certains écrivent pour d'autres, animent des émissions, créent du contenu sur les réseaux sociaux, ils prêtent leurs plumes, leur voix ou leur visage. L'humour est devenu un métier aux multiples casquettes, heureusement, parce qu'une seule ne suffit pas toujours à payer le loyer. Dans cet épisode, nous allons essayer de répondre à une question à laquelle personne n'a voulu répondre. Combien gagne un humoriste ? Nous parlerons aussi des droits d'auteur, de ses revenus souvent invisibles mais essentiels, et de toutes les manières dont les artistes construisent aujourd'hui leur équilibre économique. Mais avant tout, c'est quoi le rapport à l'argent des professionnels de l'humour ? Vous écoutez Ouvrir les vannes, et aujourd'hui on parle de se faire du fric avec des blagues.
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3: Je sais pas si c'est compliqué de parler d'argent, je pense que c'est tellement...
0: Jonathan Cartelli, producteur belge.
3: Personnel, en tout cas adapté à chaque personne, qu'il n'y a pas vraiment de canevas, quoi.
4: Dans mon spectacle, je parle un peu d'embourgeoisement.
0: Benjamin Descoster, humoriste suisse.
5: Et moi, j'aime bien l'argent. Et j'aime bien surtout ce que ça permet de faire, parce qu'en fait, en soi, c'est pas très intéressant, l'argent pour l'argent. L'argent, c'est pour tout le monde, et il faudrait que ce soit un peu plus pour tout le monde. Et là, vous voyez que je suis un peu de gauche. Non, c'est étiqueté comme de droite, ou en tout cas, moi qui suis moins étiqueté de gauche qu'un Wiesel, voilà peut-être pourquoi on m'appelle pour parler de thunes.
6: Oui, je suis depuis 2 ans, du coup, en venant sur Paris, intermittente du spectacle, puisque je peux...
0: Nénette, humoriste guyanaise.
6: Désormais faire mes heures, avoir des établissements qui ont les licences adaptées pour pouvoir nous déclarer. Donc maintenant, je vis complètement de l'humour.
7: Je pense pas que je sois la meilleure personne pour donner les techniques de comment faire du fric avec de l'humour, parce que je n'en suis pas encore là.
0: Julie Conti, humoriste suisse.
7: J'arrive à vivre, j'arrive à payer mes charges, mon loyer genevois, ce qui n'est pas rien. Mais j'arrive pas à revenir au niveau de rémunération que j'avais avant de me lancer dans l'humour professionnellement. C'est vraiment un milieu qui est compliqué, on est très nombreux. En plus, là maintenant, j'essaie de jouer en France, donc c'est aussi difficile. Je peux pas vous donner la formule miracle pour pouvoir faire de l'argent avec de l'humour, j'en suis pas encore là.
8: Je suis tombée sur un article qui disait que oui.
0: Julie Conti, OneFM Comedy Club.
8: C'est possible d'être de gauche et d'aimer le luxe. Bon, après l'article, il était dans le journal du luxe. Donc évidemment, hein, de chasse et pêche, ils vont pas faire un article pour vanter les vertus du quinoa et du jambon de poids, quoi. Ouais. Et est-ce qu'on peut être de gauche et aimer le luxe ? Je me pose pas la question parce que moi, c'est le luxe qui ne m'aime pas. Oui. Tu me visualises avec un sac Birkin à 15 plaques autour du bras ? Ben non, évidemment pas. Ça va pas avec mon look très recherché de zadiste aux cheveux sales. Et surtout, ça va pas avec mon compte en banque.
9: Aujourd'hui, je viens de dire que ça va.
0: Noam Sanso, humoriste martiniquais.
9: Je viens de dire que ça va parce que aujourd'hui, j'ai la chance d'avoir une boîte de production qui m'accompagne, toute une équipe, un agent aussi, parce que je fais au petit nez. Je suis arrivé à un stade où, en fait, je suis quand même, grâce à tout le travail que j'ai pu faire avant, et du coup, aujourd'hui, ça va. Je vais pas me plaindre ou quoi. Dans tous les cas, par rapport au racisme systémique, l'homophobie systémique qu'on vit, je pense que je devrais être millionnaire, mais c'est une question de temps, finalement.
10: Moi, je gagne ma vie.
0: Mathieu Nina, humoriste français.
10: Je vis de la comédie et de l'humour, moi, depuis 2019. Donc oui, c'est très bien et c'est hyper agréable de pouvoir vivre de sa passion et de son métier, en l'occurrence.
9: J'aurais jamais imaginé que j'en paye aussi déjà autant pour venir me voir. Moi, je sais qu'il y a une période de ma vie, je ne pouvais même pas payer pour me voir. Donc je fais très attention à ce que je raconte parce que les gens m'accordent à la fois leur confiance pour venir et aussi 28 €. Et tu sais, j'ai des queers dans la salle, parfois des jeunes queers qui payent 28 €. Mais 28 € c'est beaucoup d'argent pour eux. Moi, j'ai vécu dans un milieu où en fait parfois j'avais pas 28 € sur mon compte et je devais me battre à vous d'aller pour pouvoir justement trouver des petits jobs pour pouvoir ne serait-ce que manger. Donc oui, l'argent c'est important et quand on me fait confiance, on me donne ton argent, je fais en sorte de respecter cet argent parce que ça veut dire beaucoup pour certaines personnes.
0: L'article parle des arbitrages de dépenses que les jeunes doivent faire au détriment parfois de leur santé.
2: Sabrina Colongo,
0: humoriste suisse.
2: Les bras cassés,
0: couleur 3.
2: Par exemple, ce mois-ci, j'ai hésité entre aller chez le coiffeur ou chez le gynéco. Et t'es mal à frange. Ouais, tant pis pour le frottis.
0: Finalement, en réfléchissant à ce problème d'épargne chez les jeunes, j'ai trouvé LE moyen de me rassurer. Allez, je le partage avec vous. Bah, on stresse de pas avoir de sous une fois à la retraite. Or que c'est con, une retraite, on en aura sûrement pas. Voilà, vous êtes rassurés, j'espère.
1: En Afrique, comme chez nous, les parents sont parfois refroidis à l'idée d'avoir un enfant qui se lance dans l'humour. Mais les choses évoluent, comme nous le raconte Maman, qui est humoriste nigérien.
11: L'humour, avec le succès du Parlement du Rire, avec des gens qui deviennent des vedettes panafricaines, grâce au Parlement du Rire, grâce aux spectacles qu'on voit un peu partout, les enfants ne découragent plus leurs enfants à faire de l'humour. Ce n'est plus mal vu de dire que mon métier, c'est humoriste, puisque les gens ont des exemples à la télé, sur les réseaux sociaux, d'humoristes dont c'est le travail. Avant, c'était juste un passe-temps, quoi. C'était saltimbanque, comme on disait. Quand tu disais, ouais, je suis humoriste, on te dit, ouais, mais ton métier, c'est quoi? C'est-à-dire, comment tu gagnes ta vie? Aujourd'hui, les gens savent qu'un humoriste africain peut gagner sa vie. On n'est pas très nombreux dans ce cas-là, mais ça arrive.
12: On travaillait beaucoup, mais enfin maintenant, on sait que dans l'humour, il faut travailler, faut réécrire.
0: Gérard Mermet, producteur des Decodeurs, suisse.
12: Et c'est vrai qu'il y a eu des périodes où j'étais à la radio, à la télévision, écrivais des séries, on faisait des trucs, et puis de temps en temps, le dimanche, j'allais jouer du golf à Corfou. Ça n'a pas duré longtemps. Et puis maintenant, j'ai plus un rond.
13: Ça fait depuis 2016 que chaque automne, je me dis, mais si ça se trouve l'année prochaine, plus personne m'appelle, j'ai plus de travail, ça va être l'enfer.
0: Benjamin Descoster, humoriste suisse.
13: Et puis ça s'est passé jusqu'en 2024. Et puis en 2024, je me suis dit, bon, mais maintenant, ça fait 8 ans que chaque fois t'angoisses de plus avoir de travail. Et puis 6 mois plus tard, t'es au bord du burn-out parce que t'as trop. Donc maintenant, faut arrêter on va laisser faire les choses, on va arrêter de s'inquiéter. Et puis ça se passe bien. Je le vis beaucoup mieux depuis que c'est comme ça.
14: Ouais, je gagne bien ma vie. Très bien, non, quand je me compare à d'autres.
0: Alexandre Kominek, humoriste suisse.
14: À des gens dans la finance ou machin, non. Mais oui, évidemment que je gagne bien ma vie. Je suis heureux. Je vais au resto avec ma mère, on prend entrée, plat, dessert et je paye le resto parce que je fais des blagues sur ma bite. La valeur de l'argent, quand je te dis que je suis riche, t'as vu, je baisse le ton parce que je suis sorti du parc et il y a les Français autour de moi. Donc je peux pas dire dans la rue je suis riche. Parce que si on sait que je suis riche et juif, c'est problématique. Mais la valeur de l'argent, elle est folle parce que je fais un travail où j'ai pas l'impression de travailler. Et on me paye pour m'amuser, donc c'est merveilleux comme travail.
15: Moi, je suis content, je viens enfin de finir de digérer.
0: Alexandre Kominek, humoriste suisse, France Inter.
15: Ouais, j'étais à un buffet asiatique à volonté la semaine dernière. Je les ai massacrés, vraiment. Je suis passé devant le resto hier, il y a des photos de moi. C'est pas l'affiche du spectacle, hein, c'est des photos d'hommes recherchés avec rançon. Je sais pas ce qui m'a pris dans ce resto asiatique avant. J'étais intenable. Le moment où j'ai passé la porte de l'établissement, un monstre est né. J'ai des cornes qui sont sorties de ma tête, des ailes qui ont poussé. Je me suis accroupi sur le buffet comme un gargouille de Notre-Dame. À la fin, j'ai attrapé une serveuse par les épaules avec les griffes que j'ai au yep et je me suis envolé. Et il y avait les cuisiniers du restaurant qui me couraient après dans la rue avec les couteaux. Ah, salaud, ah, salaud! Oh, non. Non, mais l'asiatique à volonté, t'es pas là pour te régaler. T'es là pour être rentable. Hein, t'y vas avec ta calculette. C'est en te disant qu'il faut que tu manges pour 14,90. Tu vois, mais le problème, c'est que le patron du resto, lui aussi, il a sa calculette. Hein, donc c'est vraiment c'est Gary Kasparov contre Magnus Carlsen. Hein, j'avance mon M, tu bouges ton canard laqué. Et c'est un véritable rapport de force. Et spoiler, à la fin c'est comme au casino, c'est toujours la maison qui gagne.
1: Voilà pour le rapport que quelques humoristes entretiennent avec l'argent, mais au fond, aujourd'hui, ça coûte combien une blague? On a tenté cette question très précise avec quelques-uns de nos invités. On retrouve Jonathan Cartelli, producteur en Belgique.
16: Ça vaut combien une blague? C'est une super bonne question. Je dirais que ça dépend de son utilisation, ça dépend comment elle est partagée avec le public. Parce que évidemment, une blague en chronique, une blague sur scène, et une blague sur scène quand ça marche très bien, c'est des valeurs assez différentes, quoi.
17: combien ça coûte une blague de Cody? Alors là, j'en sais rien. Combien ça coûte une blague?
18: Cody, humoriste belge.
17: En tout cas, tout ce que je peux vous dire, c'est que au bout de 17 ans d'expérience, de métier, ben, ça coûte plus cher que quelqu'un qui démarre depuis 1 ou 2 ans, quoi. Parce que y a plus de monde qui viennent me voir, parce que les gens me connaissent un petit peu plus, etc. Donc, ils sont habitués, ils sont... Et donc, forcément, ben, c'est la loi du marché qui fait que plus on a envie de vous voir, plus votre valeur grandit.
1: On l'entend beaucoup dans la musique, les cachets ont explosé, et dans l'humour. Est-ce qu'on observe le même phénomène? On a posé la question à Grégoire Führer, directeur du Montreux Comedy Festival.
19: Donc ça n'est évidemment pour nous programmateurs, ça pose une problématique parce qu'il faut garder les grosses têtes d'affiche, donc il faut adapter aussi les moyens financiers pour pouvoir les garder, parce que vraiment les cachets n'ont plus rien à voir avec ce qu'on pratiquait il y a 4-5 ans, mais là je parle de x10, x20 pour certains. Hein. Quand Mathieu Jaton du Montreux Jazz me disait que des artistes qu'ils avaient contribué à développer lui demandaient $1 million pour revenir au Montreux Jazz une année après, on n'en est pas encore sur ces proportions-là avec l'humour, mais on y prend le chemin.
20: Marie, c'est quand même un peu chelou, non, de demander combien coûte une blague. J'ai l'impression que c'est comme si tu demandais à un musicien combien coûte un couplet.
1: Tu crois pas si bien dire, Jessica. Sébastien Cortési nous disait exactement la même chose.
21: Ce qu'on essaye de défendre, nous, quand une entreprise nous contacte pour engager un artiste, c'est de justement pas faire un engagement ou un prix à la minute, parce qu'on n'est pas en train de vendre un kilo de patates. Nous, ce qu'on vend, c'est des créateurs de contenu. Donc, ce qui coûte cher, c'est quand ça prend du temps. Donc, si vous engagez un artiste, c'est pas le fait de venir dans votre événement qui va coûter très cher, c'est le fait que pour faire une prestation de qualité, un artiste va devoir investir des heures, des jours, voire des semaines de travail de préparation en amont. Dans un événement privé, contrairement à un spectacle public, là vous allez devoir écrire des blagues qui vont toucher ces gens-là et qui vont toucher souvent malheureusement que ces gens-là. Et c'est aussi pour ça que c'est cher d'engager un humoriste. C'est que tout le travail de préparation qu'il va faire, on va pas pouvoir... Vous avez rarement vu de spectacle de Thomas sur le FC Sion ailleurs qu'au FC Sion. Donc toutes les blagues qu'il aura écrites, il peut les jouer une fois et après ça disparaît.
22: Le bon prix, c'est quand
1: Thomas Wiesel, humoriste
22: le
1: suisse,
22: le budget est réparti de façon assez équitable entre la technique, entre les artistes, entre peut-être le bénéfice que l'entreprise doit en retirer pour pouvoir tourner. Je trouve que quand il y a des déséquilibres, c'est que quelqu'un s'est fait arnaquer. Et nous, on a des tarifs qui sont négociables, c'est-à-dire que si l'entreprise a pas assez d'argent, on se dit bah peut-être c'est un autre artiste qu'il vous faut. On a différents tarifs. Et peut-être s'il n'y a pas du tout assez d'argent, bah, c'est pas de l'humour que vous devez faire parce que vous n'avez pas le budget pour mettre sur pied un spectacle avec des humoristes professionnels. Donc c'est ne pas se brader. Et puis s'il y a du budget, ça veut dire qu'il y a du budget pour tout le monde. Et moi j'ai vécu, surtout au début de ma carrière, des événements où tout le monde était payé, mais on demandait à l'artiste de performer bénévolement. Et ça je trouve pas normal parce que c'est un métier aussi, parce que souvent les gens viennent pour voir l'artiste et que s'il y a du budget pour payer le traiteur, il y a du budget pour payer le technicien, il y a du budget pour payer les gens qui ont installé la salle ou je sais pas quoi, pourquoi il n'y a pas pour l'artiste? Bah, vous avez mal calculé.

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1: Pascal Légitimus, Bernard Campan, Didier Bourdon, c'était bien sûr Les Inconnus avec Rap Tout Vampire, un titre de 1992.
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1: On va maintenant s'intéresser au modèle économique très particulier de l'humour, surtout quand il s'agit de se former et de tester ses blagues. En principe, les humoristes écrivent et puis ils vont se confronter à leur public, public qui donne son avis en riant ou non, ce qui permet aux humoristes de s'améliorer et de préciser leurs propos. Mais est-ce une bonne idée de monter sur scène sans garantie de revenus ?
3: Les plateaux, ça a plusieurs utilisations. Donc effectivement, ça peut servir à se faire connaître déjà pour les nouveaux arrivants, à aller se confronter à un nouveau public.
2: Jonathan Cartelli, producteur
3: et
2: belge.
3: Et puis effectivement, pour ceux qui sont là depuis un peu plus longtemps et qui travaillent un spectacle, ils peuvent venir rôder. Et dans ce cas-là, oui, ils le font pas pour l'argent, ils le font pour l'occasion de pouvoir travailler un texte.
4: M'avez-vous déjà vu ici ou non, première fois ?
5: Troisième, je crois.
4: Ça fait trois fois, tu me vois ?
2: Evelyne Roy-Molga, humoriste québécoise. Saint-Jean Comedy Club, Montréal.
4: Oh shit, t'es installée ? Non, okay. Je vous ai jamais parlé, moi, je pense. En crowdwork, non ?
5: Deux semaines passées.
6: Ça m'est arrivé de prendre un train pour aller...
2: Benjamin Descoster.
6: Tester des blagues à Annecy et de prendre un bide du futur... Devant 20 personnes, dont 3 ivres morts, qui vous regardent en disant « Mais qui est ce mec ?» Et vous rentrez dans le train, c'est vendredi à 22h, vous dites « Mais c'est ça la vie que j'ai décidé de mener ?» Et en même temps, deux jours après, moi j'en rigole, parce que je me dis « Mais c'est, en fait, c'est aussi magnifique d'être payé pour se rater avec autant de panache, quoi. Il y a un truc... Non, moi, mon métier, il est pas spécialement important. Mais c'est OK.
3: On fait rarement des plateaux... pour l'argent.
2: Jonathan Cartelli.
3: Alors peut-être dans des villes comme Paris où on peut enchaîner 5-6 plateaux sur la soirée et que là ça devient effectivement une source de revenus. Dans l'absolu, on ne peut pas faire une carrière que de plateau. Très souvent le cachet est en rapport avec la taille du public. Et puis ensuite quand c'est des plateaux de 10 minutes, bah, parfois c'est au chapeau. Donc là c'est très aléatoire aussi parce que ça dépend un peu de la générosité du public et de l'organisation. Après, s'il faut vraiment donner un chiffre, je dirais que pour un passage de 10 minutes pour un humoriste qui débute, bah, en tout cas, moi, je trouve que 25-50 euros, ça me semble très correct, quoi.
7: Et on a un avantage quand on voyage à l'étranger.
2: Tristan Lucas, humoriste français, La Petite Loge, Paris.
7: C'est qu'il y a une phrase de la langue française que tout le monde connaît. À votre avis, c'est laquelle ? Exactement. Voulez-vous coucher avec moi ce soir ? C'est-à-dire que où que t'ailles dans le monde, les gens savent comment t'inviter à faire l'amour dans ta propre langue. C'est excitant, hein ? Mais ça peut être un peu frustrant parfois. Un soir, j'étais en boîte, entouré d'Argentines super jolies. Elles étaient toutes là. Voulez-vous coucher avec moi ce soir ? J'étais là, si, pero cuando ? Et à côté de moi, il y avait un Allemand. Et à lui aussi, elle disait la phrase qu'elle connaissait le mieux dans sa langue. Donc elles étaient toutes là. Hi Hitler ! Hi Hitler !
8: Je sais qu'en Suisse, il y a beaucoup ce discours des professionnels de l'humour qui sont ancrés depuis longtemps, qui disent non, il ne faut pas faire ces trucs au chapeau. Mais moi, c'est plateau au chapeau.
2: Julie Conti, humoriste suisse.
8: Je l'ai fait aussi beaucoup pour travailler mon contenu. Donc, c'est un peu comme un espace d'entraînement où on vient tester les blagues, on les fait une ou deux fois au chapeau, puis si elles fonctionnent bien, après, on peut les intégrer sur d'autres sets qui sont plus sérieux, comme ça. Mais pour tester, c'est le modèle économique du stand-up. Enfin, pas le modèle économique, mais le modèle de fonctionnement du stand-up. On vient tester en comedy club, puis après, on y va. Il n'y a pas tout le monde qui peut se permettre de directement écrire une heure de blague et après de trouver un théâtre pour le jouer. Et donc c'est encore quelque chose, surtout que maintenant on est de plus en plus nombreux et nombreuses d'humoristes à vouloir essayer. Donc évidemment il y a moins en moins de place, donc il faut aussi accepter d'autres conditions, quoi. Moi je suis pas pour qu'on empêche de faire ces formats aussi au chapeau. Moi c'est une façon pour moi que j'ai de travailler, c'est comme ça que j'ai commencé et c'est une des beautés du stand-up, c'est justement ça, quoi. C'est un des seuls arts de la scène où on peut vraiment très vite avoir une expérience de la scène.
9: Par applaudissement, les qui ici parmi vous avaient peur de la remise de bulletins comme moi à l'école. Le jour des

0: La remise des bulletins, papa.
1: Arthur Paille, humoriste camerounais. Valérie Ndongo, Comedy Club, Yaoundé.
0: Pendant toute l'année scolaire, l'enseignant a eu les comptes à régler avec vous. Il ne vous a pas dit. Il attend la fin d'année. Quand il sait que vous partez déjà en vacances, tu vois, il sort là-bas. Moi, par exemple, je suis littéraire à la base. Ce qui fait que c'est le professeur de philosophie qui nous remettait les bulletins. Tonton, tu connais le professeur de philosophie? Ce sont les gens, tu ne connais pas ce qui s'est passé dans sa vie. Mais quand tu le vois, tu sens qu'il traverse une situation difficile.
2: En Suisse, depuis sa création en 2023, l'Union romande de l'humour a pour mission de promouvoir la reconnaissance de l'humour comme un art vivant. Elle défend les intérêts des humoristes et favorise leur accompagnement, leurs échanges et leurs collaborations. Brigitte Rosset, ancienne présidente de l'URH, nous explique à quoi les humoristes doivent faire attention aujourd'hui.
3: Aujourd'hui, on a 120 membres à l'Union romande. Ça veut dire, ça va de du jeune garçon qui a fait 5-6 scènes ouvertes à Yann Lambiel ou des noms plus connus. Ça veut dire que tous ces jeunes-là, dans la plupart, enfin c'est les nouveaux, on va dire, ils ont envie d'en vivre. Et puis, alors on explique aussi que d'aller jouer dans des comédie clubs au chapeau, on sait que des fois c'est pas possible autrement. C'est bien d'aller tester des spectacles, mais à un moment donné, on doit construire, on doit pouvoir s'entourer, et ça coûte de l'argent. Et c'est pas possible d'en vivre si on gère les choses comme ça. Dans certaines salles, énormément de salles, on paye pour aller voir les humoristes, mais il y a encore des salles aussi où on paye pas, et puis on est au chapeau. Et on comprend, parce que c'est le principe de la scène ouverte aussi, du fait que on peut aller tester, comme on disait, pour pouvoir petit à petit faire son spectacle. Mais il faut rappeler aux humoristes qu'il faut se battre pour leurs conditions, que les réseaux sociaux ont aussi un peu changé la donne, c'est-à-dire qu'on peut mettre du contenu gratuitement, on peut avoir accès à du contenu gratuitement. Si on veut avoir accès à de l'humour, on devait payer. Ou alors, il y avait un peu à la télé, il y avait le collard au chaud, je sais pas. Mais aujourd'hui, on peut avoir accès à de l'humour sans payer. Les réseaux sociaux permettent des choses extraordinaires, c'est d'être vu partout, peut-être de connaître un succès un peu accéléré, mais en même temps, d'éduquer les gens en disant si tu veux voir sur scène, si tu donnes tout sur les réseaux sociaux, après c'est compliqué de dire aux gens paye 30 francs pour me voir sur scène.
4: Si on peut avoir des subventions, c'est magnifique, mais j'ai l'impression, en tout cas en Suisse,
2: Julie Conti,
4: c'est encore compliqué de distribuer des subventions, et au-delà de l'humour, c'est vraiment spécifiquement au stand-up. Je crois que c'est encore un format d'humour qui est encore pas très reconnu dans le milieu, qui commence un petit peu à faire sa place ici et tout, mais on n'a pas encore la priorité pour les subventions, nous, non. Mais là, il y a de plus en plus de bourses quand même qui s'ouvrent, j'ai le sentiment, en Suisse aussi, pour pouvoir essayer de financer des spectacles d'humour, et ils commencent à prendre en considération aussi des spectacles de stand-up. Après, il faut aussi que les théâtres les prennent, les spectacles, parce qu'on est très nombreux, puis il n'y a pas de la place pour tous les spectacles de stand-up, quoi.
5: Qu'est-ce que je suis contente d'être là, ça me fait plaisir. Ce qui me fait surtout plaisir, c'est qu'on joue à 19h.
2: Julie Conti, Suisse.
5: Non mais c'est nickel, 19h, ça veut dire 20h30, c'est plié. À 21h, je suis au pieu.
2: Couleur 3 Comedy Club, Théâtre Boulimie.
5: Ah non, c'est génial, j'ai plus l'âge pour traîner tard. Pour vous donner une idée de mon âge, quand j'étais étudiante, j'ai travaillé dans un vidéoclub. Ouais, quand t'as déjà dit la phrase, est-ce que vous avez bien rembobiné la cassette? Ah, tu sais qu'il est bientôt temps de prendre rendez-vous pour une coloscopie, hein? Non, je sais que j'ai dit, il y a une pote, elle m'a proposé il n'y a pas longtemps, elle dit, tu veux venir avec moi, je vais une semaine à Sierre faire un stage de vitrail. Attends, c'est des vacances ou une menace, ça, je... Non mais 7 jours en Valais à couper du verre. Avec cette pote, quand on partait en vacances, il n'y a encore pas longtemps, le seul truc qui était coupé, c'était la coke, hein, je vous le dis.
3: La fêtière, elle est née juste après le Covid, quand on était tous dans nos coins à essayer de comprendre comment est-ce qu'on pourrait avoir des indemnités, comment ça allait se passer, quel serait l'avenir.
2: Brigitte Rosset.
3: C'était l'idée de soutenir et de rassembler nos énergies et nos connaissances pour pouvoir agir ensemble. Et puis se battre, nous surtout, c'est aussi d'aller voir les pouvoirs publics dans les différents cantons qui donnent des subventions en disant l'humour a besoin d'aide. C'est un art en soi, à part entière, qui a besoin de l'aide des pouvoirs publics pour pouvoir exister. D'ailleurs, à Lausanne, il y a le seul théâtre de Suisse romande subventionné par les pouvoirs publics pour de la création d'humour, c'est le théâtre Boulimie. Et il y a d'autres lieux qui aimeraient beaucoup aussi pouvoir avoir de l'argent des pouvoirs publics selon les jauges, et puis il y a besoin d'aide, et puis c'est intéressé aussi peut-être les sponsors privés. On va vers un avenir où on ne sait pas à quel point l'État va pouvoir continuer à subventionner la culture, à quel niveau, alors qu'on en a besoin encore plus qu'avant.
6: En même temps, en Afrique et dans les DOM, qu'ils n'ont pas franchement ce même genre de soucis, parce que j'ai l'impression qu'ils sont plusieurs à nous avoir dit qu'ils n'avaient pas assez de comédie club, justement. Faut regarder avec Nanette ou peut-être avec Wallace.
7: Il y a des comédie clubs qui se développent par-ci par-là.
1: Nénette, humoriste guyanaise.
7: Il y a des gens qui tentent des choses, mais ça reste encore très compliqué et ça, c'est encore impossible aujourd'hui. C'est-à-dire qu'il n'y a pas d'endroit pour se produire. En Martinique, il y a un comédie club. En Guyane, il n'y en a pas. Il a duré un an. En Guadeloupe, il y en a, mais ils font beaucoup venir des gens de l'extérieur. Il n'y a pas beaucoup de sociétés qui sont habilitées à faire des heures pour l'intermittence, parce qu'il faut des conditions pour ça. Et puis, il n'y a pas énormément d'humoristes aussi. Donc, du coup, quand il y a des clubs qui ouvrent, ils sont vite limités. Donc, il y a toutes ces choses-là qui font que le public est quand même assez restreint et bon, on peut vite tourner en rang, en fait.
2: Vous vous verriez ouvrir un comedy club en Guyane ?
7: Alors, aujourd'hui, non, parce que je ne suis pas sûre de pouvoir le faire tourner. Mais pourquoi pas ? Parce qu'aujourd'hui, avec les réseaux sociaux, il y a de plus en plus de personnes qui se lancent et qui sont en capacité de proposer des choses très qualitatives. Mais je pense que voilà, les organisateurs d'aujourd'hui qui ont lâché le comedy club avec lequel j'ai commencé en Guyane, c'est parce qu'au bout d'un moment, ils n'ont plus personne à proposer.
8: Je viens de Côte d'Ivoire.
1: Wallace, Tarmac Comedy Club, Belgique.
8: Voilà. Donc ça, c'est dit. C'était vraiment pas une vanne. Donc je viens de Côte d'Ivoire.

Quatre ans plus tard, l'indépendance est proclamée. Il me dit, je sors de la maison, je vois le bleu, blanc, rouge. Et il a changé de couleur. Il est devenu orange, blanc, vert. Au début, j'ai dit, c'est le soleil. Le drapeau est... Il m'a dit, je suis sorti dans la rue, je vois les douaniers. J'ai dit, c'est pas possible que le soleil, il a fait tout ça quand même. Oh, j'en avais un. Malheureusement, on l'a fermé parce que... vous savez, c'est énormément de charges, un comédie club. Après, j'avais quelque chose de gros, c'était 200 personnes. Vous voyez déjà l'idée, c'est que c'est même plus un comédie club, c'est une salle de spectacle que j'avais. Mmh, mmh. Et qui fonctionnait tous les soirs. Alors, on arrivait à remplir tous les soirs. Mais le travail que ça demandait derrière, ça demandait de presque pas dormir, fermer à une heure et demie, se réveiller le lendemain matin, ça devenait une tâche compliquée pour moi et pour même les personnes qui bossaient avec moi. On n'avait plus de vie, on n'avait que ça. Aujourd'hui, ça serait génial d'avoir, oui, peut-être, là j'y pense de plus en plus, c'est un petit comédie club avec maximum 30 places. Là, on est dans quelque chose de... Ça y est, il peut se gérer seul, mais une salle de 200, c'est une logistique, c'est la lumière, c'est l'éclairage, c'est la caisse, la billetterie. C'était beaucoup, beaucoup trop de travail pour quelque chose, juste pour venir tester et roder. Et j'invite tous les promoteurs qui ont des comédie clubs, qui ont envie d'ouvrir, de venir ouvrir à Abidjan. Les gens ont souvent peur de la concurrence. Mais au contraire, s'il y en a 50, bah, les gens, ça va rentrer dans leur culture. Et tout le monde va fonctionner.

0: Oh mon bateau, un titre d'Eric Morena qu'on retrouve forcément sur quelques compilations des années 80.
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0: Et si pour vivre correctement comme humoriste, il fallait être un peu caméléon? Quelles sont les possibilités de se diversifier et est-ce que tout le monde a envie d'aller voir plus loin que la scène ce qu'il s'y passe? On ouvre ce nouveau chapitre avec Jürg Rüschti, il est le directeur de la Société Suisse des Auteurs.
2: Alors l'humour a justement la particularité que c'est une discipline qui saute assez facilement d'un média à l'autre. Donc les humoristes souvent, ils jouent au théâtre, mais ils passent aussi à la radio, ils passent à la télévision, ils sont présents sur les réseaux. Donc au fait, c'est vraiment une discipline qui est apte à générer des recettes de plusieurs sources. Ce qui est sans doute le plus lucratif pour beaucoup d'entre eux, ce sont les droits de représentation, hein, les représentations publiques. Mais la radio et la télévision sont également des sources de revenus assez importantes. Mais l'humour a encore d'autres particularités, des soirées dites privées, donc des soirées d'entreprise, ne sont pas privées à proprement parler, hein, parce que c'est quand même, il y a beaucoup de participants, mais par exemple, pour les soirées d'entreprise, les humoristes sont très très prisés. Ouais.
3: Aujourd'hui, moi, je produis un festival, je fais des séries, je fais des courts-métrages.
0: Wallace, humoriste ivoiro-marocain.
3: J'ai des partenariats, j'essaye vraiment de me diversifier un peu, après, vivre que du spectacle. C'est encore un peu compliqué parce qu'aujourd'hui, tu n'as pas autant de salles que tu en as, par exemple, à Paris, tu n'en as pas à Abidjan. À Paris, tu as le samedi 600 spectacles dans la ville.
4: Je pourrais gagner ma vie uniquement en jouant mon propre spectacle, en tournée.
0: Thomas Wiesel, humoriste suisse.
4: Et ne jamais mettre un pied en dehors de Suisse romande. Ça, je vivrais très bien ma vie, il n'y aurait aucun problème. La raison pour laquelle je fais d'autres choses, c'est parce que c'est stimulant. Chaque activité nourrit l'autre. J'adore arrêter les choses. Donc ça, c'est aussi un truc où j'aime bien faire pendant un petit moment quelque chose et puis après arrêter. En ce moment, par exemple, je suis en pause de chronique. Vous ne me verrez pas à 52 minutes ces temps, ni au beau parleur. Simplement parce que je trouve que des fois, il faut aussi laisser la batterie se régénérer. Des fois, quand j'écris un spectacle, j'aime bien mettre mon énergie créative dans ce spectacle. Et puis après, je laisse la flemme prendre le dessus et je reprends pas tout de suite. Là, le spectacle est écrit, il est en tournée, j'ai pas repris les chroniques.
5: Donc voilà. Tout ça est compliqué, il y a de l'argent, il y a des formidables humoristes, et puis je pense qu'avec le temps, il y a ceux qui dureront, ceux qui resteront pas, ceux qui auront envie de faire d'autres choses, ceux qui se spécialisent plutôt dans la radio, dans la télé, qui écrivent. Et c'est ça où c'est formidable l'humour, c'est que ça amène, c'est un artisanat qui amène à une diversification énorme, en fait.
0: En musique, vous chantez parfois des chansons que d'autres ont écrites pour vous. Et bien dans l'humour, il existe aussi cette fonction d'auteur. Pierre Cherette est chroniqueur en Belgique et s'il écrit des blagues, et bien lui a décidé de ne jamais monter sur scène pour les interpréter. Il préfère donc que d'autres s'en saisissent.
6: La métaphore, ce serait celle d'un chef qui fait appel à des commis de cuisine. Donc moi, je suis son commis de cuisine, je lui apporte des ingrédients sur un plateau, c'est-à-dire des blagues, selon par exemple une thématique donnée. Et lui, après, il va s'en servir pour faire sa recette et réécrire après toute une chronique qui se tient avec un début, un milieu, une fin, qui se boucle pour idéalement. Et c'est lui, évidemment, qui va endosser la responsabilité du texte final à l'antenne, devant un public, autour d'une table, dans un studio.
7: Les filles, je vous propose maintenant qu'on écoute Alex Vizorek. Il est passé à Montreux, c'est un humoriste belge et Pierre Cherette a écrit pour lui.
8: Bonsoir Montreux ! Je suis belge. Voilà, les premiers rires. Non mais c'est la règle parce que je joue beaucoup mon spectacle en France et je commence tous mes spectacles en disant je suis belge parce que j'ai l'impression qu'ils nous pardonnent pas mal de choses parce qu'ils sont persuadés qu'on n'a pas toutes les frites dans le même sachet. Bon, alors moi je leur dis amis français, posez-vous la question, c'est peut-être vous qui avez trop de mie dans la baguette.
0: Benjamin Decoster, lui, a choisi de faire les deux. Il écrit les blagues qu'il interprète sur scène et il en écrit aussi pour d'autres.
9: J'arrive à gagner correctement ma vie avec l'humour, ouais. Et avec plein d'autres choses autour. Mais plein d'autres choses, c'est aussi dans l'humour, c'est dans l'écriture. Je ne vais pas vous donner de mon temps, parce que ça ne regarde pas les gens. Mais ça se passe bien. Et en même temps, c'est beaucoup de boulot. C'est-à-dire que si on veut gagner sa vie correctement avec l'humour et l'écriture en Suisse romande, il faut beaucoup écrire. Parce que le bassin de population est petit, donc on ne peut pas jouer 15 fois les mêmes choses devant les gens, donc il faut beaucoup écrire, il faut bosser à la radio ou en télé, et donc ça demande aussi d'écrire régulièrement. Et puis si on a de la chance et puis si on est endurant, parce que c'est aussi un peu ça, bah ça peut bien se passer et puis ça peut être un métier comme un autre.
1: Qu'en pense le public à Bruxelles?
10: Qu'est-ce qui vous surprend, vous, chez certains humoristes qui gagnent des millions d'euros?
11: Ça existe?
1: À Abidjan.
12: Oh, moi, je suis pas intéressé par combien ils gagnent. Je suis intéressé par l'émotion qu'ils transmettent, c'est tout.
1: À Montréal.
13: Est-ce que tu penses que quelqu'un peut être riche et célèbre et rester drôle et pertinent?
14: Oh mon Dieu, je pense que c'est la seule manière d'être riche et célèbre.
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0: Dans ce dernier chapitre, on va s'intéresser aux produits que peut générer une blague, puisque lorsqu'on écrit, on touche en principe des droits d'auteur, qu'on écrive pour soi ou pour les autres. Mais vous allez l'entendre, c'est un domaine qui reste un peu particulier, comme nous l'explique pour commencer Benjamin Descoster, qui est humoriste et auteur en Suisse.
9: Le mode idéal de production de quelque chose dans l'humour, c'est de dire vous êtes rémunéré à la commande, donc pour l'écriture de ce que vous faites, il y a un cachet, et puis ensuite il y a des droits d'auteur qui s'ajoutent à ça, parce que c'est le fonctionnement, disons, en tout cas recommandé par la SSA, la Société Suisse des Autrices et Auteurs. De manière réaliste, c'est pas toujours possible de faire comme ça, parce que il y a des fois pas le budget pour avoir une rémunération fixe, etc. Il arrive qu'on soit rémunéré que en droits d'auteur, qui est ce modèle idéal de cachet plus droits d'auteur. Des fois, c'est une sorte de buy-out, c'est bah, je te paye un montant, mais ensuite c'est moi qui garde les droits d'auteur. On fait un peu au cas par cas. On n'est pas non plus les meilleurs pour défendre nos propres conditions, parce qu'on travaille aussi avec des copains. C'est des fois pas toujours facile de parler d'argent, etc.
2: Alors, le droit d'auteur en lui-même, c'est une rémunération. C'est une forme de rémunération. Donc, si on regarde comment vivent ou de quoi vivent les autrices et les auteurs aujourd'hui...
1: Jo Grüschti, directeur de la Société Suisse des Auteurs.
2: Il peut y avoir un aspect salarial ou des honoraires, hein, notamment liés à une commande. Mais pour beaucoup, ben, ils travaillent en freelance. Donc, ils passent du temps à écrire, à créer des œuvres sans être rémunérés par qui que ce soit, et ce seront alors les droits d'auteur, c'est-à-dire le fruit de l'exploitation de leurs œuvres, qui constitueront leur rémunération.
15: Millionnaire, j'accepte, mais milliardaire...
1: Virginie Fortin, humoriste québécoise, Radio-Canada.
15: T'as un problème, là. N'importe quelle accumulation, de n'importe quel autre item, jusqu'à en avoir des milliards, serait considéré une maladie mentale. Mais l'argent, tu peux en accumuler infini, puis tout le monde est comme « Wow, il est vraiment brillant, il s'est bâti un empire ». Non, il a besoin d'aide. Remplace l'argent par n'importe quoi. Tu sais, mettons, moi, t'arrives chez nous, là. Moi, j'ai 3 pièces remplies de toutous. OK, des toutous. Du plancher au plafond, j'ai 3 pièces remplies de toutous. Alors que tout le monde sait qu'on a juste besoin de 2 toutous pour bien dormir. Un pour se coller, puis l'autre pour nous protéger des cauchemars. Mais moi, t'arrives chez nous, là, puis j'ai 3 pièces remplies de toutous. Il y a quelqu'un qui va faire comme « Oh, fallait, là, faut faire quelque chose avec le problème de toutous de Virginie, là ». Je viens d'arriver chez eux à 3 pièces remplies de toutous. Puis là, elle vient de m'avouer qu'elle a une maison pleine de toutous au Panama. Quand c'est rendu qu'il faut que t'envoies ce que t'accumules dans un autre pays, t'as un problème. Faut qu'on intervienne. T'es malade mental. Je pense qu'on aurait dû se rendre compte qu'il y avait une petite faille dans le système capitaliste quand il a commencé à avoir du monde qui avait 2 maisons pendant que d'autres en avaient pas. On aurait pu faire comme... Oups, là, ce système-là est pas juste. Il y a du monde, il y a 2 maisons. Il y a du monde, il y en a pas. On recommence, Richard.
7: Benjamin Descoster, en fait, il écrit aussi pour Yann Marguet. Est-ce que tu lui as posé la question dans l'interview, Marie?
0: Eh bien, oui, Jessica.
9: À la base, c'était pour France Inter. Il m'a écrit, je crois que c'était un lundi. Il m'a dit, j'ai après-demain un essai sur Inter, une chronique d'essai. Est-ce que tu es d'accord de me filer un coup de main, de m'aider à écrire, un peu filer de la matière, relire et tout ça? Et puis, moi, j'ai tout de suite dit oui. On n'a pas du tout parlé d'argent. Et puis après, il m'a dit, mais en tout cas, ça m'a beaucoup touché que tu poses pas la question. Puis en fait, je lui ai dit, mais parce que pour moi, ce que tu vas aller faire à Paris, alors ça avait pas encore l'ampleur que ça a maintenant, mais je sais que ça va tirer tout le monde vers le haut, d'une manière ou d'une autre. Et donc, ma rémunération, je vais la trouver aussi d'une autre manière. Et je sais que ça fait avancer l'humour ici, parce que je vois assez concrètement les gens aussi, voilà, l'humour se démocratise, etc. Donc d'avoir des grandes locomotives à l'étranger, ça avance, ça fait avancer les choses ici. Et puis je le vois aussi à titre personnel, quand je dis aux gens que j'écris pour Yann Marguet, le regard aussi change un peu, en disant « Ah oui, parce que c'est super !» Voilà. Donc le salaire, il n'est pas que financier. Après, je suis aussi dans une position où je peux me permettre de dire « Écoute, là, si c'est un peu moins payé, parce que pour toi c'est galère, ou ce projet-là, il n'y a pas beaucoup de thunes, Moi, je peux le faire et c'est OK.
16: Alors, c'est vrai que l'Antarctique ou l'Antarctique, comme disent les gens qui vont à l'aéroport, on a plutôt tendance à l'imaginer comme un endroit où seraient réunis tous les gens qui regrettent François Bayrou, c'est-à-dire vide.
1: Yann Marguet, humoriste suisse.
16: Mais ce n'est plus le cas depuis quelques années, tant les touristes affluent. Regardez-moi cette courbe de progression du tourisme en Antarctique. C'est dingue. Elle m'en rappelle une autre. Ah oui, la courbe du réchauffement des températures. C'est fou comme les choses s'alignent parfois. La saison dernière, ce ne sont pas moins de 118 000 personnes qui se sont rendues sur place pour dire « C'est beau la neige, dommage qu'il n'y en ait plus !»
0: Mais au fond, est-ce que tous les humoristes sont au clair avec les droits d'auteur et la façon de les percevoir? On a posé la question à Jürg Rüschti, qui est le directeur de la Société Suisse des Auteurs.
2: Qui paye les droits d'auteur? Eh bien, ça dépend du mode d'exploitation. C'est un peu technique, mais voilà. Si une pièce est jouée au théâtre, ce sera le théâtre, l'organisateur du spectacle, qui va payer les droits d'auteur relatifs à la représentation. Si l'œuvre est diffusée à la radio, eh bien, ça sera la radio, donc l'entreprise de radio-TV qui va payer, idem pour la télévision. Ça devient un petit peu plus compliqué sur Internet et sur les plateformes. Donc là, les rémunérations peuvent être versées par les plateformes elles-mêmes ou par quelqu'un qui, en fait, constitue un canal sur une de ces plateformes et qui prend en charge les droits d'auteur.
17: On ne peut pas monétiser Instagram, TikTok et compagnie. Donc, les humoristes s'en servent effectivement très bien pour...
1: José Charlon, programmatrice québécoise du festival Juste pour rire.
17: Parler à leur communauté, donc chercher à l'agrandir, bien évidemment, créer de l'engagement. Et puis, le but est de convaincre ce public-là qui est captif devant leur téléphone d'aller en billetterie, acheter un billet pour aller les voir en salle. En gros, c'est un peu à ça que ça sert en ce moment.
14: J'ai une grande annonce à faire.
1: Liliane Blanc-Cobinette, humoriste québécoise. Instagram.
14: La première de mon premier One Woman Show Toréador ici au Québec arrive à grands pas. C'est en février 2026. Mais j'ai envie de vous dire que je vais aussi présenter Toréador en France, en Belgique et en Suisse.
2: Ils savent souvent que le droit d'auteur, ça existe, mais les modalités pratiques, les usages de la branche, souvent, ils ne les connaissent pas. Donc, il faut les expliquer. Et encore une fois, là, en tout cas, nous, la coopérative, nous, ce qu'on veut, c'est que finalement, il y a la double fonction, parce qu'il y a la fonction créatrice, hein, de créer une œuvre, et la fonction de performeur, d'être sur scène. Ce sont deux choses différentes, et nous, on est d'avis qu'il faut rémunérer donc aussi ces deux fonctions. Et le droit d'auteur récompense l'exploitation de l'œuvre, et que ça devrait faire partie d'un montant à part qui serait payé par la coopérative. C'est par excellence la discipline à laquelle on fera appel pour des soirées dites privées. Donc des soirées d'entreprise, ne sont pas privées à proprement parler, hein, parce que c'est quand même, il y a beaucoup de participants, mais par exemple, pour les soirées d'entreprise, les humoristes sont très très prisés. Ouais. Ceci dit, ce qui dit soirée privée dit marché un peu caché, hein, c'est pas quelque chose qui est publié dans les journaux, donc nous on peut pas véritablement constater si oui ou non ce genre d'événement a eu lieu et a fait appel à des humoristes qui seraient parmi nos membres.
0: S'il y a bien une chose que vous avez dû retenir de nos précédents épisodes, c'est que l'humour est en plein essor sur le continent africain, mais est-ce que les droits d'auteur y existent?
2: Alors, en Afrique, il y a des sociétés d'auteurs. Malheureusement, très souvent, elles ne peuvent actuellement que gérer les droits d'auteur sur la musique. Ce sont souvent des sociétés uniques qui sont censées gérer tous les répertoires. L'art dramatique est relativement peu présent. Donc il arrive assez fréquemment lorsque des artistes suisses ou français se rendent dans des pays d'Afrique francophone, ou parfois même c'est arrivé, hein, il y a eu des festivals d'humour francophone ailleurs, comme par exemple à Dubaï, et bien c'est en réalité le producteur européen qui va payer les droits d'auteur pour l'exploitation dans ces pays-là.
0: Mais alors concrètement, comment font les humoristes africains, Jürg Rüschti?
2: Alors il y a plusieurs obstacles qu'il devrait franchir, le pauvre. Il y a d'abord, est-ce qu'il existe une société locale qui gère ses droits? Est-ce que cette société locale a fait un contrat de représentation avec une société dans le pays européen où il va jouer, qui va les représenter. Donc ça, c'est les deux conditions qui doivent être présentes. Maintenant, dans la pratique, ceux qui ont des spectacles assez fréquemment en Europe, ils auront tendance à s'affilier à une société française, dans la plupart du cas, belge parfois, ou suisse dans de plus rares cas.
0: Voilà un bon conseil à retenir de Jürg Rüschti. Si vous êtes donc humoriste et établi sur le continent africain ou dans les DOM, on va laisser le mot de la fin à Valérine Dongo, humoriste camerounais, qui nous parle justement de cet argent qu'il faut aller chercher ailleurs quand on est humoriste sur le continent africain.
18: Comme il y a un réseau de plus en plus important en Afrique où les Africains tournent entre eux, donc il y a beaucoup plus d'indépendance, il y a beaucoup plus de mains libres. Mais, il ne faut pas oublier que l'argent, à un moment, c'est toujours à l'Occident qu'on parle le chercher. Malheureusement, les capitaux importants, les budgets importants, c'est en Occident qu'on va les chercher. Parce que En Afrique, les politiques sont très réfractaires à financer la culture parce qu'elles n'ont pas l'assurance que ces artistes-là, surtout les humoristes, seront des chantres de leur politique et tout. Toutes celles

0: Ça m'énerve.
1: Ça m'énerve, enfin ça énerve surtout Helmut Fritz. C'était un titre sorti en 2009 que vous venez d'entendre.
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1: Vous l'avez entendu, derrière les rires se cache aussi une réalité économique. Un spectacle, ce n'est pas seulement une heure sur scène, ce sont des mois de travail, des risques, des investissements et bien souvent plusieurs métiers exercés en parallèle. Aujourd'hui, être humoriste, c'est aussi écrire, produire, créer du contenu, collaborer, transmettre, bref, trouver mille façons de continuer à faire rire tout en gagnant sa vie. Et si personne n'a vraiment accepté de nous dire combien il gagnait, une chose est devenue assez évidente. Dans ce métier, la plus grande richesse, c'est peut-être la liberté de pouvoir continuer à monter sur scène. Et s'il faut parfois jouer au chapeau, on parlera plus d'investissement pour faire évoluer son art que de réelles pertes. Dans le prochain épisode, le dernier de cette série, nous prendrons un peu de hauteur. Après avoir parlé de diversité, de politique, de liberté d'expression, de blessures, de handicap, de formation, de voyage et d'argent, nous essayerons de répondre à une ultime question. Où va l'humour? À quoi ressembleront les humoristes de demain? Quels défis les attendent? Et qu'est-ce que toutes ces rencontres nous ont appris sur le rire, sur celles et ceux qui le fabriquent et sur nous qui en avons tant besoin? Ce sera notre dernier rendez-vous avant de refermer au moins pour un temps les vannes. À très bientôt.
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2: Grégoire Moll.
3: La conseillère nationale verte du canton de Vaud, Sophie Michaud-Gigon, est candidate au Conseil des États pour les élections de l'année prochaine. Elle a notamment fait des déclarations dans les colonnes du matin dimanche. Celle qui est actuellement secrétaire générale de la Fédération romande des consommateurs vise le siège du PLR Pascal Broulis et compte faire campagne avec le conseiller aux États socialistes Pierre-Yves Maillard. Le groupe de presse Tamedia a suspendu deux cadres du journal 24 heures suite à des accusations de comportement inapproprié, notamment des violences sexuelles. C'est le Sonntagsblick qui le révèle aujourd'hui. Parmi les deux cadres suspendus, un homme qui devait être nommé rédacteur en chef de 24 heures en début d'année et qui aurait eu une liaison avec une jeune collaboratrice. Sa nomination au poste de rédacteur en chef avait été suspendue suite à des protestations du personnel de Lausanne. En France, Raphaël Glucksmann devrait officialiser aujourd'hui sa candidature à l'élection présidentielle. Le député européen est invité au journal de 20h de la chaîne de télévision TF1 ce soir. Pour pouvoir se présenter au premier tour de l'élection présidentielle, le candidat social-démocrate devrait en principe passer par une primaire avec les candidats socialistes. Jean-Luc Mélenchon, lui, est déjà candidat à l'élection présidentielle et aujourd'hui, il promet que son mouvement politique, la France Insoumise, censurera le gouvernement du Premier ministre Sébastien Lecornu sur son projet de budget 2027. Jean-Luc Mélenchon a fait cette annonce lors du discours de clôture de l'université d'été de la France Insoumise. Le président ukrainien Volodymyr Zelensky a déclaré à plusieurs médias que tenir des élections en Ukraine en cette période de guerre serait un danger pour son pays. L'ex-ministre de la Défense de Volodymyr Zelensky avait appelé plus tôt cette semaine à ouvrir la voie à la tenue d'un scrutin. Mais pour le président ukrainien, des élections seraient un tsunami qui fracturerait l'Ukraine. Le chef de l'armée pakistanaise se rendra à Téhéran demain, une visite qui s'inscrit dans le cadre des efforts de médiation du Pakistan dans le conflit qui oppose les États-Unis à l'Iran. Le secrétaire du Conseil suprême iranien de sécurité nationale a averti hier que l'Iran viserait les intérêts des pays qui soutiennent ce qu'il appelle la guerre économique américaine. En Thaïlande, l'armée a annoncé qu'une série coordonnée de dizaines d'attaques incendiaires hier soir ont blessé deux personnes et endommagé des biens publics. 51 attaques se sont produites, elles ont notamment visé une administration locale et un magasin de proximité. Aucun groupe n'avait revendiqué ces actions ce matin. La plupart de ces attaques ont eu lieu dans une province touchée par une insurrection séparatiste depuis des décennies. Le soleil devrait se maintenir aujourd'hui, avec toutefois le développement de timides cumulus en montagne. Les températures en pleine, 11 degrés au minimum, 26 degrés au maximum. Demain, du soleil encore, mais des passages nuageux sont attendus en fin de journée. Et dans la nuit de lundi à mardi, des averses ou orages sont prévus.
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0: Céline Auclin.
1: Aujourd'hui, grâce aux caméras, on peut s'absenter tout en gardant un œil sur sa progéniture et ou la nounou qui s'en occupe. Mais c'est valable aussi pour Chippy, le jeune border collie, qui dormait encore dans son panier quand on a quitté tôt la maison ce matin. On peut même lui parler à distance. Les dispositifs technologiques de surveillance sont partout et envahissent également la sphère et les territoires des animaux non humains, qu'ils soient sauvages ou de compagnie. Pauline Chasseret-Peraldi, bonjour.
2: Bonjour.
1: Merci d'avoir accepté notre invitation du Plex de Paris. Vous êtes chercheuse associée au Muséum d'Histoire Naturelle de Paris, docteur en sciences de l'information et de la communication, et vous vous intéressez entre autres aux effets du déploiement territorial des technologies de surveillance sur les milieux naturels et les cultures locales. En outre, vous êtes l'auteur de L'image indomptée, animaux et techno-surveillance, disponible aux éditions Le Pommier. Le monde animal, Pauline Chasseret-Peraldi, est truffé de caméras.
2: Effectivement. On peut se dire que si le nôtre est en train d'être sacrément truffé de caméras, le monde des animaux l'est déjà vraiment beaucoup, à plusieurs endroits. Et du coup, en fait, peut-être qu'il s'agirait de penser aussi depuis eux et avec eux, un peu à ces nouvelles conditions aussi d'existence, de vie, de sensibilité, d'atmosphère et d'ambiance, que la présence, en fait, de ces caméras, de ces enregistrements en continu, produisent un peu sur nos façons d'être, nos trajectoires et aussi nos comportements peut-être au quotidien.
1: Oui, alors ce qui est intéressant, c'est d'observer comment ils réagissent à ces dispositifs.
2: Effectivement, il y a de ça. Et donc en fait, on peut par exemple repartir, donc je sais, notamment hein, ces cas hein, de ces caméras domestiques qui sont en train de se déployer. Il faut savoir que tout ce qui est technologie à l'adresse des animaux domestiques représente un énorme marché hein, potentiel et en cours de développement.
1: Il y en a aussi dans les exploitations agricoles, je pensais à ça,
2: ah oui,
1: de plus
2: fait,
1: en
2: oui.
1: plus. Hein.
2: Énormément, mais avec aussi des effets vertueux. Hein. Je pense à des travaux en fait de plusieurs collègues. En fait, bon, ça c'est encore tout un autre champ, on va dire, le milieu agricole. Et là, il nous faudra encore pas mal de temps pour discuter si vous voulez qu'on aborde tout ça. Disons de façon synthétique, ce qu'il faut comprendre, c'est que ni sans technophilie, ni technophobie, il est important d'examiner de façon critique et réflexive un peu sur le déploiement en fait, de ces technologies et qu'est-ce que ça change dans la relation au monde, j'oserais dire, notamment dans la relation aux animaux. Parce que ça veut dire qu'il peut y avoir des usages vertueux à certains endroits, mais notamment par leurs effets matériels, par leurs effets politiques, par tout un tas d'autres effets, on peut se demander dans quelle mesure il est bien sage, quelque part, de continuer à étendre autant leur usage, notamment dans des perspectives de loisirs ou dans des usages domestiques, j'oserais dire.
1: Reprenons alors l'exemple du chien qui est contrôlé par la caméra à domicile.
2: Alors oui, ça c'est des images que vous avez peut-être déjà vues, peut-être même que vous avez ces dispositifs chez vous, une petite caméra domestique qui vous permet à distance de parler à votre animal de compagnie. Et donc moi par exemple, il y en a une que j'aime beaucoup, où on voit vraiment ce chien, donc un golden en train de mâchouiller sans honte une chaussure, se pensant tout à fait calme, et tout d'un coup résonne dans le salon la voix de sa maîtresse. Et qu'il lui intime de cesser immédiatement. Et donc là, on voit la tête du chien se dresser, les oreilles un peu se dresser, être alerte. Il reconnaît la voix, mais il ne sait pas d'où elle vient. Et ça, moi, c'est des cas que je trouve particulièrement intrigants, auxquels on réfléchit avec d'autres personnes aussi, parce que c'est un peu aussi naissant, où à la fois ça peut créer du lien, ça peut, la voix, en fait, il y a une continuité, mais aussi, qu'est-ce qui se passe finalement dans leur monde quand la voix de leur personne, quelque part, est là, sans qu'il y ait leur présence? Qu'est-ce qui se passe aussi, finalement, s'ils n'ont plus ces moments de secret, finalement? Quelle est la valeur aussi de ces bêtises, on pourrait se demander, d'un point de vue comportemental pour ces animaux? Et en fait, on peut un peu élargir, donc là, on va dire que c'est le cas du coup d'une surveillance à domicile avec une bêtise surprise en flagrant délit. Mais je pense aussi, si ceux qui nous écoutent ont des chats, on voit se répandre beaucoup les petites caméras qui sont accrochées à leur collier pour filmer en fait leur vadrouille et voir en fait s'ils se bagarrent en chemin et par où ils passent. Est-ce que, si vous en avez, vous êtes déjà demandé ce que vous filmez aussi au passage, avec quel consentement ou pas? Ça, c'est des questions, je pense, qu'il serait bien de mettre un peu en discussion de façon générale. Parce qu'au final, il y a assez peu d'encadrement juridique aussi de toutes ces petites caméras mobiles qui ont l'air de rien, mais qui finalement enregistrent beaucoup.
1: Dans votre essai, l'image indomptée, animaux et technosurveillance, vous êtes beaucoup penché sur Google Street View, hein, qui cartographie tout un territoire, et vous vous êtes arrêté sur les animaux qui sont filmés fortuitement, qui surgissent. Et quand cette voiture passe auprès des animaux, elle provoque des réactions. Pauline Chasseret-Peraldi, lesquelles? Prenons les chiens et peut-être...
2: Avec grand plaisir. Et donc là, on en vient effectivement à ce versant, on va dire, de la question de leur réaction, de qu'est-ce qu'ils perçoivent et comment on peut prendre ça au sérieux. Donc par exemple, si on, dans Google Street View, il y a beaucoup d'images en fait où on voit des chiens poursuivre du coup les véhicules de Google Street View. Alors, est-ce que c'est ce véhicule-là en particulier? Est-ce que s'ils font ça avec tous les véhicules qu'ils ne connaissent pas? Dans tous les cas, ce que ça met en exergue, c'est la présence d'un territoire revendiqué quelque part, défendu par ces animaux, parce qu'ils tiennent à quelque chose. Il y a par exemple un chien que j'aime beaucoup, c'est un petit Shiba Inu sur un port en fait au Japon, et on voit en fait se dresser par rapport au passage de la voiture Google, le poursuivre alors qu'il y a son maître qui est en train de réparer un bateau, et vraiment avec une espèce de fougue le poursuivre dans l'impasse jusqu'à ce que en fait la voiture fasse demi-tour, et on voit vraiment ce petit Shiba Inu défendre en fait son espace. Et donc disons que là, c'est aussi intéressant parce que, en fait, on se rend compte que même notre notion de propriété, de territoire, de ce à quoi on appartient, qui nous appartient, nos relations d'appartenance, en fait, sont assez vastes. Et que du coup, bah, ce regard un peu qui collecte de façon très homogénéisante, hein, avec beaucoup de normes, et puis qui privatise, qui valorise un endroit, finalement, est-ce qu'elle respecte véritablement, on va dire, la pluralité des territoires, des mondes vécus, des uns des autres, et du vivant.
1: Oui, le chien est un gardien aussi, donc effectivement, il est dans une posture qu'on lui intime ou qui fait partie de son umwelt, de son vécu.
2: Exactement.
1: Et c'est peut-être aussi ce que l'on oublie. Après, il y a également les interprétations des internautes quand ils voient ce type d'image. Et là, je pense à l'exemple du cheval qui se cabre devant également une voiture avec cette caméra ou dispositif quand même assez imposant et qui a fait l'objet de tellement d'interprétations, toutes les unes plus saugrenues que les autres, et finalement qui oublie vraiment l'animal en tant qu'être, en tant que sentient, être sentient.
2: C'est ça. Et donc là, on va dire que c'est des cas où on peut se dire, par rapport au monde routier, bon, ça peut paraître ordinaire, mais il me semble que, pour rendre encore un peu plus sensible tout ce que vous venez de décrire, hein, et notamment aussi les réactions de rire, il me semble que tous les drones mobiles d'enregistrement, vous savez, qu'on voit un peu pulluler. Donc effectivement, il y a des usages, on va dire, plus pour, on va dire, militaires, pour la sécurité interpersonnelle, enfin bref, tous ces usages. Et puis il y a les drones de loisirs qui permettent de filmer. Et en fait, dans... voilà, ça fait ce bruit. Et je ne sais pas si vous en avez déjà fait voler un, notamment à proximité d'un chat, d'un chien ou d'autres animaux, mais en général, c'est assez désagréable comme bruit pour eux. Et pas que pour eux. Hein. Personnellement, j'ai un peu du mal avec le... Enfin, c'est un bruit qui, avec lequel auquel je peux être sensible. Mais il faut penser aussi aux oiseaux. Aux oiseaux. Et donc, dans cette continuité-là, il y a beaucoup de vidéos très populaires, notamment sur YouTube, hein, où en fait, on voit oiseaux versus drones, et donc notamment des aigles et autres, qui vont s'en prendre et attaquer un drone parce que ça va les déranger. Mais on voit aussi, par exemple, des antilopes se mettre en fait à fuir, quitte à s'épuiser, parce que quelqu'un manipule un drone avec assez peu de délicatesse et se rapproche trop dangereusement des troupeaux. Et dans cette perspective, il y a eu notamment une vidéo assez virale autour d'une ours qui, avec son ourson, qui dévale tout d'un coup en fait la falaise alors qu'ils sont pratiquement en fait arrivés tout en haut. Sur le coup, la vidéo a fait l'objet d'une couverture en disant que, parce que l'ourson s'en sort, hein, voilà, une petite. Donc je divulgage, on va dire, la fin de la vidéo. Mais en disant, voilà, quelle leçon de courage, de ténacité, quand on veut, on peut. Et sauf que notamment le National Geographic, en fait, on a fait une couverture vu l'ampleur virale de cette vidéo, en disant, attention, c'est un mauvais pilotage du drone qui a entraîné en fait un geste dangereux et inhabituel de la part de l'ours, qui a provoqué la chute de l'ourson, et ça aurait pu en fait les mettre au péril, c'est-à-dire même provoquer par la crainte suscitée en fait par la proximité du drone un abandon du petit. Donc c'est à tout ça auquel il faut faire attention, parce qu'en conservation, on fait attention notamment à la question de la proximité et du monde vécu et des sensibilités des différentes espèces pour l'usage de ces technologies.
1: Ça ouvre sur une dimension éthique qui est à considérer et à reconsidérer sans cesse, Pauline Chasseret-Peraldi. Je vous propose de découvrir le choix musical de Stéphanie Jovanovic et nous nous retrouvons juste après.

0: C'était The Storm de Patrick Watson. Les technologies de surveillance ne sont pas sans répercussion sur le monde propre des animaux. Leur Umwelt, propre à chaque espèce, est donc différent avec leur manière de percevoir le monde, dotée d'un système sensoriel et communicationnel autre. Elles peuvent avoir de réelles conséquences, néfastes, délétères. Pauline Chasseret-Peraldi, ainsi en scrollant, comme on dit, sur son téléphone, on va peut-être s'amuser d'une situation qui, dans le réel, ne l'est pas tout à fait et qui, précisément, peut avoir été causée par celui ou celle qui la filme. On a cité des cas d'animaux pris individuellement, mais collectivement, on a l'impression, en tout cas quand il y a une caméra de Google Street View qui essaye de cartographier le territoire avec sa voiture, on a l'impression que le rapport de force va changer si tout à coup cette caméra rencontre, ou plutôt cette voiture, un troupeau. Alors là, un troupeau d'animaux, que fait le conducteur de Street View ?
1: Eh bien, il attend. Il attend, comme toute personne sur une route, derrière un troupeau de moutons, de vaches, de ce que vous voulez comme ruminant, doit patienter lorsque le troupeau a décidé d'aller à son rythme. Et là, en fait, je crois qu'en citant ce cas, enfin, il y a quelque chose qui est aussi important, qui est de se rappeler que ces images que parfois on va nommer de virtuelles, en ligne, on scrolle, en fait, elles sont très très matérielles. Et elles ont bien été enregistrées quelque part. Et donc, par exemple, ça serait bien de se rappeler, à chaque fois qu'on navigue dans Google Street View, à titre d'exemple, que le territoire a bien été parcouru par plusieurs individus en même temps, et que du coup, ça a été enregistré. Il y a eu un conducteur qui a pris le temps de passer par là, de conduire, et qui a certainement rencontré ce troupeau. Et donc, moi, je les adore, hein, ces images. Donc, en plus, elles sont avec toute la distorsion de la caméra particulière de Google Street View, il y a vraiment des effets de profondeur ou des petites étrangetés aussi qui émergent, hein, par rapport à la représentation des troupeaux. Mais ça rappelle aussi que le monde, il n'est pas uniforme. Et qu'on n'est pas partout dans les mêmes infrastructures routières et urbaines. Et que c'est désirable aussi, il me semble, d'avoir des rythmes différents. Que ce ne soient pas les mêmes pratiques partout, qu'on ne circule pas de la même façon dans tous les territoires.
0: Et de même qu'il y a des humains derrière les drones. Alors, un premier exemple avec un deuxième exemple. Le premier exemple des humains derrière les drones ou les caméras, ce sont quand les insectes se mettent là aussi en nombre à brouiller l'objectif et perturbent la caméra et donc l'image qui est enregistrée. Là, l'employé apparaît. Ça nous rappelle aussi qu'il y a des employés de ces grandes entreprises. Et puis, on le voit, donc on voit l'employé qui va effacer la caméra, parce qu'en fait, elles peuvent être diffusées quasiment en direct, hein, ces images.
1: Oui et non, il y a quand même un délai, parce que notamment pour le traitement en fait, des images, et donc bien vérifier, donc il y a toujours un délai avant leur mise en ligne. Mais eux, ils voient en direct, pendant l'enregistrement, les images qu'ils sont en train de prendre. Donc pour resituer, donc là, on est effectivement, il faut s'imaginer dans une voiture Google Street View, on roule, tout d'un coup, une grosse mouche s'écrase sur une des lentilles. Eh ben, une mouche écrasée sur une lentille, ça gâche toutes les photos à venir. Donc, dans ces cas-là, qu'est-ce qu'il faut faire ? Se mettre sur le bas-côté, prendre un chiffon et nettoyer la lentille. Parfois, ils arrêtent d'arrêter la caméra et du coup, on voit en fait leur visage distordu parce que c'est un ensemble d'objectifs qui sont recomposés ensuite par des algorithmes pour avoir en fait cette sensation de continuité. Du coup, ça fait des visages un peu aliens et surprenants. Mais au-delà de ces visages aliens et surprenants, c'est avant tout des individus qui travaillent, donc souvent en tant qu'intérimaires, pour ces grandes entreprises. De la même façon que la reconnaissance, par exemple, des catégories pour reconnaître « Ah tiens, ça c'est un chat, ça c'est un chien », il y a bien eu des humains qui entraînent et qui ont d'abord catégorisé tout ça. Un exemple tout bête, mais qui doit parler à tout le monde, vous savez, quand on vous demande si vous n'êtes pas un robot, ou si vous pouvez compléter ce puzzle, ou si vous pouvez reconnaître les feux de signalisation sur une image avant de rentrer sur un site. Tout ça, ça contribue en fait au perfectionnement des apprentissages machines. Donc ça, il ne faut pas oublier effectivement qu'il y a toute une main d'œuvre très importante, plus ou moins payée, gratuite, exploitée, qui contribue en fait à l'efficacité de ces outils.
0: Et lorsque se cachent derrière la caméra des instances plus contrôlantes, la police, les militaires, ça donne quelque chose comme une histoire de goélands, de mouettes. Enfin, ce sont les goélands plutôt. Au départ, on les a pris pour des mouettes. C'est emblématique et éloquent et ça résume presque tout, Pauline Chasseret-Peraldi. Est-ce que vous pouvez en quelques minutes nous évoquer ?
1: Oui, tout à fait. Donc, il faut revenir en 2019, donc en France, à Paris, pendant un des actes l'impact des manifestations des gilets jaunes, du coup, qui se déroulaient alors. Et donc, lors d'une journée ensoleillée, le cortège en fait défilait, tout d'un coup, une rumeur et des personnes qui commencent à clamer le fait que des oiseaux, et donc à l'époque considérés comme des mouettes, auraient attaqué les drones de la police française qu'ils utilisaient pour surveiller la foule de façon illégale, je précise. Et donc, on a pu entendre du coup à ce moment-là, les mouettes avec nous, allez les mouettes. Et donc, par les assauts donc des goélands argentés en vérité, les drones ont dû battre en retraite. Ça aurait pu être l'affaire d'une fois, quelque chose qui aurait pu faire sourire, on va dire, les âmes, les cœurs, les ardeurs, notamment en ayant l'impression d'un soutien, hein, tout d'un coup, dans les motifs de la lutte. Mais ça s'est reproduit par la suite dans d'autres cadres de manifestations. Et c'est devenu progressivement, donc ces goélands, un motif du refus, on va dire, de l'usage des drones pour la technosurveillance et l'encadrement en fait de la population. Et de fait, il y a eu une vertu qui a été de mettre en exergue à cette époque le fait que dans ce contexte, il n'y avait pas de cadre légal qui permettait l'utilisation de ces drones policiers au-dessus en fait des cortèges. Et donc c'est par la suite, après des années de bataille juridique hein, des deux côtés, que disons le cadre juridique s'est renforcé en faveur de l'usage des drones policiers dans la perspective de, on va dire, du suivi, du contrôle et de la traçabilité de la société.
2: Et le goéland est toujours un symbole de la quadrature du net, par exemple ?
1: Voilà, par exemple, un des acteurs très importants, on va dire, de ce motif de la lutte, c'est donc la Quadrature du Net. Donc, c'est une association qui lutte, milite et informe par rapport à justement tout ce qui est question des droits et des libertés individuelles dans le numérique, on peut l'élargir comme ça, et qui a notamment fait un énorme travail sur ces questions tant de vidéosurveillance, la vidéosurveillance automatisée également, donc là on parle d'une vidéosurveillance avec du coup une IA qui permet en fait l'identification, et aussi la question de toutes ces caméras mobiles à l'exemple des drones, qui souvent, et encore aujourd'hui, ont des cadres légaux très très flous. Et donc de fait, ils ont fait en fait de ces mouettes, et puis des goélands, le motif leur incarnation symbolique, parce que ça a fait du bien quelque part. Et ça, il faut le prendre aussi en considération, le fait d'avoir vu un refus. C'est la question du refus. Et donc, de fait, les goélands, ils n'ont pas apprécié la présence, c'est certainement par rapport à des questions de bruit, c'était pour protéger leur nid. C'est aussi parce qu'ils ont leur individualité. Il y a certains goélands, quel que soit leur sexe, qui peuvent être plus ou moins agressifs, plus ou moins tolérants. Et c'est important de prendre aussi cette question de diversité des comportements et des attitudes dans les mondes en fait, que l'on partage. L'environnement, il n'est pas tout lisse, on ne peut pas en faire non plus ce que l'on veut tout le temps. Il faut aussi respecter les autres formes de vie, quand bien même elles peuvent être aussi source de friction. Je pense notamment au fait que la question des gabions peut poser des problèmes au demeurant au quotidien et nécessite des encadrements, notamment avec des drones de stérilisation des œufs. Donc c'est pour ça qu'il y a des ambivalences, on va dire, en tout cas, autour de la question de l'usage des technologies et de l'appréhension des mondes aviaires.
2: J'aimerais pouvoir continuer encore avec vous, mais nous n'avons plus beaucoup de temps. Alors peut-être deux choses encore. L'IA générative permet de diluer davantage encore les frontières et leur exploitation. Je pense à ces chats qui font face à la caméra et qui brandissent une saucisse. Ils se marrent et la balancent à un chien, lui bien réel, qui vient derrière lui. Donc on s'amuse de ça. Ou dans votre ouvrage, il y a ce chat d'IA générative donc qui réveille son humain avec une guitare très tôt le matin. Dans quelle mesure s'amuser du monde des animaux n'entretient pas notre manque d'attention à leur rencontre, à leur sphère, à leur espace, besoins vitaux, leurs souhaits, leur écosystème? Et je me disais, est-ce que ça accentue pas non plus notre collaboration à une économie non respectueuse, destructrice et hégémonique et absolument pas neutre? Ça fait beaucoup de choses, hein. Mais ça, c'est avant de finir avec un son.
1: Je vous remercie sincèrement pour ces questions et la possibilité de discuter de tout ça pour essayer de faire synthétique. Il y a effectivement ces deux versants. D'un côté, c'est de s'interroger sincèrement sur pourquoi ça nous fait tant rire et pourquoi c'est pas si drôle au final, quand on voit toutes ces images d'animaux. Par rapport aux IA génératifs qui là en fait ont fait un bond hein, en termes de présence, de quantité générée et leurs effets délétères sur les écosystèmes, il y a beaucoup beaucoup de vidéos qui utilisent des figures animales de façon complètement absurde. Ça peut faire rire, mais finalement, quelque part, c'est pas très drôle. Parce qu'il faut, ce qu'il ne faut pas oublier, c'est que derrière, il y a des questions tant sociopolitiques, des entreprises qui encadrent ces technologies et de leurs usages, avec le fait que ce code, il a un potentiel mortifère véritable à différents endroits, tant écosystémique que sociopolitique. Et par ailleurs, que quand bien même on peut se sentir galvanisé à des endroits en disant « Ah, mais au moins les animaux nous font rire » ou « Ah, les animaux avec nous, ils luttent pour nous », il faut faire attention aussi à ces projections anthropomorphiques en n'oubliant pas aussi leur vulnérabilité et que leur refus ne se situe peut-être pas au même endroit que le nôtre, mais qu'ils ont peut-être besoin de nos refus aussi pour avoir le droit en fait, de continuer à poser leurs propres limites et surtout de vivre leur propre trajectoire.
2: Et enfin, quand nous parlons développement de l'IA et des technologies de surveillance, ce sont également la place que prend ces data centers qui grignotent des territoires, dits parfois déserts, mais j'ai envie de dire loin de chez nous, c'est près de chez eux. Écoutons cela. Pauline Chasseret-Peraldi, je vous laisse peut-être réagir.
1: Eh bien, ce qu'on vient d'entendre, c'est le bruit continu généré par un data center en fait dans le Michigan, et c'est notamment enfin une association australienne qui a essayé de sensibiliser à cette question-là en posant la question sur est-ce qu'on s'interroge sur les effets notamment qu'ont ces bruits continus sur la faune alentour. Qu'est-ce que ça change même de leur espace sonore, de leur faculté en fait à communiquer entre, à être rassurés pour les petits, comment ils vont se développer. Il y a des choses qui vont très très vite et qui peuvent en fait avoir des effets au long terme qui sont très durs aussi à imaginer. Et il ne faut peut-être pas aussi oublier que tout ce que nous présente comme virtuel, numérique, très, on va dire, fluide, vivace.
2: Invisible,
1: le cloud. Tout ça. Voilà, le cloud, bah, c'est plutôt des lacs, des nappes phréatiques, des rivières, des voisinages, des communautés humaines et non humaines qui sont touchées, des assèchements, et toutes ces conditions-là, en fait, et où les effets peuvent être très rapides. Et ça, ça a des effets notamment sur les mondes animaux. Et n'oublions pas que les humains sont aussi des animaux et qu'il faudrait peut-être aussi réfléchir à ces endroits-là, à la matérialité et à la question politique aussi de ces matérialités que l'on est en train d'autoriser ou non.
2: Des nuisances qui touchent l'ensemble du vivant, y compris les êtres humains. Pauline Chasseret-Peraldi, je vous remercie chaleureusement pour cet échange.
1: Je vous remercie à vous.

0: Image indomptée, que j'aime ce titre. Animaux et technosurveillance est disponible aux éditions Le Pommier. Il y a plein de liens et des renvois fournis pour approfondir encore la réflexion. Toute ma gratitude à l'équipe de Chouette, Alexandre Lemierre à Paris, Marc Frochot ici à Lausanne, Cécile Claire, Stéphanie Jovanovitch et la documentation écrite. 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Mais peut-être modérément, hein.
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0: Il est 12h30, voici le journal de la mi-journée.
2: Bonjour, que se passe-t-il à 24h? Tamedia a suspendu deux cadres du journal. L'un d'entre eux aurait dû être nommé rédacteur en chef révélation du Zontax Blick et de Blick.ch aujourd'hui. Des suspensions suite à des accusations de comportement inapproprié, précision en ouverture de ce journal. Nous serons sur le lac de Neuchâtel aussi. Un grand nettoyage par des plongeurs a eu lieu hier au large de Serrières. Reportage. Quand la canicule pousse les touristes à aller voir plus au nord et plus à l'est de l'Europe, la Pologne connaît un boom du tourisme et renouvelle son image. Dans ce journal aussi du football et la défaite du Lausanne Sport face à Lucerne hier en Super League, l'intelligence artificielle peut-elle rendre la justice de manière plus équitable, gommer les différences de peine par exemple entre les cantons? On en parle dans la revue de presse alémanique. Et puis elle a fait l'objet de controverses. La climatisation est-elle la solution aux vagues de chaleur? Quel est son impact environnemental réel? Y a-t-il des alternatives? Un physicien nous répond dans le point J. Météo bien ensoleillé jusqu'à 25 degrés, même temps pour demain. On est ensemble pour la prochaine demi-heure. Merci d'être avec nous. Deux cadres du quotidien roman 24 heures suspendus par le groupe Tamedia. C'est ce que révèle le Zontax Blick et le Blick.ch ce dimanche. Une mesure qui fait suite à des accusations de comportement inapproprié. Une situation d'autant plus problématique que l'une des deux personnes devait être nommée rédacteur en chef au début de l'année, Gianluca Agosta.
3: Sa nomination devait être officialisée fin janvier, mais elle n'a jamais eu lieu. L'ancien rédacteur en chef a été prié de rester plus longtemps. Selon le Zontax Blick et Blick.ch, celui qui devait diriger la rédaction en 2026 aurait eu une liaison avec une jeune collaboratrice. Le média en ligne évoque un homme considéré en interne depuis longtemps comme un personnage controversé. Lorsque sa nomination a été divulguée en interne, la commission du personnel, de concert avec l'association professionnelle Impressum, est montée aux barricades. À cette suspension s'ajoute celle d'un autre cadre de l'entreprise. Il lui est reproché d'avoir eu des comportements sexistes et de violence à caractère sexuel lors de soirées ou fêtes de travail avec des collègues. Cité par Blick, le porte-parole de Tamedia confirme qu'au début de l'année, deux cas contenant des indices de violation potentielle du code de conduite ont été signalés. Les deux employés suspendus, qui bénéficient de la présomption d'innocence, n'ont depuis lors plus le droit d'avoir de contact avec des collaborateurs du groupe. Un cabinet d'avocats externe a été mandaté pour mener les enquêtes. Elles sont toujours en cours. Depuis fin février, c'est une rédactrice en chef ad intérim qui dirige le quotidien.
2: Gianluca, ces faits viennent s'ajouter à une situation économique compliquée pour 24 heures. Comment est l'ambiance au sein de la rédaction ?
3: Horrible, lourde, les employés de la rédaction que j'ai eu au téléphone sont unanimes. Sous couvert de l'anonymat, ils dénoncent une situation qui dure. Ils n'ont pas de nouvelles depuis de longs mois. Au sein de la rédaction, certaines personnes pensent que ces suspensions sont justifiées, d'autres que ça va trop loin. Ces affaires s'ajoutent, comme le rappellent ces employés, à un contexte de restructuration continue, de réorganisation, de coupes budgétaires et de pression sur le personnel. Un des employés évoque une course au clic et une ambiance plus tournée sur les chiffres que sur l'humain. L'un des employés rappelle aussi que fin 2024, lors de son dernier plan social, la direction générale de Tamedia avait garanti qu'il n'y aurait pas de suppression de poste pendant 2 ans, une échéance qui arrive bientôt à son terme, de quoi susciter encore davantage d'inquiétude que le sort des deux employés suspendus.
2: Merci Gianluca Agosta pour vos précisions. La revue de presse des journaux alémaniques de ce dimanche, c'est avec vous Sandra Timmerly, bonjour.
4: Bonjour.
2: On commence avec cette nouvelle réalité. En Suisse, un magistrat utilise l'intelligence artificielle pour rendre la justice.
4: Oui, c'est à Lucerne que ça se passe, rapporte la Zontax Zeitung. Jonas Ackermann est juge au tribunal criminel de Lucerne. Son constat, en Suisse, les condamnations pour des délits pourtant similaires varient énormément selon quel juge et aussi quel tribunal.

0: L'indignation chez d'autres juges, une catastrophe pour le prévenu, dit l'un d'entre eux. Si le comportement, l'impression du prévenu, ses mobiles ne comptent plus, alors à quoi bon un procès en sa présence? Des verdicts plus équitables? Il n'y croit pas.
1: Et ce gros titre à présent, l'espion de Poutine est de retour en Turgovie.
0: Alors non, ce n'est pas le titre d'un film, mais du Sonntagsblick, même si l'affaire a tout d'un scénario de cinéma. Yevhen B est un réfugié ukrainien de 33 ans, déjà bien intégré à Tegervillen en Turgovie. En mai 2025, il est arrêté et extradé en Allemagne, où il vient d'être condamné à 1 an et 3 mois de prison pour espionnage en vue de sabotage. Comme il a déjà payé en préventive, le voilà de retour en Turgovie. Or, Yevhen est révélateur d'un nouveau phénomène, explique le journal. Les services secrets russes recrutent des Wegwerfagenten, donc des agents jetables, des agents Kleenex, on dirait en français, sur les réseaux sociaux pour 200 dollars dans le cas de Yevhen. Leur mission, saboter, désinformer de manière très simple, vidéo, drone, envoi de GPS. Ils sont arrêtés? Pas grave, les suivants attendent. Pour la Suisse, le nouveau phénomène est plus complexe. Que faire de cet ex-espion? Le renvoyer? Est-il un danger pour notre pays? Pour l'heure, c'est no comment du côté des autorités.
1: Mais cette citation à présent, les abattoirs abusent de l'urgence des paysans.
0: Oui, c'est le titre de la NZZ d'Am Sonntag, on le sait. Avec la canicule, les vaches sont maigres. Et c'est là que les grands abattoirs comme Bell ou Mikarna baissent les prix pour la viande des bêtes décharnées. Ils montrent zéro solidarité avec les paysans, dénoncent des élus de droite à gauche cette fois. Cette viande trop maigre est difficile à vendre, rétorquent les grossistes.
1: Merci Sandra Zimmerli, c'était votre revue de presse. La conseillère nationale verte vaudoise Sophie Michaud-Gigon sera candidate au Conseil des États pour les élections fédérales d'octobre. Elle entend faire campagne avec l'actuel sénateur socialiste Pierre-Yves Maillard pour déloger le PLR Pascal Broulis. Le Conseil des États est une façon de travailler qui correspond à ma personnalité, déclare-t-elle dans les colonnes du matin dimanche, évoquant une chambre vieillissante centrée sur les petits cantons. Or, mon canton est grand, dit-elle, dynamique et progressiste. J'ai envie d'incarner cela. Direction le bord du lac de Neuchâtel où 28 plongeurs bénévoles sont allés hier à la recherche d'objets jetés ou tombés dans les eaux. C'est l'association Pure Lac qui organise cette journée de nettoyage sous-marine depuis 2011 et à chaque fois dans une nouvelle zone. Romain Bardet s'est rendu hier au port de Serrières.
2: Tous les trucs d'amarrage, les bouteilles.
3: La matinée a bien commencé.
4: On a des bases de panneaux de chantier, on a des palettes.
3: Numa Gloutz est membre du comité de Pure Lac.
4: Et puis, comme là, c'est un peu la pêche du port, on a aussi tous des éléments liés au bateau. Il y a des poulies, il y a des poids, il y a des ressorts d'amarrage.
5: Après, c'est tout pour là.
3: Un peu plus loin, Tristan Amrani se prépare à plonger. C'est la troisième année qu'il vient.
5: On trouve toujours de trabricoles, beaucoup de bouteilles. Puis des fois, on trouve des gros cadeaux, genre des pneus, des caddies. Ah, ça, c'est le pactole.
6: Ouais, tout le monde, tu peux lâcher.
3: Delphine Anderegg, elle aussi, enfile son équipement. C'est sa seconde participation à cette journée.
7: Je fais la plongée depuis que je suis ado. C'est une passion que j'ai depuis toujours. Et puis, de pouvoir lier ce côté-là au fait de nettoyer le lac, bah, je trouve ça assez chouette.
5: On sait où on va ? Bah, direction Neuchâtel. Puis nous, on va remonter toute la rive jusqu'ici.
3: Les deux plongeurs embarquent sur un bateau mis à disposition par la ville de Neuchâtel.
8: C'est bon, là ?
3: Il ne reste plus qu'à se jeter à l'eau. De retour sur la terre ferme, nous croisons Étienne Girardin après sa première plongée.
9: Le premier truc que j'ai remonté, c'est un panneau de signalisation. Voilà, c'est lourd, quoi. Sinon, divers trucs en métal, des bouteilles en verre, ça, il y en a toujours quelques-unes. Mais ça va, au niveau déchets, ce que j'ai remonté le plus, c'est les fils de pêche.
3: Depuis 16 ans, l'association Pure Lac organise chaque année cette opération. Patrick Niederreiser, membre du comité, est là depuis les débuts.
10: Il y a toujours des choses à repêcher dans le lac, mais je dirais moins de grosses choses. Mais toujours quand même beaucoup de petits déchets, genre mégots de cigarettes, ça c'est la pire des plaies. On expose chaque année tout ce qui est sorti, pour que les gens voient que tout ce qui disparaît sous la surface du lac, ça existe toujours, ça n'a pas disparu.
3: Un message donc adressé à la population et une passion, la plongée, pour rendre le lac un peu plus propre.
1: Reportage signé Romain Bardet. Au total, ce sont deux bennes qui ont été remplies de déchets hier au large de Serrières, donc de retour au port. C'est l'une des destinations touristiques montantes en Europe. L'an dernier, la Pologne a battu un nouveau record de plus de 20 millions de touristes étrangers. Un chiffre qui pourrait à nouveau être dépassé cette année. Preuve que la Pologne a su renouveler son image, longtemps associée aux grandes tragédies du XXe siècle, pour redevenir à la mode grâce à une transformation économique et une transformation de ses infrastructures. Adrien

0: Sarla a pu le constater à Varsovie.
1: Ils ne s'attendent pas à grand-chose, mais quelle que soit leur nationalité, les touristes repartent souvent conquis de Varsovie.
2: On a l'impression qu'on ne va pas avoir assez d'une journée et demie pour tout visiter. C'est beaucoup plus beau que ce qu'on pensait.
3: La nourriture a dépassé mes attentes, franchement.
4: On a beaucoup de Polonais au Royaume-Uni.
5: Mais on ne comprend pas pourquoi, parce que c'est bien plus sympa ici.
1: Et la Pologne compte bien jouer sur cet effet de surprise qui étonne tant les visiteurs étrangers. Cette semaine, elle a lancé une campagne de publicité touristique incarnée par des ambassadeurs internationaux comme le footballeur Robert Lewandowski autour du slogan « La Pologne, mieux que ce à quoi vous vous attendez ». Paweł Moras, vice-président de l'Organisation du tourisme polonais.
6: Le tourisme représente une part de plus en plus importante de l'économie polonaise, à hauteur de près de 5% du PIB. À Varsovie, ce chiffre avoisine même les 8%, ce qui est assez surprenant pour une ville qui, il y a encore quelques années, n'était pas considérée comme une destination touristique.
1: Sur les réseaux sociaux, la Pologne met en avant des arguments comme la sécurité ou la propreté et joue également sur la prolongation de la saison chaude liée au réchauffement climatique. Mais l'attractivité du pays entraîne inévitablement une hausse des prix, poussant les Polonais à se détourner de leur propre pays pour les vacances.
6: Les Polonais préfèrent souvent désormais passer leurs vacances d'été dans les pays d'Europe du Sud, autour de la Méditerranée, où l'hébergement et la restauration sont parfois légèrement moins chers ou comparables à ceux de la Pologne, avec la garantie en plus d'une mer et d'un climat chaud, ce qui n'est pas toujours le cas en Pologne.
1: Les professionnels du secteur espèrent à nouveau battre leur record d'activité cette année, misant sur 22 à 23 millions de visiteurs étrangers.
0: Reportage d'Adrien Sarla à Varsovie. Au Japon, un séisme de magnitude 5,9 a frappé les environs de Tokyo ce matin, faisant 37 blessés selon l'agence japonaise de gestion des incendies et des catastrophes. Il a été suffisamment puissant pour provoquer de fortes secousses dans la capitale. Un bâtiment à Saitama, au nord de Tokyo, a subi des dommages mineurs, mais aucun dégât structurel majeur n'a été signalé dans l'immédiat. Retour en Suisse en football, première défaite de la saison pour Lausanne en Super League. Le Lausanne Sport s'est incliné 1-0 hier soir sur la pelouse de Lucerne, Joris Repon.
7: Oui, les Vaudois ont été cueillis à froid avec un but encaissé dès la troisième minute et ils n'ont ensuite jamais réussi à revenir. Lucerne pouvait donc faire la fête. Le club célébrait ses 125 ans et a décroché au passage sa première victoire de la saison.
0: Et une soirée également parfaite pour un certain Carlo Letica.
7: Et l'ancien gardien du Lausanne Sport disputait son tout premier match sous ses nouvelles couleurs. Arrivé mardi dernier à Lucerne, le Croate n'a pas encaissé de but. Première titularisation, premier blanchissage. Difficile de rêver meilleur début.
8: Première victoire, premier match, premier clean sheet. Pour moi, c'était exceptionnel. Désolé, dommage que c'était contre Lausanne, mon équipe de cœur. Mais à la fin, c'est mon boulot de défendre les couleurs de Lucerne.
7: À 29 ans, Carlo Letica a déjà pas mal bourlingué. Le gardien croate a joué dans son pays, mais aussi en Belgique, en Roumanie et en Italie. Et cet été, il aurait pu quitter la Suisse pour découvrir un nouveau championnat.
8: Il y avait un peu de Turquie, il y avait Chypre, mais à la fin, moi, j'ai décidé de venir ici. Je connais déjà un championnat, je connais pratiquement des adversaires, des coéquipiers, tout ça. Et puis, c'est beaucoup plus facile de s'adapter à une nouvelle équipe que partir ailleurs.
7: Carlo Letica s'est finalement engagé avec Lucerne jusqu'en juin 2028. Et puis dans l'autre match de la soirée, Bâle a remporté le classicaire. Les Rennais sont allés s'imposer 2-1 sur la pelouse du FC Lucerne.
0: Merci Joris.
7: Du FC Zurich, pardon.
0: Merci Joris Repon. Et grâce à leur victoire, les Bâlois sont revenus à la hauteur de Lugano en tête de la Super League. Ils ont toutefois joué un match de plus que les Tessinois. Et puis les femmes de l'agriculture genevoise seront à l'honneur dans une exposition à Genève du photographe Bertrand Carlier, dévoilée d'abord du 28 au 30 août au Parc des Bastions. Celle-ci sera ensuite montrée du 2 septembre à la mi-octobre sur la butte de l'Observatoire. Cette initiative est menée dans le cadre de l'année internationale des agricultrices établie par l'ONU. Des photos de maraîchères, viticultrices, éleveuses ou encore employées agricoles en Suisse, près d'une exploitation sur trois est dirigée par une femme. C'est le débat de l'été, celui de la climatisation. Utile, agréable, voire la solution pour certains. D'autres pointent son impact environnemental. Le point J fait le point avec un physicien.
9: Salut, c'est Juliane. Le point J est de retour pour une nouvelle saison. Je suis heureuse de vous retrouver. J'espère que vous avez passé un bon été et que la chaleur ne vous a pas trop fait souffrir. Et avec les quatre canicules qu'on vient de traverser, je sais pas vous, mais moi, si je devais choisir un mot qui a rythmé nos discussions estivales, ça serait climatisation.
10: On t'a déjà sauté à la gorge parce que tu as osé allumer la machine interdite.
11: J'ai jamais été contre la climatisation.
12: Ben si.
11: Je suis contre la solution unique.
13: Oh, la clim, c'est frais.
14: La clim, c'est un pacte avec le diable. Elle nous rafraîchit quand il fait chaud, mais en fait, c'est en partie de sa faute à la base s'il fait chaud.
10: Donc, on pousse la clim à l'intérieur, et ainsi de suite. Cercle vicieux.
15: La climatisation peut sauver des vies.
16: Alors, la clim, elle nous sauve ou elle aggrave tout?
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18: Pour moi, le vrai problème, c'est qu'elle fait un petit peu des deux, malheureusement. Et c'est pour ça que ça anime tellement les passions.
16: Lui, c'est Cédric Schmitt. Il est physicien au sein du groupe Système énergétique de l'Université de Genève. Il étudie les meilleures stratégies pour refroidir efficacement les bâtiments. Il nous dira tout sur la clim, sur ses alternatives comme le ventilateur, totalement sous-estimé. Et on parle aussi de préoccupations sanitaires liées à la clim. Est-ce qu'elle peut vraiment nous rendre malades? C'est en tout cas le constat d'Emmanuel.
19: Je rêvais de vacances en Méditerranée. J'ai eu le choix entre le Sahara dehors et le Groenland dedans. Et entre les deux, à cause de la clim, une petite angine en souvenir de vacances.
16: On en parle en fin d'épisode. Bonjour Cédric Schmitt.
18: Bonjour.
16: Alors depuis le mois de mai, la Suisse enchaîne les canicules avec des températures qui dépassent régulièrement les 30 degrés. La clim, est-ce qu'elle nous sauve face à ces vagues de chaleur extrêmes qui sont de plus en plus fréquentes?
18: Je dirais que ça dépend déjà de ce qu'on entend par sauver. Si vous sous-entendez par sauver, nous sauver la vie, alors la clim peut parfois effectivement être un dernier rempart en fait à nous sauver la vie. Mais il faudrait peut-être commencer par juste rappeler quelles sont les conditions de mortalité par exemple d'un être humain qui a quand même la faculté de s'adapter plutôt bien physiologiquement à son milieu. Et en réalité, ce qui pose problème, c'est des combinaisons plutôt de température et d'humidité. Et quand on a une humidité qui est très saturée, c'est-à-dire un air qui est totalement humidifié, et des températures qui s'approchent de celles du corps humain, donc au-delà de 35 voire 37 degrés, là on a vraiment une barrière physiologique qui mène à la mort si on est exposé à ces conditions sur la durée. Et donc dans ces cas-là, la clim, effectivement, elle va pouvoir nous sauver la vie, et puis ces seuils sont bien évidemment plus bas si on est une population à risque, personnes âgées, personnes très jeunes, ou encore souffrant de risques cardiovasculaires. Mais il faut rappeler peut-être que on peut aussi sous-entendre d'autres types de sauver. Elle peut par exemple aussi nous aider à sauver certaines normes sociales. On peut penser par exemple au fait qu'on n'est pas tellement transpiré publiquement quand on arrive sur notre lieu de travail. Alors dans ce cas-là, elle va sauver cet aspect-là de notre apparence. Ou encore, elle peut nous permettre de préserver ou de sauver une certaine productivité sociale, notamment au travail. Et c'est des travaux qui ont été extrêmement décrits par certains économistes et qui prennent toute leur ampleur aujourd'hui.
16: On dénonce beaucoup l'impact environnemental de la clim. Et puis le premier argument, c'est qu'elle engloutit des quantités considérables d'électricité. Cédric Schmitt, quelle est la consommation d'énergie effective d'une climatisation? Est-ce qu'on a des chiffres?
18: Techniquement, ça dépend énormément du volume d'abord d'air qu'on souhaite refroidir, de la consigne de température sur laquelle on règle le système de climatisation, le nombre d'heures où on l'a fait fonctionner, évidemment, et puis de son efficacité, donc grosso modo du type de clim. Si c'est une clim dans une voiture, si c'est un clim de type monobloc mobile, ou si c'est un système plus intégré. Et là, pour donner quelques repères un peu grand public, si vous imaginez que vous avez la capacité de pédaler comme un cycliste ou une cycliste du Tour de France, par exemple, et que vous faites le même effort que cette personne sur 5 heures, environ à 250 watts, sur un vélo de fitness ou d'appartement, et bien vous produirez l'énergie suffisante à alimenter une climatisation pendant une heure de voiture, par exemple, ou pendant une heure d'un type mobile, une climatisation mobile pour un espace de salon de 20 mètres, 30 mètres carrés, ou encore d'un petit appartement via un système plus intégré de type split. C'est environ l'ordre de grandeur. À ceci, il faudrait quand même ajouter qu'il y a aussi de l'énergie de production du système ou de recyclage en fin de vie et qui s'additionne évidemment à la consommation d'exploitation.
16: C'est beaucoup quand même tout ça.
18: C'est colossal, mais c'est dans les mêmes ordres de grandeur que tous les autres usages qu'on a dans notre quotidien. Et en l'occurrence, c'est un nouvel usage. Donc on se pose ces questions parce que c'est un usage qui n'est pas encore complètement intégré ou généralisé chez nous et il viendrait que s'additionner en fait à tout ce qu'on fait déjà maintenant. Et tout ça pose effectivement cette question de est-ce qu'on a la capacité de produire cette énergie de manière décarbonée ou pas? Et c'est les questions qui sont l'enjeu des débats actuels.
16: Allez, continuons à parler chiffres. Selon l'Agence internationale de l'énergie, la clim représentait 7% de l'électricité mondiale en 2022. Sa consommation a doublé depuis l'an 2000 et devrait tripler d'ici 2050. Mais la Suisse, elle, reste peu équipée. Chez nous, installer une clim fixe est strictement encadré par les cantons et des normes énergétiques. De nombreuses personnes se rabattent donc sur les clims mobiles qui sont moins régulés. On en parle dans quelques instants. Autre argument sur l'impact environnemental de la clim, ces systèmes utilisent des fluides frigorigènes, donc pour refroidir, qui contribuent directement au réchauffement climatique. De quelle manière ?
18: Alors ça, c'était vrai, et c'est heureusement de moins en moins vrai. Alors je vais m'expliquer un petit peu. La première chose, c'est peut-être que la contribution directe de ces fluides au réchauffement climatique, elle passe en fait par leur rejet dans l'atmosphère, soit durant l'exploitation du système, soit en fin de vie, soit pendant des maintenances. Et puis, il y a une petite quantité de gaz qui s'échappe. Et ce gaz, il a la capacité, comme là le CO2, de convertir l'énergie solaire en chaleur. Simplement, elle élève son niveau et c'est l'effet de serre global du CO2, par exemple. Et donc, on compare souvent ces différents gaz au CO2 parce que c'est devenu un indicateur de référence. Et aujourd'hui, les fabricants et les organismes régulateurs type l'Union européenne ont réussi à réguler un petit peu ça et puis à réduire massivement. Pour l'instant, on a déjà gagné un facteur 5 sur le pouvoir de réchauffement de ces gaz par rapport à ce qui était dans les premiers systèmes de climatisation. Et puis les promesses des 3 à 5 prochaines années, c'est de les amener quasiment à néant. Et en parallèle à ça, on a aussi des nouvelles mesures de recyclage et de récupération des gaz qui font qu'aujourd'hui, il y a très peu de ces volumes en fait qui terminent dans l'atmosphère. Donc je dirais que c'est un problème qui a fortement diminué et qui, au vu de plutôt la quantité de CO2 qui est liée à la production d'électricité pour l'exploitation de la clim, devient en fait plutôt négligeable.
16: Vous évoquiez avant plusieurs types de systèmes, hein, et parmi ces systèmes, il y a les climatiseurs mobiles qu'on reconnaît aux tuyaux qui passent par la fenêtre. Alors par rapport au clim, on va dire fixe, qu'est-ce qu'on peut dire de ces systèmes ? Est-ce que ce sont des alternatives valables ?
18: Donc c'est vraiment ce système qu'on trouve dans le supermarché du coin, et puis je vais juste rappeler ce que c'est exactement. Donc c'est en fait une unité dans laquelle on a tout mis. On a mis le milieu chaud, le milieu froid, les deux échangeurs, et on a essayé de fourrer tout ça dans un seul système. Et puis on a mis des petites roulettes pour montrer qu'il est mobile. Le problème avec ces systèmes, c'est que par justement construction unique, en réalité, on perd forcément un petit peu d'efficacité. Les deux échangeurs chaud et froid sont dans la même unité, et donc pas bien isolés, et ça perturbe l'efficacité globale du système. Au-delà de ça, on a justement, comme vous l'avez dit, un tuyau qui doit s'évacuer, qui nécessite souvent d'ouvrir une fenêtre, donc on a forcément de l'air qui rentre dans le bâtiment. Ce tuyau, il a aussi pour effet de créer une petite dépression dans le logement, donc ça fait un appel d'air, en fait, de l'air extérieur, par toutes les fissures possibles. Et donc, globalement, c'est un système qui est moins efficace, qui est généralement aussi plus bruyant, et qui va rejeter dans l'environnement très immédiat du bâtiment l'air chaud. Donc ça va avoir un impact aussi sur le voisinage qui est plus direct. Par contre, ce qu'on peut aussi en dire, c'est que étant donné tous ces aspects et le fait que l'utilisateur peut avoir un contrôle direct sur l'appareil, eh bien on a aussi généralement au niveau annuel des consommations qui sont en fait moindres dans la plupart des cas d'un système qui est complètement intégré et invisibilisé à l'utilisateur.
16: Quand est-ce que la clim est vraiment la bonne solution ?
18: Du point de vue technique, moi je travaille au sein d'un groupe qui s'appelle Système énergétique, et quand on fait l'analyse d'un système énergétique, la vraie réponse technique, c'est de dire que tant qu'elle permet de maintenir des conditions de confort données avec un impact global environnemental inférieur aux alternatives, elle est la bonne solution. Donc ça, c'est la définition un petit peu stricte. Et puis évidemment, comme on l'a dit aussi, il y a des moments où d'autres systèmes n'arrivent plus à faire cette part de réduction de température, et donc ça devient la solution unique. Et évidemment, si ça permet de sauver des vies, comme on le disait, là c'est évidemment une bonne solution. Ce que je viens de décrire là, c'est globalement le mode de fonctionnement de la réglementation suisse. C'est d'essayer de repousser l'usage de la clim le plus loin possible et d'envisager toutes les alternatives avant. Et ça ne veut pas dire qu'on l'interdit, elle n'est jamais interdite la clim, mais on doit montrer en fait qu'on a franchi toutes les étapes pour n'utiliser la clim qu'en dernier recours. Ce qu'on peut aussi dire, c'est qu'avec les dernières projections climatiques qu'on fait Météo Suisse et qui sont sorties à la fin de l'année dernière, 2025, on voit bien que déjà aujourd'hui, mais surtout dans le futur, à l'horizon de la fin du siècle, eh ben, ces conditions qui nécessitent la clim, elles vont arriver de plus en plus souvent et de plus en plus longtemps dans nos étés ici à Genève.
16: Comment expliquer cette grande différence entre zones du monde massivement climatisées, Chine, Japon, Corée du Sud, les États-Unis aussi, où près de 90% des logements disposent d'une clim, contre seulement 20% en Europe et à peine 5% en Suisse. Cédric Schmitt évoque plusieurs raisons. L'humidité tropicale écrasante de ces zones du monde, leurs étés plus longs qui peuvent s'étendre sur plus de 6 mois, leur altitude aussi. Ces mégapoles ultra climatisées se situent souvent au niveau de la mer, les nuits se rafraîchissent moins facilement que dans nos villes en altitude. L'architecture, nos bâtiments européens historiquement construits en pierre ou en béton font barrière à la chaleur, contrairement aux structures beaucoup plus légères que l'on trouve là-bas. Et le coût de l'énergie historiquement plus élevé en Europe. Mais voilà, aujourd'hui, le dérèglement climatique nous touche de plein fouet, on l'a vu cet été, et souvent nos vieux murs en pierre ne suffisent plus à nous protéger. Alors j'ai demandé à Cédric Schmitt quelles technologies durables, viables existent aujourd'hui pour faire réellement face aux chaleurs extrêmes au-delà de la clim.
18: Si je reste sur une logique qui est à peu près celle qu'on a en Suisse de repousser la clim le plus tard possible, il y a toute une panoplie de techniques qui permettent justement de maintenir nos villes ou nos logements le plus au frais possible et le plus longtemps possible. Je pense notamment à l'aménagement du territoire, à la végétalisation des sols, à des mesures architecturales pour limiter les gains solaires, donc les apports solaires, avec des stores solaires externes, avec un grand rôle de la ventilation, notamment nocturne, pour justement bénéficier de cette fraîcheur nocturne et maintenir le plus frais possible la masse du bâti, de jouer justement sur cette inertie thermique du bâtiment, effectivement. Et puis à ça, on peut ajouter des techniques qui éclosent maintenant massivement aussi. C'est tout ce qui a trait à la géothermie. Quand on installe par exemple une pompe à chaleur géothermique, on peut aussi, dans la majorité des cas, bénéficier de la fraîcheur du sous-sol durant l'été pour faire circuler le système. Et si on a des planchers chauffants, ils deviennent aussi des planchers rafraîchissants pendant l'été. Ça peut être le sous-sol, ça peut être un cours d'eau, une rivière, un lac. Et ça, c'est des systèmes qui peuvent aussi être distribués à travers des réseaux thermiques de type Genilac, comme on a un gros déploiement à Genève en ce moment, et qui sont des vraies alternatives à la clim. La dernière chose que je peux dire au niveau plus individuel, c'est que en fait, c'est totalement sous-exploité pour moi dans les logements, mais c'est le ventilateur. Le ventilateur notamment de plafond, qui est quand même déjà un petit peu bien installé et esthétique, eh bien, il peut jouer un rôle vraiment énorme pour passer les canicules, les nuits caniculaires, et ça a vraiment un rôle directement sur l'humain, et ça fait le job, en fait.
19: La clim, ma bête noire.
16: On retrouve Emmanuel, genevoise, et c'est ma collègue Jessica qui nous lit son témoignage.
19: Je pensais passer quelques jours de vacances agréables à Split, soleil, air marin, terrasse, douceur de vivre. Et puis, la deuxième vague de canicule est arrivée, avec dans les pays du Sud cette fâcheuse habitude de dégainer la climatisation à fond dès que le thermomètre dépasse les 25 degrés. Les magasins de fringues, climat-coin. Les transports, clim. Les restaurants, clim. Les hôtels, clim, évidemment. Résultat, le deuxième jour des vacances, au lieu de siroter un verre en terrasse, me voilà enrhumée, la gorge en feu. Même aller à la pharmacie chercher un spray pour la gorge devient une expédition en mode igloo, après quelques centaines de mètres en plein cagnard. Impression de devoir traverser le désert pour sauver mes amygdales.
16: Mais alors, que dit la science ?
18: Ce qu'on peut voir, c'est que de manière très directe, non, la clim, elle ne rend pas directement malade. Mais associée à un système de ventilation, et parfois dans des lieux clos, on fait recirculer l'air, comme on peut penser à un avion par exemple. Et dans ce cas-là, on va avoir un brassage de l'air qui va mécaniquement animer tout ce qu'on trouve dans l'air sous forme d'aérosols, des petits virus, des petites bactéries. Et là, peut-être que ça joue un rôle indirect. Elle va avoir effectivement un impact sur les personnes qui souffrent par exemple d'asthme ou de maladies pulmonaires. C'est évident, il y a toute une série de populations qui est plus à risque que d'autres. Et ça, ça me permet aussi de dire que c'est important que l'utilisateur puisse garder un contrôle sur sa climatisation. Si on généralise sans y penser, on va avoir toute cette population-là qui va être désemparée. Maintenant, ce qui se passe plus généralement, c'est que la climatisation, au-delà de rafraîchir, elle assèche aussi l'air. Et ça, ça assèche parfois les muqueuses, ça les irrite parfois et on peut effectivement prétendre être plus sensible à une contagion virale, par exemple. On peut aussi penser à des impacts plus psychologiques. On peut parler d'éco-anxiété dans certains cas. On peut parler du bruit. C'est un vrai problème, le bruit des clims. Et puis, dans certains cas, dans certains gros systèmes, il peut y avoir aussi des contaminations à la légionellose. Mais ça, je dirais que c'est plus à mettre sur le terrain de l'entretien et de la maintenance du système de manière globale que d'incriminer la clim elle-même.
16: Merci beaucoup pour cet éclairage, Cédric Schmitt.
18: Avec grand plaisir. Merci pour votre invitation.
16: Merci d'écouter Le Point J. Et moi, je vous dis à très vite.
0: 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La météo. Avec un dimanche ensoleillé, quelques cumulus timides en montagne, il va faire 25 degrés. Demain, du soleil à nouveau. En fin de journée, des passages nuageux, ils seront de plus en plus nombreux depuis le sud-ouest. Ils seront suivis d'orages ou d'averses dans la nuit. Il va faire 13 degrés le matin en pleine, 28 l'après-midi, avec une tendance à la bise sur le plateau. Et puis, pour mardi, du soleil et 27 degrés.
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0: Une information concernant le ferroutage sur la ligne du Lötschberg. On annonce 1h30 d'attente à la gare de Goppenstein. Signalons en outre que la route d'accès est fermée par intermittence à la montée. Sur l'axe Chiasso-Lucerne, on compte 6 km de bouchons entre Quinto et l'entrée sud du tunnel du Gotthard, ce qui représente une attente d'une heure en direction de Lucerne. C'est la fin de ce journal. Merci à vous de nous avoir suivis. Merci à Mathieu Balmer et Kianou Kombo-Naguémon qui étaient à la technique aujourd'hui. Ce soir, forum avec Mehmet Gültaş, forum qui reviendra sur l'affaire d'Itli dans le forum des médias. Demain, Guillaume Rey à 12h30 pour vous informer. Dans un instant, c'est dingue à suivre après le flash de 13h. 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Très bon après-midi en notre compagnie.
20: Anne-Julie Rouze.
21: Des élections seraient un tsunami qui fracturerait l'Ukraine. Déclaration aujourd'hui de Volodymyr Zelensky. Le président ukrainien se défend face à une série de controverses politiques. Parmi elles, l'éviction mi-juillet du jeune et populaire ministre de la Défense Mikhailo Fedorov. C'est ce dernier qui appelle à des élections malgré l'invasion russe du pays. Pour rappel, le mandat présidentiel de Volodymyr Zelensky a expiré il y a plus d'un an. Aucun scrutin toutefois ne peut être organisé sous la loi martiale, loi en vigueur depuis 2022. Sophie Michaud-Gigon est candidate au Conseil des États pour les élections fédérales d'octobre. La conseillère nationale verte vaudoise entend faire campagne avec l'actuel sénateur socialiste Pierre-Yves Maillard pour déloger le PLR Pascal Broulis. L'actuel secrétaire général de la FRC, la Fédération romande des consommateurs, veut combler ce qui manque au Conseil des États, à savoir la protection de l'environnement, la transition de l'économie et la défense des gens dans leurs soucis du quotidien. Tout contact économique avec la Chine comporterait un risque potentiel. C'est le directeur du service de la Confédération qui l'affirme dans des propos rapportés par la NZZ am Sonntag aujourd'hui. La Suisse a cependant conclu un accord commercial modernisé avec la Chine, dont l'annonce a été faite cette semaine. Au Japon, un séisme de magnitude 5,9 a frappé les environs de Tokyo ce matin. Il a fait 37 blessés, selon l'agence japonaise de gestion des incendies et des catastrophes. Il a également provoqué de fortes secousses dans la capitale. L'agence météorologique japonaise a mis en garde contre un risque accru de glissement de terrain dans la région, mais il n'y a pas de risque de tsunami. À Genève, la traditionnelle traversée du lac à la nage a rassemblé ce matin près de 1200 participants. Ils ont rallié Genève Plage au Bain des Paquis. Organisée par le groupe Baigneuses et Baigneurs de l'Association d'usagers des Bains des Paquis, cette manifestation est avant tout conviviale, il n'y a pas de classement. Entre 60 et 80 bénévoles étaient sur le pont pour que cette traversée puisse se faire. Le papa de James Bond a passé beaucoup de temps en Suisse. Un nouveau guide roman propose un parcours sur les traces du romancier de James Bond, Ian Fleming. Parmi les lieux que le créateur de 007 a visités, Genève, Coppet ou Vic, où il a vécu une histoire d'amour avec une jeune femme vaudoise. Plus tard, les paysages de Suisse romande apparaîtront dans son œuvre littéraire et les paysages suisses deviendront le décor des films de l'agent secret. Grand soleil cet après-midi, sauf en montagne où il pourra y avoir quelques cumulus. Il fera un maximum de 26 degrés. Demain, du soleil aussi, température maximale de 28 degrés. En fin de journée, le temps se dégradera. Des averses et orages sont prévus demain soir. Mardi, la pluie laissera place au soleil en cours de journée.
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0: Je gagne bien ma vie, on me reconnaît, on me donne vachement d'amour partout où je vais. En parallèle de ça, se précise un sentiment d'injustice terrible ou un truc de rejet. Il y a un truc qui est pas normal pour moi et qui l'est encore moins parce que je sens que mon frère en manque et en a besoin et c'est de lui qu'on devrait s'occuper, quoi. Donc, je me sabote, il y a des parenthèses de drogue, il y a des parenthèses où je suis hyper méfiant, où j'ai plus aucun filtre, quoi.
1: Guillaume est dingue. Est-ce que vous êtes dingue? Est-ce qu'on n'est pas tous plus ou moins dingue? 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Si vous avez des frères et sœurs, vous avez sans doute eu le temps de vous interroger sur cette relation particulière. Parfois très proches, fusionnels ou distendus, conflictuels, parfois des étrangers intimes. Aujourd'hui, on va s'intéresser à ce lien surtout dans un cas précis, quand l'un des membres de la fratrie vit avec un trouble psychiatrique ou neurodéveloppemental. Mais même sans ça, on va découvrir que dans beaucoup de fratries, les relations sont asymétriques. Et ces asymétries peuvent modifier le devenir des uns et des autres. Je m'appelle Adrien Zerbini, je suis journaliste scientifique plus ou moins dingue et petit frère d'une sœur plus ou moins dingue.
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0: Gringe, Guillaume de son vrai prénom, et cette chanson titrée Scanner avec la voix également de Léa Castel.
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2: On est en août 2001, j'ai 21 ans, mon petit frère en a deux de moins que moi. Ça se passe à Caen, là où je vis dans la maison familiale avec mes parents. Thibaut manque à l'appel depuis une bonne semaine. Il est parti faire la fête avec des copains, faire un tour en rave party du côté de Cherbourg. Il se passe plusieurs jours sans qu'on ait trop de nouvelles, et puis un jour il rentre enfin, soulagement pour tout le monde, sauf qu'il rentre transformé, métamorphosé, c'est dans le regard, c'est dans l'absence de discours, c'est dans le mutisme et l'isolement tout de suite. Il monte, il passe plusieurs jours dans sa chambre, et il est très économe sur le discours, sur ce qui s'est passé, sur ce qui se passe pour lui à ce moment-là, et ça commence comme ça. Avant ce jour, il y a une sensibilité, on est deux frangins avec peu d'écartage et qui avons grandi dans les mêmes sphères, avec les mêmes potes. On a reçu une éducation de parents aimants et on a manqué de rien. Mais voilà, on parle de deux sensibilités, et en ce qui concerne Thibaut, mon petit frère, d'une sensibilité à fleur de peau et d'un petit mec qui refuse déjà les carcans imposés, l'école, les cadres en général, l'autorité, et je pense une curiosité, une soif d'expérience un peu précoce, un peu trop précoce pour certaines, quoi. Les drogues, les excès, les nouvelles expériences, quoi. Un âge où il court partout avec ses copains et en quête d'expérience.
0: Au moment de cet événement, Guillaume est un jeune adulte et son frère Thibaut, 19 ans, encore un grand ado. Aujourd'hui, avec les nouvelles connaissances en neurosciences, on considère que le cerveau est mature à 25 ans. Donc, selon certains scientifiques, l'adolescence durerait jusque-là. Ça n'est pas vraiment le sujet de cet épisode. Pourtant, dans cette histoire, cette nuance est assez sensible, vous allez le comprendre. Quoi qu'il en soit, ni l'un ni l'autre ne sont des enfants à ce moment-là. Je demande à Guillaume s'il y a eu des signes avant-coureurs à cette décompensation d'août 2001. En fait, oui, il y en a eu un quelques mois plus tôt.
2: À sa demande, mes parents le déscolarisent, parce qu'il en peut plus, il est en lycée expérimental en plus. On propose vachement d'activités artistiques, la photographie. Il y a quand même des trucs qui lui vont dans cet environnement-là, mais c'est quand même trop pour lui, il n'est pas fait pour ça, quoi. Et l'année de sa déscolarisation, ma tante lui trouve un boulot dans l'hôpital dans lequel elle bosse à ce moment-là. C'est un peu un postier, un facteur dans l'hôpital. Et là, il y a un épisode, il raconte, une après-midi, où il croise deux personnes du service médical et il entend plusieurs voix. Il n'entend pas seulement leurs deux voix, il entend plusieurs voix. Et puis comme un écho qui traîne derrière lui, quoi. C'est qu'il passe son chemin, mais un écho qui le suit. Et donc là, pour lui, c'est le début de petits signaux comme ça, même si celui-là lui fait peur, quoi. Et il en parle assez rapidement, ma mère, d'ailleurs.
0: Sa mère s'en inquiète et l'emmène consulter. Après quelques examens, un psychiatre émet l'hypothèse d'une schizophrénie, précisant qu'il ne sait pas laquelle. C'est un point intéressant parce qu'en 2001, il y avait des sous-types de schizophrénie, par exemple la schizophrénie paranoïde, catatonique, désorganisée ou résiduelle. Depuis 2013 et l'introduction de la 5e édition du fameux DSM, le manuel diagnostique de référence en psychiatrie, on considère la schizophrénie comme un spectre, donc une approche plus nuancée et individualisée. Ce que l'on peut dire, même si le sujet de cet épisode n'est pas la schizophrénie, c'est qu'une personne vivant avec ce trouble a, de manière ni constante ni uniforme, une perception altérée de la réalité, avec par exemple des hallucinations, des délires, une désorganisation de la pensée, ce que l'on appelle des symptômes positifs. Positifs, pas parce que c'est positif, mais par opposition à d'autres symptômes dits négatifs, l'apathie, la perte de motivation ou le retrait social, qui correspond par exemple au mutisme évoqué par Guillaume. À partir de ce retour de rave party, Thibaut va être traité pour une schizophrénie, parfois hospitalisé même. Et ce ne sont pas des souvenirs très faciles à évoquer pour Guillaume. Il parle là de l'hôpital psychiatrique du centre hospitalier universitaire de Caen, en France, le centre Esquirol.
2: Qui est un endroit sordide au possible, un bloc de béton dans lequel j'irai le chercher de temps en temps, ou dans lequel je l'accompagnerai aussi de temps en temps, même s'il n'ira pas longtemps, quoi, il fera quelques séjours. Mais on comprendra nous de nous-mêmes, sans que Thibaut ait besoin de nous le relater, quoi, que c'est pas un environnement sain. c'est pas un environnement de soins. Il est sédaté, comme la majorité des jeunes avec qui il se trouve. Je parle d'un endroit, d'un lieu et de soins qu'on dispense il y a 20 ans de ça, quoi, 25 ans. Je sais pas si ça a changé entre-temps. Aux interactions entre les patients, les gens malades et le personnel soignant. L'absence de rapport, j'ai envie de dire. Des chambres comme des cellules. Ça commence comme ça.
0: Je demande à Guillaume de me raconter son lien avec son frère, leur enfance partagée.
2: On a une identité à deux depuis tout petit, c'est-à-dire qu'on a évolué dans les mêmes écoles, on a les mêmes centres aérés, on a eu les mêmes copains, souvent avec des années d'écart, il y avait le petit frère qui était le copain de Thibaut. Enfin, on a vraiment poussé ensemble la plupart du temps, et il y avait un truc d'hyper-protection, je pense, les premières années, en tout cas jusqu'à l'adolescence. On avait un rapport comme ça, où de grand frère, petit frère, quoi, des trucs qui se transmettaient, quoi. On jouait ensemble, où je lui enseignais mes premières petites conneries, comme mes premiers jeux. On a toujours eu un lien très fort. On a toujours même un lien fort, quoi. Mais c'est un lien qui s'est étiolé à l'adolescence. À l'adolescence, on a migré. On est parti d'une ville de province où on vivait pour aller habiter en banlieue parisienne. Et c'est nos plus belles années, mais c'est aussi les années où la distance s'installe. On devient deux petits mecs, on a chacun nos bandes de potes. Mais un milieu où les petits mecs, et puis une époque qui a peut-être changé depuis, je sais pas trop, on est un petit peu dur, quoi. Et moi, je me durcis dans le discours, je me durcis dans nos rapports, je suis beaucoup moins protecteur. Je me demande si, rétroactivement parlant, tu vois, c'était pas une période où j'ai été trop dur, moi, avec lui, où je l'ai fragilisé sur ses failles, comme on fait entre frangins, quoi, dans les fratries, on est cruel parfois. On appuie là où ça fait mal parce qu'on se connaît bien, et je me demande si j'ai pas été un grand frère ado un peu trop dur. C'est un peu tout est remis en question, qu'on se rembobine le film et on cherche. Pour avoir eu des discussions depuis avec Thibaut, et on en a parlé en ayant davantage de recul sur ces époques là, lui va me dire, quoi, il va me dire que j'ai été un mec un peu dur à l'adolescence, mais il va me déculpabiliser de toute responsabilité, bien qu'elle, voilà, ce sera une culpa qui m'accompagnera quand même tout du long, je pense.
0: Donc, deux actes. Enfance très proche et adolescence avec une distance qui se crée. Ce scénario est très fréquent, en fait, dans les fratries. C'est la différenciation de l'adolescence. Il ne pose généralement aucune question, sauf, évidemment, dans un cas comme celui de Guillaume et Thibault, avec l'émergence d'un trouble à la sortie de l'adolescence. Et du coup, comme le dit Guillaume, il rembobine. Il cherche ce qui a bien pu se passer encore et encore. Mais cette recherche, c'est le quatrième acte de notre histoire. L'acte 3, c'est cet événement d'août 2001. Ce retour de Thibaut qui n'est plus le même que celui d'avant cette rêve partie.
2: On a deux chambres mitoyennes à l'époque. Et je l'entends bricoler la nuit dans sa piole, musique à fond. Son truc, c'est de chanter aussi. Je réalise un peu plus tard qu'il chantonne pour essayer de couvrir les voix qu'il entend. Et moi, du mal à relationner parce qu'en colère, parce que dans l'incompréhension, je ne comprends pas la métamorphose de mon frère. Je ne sais pas comment l'interpréter. J'ai l'impression parfois que c'est de la provoque et que c'est juste... une passe pour faire chier les parents et puis pour dire merde aux injonctions de l'époque, quoi, l'école et puis l'éducation, quoi, des parents, de l'école. Sauf que je réalise que c'est quand même dans son regard quand je le croise, que c'est dans ses attitudes. On est en état de choc au début parce qu'on reconnaît vraiment pas ce frère ou cet enfant, quoi. Et le temps qu'on percute que c'est très concret pour lui. Le temps de nous de se sortir aussi de cet état-là et de savoir ce qu'on en fait. Il faut déjà sortir de cet état de choc qui peut durer. Et durant cette période-là, moi, je ne relationne pas avec lui, quoi. Je brime beaucoup, j'ai des discours cassants, j'ai beaucoup de reproches et des questions cons auxquelles il est incapable de répondre. Pourquoi tu joues à ça? Pourquoi t'es comme ça?
0: Guillaume parle d'un état de choc. Et c'est donc ça la première réaction, la sienne et celle de ses parents, une sorte de sidération. À ce stade, on peut considérer qu'il y a une forme de rejet de Thibaut par Guillaume, mais ça ne dure pas. Rapidement, il prend conscience que ce n'est pas un choix. Thibaut vit dans une réalité altérée et il faut l'aider. Et arrivent en parallèle tous ces questionnements. Qu'est-ce qui n'a pas marché? Est-ce que dans mon rôle de grand frère, je suis responsable à un niveau ou à un autre de ce qui est arrivé à Thibaut? Ou, pour formuler ça de manière moins culpabilisante et plus féconde, ai-je un impact sur la santé mentale de mon frère?

0: Jungle, Carry On. C'est dingue sur RTS Première jusqu'à 14h et nous parlons aujourd'hui de la santé mentale dans les fratries. Dans la première partie, nous suivions l'histoire de Guillaume, alias Gringe, qui nous parlait de son parcours avec son frère Thibaut. On va continuer à suivre son parcours, mais il y a un autre personnage qui va entrer en scène maintenant. Le psy de l'émission, Santosh Itti. Il est médecin associé au HUG et là, il nous explique très globalement la manière dont la santé mentale d'un membre d'une fratrie peut impacter celle des autres.
1: On va dire qu'il y a justement un impact qui est circulaire et non pas linéaire. C'est-à-dire que c'est pas que l'enfant ou même le jeune adulte ou même l'adulte avec sa souffrance psychique qui aura un impact sur le restant de la famille. Nous, on va aussi considérer que le restant de la famille, et donc chacun avec leur singularité, aura aussi un impact sur le patient. Prenons, je sais pas, un des membres de la famille qui a un trouble du spectre de l'autisme, évidemment, ça aura un impact sur les parents, sur la coparentalité, et aussi sur les frères et sœurs, mais aussi la manière dont eux, ils vont s'adapter à leurs frères et sœurs, aura aussi un impact sur son propre développement.
0: L'interdépendance, c'est une idée qui est centrale dans cette question des fratries. Santosh Itti, je vais vous le présenter brièvement parce qu'il a un chouette parcours. Il étudie la médecine et devient pédiatre en cabinet privé. Et il remarque, dans cet échange avec les familles, qu'il se passe des choses qui peuvent avoir un impact sur les soins qu'il prodigue aux enfants. Alors, il se forme en psychiatrie, en thérapie systémique. C'est d'ailleurs un peu la même idée d'interdépendance qui lui fait choisir cette approche. La systémique ne cherche pas de causalité linéaire, elle est également circulaire.
2: Ça t'embêterait de nous faire un mini résumé de ce qu'est l'approche systémique ?
0: Alors, l'idée centrale, c'est de considérer que les difficultés psychologiques d'un individu ne peuvent pas se comprendre comme un phénomène isolé. Elles émergent et se maintiennent au sein de ses interactions et de ses relations significatives, famille, couple, milieu professionnel, etc. Donc, la systémique examine les dynamiques, les rôles, les schémas de communication entre les membres d'un système relationnel, souvent la famille, pour comprendre et traiter les difficultés.
2: Ok, donc système relationnel, d'où le nom de systémique.
0: Voilà. Et aujourd'hui, Santosh Itti travaille comme médecin associé à la consultation psychothérapeutique pour famille et couple au HUG. Je lui ai demandé s'il y avait un scénario qui se répétait systématiquement dans une fratrie, lorsqu'un enfant est atteint d'un trouble psy.
1: Il n'y a pas de grands scénarios qui sont déjà tout écrits, parce que je pense que ça dépend quel type de souffrance psychique le patient, on peut parler comme ça, le patient va présenter. Et aussi les frères et sœurs, quel âge est-ce qu'ils ont? C'est clair que s'ils ont 5 ans, 10 ans, 15 ans ou 20 ans, ce sera quand même très différent. Et puis on sait aussi que la place dans la famille est très différente. Si c'est l'aîné qui est en souffrance, le deuxième et troisième qui sont beaucoup plus jeunes, ça va également avoir des conséquences aussi par rapport à la compréhension de la maladie et aussi par rapport à la dépendance. À 5 ans, vous êtes évidemment très dépendant de votre famille, tandis qu'à 15 ans, vous pouvez prendre justement une position plus différenciée. Et donc, les scénarios peuvent s'inscrire de manière assez différente.
0: Bon, ça aurait été pratique d'avoir toujours la même histoire qui se répète avec juste quelques variations, mais en même temps, c'est ce qu'il y a de passionnant avec les relations humaines, les émotions et la psychologie, c'est riche et complexe. Mais avec l'aide de Santosh Itti, on va comprendre qu'il y a tout de même des points communs à ces histoires de fratrie. Et aussi que souvent, voire toujours, il est important d'accompagner toute la famille, même si un seul membre est atteint par un trouble psy. On va revenir à l'histoire de Guillaume et son frère Thibaut. L'histoire de cette fratrie est vraiment unique et singulière.
2: Ok, bon, cette dernière phrase, tu peux peut-être la virer parce que toutes les histoires de fratrie sont uniques et singulières, comme tu dis, non ?
0: Ok, c'est vrai, vous marquez le point. Mais ce que je veux dire, c'est qu'il va se passer un truc qui, statistiquement, est encore plus rare que la schizophrénie de Thibaut. Guillaume fait du rap avec un copain.
2: Désolé, mais ça, c'est pas vraiment rare, en fait.
0: Sauf que le copain s'appelle Aurélien et prendra bientôt le pseudo d'Orelsan. Guillaume devient Gringe et tous deux vont former les Casseurs-Flotteurs en 2000, c'est-à-dire un an avant la décompensation de Thibaut. Le succès arrivera vers 2007 et ira grandissant durant des années. Donc schématiquement, il y aura le frère qui marche et le frère qui ne marche pas. Et même si Guillaume est conscient de la relativité de ce schéma, cette situation lui pèse.
3: Je gagne bien ma vie, on me reconnaît, on me donne vachement d'amour partout où je vais. En parallèle de ça, se précise un sentiment d'injustice terrible ou un truc de rejet. Il y a un truc qui est pas normal pour moi et qui l'est encore moins parce que je sens que mon frère en manque et en a besoin et c'est de lui qu'on devrait s'occuper, quoi. Donc, je me sabote. Il y a des parenthèses de drogue, il y a des parenthèses où je suis hyper méfiant, où j'ai plus aucun filtre, quoi. Donc, je fais de la merde. Mais bon, ça empêche pas les projets de vivre et puis moi pendant 5 ans de vivre tout ça avec mon pote, les concerts, le cinéma, le premier film, la série, enfin tout ce qui va pouvoir aussi m'ouvrir derrière moi des portes.
0: Et on va le comprendre, ces portes qui s'ouvrent vont le ramener à son frère. Mais n'allons pas trop vite. À ce moment-là, ce que Guillaume ressent, c'est le syndrome du survivant. Je trouve cette évocation très intéressante. En théorie, le syndrome du survivant se manifeste chez des individus ayant survécu à un événement traumatique où d'autres ont péri ou subi des dommages graves. Donc, sur le papier, ce n'est pas exactement ce qu'a vécu Guillaume. Mais les sentiments qui sont associés à ce syndrome, la culpabilité, la honte et l'injustice, sont bien ceux de Guillaume. Il se demande pourquoi il a été épargné et pas son frère. Et en l'occurrence, pourquoi il est sous le feu des projecteurs, entouré de gens qu'il aime, prêts à le soutenir, alors que c'est son frère qui aurait besoin de soutien et d'amour. Là, il y a un mot qui me vient à l'esprit, le mot asymétrie.
1: Je pense que vous avez tout à fait mis le mot dessus. C'est cette asymétrie, cette notion d'équité qui n'est pas présente. À un moment donné, en raison de cette asymétrie qui peut être trop lourde, eh ben, on peut développer aussi des éléments qui peuvent être plus pathologiques. Il y a une étude qui a montré aussi quelles sont les réactions des frères et sœurs. Il y a une partie qui peuvent se replier complètement sur eux-mêmes. Ils se replient dans leur propre bulle. Ils ont très peu de contact avec le frère et sœur qui est malade, même avec leurs parents et même avec l'entourage. Donc, il y a vraiment un repli. Donc, ils développent beaucoup plus un côté anxieux, dépressif. Il y a une autre partie qui peut être très empathique et vraiment prendre soin énormément de leurs frères et sœurs. Il y a une autre partie qui peut être beaucoup plus dans une différenciation très rapide. C'est-à-dire que pour eux, ils vont même le dire, c'était lui ou c'était moi. C'est vraiment de penser à eux-mêmes, sinon alors c'est l'épuisement complet. Et puis, il y a une quatrième partie où en fait, ce sont des jeunes qui peuvent avoir aussi des comportements à haut risque. Donc, ils vont aussi défier la vie, croquer la vie à pleines dents, mais de manière dangereuse.
0: Ce qu'il y a d'incroyable dans ces quatre manières de réagir telles qu'elles sont identifiées par la recherche, c'est qu'elles correspondent toutes les quatre à différents moments de l'histoire de Guillaume. Il y a eu le temps du repli, voire du rejet, ce que Guillaume a appelé l'état de choc. Il y a eu la différenciation, déjà avant la décompensation de Thibault. Et ensuite, avec sa carrière, disons, dans le show business, pour faire simple, il y a eu les conduites à risque, quand Guillaume évoque son auto-sabotage, la drogue, etc. Et puis, il y a aussi, et surtout aujourd'hui, l'empathie. Donc, ces quatre réactions ne s'excluent pas. Mais quittons l'histoire de Guillaume un instant et pensons à ce qui arrive dans le cas où les enfants sont plus jeunes. Si cette asymétrie est trop forte, ces enfants ne pourront pas
1: intérioriser ce que nous on appelle des patterns relationnels, c'est-à-dire se dire voilà, entre le donner et recevoir, ce seront des enfants qui ont été appelés à donner beaucoup plus rapidement qu'en restant des autres enfants, alors que quand on est enfant, adolescent, la normale, c'est de pouvoir recevoir de nos parents pour qu'un jour, on puisse aussi donner nous-mêmes en tant que parents à nos enfants.
0: Maxime Le Forestier avec mon frère.

0: Sur RTS Première, jusqu'à 14h, nous parlons santé mentale, c'est le sujet de dingue. Et aujourd'hui, plus particulièrement, de celle des fratries, avec le témoignage de Guillaume, alias Gringe. Il y a un instant, le psychiatre Santosh Itti expliquait que parfois, lorsqu'un enfant vit avec un trouble, le reste de la fratrie va être appelé à donner beaucoup, peut-être même donner plus qu'il ne reçoit. Cette situation peut développer l'empathie de cet enfant ou de cet ado, qui donne beaucoup. Parfois même, il peut devenir trop empathique.
1: S'il y a trop d'empathie, c'est-à-dire il y a le revers de la médaille, on se protège peut-être moins, on a moins de défense. Cet enfant-là qui a développé beaucoup d'empathie vis-à-vis de son frère et sa sœur, ce qu'on appelle la parentification, c'est-à-dire à un moment donné a pris un peu le rôle du parent vis-à-vis de son frère et sa sœur. Alors nous, systémiciens, on ne va pas considérer la parentification comme nécessairement pathologique. Pour nous, ce qui est important quand un enfant

0: c'est pas très précis. C'est quoi un impact important ?
1: Dans cette méta-analyse, ils ont pris trois critères. Ils ont regardé quel était le bien-être de la fratrie, quel était ce qu'ils appellent le fardeau, et aussi quelle était la détresse psychique. Quand on parle de détresse psychique, c'est est-ce qu'ils ont manifesté plus de troubles anxieux-dépressifs. Le bien-être, voilà, c'est un critère plus général. Est-ce qu'ils ont pu avoir une vie quand même la plus harmonieuse possible? Et il y a aussi, moi j'appellerais ça plutôt des bénéfices secondaires que des impacts positifs. Ces frères et sœurs ont développé plus de sentiments de responsabilité, plus d'empathie, plus d'engagement aussi, vis-à-vis de leurs frères et sœurs, mais aussi sur le plan social. Donc, ils vont développer des stratégies aussi de bien-être relationnel. Ensuite, il y a l'aspect du fardeau. Ça, c'est aussi un aspect très intéressant. Est-ce qu'il y a eu sur leurs épaules beaucoup de responsabilités, de devoir s'occuper aussi de leurs frères et sœurs qui sont malades? De nouveau, ça dépend beaucoup du type d'affection. Puis après, c'est la détresse psychique. Et là, les études sont très claires. Il y a vraiment un pourcentage non négligeable qui tourne autour de 50% des frères et sœurs qui vont développer des troubles anxieux dépressifs. C'est des enfants qui, selon leur âge, ont moins qu'un adulte de capacité à gérer aussi l'état émotionnel très lourd qui peut être dans une famille. Ils peuvent se poser des questions sur eux-mêmes. Par exemple, des enfants, même des jeunes adultes avec des troubles psychotiques, eh ben, les frères et sœurs vont beaucoup se questionner sur leur propre identité et se dire, mais est-ce que c'est lui ou c'est moi qui suis délirant? Donc, il y aura toute une partie d'incertitude qui sera très difficile, et puis aussi l'incertitude de savoir est-ce que mon frère va être bien ou pas bien.
0: Il y a énormément de choses qui viennent d'être évoquées par Santosh Itti. Un point sur lequel je dois insister quand on donne un chiffre comme 50% de frères et sœurs avec des troubles anxio-dépressifs, ça n'est pas une fatalité. Ce n'est pas juste une pièce de monnaie qui tombe d'un côté ou de l'autre. Et comprendre ce risque permet de mettre en place des stratégies pour le limiter. Par ailleurs, Santosh Itti a donné un exemple qui concerne plus directement Guillaume, la psychose de son frère et comment il s'est senti face à elle. Guillaume m'a avoué avoir rapidement cherché à rencontrer un psychiatre spécialisé sur la schizophrénie pour comprendre un maximum de choses. Il s'est d'ailleurs bien débrouillé parce qu'il a rencontré une pointure du domaine, le psychiatre Boris Chaumette à Paris, qui lui a expliqué ce maillage entre génétique, épigénétique et environnement, donc les événements de la vie, par exemple le stress ou certains événements. Ce maillage qui peut expliquer le développement de ce trouble. D'ailleurs, même si ça n'est pas le sujet de cet épisode, je trouve important de le mentionner, Boris Chaumette soutient l'hypothèse selon laquelle la schizophrénie peut être considérée comme un trouble neurodéveloppemental, comme l'autisme ou le TDAH. Une hypothèse de plus en plus acceptée aujourd'hui dans la littérature scientifique. Est-ce que, parce que c'est un trouble neurodev, ça signifie forcément que Thibault allait le développer? Non. Ça signifie qu'il avait en lui cette fragilité et qu'un événement pouvait la déclencher, comme une rave party avec prise de différentes substances.
2: Mais il avait surtout fait des mélanges, d'alcool, de coke, de tasse, il avait tout mélangé. Dans le cerveau, l'esprit d'un petit mec de 20 ans, t'imagines les dégâts que ça peut faire à ce moment-là. Enfin, 40 ans, c'est plus la même.
0: Ce qui est vrai, le cerveau à 20 ans est plus fragile qu'après 25 ans. Mais pour autant, et reprenant le fameux film de Guillaume qui s'est fait et refait des dizaines de fois dans la tête, on ne peut pas non plus affirmer que sans ces mélanges de stupéfiants, Thibault n'aurait pas développé son trouble. D'ailleurs, on l'a entendu, il avait eu des premiers symptômes avant cet événement. Ce que comprend assez vite Guillaume, c'est que ce qui leur arrive
2: dénature notre relation de frangin. Parce que j'ai capté que ça allait être son lot. Mes parents, la manière dont ça fout le bordel aussi dans la relation parentale. Et donc là, je sens que ces nouveaux symptômes et sa nouvelle enveloppe et mon nouveau petit frère, finalement, est là, il va rester pour un moment, quoi. Et que c'est pas quelque chose de passager et que je crois pas en un soin miraculeux qui va d'un coup me rendre mon petit frère normal.
0: Alors, Guillaume prend soin de son lien avec son frère. Et Thibault lui ouvre parfois la porte de son monde.
2: Peu de temps après le déclenchement de ses symptômes, un Noël qu'on passe dans un appart à Paris, et on finit la soirée tous les deux, et là il m'explique qu'il y a une petite fille assise dans le coin de la pièce, et qui se balade avec ses deux parents là dans la pièce d'à côté, mais que cette petite fille qu'il nomme, je sais plus comment il l'appelle, Anna je crois, le suit depuis une bonne semaine maintenant, et elle est curieuse de savoir qui je suis, voilà. C'est compliqué de faire confiance à mon frère à ce moment-là, de croire en son discours. Comme je le connais par cœur et comme il y a tant d'affects et on est si liés par nos deux histoires respectives que j'ai tendance à le croire.

0: les gens l'auraient pris pour un ouais, pour un ouf à ce moment-là. Et moi, je refuse ça, quoi. Il y a un truc dès le départ où je refuse quand même de l'étiqueter, de ne le réduire qu'à ces symptômes que je découvre.
1: Je dois dire que je suis impressionné par cet instinct tellement juste de Guillaume. Il décide de croire son frère. Il ne dit pas qu'il entre dans son délire ou qu'il croit vraiment qu'il y a une petite fille avec eux. Il croit son frère. On en a déjà parlé dans d'autres épisodes, mais c'est pas si mal, je pense, de le redire. Face à une personne qui voit ou entend des choses qu'on ne perçoit pas, la réaction la plus avisée consiste à ne pas s'opposer à ces perceptions, à ne pas les nier sans pour autant les valider. Donc, le plus pertinent, dans ce cas précis, consiste à s'intéresser à ce que voit et entend Thibaut, et même lui poser des questions à ce sujet, notamment sur les émotions que ça lui procure. Est-ce que cette petite fille te fait peur? Est-ce qu'elle t'inquiète? Est-ce que tu t'inquiètes pour elle? Et éventuellement dire que nous, on ne la voit pas, cette petite fille. En l'occurrence, croire son frère, c'est idéal. Et mon impression, c'est que cette justesse, Guillaume la trouve, comme il le dit, en allant puiser dans cette relation qu'ils ont construite pendant des années. En parallèle, la carrière de Guillaume prend de l'ampleur.
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0: Yoa, artiste suisse, et cette chanson titrée « Moi ». Jusqu'à 14h, dingue sur RTS Première. Aujourd'hui, nous nous intéressons à la santé mentale dans les fratries avec le témoignage de Guillaume, alias Gringe. Alors que son frère Thibaut développe un trouble du spectre de la schizophrénie, la carrière de Gringe décolle.
1: Ce que je vis, on va sacraliser ce que je vis, on va me mettre sur un piédestal. Et dans le même intervalle, on va s'adresser à mon frangin comme à un enfant.
0: Et là encore, Guillaume est ultra pertinent. Ça me rappelle notre épisode sur les PAFA, donc les hospitalisations sans consentement, où Blaise expliquait que même en plein délire, il était tout à fait capable de discerner comment on s'adressait à lui et qui essayait de créer une relation significative. Donc une personne qui délire perçoit des choses qui n'existent pas pour nous, mais elle est toujours elle-même. Elle ne devient ni un enfant, ni une personne qui ne mérite pas qu'on la traite avec respect et dignité. Et ça aussi, ça tourne dans la tête de Guillaume. Il pourrait essayer de l'exprimer dans son travail artistique.
1: Sur les projets solo, je vais pouvoir aborder ces questions-là. Sur mon premier album, Enfant Lune, il y a un morceau qui s'appelle Scanner, qui est le morceau pivot de l'album, je pense, où je parle de ce moment de bascule.
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1: Et c'est là que je percute dans mon rapport à l'écriture et mon rapport au boulot plus largement, que l'écriture comme un pansement, ça marche. Je percute que moi, ça me fait du bien en le faisant, et ça rend fier mon frangin qu'on puisse poser des mots, essayer de trouver des mots justes pour essayer de raconter sa réalité puis la nôtre. Et puis surtout, de manière plus globale, il y a des gens qui me remercient à ce moment-là de la chanter en concert, qui viennent me dire « c'est tellement tabou », qui viennent me féliciter pour la démarche.
0: Guillaume trouve un sens nouveau dans sa carrière. Il a l'idée ensuite d'écrire, avec son frère, un roman autobiographique.
1: C'est un truc qu'il refusait de manière catégorique au début. Il voulait pas s'embarquer avec moi dans l'écriture du bouquin parce qu'il refusait que je le décortique et que je le fasse publiquement, surtout. Sauf que j'ai usé de stratagèmes pour obtenir de lui les précieux témoignages. Et je lui ai envoyé, moi, les premiers chapitres écrits n'avaient rien à voir avec sa maladie. Je me rappelle d'un chapitre qui s'appelle « Peau de sable » où je parle de James, son chien, et de son rapport entre mon frère et son chien, que je trouve extraordinaire. Ils avaient quasiment une espèce de relation... d'humain à humain, c'était très étrange, et l'histoire de ce chien, et l'histoire de mon frère, et le fait qu'il l'ait chopé dans une SPA, que c'était un chien battu, truc, et que Thibaut ait vécu l'emprisonnement aussi, l'enfermement en tout cas. Ouais, il y avait plein de parallèles, et je pense à un chapitre qui l'a rassuré sur la suite, sauf qu'il fallait à un moment donné aborder aussi la maladie, c'était quand même le gros du bouquin, c'était ça, et puis qu'il participe, je voulais pas raconter sa schizophrénie à sa place, je voulais que lui puisse témoigner avec ses mots.
0: Ce qui a été fait. Ce livre, titré « Ensemble, on aboie en silence », a été publié aux éditions HarperCollins en septembre 2020. Et c'est un succès. Ce succès n'a pas tout de suite fait du bien à Thibaut.
1: Je pense que ça accentue la parano, l'inquiétude, de l'impudeur sur son histoire, des gens qui s'en mêlent, qui lui envoient des messages sur Facebook pour le remercier, le féliciter, lui qui ne sait pas comment se positionner face à ça et qui a peur que ça dure. Et ça va durer. Mais... ce qui est super, c'est que le temps nous donnera raison, et lui en tout cas le rassurera, c'est qu'il va petit à petit comprendre que le fait d'avoir un peu dans la douleur pour lui lever le voile sur ses symptômes et de manière un peu publique, finalement ça aura eu pour effet de plus en faire un tabou, quoi. Et il y a un truc un peu qui va être un peu libérateur pour lui, où d'un coup il va retrouver un peu d'entrain et se remettre à écrire, refaire de la photo, refaire des projets, même si la plupart aboutiront pas, en tout cas se remettre en mouvement. Donc il y a quelque chose de renarcissisant pour un petit mec qui a été dévalué les 15 dernières années de sa vie. Il y a vachement de bienveillance dans le discours des gens.
0: Et cette bienveillance, même si ce n'est pas le premier mot qui nous vient à l'esprit quand on pense aux réseaux sociaux par exemple, je n'ai aucun doute sur sa présence et sa force. La vaste majorité des messages que j'échange avec vous, auditrices et teurs de dingue, est également très bienveillante. Comme si lever les tabous et avancer à découvert permettait à ceux avec qui on partage nos vulnérabilités de ressentir cette bienveillance. Comme si, dans le fond, cette disposition d'esprit n'était pas au aussi rare qu'on ne le pense.
3: Tu voudrais qu'on mette un peu de violon, un truc un peu baroque peut-être, pour souligner ta nunucherie de la semaine ?
0: Évidemment, certaines personnes sont plus douées pour l'humour et le sarcasme, mais souvent, ce n'est que de la pudeur en fait.
3: C'est ça, je suis très pudique.
0: Ou peut-être qu'on n'a pas bien su accueillir vos émotions quand vous étiez enfant.
3: Alors merci docteur, je te rappelle que moi, je suis juste ta voix intérieure.
0: Ouais, n'empêche que ça nous permet d'ouvrir le chapitre du continuum. Il y a beaucoup de fratries dans lesquelles il n'y a pas de diagnostic de troubles psy. On peut même dire qu'il y a une majorité de fratries dans lesquelles il n'y a pas de troubles psy. Est-ce que pour autant, il n'y a pas d'asymétrie ? Pas un frère ou une sœur perçu comme le maillon faible ou au contraire le ou la talentueuse de la famille ?
4: Souvent, nous, en tant que thérapeute de famille, on dit « les parents ne sont pas les mêmes parents pour tous les enfants, c'est les mêmes géniteurs, mais ce n'est pas les mêmes parents ». Par exemple, voilà, si vous avez aspiré à avoir plutôt un garçon et pas une fille, ben, vous allez investir un peu différemment le garçon et la fille. Souvent, le cadet, ben, il est peut-être un petit peu plus chouchouté. Le premier aura peut-être plus de responsabilités. Donc, il y a ces éléments-là qu'on retrouve dans beaucoup de familles. On peut avoir un phénomène qui est un peu plus pathologique, c'est ce que vous mentionnez, c'est quand on appelle ça la désidentification. C'est-à-dire que tout d'un coup, on va dire, non mais toi, t'as vraiment des compétences scientifiques, tu seras comme ton grand-père, tu seras un grand scientifique, etc. Et puis toi, ben, tu seras que littéraire, parce que bon, les chiffres, c'est pas très fort, et nous, on a une grande famille d'ingénieurs, donc tu seras un peu relégué comme ça. C'est des phénomènes qu'on peut vraiment observer sans que ce soit hautement pathologique, mais ça peut le devenir. Et donc, cette notion-là, au niveau des professions ou au niveau des choix de carrière, on peut le retrouver, mais on peut aussi mettre une sorte de désidentification sur l'identité même du frère et la sœur. Toi, t'es vraiment un très gentil garçon, alors que ta sœur, elle a toujours été méchante depuis qu'elle était petite, qui peut être en effet beaucoup plus lourd pour le devenir des frères et sœurs, sans qu'il y ait du tout de maladie psychique, ni chez les parents, ni chez les frères et sœurs. Bah, par contre, c'est des fragilités qui peuvent faire des leviers qui font en sorte que c'est plus difficile justement pour que les enfants trouvent leur place.
0: J'aime beaucoup cette dernière phrase de Santosh Itti, « trouver sa place ». C'est une formulation à la fois simple et très profonde. Et mon impression, pas seulement après bientôt 4 ans de dingue, mais aussi dans les discussions autour de moi, c'est que ces attributions parentales et ces phénomènes de désidentification sont assez fréquents. Avec, là encore, un continuum entre la légèreté ou la sévérité du phénomène. En gros, on a tous plus ou moins été impactés par les projections de nos parents. Vous êtes l'enfant rebelle, sauveur, médiateur ou indépendant, voire l'enfant parentifié, si l'on reprend notre thème du jour. Et si une dynamique familiale a, pour une raison ou une autre, besoin, entre guillemets, d'un maillon faible pour maintenir son équilibre, on arrive à ce concept assez passionnant de patient désigné. Un ou une patiente qui aura un trouble psy bien réel, mais qui joue un rôle dans la famille. Une famille qui, sans le vouloir, entretient ce trouble. Heureusement, grandir avec un frère ou une sœur qui a un trouble psy, ça peut aussi donner des PSP, des petits super pouvoirs.
4: Ben, je pense que si on fait un sondage de tous les soignants, infirmières, médecins, psychologues et psychiatres ou autres, je pense qu'il y en aurait beaucoup qui ont eu ces super pouvoirs parce qu'ils ont peut-être eu une enfance qui n'a pas été la plus facile, peut-être asymétrique aussi avec les frères et sœurs. Et c'est cette capacité de rebondir, cette résilience en se disant, voilà, ce que j'ai vécu, eh ben peut-être que je peux aussi l'utiliser dans mon travail et faire en sorte qu'on devienne peut-être un très bon soignant, une très bonne infirmière, parce qu'on a appris au sein même de notre famille, avec nos frères et sœurs. Et puis on a développé aussi des belles capacités d'écoute. Ces super pouvoirs permettent aussi, même si on n'est pas dans un métier social ou médical ou de soignant, d'être nous-mêmes un jour un bon compagnon, aussi être des parents suffisamment bons avec nos propres enfants. Beaucoup d'enfants qui ont vécu une asymétrie s'en sortent heureusement bien et peuvent devenir aussi à leur tour de très bons parents, donnant aussi une forme d'équité aussi auprès de leurs propres enfants. Mais il n'y a jamais des tracés déjà tout définis. On reste encore maître de nos vies, même si certains ont des départs qui sont quand même plus asymétriques, plus injustes et plus difficiles.
0: Le parcours de Guillaume est emblématique, me semble-t-il, de ce que l'on peut développer en lien avec son frère et sa maladie. Mais je lui pose tout de même la question des PSP.
1: Je me suis ouvert davantage aux autres, à moi-même aussi, je suis devenu beaucoup plus empathique. Mon frère m'a enseigné ce qu'était l'empathie, la vraie, quoi. De manière durable, j'ai appris à considérer les gens dans leurs différences, leur réalité, leur... A contrario, les gens très égotiques et très dans ça, dans le, pour les gens en plus que je côtoyais moi dans ces métiers-là, quoi, qui sont dans des métiers de la séduction et de, et j'y réalise aujourd'hui, pourquoi j'en suis sorti petit à petit, quoi. Où je me suis dit, je suis pas dans le vrai. En tout cas, c'est pas là qu'est ma place. Tous ces trucs, je pense que vraiment, c'est les petits enseignements, les petits super pouvoirs qui m'ont été transmis par mon frère et des choses qui ont fait, qui m'ont fait moi en tant qu'adulte. Les super pouvoirs, c'est ça, quoi. C'est finalement être un peu plus humain.

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1: Soyez vigilants, quelle que soit votre direction. Soyez prudents si vous circulez sur l'autoroute Lausanne-Genève. Car on signale des piétons sur la chaussée entre Rolles et Gland. Je répète, quelle que soit votre direction, soyez prudents si vous circulez sur l'autoroute Lausanne-Genève. On signale des piétons sur la chaussée entre Rolles et Gland. Et puis une information concernant le ferroutage sur la ligne du Lötschberg. L'attente à la gare de Koppenstein s'élève à 1 heure. Et sur l'axe Chiasso-Lucerne, les colonnes s'étirent sur 5 km entre Quinto et l'entrée sud du tunnel du Gotthard, ce qui correspond à une attente de 3 quarts d'heure en direction de Lucerne.

Aujourd'hui dans Dingue, nous découvrions comment une fratrie peut être secouée si la santé mentale de l'un de ses membres est atteinte. Entre asymétrie et empathie, le témoignage de Guillaume alias Gringe et les éclairages de Santosh Itti, médecin associé à la consultation psychothérapeutique pour famille et couple au HUG. Merci à tous les deux. Dimanche prochain, on ne sera plus en grille d'été, c'est donc Monumental que vous retrouverez à 13h, mais Dingue ne s'arrête pas sous sa forme podcast. 80 épisodes disponibles sur Play RTS, rts.ch/dingue ou simplement en tapant RTS Dingue sur une barre de recherche. Et une nouvelle saison, la 5e, va bientôt commencer avec un nouvel épisode tous les 15 jours.

réaliser les versions estivales du podcast et José Moreno pour la réalisation de cet épisode. Merci à Julie Vince pour la production et à Garance Parvis pour son rôle d'attaché de production. Et bien sûr, merci à vous d'avoir prêté votre oreille à ce projet qui nous tient à cœur et d'avoir une vie dingue.

0: 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Il est 14h.
1: Anne-Julie Rouze.
2: Les deux personnes qui étaient encore portées disparues ont été retrouvées mortes après l'incendie de Toussis au Grison. Sur les 5 personnes initialement portées disparues, une avait déjà été retrouvée. Le bâtiment avait pris feu dans la nuit de jeudi à vendredi. Les recherches des corps étaient compliquées par la menace d'effondrement de l'édifice. Sophie Michaud-Gigon est candidate au Conseil des États pour les élections fédérales d'octobre. La conseillère nationale verte vaudoise entend faire campagne avec l'actuel sénateur socialiste Pierre-Yves Maillard pour déloger le PLR Pascal Broulis. L'actuel secrétaire général de la FRC, la Fédération romande des consommateurs, veut combler ce qui manque au Conseil des États, à savoir la protection de l'environnement, la transition de l'économie et la défense des gens dans les soucis du quotidien. Et en France, il s'était donné 3 mois pour convaincre le camp social-démocrate. L'eurodéputé de 46 ans, Raphaël Glucksmann, annoncera sa candidature à la présidentielle française de 2027 ce soir au journal de TF1. Après cette officialisation, il passera par la primaire du Parti socialiste. Jean-Luc Mélenchon représente son principal rival à gauche. Le leader de la France insoumise est crédité de 15% des intentions de vote, contre 10 à 11% pour Raphaël Glucksmann. Le président iranien reconnaît que son pays traverse actuellement de nombreuses difficultés. Massoud Pezeshkian se réfère notamment à l'inflation, aux problèmes de subsistance et au chômage qui touchent la société iranienne. Des mots prononcés alors que les États-Unis ont promis jeudi de faire s'effondrer le régime iranien au moyen de sanctions. Au Japon, un séisme de magnitude 5,9 a frappé les environs de Tokyo ce matin. Il a fait 37 blessés selon l'agence japonaise de gestion des incendies et des catastrophes. Il a provoqué de fortes secousses dans la capitale. La Pologne s'impose comme l'une des destinations touristiques en plein essor en Europe. L'an dernier, le pays a franchi un nouveau cap avec plus de 20 millions de visiteurs étrangers, un record qui pourrait bien être battu à nouveau cette année. La Pologne a su transformer son image et devenir une destination tendance, portée par son développement économique et la modernisation de ses infrastructures. À Genève, la traditionnelle traversée du lac à la nage a rassemblé ce matin près de 1200 participants. Organisée par l'association d'usagers des bains des Pâquis, cette manifestation est avant tout conviviale. Il n'y a pas de classement, mais le temps est tout de même mesuré. La doyenne de la traversée, 92 ans, a mis environ 1h15 pour avaler les 1800 mètres entre Genève-Plage et les bains des Pâquis. Le soleil brillera cet après-midi, sauf en montagne où quelques cumulus pourront se former. Les températures atteindront un maximum de 26 degrés. Demain, le soleil sera à nouveau au rendez-vous avec un mercure grimpant jusqu'à 28 degrés. Le temps se gâtera toutefois en fin de journée. Averses et orages sont attendus en soirée. Mardi, la pluie cédera progressivement la place au soleil au fil de la journée.
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1: Tous les dimanches de cet été, vous avez entendu des témoins qui vous ont parlé de leur invincible été, de cette renaissance après l'hiver glacial du deuil. Aujourd'hui, nous allons vous présenter Guilin. C'est le dernier de cette série. Je vous rappelle au passage que si vous souhaitez retrouver les épisodes précédents, ils sont sur le Play RTS ainsi que sur le site rts.ch. Alors, personne n'a de leçons à donner, comme on le disait. Chaque histoire est unique. Et donc, pour cette dernière, nous allons rencontrer Guilin, qui m'attend dans son appartement à Genève, avec une tasse de café à la main, et puis des papiers qu'il a griffonnés. Quelques notes, il a eu besoin de préparer notre échange. Les deux filles, elles sont à l'école. Elles ont aujourd'hui 12 et 14 ans. Leur maman, Béatrice, est partie il y a 10 ans bientôt. C'était en décembre 2016. Et pour parler de cette absence, Guilin a choisi un objet, ou plutôt deux objets précieux.
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2: Ces deux petites figurines japonisantes, que Béatrice m'avait offertes quand elle était malade, un an avant son décès, en disant voilà, ça représente un grand-père et une grand-mère, et j'aimerais que tu les gardes précieusement toujours à côté de toi pour nous imaginer comment on aurait été grand-père et grand-mère. Béatrice avait une passion pour le Japon, passion qui était partagée avec moi, et donc j'ai toujours gardé ces deux petits objets pour me projeter avec elle et puis pour qu'elle reste avec nous sur la vie qu'on n'a pas eue ensemble et pas uniquement sur les difficultés qu'on a pu vivre et les épreuves qu'on a pu avoir.
1: Qui était-elle ?
2: Ah, c'est un vaste sujet. Qui était-elle ? La première fois que je l'ai rencontrée, c'était vraiment le fruit du hasard. C'est que j'avais ma mère qui m'avait appelé, qui m'avait dit qu'une de mes cousines était en train de se séparer, que c'était un peu compliqué, donc m'avait invité à retourner à Paris pour l'aider à déménager, etc. J'avais fait le voyage un week-end pour aider cette cousine, et Béatrice était justement dans cet appartement qui était aussi en train d'aider ma cousine, qui était une de ses bonnes amies. Ce que j'ai perçu en rentrant dans cet appartement, c'était l'énergie, la lumière, la bienveillance qu'elle dégageait avec un calme. On a continué la soirée ensemble, fait la fête à Paris, etc., pour changer les idées de notre cousine, et puis après, on s'est jamais quitté. Et à force, à mesure que je la connaissais, j'ai toujours été impressionné par cet équilibre qu'il y avait entre la capacité qu'elle avait à rester très calme, très douce, mais de savoir clairement ce qu'elle voulait. Et c'est un équilibre qui est pas commun, qui est que je reperçois dans un trait de caractère de mes filles. Donc c'est pour ça qu'à chaque fois je leur parle et ça les fait rire, les filles. Si je devais définir maman en un mot, c'était sa douceur, mais aussi sa force de vie et son énergie.
1: Ça s'est décidé très vite. Apparemment, vous parliez d'évidence. Voilà. Quel était le chemin commun que vous aviez dessiné?
2: Mais ça s'est décidé très vite sans qu'il y ait un sentiment de précipitation. Les choses se sont mises en place naturellement, rapidement, mais il n'y avait pas une forme de fuite en avant ou de précipitation. C'est comme si tout s'alignait. Comme je vous ai dit, voilà, on a eu l'un et l'autre des épreuves dans la vie. Moi, j'avais perdu mon frère lorsque j'avais 16 ans. Très certainement que ça avait un impact sur le fait de m'engager, etc. Mais là, c'était naturel. Si je devais résumer sur un seul point vraiment qui nous unissait dans l'échange, la vision, la perspective, les projets qu'on pouvait avoir ensemble, c'était le fait de créer une famille, d'être unis. Béatrice était séparée, avait deux garçons de 9 ans et 7 ans. Elle était séparée depuis 6 ans quand je l'ai rencontrée. Et c'était une évidence que, avec ces garçons, on allait créer une famille, alors peut-être pas la famille nucléaire comme on l'entend de façon traditionnelle, et puis d'être surtout d'être heureux, quoi.
1: Vous aviez quel âge ?
2: J'avais 35 ans, elle en avait 34.
1: Et les enfants sont arrivés vite, les deux filles ?
2: Les deux filles sont arrivées vite. On s'est mariés de façon très égoïste, on s'est mariés juste tous les deux, à Pantelleria. On était C'est amusant parce que c'était comme une évidence de se marier à Pantelleria. C'est une île qui m'a tiré, c'est une île qui l'a tiré aussi. Puis les îles nous attiraient l'un et l'autre. Donc les fiançailles en Sicile, le mariage à Pantelleria. Madeleine est arrivée très vite, deux, trois ans après qu'on soit connus. Et Iseult est arrivée quasiment 3 ans après Madeleine. Donc oui, assez rapidement.

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0: Ils avaient une trentaine d'années quand ils se sont rencontrés. Très vite, la famille s'installe dans la région genevoise, dans une ferme. Les enfants de Béatrice, les deux garçons, viennent vivre avec eux. L'arrivée des deux petites filles, et puis un jour un coup de fil. Guylain est au travail, Béatrice l'appelle. Elle est tombée dans l'escalier. Perte de conscience, tiens c'est bizarre. Évidemment hôpital, évidemment examen, et là on diagnostique une tumeur bénigne. Une opération est prévue, mais au moment de l'opération, la tumeur est devenue maligne. Elle est retirée, on fait quand même preuve d'optimisme, il y aura les traitements, la chimio, l'espoir, et puis, quelques mois plus tard, la rechute et surtout l'emballement. Et puis ces chances de survie qui s'évaporent. Alors c'était peut-être le dernier été. Guylain était conscient de l'échéance, de la gravité. Mais est-ce que Béatrice était consciente de la gravité de sa maladie ?
1: Elle l'était avant moi. On sait qu'elle l'était avant moi lorsqu'elle s'était faite opérer par le neurochirurgien. Le neurochirurgien lui avait dit « voilà, la tumeur est cancéreuse ». Dans le meilleur des cas, c'est une petite dizaine d'années. Dans le pire des cas, c'est un an. Émotionnellement, je pense que Béatrice, en fait, s'est projetée très rapidement vers la mort. Et donc, son élément qui faisait sens, je l'en remercie de l'avoir fait, c'était en fait de faire en sorte qu'elle puisse toujours créer un lien avec les enfants, même plus là. Et donc, elle avait fait un livre pour chacun de ses enfants qui racontait sa jeunesse. Elle avait fait un album photo, elle avait fait etc. Et tous ces éléments que j'ai, moi, maintenant, me permettent justement de continuer à la faire vivre. À la faire vivre pour les garçons, à la faire vivre pour les filles. Ça va être une boîte dans laquelle il y avait sa robe de mariée. Et ça a été son fil directeur. Et je pense que c'est ce qui l'a fait vivre, de transmettre quelque chose à ses enfants et que les enfants ne l'oublient pas. Mais évidemment que les enfants ne vont pas l'oublier. Et ça, c'est le point le plus important.
0: On dit, je me souviens avoir interviewé Sœur Emmanuel il y a des années, à qui j'avais demandé, en fait, c'est quoi l'éternité ? Mmh. Et elle m'avait répondu, c'est quand ceux qui sont encore ici pensent encore à vous.
1: Mmh. Ouais. Alors c'est ça. Moi, je vais être un peu plus... égoïste que Sœur Emmanuel, vous m'en voudrez pas, c'est quand les gens qui vous aimaient vous aiment toujours. Si on peut juste s'occuper d'aimer ceux qui nous aiment et ceux qu'on aime, c'est déjà un sacré boulot. Quoi. Donc c'est oui, donc pour moi ça fait tout à fait écho. La seule certitude qu'on a après la mort, c'est que bah, ceux qu'on aimait vont nous manquer. Ça c'est la seule certitude. Après ce qui se passe, on verra bien quoi.
0: J'entends votre récit, j'entends aussi les courtes années en fait de vie ensemble qui vous ont été données. Est-ce que la colère vous a habité ?
1: Évidemment que la colère a habité. Je pense qu'elle a habité Béatrice avant de m'habiter, parce que c'est elle qui portait la maladie. Et je pense que c'est un élément déterminant. Moi, j'étais accompagnant, j'avais pas la maladie. Elle était en colère parce qu'elle trouvait ça profondément injuste. Quand on tombe malade, c'est une chose, mais quand on de tomber malade d'une maladie rare, dont les traitements n'ont pas évolué depuis une trentaine d'années, et dont l'issue est à chaque fois quasiment irréversible. Moi, j'ai pas eu de la colère au début, parce qu'en fait, vous êtes tellement pris par l'accompagnement, les enfants, faire en sorte que les choses fonctionnent, vous n'avez pas le temps d'être en colère. Parce que si vous êtes en colère, bah vous n'allez pas réussir à gérer le quotidien, plus gérer le travail, plus gérer, etc. Elle n'est pas venue immédiatement après le décès. Parce qu'en fait, après le décès, les mois qui ont suivi, l'année qui a suivi, ça a été une forme de difficulté à réaliser ce qui se passait. Et c'est l'image à vous faire sourire. Peut-être après avoir été roulé... dans tous les sens, par la vague, et de me retrouver finalement au bout de quelques mois, une année projetée sur la plage, vous relevez, et c'est là où vous dites, mais en fait, non, quoi. C'est pas juste, quoi. Et oui, vous en voulez à tout le monde. Mais comme j'en veux encore à tout le monde, et des matins, je me réveille, je suis en colère contre tout le monde. Mais il y a d'autres matins, je me réveille, je suis pas en colère.
0: Il y a aussi de la douceur nécessaire pour accompagner ses enfants. Avant de se rencontrer, vous m'avez dit, j'ai tenu, je n'avais pas le choix, il y avait les enfants.
1: Ouais, bien sûr, bien sûr. C'est ce qui m'a fait tenir, parce que Béatrice m'avait fait promettre, mais elle n'avait pas besoin de me faire promettre, de faire en sorte de m'occuper des filles, de garder le lien avec les garçons, parce que forcément les garçons sont repartis chez leur papa. C'était une évidence, mais même cette dimension finalement de tenir pour les filles, de tenir pour les enfants, c'est que vous rentrez dans une espèce de... quand vous n'êtes pas au boulot, vous gérez les enfants, vous avez peu de temps pour vous, et vous devez tenir, et vous devez tenir pour eux. Je me rappellerai toujours de Diesel, qui avait alors 2 ans et demi quand sa maman est morte, et qui la cherchait dans la maison, qui l'appelait. Madeleine l'avait compris et avait demandé à aller voir sa maman, ce qui était aussi quelque chose de très lourd. Et c'est pour ça que je remercie les médecins qui m'ont accompagné, les psychiatres et autres. Au décès de sa maman, quand j'ai annoncé que la maman était partie à l'hôpital et qu'elle ne reviendrait pas, qu'elle était décédée, il y avait Madeleine qui était alors âgée de 5 ans qui m'a dit « je vais aller voir maman une dernière fois ». Et vous avez une petite fille de 5 ans qui vous dit « je veux voir le corps de ma maman ». Et moi, j'avais aucune idée de ce qu'il fallait faire ou pas. Et tous m'ont dit « oui, si elle le formalise, il faut y aller ». Il y a tellement d'éléments, surtout pour des enfants, le fait de ne pas voir, ça implique qu'ils vont imaginer « si on ne veut pas nous montrer, c'est qu'il y a quelque chose qu'on nous cache. Et si on nous cache quelque chose, qu'est-ce que c'est ?» En fait, comment elle est, maman ? Ça aussi, c'est des moments qui vous prennent aux tripes.

c'est que des éléments que vous n'irez pas faire de façon instinctive en pensant que vous allez protéger. Mais finalement, avec le recul, de l'avoir fait, même si c'est des choses qui, je pense que vous l'entendez dans ma voix, qui me marquent encore, je pense que de leur avoir donné l'opportunité de le faire, ça a été fondamental pour elles. Je pense que vous leur demandez, vous leur posez, vous les interviewez, elles ne s'en souviendront pas du tout de ce que je viens de vous dire, mais pourtant elles l'ont vécu. Donc inconsciemment, je pense que c'est des étapes qui étaient nécessaires, et ce que expliquaient les pédopsychiatres, c'est des étapes nécessaires pour elles dans l'acceptation du deuil, dans l'acceptation du départ de leur maman. Cette perte-là, je la vis en fait à plusieurs niveaux. Je la vis à mon niveau, forcément, et au niveau d'adulte, en fait, on peut se reconstruire. Mais en fait, je la vis au quotidien avec les enfants. Mais je la vis au quotidien avec les enfants de deux façons. Je la vis au quotidien avec les enfants lorsqu'elles sont marquées par l'absence de leur maman, ou quand ça peut être des choses très, très simples, de Isol qui me mentionne qu'elle est la seule à jamais avoir de maman qui l'accompagne à l'école ou la récupère au camp de ski, etc. Mais c'est une réalité. Ou quand je me retrouve, ça va vous faire rire, devant le rayon des serviettes hygiéniques, en disant, mince là. Donc voilà, donc il y a un côté qui peut être assez rigolo finalement, et puis un côté qui est un peu moins. Et puis il y a ce manque, voilà, quand on regarde des films. Alors ça tombe bien, parce qu'on aimait les mêmes films, on lisait les mêmes livres avec Béatrice, donc le lien... il se fait naturellement, on était sensible à la poésie, donc quand Madeleine me dit « Ah, merci papa d'échanger sur la musique, sur des films, sur de la... » Et je lui dis « Mais tu sais, en fait, ce qui est le plus... Merci de me le dire, mais ce qui est le plus important, c'est que finalement, ce partage que je le fais d'autant plus naturellement, parce qu'en fait, on aimait la même chose avec maman. »

C'est Leonard Cohen, que j'aime beaucoup, qui a dit en fait que la chose la plus belle qu'il avait reçue de son père, au décès de son père, c'était pas une lettre, c'était pas une succession ou quoi que ce soit, c'était juste une boîte avec quelques livres qu'il recommande de lire. Et c'est ce que j'essaye de faire maintenant que Madeleine est un peu plus grande, qu'ils veulent aussi leur transmettre des livres que leur maman aimait bien, pour faire vivre comme ça. Que l'absence soit une présence. Et que cette absence, qui forcément nous touche à certains moments, ça puisse être aussi, pour faire un clin d'œil par rapport à votre émission, ça peut être aussi un bel été.

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1: Leur histoire fut si courte mais si intense. Il s'est déroulé 7 ans entre la rencontre et le décès de Béatrice des suites de ce cancer. Tout a été très vite, la machine s'est emballée. Ils savaient que c'était la fin et ils ont fait le choix d'une hospitalisation à domicile pour rester proches des enfants. Les petites filles ont à l'époque 4 ans et 2 ans. Elles ne pouvaient plus marcher, plus monter dans la chambre, donc une chambre a été installée au salon, au rez-de-chaussée. Et c'est étonnant, comme Guilain va nous le raconter, comme ce souvenir dans la mémoire des deux enfants n'est pas si terrible.
2: Et c'est assez amusant, parce que quand j'en reparle avec Madeleine et Isolde, elles gardent un souvenir superbe de cette maison. Ce qui est assez étonnant, alors que moi, j'en garde un souvenir, je ne vais pas dire qu'il est noir, je vais dire qu'il est mitigé. Évidemment qu'on a eu des bons moments tous ensemble, mais ça reste quand même la maison, la fin de vie de leur maman, de ma femme. Et ouais, c'est un projet qu'on avait en commun, de cette maison à la campagne, donc isolée. Donc c'est plus facile d'être isolé socialement dans une ville parce que les choses se font plus simplement que d'être isolé au milieu de la verdure, même si le cadre est superbe. Donc il y avait ce souhait d'un nouveau départ, d'un nouvel endroit, de rien garder comme meuble. Donc là où on est, il y a quasiment rien de meuble qui était dans la maison. Juste deux, trois éléments de souvenirs. Et puis il y avait aussi le souhait pour moi de me simplifier la vie, pour ne plus avoir à gérer des trajets pour le boulot et de ne pas avoir à gérer les trajets pour les enfants. Donc c'était aussi cette dimension.
1: Vous parlez des meubles, vous parlez de cette pièce dans laquelle nous sommes. Il y a au mur la photo d'un cimetière.
2: Oui.
1: Pourquoi vous avez cette photo d'un cimetière qui est très belle d'ailleurs, un peu passée, comme ça, un peu surannée. Pourquoi elle est là, cette photo?
2: C'est la photo d'un artiste japonais. Et en fait, si vous vous rapprochez de la photo, vous voyez que la femme, qui est debout, elle est face à la tombe, à une tombe. Sur cette tombe, il y a un miroir. Et en fait, vous avez son reflet sur le miroir. Allégorie, l'image qu'elle a sur le miroir et par conséquent sur la tombe, mais aussi debout, etc. Je trouvais que le message que ça projetait faisait sens sur quelqu'un d'absent. Est-ce que c'est une vision d'une personne morte sur le cimetière? Est-ce que c'est une vision d'une personne vivante sur une personne morte? Une personne absente est toujours présente.
1: Au niveau professionnel, vous m'avez aussi dit que vous avez tenu.
2: Oui, j'ai tenu et puis à un moment, j'ai plus tenu. J'ai parti en dépression, en burn-out, 5-6 ans après. Je suis assez dur. Je tenais pour les enfants. Je me dis qu'avec le recul, mais c'était une folie furieuse de retourner travailler. C'était une folie furieuse après ce qu'on avait vécu. Avec Béatrice, on avec les enfants, on avec la famille, les parents de Béatrice, mes parents, etc., mes frères, les sœurs de Béatrice. J'aurais dû avoir le courage de m'arrêter. Alors, visiblement, je pense que j'étais bien accompagné parce que sinon, la psychiatre m'aurait indiqué que j'aurais dû m'arrêter. Enfin, c'est pas le but d'un psychiatre de dire ce qu'il faut faire, quoi. Donc, peut-être qu'elle estimait que même si elle me posait des questions et que je semblais dire non, faut que je continue. Vous accumulez et puis ça plie, quoi.
1: Vous parlez d'aide, vous parlez de psychiatre, vous avez beaucoup parlé de l'accompagnement des enfants. Oui. Vous êtes allé chercher où, en fait, de l'aide? Qu'est-ce qui a fait que vous trouviez un peu de force, vous alliez sur une source, vous recharger?
2: Les personnes aiment dire que ce qui est important, c'est la première année. L'absence pour l'anniversaire, l'absence pour les fêtes de Noël, pour d'autres fêtes de famille, pour les vacances, etc. Mais en fait, ce qui va être le plus dur, finalement, c'est de vivre avec l'absence. Et la chance que j'ai eue, c'est que Béatrice avait dit, voilà, il faut absolument que ce soit les bons moments que tu partages avec les filles. Alors, ça a peut-être semblé complètement anodin, mais... je pense que consciemment et inconsciemment, pendant les 7-8 premières années du décès, j'étais incapable de me souvenir de la date du décès. Ce que je fêtais avec les filles, c'était l'anniversaire. La maman aurait eu 40 ans, 42, 40, etc. C'est toujours cet équilibre de, si l'hiver arrive, de comment on fait pour le chasser et trouver l'été, que ça soit pour moi et que ça soit pour les enfants, parce que c'est ça ce qui est important, c'est finalement pour que ça soit pour la fratrie aussi.
1: Et ce que vous avez envie de partager à travers aujourd'hui le milieu associatif, c'est ça, c'est cette temporalité qui vous échappe et qu'il n'y a pas de juste chemin. C'est ce que vous auriez envie de dire et de partager.
2: Ce que j'ai envie de partager, et c'est pour ça que j'ai fait cette démarche en proposant mon aide à l'hôpital pour accompagner des personnes, etc., c'est de dire que finalement, rien n'est linéaire. L'élément qui est clé, c'est d'accepter l'absence et d'accepter la douleur de l'absence. Le message que je vais transmettre ou que je souhaiterais transmettre, c'est qu'il n'y a pas de difficulté à un moment ou à un autre se réveiller en colère. À un moment ou à un autre d'avoir un genou qui tombe à terre, c'est OK. Il y a toujours un petit peu d'hiver qui revient, mais c'est la capacité qu'on a à le rechasser et de dire voilà. Parce que forcément, on peut avoir des humeurs variantes, des situations et qui vont avoir un impact sur l'état d'esprit qui est le nôtre. Béatrice, quelques mois avant son décès, m'avait dit « Mais surtout, ce qui est important, c'est que tu restes pas seul. » Alors, c'était évident, pas seul entouré d'amis, mais dans ses mots à elle, c'était pas seul amoureusement. Elle avait vécu ça enfant où une de ses tantes s'était retrouvée veuve avec ses enfants. Elle n'avait pas réussi à reconstruire quelque chose. Je sais que les filles seraient contentes. « Mais non, papa, il faut que tu sois heureux. » Je me nourris des filles, les filles se nourrissent de moi. Et c'est ce qui permet de faire en sorte de chasser les nuages gris lorsqu'ils arrivent. Là, l'échange qu'on a, j'aurais été incapable de l'avoir il y a encore 2 ans. Ben, il a fallu du temps pour penser tout ça, dans les deux sens du terme, enfin les deux orthographes, pour penser tout ça. Il y a cette phrase, refaire sa vie. Enfin, on ne va pas refaire notre vie. Notre famille, elle est toujours là. Vous avez l'impression que lorsque vous refaites votre vie, vous effacez d'un coup de main des années passées. Non, on n'efface rien. Et on continue, et plus les années passent, plus on arrive à vivre avec l'absence, avec les souvenirs, bons, mauvais, c'est plutôt de faire vivre les bons, et puis de pas être dans cette dimension de victimisation, de pas rendre le deuil ou l'absence trop cérémonielle. 2-3 ans après le décès, je me suis dit, mais comment j'ai fait, quoi? Les 2 premières années qui ont suivi le décès, je me suis dit, mais... Et en fait, maintenant, je réalise même plus, mais je me rappelle, mais comment j'ai fait pour tenir, quoi?
1: Alors, justement, c'est dans cette histoire-là, dans la vôtre, dans ces histoires de pertes, il y a des choses que l'on découvre de soi. Je sais pas, qu'avez-vous découvert de vous sur ce chemin?
2: C'est vaste question. C'est pas ce que j'ai découvert, je dirais ce que j'ai redécouvert. J'ai redécouvert la douceur. J'ai redécouvert le fait que finalement, plus c'est simple, plus c'est agréable. Mais ça a pris du temps. Hein. J'ai redécouvert l'amour. Alors, c'est pas l'amour comme on peut l'entendre, amour amoureux, mais l'amour pour mes enfants, pour la famille, etc. C'est ce qui m'a fait tenir, et ce qui a fait tenir, ce qu'on a dit, hein, ce qui a fait tenir, c'est... Je me suis toujours proché, je me suis toujours posé la question, et si j'avais pas eu d'enfant, quoi? Si on n'avait pas eu d'enfant, quoi? Qu'est-ce que j'aurais fait, quoi? Je pense que sans enfant, je serais parti du jour au lendemain à l'autre bout du monde pour...

Je pense, c'est que si vous tentez d'une façon ou d'une autre de masquer la réalité, d'avoir une attitude où vous ne souhaitez pas être confronté à ce que vous avez vécu, c'est-à-dire que le décès de mon frère, c'était un tabou. C'est-à-dire que mes parents n'en parlaient pas, mes frères n'en parlaient pas, personne n'en parlait. Et même peu de temps avant leur propre décès, mes parents n'en parlaient pas. Et pour moi, ça a été toujours un élément important d'avoir une forme de liberté avec les filles pour qu'elles puissent en parler. Alors ça va être des détails. J'ai fait en sorte de garder tous les vêtements de leur maman. Et récemment, parce que maintenant les filles sont relativement assez grandes, on a été récupérer tous les vêtements. Et il y a ce lien qui s'est créé. Et il y a le fait qu'elles vivent encore. J'aurais pu prendre la décision de tout jeter. Mais c'est dur à faire sur le moment de faire le tri, c'est dur de ressortir, mais quand vous voyez le sourire des enfants, puisque c'est ça finalement, c'est un cycle de vie, où vous tenez le coup, vous acceptez l'absence, vous faites vivre et vous continuez à faire vivre. Et finalement, peut-être le trait de caractère de Béatrice, c'est-à-dire on peut savoir dire non ou on peut savoir dire oui. Mais il faut toujours le dire avec douceur. Donc, ce n'est pas de se faire marcher sur les pieds et de dire, attendez, la vie, elle est comme elle est. Les épreuves, elles sont comme elles sont. Mais je pense que le pire, finalement, c'est de les oublier, de ne pas être capable de les vivre, de ne pas être capable de s'en souvenir et de construire dessus.

0: Au milieu de l'hiver, j'apprenais enfin qu'il y avait en moi un invincible été. Albert Camus.
1: Guylain a dû écrire une nouvelle histoire pour la famille. Les deux garçons sont repartis vivre avec leur papa. Et puis les deux filles, évidemment, sont restées. Elles avaient 2 et 4 ans au moment de la disparition de Béatrice. Sur les conseils du pédopsie, ils sont d'abord restés dans la maison, à la campagne. Mais c'était si isolé que 2 ans plus tard, Guylain a pris la décision de revenir en ville. Revenir en ville et se créer une nouvelle vie. Aujourd'hui, 10 ans plus tard, il y a encore des jours d'hiver. Mais comment cette phrase de Camus et cet invincible été résonnent-elles en lui ?
2: L'objectif, c'est que les rechutes, entre guillemets, si on veut parler de rechutes, soient les plus courtes possibles. Et que rapidement, par des éléments, des liens, une musique, un livre, un voyage, eh ben on puisse refaire... rayonner le soleil, typiquement avec les enfants, c'est des voyages qui étaient des voyages qu'on projetait avec Béatrice et qu'on n'a pas pu faire dans nos projets de vie et qu'on fait ensemble. Le Japon, plus récemment l'Égypte, mais il faut le préparer. Et évidemment que je sais bien que tant pour les filles que pour moi, lorsqu'on est tous les trois ensemble, on se projette avec comment ça aurait été avec maman, et je le sais. Et du moins, je leur partage aussi, et je pense qu'elles le comprennent. Ou ça va être lorsque je partage une musique avec Madeleine ou avec Iseult, ou lorsque je leur donne des livres, bah, c'est un lien, et c'est une façon de faire illuminer l'été. Je pense que l'invincible été, c'est lorsque finalement l'absence est une présence lumineuse. Et que l'absence soit pas... le moment où je peux me réveiller en colère parce que vous dites ah mince, j'ai quand même d'autres choses à gérer qu'en plus gérer ce problème, ou lorsque j'entends Iseult qui me dit personne, il n'y a jamais une maman qui m'accompagne au premier jour de classe ou lors des activités, forcément ça noircit un peu, ça met quelques nuages dans les prévisions météorologiques de la famille, mais c'est la capacité à souffler ces nuages et c'est être optimiste sans être naïf, quoi. C'est-à-dire qu'on a vécu quelque chose de dur, de traumatisant, et finalement c'est assez facile de tomber dans un rôle de victimisation. Et même c'est assez bluffant, c'est que les filles, elles veulent pas que ça se sache.
1: Parce que l'image qu'on leur renverrait, en fait, ouais. De pauvres petites filles orphelines, c'est ça?
2: Exactement. C'est assez bluffant. Quand j'étais toute petite, j'avertissais les maîtresses, bon, elles le savaient, etc. Mais là, elles veulent plus. Ce qui me définit, c'est pas que je suis sans maman. Oui, c'est une réalité. Mais je veux pas que je sois définitivement, parce qu'en plus, c'est « Oh, ma pauvre petite chérie », etc. Oui, c'est
1: de pas... De même, pardon, que vous êtes veuf.
2: Oui,
1: et c'est comment, ce mot?
2: C'est pas très joli, déjà, comme mot. C'est assez amusant, parce que veuf, en fait, c'est mis, d'un point de vue administratif, c'est mis comme parent solo, etc. Donc, y a pas de... c'est pas vraiment comment le gérer, le veuf, quoi. Et la veuve, hein. Si administrativement, je le suis... Je me considère plus comme veuf en tant que tel, quoi. Enfin, je sais pas si un jour je me suis considéré comme veuf, quoi. Je suis autre chose que ça. Lorsque je précise que leur maman est décédée, que je suis veuf et que je m'en occupe à 100%, à la force des choses, je dis, c'est remarquable. Comme si finalement de le faire dans ce cadre-là est remarquable et dans un autre cadre le serait moins, quoi. Comme, et c'est plus ça qui me dérange, mais. Je veux pas être défini dans le... Oui, je veux plus être défini comme étant veuf, quoi.

0: L'invincible été, c'est finalement d'être invinciblement optimiste. Et c'est être optimiste sans être naïf, quoi. C'est d'avoir, de dire que on a vécu quelque chose de dur, de traumatisant, mais finalement, ce n'est pas. C'était le plus beau compliment que j'avais pu recevoir d'un des médecins qui nous suivait, qui m'a dit, mais en fait, vous réalisez pas que vos filles, avec ce qu'elles ont vécu, elles sont bien, quoi. Parce que vous mettez une telle pression que vous oubliez de dire, en fait, t'es passé par des épreuves qui étaient incroyables. Alors oui, t'as pas tout géré, bien sûr. Si tu pouvais faire rembobiner, tu ferais certaines choses différemment, évidemment, mais tout le monde le ferait. Alors d'autant plus dans une situation comme ça, qui est traumatisante comme celle-ci, t'aurais géré les choses différemment. Mais bien plus que tout, c'est dire, c'est quoi le plus important dans la vie, quoi.
1: Et je me posais la question, en fait, face à des épreuves telles que celle-ci, au bout du compte, est-ce qu'elle est quand même si chouette, cette vie? Comment vous l'avez métabolisée, cette question?
0: Dans les premières années, elle n'est pas chouette. Hein. Je me rappelle d'une phrase de, je ne sais plus, c'était Madeleine ou Isolde, quelques années quand même après le décès de leur maman, et qui me disait, mais papa, malgré tout ce qu'on a vécu, on est super heureux. Et cette phrase, bah, c'est quelque chose là, qui fait plus écho encore que les médecins qui disent « sacré boulot, hein, vous avez fait un sacré boulot, comme Guilin ». Le fait aussi des enfants, alors ça m'a imposé certaines choses, mais qui aussi donne une joie, une espérance, une soif d'aimer, une soif de vie. Non, ça c'est pas d'un coup de baguette magique. Évidemment, vous n'allez pas vous dire « ah bah si, la vie elle est super chouette en fait ». Mais c'est parce que vous allez surmonter, accompagner. Après, il y a aussi la mise en perspective. Alors évidemment que l'on a été touché, marqué par la vie. Mais quand je parle de mise en perspective et ce que je dis aux filles, c'est qu'il y a des personnes qui ont été encore plus malheureux que nous. Alors ça ne nous rend pas heureux. Mais de se dire, ben, justement, pour maman, qu'on soit une famille unie, etc., c'est quelque chose qui anime, qui fait sens.

Je pense que ce que ça apporte aussi fondamentalement, c'est qu'est-ce que la vie, quel but a-t-on dans la vie, à titre personnel, à titre de père, de famille, ou même plus large au niveau de la communauté, de la collectivité. Et la réponse, on ne l'a pas. Parce que la réponse, elle va changer d'un jour à l'autre. Mais c'est sûr que d'avoir eu des épreuves, d'avoir eu des traumatismes, et je parle plus d'épreuves maintenant parce que le côté traumatisant, j'aurais tendance à dire qu'il a été digéré, parce que je pense que je serais encore sous le traumatisme, je ne serais pas en train de vous parler aussi sereinement. En revanche, l'épreuve, elle est là, elle restera. Et c'est aussi quelque chose qui est important pour moi, c'est de faire en sorte que finalement cette épreuve, elle nourrisse les générations futures, nos générations futures, les enfants de mes filles, si un jour elles en ont, que ça ne soit pas un poids. Parce qu'on peut, d'une génération à une autre, porter le poids de la génération précédente. Parce que le décès de mon frère, ça a été un sujet tellement tabou pour mes parents. C'est que ça a été un poids de son décès lorsqu'il avait 17 ans au décès de mes parents, il y a de cela un an, 2 ans. Et c'est pour ça aussi que je reviens finalement sur ces deux petites poupées. Le fait que Béatrice m'ait dit, mais et tu penseras à moi quand je serai plus là, et puis tu leur parleras aussi de comment était leur grand-mère. Je pense que l'élément finalement le plus important, c'est la capacité qui est pas neutre, ou du moins qui en est le moins possible, quoi. Le fait même d'accepter la douleur et l'absence, c'est déjà un travail énorme par rapport à l'absence de nœuds, quoi. C'est déjà un travail énorme.

0: Et comme à chacune et à chacun de ceux qui se sont racontés durant cet invincible été, j'ai demandé à Guilin de choisir une musique qui parle de leur histoire, une musique qui parle d'elle. Bref, Guilin, qu'avez-vous envie de proposer ?
1: Je garde certaines images très fortes de notre histoire avec Béatrice, comme si c'était des photos où c'était la première nuit que je passais chez elle et qu'il y avait cette lumière qui passait par les persiennes et qui éclairait son corps. Et il y avait son iPod qui tournait et c'était une version de Wild Horses, donc des Rolling Stones, c'est la version d'Alicia Keys. Et la chanson, en fait, la chanson des Rolling Stones, c'est le lien. Et cette chanson qui dit que même les chevaux sauvages pourront pas nous séparer, rien pourra nous séparer, etc. Et l'élément qui est assez perturbant, parce que je suis retombé dessus récemment, maintenant que je vous l'avais dit, on s'est marié à Pantelleria, et on avait immortalisé notre mariage avec une photographe, et qui, sur une photo où on se tient la main avec Béatrice, on est le long d'une digue à Pantelleria, la photo, on est de dos. Et très certainement, pour vouloir bien faire, la photographe italienne avait mis en bas de la photo en français « jusqu'à la mort ». Oui, on se marie jusqu'à la mort, mais le message, quand je revois la photo, je ne vais pas dire que tout est écrit, mais que la résonance de cette photo en prend... est totalement différente de lorsque je la revois, tout comme lorsque j'écoute cette musique, ou lorsque je l'écoutais à un moment de réveil dans les bras de Béatrice. Maintenant, lorsque je la réécoute, elle n'est plus là, mais elle est toujours là pour autant.

Aujourd'hui, Guilla intervient pour parler du deuil dans différentes associations. Il témoigne et c'est pour lui extrêmement important. Merci à lui et évidemment à toutes celles et ceux qui ont accepté de dire leur chagrin sans phare, de plonger dans leurs souvenirs, de ce fracas qui a bouleversé leur vie. Il y a 8 épisodes en ligne, vous les retrouvez sur le Play RTS ou sur le site rts.ch. Je transmettrai bien évidemment vos messages à l'un ou à l'une ou à l'autre, peu importe, c'est témoins de l'invincible été, n'hésitez pas à leur écrire. Vraiment, je vous promets que je leur passerai vos messages. Cette émission prend fin. Elle a été tissée par José Moreno à la réalisation et Bastien Arnold qui a choisi les musiques. Et aujourd'hui, vous avez pu entendre Gilbert Bécaud, L'Absent, Bob James, In the Garden, Mila, Épopée. Et merci à vous d'avoir osé écouter ces traversées inspirante et nécessaire. En parler plus, en parler mieux, on doit parler du deuil. Ça ne doit plus être un tabou et modestement, on a tenté de lever un peu le voile sur ces parcours.

0: Merci à vous et à très vite sur les ondes d'RTS Première. Il est déjà 15h.
1: Anne-Julie Rouze.
2: Les droits de douane contre les importations canadiennes sont entrés en vigueur hier aux États-Unis et le Canada réplique. Son premier ministre Mark Carney a annoncé hier des mesures de rétorsion en réaction à ces droits de douane imposés par les États-Unis. Ces mesures visent notamment l'acier et les produits laitiers américains. Elles entreront en vigueur le 8 septembre. Dans une guerre comme celle qui oppose l'Ukraine à la Russie, convoquer des élections est un risque énorme. Déclaration de Volodymyr Zelensky rapportée aujourd'hui. Le président ukrainien s'exprime sur des éventuelles élections en Ukraine demandées par le jeune et populaire ex-ministre de la Défense Mykhailo Fedorov. Pour rappel, le mandat présidentiel de Volodymyr Zelensky a expiré il y a plus d'un an, mais aucun scrutin ne peut être organisé en Ukraine sous la loi martiale, loi en vigueur depuis le début de l'invasion russe en 2022. Et en France, Jean-Luc Mélenchon, candidat à la présidentielle, promet de censurer le budget du gouvernement 2027 avec son mouvement La France Insoumise. Annonce faite lors du discours de clôture de l'université d'été de La France Insoumise. Sophie Michaud-Gigon est candidate au Conseil des États pour les élections fédérales d'octobre. La conseillère nationale verte vaudoise vise le siège du PLR Pascal Broulis. Elle fera campagne avec l'actuel conseiller aux États socialistes Pierre-Yves Maillard. Elle se dit complémentaire avec son futur allié syndicaliste. Si elle est élue, l'actuelle secrétaire générale de la Fédération romande des consommateurs admet qu'elle devra réorganiser sa vie professionnelle. Les deux personnes qui étaient encore portées disparues ont été retrouvées mortes après l'incendie de Toussis au Grison. Le bilan de cet incendie s'élève à 5 décès. Toutes les personnes portées disparues ont été retrouvées. Les recherches ont été compliquées par la menace d'effondrement de l'édifice. Le bâtiment avait pris feu dans la nuit de jeudi à vendredi. À Genève, la traditionnelle traversée du lac à la nage a rassemblé ce matin près de 1200 participants. Organisée par l'association d'usagers des bains des Paquis, cette manifestation est avant tout conviviale. Il n'y a pas de classement, mais le temps est tout de même mesuré. Des paddleurs et des kayakistes veillent sur les participants tout au long du parcours. Parmi les nageurs qui ont assuré la sécurité, le médaillé olympique Jérémy Desplanches. Tiangong Ultra a battu le record du monde de sprint d'Usain Bolt. Tiangong, c'est un robot rouge et sans tête d'une marque chinoise de smartphone. Il participait comme plusieurs humanoïdes au World Robot Game qui ont eu lieu ce week-end à Pékin. Les machines ont pratiqué l'athlétisme, la boxe, le football ou encore les arts martiaux. Ils ont battu plusieurs records humains. Certains robots athlètes ont tout de même échoué à prendre le départ. Du soleil pour la suite de cet après-midi. Il pourra toutefois y avoir quelques cumulus en montagne. Température maximale 26 degrés. Demain, du soleil aussi. Il fera 28 degrés au meilleur de la journée.
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0: Aujourd'hui, on vous emmène en mer. Durant les dernières semaines dans CQFD, nous avons lancé un coup de fil à des scientifiques présents en mer, justement, sur des bateaux scientifiques. Chacune et chacun y avait des missions particulières. Et je vous propose de les retrouver, donc, durant leur avenir. On sera en Afrique du Sud, on sera au Brésil, au Groenland. Et on finira par un moment poétique lorsqu'un scientifique nous décrivait l'éclipse de soleil à laquelle il venait d'assister depuis un catamaran. Voilà pour le programme. Bonjour et bienvenue à vous.
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0: Direction l'Afrique du Sud, donc, pour commencer ce périple en mer. Le 28 juillet dernier, je lançais un coup de fil à Victor Raoul, qui est capitaine de l'expédition Captain Darwin. Il commençait par nous raconter où il se trouvait.
2: Précisément, je me trouve à Richards Bay, donc c'est une ville qui se trouve sur la côte nord-est du pays, juste au-dessus de Durban. J'arrive de l'île Maurice. J'ai terminé en fait là il y a 4 jours, donc une grande traversée de l'océan Indien en solitaire dans le cadre de mon expédition dans le sillage de Charles Darwin.
0: Ah, vous êtes tout seul ?
2: Alors là, je suis tout seul. Effectivement, j'ai commencé le voyage à plusieurs en équipe. Il faut dire que quand j'ai commencé le voyage, je savais à peine naviguer, donc c'est vraiment voilà quelque chose que j'ai appris. À faire en équipe. Et puis petit à petit, on prend un peu en confiance. Je connais bien mon bateau maintenant et puis j'avais toujours eu cette curiosité de la navigation solitaire, moi qui regarde beaucoup les courses au large à la française comme le Vendée Globe et j'ai tenté l'expérience et c'était absolument extraordinaire.
0: Donc les autres, vous les avez balancés par-dessus bord, c'est ça que ça veut dire ou...
2: Je leur ai gentiment proposé de débarquer quand on était en Australie.
0: Et bon, j'imagine qu'ils ont vu les surfeurs et se sont dit bah, pourquoi pas, on pourrait changer un peu de. D'activité.
2: Oui, voilà, je les ai pas laissés dans le pire endroit, c'est sur le chemin de Darwin.
0: Alors, pouvez-vous nous expliquer, Victor Raoul, le but de cette expédition, donc l'expédition Captain Darwin?
2: Je refais ce voyage dans le sillage de Charles Darwin parce que je pense que Charles Darwin nous a légué un instrument extraordinaire. C'est le récit de son voyage autour du monde qu'il fait entre 1831 et 1836. Un voyage fondateur, évidemment, pour la science moderne, puisque c'est pendant ce voyage qu'il va récolter les pièces du puzzle de la théorie de l'évolution. Et ce récit de voyage, finalement, c'est un peu une sorte d'instantané, une sorte de photographie de la nature de notre planète il y a 200 ans. Et c'est une pièce intéressante pour réfléchir à la manière dont la biodiversité a changé en 2 siècles, comment les êtres humains ont impacté les écosystèmes naturels. Et finalement, l'idée de Captain Darwin, elle est vraiment très simple. C'est cet instantané que nous livre Charles Darwin. Eh bien, je le mets à jour, tout simplement. Alors, avec des outils, évidemment, qui sont différent de ceux de Darwin, puisque lui, il avait essentiellement papier et crayon hein, à l'époque. Aujourd'hui, j'ai à ma disposition des drones, je peux aller sous l'eau, des caméras sous-marines, de la vidéo, des photos satellites, etc., etc., qui vont me permettre de raconter cette histoire, l'histoire en fait d'un monde qui change sous l'impact des sociétés humaines. Et c'est exactement ça l'idée de Captain Darwin, faire un comparatif naturaliste entre hier et aujourd'hui.
0: Et si je vous comprends bien, votre bateau est très high-tech, c'est ça ? Il y a beaucoup de technologies.
2: Alors, c'est un bien grand mot. Ça reste un bateau moderne dans le sens où, bon, c'est vrai que Charles Darwin est parti avec, bon, des instruments de navigation qui étaient ceux de l'époque, sextants, etc., etc. Donc maintenant, on a GPS, satellites, etc. Alors, il n'est pas plus high-tech qu'un autre bateau d'aujourd'hui, on va dire. Mais c'est vrai que par rapport au Beagle de Charles Darwin, c'est des navigations qui sont quand même plus confortables et plus sécurisantes, on va dire, qu'à l'époque où la notion de météo, par exemple, on ne pouvait pas du tout imaginer ce que serait la météo dans 2 ou 3 jours, alors que maintenant, on voit 2 semaines en avant.
0: Mmh. Et mais c'est un voilier, c'est ça, votre bateau ?
2: Alors, exactement, c'est un voilier. Pour moi, c'était vraiment essentiel de me remettre, si vous voulez, dans l'état d'esprit de Charles Darwin. Alors, j'aurais pu faire aussi son tour du monde en prenant l'avion pour passer d'une escale à l'autre. Au final, ça ne m'aurait pas permis de faire les mêmes observations, d'une certaine manière. Mais finalement, les grands voyages d'exploration modernes, sont marqués par autre chose. Je pense qu'ils sont marqués par le temps long. Et c'est vraiment quelque chose qu'aujourd'hui, on a tendance à perdre. Ça devient quasiment un luxe, quoi, finalement, de retrouver le temps. Le temps de sentir les saisons qui passent, les milles nautiques qui s'égrènent, le temps de l'ennui aussi, qui, à mon sens, est extrêmement fécond, finalement, puisque je ne pense pas qu'il y ait de théorie de l'évolution pour Charles Darwin s'il n'y a pas, entre chacune des escales qu'il fait, le temps de réfléchir, le temps de sédimenter finalement les savoirs qu'il a collectés à chacune de ses escales. Et c'est pour moi l'expérience totale de Charles Darwin, c'est évidemment de faire ce voyage en voilier, en respectant non seulement la géographie, puisque c'est mon cas, je fais chacune des escales que Charles Darwin a faites, mais en plus je le fais, alors je vais même vous dire, un petit peu plus longtemps que Charles Darwin, puisque finalement son voyage a duré 5 ans et le mien va en durer 6 au total.
0: Ah ok, ah ouais, donc vous prenez le temps et vous prenez le temps aussi de sédimenter les savoirs, j'aime bien l'expression. On vous a suivi hein, au cours des dernières années, Victor Rose, c'est pas la première fois qu'on évoque cette expédition dans CQFD. La dernière fois, je crois que c'était en Patagonie, ensuite vous avez navigué vers les îles Galapagos. J'allais dire, les Galapagos, c'est sans doute l'endroit le plus emblématique hein, pour Darwin, on le relie volontiers à ces îles, pour quelle raison?
2: Alors c'est effectivement... l'escale mythique, parce que je pense que c'est là que s'est forgé les premières intuitions de la théorie de l'évolution. Alors, il faut imaginer que Darwin rentre de voyage en 1836, mais de l'origine des espèces, donc le livre dans lequel il expose la théorie de l'évolution, ne paraît qu'en 1859. Donc, on parlait de sédimentation des savoirs. Là, il faut imaginer qu'après son voyage, c'est plus de 20 ans à réfléchir, à confronter, à faire le bilan, quelque part, de toutes les données qu'il a collectées avant de sortir la théorie de l'évolution. Et au Galapagos, Darwin va notamment observer des oiseaux, des pinsons, alors qui portent aujourd'hui son nom, les pinsons de Darwin, et va observer des différences morphologiques entre les espèces d'une île à l'autre. Et de cette observation-là, il va déduire que, alors bien après son retour de voyage, hein, mais il va commencer à déduire que les oiseaux ont dû s'adapter au type de nourriture qu'ils avaient à disposition parce que la forme de leur bec diffère. Donc des becs gros qui vont servir à casser des noix, des becs plus fins qui vont servir à aller chercher des insectes dans la terre, etc. etc. Et je pense que les Galapagos, c'est l'escale mythique de Darwin, tout simplement parce que aussi c'est un territoire qui est absolument extraordinaire, qui est aride, qui est façonné par les volcans, où toute la puissance de la vie, quelque part, s'exprime dans un paysage où, de prime abord, on pourrait se dire qu'il n'y aurait rien. C'est un soleil de plomb, c'est des paysages qui sont extrêmement plats, avec très peu de végétation, et pourtant la vie fourmille, et c'est l'observation de cette vie-là qui a apporté l'éclat, quelque part, peut-être l'étincelle, pour Darwin, pour sa théorie de l'évolution.
0: Vous avez pu constater des changements par rapport à ce que lui observait il y a voilà, quasiment 200 ans ?
2: Alors absolument, ça, c'est vraiment quelque chose, pour le coup, d'une escale à l'autre. C'est un constat qui est de plus en plus présent et qu'on ne peut pas ne pas voir, quelque part. C'est que la biodiversité, les écosystèmes, ils sont profondément impactés par la présence de l'homme. Je vais vous donner un exemple très concret. Au Galapagos, Darwin, donc à ce moment-là, il est âgé de 25 ans, donc il faut imaginer un jeune naturaliste qui fait une excursion pour aller récolter des échantillons sur l'île James, qui aujourd'hui s'appelle l'île Santiago au Galapagos, et il va dormir avec sa tante, parce qu'il faut savoir que Charles Darwin n'aimait pas trop le bateau, il avait le mal de mer, donc dès qu'il pouvait, il essayait de passer ses nuits à terre, et il cherche un endroit pour planter sa tente, et il y a tellement autour de lui d'iguanes terrestres qui fourmillent et qui creusent leur nid, qu'il n'arrive pas à trouver d'endroit pour planter sa tente. 200 ans plus tard, ou quasiment en tout cas, je suis revenu sur l'île James, sur l'île de Santiago. Moi, je vis un peu mon voyage comme une sorte de chasse au trésor, donc je vais vraiment retourner sur les lieux que Charles Darwin a décrits. Et en 2 heures d'excursion, je n'ai vu qu'un iguane terrestre. Ça donne à voir, évidemment, l'effondrement de la population de certains animaux. On peut parler de la faune, mais on peut parler de la flore aussi, avec, dans certains pays comme le Brésil, la Nouvelle-Zélande, un effondrement de la surface des forêts. Tout ça concourt à dépeindre quand même un monde actuel, un monde d'aujourd'hui qui a perdu beaucoup de sa magie et de sa nature en seulement 200 ans.
0: Victor Rode, vous étiez sur les Galapagos, vous avez traversé ensuite le Pacifique jusqu'en Océanie, la Polynésie française, la Nouvelle-Zélande ensuite, l'Australie, et puis l'île Maurice hein, que vous avez quitté il y a quelques semaines, vous nous le disiez, donc pas très loin de la Réunion, de Madagascar. Là aussi, l'île Maurice, escale importante. Hein.
2: Escale hyper importante. Alors, ce qu'il faut imaginer, c'est que là, Darwin n'y passe que 4 jours, parce que le bateau, à ce moment-là, est en train de rentrer vers l'Angleterre. Tout l'équipage, globalement, a envie que ça se termine. Ça fait déjà 4 ans et demi qu'ils sont en mer. Ils veulent rentrer. Darwin a le mal de mer, etc. etc. Donc, ils vont y passer que 4 jours. Et c'est pas une escale dont j'attendais énormément, et finalement c'est peut-être l'escale la plus importante de tout le voyage, puisque à Maurice j'ai détecté les premiers signes de conservation au sens occidental du terme de l'histoire. Pourquoi ? Parce que à Maurice, il faut imaginer que à l'époque de Darwin, les espèces de tortues géantes de l'océan Indien de Maurice étaient déjà éteintes, parce que c'était beaucoup utilisé par les marins de passage comme source de nourriture, et Charles Darwin craignait qu'à Aldabra, au nord de Madagascar, la dernière espèce de tortue géante de l'océan Indien ne s'éteigne. Et c'est pour ça qu'il a signé un plaidoyer, le premier plaidoyer en faveur de la conservation internationale de l'histoire, de manière à ce que ces tortues de l'île d'Aldabra soient déplacées sur un certain nombre d'autres îles de l'océan Indien, de manière à sauver l'espèce, tout simplement. Donc c'est la première translocation d'espèces de l'histoire qui a eu lieu à la fin du 19e siècle. Et ce qui est extrêmement intéressant, c'est qu'aujourd'hui, ces mêmes tortues descendantes des tortues de Darwin, sont utilisées par des associations mauriciennes pour recréer des écosystèmes forestiers comme ils pouvaient en exister avant l'arrivée de l'homme sur l'île. Donc finalement, on voit que c'est à ce moment-là, au 19e siècle, finalement, qu'on commence à entrevoir que la nature n'est pas une ressource infinie, qu'il s'agit de la protéger. Et c'est Charles Darwin lui-même, cette figure extrêmement inspirante de la science, qui a participé à cette première action au niveau de l'histoire de notre monde, ce que je trouve absolument extraordinaire.
0: Victor Raoult, capitaine de l'expédition Captain Darwin, qui nous parlait le 28 juillet dernier de Richards Bay en Afrique du Sud, et qui finissait par nous dire que son voyage de retour vers l'Angleterre le ferait encore passer par le Brésil, puis retraverser l'Atlantique pour rentrer donc à bon port, on l'espère. À propos de Brésil, dans quelques minutes, nous serons connectés avec un autre bateau scientifique, le voilier Fleur de Passion, qui s'intéresse aux mangroves du Brésil, notamment. À tout de suite.

0: une chanson d'amour.
1: La chanson d'amour, elle vous était proposée à l'instant par Mentissa sur RTS Première. CQFD, on vous emmène en voyage aujourd'hui. Je vous propose de réécouter les coups de fil que j'ai lancés durant les dernières semaines à différents bateaux scientifiques. Nous étions en Afrique du Sud il y a quelques minutes pour parler d'expédition Captain Darwin. Voici un nouveau bateau, le voilier Fleur de Passion. Le 7 août dernier, je joignais en direct Pietro Godenzi, directeur et un des skippers de l'expédition au cœur de nos racines. Il commençait lui aussi par nous raconter où il se trouvait.
2: Là, on est au mouillage dans la baie de Salvador.
1: Au mouillage, on appelle ça, c'est-à-dire ?
2: C'est-à-dire qu'on a l'ancre et puis on est par 20 mètres de fond et puis le bateau est à l'arrêt.
1: La baie de Salvador, ça se situe où par rapport au Brésil ?
2: Alors, on est dans l'arrondi qui remonte en direction de l'Amazonie. On est au nord de Rio.
1: Ouais.
2: Et puis au sud de Natal, qui est au nord-est du Brésil.
1: D'accord, très bien, je situe plus ou moins. Donc le projet, je le disais, il s'appelle « Au cœur de nos racines ». En quoi consiste-t-il, Pietro Godenzi ?
2: Alors, le projet actuel au cœur de nos racines, en fait, il se penche sur l'état des mangroves. Pourquoi sur l'état des mangroves ? Parce que l'IUCN a fait un rapport récemment, il y a 3-4 ans, sur ces mangroves qui sont un écosystème très peu connu et en fait qui sont vitales pour différentes raisons. D'une part, le stockage du carbone, la protection des côtes et puis aussi de savoir que ces écosystèmes sont en danger. L'IUCN dit qu'il y a environ 30% de ces côtes qui sont menacées par des changements climatiques, la montée des eaux et la protection des populations.
1: Mmh. Les mangroves, c'est quoi une mangrove ?
2: Alors une mangrove, c'est un écosystème forestier et puis ces mangroves, en fait, elles se développent sur les zones côtières entre 30 degrés nord et 30 degrés sud, donc tropique du Capricorne et du Cancer. Et puis, elles sont dans les eaux côtières, c'est-à-dire dans les eaux un peu douces, salées, avec la marée qui monte, etc. C'est un système assez complexe. Et leur caractéristique principale, c'est qu'elles ont des racines énormes qui plongent dans la vase et puis qui se découvrent quand la marée monte ou descend.
1: D'accord. Système forestier, donc on peut presque dire des mangroves qui sont une forme de forêt aquatique, forêt marine, c'est ça un peu ?
2: C'est ça. Ouais. C'est ça. On pourrait dire que c'est une forêt marine. Alors, ce n'est pas sous l'eau, c'est au-dessus de l'eau. Mais il y a toute une partie qui est sous l'eau, tout ce qui est racines. Ouais.
1: Et on peut les voir, ces racines, si on plonge un peu ou si on met la tête juste sous l'eau ?
2: Il n'y a même pas besoin de plonger, en fait, parce que vu qu'il y a des marées qui vont entre 1 mètre et 3 mètres, ces racines se découvrent lors des marées basses. Et puis on est dans un enchevêtrement de racines assez exceptionnel qui forment des beaux méandres.
1: Et pourquoi avoir choisi les mangroves, justement, comme fil conducteur de cette aventure autour du monde ?
2: Alors, il y a plusieurs raisons. La première, c'est qu'on travaille dessus avec l'Institut Forel et le Great Institute of Gambia depuis 3 ans, donc en Gambie. On a été sollicité avec l'équipe de l'Institut Forel, avec qui on travaille déjà depuis 10 ans, hein, en fait, parce que déjà lors des précédentes expéditions, ils étaient avec nous, sur les traces de Magellan et en Arctique. Ils travaillaient beaucoup sur les gaz à effet de serre, et puis ils se sont retournés un petit peu vers la problématique des mangroves, parce qu'elle était très peu connue. Mmh. Et en fait, on a constaté que les mangroves captaient 5 fois plus de CO2 que nos forêts européennes.
1: Oui.
2: Donc voilà, c'est un petit peu historique, donc des connaissances qu'on a acquis petit à petit. Et puis, avec ce rapport de l'IUCN, on s'est dit, pourquoi pas faire un tour du monde comme on l'avait fait il y a 10 ans, et puis aller voir un peu ce qui se passe dans les différents endroits et comment les gens, les communautés locales, traitent et s'occupent des mangroves et les utilisent et s'en nourrissent et en vivent.
1: Et alors, c'est quoi le constat que vous faites de manière globale ? C'est-à-dire qu'on s'en sert, c'est comme une forêt, c'est-à-dire qu'on va aller couper de la mangrove pour en faire quoi ensuite ?
2: Alors voilà, justement, c'est exactement le cas qui pose problème, c'est que certaines communautés locales coupent les racines. Pourquoi les coupent ? Parce qu'il y a plein d'huîtres qui poussent sur ces racines. Donc elles coupent les racines, elles s'en vont avec et puis elles prennent ces racines au village. Et puis forcément, ça détruit les mangroves. Mmh. Donc l'objectif, c'est aussi d'avoir une forme d'éducation, alors interne, hein, parce qu'ils ont déjà des chercheurs dans chacun des pays qui travaillent là-dessus, mais de voir un petit peu les bonnes pratiques dans les différents pays et puis de pouvoir les partager.
1: Mais c'est quoi les bonnes pratiques ? C'est de ne pas couper, j'imagine ?
2: Les bonnes pratiques, c'est ne pas couper, récolter les huîtres sur place.
1: Ouais.
2: C'est de ne pas faire trop de surpêche, parce que c'est des lieux où il y a énormément de micro-organismes. C'est le début de la chaîne alimentaire, en fait. Au niveau des mangroves, on est au bord de l'eau, il y a tous les petits, il y a tous les poissons qui viennent frayer. Donc voilà, c'est une zone super importante pour les différents écosystèmes qui sont aussi après en haute mer.
1: D'accord. Donc, sensibilisation des populations pour dire ben, là, c'est un écosystème qui est important, qui vous protège aussi, vous nous disiez, elle joue ce rôle de protection de la côte. Donc, ne les enlevez pas ces forêts marines parce qu'elles sont là aussi pour vous, finalement.
2: Ben oui, et puis surtout, elles protègent les côtes. Ben, on connaît les courants marins donc qui ravagent, enfin, qui grattent le sable, les côtes, la marée, enfin, le problématique climatique fait que les océans montent petit à petit. Donc il y a une dégradation des côtes. Et puis j'ai juste une petite anecdote. J'étais il y a 8 ans ou 7 ou 8 ans en Australie. Oui. Et il y a le cyclone Debbie qui était passé sur la côte côté est. Mm-hmm. Et ce cyclone Debbie en fait a ravagé Townsville et tous les bateaux qui étaient amarrés. Et les seuls qui ont survécu, entre guillemets, c'est les bateaux qui ont été se protéger dans la mangrove.
1: Ah ouais.
2: Donc ils ont été se mettre dans les mangroves, au plus profond des mangroves. Et c'est les seuls bateaux qui ont résisté, qui n'ont pas eu de dégâts. Donc les côtes sont vraiment protégées par ces forêts, comme nous les avalanches. Hein.
1: C'est ça. Donc j'allais voilà. dire, si on suit, si on essaie de faire le parallèle, nous on sait qu'on a tendance on a ce réflexe aujourd'hui maintenant, depuis longtemps, hein, mais de planter des forêts parce qu'on sait qu'elles nous protègent, comme vous dites, des avalanches. Est-ce qu'on peut planter de la mangrove ?
2: Oui, on plante de la mangrove et il y a un projet, alors on n'ira pas, mais je connais ce projet au Honduras, il plante des milliers d'arbres de mangrove pour effectivement protéger leurs côtes. Donc c'est effectivement des choses qui se font aussi depuis assez récemment. Comme nous, on replantons, ou au Sahel, on replante des arbres pour soutenir notre écosystème
1: et global. C'est une espèce en particulier où on a plein d'espèces différentes qu'une fois mises ensemble, on appelle la mangrove ou des mangroves.
2: Alors il y a trois espèces principales. Je ne suis pas un grand spécialiste, hein, comme vous dites, je suis skipper, je suis biologiste aussi à la base, mais c'est plus l'Institut Forel et les scientifiques qui viennent à bord qui pourraient vous en dire plus, mais il y a trois espèces principales d'arbres.
1: Voilà, et vous le disiez aussi avant, il y a quelques minutes, Pietro Gondenzi, vous disiez, on est là aussi au début de la chaîne alimentaire, c'est-à-dire qu'il y a du phytoplancton, des petites choses comme ça. Vous vous intéressez aussi à leur présence ?
2: Voilà. Alors nous, de manière plus spécifique, on a aujourd'hui un planctoscope à bord. Et avec l'Université de Genève, le projet scientifique, je dirais chez nous, alors c'est d'accueillir ponctuellement des scientifiques qui vont travailler sur les mangroves, mais nous, c'est d'avoir le planctoscope et de répertorier tout le plancton qui se trouve dans ces zones. C'est un travail qui n'a encore jamais été fait. Et puis grâce à l'IA, il faut aussi, comme la télévision à l'époque, elle peut être très utile, elle va nous permettre de définir tous les types de plancton qui vont se trouver dans différents endroits où on va passer.
1: Et ça sert à quoi de faire ça ?
2: Le cœur, c'est de savoir quels sont les types de plancton qui sont là, quelles sont les chaînes alimentaires qui débutent dans ces régions, parce que la chaîne alimentaire du plancton dans la mangrove va faire que vous aurez des baleines, comme il y a ici, on a été voir le parc marin à Brolios, où il y a à nouveau 20 000 baleines jubartes qui sont là, alors qu'il y a une cinquantaine d'années, elles étaient encore quelques centaines.
1: Voilà pour ces mangroves, en l'occurrence du Brésil, dont nous parlait Pietro Gondenzi, directeur et un des skippers de l'expédition Au cœur de nos racines. Autre expédition scientifique en mer dans un instant, on part au Groenland.

0: Michael Jackson à l'instant sur RTS Première. They don't care about us. CQFD cap, après l'Afrique du Sud et le Brésil, cap sur le Groenland pour entendre deux scientifiques présents cet été sur deux bateaux différents. La première qu'on va écouter, la première de ces scientifiques, c'est Agathe Bredel. Elle est doctorante au groupe Paoli de l'EPFL. Elle fait partie de l'expédition Forel. Je l'ai contactée le 14 août dernier et comme pour les autres scientifiques, j'ai commencé par lui demander où elle était avec le bateau.
1: Actuellement, on s'est arrêté à Ytterhorsormit, qui est une ville sur la côte est du Groenland, relativement au nord. On a passé le cercle polaire arctique il y a une bonne semaine maintenant, je pense. Mm-hmm. Et puis maintenant, on est arrêté ici, qui est un petit peu l'endroit de la fin de l'expédition.
0: Mission Forel 2026, en quoi consiste-t-elle ?
1: Alors, c'est une mission qui a 7 programmes de recherche, qui est organisée en ce qu'on appelle des legs, donc 3 legs, donc un petit peu des portions des différentes missions. Donc, c'est assez large, en fait. Ça va de l'étude des cycles biogéochimiques, donc par exemple les cycles du carbone dans les fjords. Aussi pour d'autres projets, l'étude des communautés microbiennes, donc tous ces micro-organismes qu'on peut rarement voir à l'œil nu et qui sont en fait une partie assez essentielle de la vie sur Terre. Mmh. Et ça, on l'étudie plutôt dans les fjords, à la fois dans l'eau et dans l'air, selon les projets.
0: Alors, les microbiomes polaires, vous les étudiez de quelle manière ?
1: Les microbiomes polaires, c'est, pour faire un peu une définition, c'est toutes ces communautés de micro-organismes. Donc, dedans, on retrouve des bactéries, des virus, des archées aussi. Et nous, ce qui nous intéresse, c'est de récupérer de l'eau de mer, dans le cas de notre projet, la filtrer sur différentes tailles, en fait, pour isoler les différents micro-organismes. Donc, il y a une fraction où je vais récupérer les bactéries, d'autres les virus, etc. Mmh. Et après, toi, les garder pour des analyses futures à l'EPFL, une fois qu'on sera rentré. C'est quand même une grosse masse de données qu'on génère. Et une petite partie aussi de séquençage à bord, c'est-à-dire prendre ces échantillons qu'on a récupérés, extraire l'ADN de ces organismes qui sont présents, et ensuite aller séquencer l'ADN, donc retrouver le patrimoine génétique, on va dire, de tous les organismes qu'on retrouvait dans l'eau, pour après reconstruire leur génome. Donc l'idée, c'est vraiment de regarder qui sont les organismes qu'on a dans ces fjords groenlandais.
0: Et donc, grâce à la recherche ou au séquençage de leur ADN, vous pouvez savoir voilà, quelles sont les espèces à tel endroit, tel endroit, tel endroit, des différents lieux où vous allez prélever de l'eau, c'est ça ?
1: Ouais, c'est ça, tout à fait. Donc en fait, il faut visualiser que le bateau, il a fait plusieurs fjords. Et nous, ce qui nous intéresse, c'est d'aller voir quels sont les micro-organismes qu'on retrouve à l'interface des glaciers. La raison, elle est assez simple, c'est que c'est des systèmes qui sont menacés par le changement climatique. Donc, l'Arctique, il faut savoir que ça se réchauffe 4 fois plus vite que le reste de la planète. Donc, c'est vraiment un laboratoire à ciel ouvert, on va dire, pour visualiser les effets du changement climatique. Et du coup, on se demande, en fait, s'il y a cette influence du changement climatique sur ces communautés microbiennes. Et c'est pour ça qu'on va aller chercher ces communautés, regarder qui est là. Et oui, effectivement, à partir de ces échantillons, on peut reconstruire un petit peu la vie qu'il y a dedans, on va dire ça comme ça.
0: Parce que si je comprends bien, ces micro-organismes, ils sont marins, c'est-à-dire que d'habitude, ils sont plutôt dans de l'eau salée, et puis avec la fonte accélérée de ces immenses glaciers groenlandais, il y a beaucoup plus d'eau douce qui arrive tout à coup, et puis ça peut potentiellement perturber et modifier l'équilibre, c'est ça ?
1: Oui, alors c'est ça qui est hyper intéressant avec ces systèmes-là, c'est que c'est des systèmes extrêmement dynamiques, parce qu'on a effectivement un influx d'eau de mer qui est évidemment là, qui se mixe avec la fonte, l'eau de fonte du glacier, qui est effectivement une douce, qui, on suppose, va relâcher différentes communautés. C'est un peu ce qu'on cherche à visualiser, en fait. Donc, j'aurai une réponse dans quelques mois, mm-hmm. peut-être même un peu plus long. Et l'idée, c'est qu'on hypothétise qu'on va avoir un mix de ces différentes communautés qui probablement se mélangent également avec, c'est toujours des organismes marins, mais avec un courant atlantique qui est une eau beaucoup plus chaude, qui est dans le fond du fjord, donc au fond de l'océan, et qui va venir remonter quand elle va percuter.

0: Et nous, la deuxième partie qui est hyper intéressante, c'est que vu qu'on veut accéder au glacier, accéder à un glacier, c'est quand même relativement compliqué, c'est assez dangereux puisqu'on peut avoir des bouts du glacier qui se détachent, etc. Donc, on n'a pas trop envie d'être en dessous. Donc, dans ce cas-là, ce qu'on fait, c'est là qu'il y a la collaboration avec l'équipe des drones qui est avec nous, qui ont développé un drone qui permet d'aller au plus proche du glacier. Donc, le drone est lancé par le pilote depuis le pont et va aller se poser au plus proche du glacier, récupérer, faire descendre une capsule d'eau et récupérer de l'eau et des échantillons au plus proche du glacier, revenir. Et puis ensuite, moi, je le traite directement sur le bateau.
1: C'est une première pour vous d'être en mer comme ça, de faire de mener des expériences scientifiques à Gad Bredel?
0: Tout à fait, c'est ma première campagne, j'espère pas la dernière. C'est quand même des expériences assez folles et c'est quand même un peu le rêve pour moi. J'ai été entraînée en écologie, donc c'est quand même un petit peu le rêve pour un écologue d'aller sur le terrain et voir son objet d'étude. Donc oui, c'est effectivement la première fois.
1: Alors sur le terrain, mais un terrain qui potentiellement peut avoir des vagues assez importantes, ça peut bouger sur le bateau. Vous avez le pied marin, vous connaissiez ce pied marin?
0: Alors, je savais que j'avais pas le pied marin,
1: Ah
0: ça c'est sûr.
1: bon?
0: Donc non, j'ai pas du tout le pied marin. Et en fait, j'étais bien. Alors, j'étais pas la seule à être malade, mais j'étais quand même bien la plus malade, je pense. Et oui, non, ça honnêtement, ça dépend vraiment des conditions. C'est-à-dire quand on est en navigation en mer, là effectivement, ça bouge un peu plus. Il peut y avoir plus de houle, plus de vagues, et là, c'est pas forcément extrêmement confortable pour moi. Mais l'avantage, c'est qu'une fois qu'on rentre dans les fjords, c'est beaucoup plus calme en règle générale.
1: D'accord.
0: Ou plus on s'avance. Et donc là, ça rend un bateau assez, quand même, relativement stable.
1: Agathe Bredel, doctorante au groupe Paoli de l'EPFL depuis la côte est du Groenland, c'était il y a une dizaine de jours. Et dans quelques minutes, on entendra un scientifique qui est aussi au Groenland sur un gros brise-glace. Il nous racontera ce qu'il y fait. Voici la chanson Le Bon Choix qui nous est proposée par Meymouna. Elle sera en concert gratuit au Festival Label Suisse le 20 septembre au Docks de Lausanne.

0: Merci d'avoir choisi RTS Première pour passer une partie de votre dimanche. Aujourd'hui, dans CQFD, on consacre l'émission à des expéditions en mer cet été, des expéditions que nous avons jointes au cours des dernières semaines, à chaque fois en direct dans l'émission. Et ce dimanche, ben voilà, je me disais qu'on pourrait réécouter quelques moments passés avec ces scientifiques en mer. Jeudi dernier, donc il y a 3 jours, j'ai lancé un coup de fil à Samuel Jacquard, professeur à la faculté des géosciences et de l'environnement à l'université de Lausanne. Lui est sur un brise-glace dans le cadre de l'expédition Cascade. Un brise-glace et surtout un bateau scientifique canadien. Il s'appelle le NGCC Amundsen. Samuel Jacquard nous raconte où il se trouve actuellement au Groenland.
1: Alors, on est présentement en transit d'une station d'échantillonnage à une autre. On se trouve à peu près à 72 degrés nord, le long des côtes nord-ouest groenlandaises. Donc, ça fait quelques jours qu'on a passé le cercle polaire.
0: Samuel Jacquard, est-ce que vous pourriez nous décrire dans les grandes lignes ce qu'est l'expédition à laquelle vous participez, donc cette expédition Cascade?
1: Alors, l'expédition Cascade est une expédition conjointe qui est organisée par l'Institut nordique du Québec et les instituts polaires suisses et français dans l'optique de promouvoir la recherche francophone. Donc, elle vise à comprendre les enjeux et les conséquences du réchauffement climatique. Je rappelle que sous latitude, le réchauffement climatique est 3 ou 4 fois plus rapide et plus important que dans le reste du monde. Et comme vous le disiez, malheureusement, dans l'Arctique, la fonte des glaciers et de la banquise ne fait que s'accélérer. Okay. Donc, on essaie de comprendre les conséquences de l'apport massif d'eau douce pour le fonctionnement des écosystèmes des fjords notamment, et puis aussi l'évolution de la circulation océanique dans l'Atlantique Nord.
0: Cascade, ça me fait penser à tous ces glaciers du Groenland notamment, voilà, qui fondent rapidement. Ça a créé des cours d'eau qui tombent dans la mer sous forme de cascades. Et ça se voit, vous observez cette fonte à l'œil nu?
1: Alors, on observe cette fonte à l'œil nu. Alors, c'est pas vraiment, on voit des cascades, hein, l'environnement, la morphologie ici est assez escarpée. Mais les autres fonds sont soit injectés par des rivières, lorsque les glaciers sont retirés au-delà des côtes, ou alors par le fond des fjords, hein, à l'interface entre le glacier et le substrat rocheux. Donc, Cascade, c'est plutôt une image, hein, et puis ces autres fontes sont injectées par des voies diverses, ce qui a des conséquences fondamentales sur le fonctionnement des fjords.
0: Mmh. Et vous, alors, pour l'Université de Lausanne, vous travaillez sur quoi précisément?
1: Alors, l'Université de Lausanne est impliquée dans 2 projets différents. Donc, l'un vise à comprendre la composition des particules qui sont en suspension dans l'eau de mer. On a évidemment beaucoup de composés chimiques qui sont dissous, mais aussi des particules, notamment du carbone particulier, hein, le carbone qui est produit en surface par la photosynthèse, et ce carbone est ensuite transporté, on parle d'export de carbone dans la colonne d'eau, et il sera sédimenté au fond des fjords. Donc on essaie de comprendre la composition de ce carbone, et puis quelle est la fraction du carbone qui est initialement produite en surface qui va se retrouver piégé dans les sédiments. Il y a un autre projet qui travaille sur la compréhension de la provenance des différents bateaux et de leur mélange, hein, de comment fonctionne la circulation océanique physique en s'aidant de traceurs géochimiques. Et puis, donc, un projet de collègues de l'École polytechnique de Zurich vise à mieux définir l'épaisseur des glaces. Hein. Comme vous pouvez l'imaginer, c'est relativement facile de cartographier l'extension géographique, hein, des glaces à l'aide de satellites. Par contre, on comprend très mal l'évolution de l'épaisseur de ces calottes glaciaires et de ces glaciers. Et donc, ses collègues utilisent des radars pour déterminer ça. Et finalement, il y a un dernier projet suisse de l'École polytechnique de Lausanne qui vise à mieux comprendre la dynamique de certains gaz à effet de serre, notamment du méthane et du protoxyde d'azote, hein, le N2O, qui peut être produit dans la colonne d'eau en lien avec la fonte de ces glaciers.
0: Mmh. Ouais, donc il y a beaucoup de choses. On comprend à quel point un lieu comme le Groenland peut être un terrain de jeu intéressant pour les scientifiques dont vous faites partie. Et vous nous le disiez tout à l'heure, Samuel Jacquard, l'Arctique qui se réchauffe, c'est 3 fois plus vite, hein, c'est ça que vous disiez, que le reste de la planète?
1: C'est ça, on parle d'un réchauffement global d'environ 1,4-1,5 degrés. Le réchauffement peut atteindre 3 à 4 degrés dans les régions polaires, tout comme dans les régions alpines. Hein, il est certes moins important sous nos contrées, mais le réchauffement est aussi plus important, notamment en raison de la disparition des glaces, hein, que ce soit sur Terre ou sur mer. Cette glace réfléchit une grande partie du rayonnement solaire incident, hein, ce qui le protège un petit peu du réchauffement. Mais lorsque cette glace disparaît, que ce soit l'océan ou le sol mis à nu, va absorber une grande partie de la chaleur émise. Donc c'est ça le grand enjeu, c'est cette disparition de la glace qui contribue au réchauffement accéléré de ces contrées.
0: Donc c'est vraiment le facteur principal qui accélère tout à coup ce réchauffement climatique.
1: Oui, c'est le facteur principal. L'autre étant, il y a des changements de circulation océanique et aussi le fait que ce soit l'océan, quand il est mis à nu, hein, il est foncé, très foncé, et ce bleu foncé ou ces couleurs foncées permettent d'absorber une plus grande partie de la chaleur du soleil.
0: Ouais. Alors, vous évoquez ces courants, notamment il y a l'AMOC, hein, c'est le courant de l'Atlantique Nord, c'est juste, qui vient frôler justement le Groenland.
1: Les fontes des glaciers du Groenland alimentent ces courants de profondeur. Et lorsqu'il y a une augmentation de la contribution des eaux de fonte, qui sont des eaux douces, ça va altérer en fait tout le système de circulation profonde de l'AMOC. Hein. Et puis, qui a des grandes conséquences sur l'évolution du climat, au global, mais en particulier en Europe continentale.
0: C'est-à-dire, quelle influence a cette eau douce supplémentaire? Vu que ça fond plus vite, il y a plus d'eau douce qui arrive dans la mer. Et ça influence influence de quelle manière
1: L'AMOC fonctionne, en fait, c'est des eaux de surface qui deviennent très froides et salées lorsque la banquise se forme. Ces eaux de surface deviennent très denses. Elles coulent vers les fonds marins, ce qui, en fait, entraîne une circulation marine profonde et en injectant ou l'augmentation en fait de l'apport d'eau de fond, d'eau douce, va ralentir ce phénomène-là. Les eaux de surface deviennent moins denses et par conséquent, un volume moins important de ces eaux va couler au fond des océans. En fait, un corollaire à ça, c'est que ces eaux qui vont couler par le fond dans ces régions polaires, en fait, va être remplacée, si on peut dire comme ça, par des eaux qui proviennent des Caraïbes via le Gulf Stream. Donc un ralentissement de cette circulation Atlantique Nord va aussi, par cascade, diminuer l'apport de chaleur de l'Atlantique Nord. Donc on observe déjà en fait une région au sud-est du Groenland qui se refroidit, qui est la seule région du monde où les températures subissent pas un réchauffement. Et c'est probablement dû à un ralentissement de cette circulation océanique.
0: D'accord. Ah oui, c'est intéressant. Donc, il y a quand même un lieu sur cette Terre. On se dit, ah tiens,
1: Si ça vous intéresse, c'est intéressant. Vous pouvez chercher ça sur Internet. Hein, si vous regardez une carte globale du réchauffement climatique, une petite pastille bleue qui montre que les températures se refroidissent probablement au sud-est du Groenland cette fois-ci, en lien probablement avec le ralentissement de cette circulation océanique.
0: Et le changement de cette circulation océanique a aussi des influences jusque chez nous en Europe, c'est-à-dire que ça modifie notre climat à nous parce que tout à coup l'océan.
1: Cette circulation océanique a des conséquences importantes pour la circulation atmosphérique cette fois-ci. Et des chercheurs ont récemment démontré que ce refroidissement pouvait paradoxalement en fait amplifier les épisodes caniculaires que l'on a vécu et que l'on vit toujours en Europe. Donc aussi bien la fréquence et leur intensité, surtout leur durée aussi, qui permet en fait de maintenir ce dôme de chaleur pendant plusieurs semaines, ce qui prolonge les effets caniculaires en Europe. Donc ça, c'est paradoxal, mais il semble qu'il y a un direct entre le ralentissement de cette circulation AMOC, comme on la nomme, et ces épisodes caniculaires estivaux en Europe centrale.
0: Samuel Jacquard de l'expédition Cascade qu'on avait en direct jeudi matin dans CQFD. On va terminer ce tour du monde en mer en retrouvant quelques minutes Jean-Philippe Usan. Il est cosmologiste au CNRS et à l'Institut d'astrophysique de Paris. Il a eu la chance de pouvoir vivre l'éclipse solaire du 12 août dernier depuis un catamaran, celui du navigateur Roland Jourdain. Ils sont partis de Bretagne, ils se sont dirigés à 580 km plus au sud pour être dans la bande de totalité. Le lendemain de l'éclipse, je lançais un coup de fil à Jean-Philippe Usan et voici ce qu'il avait à nous en dire de cette éclipse.
2: Le ciel a commencé à se couvrir de nuages, on ne savait pas trop où on devait se positionner. Et c'est vrai qu'on a eu un moment magique parce qu'au moment où l'éclipse a commencé, les nuages se sont un peu regroupés, il y a eu une éclaircie qui s'est ouverte. Et au moment de la totalité, en fait, le ciel s'est complètement transformé, les nuages ont quasiment disparu pendant le temps de l'éclipse et après l'éclipse. Et la mer est devenue une mer complètement d'huile, très très lisse, presque avec cette texture huileuse et qui faisait qu'elle jouait le rôle de miroir. Donc on avait l'éclipse en miroir et les couleurs étaient hallucinantes. J'ai beaucoup de mal encore à décrire ces couleurs, mais c'était un peu du pastel entre du bleu pastel et du noir un petit peu clair pastel lui aussi. Et ce qui était étonnant, c'est que quand vous êtes en mer, vous avez l'horizon à 360 degrés. On voyait que c'était plutôt le la nuit, en fait, en face, dans la, voilà, dans la, vers l'avant et l'arrière du bateau. Mais si on regardait sur le travers, on voyait qu'on était entouré par du jour. Donc, c'était pas une nuit habituelle. On voyait qu'on était dans une, on était dans une bulle de nuit localisée. Et ça, je crois que c'est la première fois que moi j'ai pu vivre cette expérience, parce qu'en 99, j'étais au nord de Paris, mais il n'y avait pas cette possibilité de voir l'horizon dans son ensemble.
0: Je rappelle que vous êtes cosmologiste, Jean-Philippe Usan. Est-ce que, alors, c'est tout à coup cette absence de vent pendant, au moment de l'éclipse, et puis cette mer qui devient une mer d'huile, c'est lié à l'éclipse ou c'est simplement un hasard?
2: Alors ça, c'est une bonne question. Ce qui est clair, c'est qu'au moment de l'éclipse, il y a une baisse de température, voilà, entre 5 et 15 degrés. Mais est-ce que le changement de l'état de la mer et des nuages est lié à l'éclipse? C'est très, très difficile à dire, parce que ce sont des phénomènes qui sont très différents. Il est clair que les changements de température, les changements d'illumination peuvent avoir un effet sur la météo, mais là, c'était tellement rapide que j'ai du mal à croire que ça soit la cause. Donc, je pense que là, cette fois-ci, ce qui s'est passé, c'est vraiment un hasard, une conjonction d'événements qui fait qu'on a eu ce moment magique.
0: Alors, vous êtes habitué à scruter l'infiniment grand pour regarder l'espace. Vivre cette éclipse totale depuis le pont d'un voilier au milieu de l'eau, qu'est-ce que ça change? Est-ce que l'émotion est différente quand on flotte justement entre ces deux infinis, l'infini du ciel et l'infini de l'océan?
2: Ah oui, tout à fait. Pour moi, il y a ce moment où j'ai eu l'impression que le bateau volait. On était vraiment dans l'univers, on volait et on avait ces deux astres qui étaient là. Donc, faut bien que vos auditeurs comprennent que l'idée, en tous les cas, sur le plan astronomique, n'était pas de faire des mesures exceptionnelles ou de précision. D'ailleurs, ça aurait été un peu paradoxal de mettre un télescope sur un voilier qui est toujours en train de tanguer. Donc, on n'arrive pas à avoir une bonne visée. On a de l'humidité. Donc, c'est le dernier endroit où on aurait envie de mettre un télescope. C'était plutôt de renouer avec cette émotion dans un endroit qui... Et peu décrit, j'avais pu parler avec quelques marins qui avaient vécu des éclipses en mer et qui m'avaient tous dit que c'était des moments extraordinaires. Donc, il y avait cette envie de vivre ce moment intense. Et puis aussi d'en parler avec le grand public et se dire que si on y réfléchit un tout petit peu, c'est magique. Je pense que tous vos auditeurs doivent se dire, mais si on réfléchit un peu, on a été capable de prédire à quelques kilomètres près et à quelques secondes près le moment où on verrait l'ombre de la Lune sur la Terre de façon très très précise, et que ça demande en fait une connaissance scientifique assez grande. Il faut connaître toute la dynamique du système solaire, la forme de la Terre, la structure de la Terre, parce que tout ça influe sur la façon dont la Terre tourne sur elle-même, dont la Lune orbite autour de la Terre et ainsi de suite. Et que c'est une démonstration, le fait que si on est au rendez-vous et que l'éclipse se passe exactement là où on l'avait prévu, c'est une démonstration de la force de prédiction de la science. Et je pense que ça doit être pris en compte par la majorité de nos concitoyens, parce que ça veut aussi dire que quand ces prédictions nous parlent du réchauffement climatique, de l'effondrement de la biodiversité, il faut les prendre en compte et se dire que voilà, sur des phénomènes extrêmement complexes comme la prédiction d'une éclipse au kilomètre et au centimètre et à la seconde près, eh bien leurs prédictions sont tout à fait correctes. Donc je pense que c'est ça aussi qu'on voulait raconter. Quand on parle de notre planète aujourd'hui, c'est un système extrêmement complexe. Il y a bien sûr des incertitudes, mais les scientifiques mettent tout en œuvre pour nous quelque part se faire devin du futur qui est en train d'arriver, et que ils ont démontré collectivement depuis des années que ils maîtrisaient bien leur science pour faire ce genre de divination.
0: L'importance de faire confiance à la science, le message de Jean-Philippe Usan, cosmologiste au CNRS et à l'Institut d'astrophysique de Paris.

0: C'est la fin de CQFD pour ce dimanche. Merci d'avoir été des nôtres. Émission réalisée par Mathias Brunimann. Joël Servoni était en régie. Demain, comment soigner notre capacité d'attention? On évoquera ça entre 10h et 11h. Et dans un instant, Quartier Libre reçoit l'écrivain Mathieu Mégevant. Ce sera après les infos puisqu'il est 16h sur RTS Première.
1: Anne-Julie Rouze.
2: La Russie a révoqué son ambassadeur russe à Londres le 21 juillet dernier. C'est l'ambassade russe qui le confirme aujourd'hui. Un chargé d'affaires gère actuellement l'ambassade. Moscou reproche au gouvernement britannique la détérioration des relations bilatérales, tombée selon elle à un niveau historiquement bas. À noter que Londres est l'un des soutiens les plus importants de Kiev. Quelques 29 milliards d'euros ont été envoyés en Ukraine depuis le début de la guerre en 2022. Les 5 personnes portées disparues après l'incendie qui a ravagé un immeuble de Toussis au Grison ont toutes été retrouvées. 4 sont mortes et une a survécu. Le feu a éclaté dans la nuit de jeudi à vendredi. Les 2 personnes qui étaient encore portées disparues ont été retrouvées mortes aujourd'hui, a indiqué la police dans un communiqué. Les recherches ont été compliquées par la menace d'effondrement de l'édifice. En France, l'eurodéputé de 46 ans, Raphaël Glucksmann, annoncera sa candidature à la présidentielle française de 2027 ce soir au journal de TF1. Après cette officialisation, il passera par la primaire du Parti socialiste. Jean-Luc Mélenchon représente son principal rival à gauche. Il est crédité de 15% des intentions de vote contre 10 à 11% pour Raphaël Glucksmann. Sophie Michaud-Gigon est candidate au Conseil des États pour les élections fédérales d'octobre. La conseillère nationale verte vaudoise vise le siège du PLR Pascal Broulis. Elle fera campagne avec l'actuel conseiller aux États socialistes Pierre-Yves Maillard. Elle se dit complémentaire avec son futur allié syndicaliste. Si elle est élue, l'actuel secrétaire général de la Fédération romande des consommateurs admet qu'elle devra réorganiser sa vie professionnelle. En football, Lucerne a battu Lausanne Sport cet après-midi sur le score de 1 à 0. Le robot Tiangong Ultra a battu le record du monde de sprint d'Usain Bolt. Il a terminé le 100 mètres à 9 secondes 39 contre 9 secondes 58 pour Usain Bolt en 2009. C'est l'inverse, excusez-moi. L'humanoïde participait aux World Robot Games qui ont eu lieu ce week-end à Pékin. D'autres machines ont pratiqué l'athlétisme, le football ou encore les arts martiaux. Ils ont battu plusieurs records sportifs humains. Certains robots athlètes ont tout de même échoué dans leur mission, à l'image de cet humanoïde boxeur qui a trébuché et qui s'est effondré contre les cordes du ring. Le père de James Bond a vécu en Suisse dans les années 30. Un nouveau guide roman propose un parcours sur les traces du romancier de James Bond, Ian Fleming. Parmi les lieux que le créateur de 007 a visités, le Beau Rivage à Lausanne ou les communes de Coppet et de Vic. Vic où il a vécu une histoire d'amour avec une jeune femme vaudoise. C'est d'ailleurs grâce à la descendance de cette ancienne amoureuse que l'auteur du guide a pu reconstituer ce parcours des lieux cultes. Météo, le soleil brille cet après-midi, il va faire 26 degrés au maximum.
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3: Sur l'autoroute Martigny-Vevey, on roule par à-coups entre Saint-Trifon et Montreux en direction de Vevey. Un retard d'une demi-heure est à prévoir. Dans le Jura bernois, l'accès à Presles et Lignières depuis la Neuve-Ville et inversement est impossible en raison d'une rupture de canalisation. La réouverture de ce tronçon est prévue mardi. Enfin, sur l'axe Chiasso-Lucerne, les colonnes s'étirent sur 5 km entre Quinto et l'entrée sud du tunnel du Gothard, soit une attente de 3 quarts d'heure en direction de Lucerne. L'inforoute en continu, c'est aussi sur le site rts.ch/trafic.
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6: Allô Hélène ?
7: Oui, allô ? À qui ai-je l'honneur ?
6: C'est moi, Nicolas.
7: Ah,
6: Vous êtes Nicolas Gilliard ? Oui, mon ami Victor Hugo m'a parlé de vous. Enchanté, c'est Françoise Saga à l'appareil.
7: Hélène, tu... Ah, j'ai compris. Toi, tu sais que mon invité Mathieu Mégevant sort un livre sur Fernando Pessoa. Pessoa qui a écrit sous de multiples avatars ses fameux hétéronymes. Et donc, tu te mets dans la peau de Françoise Saga, ton avatar. Oh bah oui, c'est très drôle.
6: Plaît-il ? Je ne sais pas ce qui vous permet de me tutoyer, jeune homme. Mais apprenez une chose. Si vous connaissez Hélène Ichters, c'est parce que moi, Françoise Saga, je l'ai inventée. Ça vous embouche un coin, hein ?
7: Quoi ? Mais bon, admettons. Mais dans ce cas-là, qu'est-ce qui me prouve que vous existez ? Et qu'Hélène Ichters et Françoise Saga ne sont pas toutes les deux des créations d'une troisième personne ? Ah, vous avez pensé à ça ? Allô ? Vous êtes toujours là ? Allô ?
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7: Bien avant les avatars et le métavers, les chatbots et les faux profils, un homme avait déjà tissé sa toile de double et d'alias virtuel. Cet homme, c'est Fernando Pessoa, poète portugais disparu à l'âge de 47 ans en 1935 et célèbre notamment pour ce jeu d'identité multiple dont on a découvert l'ampleur que bien après sa mort. Alberto Caeiro, Ricardo Reis, Álvaro de Campos, c'était lui. Mais que sait-on vraiment de ces doubles de papier et pourquoi ne pas les faire vivre dans un livre, puisque c'est de là qu'ils viennent de toute façon. C'est le pari qu'a fait notre invité dans son nouveau roman « Mon nom est personne ». Bonjour Mathieu Mégevant.
12: Bonjour.
7: Bienvenue dans l'émission. On va découvrir aujourd'hui ce récit très singulier paru aux éditions Christian Bourgois. Récit dans lequel vous nous invitez à suspendre notre incrédulité pour vivre le temps de la lecture en compagnie de ces doubles de Pessoa. Et pour nous accompagner dans cette émission, une autrice et chroniqueuse du nom ou du nom d'artiste, allez savoir, de Mainaden. Bonjour à vous.
13: Bonjour.
7: On va découvrir tout à l'heure votre carte blanche inspirée, j'imagine, du roman de notre invité. Où nous emmenez-vous ?
13: Dans une expérience un peu étrange, je vais vous immerger dans une sorte de dialogue de l'absurde, une entrée en zone trouble où les frontières se délitent petit à petit.
7: Très bien, ça promet. Aux dernières nouvelles, ce sont bien leurs noms de baptême. Rodolphe Beauchaud est à la réalisation de cette émission, Bastien Testori en régie. Les choix musicaux sont signés Bastien Arnold. On est ensemble en direct pendant une heure en compagnie de Mathieu Mégevant, l'homme qui a vu l'homme qui a vu l'homme. Bienvenue.
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14: Il entend le rossignol qui gringote dans la haie voisine et le dossier de la chaise grinçant sous son poids. Dehors, la nuit est encore tenace. Les bougies projettent leurs lueurs et leurs ombres jusque sur le mur. Il taille un gros crayon gris et les pelures légères tombent en spirale sur le plancher comme des samares mortes. Puis il ouvre un cahier d'écolier vierge et inscrit son nom sur la première page. Alberto Caeiro. Son écriture est fruste, les boucles mal assurées. Avec sa main gauche, il passe sans le vouloir sur le crayon qui s'étale et laisse une traînée grise par-dessus les lettres. Il soupire. Dans la maison, le silence. Sa tante dort dans la chambre juste au-dessus de lui. L'aube gonfle peu à peu, rousse, safran, avec par-dessus beaucoup de bleu marine. Des nuages effilochés noirs et gris. Ça piaille, ça croasse et ça chante partout. Alberto Caeiro respire. Son ventre se gonfle, ses paupières se plissent. Il écoute. Il regarde, il sent. Son corps est comme un grand miroir. Depuis des semaines, des mois, peut-être depuis toujours, il ressent en lui ce dégoût du monde des hommes sali de paroles, encombré d'idées, pollué de concepts. Tout ce fatras qui brouille, qui interfère. Il pense à la joie qu'il y a à toucher, à humer, à voir, voir et admirer, le bonheur qu'on a à voir et à s'émouvoir seulement, ce n'est pas pour comprendre. Ce n'est pas non plus pour célébrer. Pas même pour garder une trace. C'est seulement pour rendre. Tenter de rendre sans ajout, sans filtre, sans obstacle. Vivre et écrire en totale transparence, afin que les mots soient la voix cristalline des choses.
7: Un extrait de votre roman Mon nom est personne, Mathieu Mégevant, lu par Juliette Granier. 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Ce très beau passage qu'on vient d'entendre se situe dans les premières pages de votre récit. On découvre ce poète, Alberto Caeiro, le premier des avatars de Fernando Pessoa. Pessoa, grande figure de la poésie portugaise, l'auteur de très nombreux textes en plusieurs langues, disséminés sous différents noms de plumes. Ce qu'on appelle ces hétéronymes. Peut-être qu'il faut qu'on commence par là pour celles et ceux qui ne savent rien de Pessoa. Comment décrire ce personnage et ce jeu de double, d'alias multiples, sans doute unique dans l'histoire de la littérature, Mathieu Mégevant?
12: Alors effectivement, c'est assez unique. Fernando Pessoa, donc, c'est un poète portugais, vous l'avez dit, dont l'œuvre, la majorité de l'œuvre a été découverte après sa mort. C'est peut-être une des premières choses à dire. Il n'était pas... Parce qu'après, il y a une légende qui s'est faite qu'il était totalement inconnu de son vivant, ce qui n'est pas vrai. Il avait quand même créé une revue dans les années 1915 qui s'appelle Orfeu, exactement.
7: Vous en parlez donc.
12: Voilà. Et à ce moment-là, il est devenu connu comme le créateur de cette revue d'avant-garde littéraire. Et puis, par d'autres publications en revue, il a publié un livre de son vivant vers la fin de sa vie, qui est de loin pas son meilleur, ou en tout cas pas le plus accessible. Et puis c'est après sa mort que ses héritiers, puis après les poètes plus jeunes qui en fait avaient reconnu en lui déjà une figure importante de la littérature, ont commencé à découvrir quelle était vraiment son œuvre et à quel point il avait créé une espèce de cathédrale littéraire, on va dire, dans laquelle il y a ce qu'il a appelé des hétéronymes. Ça aussi, on le savait déjà. Par exemple, Alberto Caeiro, Campos et Reis, dont j'ai fait les vies romancées dans ce livre, ils ont été publiés du vivant de Pessoa, et Pessoa se cachait pas. C'est-à-dire que c'était pas comme Romain Gary, Émile Ajar, où il y a vraiment une volonté de dissimuler, etc. Par exemple, Álvaro de Campos, le premier qui publie dans Orfeu, c'est marqué Álvaro de Campos par Fernando Pessoa.
7: Ah oui.
12: Donc, c'est un jeu trouble, en fait, que j'ai tenté aussi de restituer dans le livre, entre ces multiples identités. Et donc, pour lui, ce jeu des hétéronymes, c'est quelque chose qui commence dès l'enfance, à partir de 5 ans. Le premier hétéronyme, c'est le chevalier de pas comme une négation. Mmh. Et ce chevalier, il lui écrivait des lettres, et Pessoa lui répondait. Et à partir de là, on dit qu'il y en a au moins une centaine, dont certains ont, c'est quelques lignes, voire juste des noms, des prénoms, et d'autres, c'est beaucoup, beaucoup plus étendu, mais je pense qu'on va en reparler.
7: Voilà, dont les trois principaux dont vous parlez. Donc, dans ce livre, vous vous attachez au destin fictif d'Alberto Caeiro, Ricardo Reis, Álvaro de Campos, un peu Bernardo Soares aussi. Ce sont ceux qu'on considère comme les plus connus, les plus importants. Également parce que Pessoa leur a imaginé une biographie plus détaillée, donc plus inspirante.
12: Oui, alors pour les trois premiers, ils ont les trois une biographie. C'est très court en vérité, ça tient sur une demi-page pour chacun d'eux, mais il y a un prénom, un nom, une date de naissance, souvent une date de mort, pas tout le temps, des caractéristiques physiques, les cheveux blonds, etc., la taille, l'éducation reçue, le métier, ce genre de choses, quoi. Donc à partir de là, il y a une base biographique, mais qui se résume vraiment à pas beaucoup de choses, mais enfin tout de même... Il y a ensuite la poésie, bien sûr, de chacun d'eux, qui est très différent. C'est ce qu'il faut dire, c'est qu'en fait cette création des hétéronymes, elle vient, c'est pas juste pour jouer et dire une fois je prends le nom de machin ou le nom de tel ou tel. C'est vraiment parce que chacun des poètes est singulier et écrit d'une manière singulière. Là, en l'occurrence, selon Pessoa, Alberto Caeiro, le premier, c'est le maître. Les deux autres, Ricardo Reis et Álvaro de Campos, c'est les disciples. Et cette coterie littéraire à trois, il y a des interactions entre eux que Pessoa va mettre en scène à certains moments dans certains textes qui sont jamais parus de son vivant, comme c'est le cas d'à peu près 9/10 de Pessoa, voire beaucoup plus. Et donc ces poètes, ils ont chacun leur singularité, leur manière d'écrire, leur manière de penser, de se comprendre dans le monde, etc., etc. Et pour moi, c'était un exercice assez vertigineux parce que dans des romans précédents, je suis parti de vie, de poète, d'écrivain, etc. Toulouse-Lautrec, Mozart, etc. Et là, c'est exactement l'inverse, c'est que vous partez d'une œuvre pour aller vers une vie, en fait. Et cette vie qui n'existe pas. Mais je l'ai travaillé, je l'ai conçu comme si vraiment ces gens-là avaient existé, quoi. Donc je les ai mis dans un monde historique, géographique, culturel, etc., qui est complètement réel et plausible. Mmh. Les dates correspondent au moment où c'est publié en revue, où, enfin, tout est mis dans une plausibilité totale, sauf que ces personnages-là n'existent absolument pas.
7: C'est ça. Pour vous présenter en quelques mots, Mathieu Méjevant, vous avez fait allusion au fait que vous aviez écrit d'autres portraits, on va en parler. Vous avez grandi à Genève, vous avez été journaliste, éditeur, directeur pendant 7 ans de la maison d'édition Laboret de Fides, et depuis près de 20 ans, vous êtes auteur d'une dizaine de livres, dont plusieurs explorent cette forme du portrait. Je pense notamment à votre trilogie romanesque Créer, détruire, dans laquelle vous vous êtes attaché aux personnalités de trois créateurs flamboyants dans trois domaines artistiques différents, le poète Roger Gilbert Lecomte, le peintre Henri de Toulouse-Lautrec et enfin Mozart. Alors il est encore question de portrait dans ce nouveau roman, Mon nom est personne. On pourrait voir ce récit comme un prolongement de cette trilogie. Est-ce qu'il y a une méthode Méjevant? Qu'est-ce qui vous motive à vous attacher à ces destins de créateurs d'une autre époque?
12: C'est une question difficile. Enfin, disons que ce qui m'intéresse plutôt, c'est la création. Je pense qu'il faut partir dans l'autre sens. C'est toujours ça qui m'intéresse. Et ben, j'ai l'impression que les écrivains, de toute manière, on a dû vous le dire souvent, vous avez déjà dû l'entendre souvent, mais ils ont en gros 2, 3, 4 sujets. Puis après, ben, ils les rabâchent de mille manières parce que c'est, voilà, c'est leur truc, c'est leur chose. C'est ça qui les hante, qui les obnubile. Et donc, voilà, ils font des déclinaisons. Ben voilà, des fois très varié, des fois moins. Et donc moi, une de mes obsessions, c'est la création, le travail créatif, l'acte créateur, et donc les créatrices, les créateurs eux-mêmes. Mais donc évidemment, il y a un prolongement par rapport aux trois textes que vous citiez. Mais comme je le disais, cette fois, c'est très différent parce que j'ai pas fait une vie romancée de Fernando Pessoa. Mmh. J'ai créé des vies de gens qui n'existent pas en partant de l'œuvre de Pessoa, qui est un renversement, en tout cas pour moi et pour la manière dont j'ai travaillé. Tout le début est similaire, parce qu'évidemment, vous devez lire sur le Portugal, sur Pessoa. Enfin, voilà, là, il y a un travail historique qui m'est assez familier maintenant depuis le temps. Mais après, vous lisez un poème d'Alberto Cairo, ou deux ou trois, puis vous vous dites à quel endroit, à quel moment ça peut devenir une part biographique. Alors que normalement, dans un processus classique avec une personnalité vivante, bah vous fonctionnez à l'inverse. Vous regardez la vie, puis vous regardez comment s'inscrit cette poésie dans cette vie, etc. Et puis après, vous tentez de romancer. Là, il fallait quand même créer de toutes pièces. Donc il y a une grande part de romanesque qui est issu de la poésie elle-même. Donc c'est un travail créateur sur un travail créateur.
7: Ouais, c'est ça. Moi, j'ai pensé au paléontologue qui trouve un fémur de dinosaure et qui va reconstituer le squelette à partir de ça. C'est un peu ça, le travail que vous avez fait à partir des poèmes, reconstituer la vie autour. En fait.
12: Exactement. Ou bien voilà, des peintures dans une caverne. Et vous devez aller vous dire, mais quel auteur a fait ça? Pourquoi il l'a fait? Comment il l'a fait? Alors bon, il y a plus quand même d'informations sur Pessoa et voilà, que pour quelque chose d'aussi lointain, mais bien sûr, c'est ce processus-là. Puis en plus, des fois, il y a beaucoup de choses. Par exemple, pour un des trois, Alvaro de Campos, il y a beaucoup. Mm-hmm. Et puis pour le deuxième, Ricardo Reis, il y a très, très peu. Parce que lui, tel que Pessoa l'a conçu, c'est pas du tout quelqu'un qui parle de sa vie quotidienne, alors que Alvaro de Campos, oui, tout le temps. Donc pour l'un, bah, évidemment, vous avez quand même beaucoup, beaucoup de possibilités. Pour l'autre, vous devez naviguer entre ce qu'a dit Pessoa, les textes annexes, la poésie elle-même, en plus qui n'est pas immense, et tenter de créer une vie autour de ça.
7: Mmh. Poésie qu'on connaît beaucoup en traduction, forcément, si on est francophone. Est-ce que vous pratiquez le portugais? Vous l'avez lu dans le texte?
12: Non, je pratique pas le portugais. J'ai pris des versions bilingues pour voir à quoi ça ressemblait et tenter de voir à quels endroits, ce que je pouvais comprendre, voilà, comment c'était traduit. Après, j'ai beaucoup lu de la part de ceux qui ont traduit, Patrick Quillier notamment, celui qui a ensuite fait la Pléiade Pessoa. Mmh. Et lui, il explique aussi beaucoup comment il a traduit et pourquoi il a traduit. Et moi, j'ai des versions différentes, typiquement d'Alberto Cairo, où la première version, dans Poésie Gallimard, voilà, classique, était beaucoup plus stylisée, on va dire. Et lui, Quillier, il explique qu'en fait, c'était dans l'extrait que vous avez la gentillesse de faire lire, Cairo, c'est une écriture fruste, c'est très terre-à-terre, puisque c'est lui-même un poète paysan, etc. Et il a tenté de restituer ça dans la traduction française. Donc voilà, il y a aussi une comparaison dans les traductions, puisque le texte original, j'y avais difficilement accès, en fait.
7: Mm-hmm.
13: Et je me demandais, une des grandes forces du récit, c'est son contraste. Je trouve qu'on balance vraiment entre ombre et lumière, entre beauté, mais aussi des grands mouvements de mélancolie. Parfois, on n'est pas loin des grands professeurs de désespoir, jusqu'à frôler presque un vide existentiel total qui parfois prend aux tripes. Et je me demandais comment vous avez traversé, vous, ces zones-là d'écriture, cette navigation, notamment des fois dans des abysses dans lesquels c'est peut-être parfois difficile de s'engouffrer.
12: Je pense que c'est ce qu'il y a d'intéressant, le vide existentiel, sinon je n'écrirais pas. Donc, ouais, c'est le moteur de nos existences, en fait. Donc, évidemment, moi, ça m'intéresse d'y aller, comme n'importe quel travail créateur, n'importe quelle créatrice ou créateur fait ça, d'aller, comme on a, enfin, on a tous ça en commun, on n'a pas tant de choses en commun, on respire, on mange, on dort, etc. Et on a un vide existentiel en soi qu'on porte tous, alors plus ou moins fort, plus ou moins, voilà, assumé ou pas, etc. Mais dans tous les cas, cette chose-là existe. Enfin, pourquoi on est là, comment on se débrouille avec cette espèce d'absurdité de l'existence, ou en tout cas d'une partie de l'existence. Et puis, bah voilà, chacun d'eux, en plus, dans ces trois personnages, ils ont tous une grande singularité dans la manière dont ils se comportent face à ça et comment ils font face au réel, en fait, et aussi à leur misère, que ce soit affective, sexuelle ou existentielle. Donc, voilà, ça, oui. Enfin, en fait, c'est plus facile, moi, je trouve, d'aller là-dedans quand il y a vraiment des aspérités. C'est beaucoup plus difficile de parler, enfin, c'est hyper banal de le dire, mais de parler juste de la joie de quelqu'un qui est heureux. Enfin, ce bonheur-là, c'est tellement difficile à restituer. Et paradoxalement, enfin, Alvaro de Campos, qui est le plus tourmenté, on va dire, était plus facile, entre guillemets, pour moi, à aborder que les deux autres qui sont plus impalpables, peut-être.
7: Ouais. Mm-hmm. Alors, vous commencez ce trio avec Alberto Caeiro, jeune homme blond et lancé qui vit à la campagne avec sa tante. C'est le poète berger, paysan, qui écrit sur la nature, mais avec cette particularité qu'on a entendue, c'est qu'il ambitionne de dire le monde tel qu'il apparaît, sans aucun filtre métaphorique ou symbolique. C'est le rêve d'une poésie qui serait complètement transparente. Alors, est-ce que ça peut être aussi un idéal pour l'écrivain que vous êtes? Est-ce que vous avez été tenté d'écrire cette partie du livre à la manière de Caeiro?
12: Non, je pense que c'est un piège, en fait. Ça, au départ, c'est la première chose que vous dites.
7: Est-ce que c'est possible déjà?
12: Ce serait impossible. Oui. Enfin, j'en aurais pas les capacités, mais c'est la première chose qu'on se dit. C'est là, je vais écrire Caeiro à la Caeiro, puis Reis à la Reis, puis Campos. Mais il faut surtout pas faire ça, parce que ça n'a aucun sens. Sinon, vous faites que, enfin, vous êtes un écho, vous êtes un perroquet de ce que voilà. Donc, faut tenter au contraire d'approcher ça, mais avec votre propre singularité. Mais en respectant évidemment ce que Pessoa a mis dans Alberto Caeiro, c'est-à-dire ce que vous avez dit, quoi, cette volonté de faire quelque chose qui est d'une certaine manière antinomique avec la poésie elle-même, parce que qu'est-ce que c'est la poésie sinon un travail sur la langue vis-à-vis du réel? Et Alberto Caeiro, c'est de dire que la langue et le réel doivent totalement coïncider. C'est une impossibilité d'une certaine manière, mais il tente ça, et enfin ça donne évidemment une poésie fabuleuse, en tout cas moi, je trouve, et pour beaucoup de gens, c'est le cas. Mais cette poésie-là, qui se veut transparente, elle sort pas de nulle part. C'est-à-dire, pourquoi ce personnage-là a tant voulu tenter de rendre le monde, avec en plus cette particularité? Et je pense qu'il y a beaucoup de contresens quand on lit Alberto Caeiro, c'est que c'est pas... Il y a rien derrière le mot, si vous voulez. Il y a pas une herméneutique, il y a pas d'interprétation. Lui, ce qu'il revendique, c'est que non, il faut pas croire que quand on parle d'une fleur et du ciel bleu, on ça veut dire quelque chose derrière. Chose, ouais. Il y a aucun symbole. Il y a une fleur, elle est jaune et blanche. C'est tout. Il y a rien d'autre à en dire. Il y a rien d'autre à comprendre. Il y a rien à voir derrière. Le ciel est bleu, il est bleu. Et donc, et c'est pas une mer. Il faut pas comparer ça à une mer parce que c'est un ciel et que c'est bleu. Et donc, c'est très, très, très radical, cette manière de faire de la poésie, et donc j'ai tenté d'en faire un être très radical dans sa manière d'être au monde, en fait.
7: Oui, absolument. Mais alors, ce qui est très drôle aussi dans ce livre, c'est que ce Caeiro devient une espèce de gourou pour toute une série de jeunes gens qui viennent le voir comme le messie qui apporte une nouvelle poésie, ce qui n'était pas du tout prévu par lui. Et parmi ses disciples, il y a Ricardo Reis et Alvaro de Campos, deux autres hétéronymes de Pessoa dont vous racontez la vie au fil du roman. Alors, Ricardo Reis est médecin, pétri de lettres classique, il prescrit même la lecture de Sénèque ou Marc Aurèle à ses patients. Il a une aversion pour le monde moderne, il tente de vivre selon les préceptes du stoïcisme, même si, on le comprend, c'est un peu une défense pour le protéger de son hypersensibilité. Et puis, poétiquement parlant, il est attiré par des formes strictes. Rien à voir avec Alvaro de Campos, qui lui est un personnage beaucoup plus exubérant, qui embrasse la modernité dans sa poésie, qui se livre à toutes sortes d'expériences avec des psychotropes, bref, qui témoigne d'une liberté qui peut faire peur à d'autres. Et je me disais, au fond, on a, avec ce trio de poètes, une forme de progression, un peu comme si on passait de l'innocence de l'enfance avec Caeiro à la pleine maturité de Campos, avec Ricardo Reis en milieu, au milieu, qui est peut-être incarne les troubles, les craintes de l'adolescence. On pourrait voir ça comme ça?
12: On pourrait. On pourrait, oui. C'est-à-dire, oui, en tout cas, chez Cairo, oui, il y a cette chose-là qu'on pourrait dire un peu enfantine, puisqu'elle est tellement directe, même si, en l'occurrence, les enfants se créent un milliard de mondes imaginaires avec ce qui les entoure, et Cairo dirait qu'il n'y a rien derrière ce qu'il y a à voir. Mais en fait, je pense qu'ils se prennent tous les uns les autres quelque chose. Et en fait, il y a un père créateur derrière tous ses fils, c'est Pessoa lui-même. Et comme Pessoa se décline de mille façons, on peut trouver... comme Cairo est censé être le maître, on retrouve du Cairo chez Reis, chez Campos, mais comme vous l'avez dit, vous avez très bien lu, merci, de manière totalement opposée. Et c'est ça qui est très singulier, très, enfin, voilà, un peu difficile à comprendre peut-être, mais on retrouve la volonté de Cairo de s'en tenir à une, voilà, à une volonté de dire le monde, l'existence, le réel, mais qu'en fait, je pense qu'il y a quand même une volonté de montrer que de ce point de départ, on peut arriver à deux formes extrêmement différentes. Est-ce que Reis est plus adolescent que Campos? Dans le comportement, je suis pas certain, parce que il y a une belle part adolescente chez Campos, en tout cas dans la première partie.
7: Oui, c'est vrai qu'il y a beaucoup de points communs entre ces trois personnages, et un point commun, c'est que tous, à divers degrés, s'interrogent sur leur existence, se demandent s'ils ne seraient pas, au fond, le produit de l'imaginaire d'un autre. C'est à la fois très ironique dans le contexte, et sans doute plus profond que cela. On va y revenir, Mathieu Mégevant, juste après cette chanson de Bertrand Belin, qui s'interroge aussi sur l'identité de soi et des autres.

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1: L'inconnu en personne, Bertrand Belin, extrait de son dernier album. Vous écoutez Quartier Livre sur RTS Première. On est en compagnie de l'auteur genevois Mathieu Mégevan pour parler de son nouveau roman Mon nom et personne. Et c'est le moment pour nous de découvrir votre carte blanche, Mainaden.
2: J'ai trouvé que ce livre était une dinguerie et même une masterclass.
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4: Dis-moi, il faut que je te demande... Cette nuit-là, tu te souviens ? Cette nuit sourde et blanche. On marchait lentement, les pas effacés. Et depuis, parfois je ne sais plus ce que j'invente, ce dont je me souviens, les éclats retenus ou ce qui a été réellement dit, ce qui a été posé ou pas déposé, ce que j'ai recomposé. Tu m'as regardé, je crois. Je l'ai senti, plutôt, dans le ventre. Tu m'as regardé. As-tu dit, tu sais, pendant cette nuit de flocons, les cristaux en bord de lèvres, m'as-tu dit quelque chose comme... Tu sais, ce qui me fait le plus peur, là-dedans ? M'as-tu seulement posé cette question ou l'ai-je projetée parce qu'elle brûle en feu en moi? Ou l'as-tu vraiment confiée au vent grand et puis reçue dans un envol mon affirmation? Non, je sais pas. Ou mon affirmation, car bien sûr je sais. L'une ou l'autre, ou les deux, je ne sais plus, puis répondu. En fait, as-tu répondu ? Qu'as-tu répondu ? Tu as parlé d'incompréhension, n'est-ce pas ? Je comprends pas. Tu as soufflé et les trois pointes d'indétermination qui traînaient dans ta gorge sont allées se loger dans l'air. J'ai tendu la main, attrapé ces trois volutes inexistantes que déjà tu chassais de ta voix. Déjà ? Tu reprenais. Vraiment ? Franchement, je comprends pas. C'est peut-être ta voix. Ta voix ou tes yeux. Tes yeux ou plutôt ta manière... Oui, ouais, c'est ça. Ta manière de voir le monde. Ou alors je mélange tout. Et ta peur n'a rien à voir avec cela. Nous faisons venir la neige. Ça oui, tu l'as dit. J'en suis certaine. Enfin, je crois. Moi, je te dis que les silences sont parfois plus pleins que des profusions de palabres. Où est-ce toi qui me l'as murmuré, déposant à fleur de lobe l'inachevé des sons pour dire l'amour que tu portes à mes indicibles ? Dis... M'entends-tu ? Depuis tout ce temps, m'écoutes-tu seulement ? Tu dis stellaire quand je dis constellaire. Tu dis ombre quand je dis pénombre. Tu dis veille quand je dis merveille. Et quand tu dis personne, je comprends, enfin, que je me parle à moi-même. Alors je recommence. Je parle pour voir si quelqu'un ou personne apparaît. Je parle pour retenir des formes d'invisibles dans l'air. Je parle pour que le temps laisse une trace. Trace le temps. Le temps trace en retour. Le temps coûte. Il coûte l'écoute. Pendant que tu m'écoutes, je te trace. Je te tiens. Je te tiens tant que tu m'écoutes. Travers t'en coûte. Ce travers te coûte ton temps, ton écoute, votre écoute. Et pourtant, si tu entends encore ceci, maintenant, ici, que tu y goûtes, alors c'est que nous traversons ensemble le temps de votre écoute.
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1: Merci Maïnaden pour ce temps d'écoute qu'on écoute religieusement avec Mathieu Mégevant. Qu'en pensez-vous ?
3: C'est très intriguant.
1: Alors, ce qui m'intriguait beaucoup, parce que j'ai lu cette chronique, c'était comment de Pessoa vous êtes arrivé à cela et...
4: En fait, je crois que quand je suis sortie de ce livre, j'étais hantée par cette question Pessoane qui parle quand le je dit je. Donc l'idée, c'était vraiment de prolonger cette zone où l'identité devient poreuse, où écrire, ou en l'occurrence ici parler, revient presque à se démultiplier. Ce qui m'intéressait aussi, c'était de me demander du coup comment pouvait se déployer une adresse à un tu si le je lui-même est instable, et comment en retour le destinataire va peu à peu se métamorphoser et puis devenir un vous, et un peu briser aussi, pulvériser les frontières entre fiction et réalité, vu que la fin de la chronique s'adresse à l'auditeur ou l'auditrice. Voilà.
1: Oui, absolument. On entend en tout cas quelque chose de très fort là-dedans, c'est le doute. Et le doute, c'est un sentiment qui s'insinue progressivement dans votre récit, Mathieu Mégevant. Au départ, on a ces identités qui semblent bien distinctes entre Cairo et Reis, par exemple. Mais plus on avance dans le récit et plus ces avatars de Pessoa se mettent à douter de leur existence. Et on arrive au terme du parcours à un chapitre consacré à Pessoa, dans lequel vous montrez à quel point ce doute quant à l'identité est peut-être... moins un jeu pour Pessoa qu'une forme de vertige, voire de trouble mental.
3: Oui, alors en tout cas le trouble est très bien restitué par ce qu'on vient d'entendre. Effectivement, voilà, puisqu'il invente tous ces personnages, c'est quand même une sorte de monologue intérieur, mais voilà, quelque chose qui commence à se délite, mais en tout cas il y a une confusion ou un vertige. Entre ces différentes identités qui parlent, qui répondent, enfin c'est tout à fait ce qu'on a entendu. Ensuite, moi j'ai évacué ces... On peut tout dire, hein, je veux dire, est-ce que c'est une maladie mentale, est-ce que c'est... Enfin, il y a mille explications possibles à cette volonté de créer des hétéronymes chez Pessoa et de... Et voilà, moi j'ai simplement tenté de montrer que sa vie à lui est très banale, relativement insignifiante, qu'il se passe vraiment pas grand-chose, en fait, et que lui-même ne fait pas grand-chose, et que toute sa vie est dans l'œuvre, en fait. Et donc, en fait, ça fait une boucle de pourquoi l'écriture de ce livre, c'est une poursuite de la création de ce qu'était pour Pessoa le seul moteur et l'unique volonté qu'il avait dans la vie, c'était de créer. Donc, tout se fait autour de la création, et autour de la création, il n'y a plus rien, en fait. Et,

0: Et donc, en plus, il faut être tout et tout le monde, quitte à n'être personne. Et mon livre s'appelle Mon nom est personne. Je précise donc que Pessoa, en français, la traduction, c'est personne.
1: Ouais.
0: Personne au sens de une personne, quelqu'un, quoi. Et donc, oui, pour Pessoa, et c'est pas le premier, hein, mais il y a cette volonté de se dissoudre totalement, enfin, de devoir tout vivre et tout être, mais au travers de l'écriture. Mais à travers elle et dans ce qu'elle peut produire, l'écriture et les hétéronymes et les personnages doivent être extrêmement différents. Parce que là, moi, j'ai romancé trois hétéronymes et j'évoque Bernardo Suarez, qui est un semi-hétéronyme, comme il l'a dit, et c'est l'auteur du livre de l'intranquillité, enfin, selon les versions, mais donc qui est très proche de Pessoa. Mais il a aussi fait énormément d'autres choses, Pessoa. Ouais. Ça va d'un guide touristique à des textes sur le business, à des traductions, des choses en anglais, un plan de Lisbonne. Hein. Enfin voilà, donc il s'est démultiplié dans l'écriture. Il s'est beaucoup perdu aussi, il faut quand même dire, parce que c'est quelqu'un qui commençait énormément de choses mais qu'on finissait quasiment aucune. Ce qui fait que les hétéronymes, il a voulu faire un recueil avec ces trois hétéronymes. Très tôt assez rapidement dans sa vie, mais 5 ans, 10 ans, 15 ans plus tard, il en parle encore dans ses carnets. Ouais. Et puis c'est assez fascinant parce que, par exemple, vous voyez un carnet où il parle de ça, il dit, voilà, il faut que je fasse vraiment ce recueil, etc. Et à la page d'après, plutôt que de s'y mettre, il fait l'horoscope d'un de ses hétéronymes, quoi. Donc il trace et voilà, et ça a dû lui prendre une demi-journée qu'il aurait pu consacrer à mettre son œuvre l'aboutir et au point de pouvoir proposer une publication, mais il se dispersait jusqu'à se dissoudre. Donc c'est à la fois son génie et à la fois ce qu'il a un peu en partie perdu, et c'est ça qui est peut-être intéressant.
2: Et après vous-même avoir invité si longtemps ces voix multiples, jusqu'où peut-être l'écriture vous a vous-même déplacé, ou est-ce que vous en ressortez un peu étranger à vous-même après l'écriture de ce roman?
0: C'est une bonne question. J'étais déjà pas mal étranger à moi-même avant, probablement. En fait, la question se pose, parce que ça pourrait être une question psychologique, mais moi je le vois vraiment puisque c'est encore une fois un peu mon obsession, mais du point de vue de la création, oui, ça modifie quelque chose dans le sens où les possibles s'ouvrent encore plus, surtout que, comme je l'expliquais, j'ai dû partir de la poésie pour raconter des vies, donc j'ai dû moi-même de plus en plus m'imprégner et en même temps me donner une liberté créatrice, parce qu'il faut quand même, à partir d'un vers que je fais un chapitre, donc c'est peu de mots pour ensuite développer quelque chose, et ça, à mon avis, c'est comme ça que ça s'est mis et glissé en moi, ou dans mon travail plutôt, c'est cette capacité, ou en tout cas ce besoin, cette envie, cette nécessité d'être de plus en plus pris dans la création et d'être habité par elle sans les barrières qu'il peut y avoir ou qu'il y a eu dans les textes précédents comme sur Mozart ou Toulouse-Lautrec, où forcément à chaque pas, moi en tout cas j'essayais d'être très proche de tous les faits historiques qui étaient liés à ce que j'allais raconter, alors que là plus de création et de liberté, je pense.
1: Et ce qui est très beau, c'est qu'on découvre à un moment donné qu'il y a comme une espèce d'émulation entre ces différents hétéronymes. C'est au fond une espèce de stimulant à la création aussi, peut-être pour Pessoa, de mettre en concurrence ces différents hétéronymes. Ré, c'est très admiratif des odes de Campos, etc.
0: Exactement. Et ça, c'est un jeu fascinant. C'est qu'il arrive à les faire dialoguer l'un contre l'autre. Reis et Campos, et Reis critique la forme de Campos parce qu'elle est extrêmement libre, hein. C'est des odes immenses qui vont dans tous les sens, qui parlent de la modernité, il y a des onomatopées, et lui il est dans quelque chose de très très resserré qui est inspiré de Horace ou Virgile, donc c'est extrêmement différent du point de vue du style, mais en même temps il en vit la liberté avec laquelle Campos peut parvenir à restituer le monde moderne, à les sensations, quelles qu'elles soient, alors que lui se cantonne à des choses beaucoup plus précise et rigoureuse selon lui, et en même temps l'autre admire cette rigueur et en même temps il la critique. Enfin, il y a un jeu trouble entre ceux-là, et probablement que c'est à chaque fois c'est comme des tentacules de Pessoa et qui vont dans tellement de directions et qui sont pas faites pour se réconcilier. Hein. Ça part dans un endroit, ça va dans un autre, et il y a un dialogue, une émulation, et c'est ce qui est fascinant.
1: Oui, absolument. Alors, en réfléchissant aux musiques de cette émission avec le programmateur Bastien Arnold, on s'est rendu compte que la création d'avatars, d'hétéronymes est quelque chose de très courant dans le monde de la pop, mais parfois, certains poussent le bouchon plus loin que d'autres. C'est le cas, par exemple, du groupe anglais Ecstasy, qui, dans les années 80, a créé un faux groupe psychédélique des années 60, The Dukes of Stratosphere, en multipliant dans ses titres les clins d'œil au son, au style de leur modèle.

0: Voilà un magnifique pastiche des Beatles par The Dukes of Stratosphere, faux groupe inventé par les facétieux Ecstasy en 1984. Vous écoutez Quartier Livre, il est temps pour nous de jouer avec notre invité, car voici notre fameux QCM. Le questionnaire à choix multiples, 3 questions, 4 réponses à choix pour faire plus ample connaissance avec vous, Mathieu Mégevon. Êtes-vous prêt ?
1: Oui.
0: Eh bien, c'est parti. Question numéro 1. Quelle spécialité portugaise à vos faveurs ? Attention, il y a un petit piège. A. Le caldo verde, soupe de choux et saucisses. B. Le pastel de nata. C. Les scones. Ou D. Le porto.
1: Si je dis scones, c'est un peu flippant. Mais
0: oui, c'est le Portugal de Pessoa qui avait une culture anglo-saxonne également.
1: Exactement, je dirais la pâtisserie.
0: Le pastel de nata.
1: Ouais.
0: Très bien. Question numéro 2 avec vous, Maïna.
2: Vous n'avez écrit jusqu'à présent que sur des hommes, ça suffit. À quelle figure historique sera donc consacré votre prochain texte ? A. Ella Maillard. B. Ella Fitzgerald. C. Christine de Pizan. Ou D. Eddie Lamar.
1: C'est difficile. Je suis d'accord que pour les hommes, c'est bien assez et il est temps d'aller ailleurs. Je dirais Ella Maillard.
0: Très bien. Est-ce que si tu... Je me posais la question. Alors, bien sûr, c'est votre droit le plus strict de n'avoir écrit que sur des hommes. Est-ce que c'est une question d'identification ?
1: Non, c'est une question de... que ça n'a pas marché pour certaines. J'ai pas réussi.
0: Ah oui.
1: Le tout premier des trois là, dont on a parlé, Roger Gilbert Lecomte, Toulouse-Lautrec et Mozart, le premier, c'était une femme, en fait.
0: Ah
1: dont
0: oui.
1: J'ai écrit un texte. Mais simplement, ça n'a rien donné. Et pas, c'était pas une question de femme-homme, c'est parce que le texte ne marchait pas, ça fonctionnait pas. Et donc, j'ai pas pu aller au bout, mais en fait, c'est plutôt le fruit un peu du hasard qui a amené de l'un à l'autre. Et il y a une succession comme ça. Mais en tout cas, c'est en tout cas une volonté maintenant de... Il y en a assez des hommes.
0: Très bien. Alors, affaire à suivre. Question numéro 3. Vous êtes l'auteur d'une trilogie romanesque, Créer, Détruire. Alors, quelle autre trilogie vous inspire le plus ? A. La trilogie du Parrain de Francis Ford Coppola. B. La trilogie new-yorkaise de Paul Auster. C. Le Seigneur des Anneaux de Tolkien. Ou D. La trilogie berlinoise de David Bowie.
1: Oh, ça c'est dur. Je peux dire tous les 4 en
0: même
1: temps.
0: Vous pouvez dire les 4.
1: Ouais, les 4 et dans l'ordre, je pense que je mettrai le Parrain... Après Paul Auster, après David Bowie. Et le dernier, c'était quoi, je ne sais plus.
0: Le Seigneur des Anneaux.
1: Le Seigneur, ouais, difficile.
0: C'est très bien.
1: Une trilogie extraordinaire.
0: Vous avez des goûts multiples et éclectiques,
1: ouais.
0: C'est très bien.
1: Je ne sais pas me décider, c'est peut-être aussi un des avantages.
0: Peut-être. Merci d'avoir joué à notre QCM.
3: Pas tant mieux, si vous trouvez cela drôle, je n'osais pas l'espérer.
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0: Un autre rituel dans cette émission, c'est celui de la question qui voyage d'un invité à l'autre. Alors la semaine dernière, Hélène Ichters recevait le comédien et écrivain Adrien Roup et voici la question qu'il vous adresse.
5: Ma question ce serait, quel serait son propre hétéronyme et comment il décrirait cet hétéronyme qui pourrait se glisser dans l'histoire au milieu des autres hétéronymes de Pessoa ?
1: C'est une question, une très bonne question. Oui.
0: Complexe et multiple.
1: Et voilà, complexe et multiple et difficile. Probablement, en fait, que mes propres hétéronymes se sont mis dans les hétéronymes de Pessoa. Mais c'est pas simplement une figure de style que de répondre comme ça. C'est vraiment que, bien entendu, qu'il y a aussi dans ce travail-là une part d'interprétation et d'appropriation. Et je veux dire, n'importe qui, après moi, pourrait refaire une vie romancée des trois hétéronymes, et ce serait des vies différentes. Il y aurait bien sûr des points communs, des choses vis-à-vis desquelles on peut pas passer par-dessus, on peut pas les oublier, mais autrement, il y a quand même des focales que moi j'ai eues, des envies que j'ai retenues, des choses voilà dont j'ai voulu parler et qui sont en fait ma manière à moi de me décliner dans ces hétéronymes-là.
0: Et peut-être que vous écrivez sous d'autres noms, mais nous ne le savons pas.
1: C'est
0: mystère. Prendre un pseudonyme, créer un hétéronyme, ça peut aussi permettre d'assumer des désirs qu'on n'oserait pas avouer sous son vrai nom. Par exemple, son amour pour les végétaux. C'est ce que nous raconte ici Françoise Saga, l'avatar d'Hélène Ichters.
6: Les fabuleuses histoires de Françoise Saga. Fernando Pessoa était un grand écrivain parce qu'il aimait la salade.
7: Vous voulez un peu de salade, Nicole ?
8: Du jardin ? Oh, volontiers.
6: Non pas parce que la salade et les feuilles vertes en général contiennent à haute dose du potassium, crucial pour le bon fonctionnement des neurones, mais parce que l'auteur-poète portugais et ce végétal commun, maltraité dans tous les restaurants du monde, sont de véritables âmes sœurs.
4: Toutou, Franck.
7: Il a anéanti notre belle salade.
6: Ah, je vous entends vous étouffer en saussant votre vinaigrette et crier au délire. Arrêtez, salade, saga.
8: Je commence à en avoir marre de vos salades, moi.
6: Mais j'ai des preuves, et des preuves écrites par Fernando Pessoa lui-même, ou plutôt par l'un de ses hétéronymes, Alberto Queiro. Dans le recueil Le gardeur de troupeaux, paru en 1933, il consacre tout un poème à cette noble verdure.
9: Je vais prendre la salade, ma chérie, sers-toi bien.
6: Écoutez plutôt. Quel méli-mélo de la nature remplit mon assiette. Mes sœurs, les plantes, les compagnes des printemps, les saintes, à qui personne ne prie. Et elles sont coupées et apportées à notre table. Et dans les hôtels, les clients bruyants arrivent avec leurs couvertures attachées en disant « salade » dans leur requête, sans penser qu'ils demandent à mère nature de donner sa fraîcheur et ses premiers nez. Ici, en prenant le nom d'Alberto Queiro, Pessoa se met dans la peau d'un homme primitif et inculte, un poète de la nature prônant une observation directe du monde sans intellectualisation, un végétalisme poétique loin d'être excentrique et d'une modernité troublante, dans un monde où, plus que jamais, l'humain se croit au-dessus de la nature.
10: Quand je veux de la salade, j'en achète.
6: Pour lui, on doit du respect à la salade et prendre soin à ne pas la demander négligemment à table, car cela reviendrait à demander brutalement à la terre-mère d'offrir ses prémices. Ce n'est plus de la petite cuisine, mais de la haute philosophie à forte teneur en spiritualité.
11: Saignant.
12: La même chose pour moi, à point et une salade.
6: Pessoa avait un autre point commun avec la salade, son obsession pour les hétéronymes. Il existe des dizaines et des dizaines de noms différents pour une même espèce. Prenez le rampon, par exemple. On le connaît aussi comme doucette, mâche, blanchette, réponse, oreillette, oreille de lièvre, valérianelle, herbe des chanoines, salade de blé, galinette ou poule grasse.
13: Salade verte, cerise rouge, raisin doré, aubergine violette, tout l'arc-en-ciel, un conte de fées.
6: C'est magnifique de se dire, alors que le vocabulaire se réduit de plus en plus souvent, que c'est dans la botanique que réside encore le plus de fantaisie. Probablement qu'il y a, dans toutes ces appellations, matière à écrire de belles histoires. Et probablement que Fernando Pessoa l'avait compris.
0: Voilà, alors on va vérifier où se trouve cette histoire de salade, parce que vous aviez un petit doute, Mathieu Mégevon, mais on vous fera savoir
1: petit doute, oui, voilà.
0: si Queiro a bien écrit sur la salade. Vous me disiez hors antenne que vous appréciez beaucoup le rap, eh bien je vous propose d'écouter ici un rappeur genevois, Makala, avec ce titre Loketo.

0: Mathieu Mégevant, on a parlé dans cette émission de votre nouveau roman « Mon nom et personne » consacré à Fernando Pessoa et ses différents hétéronymes, ses avatars. Pour qui ne connaîtrait pas du tout Pessoa, que conseilleriez-vous, à part la lecture de votre livre, par quoi commence-t-on ?
1: Je dirais Alberto Cairo, c'est-à-dire le gardeur de troupeaux, qui est publié sous le nom de Pessoa, bien sûr, avec le nom d'Alberto Cairo en dessous. Mais c'est cette poésie-là, moi, qui m'a touché quand j'étais adolescent ou post-adolescent, et qui, à mon avis, est la plus accessible. Et c'est une très très bonne porte d'entrée dans l'œuvre de Pessoa, avec le livre de l'intranquillité, mais qui est, à mon avis, quand même plus difficile au premier abord. Et ouais, je dirais Alberto Cairo.
0: Oui, très bien. Le livre de l'intranquillité reparaît d'ailleurs chez le même éditeur, Christian Bourgois. C'est pour cela que vous avez pu faire paraître ce livre chez eux. Comment ça s'est fait parce que vous étiez chez Flammarion autrefois.
1: Oui, et puis, en fait, c'est un peu bête à dire, mais j'ai écrit un livre sur Pessoa. Le grand éditeur français de Pessoa, c'est Christian Bourgois.
0: Oui, c'est
1: ça. En français, tout a été fait chez Bourgois à la base. Donc, ça me semblait simplement logique de leur proposer ce texte-là, qui était pour eux une continuité éditoriale et pour moi, une belle maison où être accueilli. Et puis, ça s'est fait avec le directeur Jean Materne, qui est un très bel éditeur et un très bon écrivain aussi.
0: Oui, absolument.
1: Et on s'est tout de suite très bien entendu et voilà, ça s'est fait comme ça.
0: Très bien. À découvrir donc chez Christian Bourgois, Mon nom et personne. Et c'est la fin de ce Quartier Livre. Nous avons passé cette heure en compagnie de Mathieu Mégevant. L'auteur genevois publie aux éditions Christian Bourgois Mon nom et personne, une exploration savoureuse du grand écrivain portugais Fernando Pessoa et de ses doubles. Grand merci d'être venu nous en parler en direct en ce dimanche de Pâques.
1: Merci à vous.
0: Et merci à vous, Mynaden, de m'avoir accompagné dans cette émission.
2: Avec grand plaisir.
0: À tout bientôt. Je précise que toutes les chroniques et moments de cette émission peuvent être retrouvés en podcast et sur le site Play RTS.

0: Merci d'avoir passé ce moment en notre compagnie. Quartier Livre en nouvelle diffusion vous donne rendez-vous tous les dimanches de l'été à 16h et revient avec la rentrée littéraire à partir du 30 août.
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2: Sur l'autoroute Brigue-Sion, un retard d'un quart d'heure est à prévoir entre Rarogne et Gampelle en direction de Sion. Sur l'autoroute Martigny-Vevey, on compte jusqu'à une demi-heure de retard entre Saint-Trifon et Montreux en direction de Vevey. Enfin, sur l'autoroute Berne-Zurich, un accident provoque un retard d'une heure entre l'échangeur de Wangdorf et Kirchberg en direction de Zurich. En plus, sur l'axe Chiasso-Lucerne, un bouchon s'étend sur 5 km entre Quinto et l'entrée sud du tunnel du Gothard, ce qui équivaut à une attente de 3 quarts d'heure en direction de Lucerne. Et pour consulter l'inforoute en tout temps et en temps réel, le site rts.ch/trafic est à votre disposition.
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0: Il est 17h.
2: Anne-Julie Rouze.
3: Deux cadres du quotidien roman 24 heures sont suspendus par le groupe Tamedia, révélation du Sonntagsblick aujourd'hui. L'un des deux hommes devait être nommé rédacteur en chef au début de l'année. Or, il aurait eu une liaison avec une jeune collaboratrice et il était considéré en interne comme un personnage controversé depuis longtemps. À cette suspension s'ajoute celle d'un autre cadre de l'entreprise. Il lui est reproché d'avoir eu des comportements sexistes. Depuis fin février, c'est une rédactrice en chef ad intérim qui dirige le quotidien. La Russie a révoqué son ambassadeur russe à Londres le 21 juillet dernier. C'est l'ambassade russe qui le confirme aujourd'hui. Moscou reproche au gouvernement britannique la détérioration des relations bilatérales. À noter que Londres est l'un des soutiens les plus importants de Kiev. Le Canada ne peut pas se permettre un conflit commercial avec les États-Unis. C'est la mise en garde du ministre américain des Transports aujourd'hui. Pour rappel, le Canada a refusé un accord commercial proposé par les États-Unis hier, accord que le Canada juge mauvais. Et le pays a dans la foulée annoncé des hausses de droits de douane en réponse à une hausse des droits de douane précédente côté américain. Au Japon, un séisme de magnitude 5,9 a frappé les environs de Tokyo ce matin. Il a fait 37 blessés selon l'agence japonaise de gestion des incendies et des catastrophes. Il a provoqué de fortes secousses dans la capitale. Sophie Michaud-Gigon vise un siège au Conseil des États pour les élections fédérales d'octobre. La conseillère nationale verte vaudoise a annoncé sa candidature avec dans le viseur le siège du PLR Pascal Broulis. Elle fera campagne avec l'actuel conseiller aux États socialistes Pierre-Yves Maillard. Elle se dit complémentaire avec son futur allié syndicaliste. Si elle est élue, l'actuel secrétaire général de la Fédération romande des consommateurs admet qu'elle devra réorganiser sa vie professionnelle. Nouveau record battu en semi-marathon à Buenos Aires en Argentine. L'Éthiopien Yomif Kejelcha a couru 21 km en 56 minutes et 51 secondes. Il devance le précédent record de 30 secondes. Yomif Kejelcha était devenu en avril à Londres le deuxième homme à passer sous la barre mythique des 2 heures dans un marathon entier. À Genève, la traditionnelle traversée du lac à la nage a rassemblé ce matin près de 1200 participants. Organisée par l'Association des usagers des bains des Pâquis, cette manifestation est avant tout conviviale. Il n'y a pas de classement, mais le temps est tout de même mesuré. La doyenne de la traversée, 92 ans, a mis environ 1h et 15 minutes pour avaler les 1800 mètres entre Genève plage et les bains des Pâquis. Météo, un ciel généralement clair et dégagé en cette fin de journée. Demain, du soleil. En fin de journée, il y aura de plus en plus de nuages, suivis d'averses ou d'orages dans la nuit. En pleine, minimum 13 degrés, maximum 28. Mardi, le soleil s'imposera à nouveau au fil de la journée.
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7: La nuit vient de tomber sur Rome et des coups de feu viennent d'être tirés au Vatican. Dans l'appartement du commandant de la garde suisse, 3 cadavres baignent dans leur sang. Il y a celui du colonel qui a été touché à l'épaule et à la tête. Il y a celui de son épouse qui a eu la moelle épinière sectionnée par un projectile. Et puis il y a aussi le corps d'un jeune vice-caporal de la garde. Il est couché sur le ventre, sur son arme de service, le crâne fracassé par une balle. «
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7: Bonjour, c'est Antoine Drou. Heureux de vous retrouver une dernière fois cet été pour une nouvelle diffusion radio du podcast Crime Suisse sur RTS Première. C'est que les programmes habituels de votre station préférée de Suisse romande reprendront leur place dès demain. Quant à la publication des épisodes inédits de Crime Suisse, elle reprendra, elle, tous les 15 jours dès le 4 septembre sur Play RTS et sur rts.ch/audio. Vous entendrez de nouvelles histoires qui nous tendent un miroir. Des histoires vraies, pétries de violence et de mort. Des histoires à ne pas mettre entre toutes les oreilles. D'ailleurs, soyez prévenus. Éloignez les âmes sensibles de la radio pour la prochaine heure. Le temps d'écouter cet épisode intitulé « Tuerie à la garde suisse du Vatican ».
8: Habemus Papam. Cardinalem Wojtyła. Sibi nomen imposuit Ioannis Pauli.
7: Nous sommes le 16 octobre 1978 et un nouveau pape vient d'être désigné par les cardinaux réunis en conclave dans la chapelle Sixtine à Rome. Il est polonais et il s'appelle Karol Wojtyła. Enfin, il s'appelait comme ça parce qu'il vient de prendre le nom de Jean-Paul II. Dans moins de 3 ans, ce pape-là sera entre la vie et la mort, criblé de 3 balles, après une tentative d'assassinat dans laquelle un Suisse va jouer un rôle crucial. Ce Suisse, il s'appelle Alois Estermann. C'est un solide paysan lucernois d'1m90, au regard dur, aux lèvres minces et serrées. Il rejoint la garde pontificale en 1980. C'est le portrait robot du militaire engagé, doté d'une volonté de fer et d'une foi inébranlable. Alois Estermann dit qu'il est soldat, croyant, paysan. C'est le triptyque qui sert de toile de fond à sa vie. Autant dire que le personnage se remarque au milieu des autres recrues, des jeunes gens parfois un peu paumés, qui ont pour certains tout juste 19 ans et qui ne sont pas encore tous tout à fait secs derrière les oreilles. Aujourd'hui encore, pour entrer dans la garde du pape, il faut être citoyen suisse, catholique pratiquant, célibataire et mesurer au moins 1m74. Il faut aussi avoir le permis de conduire, une formation de base, ainsi qu'une santé et une réputation irréprochables. Mais le plus gros problème, c'est que les places sont limitées. C'est l'une des plus petites armées du monde, même depuis que le pape François a décidé en 2018 de faire passer le contingent de 110 à 135 militaires. C'est donc toujours une chance, en plus d'un honneur, d'être engagé pour assurer la sécurité du Saint-Père. La garde suisse a été créée il y a 5 siècles et son premier fait d'armes remonte au sac de Rome, le 6 mai 1527. Ce jour-là, 147 hallebardiers avaient donné leur vie pour sauver le pape. Grâce au sacrifice des Helvètes, Clément VII avait pu se réfugier dans le château Saint-Ange, alors que les mercenaires de Charles Quint mettaient la ville à feu et à sang. Évidemment, depuis, les conflits armés se sont faits beaucoup plus rares au centre de Rome. Et, au fil des siècles, la garde suisse s'est concentrée sur des tâches de sécurité davantage que sur des enjeux purement militaires. Et puis, il ne faut pas se le cacher, les uniformes flamboyants servent aussi à l'image, au lustre et au panache de la papauté. La garde pontificale, c'est donc un tout petit bout de Suisse, au cœur du Vatican, de Rome, de l'Italie. Ça s'entend quand la fanfare militaire se lâche un peu dans la cour de la caserne. Mais ne vous y trompez pas. L'ambiance n'est pas tous les jours à la rigolade. Il suffit de voir les nouveaux gardes portant casques et cuirasses d'apparat rugir en saisissant le drapeau au moment de prêter serment le jour de leur assermentation. Une cérémonie qui a normalement lieu chaque année le 6 mai en souvenir de ce fameux sac de Rome, comme ici, en 1982.
6: chers recrues.
7: Archibertes.
6: Je vous ai spirituellement préparé à cette journée. Et nul ne doute que vous en la mesurez la portée et que vous êtes prêts à tenir votre engagement juré. Songez-y. Vous prenez Dieu à témoin de votre serment, de la fidélité et de l'obéissance que vous promettez pour la durée de votre engagement auprès du Saint-Père. Mais pensez aussi que votre serment dure toute votre vie, aussi lorsque vous aurez quitté la garde et que, de retour en votre patrie, vous exercerez une autre profession. Car la fidélité à Dieu, à son Église, à son vicaire sur la terre, ne peut être rompue.
9: Refuse d'observer loyalement et de bonne foi ce qui vient de m'être lu, aussi vrai que Dieu et ses saints m'assistent.

0: Pour les gardes suisses, la vie est parfois extraordinaire quand ils se baladent de nuit, lampe de poche en main, sous les fresques de Michel-Ange et de Raphaël, ou quand ils se fondent dans des siècles d'histoire et de secrets dans une des cités les plus inaccessibles du monde. Seulement voilà, au-delà de l'éclat et de la splendeur, le quotidien est aussi fait de grosses tensions entre alémaniques et romans, d'abus d'alcool, d'équipements obsolètes, de promiscuité dans des chambres simples ou doubles dont les murs sont parfois ornés de posters de pin-up à poil. Il y a aussi des histoires de rancœur, de frustration, de désertion, de mal du pays, de problèmes financiers aussi. C'est que la solde des militaires est modeste. À l'époque de notre histoire, elle va de 1000 à 4000 francs maximum par mois pour les plus hauts gradés. La pression est parfois si forte que la marmite explose, comme en avril 1959. Un garde tire sur son commandant avant de retourner l'arme contre lui. Mais il manque ses deux cibles et ni l'un ni l'autre ne sont sérieusement blessés. Le 13 mai 1981 est un jour de bascule pour le Vatican. Ce mercredi-là, lors de son audience hebdomadaire, Jean-Paul II salue les pèlerins sur la place Saint-Pierre, comme il le fait souvent. Parmi les gardes suisses qui escortent la papa mobile, il y a le Lucernois Aloïs Estermann. Le pape bénit la foule en liesse, il appose ses mains sur des bébés, embrasse des petits-enfants qu'on lui tend à bout de bras, quand soudain... des coups de feu éclatent. Jean-Paul II est touché à trois reprises par un terroriste turc, aussitôt arrêté. Grièvement blessé, le pape s'effondre, tandis qu'Aloïs Estermann et d'autres bondissent à ses côtés. Ils font barrage de leur corps, tandis que le véhicule accélère. Il faut mettre le Saint-Père à l'abri, l'emmener à l'hôpital. Pendant toute la nuit, l'inquiétude est mondiale. Mais le lendemain matin, les nouvelles sont plutôt rassurantes.
1: Il est exactement 6 heures, vous êtes à l'écoute du premier programme de la Radio Suisse Romande. Madame, mademoiselle, monsieur, bonjour. La question que chacun se pose ce matin, quel est l'état de santé du pape Jean-Paul II?
2: Alors je vous rassure tout de suite, il semble que Jean-Paul II ait bien surmonté l'opération qui a suivi hier soir la tentative d'assassinat dont il a été l'objet. Je vous rappelle en deux mots que c'est lors de son audience hebdomadaire sur la place Saint-Pierre à Rome que le Saint-Père a été atteint par plusieurs balles de revolver, trois plus exactement. Alors en principe, nous devons avoir en direct de Rome notre correspondant Jean Neufsel. Jean Neufsel, est-ce que vous m'entendez? Oui, alors dites-moi Jean Neufsel, qu'en est-il exactement de l'état de santé de Jean-Paul II ce matin?
3: Eh bien, comme vous le disiez, le pape a assez bien, d'après les médecins, supporté l'opération. Elle a été nécessaire à cause de lésions multiples provoquées par une blessure dans la région abdominosacrale. Il a fallu procéder à l'ablation partielle du côlon et il a été nécessaire de poser... à titre tout à fait provisoire, un anus artificiel. Le pape a perdu beaucoup de sang, on a fait une transfusion de 3 litres de sang.
0: Si Jean-Paul II a survécu à l'attentat, il a bel et bien frôlé la mort cette nuit-là, et les séquelles de ses blessures le poursuivront toute sa vie. Pas de quoi toutefois l'empêcher de continuer à prendre des bains de foule, à Rome ou ailleurs dans le monde, mais avec davantage de sécurité... et avec, le plus souvent désormais, Aloïs Estermann à ses côtés, en tant que garde du corps. C'est que, depuis l'attentat, le Lucernois a gagné la confiance et l'estime du pape. C'est ainsi que les années passent, et qu'une complicité se noue entre les deux hommes. Le Polonais gagne une stature mondiale, alors que le bloc de l'Est s'effondre, tandis que le Lucernois monte en grade, jusqu'à devenir l'un des principaux officiers de la garde suisse. Un officier redouté, qui va bientôt avoir du fil à retordre avec une jeune recrue valaisanne, un certain Cédric Tornet.

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1: Le Valaisan Cédric Tornet entre dans la garde suisse en décembre 1994. Il a 20 ans. Nombre de ses connaissances s'accordent à dire que c'est un gars très beau, aux yeux très bleus, au sourire très ravageur. Il vient de Saint-Maurice, où il a été jeune tireur au fusil et au pistolet. Il est mécanicien et gentil et sans histoire. C'est un chic type, sympa, un bon camarade, disent des gardes suisses qui l'ont connu. Cédric Tornet aime sortir dans la nuit romaine pour retrouver sa copine ou pour boire des verres avec des résidents du Vatican. Rien de bien problématique a priori, sauf qu'il a tendance à rentrer parfois un peu trop tard, après l'horaire réglementaire. Bon, à ce stade, la hiérarchie ne trouve visiblement rien à redire, puisqu'il est nommé vice-caporal par le commandant de la garde, le fribourgeois Roland Boux. Une promotion que ne digère pas Aloïs Esterman, qui veut de la discipline, de l'ordre, alors qu'il considère le jeune homme comme peu équilibré, arrogant et sans jugeote. En décembre 1997, Roland Boux quitte le Vatican et retourne en Suisse. Il est remplacé ad intérim par Aloïs Esterman, qui devrait bientôt être confirmé à ce poste. Devrait, parce que le processus de nomination patine. Le Vatican tarde à confirmer le Lucernois à la tête de la garde. Parce qu'il est d'origine paysanne? Ou alors parce qu'il est trop proche de l'Opus Dei, cette institution conservatrice qui a les faveurs de Jean-Paul II? Son caractère bien trempé, parfois explosif, est-il vraiment compatible avec le commandement? Mais Aloïs Esterman n'attend pas d'être confirmé à son poste pour mettre la pression sur Cédric Tornet. Il lui envoie une lettre courroucée le 13 février 1998 pour lui reprocher un comportement indigne qui menace l'image et l'intégrité de la garde suisse. Le tort du vice-caporal? Avoir passé une nuit hors de la caserne. Pour ça, il écope d'une journée d'arrêt et d'un sévère avertissement. En cas de récidive, je me verrai contraint de vous licencier sans délai, écrit le Lucernois, qui semble bien vouloir mener la vie dure aux Valaisans. Cédric Tornet a compris le message. Il contacte fin février quelques personnes en Suisse pour anticiper son futur professionnel. Il se rêve agent de sécurité ou, pourquoi pas, garde du corps, dans la droite ligne de son engagement au Vatican. Mais avant son retour au pays, il doit encore recevoir la médaille Bene Merenti, la médaille du mérite, décernée habituellement aux gardes suisses après 3 ans de service. La remise des décorations a lieu tous les 6 mai, à l'occasion des prestations de serment. Sauf qu'en coulisses, Aloïs Esterman ne l'entend pas de cette oreille. 1 mois avant la cérémonie, il écrit à la secrétaire d'État du Vatican pour demander que Cédric Tornet ne soit pas décoré à cause de son comportement que l'officier juge indigne. 4 mai 1998. À 11h, l'archevêque Giovanni Battista se rend dans les quartiers de la garde suisse pour annoncer la nomination d'Aloïs Esterman au poste de commandant. C'est Jean-Paul II lui-même qui serait finalement passé outre les objections pour nommer définitivement le Lucernois. Vers 12h30, Cédric Tornet parle au téléphone avec sa mère. Une conversation joyeuse, calme, et durant laquelle le jeune homme se réjouit de revenir en Valais au mois d'août pour travailler. Durant l'après-midi, les médias interviewent à la chaîne le 31e commandant de la plus petite armée du monde. On entend par exemple Aloïs Esterman dans le journal de la radio alémanique.
2: C'est certainement un grand honneur, oui. Mais ça fait 18 ans que je suis dans la garde suisse. Depuis 89, je suis le vice-commandant et j'ai remplacé le colonel lorsqu'il n'était pas là. Donc, du point de vue du travail, il n'y a pas de grand changement. J'ai pu acquérir beaucoup d'expérience. Je ne sais pas combien de candidats ont été évoqués. Il s'agit d'une nomination papale et le Saint-Père sait assurément pourquoi il a choisi Esterman comme commandant de son corps. Je pense que l'on veut certainement une certaine continuité et une expérience à laquelle on peut se référer.
1: Il explique encore qu'au-delà des hallebardes, la garde suisse doit également s'entraîner au tir, au maniement du gaz lacrymogène, au sport de combat, afin de devenir un service antiterroriste efficace. Mais ce qu'Aloïs Estermann ne sait pas, alors qu'il répond aux journalistes, c'est qu'il ne sera commandant que pour quelques heures. Il va mourir, peu de temps après la diffusion de cette interview, abattu de deux balles de pistolet.

0: Nous sommes toujours le 4 mai 1998 et il pleut sur Rome, tandis que la lumière s'efface peu à peu dans le crépuscule. Cédric Tornet termine son service à 19h30. Il rejoint des collègues romans dans une chambre de la caserne pour faire l'apéro. On ouvre une bouteille de mousseux, mais le Valaisan n'y goûte pas. Dans la conversation, on évoque les médailles. Comment Cédric vit-il le fait de ne pas avoir la Benemerenti ? Le jeune homme n'y croit pas. Il ressort de la chambre pour aller consulter la liste des décorés. Un caporal le croise dans les couloirs. Il raconte l'échange dans l'émission Zone d'ombre de la RTS en 2011.
1: Je vois Tornet près de la cantine. Puis il me voit, il descend à quelques marches d'escalier, il descend ses escaliers, il vient vers moi, il me dit ouais, « Je ne suis pas sur la Mannschaft List. Mercredi, on ne me donne pas la médaille. » Je lui fais « Cédric, mais qu'est-ce qu'on a à faire de cette médaille ?» En fin de compte, c'est pas ce qui est le plus important. Il dit « Non, c'est pas normal, j'ai droit à cette médaille, on va me donner cette médaille, je comprends pas pourquoi. » Puis il me dit « Ça se passera pas comme ça, moi je vais pas me laisser faire. » Il est parti. C'est là que c'est la dernière fois, les dernières minutes, je l'ai vu vivant.
0: Selon les conclusions de l'enquête du Vatican, les événements se sont ensuite déroulés ainsi. Fâché, Cédric Tornet remonte dans sa chambre où il casse une chaise. Puis il se met à écrire une lettre, les larmes aux yeux, la rage au ventre. Il ferme la lettre, puis la confie à un camarade en lui demandant de la remettre à sa mère. Cédric Tornet appelle aussi le père Yvon, un personnage présenté comme le confesseur du Valaisan dans les premiers articles qui vont suivre la tragédie. Mais celui-ci est à l'aéroport, il ne peut pas répondre. Dans le journal, il expliquera qu'il a entendu un homme agité sur les deux messages laissés sur son répondeur. « Père Yvon, rappelez-moi tout de suite, je vous en prie, c'est une urgence !» Vers 20h55, Cédric Tornet empoigne son arme d'ordonnance, un Sig Sauer P220, aussi connu sous le nom de P75, que les soldats suisses connaissent bien. Il est chargé de munitions 9 mm. Puis, l'homme se rend dans le bâtiment où loge l'état-major de la garde pontificale, à quelques dizaines de mètres des appartements du pape. Il se met à grimper les deux étages qui le séparent de sa cible. Chez elle, une bonne sœur entend les pas lourds d'une personne seule qui gravit les marches. À 20h58, le téléphone sonne dans l'appartement d'Aloïs Estermann. C'est sa femme Gladys qui décroche. Elle est docteur en droit canonique et employée de l'ambassade du Venezuela, son pays d'origine. Au bout du fil, c'est un ami du couple. Il veut féliciter monsieur pour sa nomination. Mais il ne pourra échanger que quelques mots avec le Lucernois avant que des coups de feu ne se mettent à claquer et que la ligne soit coupée. Oui, parce que, toujours selon la version du Vatican, Cédric Tornet entre vers 21h dans l'appartement de son commandant, arme au poing. Il vise de loin et tire une première balle. Elle se loge dans l'épaule d'Estermann, qui vacille. Le tueur s'approche et fait feu à nouveau. Cette fois, la balle est tirée pratiquement à bout portant. Elle pénètre dans la joue gauche et termine sa course dans la colonne vertébrale du Lucernois, qui meurt. Son épouse est horrifiée. Elle veut s'enfuir. Il tire. Raté. La balle se loge dans la porte de l'ascenseur. Nouvel essai. Cette fois, le tireur atteint sa cible dans le dos. Gladys s'effondre et meurt à son tour. Ça sent la poudre. Ça sent le sang. Le bruit de la fusillade résonne encore dans la tranquille bâtisse. Bientôt, des témoins vont arriver. D'abord une voisine, puis une bonne sœur, puis des gardes. Alors, Cédric s'agenouille, comme s'il voulait prier une dernière fois. Il penche la tête en avant, glisse le canon de son arme entre ses dents et appuie sur la gâchette. La balle traverse son crâne et finit sa course dans le plafond. Le corps sans vie du Valaisan s'affaisse en avant sur le plancher. L'alerte est donnée. On appelle une ambulance qui, une fois arrivée devant l'entrée de la caserne, est renvoyée, vide, à l'hôpital. Rapidement, de nombreuses personnes piétinent la scène de crime, une vingtaine en tout. Ceux qui viennent de l'extérieur ont les chaussures mouillées à cause de la pluie. Aucun inspecteur de la police criminelle italienne n'est sur place. C'est la gendarmerie du Vatican qui se charge de l'enquête. Selon plusieurs témoignages, personne ne porte de chaussons ce soir-là, ni de masque. Personne ne relève comme il se doit les traces, ni de sang, ni de poudre, ni de doigts. Les photos de la scène de crime sont prises par un photographe du journal du Vatican, loin des normes exigées par une enquête criminelle. Le tout petit État du Vatican, souverain sur son confetti, semble bien décidé à laver son linge sale en famille. Ainsi, vers minuit, le porte-parole du pape communique. Selon les éléments recueillis jusqu'à présent, l'hypothèse est un raptus de folie, une impulsion violente et soudaine de la part du vice-caporal Tornay qui a tué le commandant et sa femme avant de se suicider. Une conclusion tirée 3 heures à peine après le drame, sans résultat d'autopsie, sans analyse balistique ni chimique. Bref, sans enquête. Le lendemain, la nouvelle fait l'effet d'une bombe dans le monde entier et surtout en Suisse.
2: Bonjour, la nouvelle est tombée en pleine nuit et bouleverse la cité du Vatican.
3: Il était 21h hier soir lorsque plusieurs coups de feu retentissent au cœur du Vatican. Quelques minutes plus tard, 3 corps sont retrouvés dans l'appartement du commandant des gardes suisses.
4: Selon les tout premiers éléments de l'enquête, il semblerait que ce soit le caporal qui ait abattu son chef et l'épouse de celui-ci.
3: Selon les informations,
4: il aurait ensuite retourné l'arme contre lui, une arme qui a effectivement été retrouvée sous son corps.
3: Les premiers éléments permettent de penser qu'il aurait été pris d'un accès de folie.
4: Jean-Paul II a été immédiatement informé, tout comme le conseiller fédéral.
5: Le Vatican va plus loin encore, le meurtrier était amer et il en voulait à son chef pour l'avoir puni lors d'une absence nocturne.
6: La volonté de Dieu m'aidera à accomplir mon service. Ce sont là probablement les dernières paroles publiques d'Aloïs Esterman.
0: Et alors que les médias se saisissent de l'affaire, les drapeaux de la caserne des gardes suisses sont en berne et les hallebardiers portent la cravate noire du deuil. Pour le Vatican, l'affaire est déjà pliée, mais les rumeurs, les mystères, les silences et les non-dits vont faire de ce dossier l'un des plus brûlants de l'histoire du Saint-Siège.

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1: Mardi 5 mai 1998, lendemain du drame. Nouvelle conférence de presse. On y apprend que pour le Vatican, désormais, le doute n'est pas permis. Cédric Tornet a tué deux fois avant de se tuer. Le porte-parole explique qu'il y a là une certitude morale. Et de pointer du doigt, une rupture sentimentale qui aurait pesé sur le moral du jeune soldat valaisan. Le manque de considération au sein de la garde dont il s'était convaincu. La rancœur nourrie à l'égard de ce commandant autoritaire qu'il avait averti sévèrement. La frustration de ne pas se voir décerner la médaille Benemerenti. De plus, précise le porte-parole de l'Église, le vice-caporal a écrit une lettre explicite juste avant de passer à l'acte. Une lettre dans laquelle il annonce ses intentions meurtrières. Mais si le geste était prémédité, peut-on encore parler d'un coup de folie? Pas vraiment, même si la communication du Vatican ne s'arrête pas à ce détail. L'hypothèse d'un double meurtre suivi d'un suicide est donc la seule hypothèse retenue par le juge du Saint-Siège chargé de l'enquête. Mercredi 6 mai 1998, la cérémonie d'assermentation des nouveaux gardes suisses est reportée. 40 nouvelles recrues devaient prêter serment. 400 personnes, familles, amis, avaient fait le déplacement. Même le chœur mixte de Bulle était de la partie pour chanter messe et obad. Mais en lieu et place des réjouissances, ce sont des funérailles qui sont organisées. D'abord, les trois cercueils sont exposés dans la chapelle Saint-Martin, victimes et bourreaux côte à côte, jusque dans la mort. Jean-Paul II vient prier en personne, au milieu des fleurs et des bougies. Puis, une cérémonie a lieu dans la basilique Saint-Pierre pour Aloïs Esterman et son épouse. Les touristes se mêlent à la foule recueillie. Le cardinal Sodano, numéro 2 du Vatican, s'adresse directement à la garde pontificale.
2: In questo momento difficile, il sommo pontefice vi rinnova la sua fiducia.
3: En ce moment difficile, le souverain pontife vous renouvelle sa confiance, sa gratitude pour le généreux service rendu avec grande fidélité depuis 5 siècles. Le nuage noir d'une journée ne peut obscurcir plus de 500 ans de service.
2: Tutti noi vi siamo accanto.
3: Tous, nous voulons vous témoigner notre reconnaissance sincère et vous assurer de notre estime, que ces durs événements n'amenuisent pas votre enthousiasme. Au contraire, qu'ils vous incitent à un dévouement encore plus grand et à une fraternité plus étroite entre vous.
1: Quant au service funèbre de Cédric Tornet, il n'a pas lieu à Saint-Pierre, mais à l'église Sainte-Anne, juste à côté de la caserne. Au premier rang, il y a sa maman, Muguette Bauda, qui est venue avec sa fille. Et juste derrière elle, il y a les parents et la sœur du commandant. Une vague d'émotion traverse l'assistance lorsque la Valaisanne se retourne pour serrer la main aux membres de la famille du Lucernois afin d'échanger avec eux un geste de paix. À la sortie de l'église, Muguette Bauda est prise dans un tourbillon. Il y a d'abord le père Yvon qui l'invite à boire un café. C'est lui qui a reçu les messages de son fils sur son répondeur le soir du drame. Il explique à la mère éplorée que son fils ne s'est pas suicidé, mais qu'il a été tué dans le cadre d'un vaste complot. Il a des preuves, là, dans sa serviette, mais il ne veut pas les montrer, ni à elle, ni à quiconque. Après quoi, il disparaît. Muguette Bauda a toujours affirmé qu'ensuite, un représentant du Vatican lui a proposé d'incinérer sans plus attendre le corps de son fils. Pourquoi ? Parce qu'une urne serait plus facile à ramener en Suisse, pardi. La maman refuse. Elle veut ramener le corps à Saint-Maurice. Et ensuite ? Eh bien ensuite, l'enquête se poursuit. Parce que, même au Vatican, une certitude morale ne suffit pas pour expliquer 3 morts par balle. Pourquoi le vice-caporal avait-il un pistolet à disposition ? Bien parce que les sous-officiers ont le droit de garder chez eux leur arme d'ordonnance. Y a-t-il des doutes après les autopsies pratiquées par 2 médecins légistes en qui le Vatican a toute confiance ? Non. Cédric Tornet a tué 2 fois avant de se tuer. Le 14 mai 1998, 10 jours après le drame, une deuxième autopsie du corps de Cédric Tornay est pratiquée à l'Institut de médecine légale de Lausanne. Les légistes sont stupéfaits. Leur collègue italien refuse de leur communiquer le procès-verbal de la première autopsie. Normalement, ça n'arrive jamais. Si les Lausannois ne peuvent ni exclure le suicide, ni exclure l'intervention d'un tiers, ils mettent en revanche en doute la version qui veut que Cédric Tornay se soit tiré une balle dans la bouche alors qu'il avait la tête penchée en avant. Selon eux, il avait plutôt la tête en arrière au moment du coup de feu. Des incohérences, Muguette Bauda en voit également dans la lettre qu'il est censé avoir écrite juste avant le carnage. Elle est certes adressée à sa mère, mais sous son ancien nom de famille, celui qui figure dans les dossiers du Vatican et dont elle a changé depuis. De plus, Cédric aurait employé des tournures de phrases bizarres dont il n'était pas coutumier. Sa signature est aussi intrigante. Il a écrit « Ton fils qui t'aime » alors qu'il n'utilise jamais ces mots. S'agit-il d'un faux ? Les 16 et 18 mai ont lieu les obsèques d'Aloïs Esterman et de Cédric Tornay en Suisse. À Beromünstr, dans le canton de Lucerne,

0: qui trouvait personne et qu'on avait besoin d'un commandant, ils l'ont nommé.
1: On a pris la seconde garniture ?
0: Oui, pour moi, c'est ça. On a pris un peu la route secours, vu qu'il n'y avait personne.
1: On dit qu'Esterman a été aidé par certains réseaux catholiques à l'intérieur de l'église et certains réseaux plutôt à la droite de l'église, notamment l'Opus Dei.
0: Ben, je ne sais pas si on peut répondre. S'ils sont vraiment influents, oui, vu que ce qu'on en sait, il en faisait partie.
1: Esterman avait vraiment des acquaintances avec l'Opus Dei ?
0: Oui, on peut dire clairement oui.
1: Pourquoi on peut dire clairement oui ?
0: Puisqu'il nous l'a dit, il a même essayé de recruter certains gardes pour entrer dans l'Opus Dei. Il en parlait, il était fier d'en faire partie, il avait ses convictions à ce sujet.
1: En fait, ce qui est arrivé ne vous étonne qu'à moitié, ne vous surprend qu'à moitié ?
0: Dans le sens que quelque chose devait arriver. Bon, moi je n'aurais jamais pensé à un acte, à une tragédie pareille, mais de toute manière des tensions il y avait, moi j'en avais même averti le chaplain en lui disant « Mais chaplain, faites attention, il y a trop de tensions, il y a des gens qui essaient de tirer dans les pattes des autres jusqu'au jour, il y a un qui va en choper un, et il donne une correction. » Mais j'aurais jamais pensé à ça.
1: Mais ces tensions ne se sont pas apaisées, notamment entre les clans linguistiques. Il y a eu des oppositions venant même de la part des officiers ces derniers jours.
0: Cette tragédie, malheureusement, ceux qui n'ont rien compris, en ont profité pour encore écarter ce gouffre des linguistiques, ce gouffre mentalité. Effectivement, il y a même un officier, pour ne pas citer de nom, je ne sais pas s'il a perdu la tête ou bien s'il a encore le choc, en accusant tous les romans d'assassins.
1: Romans assassins, pourquoi cela ?
0: Parce que Cédric était roman, Cédric était... était un idéaliste qui œuvrait pour tous, et ça passe mal à la garde.
2: En septembre 1998, Muguette Baudin reçoit en Valais la visite d'un représentant du Vatican et d'un capitaine de l'armée suisse. La mère de Cédric Tornet affirme que les deux hommes voulaient comprendre ce qu'elle savait et découvrir ce qu'elle voulait faire. Ils lui ont vivement recommandé de se taire, affirme-t-elle. De toute façon, à quoi bon s'agiter ? Le Vatican est sur le point de boucler son enquête.

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1: Le 29 décembre 1998, le Vatican confirme ses premières conclusions. Saisi d'un coup de folie à cause de nombreuses frustrations, Cédric Tornet a tué deux fois avant de se tuer. C'est la médaille refusée qui a été la goutte d'eau qui a fait déborder le vase. Pas de complot, pas de crime commandité. La dizaine d'expertises citées, balistiques, toxicologiques, et la quarantaine de témoignages récoltés vont tous dans le même sens. Quant à la lettre, elle n'a pas été contrefaite, contrairement à ce qu'affirme la maman, dit le Saint-Siège. Quant au rapport final, il est rendu public quelques mois plus tard, le 9 février 1999, avec des éléments nouveaux. Cédric Tornet est désormais décrit comme un déséquilibré, instable et surexcité, fumeur de joint. Il souffrait même d'un kyste au cerveau, ce qui aurait pu avoir un impact sur son comportement, lit-on. Certains neurologues tiquent un peu en entendant l'histoire du kyste, trouvant la ficelle un peu grosse. Surtout que les légistes de Lausanne n'ont pas trouvé, lors de leur autopsie, la trace de ce kyste, pourtant censé être gros comme un œuf de pigeon. Mais à Rome, ite missa est. La messe est dite et l'affaire classée. Les années passent, mais rien ne se tasse. La mère de Cédric Tornet fait appel à deux stars du barreau parisien, Luc Brossolet et Jacques Vergès. Convaincu qu'il y a anguille sous roche, s'appuyant sur les résultats de la deuxième autopsie, les avocats demandent au Vatican la réouverture de l'enquête, ou au moins l'accès au dossier complet. Mais du côté de Rome, c'est niette. Alors, une conférence de presse très courue est organisée à Martigny, le 28 avril 2002. Il s'agit de dénoncer les conclusions de l'enquête du Saint-Siège à grand renfort de schémas,

0: d'analyse et de faits nouveaux comme des dents cassées ou des projectiles de calibre différent, par exemple. Archie Berthiez.
1: Il y avait des journalistes venus de toute l'Europe cet après-midi à Martigny. Pendant 2 heures, les deux avocats français ont démontré que l'enquête vaticane avait été bâclée et contenait de nombreuses erreurs. L'enquête avait conclu au suicide de Cédric Tornet après avoir tué Alois Estorman et sa femme. La balle qui a tué le jeune garde suisse ne provenait pas de son pistolet. La position des corps telle qu'on les a retrouvés est incompréhensible. Et ce n'est pas tout.
2: Il y a la lettre qu'il aurait écrite.
0: Jacques Vergès.
2: Il donne à sa mère un nom que sa mère ne porte plus. Et il ne signe pas la lettre. Donc, il y a toutes sortes d'incohérences dans le récit que nous donne la justice vaticane, et beaucoup plus gravement, elle nous refuse l'accès aux pièces qui lui permettent de nous avancer cette hypothèse. C'est le contraire de ce qui se passe dans tout pays civilisé.
1: Malgré toutes ces preuves, il faut obtenir de la part de la justice vaticane la réouverture du dossier, ce qui a été refusé jusqu'à présent. Il ne reste donc plus qu'une solution, faire une requête directement auprès du pape.
0: Mais toutes les demandes de la famille de Cédric Tornet, y compris celles adressées directement à Jean-Paul II, resteront vaines. Le Vatican refuse obstinément de rouvrir le dossier. Que de mystères autour de cette affaire. Des mystères qui, au fil des ans, vont inspirer de nombreux livres. Dans « Verbum Dei, Verbum Gay », autrement dit « Parole de Dieu, parole d'homosexuel », l'auteur Massimo Lacay affirme que Tornet et Estorman entretenaient une relation amoureuse après s'être rencontrés dans un bar à Lausanne. Dans « Mensonges de sang au Vatican », un ou des auteurs anonymes affirment que les trois victimes auraient été assassinées par un commando à cause d'une lutte de pouvoir impliquant l'Opus Dei. Dans « Garde suisse au Vatican », l'ex-albardier Stéphane Sapin confirme quant à lui les conclusions du Saint-Siège. Privé de médaille, Cédric Tornet a pété les plombs et il a tué 2 fois avant de se tuer lui. C'est aussi simple que ça. Dans « Vatican, une affaire d'État », un ancien juge anti-mafia lie notamment le drame au KGB et à la Stasi, le service secret de l'Allemagne de l'Est dont Alois Estorman aurait été un espion, affirme-t-il. Une thèse démontée par John Follin dans « La cité des secrets » qui remet l'homosexualité présumée des deux hommes sur le tapis. Il affirme même que Cédric se prostituait. De son côté, Muguette Baudin reste convaincue que le Vatican lui cache des choses. Elle le dit plusieurs fois à la RTS, comme ici, en 2003, dans le magazine Décryptage, alors que le livre de John Follin vient de sortir.
3: Je pense que le Vatican refuse de rouvrir l'enquête parce qu'ils n'ont pas assez de pièces. Tout a été fait à la va-vite. Tout a été fait pour que l'enquête arrive à la déclaration qui a été faite la nuit du 4 au 5 mai par le porte-parole. Donc, ils n'ont rien. Mais ce qui est le plus fort que j'aimerais cacher, c'est pourquoi M. et Mme Estorman ont été exécutés.
4: Il y a cette autre piste formulée par John Follin qui fait état de liens homosexuels entre Cédric Tornet et Alois Estorman. Est-ce que ça vous paraît plausible?
3: Cédric n'était pas homosexuel. Il était en tout cas pas ce qu'on veut faire passer.
4: Donc vous réfutez la thèse de John Follin?
3: Mais bien sûr. Mais quand même, quand on ôte la vie de 3 personnes, il faut croire qu'il y a de grandes choses à cacher. Et il faut croire qu'on veut vraiment enterrer ça, en plus, sur des torrents nauséabonds.
4: Allez-vous déposer une plainte en Suisse afin de connaître éventuellement la vérité?
3: Oui, une plainte sera déposée en Suisse et on verra si le Vatican agit avec un État comme il agit avec une famille et une mère, en l'occurrence.
0: La justice suisse sera en effet saisie par Muguette Baudin, qui déposera plainte pour meurtre. Une plainte classée en quelques semaines par le ministère public du canton de Genève. En octobre 2004, un livre intitulé « L'agent secret du Vatican » est publié chez Albin Michel. Il est signé par le journaliste Victor Guittard, qui s'est longuement entretenu avec le père Yvon. Oui, le père Yvon, l'homme qui a été présenté comme le confesseur de Cédric Tornet, celui qui a affirmé à la mère du Valaisan que son fils avait été assassiné. Dans le livre, L'auteur révèle que cet homme, ce père Yvon, n'a rien d'un prêtre. Il s'agit en fait d'un membre des services secrets du Vatican que l'on surnomme la Sapinière. Son témoignage est digne des meilleurs polars. Il affirme que Cédric Tornay était l'un de ses agents, qu'il lui avait demandé d'enquêter sur Aloïs Esterman. Selon ce père Yvon, le vice-caporal a bien été assassiné parce qu'il en savait trop. Mais quand il s'agit de présenter des preuves de ses affirmations, il renvoie au Vatican, qui ne dit toujours rien.

0: 2 avril 2005. Jean-Paul II meurt à l'âge de 84 ans, après avoir régné plus de 26 ans sur l'Église catholique.
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C'est l'Allemand Benoît XVI qui succédera à Jean-Paul II, puis l'Argentin François, et enfin l'Américain Léon XIV, élu en mai 2025.

0: En décembre 2019, la famille Tornet a une nouvelle avocate. Elle s'appelle Laura Sgro et c'est une spécialiste des affaires vaticanes. Elle s'insurge des manquements de l'enquête menée à l'époque du drame et elle demande à son tour au Saint-Siège la réouverture du dossier. Pas de réponse. Nouvelle demande en 2020. Pas de réponse. Nouvelle demande en 2021. Et cette fois, le Vatican répond via son numéro 2, le cardinal Pietro Parolin. Il informe l'avocate qu'il a demandé au tribunal de s'efforcer de répondre à sa demande. Et cette fois, ça marche. Un peu. En 2022, Laura Sgro présente son livre « Du sang au Vatican » en présence de Muguet Boda. L'ouvrage résume l'étude du dossier qu'elle a pu faire au tribunal du Vatican. L'avocate y dévoile pour la première fois des détails comme l'ambulance qui fait demi-tour, les 20 personnes qui piétinent la scène de crime, l'absence d'équipe médico-légale, les clichés pris par un photographe du journal du Vatican. Laura Sgro a envoyé un exemplaire de son livre au pape François. Et 24 ans après les faits, elle a reçu une lettre personnelle. Mais la lettre a été envoyée sous le sceau de la confidentialité. Et surtout, l'enquête n'a pas été rouverte pour autant. Fabien Unenberger, bonjour.
1: Bonjour.
0: Fabien Unenberger, vous êtes journaliste et vous êtes le directeur de 4 Info. 4 Info, c'est une structure médiatique qui chapeaute alors le site internet 4.ch et aussi le versant catholique de la rédaction de RTS Religion, ici à la radio-télévision suisse, parce que oui, 4, ça s'écrit C-A-T-H comme catholique, justement. Fabien Unenberger, quel est votre regard général sur cette affaire Vatican aujourd'hui, 27 ans après les faits?
1: Alors pour m'être replongé dans le dossier, j'ai l'impression qu'il y a un gâchis en termes d'enquête. Pour relire les différents papiers qui ont été faits à la suite de ce qui s'est passé, on sent que les moyens consacrés à trouver la vérité, à rechercher sur différentes pistes qui ont été évoquées, étaient relativement limités, qu'on a donné assez rapidement un narratif de ce qui s'était passé, qui à mon avis un peu a formaté les recherches. C'est un peu le sentiment maintenant 27 ans après que j'ai en contemplant cette histoire.
0: Vous faites même le parallèle avec, appelons-le, un autre accident qui a eu lieu à la fin des années 50. Je l'évoque très rapidement dans le récit. Déjà, un garde avait tenté de tirer sur son commandant.
1: Alors c'est très frappant, effectivement, en 1959, on a un épisode, à savoir qu'un garde suisse tire sur le commandant, à l'entrée même de ses appartements, semble-t-il, le blesse, ne le tue pas, mais le blesse, et retourne l'arme contre lui-même. Donc on a vraiment une grosse similarité. Les deux, donc, en sont sortis vivants. Le commandant a même pu, un mois plus tard, faire l'assermentation des gardes suisses. Mais on a une similarité, et on a aussi le fait que la santé psychique du garde est mise en cause. Alors là, on parle d'épilepsie. Il aurait eu un accident en descendant du train à Rome, en arrivant pour servir à la garde suisse, et ça aurait déclenché des crises d'épilepsie. Mais bref, on a un récit assez similaire, une scène assez similaire, donc 1959, quelque part qui sert peut-être un peu de récit matriciel en 1998 quand on découvre cette affaire autour du commandant Esterman.
0: Oui, mais pourquoi est-ce que le Vatican choisit d'agir comme ça? Pourquoi est-ce qu'il n'enquête pas plus, à votre avis?
1: Alors, il y a deux temporalités. Il y a une temporalité du soir même, où dans le fond, on fournit aux journalistes extrêmement rapidement une interprétation, et cette interprétation semble devenir, dans le fond, la guideline du magistrat instructeur, qui fournit au juge, qui ensuite devra décider ce qu'il fait, un récit où, dans le fond, on se base très largement sur les états de service de Cédric Tornet, tels que consignés dans le fond, les papiers officiels de la garde. Donc on a une vision de Cédric Tornet qui est très imprégnée de ce que pensait sa hiérarchie. On n'a pas forcément cherché, ça se voit en tout cas dans les papiers officiels, par exemple, avoir un point de vue peut-être complémentaire sur ce que vivait Cédric Tornet ou sur le conflit qui semblait y avoir avec le commandant Esterman, par exemple.
0: Mais ça veut donc dire que le Vatican ne voulait pas accabler la garde?
1: Alors, je pense d'abord, il y a un réflexe assez général de la part d'un porte-parole, et peut-être plus encore à cette époque-là, on est encore dans l'ère Jean-Paul II, de préserver l'honneur de l'institution, de préserver la réputation de l'institution, quitte effectivement à peut-être laisser dans l'ombre un certain nombre d'éléments, d'éviter que la garde suisse ne soit incriminée dans son fonctionnement, dans ses habitudes, dans son style, dans ses conditions matérielles offertes aux recrues. Donc je pense que là, il y a sans doute un réflexe institutionnel qui a fonctionné à plein dans l'affaire Esterman.
0: Vous étiez jeune journaliste à La Liberté à l'époque des faits. Vous en gardez quel souvenir de cette déflagration médiatique ?
1: Alors, je n'ai pas eu à traiter directement comme journaliste, j'étais pas encore spécialisé dans ce domaine-là à ce moment-là, mais j'en garde d'abord une perplexité, parce que c'est vrai, on se dit la garde suisse, ce sont des gens qui sont là pour défendre le pape, qui ont a priori quand même une conviction religieuse forte. Comment se peut-il que, dans le fond, un conflit au sein de la garde soit aussi fort qu'on en vienne à tuer des gens? Enfin, je veux dire, c'est comme un interdit biblique, donc a fortiori, que des gardes puissent être amenés à tirer sur leur commandant, ça m'a laissé une grande perplexité. Après, en découvrant peut-être les conditions dans lesquelles s'est faite cette affaire, peut-être aussi les conditions matérielles, les conditions existentielles des gardes suisses, enfin, on voit que c'est quand même une vie difficile, les tensions peuvent s'accumuler. Je ne vais pas dire que ça explique ou ça justifie, mais ça donne un contexte que petit à petit j'ai découvert, que je n'avais pas sur le moment où je me rappelle cette grande perplexité. Qu'est-ce que c'est que cette affaire?
0: Ouais. D'autant plus qu'on dit toujours que le Vatican est un État, c'est juste,
1: oui,
0: mais c'est un État microscopique, qui a donc peu de moyens pour investir, qui a donc peu de moyens pour l'administratif pur, j'ai envie de dire.
1: Alors, quand on évoque cette question-là, à savoir le fait que la justice vaticane ait œuvré en son sein et n'ait pas cherché, par exemple, à élargir la collaboration, notamment dans ce cas-là qui nécessitait des expertises assez pointues, des connaissances scientifiques très fortes.
0: Ils auraient pu demander l'aide de la police scientifique italienne ou de la justice italienne.
1: Parfaitement, ils le pouvaient. Mais les accords de Latran, qui règle le statut du Vatican, précise que la justice vaticane est indépendante. C'est une justice d'État. À sa tête, d'ailleurs, se trouve le pape, qui a les pouvoirs judiciaires intégraux sur toute la justice vaticane. Il peut réviser des procès, il peut réordonner la rouverture de procès. C'est pour ça, d'ailleurs, que la famille de Cédric Storné s'est adressée au pape. Mais le Vatican tient à son statut d'État, tient à cette indépendance-là. Et les accords de Latran auxquels je fais allusion donnent la possibilité, pas l'obligation, de faire appel à la justice, notamment italienne, pour avoir une assistance d'expertise ou une assistance judiciaire.
0: Et la garde suisse, dans tout ça ? Inoxydable depuis des centaines d'années, finalement elle n'a pas été touchée plus que ça par ce scandale.
1: Alors c'est là que je vous remercie de m'avoir plongé dans ce dossier, c'est que quand vous regardez les coupures de presse des années qui suivent, le discours est de dire cette affaire n'a rien changé, avec l'écoulement du temps on oubliera un petit peu, mais dans le fond la garde suisse reste la garde suisse. Et quand vous regardez dans le détail, vous vous rendez compte qu'une attention bien plus grande est mise, en tout cas dans les années qui ont suivi, au bien-être physique et spirituel des soldats. C'est la question des bâtiments, c'est la question de l'occupation de leur temps, c'est la question aussi dans l'encadrement, par exemple. On renforce le rôle des sous-officiers. On renforce également, dans le cahier des charges du commandant, on voit apparaître par exemple un moment, je crois c'est une fois par semaine, où le commandant fait porte ouverte et chacun peut aller vider son cœur. Alors évidemment, ça résout pas tous les problèmes, mais ça montre que l'institution n'est pas restée immune à la grosse question que posait l'affaire Esterman. Et ça, c'est intéressant de voir qu'il y a cette évolution-là, en tout cas dans les années qui ont suivi.

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2: Des retards d'un quart d'heure à une demi-heure sont à signaler sur les tronçons suivants. Sur l'autoroute Brigue-Sion, entre Rarogne et Gampel, en direction de Sion. Sur l'autoroute Martigny-Lausanne, entre Saint-Trifon et Montreux. Et plus loin, entre l'échangeur de la Vert et le tunnel de Belmont, en direction de Lausanne. Puis sur l'axe Chiasso-Lucerne, on compte 4 km de colonne entre Quinto et l'entrée sud du tunnel du Gothard, ce qui représente une attente de 3 quarts d'heure en direction de Lucerne.
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2: Bonsoir et bienvenue dans ce forum du dimanche 23 août. En voici le sommaire. Un exploit suisse en hippisme, il l'a enfin décroché. Le cavalier Steve Gerda est devenu cet après-midi pour la première fois de sa carrière champion du monde de saut d'obstacle à Aix-la-Chapelle, 14 ans après son titre individuel aux Jeux Olympiques de Londres en 2012. Récit de cet exploit en ouverture de ce forum. On les appelle des espions jetables, des exécutants recrutés en ligne, chargés de saboter, vandaliser, désinformer, puis facilement remplaçables. Et il serait plusieurs à opérer en Suisse, une nouvelle arme de la guerre hybride russe qui pose une question très concrète. Ces agents représentent-ils désormais une menace sur notre territoire et comment les neutraliser? Question que nous poserons à notre expert. Des insultes, des menaces, des frappes militaires même. Rien ne va plus entre le premier ministre israélien Benjamin Netanyahou et le président turc Recep Tayyip Erdogan. Pourquoi ces deux pays, jadis alliés stratégiques, sont-ils devenus une menace l'un pour l'autre au point d'être à deux doigts d'une confrontation directe? Élément de réponse dans un instant. Vous le savez sans doute, on vote le 27 septembre sur une initiative qui propose d'ancrer une définition plutôt stricte de la neutralité dans notre Constitution. Il exige notamment que la Suisse ne prenne aucune sanction contre un État belligérant, sous réserve des sanctions des Nations Unies. Ce texte est soutenu notamment par l'UDC, mais pas que. Un ancien ambassadeur et un conseiller national en débattent. Et puis dans le Forum des médias, on reviendra sur une personnalité politique qui n'en finit pas de faire la une des journaux. Valérie Dittli. 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
2: En hippisme, Steve Gerda a réalisé cet après-midi l'un de ses plus grands rêves sportifs, devenir tout simplement champion du monde, hein, Joris répond.
4: Oui, à 44 ans, le Jurassien a enfin décroché le seul grand titre qui manquait à son immense palmarès. Steve Gerda a remporté la finale individuelle des mondiaux d'Aix-la-Chapelle avec Dynamix de Belém et le cavalier de basse-cour a dû faire parler toute son expérience car rien n'était joué.
2: Et cette finale a été passionnante, expliquez-nous pourquoi.
4: Eh bien d'abord parce que Steve Gerda était le seul Suisse encore en lice et surtout parce que tout était extrêmement serré. Les 10 premiers se tenaient en moins de 4 points avant cette finale, soit l'équivalent d'une seule barre renversée. Autrement dit, aucune marge d'erreur pour les favoris.
2: Et dans ce contexte, Steve Gerda a parfaitement maîtrisé ses nerfs.
4: Oui, et c'est ce qui rend sa performance si impressionnante. Le Jurassien n'a commis aucune faute en première manche, alors que plusieurs de ses principaux rivaux ont craqué, notamment Daniel Deusser, Marcus Henning et Ben Maier. Et Steve Gerda a remis ça en seconde manche. Une nouvelle prestation brillante, sous une pression immense, pour aller chercher le Graal, ce titre mondial qui lui échappait encore.
2: Oui, parce que Steve Gerda est un immense champion, il a presque tout gagné. Rappelez-nous d'ailleurs ses principaux titres.
4: Oui, son palmarès est exceptionnel. Steve Gerda possède notamment les 3 couleurs de médailles olympiques. L'or en individuel, c'était en 2012. L'argent en 2024 et le bronze par équipe en 2008. Il a également remporté à 3 reprises la finale de la Coupe du Monde. Il est triple champion d'Europe et désormais à 44 ans, il peut ajouter à sa collection le titre de champion du monde.
2: Merci Joris Repond. Recruter sur Internet pour 200 $, un réfugié ukrainien installé en Suisse a été condamné en Allemagne pour espionnage en vue de sabotage. Son cas est inédit. Yevgeny B. est considéré comme le premier agent jetable russe identifié en Suisse. Des exécutants recrutés en ligne, chargés de saboter, vandaliser ou désinformer, puis facilement remplaçables. Et selon une enquête de la SRF et du Tages-Anzeiger, plusieurs autres cas ayant des liens avec la Suisse sont documentés. Une nouvelle arme de la guerre hybride russe qui pose une question très concrète. Ces agents représentent-ils désormais une menace sur notre territoire? On en parle avec vous, Jean-Marc Riquely, bonsoir.
5: Bonsoir.
2: Vous êtes responsable des risques globaux au Centre de politique de sécurité de Genève. Alors, quand on parle d'agents jetables, de quoi parle-t-on exactement? Qui sont ces personnes et que leur demande-t-on de faire?
5: Alors, ça dépend des États qui commanditent ces opérations, mais ce sont en fait des gens qui normalement sont des gens qui sont plutôt dans, ont déjà un passé criminel ou alors des réfugiés, des immigrés, que l'on va contacter par des plateformes type Telegram ou Snapchat, et puis on va les recruter pour mener une opération et on va les payer souvent à très vil prix par rapport au risque qu'ils prennent, juste par exemple 50 dollars d'euros ou plus pour mener des opérations qui peuvent être des opérations de déstabilisation qui sont liées par exemple là faire des tags sur des murs. Il y a eu en France l'histoire des cercueils sous la tour Eiffel, ou alors des actions plus de sabotage, voire des actions liées à envoyer des colis piégés, voire dans le cas présent avec ce résident ukrainien qui était en Suisse, c'était plutôt une histoire de renseignement en envoyant un colis depuis l'Allemagne jusqu'en Ukraine pour essayer de le tracer. Et donc, vous avez toute la gradation des actes possibles de déstabilisation. L'idée, c'est vraiment de renforcer ce concept de subversion.
2: Alors, on imagine traditionnellement l'espion comme un professionnel, formé, encadré par un service secret. Pourquoi la Russie recourt-elle aujourd'hui à des personnes recrutées ponctuellement sur Internet?
5: Alors, l'avantage de ce type de recrutement, eh bien, c'est que finalement, c'est simple. On a une source quasiment infinie d'acteurs potentiels. Et puis, il y a ce concept très, très important de déni plausible. C'est-à-dire que si ces agents se font arrêter, eh bien, on n'arrive pas très difficilement à retracer d'où ils viennent. Et il faut voir que, en fait, ce n'est pas quelque chose de nouveau. On a déjà eu dans le passé, c'était plutôt des terroristes, des mercenaires pour certains États tels que Carlos ou Abu Nidal, mais là on est entré dans une autre dimension parce que avec les réseaux sociaux c'est beaucoup plus simple d'entrer en contact, et puis surtout après la guerre en Ukraine, la plupart des agents russes en Europe ont été expulsés, et donc les Russes ont dû trouver d'autres moyens pour pouvoir mener ces opérations de guerre hybride, de ce qu'on appelle sous le seuil de la guerre.
2: Et est-ce que ces personnes qui sont recrutées savent toujours qu'elles travaillent directement ou indirectement pour Moscou en l'occurrence?
5: Non, parce que un des principes cardinaux de renseignement, c'est la segmentation et donc la compartimentalisation. Et donc ces gens-là ne connaissent pas la finalité. Souvent, ça passe encore par des intermédiaires. Par exemple, si vous prenez les tags de main rouge et antisémite à Paris en 2024, eh bien, les Russes sont passés par un couple de Moldaves qui ont recruté après des gens en France. Et donc ça permet, si vous voulez, diluer la traçabilité et puis donc renforcer ce concept de déni plausible.
2: Alors on l'a vu, hein, la Suisse n'y échappe pas. Est-ce que concrètement, jusqu'où peut aller le risque? On parle de désinformation, d'espionnage, et faut-il craindre aussi des actes de sabotage sur le territoire suisse?
5: Alors, ces opérations, elles sont multiples. Alors, celle qu'on a eue jusqu'à maintenant, c'était des activités surtout de sabotage, je dirais, dans les pays nordiques, au nord de l'Europe, en Belgique, en Hollande, en Grande-Bretagne. Elles peuvent être aussi liées à ce qui est vraiment très peu cher à faire, c'est créer un sentiment de polarisation, notamment avec des tags antisémites ou à connotation politique. Ça peut être aussi faire du renseignement. Ça peut être également utiliser des drones. Donc l'idée, là derrière, au-delà de la polarisation, la déstabilisation, c'est aussi de pouvoir faire ce qu'on appelle tester. C'est-à-dire qu'on va tester la réaction des systèmes de sécurité dans le but, plus tard, peut-être de mener une attaque plus importante. C'est ce qu'on appelle dans le domaine la phase zéro. Et puis un dernier aspect, ça peut être aussi utilisé pour faire diversion pour une attaque ou une opération plus importante.
2: Et face à cette nouvelle forme de guerre hybride, est-ce que nos autorités sont suffisamment armées pour repérer ces individus isolés, recrutés anonymement et parfois pour une seule mission?
5: Ben c'est très difficile parce que, comme je l'ai mentionné, ils sont recrutés en ligne. Ce ne sont pas des professionnels. Donc, si vous voulez, les moyens traditionnels de contre-espionnage se sont un peu démunis par ce type de façon de faire. Et c'est pas seulement la Suisse, hein, c'est tous les pays européen. Et ce qu'on voit également, c'est que c'est pas seulement maintenant réservé à la Russie. Avec la guerre en Iran, eh ben, mm-hmm. les services iraniens ont recruté des agents remplaçables, notamment au nord de l'Europe, pour mener des actions contre des intérêts juifs dans certains États tels que les pays du Nord, en Angleterre, en Belgique ou en Hollande.
2: Merci beaucoup Jean-Marc Riclet pour votre éclairage donc sur ces espions jetables. Vous êtes responsable des risques globaux au Centre de politique de sécurité de Genève. Bonne soirée.
5: Bonne soirée, merci.
2: Que se passe-t-il entre Israël et la Turquie? Cette semaine, Tel Aviv a bombardé une base militaire en Syrie, près de la frontière turque. Un nouvel épisode qui a déclenché une passe d'armes entre Benjamin Netanyahou et Recep Tayyip Erdogan, dont les relations n'ont cessé de se dégrader. Et derrière les insultes et les menaces, c'est désormais la Syrie, Gaza et tout l'équilibre régional qui oppose les deux hommes forts. La rivalité peut-elle encore monter d'un cran? On en parle avec nos deux correspondantes, Ariane Ménage en Israël et Céline Pierre Magnani en Turquie. Je commence avec vous, Ariane. Expliquez-nous d'abord, que s'est-il passé cette semaine?
6: Alors, mardi dernier, tôt le matin, la base aérienne donc, d'Abu Dhabi en Syrie est bombardée. C'est un aéroport militaire hors service du nord-ouest du pays, situé à seulement effectivement environ 70 km de la frontière turque. Cette frappe ne fait pas de victimes, elle a tout l'air d'un avertissement. Et quelques heures plus tard, mardi soir, donc Israël en endosse la responsabilité. Le gouvernement israélien justifie cette frappe en disant avoir voulu dissuader la Turquie de déployer des troupes sur cette base syrienne. Alors selon l'Observatoire syrien des droits de l'homme, quelques jours plus tôt, une délégation turque se serait bien rendue sur cette base désaffectée, mais Ankara dément catégoriquement.
2: Oui, Céline, est-ce que la réponse turque a été à la hauteur de l'affront?
7: Alors, la réponse n'a pas été militaire, mais verbale. Le ministère de la Défense turque a immédiatement condamné l'attaque. Il n'y a aucune délégation militaire turque sur place, ont affirmé les autorités. Elles ont ajouté jeudi que la Turquie continuerait, je cite, de protéger la souveraineté et l'intégrité territoriale de la Syrie. Ankara œuvre activement à la reconstruction du pays depuis la chute de Bachar el-Assad et elle offre notamment un soutien militaire qu'elle dit limité à du conseil et de la formation. Et depuis un peu plus d'un an, il existe une sorte de statu quo. La Turquie continue de déployer son influence dans le nord de la Syrie, tandis qu'Israël développe son influence au sud. Alors en frappant à quelques dizaines de kilomètres de la frontière turque, Israël chercherait à renverser ce statu quo, estiment plusieurs analystes ici en Turquie. Le pouvoir turc n'a pas l'intention d'éviter le bras de fer et il le poursuit sur d'autres dossiers. On l'a vu vendredi, le ministre turc de la Justice a déclaré avoir sollicité Interpol pour émettre un mandat d'arrêt international contre Benjamin Netanyahou dans le cadre d'une enquête sur l'interception de la flottille internationale pour Gaza au mois de mai.
2: Et Ariane, les relations entre les deux pays, on peut le dire, se sont fortement dégradées ces derniers temps.
6: Oui, en particulier ces trois dernières années, au vu des actions d'Israël à Gaza et en Cisjordanie occupée. À la fin de l'année dernière, déjà, la justice turque avait émis un mandat d'arrêt contre Benjamin Netanyahou pour génocide. Au printemps 2024, la Turquie avait interrompu ses échanges commerciaux avec Israël. Depuis trois ans, en fait, on ne compte plus les passes d'armes verbales entre Recep Tayyip Erdogan et Benjamin Netanyahou. Le premier ministre israélien lui accuse le dirigeant turc de soutien au terrorisme en abritant sur son sol des responsables du Hamas. Cette année, le gouvernement israélien, dans ce contexte, a aussi reconnu le génocide arménien et ça dit beaucoup parce que c'est un geste qu'Israël, jusqu'ici, avait toujours évité pour justement éviter d'envenimer ses relations avec Ankara.
2: Et Céline, la question évidemment qui est dans tous les esprits est, est-ce qu'on risque de voir un affrontement direct entre Israël et la Turquie ?
7: Alors, jusqu'à présent, c'était une hypothèse qui n'était pas envisagée sérieusement en Turquie. Les deux pays sont en effet des alliés des États-Unis. La Turquie est la deuxième armée de l'OTAN en nombre d'hommes et son industrie de l'armement a enregistré des avancées remarquées ces dernières années, notamment en termes de drones. Et elle vient par ailleurs de signer un pacte de défense avec l'Arabie Saoudite et le Pakistan le 7 août dernier. Il intègre notamment un principe de solidarité en cas d'attaque de l'un des pays signataires. Alors, ouvrir un nouveau front avec la Turquie dans la région apparaît très risqué pour Israël, mais les analystes estiment de plus en plus crédible la multiplication d'affrontements sur les différents théâtres d'opérations où leurs intérêts divergent. Or, la Syrie constitue par excellence la principale pomme de discorde entre les deux. Damas tente de reconstruire son armée, soutenue par la Turquie, tandis qu'Israël y voit une menace pour sa sécurité. L'analyste turc spécialiste du Moyen-Orient, Mehmet Akif Koç, expliquait notamment que les attaques, comme celles menées par les Israéliens mardi dernier, sont amenées à se reproduire si la Turquie poursuit son engagement en Syrie. Il exclut l'hypothèse d'une guerre classique, hein, comme on le voit en Ukraine, mais il estime que la multiplication des lieux d'affrontement direct est quasiment inévitable.
2: Et on conclut avec vous, Ariane, ce jeu dangereux que joue Benjamin Netanyahou, est-ce qu'il doit être lu aussi dans le contexte de la campagne électorale ?
6: Oui, nécessairement, à 2 mois maintenant des élections. D'ailleurs, Tom Barrack, l'envoyé américain pour la Syrie et ambassadeur en Turquie, lui-même suggérait cette semaine qu'une escalade entre Ankara et Tel Aviv pourrait bien servir les intérêts électoraux du premier ministre israélien. D'ailleurs, pour l'anecdote, le Likoud, donc le parti de Benjamin Netanyahou, a récemment placardé dans les rues israéliennes des affiches de campagne où l'on voit les portraits de Mojtaba Khamenei, du chef du Hezbollah et de Recep Tayyip Erdogan avec ce message, je cite, « Ils veulent que Netanyahou perde, ne les laissez pas gagner ». Alors une partie de l'opposition israélienne, elle, a qualifié cette récente frappe en Syrie, je cite, de « provocation dangereuse ». Tout ça pour dire que si que ce risque de voir une confrontation entre la Turquie et Israël pourrait être bien moins importante une fois la campagne électorale passée et si Benjamin Netanyahou venait à perdre les élections du 27 octobre prochain.
2: Merci beaucoup à toutes les deux, Ariane Ménage en Israël et Céline Pierre Magnani en Turquie. Et j'ai le plaisir d'accueillir Sébastien Boussois. Bonsoir.
8: Bonsoir.
2: Vous êtes chercheur en relations internationales, directeur de l'Institut géopolitique européen. Alors, après ce que viennent de nous raconter nos correspondantes, est-ce qu'il faut parler d'un simple incident de plus ou d'un véritable changement de rapport de force entre Israël et la Turquie ?
8: Bah écoutez, les relations entre Israël et la Turquie sont à géométrie variable depuis des années. Les menaces de la part d'Erdogan, notamment à la suite d'un certain nombre de flottilles pour Gaza qui ont été arraisonnés par Israël, ont dégradé les relations. Les accords commerciaux sont en berne entre les deux pays depuis 2024. Et puis, il est vrai que le changement de donne géopolitique en Syrie, après l'effondrement de Bachar el-Assad et l'arrivée de l'ancien djihadiste Abu Joulani, devenu Ahmed el-Shara, redistribue un peu les cartes, évidemment, sur ce domino moyen-oriental, parce que Israël compte bien, évidemment, continuer à avoir la main sur la Syrie, en tout cas, permettre ce statu quo et éviter que d'autres puissances régionales puissent petit à petit grignoter et du terrain et de l'influence. Je rappelle quand même que le Golan est israélien alors qu'originellement il était syrien. Jusqu'à maintenant, le président syrien actuel n'a pas revendiqué le retour du Golan, mais il est clair que l'arrivée de ce président syrien s'est fait avec le concours appuyé de la Turquie, et ce n'est pas une histoire finalement de coopération diverses et variées, etc. Aujourd'hui, la Turquie a une main, plus qu'une main, sur la Syrie, et ça c'est un problème effectivement pour Israël, parce que au-delà de ce qui a été dit jusqu'à maintenant, il est aussi possible qu'un certain nombre de dirigeants du Hamas glissent progressivement du Qatar, où ils étaient pour des raisons stratégiques, et de coopération ou de dialogue en tout cas possible avec les États-Unis et avec les Qataris vers la Turquie. Donc aujourd'hui, effectivement, dans un contexte où il y a une guerre autour de l'Iran, la Turquie a aussi une carte à jouer qui serait celle, pourquoi pas, d'un leadership arabe, enfin non arabe en l'occurrence, dans la région, mais en tout cas compte bien peser davantage entre l'Arabie Saoudite et l'Iran.
2: Oui, mais à quel prix est-ce qu'une confrontation directe entre Israël et la Turquie est un scénario envisageable ?
8: Non, ça ne sera pas une confrontation directe. Une armée de l'OTAN, la deuxième armée de l'OTAN, en l'occurrence l'armée turque, la première armée du Moyen-Orient avec l'armée israélienne, première et deuxième ou inversement, peuvent difficilement se retrouver à se tirer dessus. Et ça a été dit très justement, on a clairement à la fois un partenaire pour les Américains que sont Israël, ça on le sait, mais on a aussi une relation très forte entre Trump et Erdogan, et le fait qu'il ait envoyé Barack comme ambassadeur des États-Unis en Turquie, je doute fort que Barack est un ami très proche de Donald Trump et un de ses meilleurs spécialistes, enfin il n'y en a pas 50, mais en tout cas un de ses grands spécialistes sur le Moyen-Orient, laisse faire un glissement entre les deux partenaires importants pour les États-Unis. Donc ça se passera sur un terrain de délocalisation, comme c'est toujours le cas, et ça sera effectivement la Syrie qui sera, entre guillemets, ce terrain de jeu, à la quête évidemment d'influence, et en tout cas dans l'espoir pour Israël que la relation ou la situation en Syrie ne se dégrade pas, ce qui n'est pas non plus gagné, parce que le nouveau président syrien nous promet une Syrie inclusive, on en est encore très loin, et si qui d'autres éléments syriens qui essayent d'entrer en Israël à la faveur d'une déstabilisation ou quoi. Israël compte bien effectivement défendre sa frontière et empêcher qu'il y ait un nouveau domino qui glisse sur une de ses frontières au nord et au nord-est.
2: Merci beaucoup Sébastien Boussois, vous êtes chercheur en relations internationales et directeur de l'Institut géopolitique européen. Je vous souhaite une belle soirée monsieur.
8: Merci.
2: Merci. Il est 18h19 en France à présent. Les Insoumis achèvent aujourd'hui leur université d'été dans la Drôme, à moins de 9 mois de l'élection présidentielle. Jean-Luc Mélenchon s'impose comme l'une des figures centrales de la gauche. Mais cette dynamique peut-elle vraiment le conduire jusqu'au second tour? À gauche, les candidatures se multiplient. Raphaël Glucksmann devrait notamment officialiser ce soir sur TF1 sa candidature aux primaires de gauche. Pendant ce temps, à droite aussi, les prétendants commencent à occuper le terrain. Bonsoir Bruno Cotterès.
9: Bonsoir.
2: Vous êtes chercheur et enseignant à Sciences Po Paris, spécialiste de la vie politique française. Alors, selon certains sondages, Jean-Luc Mélenchon est aujourd'hui le mieux placé à gauche. Mais est-ce qu'il peut vraiment rassembler au-delà de son propre camp?
9: Oui, c'est toute la difficulté pour la quatrième candidature à la présidentielle de Jean-Luc Mélenchon. Il apparaît effectivement comme extrêmement dynamique. On a vu un Jean-Luc Mélenchon aujourd'hui à la clôture de ses universités d'été extrêmement offensif, en particulier sur la question climatique. Il y a consacré les deux tiers de son discours. Mais c'est vrai que Jean-Luc Mélenchon, il y a un paradoxe en France. C'est à la fois pour le moment le meilleur candidat de la gauche et en même temps, c'est la candidature, en tout cas c'est la personnalité politique qui est perçue comme l'une des plus clivantes. Mmh. Et donc c'est au fond ceux qui s'opposent à Jean-Luc Mélenchon à gauche lui disent « bah oui c'est très bien, vous faites de bonnes intentions de vote au premier tour mais vous ne pouvez pas gagner ». Le deuxième tour, Jean-Luc Mélenchon répond, déjà faites aussi bien que moi au premier tour.
2: Qu'est-ce qui fait que Jean-Luc Mélenchon est effectivement, comme vous le dites, le meilleur candidat, dans le sens le meilleur, qui a les meilleures chances par rapport aux socialistes, aux écologistes et autres?
9: Oui, pour moi, il y a trois éléments. Le premier, il faut jamais oublier, au fond, que la gauche n'est pas complètement remise de ce qui s'est passé en 2016-2017, au moment du renoncement de François Hollande. Une partie de la gauche a considéré que la gauche avait été au pouvoir entre 2012 et 2017, mais n'avait pas fait la politique de la gauche. Mmh. Et donc, il y a toujours cette question pendante à gauche, qui est la question du rapport au changement. Faut-il une rupture dans le domaine économique, un vrai changement de paradigme, c'est ce que Jean-Luc Mélenchon représente, où la gauche doit-elle affronter cette fameuse culture de la réalité et du gouvernement. Deuxième raison, Jean-Luc Mélenchon est un candidat très expérimenté, longue carrière politique derrière lui, quatrième candidature à la présidentielle, et puis la troisième raison, l'organisation politique de la France insoumise, qui fait depuis de nombreux mois un très gros travail de terrain, de campagne, en allant en particulier dans les banlieues, dans les cités en France. Et donc voilà, tout ça, ça fait effectivement une France insoumise qui est aujourd'hui plus que jamais en ordre de bataille.
2: Et Jean-Luc Mélenchon, est-ce qu'il peut réellement atteindre le second tour?
9: Vous savez, c'est très difficile à dire aujourd'hui. Les intentions de vote de premier tour sont déjà à prendre avec beaucoup de précautions aussi loin de l'élection. Le deuxième tour, vraiment, c'est compliqué. Alors il semble aujourd'hui en mesure d'avoir un très bon score comme il l'a déjà fait en 2017, comme il l'a fait en 2022. Par contre, se qualifier au deuxième tour, tout sera fonction du nombre de candidats, des autres candidatures de gauche. On va voir tout à l'heure si Raphaël Glucksmann se déclare candidat et s'il se déclare candidat, passe-t-il par la primaire du Parti Socialiste ou pas. Et donc tout va dépendre bien évidemment du nombre de candidats à gauche et du casting final de cette élection présidentielle.
2: Ouais. En 2022, beaucoup d'électeurs s'étaient ralliés à lui par vote utile, notamment pour tenter de faire barrage à l'extrême droite. Est-ce que ce réflexe peut encore jouer en 2027?
9: Oui, le vote utile peut continuer de fonctionner. Il y a deux types de vote utile. Il y aura un vote utile pour Jean-Luc Mélenchon, venant d'électeurs de gauche pour qui ça n'est pas le candidat préféré, mais ils disent il faut que la gauche sauve l'honneur, il faut miser sur le meilleur candidat. Et puis, un deuxième type de vote utile aujourd'hui en France, c'est quel est le candidat le plus à même de pouvoir battre le Rassemblement national, Marine Le Pen, qui, toutes les enquêtes d'opinion Le Monde depuis des mois, semble quasiment garantie aujourd'hui de se qualifier au deuxième tour. Et donc, c'est autour de cette question en particulier que la compétition est très forte à gauche, qui pourrait éventuellement battre Marine Le Pen.
10: Merci beaucoup Bruno Cotresse. Je rappelle que vous êtes chercheur et enseignant à Sciences Po Paris, spécialiste de la vie politique française. Bonne soirée monsieur. Merci. 18h24 dans ce forum. Alors on va se poser cette question à présent. Comment conserver dans nos montagnes l'eau libérée par la fonte des glaciers? La Suisse a déjà perdu près de 40% de son volume glaciaire depuis les années 2000, avec une conséquence majeure. Cette eau, qui alimentait régulièrement nos rivières et nos barrages, risque de manquer surtout pendant les périodes sèches. Alors, faut-il construire de nouveaux barrages ou augmenter la capacité de ceux qui existent déjà? On en parle avec vous, Giovanni De Cesare. Bonsoir.
11: Bonsoir.
10: Vous êtes ingénieur civil et directeur opérationnel de la plateforme hydraulique de l'EPFL. Alors, on voit les glaciers fondre à vue d'œil, hein, quand ils auront largement disparu. Est-ce que cela veut simplement dire moins d'eau?
11: Alors, pas forcément moins d'eau, mais la distribution dans le temps et dans l'espace sera complètement différente. C'est-à-dire, actuellement, ça fond vraiment pendant la période estivale et ça se recharge en hiver. Et puis, cette fonte en été va manquer.
10: Ouais. Donc ça veut dire qu'on ne va plus disposer d'autant d'eau toute l'année.
11: C'est exactement,
10: ça surtout.
11: Exactement.
10: Alors un glacier, c'est donc en quelque sorte un immense réservoir naturel. Et cette eau, c'est aussi une réserve d'énergie pour nos barrages. Qu'est-ce qui rend cette ressource si précieuse?
11: Alors cette ressource, elle est vraiment précieuse parce qu'elle est tout en haut dans la chaîne de production hydroélectrique. Elle est vraiment, pour la grande distance, à 2300 mètres. Et les centrales sont dans la plaine du Rhône, donc vous avez beaucoup de débit et vous avez aussi beaucoup de chutes. Donc ça donne des puissances énormes, c'est-à-dire grande distance Biodron, c'est la puissance d'une centrale nucléaire disponible en 90 secondes. Donc c'est ça qui change. C'est vrai, c'est sur appel.
10: Ouais. C'est l'efficacité. Quoi.
11: C'est l'efficacité, c'est une efficacité énorme.
10: Alors les projections montrent que cet apport pourrait fortement diminuer hein, d'ici la fin du siècle. Concrètement, comment éviter de laisser cette eau s'échapper sans pouvoir la stocker?
11: Alors on n'échappe pas au stockage. C'est pas possible, c'est-à-dire une part du stockage, il faut les faire en altitude, parce que là, on a aussi l'énergie. On stocke pas que l'eau, on stocke l'énergie, et ce stockage actuellement, il est insuffisant. Surtout pour pallier le besoin en hiver. En été, on a a priori assez d'énergie avec le solaire, déjà plus de 15% de production en Suisse, de la consommation, c'est solaire, donc on a assez. Mais en hiver, on manque.
10: Oui. Construire de nouveaux barrages prend du temps et suscite souvent des oppositions. Vous défendez plutôt, vous, le rehaussement des ouvrages existants. Pour quelle raison?
11: Alors, c'est comme votre téléphone mobile, si vous voulez le garder, vous ajoutez une batterie, et si possible au même endroit. Et les exemples nous montrent, on a surélevé trois grands barrages, c'est-à-dire par une surélevation relativement faible, bon, c'est quand même une dizaine de mètres, 15, 25 mètres, mais on augmente considérablement le volume disponible.
10: Mais techniquement, c'est vraiment aussi simple que d'ajouter un étage à un bâtiment?
11: C'est pas aussi simple que ça. Pour les barrages voûtes, c'est faisable parce qu'ils s'appuient sur les côtés. Par contre, pour les barrages poids, comme la Grande Dixence, c'est plus difficile parce que l'impact au sol est quand même considérable. Tandis que pour le barrage voûte, ça ne change rien à l'impact au sol.
10: Ouais.
11: Par rapport au barrage.
10: Et il y a une question temps, hein, échéance. Le temps presse. Cette eau est aujourd'hui stockée dans les glaciers. Si on n'augmente pas rapidement nos capacités de stockage, elle finira simplement dans les rivières et quittera la Suisse. C'est bien ça?
11: C'est bien ça. Ouais. C'est bien ça. Ça passe par l'Léman, ça va dans le Rhône, dans le Rhin, partout.
10: Ouais. Un tel chantier a forcément un coût. Est-ce que c'est économiquement rentable?
11: Alors ça, je laisse décider finalement la politique et les exploitants. Mais stocker l'eau chaque kilowattheure. On parle par mètre cube, en kilowattheure stocké, a priori c'est rentable, oui.
10: Ouais. Et du côté politique, est-ce que vous sentez une véritable volonté d'accélérer ou est-ce que les procédures restent encore trop lentes face à l'urgence climatique?
11: Alors politiquement, il y a un large consensus pour le faire. Ça, c'est acquis, il y avait une table ronde 2021, les politiques sont mis d'accord, à part quelques oppositions qu'il y en a toujours, mais... Je trouve qu'il y a un consensus de le faire. Les projets sont en cours, certains sont dans les tiroirs, on peut les sortir et les réaliser. Mais voilà, il y a aussi une question de financement, est-ce que c'est privé, public, etc.
10: Alors si rien n'est fait, que risque-t-on de perdre en premier? De l'électricité, de l'eau disponible en été ou les deux?
11: Les deux. On perdra les deux, mais l'eau, c'est pas que l'électricité, c'est aussi l'irrigation, l'approvisionnement, la biodiversité. La nature a aussi besoin de cette eau. On a vu cet été. Donc, on risque de perdre beaucoup. Oui.
10: Merci beaucoup pour votre éclairage, Giovanni De Cesare. Vous êtes ingénieur civil et directeur opérationnel de la plateforme hydraulique de l'EPFL. Je vous souhaite une très belle soirée.
11: Merci beaucoup, bonne soirée.
10: Merci.
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10: Et 18h, bientôt 29, ça ne vous aura sans doute pas échappé, nous votons le 27 septembre sur l'initiative Neutralité. Ce texte demande d'ancrer une définition stricte de la neutralité dans notre constitution. Il exige notamment que la Suisse ne prenne aucune sanction contre un État belligérant, sous réserve des sanctions des Nations Unies. Enfin, notre pays ne devrait adhérer à aucune alliance militaire ou défensive telle que l'OTAN, ni coopérer avec elle. Ce texte est soutenu notamment par l'UDC, mais aussi par une partie de la gauche et par certaines personnalités issue de la diplomatie suisse, dont vous, Jean-Daniel Rohr. Bonsoir.
12: Bonjour, bonsoir.
10: Vous êtes ancien ambassadeur suisse et membre du Conseil justement de la neutralité. Également avec nous, Philippe Nantermo. Bonsoir.
13: Bonsoir.
10: Conseiller national PLR valaisan. Je commence avec vous, Jean-Daniel Rohr. Vendredi donc, le Conseil de la neutralité a affirmé que la neutralité suisse avait perdu sa boussole. En quoi cette initiative lui redonnerait-elle un cap ?
12: Je crois qu'il y a trois éléments, il faut lire les textes. Il y a trois éléments. Le premier, c'est que ça mettrait de l'ordre dans une politique de sanctions qui a été marquée au cours des dernières années par l'arbitraire. On prend des sanctions au gré des influences extérieures contre certains pays qui violent le droit international, mais pas contre d'autres. Donc ça crée une politique de deux poids, deux mesures qui discrédite non seulement la neutralité, mais aussi la politique extérieure suisse dans le monde. Deuxièmement, il s'agit de mieux encadrer nos relations avec l'OTAN. Et puis troisièmement, il s'agit d'intensifier notre politique de paix. Donc quand on lit ce texte, je crois qu'on ne peut pas être contre.
10: Philippe Nantermo, les initiants dénoncent une neutralité effectivement à géométrie variable. La Suisse reprend les sanctions européennes contre la Russie, mais n'en prend pas contre Israël. Qu'est-ce que vous leur répondez ?
14: Alors, le droit de la neutralité prévoit que la Suisse reprend les sanctions qui sont prises par nos partenaires en général. On ne prend pas unilatéralement des sanctions. C'est pour cela qu'on en a pris contre l'Ukraine. Et la neutralité, en fait, est à la carte, mais c'est notre carte, c'est pas celle de Moscou. Si cette initiative est adoptée, la première et conséquence directe, ce sera que les sanctions contre Moscou tomberont et nous nous retrouverons dans la situation du neutre dans la cour de récréation, le neutre qui tient le sac du caïd qui tabasse le petit. Moi, je crois que c'est pas ça, la neutralité. La neutralité, c'est la possibilité pour la Suisse de mener la politique qui lui semble être juste. Et j'aimerais quand même dire par rapport à l'OTAN, nous ne faisons pas partie de l'OTAN, mais la Suisse reste quand même un pays occidental. Et dans nos relations internationales, nous sommes occidentales et neutres et nous le resterons, je l'espère.
10: Qu'est-ce que vous répondez à ça, Jean-Daniel Rohr ?
12: Je réponds que d'abord l'Union européenne a pris des sanctions contre Israël, mais nous nous sommes abstenus de les prendre. Peut-être que M. Nantermo a une explication pourquoi cette géométrie variable-là. Et deuxièmement, entre 2014 et 2022, nous avons pris des mesures pour éviter le contournement des sanctions occidentales contre la Russie, à la satisfaction de tout le monde. Et évidemment, où l'initiative passait, il faudrait que le Conseil fédéral revienne à cette politique qui nous a permis non seulement de maintenir des relations avec tout le monde, mais en plus de jouer un rôle de médiateur très utile. Lorsque M. Burkhalter était le président de la Confédération et le président de l'OSCE, c'est quand même grâce à lui que les accords de Minsk, qui ont mis fin à la première phase de la guerre, si on peut dire ça comme ça, en 2014-2015, c'est grâce à lui que ces accords ont pu être conclus. Donc on a pu jouer un rôle extrêmement utile, justement parce qu'on n'avait pas repris les sanctions, mais en prenant des mesures pour éviter leur contournement, ce qui est expressément prévu dans le texte de l'initiative.
10: Oui, mais Jean-Daniel Rohr, vous regrettez que la Suisse ne sanctionne pas Israël, mais en cas de oui à l'initiative, elle ne pourrait pas faire davantage, le faire, je veux dire. N'y a-t-il pas là une contradiction ?
12: J'ai pas dit que je regrettais que la Suisse ne sanctionne pas Israël. Nous avons une palette de moyens à notre disposition. Par exemple, le code pénal. L'article 264M du code pénal permet à la Suisse de poursuivre des criminels de guerre, quelle que soit leur nationalité ou que les crimes aient été commis. Après, il y a les autres voies juridiques, la Cour internationale de justice, la Cour pénale internationale. Enfin, il y a aussi une obligation de ne pas alimenter les conflits et surtout surtout de ne pas alimenter les criminels de guerre, notamment en continuant une coopération militaire, en livrant des biens à double usage, c'est ce que la Suisse fait hein, vis-à-vis d'Israël, ou encore en étiquetant pas, enfin en acceptant d'acheter des produits des colonies qui elles-mêmes sont illégales et qui elles-mêmes constituent en soi un crime de guerre. Donc, il y a toutes sortes de choses qu'on pourrait faire sans prendre des sanctions, mais en s'appuyant sur le droit actuel.
10: Philippe Nantermo, pourquoi ne pas inscrire au moins une définition minimale de la neutralité dans la Constitution? Cela permettrait, disent les éditions, de fixer un cadre démocratiquement, plutôt que de laisser son interprétation évoluer au gré des majorités politiques.
14: Oui, enfin, laisser son interprétation évoluer au gré des interprétations de la majorité parlementaire et gouvernementale. La neutralité nous sert à nous, elle ne sert pas aux autres, c'est une politique étrangère qu'applique la Suisse et qui a pour but de nous permettre de bien nous défendre sur la scène internationale. Et quand M. Hook dit que nous avons besoin de la neutralité pour être médiateur, je relève qu'il y a de nombreux États qui ne sont pas neutres, qui sont fréquemment médiateurs. On pense par exemple au Qatar, précisément dans le conflit israélo-palestinien, qui a joué un rôle de médiateur sans être neutre. Et puis bon, on ne fait pas un débat sur le conflit israélo-palestinien ici. D'ailleurs, les propos de M. Hook, qui n'engagent que lui, ne concernent pas du tout cette initiative. Si l'initiative est adoptée, la seule conséquence directe, c'est que nous deviendrons le premier partenaire de Moscou en Europe, puisque nous serons le comptoir de Moscou au milieu de l'Union européenne, en étant le seul pays qui n'applique pas les sanctions contre le pays qui a agressé son voisin. Et je crois que ce serait dramatique que la Suisse devienne le sbire de Vladimir Poutine, et c'est en réalité le but réel de cette initiative, puisqu'elle a été lancée directement en 2022, après le prononcé des sanctions par la Suisse contre la Russie.
10: Oui, qu'est-ce que vous répondez, Jean-Daniel Roux, effectivement, à cette, accusation d'être un texte pro-Kremlin, si j'ose dire.
12: D'abord, qu'on essaie de jouer sur une corde émotionnelle. Comme j'ai déjà dit tout à l'heure, on a pris des mesures pour éviter le contournement du sanction, donc on ne deviendrait pas du tout le comptoir de Moscou. On continuerait une politique qui a très très bien fonctionné avant, entre 2014 et 2022. Et puis, nos voisins accepteraient ça. J'ajouterais aussi que ça renforcerait la colonne vertébrale du Conseil fédéral pour résister justement à ces influences extérieures. Je veux dire, on ne veut pas promouvoir la démocratie en combattant une disposition constitutionnelle démocratiquement acceptée par le peuple. Donc je pense que cet argument est faux.
14: Monsieur Rook.
12: Pardon ?
14: Cette disposition n'est pas acceptée par le peuple aujourd'hui. Je suis assez choqué qu'on nous dise que pour promouvoir la démocratie, il faudrait aujourd'hui adopter une initiative qui est officiellement soutenue par le régime le plus dictatorial d'Europe, qui est celui de Moscou.
12: Écoutez, vous avez entendu ce que votre conseiller fédéral a dit lors de la conférence du 10 août, où on lui posait cette question sur les déclarations du ministère russe des Affaires étrangères. Il était très relax, à juste titre. Il a dit, bon, écoutez, ils ont le droit de dire ce qu'ils veulent. Là, la source est claire. C'est pas de la désinformation. Ils disent ce qu'ils veulent. Ils ont le droit de dire ce qu'ils veulent. Mais là, ça va bien au-delà de nos relations vis-à-vis de la Russie. Il s'agit du rôle de la Suisse dans le monde. Il s'agit de la crédibilité de notre politique extérieur dans le monde qui est aujourd'hui malheureusement souffre de l'accusation de deux poids deux mesures, et c'est en partie lié à Israël mais pas seulement. Ouais. Hein.
10: Philippe
12: vous
10: Nantermo.
12: Avez eu d'autres agresseurs au cours des dernières années qui n'ont pas été sanctionnés.
10: Philippe Nantermo, est-ce que vous prétendez-vous que la Suisse n'a rien perdu franchement de son attractivité comme médiatrice?
14: Non, je crois pas. Au contraire, je pense que la Suisse a gagné en crédibilité en sachant se montrer forte à l'égard de certains gouvernements autoritaires. On a pu reprocher par le passé à la Suisse d'être trop complaisante à l'égard de gouvernements de sale type. Et je crois qu'en montrant que nous étions du côté des démocrates européens quand l'Ukraine se faisait envahir, bien nous avons montré que nous savions aussi être du bon côté de l'histoire. Je tiens aussi à rappeler que la Suisse n'a pas sanctionné la Russie pour la première fois. Elle l'avait fait par le passé quand elle était l'URSS et qu'elle envahissait la Hongrie ou l'Afghanistan. On a sanctionné la Serbie quand elle a commis des atrocités en ex-Yougoslavie. On a sanctionné énormément d'États dans le monde parce que précisément on a aussi une boussole sur la neutralité. Et aujourd'hui, cette initiative, elle est là pour qu'on se trouve à équidistance entre les démocraties

0: qu'on a avec l'OTAN. Et aujourd'hui, on ne sait pas quelle est la limite. Le secrétaire d'État Maeder, à la même conférence de presse du 10 août, a dit « il y a des limites ». Bon, on aimerait savoir quelles sont les limites. Mais ce qu'on observe maintenant, en lisant la littérature qui provient du DDPS, c'est qu'on est déjà intégré, il y a déjà une symbiose stratégique entre l'OTAN et le DDPS. Lisez le rapport du service de renseignement de la Confédération de juin sur l'état de la menace. Lisez la stratégie de sécurité suisse préparée par le DDPS en décembre 2025. Vous verrez qu'il désigne comme ennemi ou comme fauteur de troubles dans le monde la Chine, avec qui on négocie une modernisation de l'accord de libre-échange, qui est notre troisième partenaire économique. Je veux dire, on a l'impression que le Conseil fédéral est schizophrène. La Corée du Nord, comme si la Corée du Nord avait un intérêt à attaquer la Suisse. Évidemment, la Russie. Et puis l'Iran. Alors j'aimerais qu'on m'explique la logique, si ce n'est pas une logique d'alignement sur les politiques et sur les ennemis pressentis par les Américains.
1: Philippe Nantermo, on s'aligne sur les Américains ?
2: Je regrette, mais nous n'avons en effet pas la même vision du monde. En effet, je me sens plus proche des pays membres de l'OTAN que de l'Iran, de la Russie et de la Chine. Et je pense que ces trois derniers pays, en effet, ces dernières années, ont déstabilisé davantage le monde que la France, la Grande-Bretagne ou l'Allemagne. Et je suis quand même content que nos autorités, sans faire partie de l'OTAN, nous faisons partie d'aucune alliance militaire. S'ils réfléchissent à des collaborations militaires que nous devons mener, ils réfléchissent davantage avec nos voisins directs qu'avec la Corée du Nord. C'est quand même la moindre des choses.
1: Ouais. Jordan Henrou, est-ce qu'une neutralité plus stricte nous protégerait réellement davantage face à une menace russe, par exemple? Serions-nous moins vulnérables?
0: Écoutez, moi je crois qu'il faut aussi replacer les sanctions dans un contexte historique. Hein. Il n'y a pas que les sanctions contre la Russie. Les sanctions, le coût des sanctions est beaucoup trop élevé par rapport à leurs gains. Qu'est-ce que j'appelle le coût des sanctions? Alors, il y a le coût en termes de crédibilité, j'en ai déjà parlé. Mais après, il y a le coût humain des sanctions. Entre 1971 et 2025, selon une étude de la revue prestigieuse britannique Le Lancet, les sanctions unilatérales, surtout américaines et européennes, ont provoqué 541 000 morts par année, dont 51% d'enfants. C'est à peu près un génocide par année. Voulons-nous vraiment nous associer à ces sanctions qui, en plus, ne fonctionnent pas? Parce qu'elles n'ont pas fonctionné dans le cas de la Russie. Elles n'ont pas fonctionné pendant 50 ans dans le cas de l'Iran, on vient de le voir. Les deux pays nucléaires qui ont lancé une agression, parce que c'était aussi une agression contre l'Iran en février de cette année, se sont fait battre à plate couture finalement par un Iran qui a été sous sanctions pendant 47 ans. Alors ça sert à quoi de prendre des sanctions qui sont inutiles, qui nuisent à notre crédibilité et puis qui contribuent aussi à finalement faire augmenter le coût de la vie pour les citoyens suisses?
1: Ouais, Philippe Nantermo, au fond, si la Suisse reprend des sanctions par exemple contre la Russie, elle s'expose aux critiques de Moscou. Si elle n'en reprend pas, elle s'expose à celles de l'Union européenne et des États-Unis. Est-ce qu'une neutralité plus stricte ne permettrait pas précisément de rester en dehors de ces rapports de force?
2: Alors, si on veut parler de strict intérêt, je vous rappelle que nos échanges avec la Russie, c'est moins de 0,3% de notre produit intérieur brut, alors que nos échanges avec l'Union européenne, c'est 130 fois plus. Donc, il est clair que si on doit choisir entre les deux, nos propres intérêts sont évidents. Et puis, je trouve un tout petit peu indécent quand on parle du coût humain des sanctions, d'oublier de les mettre en parallèle avec le coût humain de la guerre d'agression que mène aujourd'hui Moscou en Ukraine. Chaque jour, on peut lire que des bombes sont larguées sur des civils, des missiles sont envoyés sur des civils. Il y a semaine après semaine des dizaines d'enfants qui sont bombardés et assassinés en Ukraine par le gouvernement de Moscou. J'ai beaucoup de peine à parler du coût humain des sanctions dans ce cadre-là. Si la Russie ne veut plus des sanctions, il lui suffit de mettre un terme à la guerre et je crois que l'opportunité lui est donnée tous les jours.
1: Merci beaucoup à tous les deux d'avoir participé à ce débat. Jean-Daniel Roure, ancien ambassadeur suisse et membre du Conseil de la neutralité. Philippe Nantermo, conseiller national PLR. Valaisan, je vous souhaite à tous les deux une très belle soirée.
0: Très bonne soirée, merci.
1: Merci à vous, merci. Il est 18h42, on va achever ce forum avec le Forum des médias. Et ce dimanche, on revient sur une personnalité politique qui n'en finit pas de faire la une des journaux. Valérie Dietli, contestée, isolée, mise sous pression jusque dans son propre parti. La conseillère d'État vaudoise refuse de déposer les armes. Elle sera candidate à sa réélection. Elle devra maintenant convaincre la base du centre qui se prononcera le 2 septembre prochain sur le ticket du parti. Alors, faut-il y voir du courage, une forme de résistance politique ou au contraire de l'arrogance et une fuite en avant? Car derrière cette candidature, une autre question se pose. Qui soutient encore réellement Valérie?

0: Dudley. Et si son parti, lui, ferme définitivement la porte, est-elle prête à partir seule au combat? C'est de tout cela que l'on va débattre avec nos trois journalistes de ce soir. Mireille Zaki du Blick, Christophe Passer du Matin Dimanche et Raphaël Jotran du journal Le Temps. Bonsoir à vous trois.
1: Bonsoir.
2: Bonsoir.
0: Donc, je commence avec vous, Mireille Zaki. Valérie Dudley veut se représenter alors que la présidence de son parti et son comité cantonal lui ont clairement tourné le dos. Vous y voyez de l'arrogance, pour quelle raison?
1: Alors, c'est vrai que pour un électeur vaudois, finalement, le respect des institutions compte aussi. C'est-à-dire qu'on a une candidate, une conseillère d'État sortante, qui va faire fi là de tous les avis qui ont été donnés par son parti, par les partis alliés, par le Grand Conseil, mais aussi qui fait un peu fi du bon fonctionnement du Conseil d'État, puisqu'il faudra retravailler avec ces conseillers d'État. Il y a eu des ruptures de communication, il y a des procédures pénales en cours. Là, on voit une personne qui passe en force pour envers et contre tout, et on se demande dans quel intérêt, l'intérêt de qui ça se fait vraiment, puisque ces institutions, elles sont quand même censées représenter la population vaudoise. Et puis on sait aussi qu'elle a beaucoup travaillé avec les grandes fortunes pour les aider à faire annuler des taxations, pour les aider pour revoir la refonte des barèmes, et qu'elle a aussi là cherché à passer en force. Donc on se dit, mais pour qui roule Valérie Dudley? Est-ce que c'est vraiment raisonnable? Est-ce que c'est dans l'intérêt de la population, des électeurs vaudois, des contribuables vaudois? Au sens large.
0: Voilà. Arrogance, dites-vous donc. Christophe Passer, vous n'êtes pas d'accord avec ce diagnostic, vous dites même que on cherche à faire tomber Valérie Dudley
2: en la présentant comme dysfonctionnelle.
3: je dis pas que je suis pas d'accord avec. Je suis d'accord avec beaucoup de choses que vient de dire Mirette. Moi, ce qui me frappe dans cette affaire, c'est que au fond, il y a une sorte. Vous voyez, c'est une escalade. On vient de parler de l'Ukraine, mais il y a une sorte d'escalade. Pendant un certain temps, on a essayé de reprocher à Valérie Dudley quand il s'est agi de l'écarter parce que je sais pas, il y avait des affaires qui commençaient à gêner le PLR. On a commencé à lui reporter des choses pénales. D'abord, ça a été quasiment qu'elle fraudait le fisc. Ensuite, ça a été un abus d'autorité dont un avocat stagiaire en 10 minutes pourrait vous dire qu'elle ne pourra jamais être poursuivie pour un abus d'autorité. C'est la fameuse plainte pénale qui dure depuis 2 ans. Ensuite, on a essayé de l'embarquer dans cette affaire de fuite. 150 personnes ont été interrogées et tout le Grand Conseil et tout ça pour rien. Ensuite, on nous explique qu'on a envoyé un rapport, le fameux rapport Mellan, au procureur en disant « Débrouille-toi !» pour trouver quelque chose de pénal dans cette histoire. Il n'a toujours rien trouvé, bien évidemment.
0: Donc, alors, on s'acharne contre Valérie Dudley.
3: Donc, il y a quand même... Alors bon, quand on parle de dysfonctionnement des institutions, je trouve qu'il y a là quand même matière à s'interroger. Et alors, on arrive aujourd'hui à un truc, on nous dit deux choses invérifiables. Elle est dysfonctionnelle, alors on vient vous raconter parce qu'on nous téléphone, les PLR nous téléphonent. Ils nous disent, ouais, on a eu une réunion avec elle ou les gens du centre, et puis alors le lundi elle dit ça, puis le mardi elle est plus d'accord, alors elle est dysfonctionnelle. Vous voyez, on peut pas dire qu'elle est folle, on peut pas dire qu'elle est schizophrène, on peut pas dire qu'elle est autiste, on peut plus dire qu'elle est suisse allemande. Donc en fait maintenant, elle est dysfonctionnelle, et puis maintenant on nous dit, alors c'est le nouveau truc, parce qu'on s'est tous fait appeler pour cette histoire, on a eu tous eu des pontes PLR qui nous ont appelé en disant, ah, vous savez quoi? Quoi? Elle est sous l'influence des milliardaires catholiques. Et donc, en fait, la prochaine étape, c'est quoi? Léon XIV vient d'appeler Madame Christine Lhuizier, les Illuminati, le Mossad,
1: on est en train de dire n'importe quoi.
0: On laisse terminer Christophe Passer.
3: Mais on n'en peut plus. Il y a plus de 3000 personnes consacrées par le bouclier fiscal, qu'un certain nombre d'entre eux, à un moment donné, soient devenus des amis ou pas de Madame Dudley, c'est possible. Mais commencer à nous expliquer qu'elle est sous l'influence des milliardaires catholiques, comme on me l'a sorti texto, les gens du PLR, je trouve qu'on commence à sombrer dans une sorte de paranoïa générale.
0: Raphaël Jotran, vous êtes entre les deux, on va dire. Vous dites qu'elle est très intelligente, mais aussi dysfonctionnelle. Ça veut dire quoi, concrètement?
4: Alors, je pense qu'en effet, je suis potentiellement entre les deux, c'est-à-dire qu'à mon avis, c'est clair que Valérie Dudley a dérangé dès son arrivée au Conseil d'État vaudois. Elle a directement fait l'objet de procédures. On se rappelle qu'il y a eu des questions autour de ses études, de son doctorat. Il y a eu des questions autour de son domicile fiscal pour lesquelles finalement elle a été blanchie par rapport à tout ça. Après, directement ça, on a enchaîné avec ses fameux rapports Studer, puis Pécher, puis Mellan. Enfin bref, donc il y a à la fois pour l'instant, il est important de le rappeler qu'elle n'a pas été condamnée pénalement pour quoi que ce soit. Et ça, c'est quand même juste la pour l'instant quelque chose de principal à rappeler. Et puis d'un autre côté, il y a tout le reste. Il y a sa manière de communiquer, sa manière d'être déjà en campagne alors que son parti elle n'était pas forcément au courant qu'elle allait y aller, la manière aussi de faire cette conférence de presse en plein été, alors que je pense qu'elle a, elle avait l'occasion de, d'occuper le terrain cet été avec la sécheresse dans les alpages, avec des questions où elle aurait pu se mettre en avant en disant, bah voilà, moi pendant que mes collègues étaient en vacances, bah moi j'étais dans les alpages avec les agriculteurs en train d'essayer d'avoir des vrais problèmes à régler. Donc elle a ces deux aspects. Et puis d'un autre côté, ben il faut quand même rappeler une chose aussi, c'est que moi j'ai lu énormément d'articles à la suite du rapport Mellon notamment qui disait que c'était terminé Valérie Dittli, qu'elle était lâchée par le centre, lâchée par les jeunes du centre, lâchée par le comité cantonal, enfin de présidence, etc. Elle a été soutenue à la fin à chaque fois. Donc il faut toujours faire très attention dans ce dossier parce qu'on sait que ça évolue très rapidement.
0: Voilà, premier constat, même autour de cette table, impossible de trancher simplement. Pour les uns, Valérie Dittli s'obstine, pour les autres, elle résiste. Reste une question très concrète, peut-elle encore compter sur quelqu'un? Et là, Raphaël Jottrand, selon vos informations, elle pourrait disposer d'environ 30% de soutien, ce qui n'est pas négligeable. Qui sont ces soutiens?
4: Alors, selon mes informations, c'est un peu exagéré peut-être, mais j'ai discuté avec plusieurs personnes cette semaine et un ponte du Parti Socialiste m'a dit qu'il faut faire très attention à ne pas sous-estimer le potentiel de Valérie Dittli. J'estime qu'elle fait 30% des voix si elle se présente demain. Donc voilà, c'est clair qu'elle a malgré tout un potentiel. Je viens de la campagne, les gens de la campagne ne connaissent pas forcément, mes amis, voilà, les gens que je côtoie ne connaissent pas forcément les 7 membres du Conseil d'État. Ils savent qui est Valérie Dittli. Il y a des agriculteurs qui sont très contents du travail qu'elle fait. Donc elle a ce potentiel là. Il y a des électeurs UDC qui aussi eux disent ah mais c'est quand même elle qui a voulu aussi défendre la fiscalité, qui ne voyait pas forcément que d'un mauvais œil. Donc ce potentiel là, elle l'a en tout cas dans une partie de la droite. Maintenant c'est clair que je pense qu'à gauche, ceux qui sont plutôt de la gauche modérée, de la gauche centriste, à mon avis, ça va être très compliqué pour elle d'aller faire ces voix-là qui lui avaient permis d'être élue, mais elle a en tout cas des soutiens à droite qui sont présents.
0: Mireille Zaki, vous avez une lecture très différente, vous estimez qu'elle bénéficie Vous estimez qu'elle bénéficie du soutien de milieux économiques puissants. Vous parlez notamment de grands contribuables. Quel rôle joue-t-il selon vous?
1: N'importe qui a travaillé sur le canton de Vaud sait très bien que les grands contribuables sont frustrés au niveau fiscal. Ils ont été déçus par le PLR, ils l'ont dit. Ils cherchaient quelqu'un qui soit plus à droite du PLR qu'un ultralibéral au Conseil fédéral, au Conseil d'État vaudois. Ils l'ont pas trouvé. Il y avait pas d'UDC. Ils se sont reportés sur Valérie Dittli. Elle a tout fait pour essayer d'aider leur cause. Et elle a pas du tout dérangé. Non, c'est juste qu'elle a vraiment voulu aller dans le sens au moment où eux faisaient des pressions énormes et le PLR ne faisait pas ce qu'il faut, ni au Grand Conseil, ni au Conseil d'État, pour aller dans un sens, il faut dire, extrême des demandes de ces grandes fortunes qui sont frustrées et fâchées et qui le disent, y compris Bernard Nicot.
4: C'est important de rappeler que c'est dans un contexte de bouclier fiscal où il y avait justement un bouclier fiscal où les personnes,
1: c'est important de le rappeler. C'était après 10 ans de cadeaux fiscaux avec le bouclier fiscal où il y a eu un relèvement.
4: Il y a eu évidemment à la fois ces cadeaux fiscaux dont on peut pas dire qu'elle a mis le doigt dessus.
1: Avec ces gros contribuables, je parle beaucoup avec eux, je sais très bien ce qu'ils disent, pourquoi ils ont misé sur Valérie Dittli. C'était vraiment faute de mieux, ils sont allés voir tout le monde, les PLR les ont pas suffisamment écoutés, parfois ils leur disent non, et eux, ils aiment pas ça. Et donc, ils ont besoin d'un UDC aujourd'hui au gouvernement. Il y a Jean-François Thuard aujourd'hui, il y aura peut-être Valérie Dittli, lequel ils vont choisir, il faut voir, mais on est vraiment sur des causes ici de grands contribuables qui ont vraiment milité pour à la fois l'initiative 12%, pour la refonte des barèmes, pour le bouclier fiscal qui soit légalisé dans ses versions light, la version broulisse, ce qui a été fait. Mais il y a aujourd'hui cette clause guillotine, on va pas devenir trop technique, mais on explique juste que il s'agit aujourd'hui, il y a une frange, il y a Philippe Jex qui soutient Valérie Dittli, qui est un proche de André Hoffmann, le milliardaire héritier du groupe Roche, qui travaillent ensemble sur le même domaine agricole. Donc, ces grandes fortunes, elles ont besoin de quelqu'un au gouvernement qui aille dans leur sens plus que le PLR, parce que le PLR ne leur suffit plus, il ne va pas assez dans leur sens. C'est très important de le dire et de comprendre les vrais enjeux qui se passent sur Vaud, parce que c'est pas uniquement sur le canton de Vaud que ça se passe.
0: Christophe Basser. Vous ne croyez pas du tout à cette théorie.
2: Non,
0: vous dites même qu'on ne sait pas réellement qui soutient Valérie Dittli.
2: Non, je dis. Alors, il y a des chances. Il faut parler à plus de gens. On peut parler aux 3000 millionnaires du canton de Vaud qui sont pas tous catholiques, contrairement à ce qu'explique le PLR. Et il y a d'abord plus de catholiques que de protestants dans le canton de Vaud. Faudra le rappeler un jour au PLR. Donc c'est bien qu'il y ait quelques-uns d'entre eux qui soient milliardaires. Et puis je vous rappelle en plus que le ministre qui précédait avait carrément été décoré par un des plus grands contribuables du canton, le consul de Russie de l'époque. Bref, passons. Je veux dire, aujourd'hui, si vous voulez, Valérie Dietli, moi, si elle est soutenue par quelques millionnaires, franchement, je suis pas sûr que ça suffise à faire les voix. Faut être clair. Là, je suis d'accord avec Raphaël Jottrand. Je veux dire, elle pèse peut-être 30, 40 000 voix. Il en faut 80 000 pour être élu conseiller d'État dans le canton de Vaud. Elle va avoir du mal. La question est-ce que c'est parce qu'elle soutient tel ou tel... Vous voyez, c'est quand même différent de dire elle soutient des intérêts particuliers, quels qu'ils soient, hein, les paysans, les millionnaires, etc. Et puis de dire, comme le dit le PLR, qu'elle est dysfonctionnelle et qu'elle est complètement... qu'elle a menti, qu'on lui reproche des choses pénales, etc. Alors, moi, je veux dire, ok, c'est comme si je disais au bout d'un moment, vous savez, les gens, les socialistes, ils sont soutenus par les syndicats. Bah ouais, c'est les syndicats qui les soutiennent. Bah les gens de droite, ils sont soutenus par les gens riches.
0: Raphaël Jottrand,
2: je vois pas où est le problème.
0: Vous évoquez aussi un phénomène intéressant, le tous contre elle, hein, pourrait finalement jouer en sa faveur. Est-ce que l'acharnement perçu contre Valérie Dietli peut vraiment créer de la sympathie?
4: Mais déjà, je rejoins clairement Christophe Pazza sur ce point-là. Bah voilà, chaque politicien est élu par une base de personnes qui défendent certains intérêts ou bien qui, voilà, en fonction de leur niveau de vie, voteront plutôt à gauche, à droite, bref. Oui, bien sûr qu'il y a le seul compte tout ça. Je crois que c'est quelque chose qui a profondément choqué une partie des Vaudois. Et puis, il suffit de le voir sur les commentaires, les réactions, de discuter avec des gens et pas de discuter uniquement avec les millionnaires. Hein. C'est pas eux qui décideront à la fin de l'élection, même si, bien sûr, il y aura de l'argent pour la campagne, bref. Je pense que les gens n'aiment pas quand une personne se retrouve lynchée par beaucoup de monde, par la classe politique,
0: par l'establishment, comme on dit.
4: Exactement. Et puis, par exemple, qui ont des intérêts, n'oublions pas ça. Ouais. C'est un monde politique où il y a des élections dans un an, où les gens veulent être élus, où la gauche a perdu la majorité, où la droite va devoir, enfin le PLR va devoir défendre ses trois sièges. Bref, il y a des intérêts qui sont là et qui aussi évidemment ont fait qu'il y a eu, je pense, une forme d'acharnement contre Valérie Dietli.
0: Ouais, Mireille Zaki, vous ne voyez pas vraiment ce risque, à force de vouloir la faire sortir, ses adversaires pourraient-ils la renforcer au fond?
1: Non, pas du tout, parce que en fait, l'année dernière, il y avait énormément de réactions en ligne très positives pour Valérie Dietli, au point que je me suis demandé s'il y avait une campagne ou quelque chose, parce que c'était vraiment très très massif. Cette année, c'est beaucoup moins. La majorité des réactions se disent, bon, ras-le-bol, quoi, trois plaintes pénales, ça fait beaucoup. Il y en a deux qui la ciblent directement et une troisième qui concerne le bouclier fiscal, mais qui inclut un volet vérification de la tentative de faire sauter les taxations. Ça commence à faire beaucoup pour beaucoup de gens. Passer en force, ne pas respecter les institutions. Il y a des gens qui trouvent ça pas du tout collégial. C'est pas la manière de faire de la politique vaudoise, avec des compromis, le respect des autres, etc. Et donc aujourd'hui, il faut pas oublier qu'il y a Jean-François Thuillard, qui est aussi apprécié des électeurs des campagnes vaudoises, qui est UDC, qui a commencé par dire qu'il faut prendre soin des contribuables, etc.
0: D'accord.
1: Et donc, oui, elle a affaire à votre parti, et comme dit Christophe Passer, c'est loin d'être gagné. Mais déjà, le 2 septembre, c'est loin d'être gagné à l'Assemblée Générale du Parti.
0: Justement, on va y arriver. Le 2 septembre, test de vérité. Raphaël Jottrand, est-ce que voilà, l'Assemblée des délégués du Centre Vaud pourrait en quelque sorte désavouer la direction du parti en créant la surprise, en soutenant Valérie Dietli?
4: Mais vous pensez vraiment qu'elle va... Enfin, je sais pas, mais vous pensez vraiment qu'elle va aller devant l'Assemblée avec le comité de présidence, le comité cantonal qui est contre elle, avec...
0: Ouais.
4: En plus, on a compris que ça... Voilà,
0: C'est cuit. Vous pensez que Valérie Dietli va se lancer seule?
4: En plus, avec les modalités qu'ils ont choisies récemment, je ne vois pas comment elle va pouvoir passer devant l'Assemblée du Centre. Là, il faut être clair. Et puis, c'est vrai que si votre question, c'est de savoir aujourd'hui quelles sont ses chances. Si on se pose cette question, c'est clair qu'aujourd'hui, ses chances d'être réélue, il faudrait qu'elle soit blanchie dans les cinq prochains mois sur toutes les affaires, qu'il y ait des retournements de situation pas possibles. Ses chances d'être réélue sont extrêmement minces. Maintenant, est-ce qu'elle veut aller devant le peuple et puis dire, bah voilà, j'ai fait 40 000 voix et puis j'aurais malgré tout eu un soutien de la population, c'est une chose. Mais ses chances d'être réélue dans les circonstances actuelles sont très compliquées.
0: Ouais. Christophe Passer, est-ce que vous croyez, vous aussi, que la base pourrait peut-être...
2: Non, c'est-à-dire, je croyais oui. La réalité, c'est que les gens comprennent pas le micmac quand on dit respect des institutions. Bon, aujourd'hui, on en est au stade où on dit la présidence a voté contre elle. Ensuite, le comité, en gros, c'est les mêmes, ont aussi voté contre elle.
1: Non,
2: puis
1: ils
2: maintenant,
1: sont 20,
2: maintenant,
1: sont 20,
2: oui, avant, ils, d'accord. Enfin bon, et puis ensuite, enfin, et puis alors, maintenant, on nous explique que ce sera plus les membres du centre qui pourront, ce qui avait été le cas pendant des années, voter. Puis alors là, on disait, elle a d'assez bonnes chances. Elle est à 55 ou 60-40. Non, on va faire voter seulement les espèces de délégués, c'est-à-dire on va essayer de faire voter les mêmes qui sont dans le comité ou plus ou moins. Donc effectivement, il y a de bonnes chances
3: qu'elle ne puisse pas passer devant cette assemblée le 2 septembre, puis qu'elle et puis alors la question, moi je trouve que ça reste ouvert pour la suite. Je suis pas sûr qu'elle ait envie de continuer seule. Une fois qu'elle aura
0: sans aucun parti. Déjà elle disait, moi j'en ai marre de travailler sans aucun député.
3: Mais la réalité conseil. Réalité c'est que le grand naïf dans cette affaire, c'est l'actuel président du centre, parce que bon, ok, elle vaut 30-40 000 voix, mais lui il en vaut 3 000. Et donc en fait, n'oubliez pas que le centre a fait 2% aux dernières élections cantonales.
1: Non, mais lui, il n'a jamais dit qu'il allait se porter candidat.
3: Bah, oui, c'est ça, il n'a pas dit. Mais enfin, il l'a quand même pensé très très fort en se rasant.
1: Et puis, si
3: c'est une alliance au centre, comme ils l'ont préconisé avec les Verts libéraux, par exemple, bah, c'est les Verts libéraux qui enverront le candidat. C'est
0: Miyazaki,
3: pas le
0: à votre tour, et ce sera le mot de la fin. Vous pensez que Valérie Dietli va y aller seule ou...
1: Oui, moi je pense qu'elle a reçu des fonds importants de la part de donateurs qui ne donnent plus au PLR, qui lui ont donné, ils veulent faire ce Paris. Comme je vous dis, Philippe Jacques, son principal soutien, c'est un proche d'André Hoffmann, qui est le plus gros milliardaire du canton de Vaud. Alors, il y a des attentes, il y a des gens qui veulent compter sur elle pour mener une certaine politique, mais ça va envers et contre tout, et c'est vrai que la population pourrait absolument ne pas suivre, et c'est là que tout pourrait s'effondrer. C'est quand la population va dire non, stop, il y a des déficits dans le canton de Vaud, il y a d'autres priorités, il y a d'autres candidats, il y a des alliances, et qui vont choisir finalement quelque chose de plus institutionnel et de plus convenable, qui est quand même pas si entaché par des procédures et des problèmes.
0: Merci beaucoup. Ben, on verra, cette semaine, justement, le 2 septembre déjà, lors de l'Assemblée, puis ensuite. Merci beaucoup d'avoir participé à ce forum des médias. Mirette Zaki-Dublis, Christophe Passer du matin dimanche et Raphaël Jortran du temps. Belle soirée à tous les trois.
3: Merci beaucoup.
0: On passe à la météo. Lundi, donc demain, ensoleillé en fin de journée, passage nuageux de plus en plus nombreux depuis le sud-ouest, suivi d'averses ou d'orages dans la nuit. En pleine, minimum 13 degrés, maximum 28, avec une tendance à la bise.
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0: Sur l'axe Chiasso-Lucerne, les colonnes s'étirent sur 4 km entre Quinto et l'entrée sud du tunnel du Gothard, soit une attente de 3 quarts d'heure en direction de Lucerne. Et c'est la fin de ce forum. Au nom de toute l'équipe de la rédaction qui m'a aidé à la préparer et à la réaliser, merci de l'avoir suivi. J'aurai le plaisir de vous retrouver demain à 18h. Excellente soirée à toutes et à tous. 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Il va être bientôt 19h.
5: Philippe Nanzer.
6: La Norvège promet de maintenir son aide de 8 milliards de francs à l'Ukraine l'année prochaine. C'est ce qu'a déclaré aujourd'hui le Premier ministre norvégien lors d'une réunion des dirigeants des pays baltes et nordiques à Kiev. Demain, la capitale ukrainienne doit accueillir une réunion de la coalition des pays alliés de Kiev. À l'approche de l'hiver, ils doivent discuter des moyens d'intensifier la pression sur la Russie pour l'inciter à mettre fin à la guerre. La garde nationale tunisienne annonce ce soir avoir repêché 11 corps en mer après un naufrage dans la nuit de vendredi à samedi d'un bateau qui transportait 15 migrants. 3 personnes sont toujours portées disparues. Selon l'Organisation internationale pour les migrations, l'OIM, cette année, au moins 914 migrants sont morts ou ont disparu sur cette route maritime entre la Tunisie et l'île de Lampedusa dans l'extrême sud italien. Les sonneurs de cloches de toute la Suisse se sont retrouvés durant ce week-end à Schüpfen, dans le canton de Berne, pour leur rencontre fédérale. Selon les organisateurs, plus de 3000 participants ont présenté un aperçu des traditions musicales suisses. Le cortège aujourd'hui a été le temps fort de la fête, avec des hommes en costume traditionnel, du Mutz bernois jusqu'au Bretzon fribourgeois, comme on dit. Des hommes qui ont fait résonner les grosses cloches suspendues à de larges colliers de cuir richement décoré. Du hippisme avec Steve Garda, qui est enfin champion du monde. Aujourd'hui, sur Dynamix, le Jurassien a remporté le titre mondial à Aix-la-Chapelle. À 44 ans, il complète son incroyable palmarès en décrochant le dernier titre qui lui manquait. Après tous ceux qu'il a remportés, champion olympique en 2012, champion d'Europe en 2023, vainqueur à 3 reprises de la finale de Coupe du Monde en 2015, 2016 et en 2019. Après l'argent de Leipzig, le bronze de Zagreb. C'est car des gymnastes artistiques suisses ont décroché une nouvelle médaille au championnat d'Europe aujourd'hui lors de la finale par équipe. Avec Matteo Giubellini, Florian Langenegger, Mathias Pifaretti, Dominique Tamzel et Noé Seifert, le quintet helvétique a été devancé par les Russes qui faisaient leur retour dans la compétition et par les Britanniques, sacrés champions d'Europe pour la deuxième fois consécutive. Le champion du monde de Formule 1 en titre, Lando Norris, a remporté aujourd'hui de manière éclatante l'ultime Grand Prix de la saison aux Pays-Bas. Une course marquée par l'abandon sur accident dès le premier tour de l'enfant du pays, à savoir le Néerlandais Max Verstappen. C'est la deuxième victoire de suite cette année pour Lando Norris à bord de sa monoplace McLaren, motorisée par Mercedes. Fin juillet, le Britannique de 26 ans avait gagné le Grand Prix de Hongrie. La météo, eh bien le soleil régnera en maître demain, sauf peut-être à partir de la fin de la journée où il y aura de plus en plus de nuages, puis des averses, voire des orages durant la nuit. Côté température en pleine, il fera 28 degrés au plus chaud de l'après-midi.
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2: Aller à Romont acheter de la moutarde concoctée par les sœurs cisterciennes de la Fille Dieu ou à B pour se ravitailler en sauce pimentée. Ce n'est pas forcément la porte d'à côté suivant où vous habitez, mais rendez-vous en septembre à Saint-Maurice pour le marché monastique où vous trouverez tous ces produits au même endroit. On entendra son président en première partie d'émission. Et oui, le jazz est digne d'être étudié en théologie parce qu'au-delà des negro spirituals, les formes libres, improvisées et souvent dialoguées de cette musique rythmée comportent de nombreuses similitudes avec le langage de la foi.
3: La théologie, elle est appelée en fait à improviser sur des thèmes. Alors après, il y a improvisation et improvisation. Donc il y a un parallèle intéressant à faire entre le free jazz et cette théologie qui se veut libre, libérée d'un certain carcan dogmatique qui lui pèse dans certains cas.
2: Le professeur Christophe Chalamet, qui a mis sur pied deux journées d'études à Genève pour explorer cette proximité inattendue, Mathias Wirth s'est invité à ces journées et il a pu y rencontrer aussi notamment des Américains venus tout exprès en Suisse pour parler jazz et théologie. C'est le sujet tout en notes et en rythme que l'on vous propose dans une vingtaine de minutes, suite à quoi on parlera hérésie avec le philosophe Denis Moreau. 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Bienvenue à vous.
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2: Quand le monastère se fait épicerie, c'est la série qui nous a porté cet été dans Haute Fréquence et qui annonce le marché monastique des 20, 21 et 22 septembre à Saint-Maurice en Valais. Un marché où vous pourrez retrouver ce dont on a parlé ces derniers dimanches, comme la confiture de l'abbaye de Haute-Rive ou la moutarde du monastère de la Fille-Dieu à Romont. L'occasion pour nous d'interroger le président de ce marché particulier, Bernard Mottier.
4: Ici, nous sommes à l'office du tourisme de Saint-Maurice et dans les locaux qui sont tout nouveaux, c'est la gare de Saint-Maurice. Et c'est aussi la gare de Saint-Maurice, c'est l'entrée en Valais.
2: Vous êtes donc le président du marché monastique qui intervient toutes les années depuis 14 ans ici à Saint-Maurice. Qu'est-ce qui vous a pris d'organiser un tel marché ici ?
4: Alors, au tout début, donc, mon prédécesseur, c'était un petit peu pour préparer les festivités du 1500e anniversaire de la basilique. On s'est dit, c'est ici à Saint-Maurice qu'on peut avoir une rencontre monastique et des produits monastiques.
2: Et puis, qu'est-ce qui vous plaît, vous, dans cet exercice ?
4: Alors, c'est le style et la convivialité, parce que c'est... Dans un marché en général, enfin dans tout ce qui est, je dirais, business, c'est le business qui est important, c'est tout ce qui est vendu. Et là, l'atmosphère, c'est plus la rencontre. Je me rappelle une fois, des sœurs me disaient, il y a trop de monde, on n'a pas le temps de discuter. Donc c'est cet apaisement d'un temps, on est tous là, tout le monde se parle, se discute de ses petits problèmes aussi. Et puis ici à Saint-Maurice, c'est venu un lieu de rencontre pour les communautés entre elles aussi surtout. Parce que pour certaines, c'est la seule sortie de l'année qu'elles font.
2: Et il y a quoi sur les étals ?
4: Alors, il y a un petit peu de tout. Il y a beaucoup de... Donc, c'est tout des produits pratiquement faits maison. Hein. Donc, des biscuits, des confitures, de l'huile, du chocolat, des savonnettes. Hein. Il y a aussi beaucoup de... Je dirais d'objets liturgiques, hein, des chapelets, des crucifix. Enfin, pour certaines, c'est leur revenu. C'est une partie de leur revenu annuel. Hein. Enfin, pour la plupart, c'est des revenus annuels, quoi. Donc c'est tous des produits, soit je dirais artisanaux, mais qui sont magnifiques parce que j'en achète chaque année. Et il y a des gens qui viennent acheter leurs produits pour l'année, de style l'huile d'olive ou des savonnettes. J'ai un client que je connais, un copain, qui achète ses savonnettes pour l'année, là, au marché monastique de Saint-Maurice. Et le marché de Saint-Maurice a sa clientèle.
2: Et puis il y a aussi beaucoup de produits à boire.
4: Oui, alors donc, la bière de Lagonoise. Donc c'est quand ils ont lancé le marché monastique il y a 14 ans, on s'était dit un marché monastique, une bière monastique, et vu qu'il n'y avait pas à Saint-Maurice encore la brasserie de l'abbaye, on a fait une bière en Belgique hein, qui s'appelle Lagonoise et elle est restée mythique. Donc on a le bar du comité qui permet aussi de financer ce marché, donc on vend la bière Lagonoise que ce moment-là. Donc les gens viennent acheter leur petit trésor pour l'année de la bière qui s'appelle Lagonoise. Et depuis quelques années, depuis que l'abbaye de Saint-Maurice brasse de la bière, on a la bière de l'abbaye.
2: Et puis il y a aussi des alcools forts qui se font dans certains monastères.
4: Je pense parler de la Chartreuse. Oui, nous avons une communauté qui vient de la Chartreuse. Et nous avons aussi la congrégation du Grand Saint-Bernard qui sont avec les alcools forts, enfin Morin pour ne pas citer, je ne sais pas si je pouvais le dire, mais il est dit.
2: Vous savez à qui vous vous adressez ? Qui vient à ces marchés monastiques ?
4: Parler du public, il est assez varié, il n'est pas spécialement, je dirais, ancien. Il est très, il y a beaucoup de jeunes, hein, enfin de jeunes qui... C'est très étonnant, là. C'est des jeunes qui viennent, qui... Alors il y a aussi le collège, quand c'est le vendredi en fin d'après-midi, qui sortent boire des bières, mais qui rencontrent aussi des communautés et qui ont découvert ces produits et qui les apprécient. Donc je dirais il y a de 7 à 77 ans, pour reprendre une expression.
2: Qu'est-ce qui vous frappe, vous, peut-être dans l'atmosphère qui règne ?
4: Alors moi, je pense qu'il me frappe et ce que j'apprécie, c'est que les sœurs ou les capucins ou les chanoines n'ont pas de souci d'être dans leur tenue de leur congrégation. Donc c'est de voir trois sœurs de trois monastères manger une pizza sur la terrasse de la pizzeria parce qu'il y a personne qui leur dit tiens c'est pas carnaval. Enfin c'est parti je dirais de l'atmosphère de Saint-Maurice. On a cette atmosphère depuis longtemps déjà avec les communautés qui sont ici à Saint-Maurice. Il y a peut-être une précision que je peux apporter, c'est que à Saint-Maurice nous avons 5 à 6 communautés religieuses et ce marché fonctionne très bien, c'est que les communautés, quand elles sortent de chez elles, reviennent ici et sont logées dans les communautés religieuses. Donc elles n'ont pas une interruption de leur rythme, je dirais, de journalier, avec la prière du matin, la prière de midi ou une prière du soir. Elles retrouvent cette atmosphère et ce rythme religieux. Donc elles ne sont pas, quand elles sortent de chez elles, à l'hôtel, avec un petit déjeuner et un bar. Donc... On a cette continuité, je dirais, du fonctionnement d'une communauté qui est là. Et elles viennent, et puis c'est vrai que l'ambiance est magnifique. On fait une raclette pour remercier tout le monde un des soirs. On est 100, 120 à la raclette. L'ambiance est très bonne. Puis je vous promets, on ne boit pas que de l'eau.

0: Est-ce que les moines et les moniales sont de bons commerçants?
1: Oui. Oui. Donc, ils savent discuter les prix et ça suit le marché.
0: Ça vous étonne, ça?
1: Non, parce que ça fait partie, je pense qu'ils doivent, enfin, comme toute, je dirais, entreprise, ils ont des achats de produits de première nécessité, la transformation, le travail, et ils savent l'appliquer à la revente, quoi. Cette connaissance surtout, hein, parce qu'il y a quand même certains produits qui sont, on trouve que dans des marchés artisanaux, quoi, monastiques ou artisanaux.
0: Par exemple.
1: J'ai mangé une confiture aux figues et raisins. Que j'ai jamais vu ailleurs, quoi.
0: C'était bon?
1: C'était excellent. Et j'ai de la chance, on l'offre des fois.
0: Est-ce que vous avez vu une évolution de ce marché en 14 ans?
1: Ah, ça, c'est une bonne question. Très peu, quand même, je veux dire, dans le sens que peut-être dans les produits, peut-être dans la communication des congrégations, mais le marché lui-même, il a sa place. On n'a pas, je dirais, modernisé chaque 3-4 ans. Le flyer, je crois que c'est toujours le même depuis 14 ans, quoi. Et les congrégations, les sœurs qui vendent les biscuits, c'est toujours les mêmes biscuits. Elles ont peut-être des nouveautés dans les biscuits, mais elles fabriquent toujours la même chose. Elles sont toujours là, elles sont toujours de la même tenue de leur congrégation. Il y a peu d'évolution dans ce sens-là. Nous avons des animations, donc des groupes, hein, qui animent la journée. Et puis depuis quelques années, on a des dédicaces, on a des travaux manuels, la sculpture qu'on a eu la dernière fois, des tailleurs de pierre. Donc ça, c'est un petit peu les petites nouveautés. On essaie de trouver qu'il y ait un petit plus pour les jeunes, pour la découverte, entre autres, ou d'autres choses que les produits chez monastiques purs, quoi. Mais passé, il y avait un tailleur de pierre qui était là.
0: Et puis dans la présentation des produits, est-ce qu'il y a quelque chose qui vous frappe?
1: C'est la simplicité, encore une fois. Mais chaque monastère a deux tables, enfin une tente, on met à disposition, enfin, ils louent la place quand même. Hein. Mais ils ont deux tables et deux chaises pour présenter leurs produits. Alors certains amènent un petit peu de mobilier, mais c'est très, très simple parce que les communautés, elles ont quand même des trajets. Celles qui viennent de France, elles peuvent pas prendre d'immenses volumes. Donc, je veux dire, c'est quand même très simple, mais c'est quand même très, très bien fait, quoi. On n'est pas dans une foire où, je dirais, le coup d'œil est le premier qu'on trouve, puis après le produit, quoi. Donc, c'est plutôt le produit qui est mis en avant.

0: chacun a sa spécialité, je dirais, ce qui fait que les gens, ils savent qu'ils vont là chercher tel et tel produit. Certains ne veulent surtout pas changer de place. On a le stand où il ne faut pas de soleil parce qu'il y a les chocolats, il y a le stand où il faut un accès des trois côtés. Enfin, il y a... chacun a pris ses aises, je dirais, avec le temps. Et... ils se sentent un peu chez eux, quoi. Ils sont chez eux, d'ailleurs.
1: Est-ce que tous les monastères suisses romands, en tout cas, sont là ?
0: Ça ne tient pas à grand-chose. Hein, qu'une année, il y avait un monastère qui ne pouvait pas faire une congrégation, qui ne pouvait pas venir parce qu'ils étaient quatre. Il y avait une seule personne qui avait le permis. Puis elle avait, je ne sais pas, si elle était malade ou cassé la jambe. Donc voilà, ben, on ne vient pas parce que... on n'a pas de chauffeur. Cette année, il y en a deux qui ne peuvent pas venir, mais voilà, ils sont excusés, ils sont l'année prochaine, ben voilà, qu'on fait avec. On cherche toujours d'avoir des nouvelles, on aimerait avoir des nouvelles qu'on était un petit peu de la France, avec des produits français. Donc il y a le passage à la douane avec la taxe, et pour certains, ça crée comme un frein, quoi.
1: Bernard Mottier, l'âge moyen dans les monastères est de plus en plus élevé. Est-ce qu'à terme, finalement, il n'y aura plus de communautés monastiques et plus de marchés ?
0: Alors ça, je ne peux pas vous répondre, mais nous avons déjà des communautés qui ont des gens sur place ici, parce qu'ils ont créé des liens. Et il y a des gens qui tiennent le stand, donc c'est des laïcs. J'ai eu des propositions de quelqu'un qui voulait représenter 5-6 monastères et s'en a refusé, quoi. Là, c'est des gens qui ont créé des liens avec les années. Et il y a des gens de Saint-Maurice qui tiennent le stand aussi, quoi. Mais effectivement, c'est un problème, je pense, surtout pour les monastères. Le marché, c'est pas trop grave, quoi. Mais pour leur survie, je pense que c'est pas évident, effectivement. Pas souvent, ça fait des années que c'est toujours les mêmes personnes. Et comme chacun d'entre nous, il y a des rides qui arrivent et des cheveux blancs.
1: Si vous deviez dire une chose, vanter ce marché monastique à ceux qui sont jamais venus, qu'est-ce que vous diriez ?
0: Il faut venir une fois. Il faut découvrir. Et c'est l'ambiance, je pense, qui est bien. C'est découvrir les communautés religieuses. Parce que c'est religieux, mais c'est humain en premier, quoi. Et puis, on peut venir en train, en fait. Donc, on est quand même au milieu de Saint-Maurice. On est à une heure de pratiquement toute la Suisse romande. Hein. Donc, c'est ce que je conseille. Il faut aller une fois pour découvrir.
1: Qu'est-ce qui marche le mieux ? Est-ce qu'il y a un produit phare comme ça ?
0: Non, je pense quand même les biscuits et les chocolats, enfin, au niveau, je dirais, des produits monastiques et puis la bière. Donc, on a aussi le vin d'une communauté du centre du Valais. C'est quand même les produits de bouche, quoi.
1: Donc à boire et à manger.
0: Donc à boire et à manger, effectivement.
1: Est-ce que vous savez si les moines et les moniales ont besoin de ces revenus qu'ils acquièrent pendant ces marchés ?
0: Honnêtement, je ne sais pas vous dire, mais je pense, parce qu'il n'en viendrait plus. Mais je pense pour certaines communautés, effectivement, quand on voit le stock, chaque jour, elles vont. Il y a une communauté là, qui fabrique la nuit, donc quand elles ont pratiquement tout vendu. Je pense que oui, donc il n'y a pas que à Saint-Maurice, mais je pense que c'est un revenu qui est important pour certaines communautés.
1: C'est-à-dire qu'elles confectionnent encore des produits la nuit quand tout s'est vendu pendant la journée ?
0: Exactement, oui. Il y a une communauté qui fait des biscuits, qui habite à Fribourg. On me dit on est rentré pour fabriquer, on a nos sœurs qui fabriquent parce qu'on a tout vendu, quoi. Donc ça, c'est magnifique.
1: Quels sont les conseils que vous donnez aux monastères qui participent à ce marché ?
0: Aucun. Aucun. Si ce n'est que chacun son job. Moi, je l'organise, puis il prie pour qu'il fasse beau.
1: Et ça marche.
0: Et ça marche, oui. Nous avons rarement eu le mauvais temps le 22 septembre, jour de Saint-Maurice.
1: Bernard Mottier, président du marché monastique de Saint-Maurice, un marché qui connaîtra donc sa 14e édition les 20, 21 et 22 septembre en Valais.
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1: Mille vagues de feu Chatterton sur RTS Première et maintenant ce sujet que nous vous avions proposé en mai dernier.
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1: Et on se met maintenant à swinguer dans Haute Fréquence. Bonsoir Mathias Wirtz.
3: Bonsoir Gabriel.
1: Avec vous, on va se demander ce qui se passe quand la théologie se met au rythme du jazz.
3: Oui, parce que la faculté de théologie de Genève a consacré 2 demi-journées d'études à la proximité inattendue entre cette musique et la réflexion sur la foi chrétienne. J'en ai recueilli plusieurs échos. Alors je vous propose une sorte d'exploration syncopée sur ce sujet, une balade un peu improvisée, à la manière du jazz, justement.
1: Et on se met tout de suite dans l'ambiance. La musique jazz et la théologie, Mathias, le rapport n'est pas évident a priori.
3: Pas forcément en effet, mais il faut se souvenir que les racines de cette musique remontent au peuple noir opprimé en Amérique qui a transformé ses invocations en chants spirituels, c'est donc les Negro Spirituals ou le Gospel. Et puis le jazz a des formes très libres et diversifiées, elles vont jusqu'au free jazz ou à l'acid jazz. Et puis les musiciens improvisent en direct sur des thèmes donnés, les standards comme on dit. Ils sont aussi en constante écoute les uns des autres et toujours en dialogue.
1: Un peu, enfin du moins en théorie, à la manière des croyants donc.
3: C'est ça, absolument. C'est ce que m'a expliqué le professeur Christophe Chalamet. C'est lui qui a mis sur pied la rencontre genevoise d'il y a une dizaine de jours. J'ai tiré ce théologien hors de la salle de conférence. On s'est mis au calme à l'extérieur. Vous entendrez d'ailleurs les oiseaux. Et j'ai commencé par lui demander quel lien il voit entre le jazz et la réflexion théologique.
4: Les liens sont multiples, mais c'est vrai qu'ils ne sont pas si fréquents. Parce que quand vous demandez à des théologiennes ou des théologiens européens de parler de musique, ils vont vous parler de Jean-Sébastien Bach, en général, ou bien de Mozart, ou bien peut-être quand même aussi de Schoenberg. Il y en a, j'en connais un ou deux, qui vous parleront de Schoenberg et du XXe siècle, de Moïse et Aaron, par exemple. Mais oui, les liens entre théologie et jazz, eh bien, ils sont nombreux. Parce que tout d'abord, vous avez toute une tradition de musique de jazz qui est aux prises, on va dire, avec le christianisme, avec le religieux plus largement, qui utilise des paroles, des prières, etc. Vous avez un riche patrimoine ici qui n'est pas si connu peut-être en Europe occidentale, mais qui mérite d'être découvert.
3: Mais qu'est-ce que c'est l'improvisation finalement qui joue un grand rôle dans le jazz et qui peut-être inspire aussi la théologie qui doit être peut-être quelque chose de libre ?
4: Oui, sans doute. Sans doute que la théologie, elle est appelée en fait à improviser sur des thèmes. Alors après, il y a improvisation et improvisation. Vous avez un Thelonious Monk qui aime improviser sur les mélodies. Donc il prend ses libertés, bien sûr, mais en même temps, il a toujours la mélodie derrière la tête. Vous avez des très grands musiciens de jazz et musiciennes qui improvisent de cette manière. Et d'autres qui improvisent de manière beaucoup plus libre, on appelle ça du free jazz parfois. On ne retrouve pas les repères, les harmoniques, etc., ou même rythmiques. Vous avez des gens comme Ornette Coleman qui ont un peu comme ça déconstruit certaines des références harmoniques, rythmiques du jazz. Et c'est intéressant aussi, et on retrouve ça en théologie, avec des théologiennes, des théologiens qui restent très proches, on va dire, des énoncés dogmatiques traditionnels, avec parfois une petite improvisation dessus, une petite modification, puis d'autres qui prennent leur liberté, qui n'en peuvent plus parfois de ces énoncés traditionnels. Donc il y a un parallèle intéressant à faire entre le free jazz et cette théologie qui se veut libre, libérée d'un certain carcan dogmatique qui lui pèse dans certains cas.

0: Le jazz, Christophe Chalamet défend la liberté. Les négros spirituels sont nés comme des chants de libération. Cette musique s'implique aussi parfois politiquement. On a parfois en revanche l'impression que la théologie, elle est peut-être un peu, qu'est-ce qu'il faut dire, abstraite, un peu distante des réalités quotidiennes. Ce serait un point, un peu de divergence peut-être entre la théologie et le jazz.
1: Alors ce serait une théologie un peu regrettable, une théologie qui aurait perdu le lien, le fil, on va dire, du monde réel, du monde d'aujourd'hui, avec ses défis actuels. Et j'ose espérer que théologiquement, on essaye de travailler vraiment aux prises avec les grands enjeux de notre temps. Et il me semble qu'il y a beaucoup d'institutions théologiques qui prônent ce rapport concret, tout à fait concret, aux grands enjeux, aux grands défis d'aujourd'hui. Donc il y a en fait pléthore de réflexions qui vont dans ce sens, heureusement.
0: Christophe Chalamet, vous êtes professeur de théologie à Genève, mais vous êtes aussi pianiste, notamment de jazz. C'est finalement cet intérêt personnel pour cette musique qui vous a poussé aussi à chercher le dialogue avec votre domaine de recherche.
1: Forcément, ça a joué. Voilà, ça fait 40 ans que je suis tombé dans le bassin, on va dire, de la musique qu'on appelle le jazz. C'était Keith Jarrett. Je devais avoir 15-16 ans. J'étais chez un ami et je découvre une de ses pièces en solo, improvisée complètement. Et ça m'a chamboulé. Ça m'a ouvert des nouveaux horizons. Et donc, c'est une passion très ancienne. Et voilà, il aura fallu une trentaine d'années pour que je me mette à faire converger deux passions dans ma vie. Oui.
0: Pour faire dialoguer ces deux passions, le jazz et la théologie, Christophe Chalamet a convoqué la Fondation Martin Luther King de Californie du Nord à sa journée de réflexion. Cet organisme veut faire fructifier l'héritage du pasteur baptiste et militant afro-américain assassiné en 1968. Son responsable s'appelle Aaron Gritzel. Il est historien des religions. Je lui ai demandé dans quelle mesure la musique jazz a contribué au mouvement américain des droits civiques autour de Martin Luther King. Aaron Gritzel.
2: Le jazz a joué un rôle de premier plan pour définir les possibilités qui s'offraient au mouvement des droits civiques. Il a contribué à promouvoir l'idée de justice. Il a permis de mettre en lumière les injustices, et cela d'une manière qui a pu rallier les masses, en particulier les jeunes. Le jazz a donc contribué à donner aux jeunes et au public la force de poursuivre la lutte pour la justice.
3: Jazz helped to build the strength of young people and of audiences to continue on with the struggle.
0: Vous venez de parler d'injustice, mais aussi de justice. Il y a une sorte de double mouvement, finalement, dans la musique jazz, dans le Negro Spiritual en particulier, qui a justement soutenu ce mouvement.
3: That is true.
2: Oui, c'est vrai. Dans le jazz, il y a la lutte contre l'injustice, mais aussi la quête de la justice.
3: Push toward justice.

0: many of the songs had both of those elements in it. Fighting.
1: Bon nombre de chansons comportaient ces deux aspects. Lutter contre l'injustice, la dénoncer, puis militer pour la justice. Cette idée était centrale, mais elle dépassait le cadre du jazz. La chanson des Beatles, Blackbird, elle aussi parlait des quatre jeunes filles tuées dans l'explosion de l'église de la 16e avenue à Birmingham en 1963. Ce message d'injustice et de souffrance a contribué à mobiliser le monde entier et les grandes communautés autour de l'idée que la justice fait partie intégrante de la lutte pour les droits civiques et les droits humains.
0: Pain helped to galvanize the world and larger communities to come to the idea of justice as a part of the civil rights and human rights struggle.
2: Aaron Gritzel, votre fondation soutient ou prend la suite finalement du travail du docteur Martin Luther King. Pour lui, la musique jazz, quel rôle elle jouait dans son œuvre?
0: Music was a part of his life.
1: La musique a toujours fait partie de sa vie, puisqu'il a grandi dans une famille chrétienne. La musique gospel et les spirituals ont toujours été présents. Et au fil des années, le blues, le jazz sont devenus essentiels dans le message qu'il transmettait au grand public. Mais dans sa vie, ils ont toujours occupé une place centrale.
0: To the masses again, but it was always central to him.

0: jazz, concerts.
1: Les concerts de jazz parlent du mouvement des droits civiques, de la justice. On y réfléchit à la manière dont cette musique peut aider les êtres humains à mieux s'entendre les uns avec les autres.
0: Can help human beings better relate to each other.
2: Est-ce que le mouvement pour les droits civiques aurait été différent finalement sans le jazz, sans la musique?
0: It certainly would have been different because jazz and music is.
1: Alors, il aurait certainement été différent parce que le jazz et la musique font partie intégrante de la vie. C'est précisément ce que le mouvement des droits civiques cherchait à accomplir. Il voulait offrir une vie épanouie à toute l'humanité. La musique en fait partie, c'est une partie du rythme. Comme le disait Howard Thurman, le mentor de Martin Luther King, ça fait partie du rythme de la vie. Sans jazz, ça aurait été certainement très différent. C'est comme si on nous privait d'une partie de notre humanité quand on nous prive de musique. La musique occupait donc une place centrale dans le mouvement des droits civiques.
0: So music was central to the life of the civil rights movement.

0: C'était l'historien des religions californien Aaron Gritzel. Il parlait de la place du jazz dans le mouvement des droits civiques aux États-Unis dans les années 50-60. Mais aujourd'hui, Matthias Wirtz, le jazz continue-t-il d'inspirer ?
1: Oui, absolument. Il inspire même la théologie. Prenez par exemple la pasteur Valérie Miles Tribble. Elle enseigne à l'université de Berkeley. Et pour cette théologienne protestante, proche de Black Lives Matter, donc le mouvement social et politique de défense de la communauté afro-américaine, eh bien le jazz est un véritable mode de vie et il inspire l'entier de ses réflexions pastorales. Selon elle, avec cette musique, on peut développer une authentique théologie de la vie.
2: Jazz for me is a way of living. So in articles that I've written and
3: pour moi, le jazz, c'est un mode de vie. Et dans les articles que j'écris et les conférences que je donne, je veux enseigner, apprendre et faire vivre une vie de jazz. J'encourage les gens à percevoir la vie d'une manière créative, à voir et à entendre l'inattendu. On improvise même dans une simple rencontre avec quelqu'un. Et on découvre ensuite que ce partage à deux peut donner naissance à une nouvelle musique. Bien sûr, je parle au sens figuré, mais en fait, pas tant que ça. J'essaye de faire ressortir la créativité artistique qui est en nous et à comprendre que c'est sans doute ce que Dieu avait prévu en créant cet endroit merveilleux qu'est le cosmos, qu'à travers toutes les couleurs, tous les sons et toutes les expériences de la vie, nous puissions créer de la musique.
2: In other ways, I'm trying to get us to bring out the creative artistry in our lives and understand that that is actually perhaps what God intended for creating this wonderful place called the cosmos. That in all the colors, in all the sounds, in all the different lived experiences, we can make music.
1: C'est donc une sorte de dynamique, on pourrait dire. Pourquoi est-ce qu'il est important d'y réfléchir théologiquement, vous qui enseignez la théologie ?
3: Je pense qu'en tant que théologien ou comme historien dans le domaine théologique, il est important que nous nous interrogions sur l'origine de notre spiritualité et sur la manière dont nous pouvons l'exprimer, même avec des personnes qui ne se considèrent pas comme particulièrement religieuses ou qui proviennent de traditions religieuses différentes. Or, nous pouvons tous faire de la musique. Quand je pense au son, à la créativité et aux ambiances qu'un musicien a su créer en composant une œuvre ou aux réactions que j'éprouve en écoutant un morceau, j'y trouve une dimension, un sens spirituel. C'est là que je perçois l'œuvre de Dieu. Pour moi, la théologie doit chercher à comprendre ce qu'est la foi. Je cherche donc à comprendre ce qui se passe dans la musique, ce que je ressens et comment je peux partager cela de différentes manières, que ce soit en enseignant, en m'engageant dans la vie communautaire ou simplement en tissant des liens avec mes amis.
2: What's happening in the music, what I'm feeling and how can I share that in different ways, whether it's teaching, whether it's community organizing, whether it is just building relationships with friends.
1: Valérie Miles Tribble, vous avez parlé du jazz comme d'une créativité subversive. Ça veut dire quoi?
2: I intentionally discovered that notion of subversion.
3: Dans mes travaux sur la théologie de la libération, et en tant que militante pour la justice sociale, j'ai souvent affronté cette notion du caractère subversif. La subversion, c'est une volonté de remettre en cause le statu quo, ce qui est considéré comme la norme ou ce à quoi on s'attend. Et donc, dans la société, la notion de subversion a été associée à la discorde, voire à la violence. Pour ma part, je m'approprie cette notion en disant qu'on peut faire preuve de créativité tout en étant subversif, en cherchant de nouvelles façons de respecter les autres et en se mettant mutuellement en valeur. Et cela va aussi à l'encontre du statu quo. Mais alors, vous créez de nouvelles opportunités et de nouvelles façons de vous améliorer.
2: Runs counter to the way the status quo may see you, but in fact, you are creating new opportunities and new ways of being.
1: Des nouvelles manières d'être, le jazz continue d'alimenter finalement l'action et la réflexion sur la libération, que ce soit des personnes noires ou des femmes, qui sont quand même des sujets que vous étudiez beaucoup.
2: Yes, it is still active. Even though you, the Black Lives Matter marches.
3: Oui. Ça continue toujours. C'est vrai. Pour l'instant, il n'y a pas de manifestation de Black Lives Matter. Mais l'esprit du mouvement est toujours bien vivant. Il propose un véritable dialogue intergénérationnel et une affirmation de la dignité et du respect. Ce sont des valeurs auxquelles nous continuons d'aspirer. Être créatif, comme le suggère le jazz, c'est donc refuser de se laisser enfermer dans le passé. Comprendre que l'avenir nous réserve de nouvelles opportunités. C'est laisser libre cours à son imagination ou laisser Dieu inspirer de nouvelles façons d'avancer. Lorsqu'un artiste se présente devant une toile vide, il a une idée en tête, mais au fur et à mesure qu'il pose la peinture sur la toile, le résultat final

0: Vous êtes sur RTS Première et vous écoutez Haute Fréquence. On parle du rapport entre jazz et théologie ce soir. Le jazz qui est une musique d'église dans certaines communautés, aux États-Unis en tout cas, mais pas vraiment chez nous, Matthias Fiertz.
1: C'est vrai, mais certaines personnes en Europe aussi voudraient baptiser le jazz, si vous me prêtez l'expression, c'est-à-dire lui donner une place dans les célébrations du dimanche. L'une de ces personnes, c'est Uwe Steinmetz. Il a même défendu une thèse de théologie où il met en évidence les éléments musicaux qui contribuent à produire un sens religieux dans le jazz. Au départ, il est saxophoniste, il a même fait une jolie petite carrière, mais actuellement, il travaille dans le monde protestant allemand. Il cherche à faire mieux comprendre le rôle que peut jouer le jazz dans l'église. Et il commence par me dire d'où lui vient ce désir de dialogue.
2: J'ai réalisé que c'était important pour moi parce que quand je me produis dans des églises en tant que musicien de jazz, je me sens assez isolé. En même temps, j'ai beaucoup de collègues qui ont du plaisir à y jouer. Alors mon travail cherche les mots pour expliquer ce qui peut toucher ou pourquoi. J'aime intervenir dans des services religieux, j'écris même des psaumes ou des messes. Je voudrais donc contribuer à façonner une sorte de nouvelle langue. Il y a aussi quelque chose d'un peu égoïste. J'ai parfois besoin de mettre des mots pour comprendre moi-même, pourquoi je fais ça?
1: Vous vous considérez un peu comme un passeur?
2: Tout à fait. C'est vrai qu'en tant que musicien, de toute façon, qu'on le veuille ou non, on évolue au sein d'une tradition. Et on a le droit de s'y plonger pleinement, de s'y sentir à l'aise et de s'y consacrer entièrement. Mais en même temps, si on s'inspire de la tradition, on la modifie aussi, on la réinterprète toujours. Et cela aussi, il faut le transmettre, il faut pouvoir en parler. Voilà pourquoi je me bats pour que le jazz soit reconnu comme musique d'église. Ça fait depuis 20 ans maintenant, et c'est très important pour moi parce que je constate que ça marche et que beaucoup de musiciens de jazz y sont aussi particulièrement attachés.
1: Vous travaillez pour que le jazz soit reconnu comme musique d'église, Uwe Steinmetz, mais au fond, en quoi cette musique ouvre à la réalité invisible, à des réalités divines ou peut-être même éternelles ?
2: Pour faire simple, dans le jazz, il est toujours question de transcendance. On est conscient de ses propres capacités, on interagit avec les autres, et on s'aperçoit alors qu'une troisième chose peut voir le jour. C'est le cas de tous les musiciens de jazz. En cela, en soi, c'est une expérience tout à fait merveilleuse, qui est différente de celle qu'on fait quand on joue de la musique classique ou des œuvres composées par quelqu'un d'autre. En jazz, on joue généralement ses propres morceaux ou ceux d'artistes qu'on connaît. Et pourtant, quelque chose de nouveau en ressort. C'est en quelque sorte une histoire de vie où tout a sa place. Le jazz permet ça. Il fait même de la place à ce que certains considèrent comme kitsch, mais tout y est. C'est donc un produit complet, sans algorithme, et sa fabrication artisanale garantit une qualité irréprochable. Il n'est pas nécessaire d'y ajouter des effets. Cela parle de soi en raison de ses qualités sonores.
1: Est-ce que vous diriez que le jazz, finalement, c'est une religion ?
2: Non. Je crois que les religions ont toujours un rapport à Dieu. Et en soi, ce n'est pas le cas du jazz. Mais c'est l'un des nombreux chemins qui nous conduisent dans le monde et permettent de rencontrer Dieu.
1: Est-ce que le jazz joue davantage ce rôle, finalement, d'approche aux réalités invisibles que d'autres formes de musique à vos yeux ?
2: Je pense que c'est une question d'attitude. Avec quelle attitude fait-on de la musique ? C'est ce qui caractérise, je crois, ce que Bach appelle la musique de recueillement où Dieu est automatiquement présent. Et c'est aussi mon expérience. Peu importe où je me trouve, que ce soit dans un club de jazz ou à l'église, c'est l'attitude face à la musique qui est déterminante pour ouvrir des voies vers la spiritualité. Pour nous, musiciens, mais aussi pour les personnes qui sont assises là, c'est une des qualités du jazz qu'il est difficile de le cerner précisément. D'autres musiques, on doit les jouer sur une scène. Et si j'invite un ensemble pop à jouer à l'église, ils devront faire plus de compromis que des musiciens de jazz.

En ce sens, le jazz est une musique qui peut jeter des ponts entre la tradition classique et la liturgie marquée par l'orgue. Et je joue souvent avec des organistes, ce qui me permet de me relier à l'univers de la musique sacrée classique. Cette union, c'est quelque chose que Bach, s'il vivait aujourd'hui, favoriserait sans aucun doute.

0: favoriser la place du jazz dans l'église, c'était le saxophoniste Uwe Steinmetz. Mais ce métissage, certains le font aussi dans nos contrées. À Lausanne, il y a par exemple le pasteur Jean-François Ramelet. Ce grand amateur de jazz, il fait une grande place à cette musique dans l'église Saint-François, lors des cultes, mais pas seulement. Alors je lui ai demandé ce qui le touche dans ce genre musical.
1: Bah, je crois que ce qui me touche beaucoup, c'est qu'au fond, la personne est première avec ce qu'elle a vécu. On sent qu'il y a du vécu derrière chaque musicien. C'est une musique où on sent les tripes des gens. C'est aussi une musique de la rencontre, donc qui ne se programme pas, comme quand on a une partition. Alors, il y a du jazz aussi écrit, hein, mais les jazzmen savent s'affranchir de leur partition, et ça, j'apprécie beaucoup. Donc, on a vraiment, quand on écoute du jazz, on a vraiment l'impression de rencontrer quelqu'un aussi, une personne. C'est une musique de la liberté, c'est un petit peu banal de le dire, hein. C'est vraiment une musique qui me semble être libre, affranchie. Il y a toute l'histoire du jazz, hein, qui est liée quand même aussi à l'esclavagisme américain, aux Negro Spirituals, et puis ça c'est les racines. Mais il y a vraiment cette idée qu'on proclame un peu son indépendance, son autonomie, mais tout en la jouant avec l'autre, quoi. Donc en prenant en considération l'autre. Et ça, je trouve ça très fort toujours.
0: Est-ce que pour vous, le jazz, que vous appréciez à titre personnel, il dit aussi quelque chose de votre spiritualité, ou est-ce qu'il y a un lien avec votre manière de vivre votre foi chrétienne en tant que pasteur?
1: Pour moi, c'est une musique très spirituelle, le jazz. Pour tout ce que je viens de dire, de la rencontre, de la personne, de l'improvisation, parce que je crois qu'on a un Christ qui a improvisé toute sa vie, en fait. Donc, c'est vraiment une musique qui, pour moi, me fait penser aussi à toute la narration biblique, en fait. Et en plus, le jazz, c'est pas vraiment une musique d'église, hein. C'est une musique plutôt de bouge, de bas-fond, et les gens sont parfois surpris qu'on écoute du jazz dans une église, mais pour moi, ça a vraiment toute sa place. Karl Barth disait que Dieu écoutait Mozart, probablement, mais pour moi, Dieu écoute John Coltrane, par exemple.

on associe plus aisément les églises à de la musique en guillemets sacrée. Pour moi, en tant que protestant, j'ai de la peine avec ce qualificatif de musique sacrée qu'on accorde plutôt à Jean-Sébastien Bach, à Mozart, à tous les autres. Mais je pense que le jazz aussi, par ce côté un petit peu incongru, comment dire, surprenant, étonnant, a vraiment sa place dans une église. Parce qu'une église, c'est un lieu qui doit surprendre. Si ça ne surprend plus, il faut qu'on arrête, il faut qu'on ferme les églises, quoi. Il faut que même la parole surprenne, que ce qu'on y vive, ça vienne trancher, questionner, embarrasser notre monde, notre manière de vivre. Et pour moi, c'est vrai que le jazz, il y a un côté parfois embarrassant avec le jazz. C'est assez emblématique pour le free jazz des années 60, qui était une musique vraiment de revendication et d'émancipation, liée aussi à cette affirmation des Noirs, en fait, la musique, la Great Black Music. Ça, de ce côté-là, je pense qu'il y a vraiment cette dimension qui n'est pas la nôtre, hein, c'est pas notre histoire. Mais en même temps, ce sont des gens qui nous racontent aussi ce besoin, d'avoir besoin de sortir de leur esclavage, encore maintenant, quoi, de leur enfermement. Et moi, j'ai l'impression que rien que dans cela, c'est une musique qui peut nous parler. La musique de jazz en Europe, c'est plutôt une musique sérieuse, j'ai envie de dire. C'est plus sérieux, c'est plus intellectuel, quoi. Mais quand j'écoute John Coltrane, d'autres saxophonistes comme Albert Ayler, qui est un des tout grands à mon sens, on entend vraiment encore là des traces de leur... Ils sont bénis dans les églises, ces gens. Ils ont fait leur première gamme dans des églises et donc ils sont imprégnés des grands prédicateurs, des preachers. Et quand ils prennent le saxo ou la trompette ou le trombone, c'est des prédicateurs quasiment. Ces grands solos de Coltrane, c'est vraiment une prédication.

0: John Coltrane, il a fait un disque qui a révolutionné l'histoire du jazz, qui s'appelle A Love Supreme, où il écrit une prière et il exprime vraiment sa proximité avec Dieu. C'est quelqu'un qui a vécu une vie pénible, difficile, quelqu'un qui était peu sûr de lui, peu sûr de son génie. C'est souvent le cas des génies d'ailleurs, hein, de douter d'eux-mêmes. Et c'est quelqu'un qui a sombré dans les addictions, comme beaucoup de musiciens de jazz d'ailleurs. C'était pas ces jazzmen extravertis qui en faisaient des tonnes, pas du tout. C'était quelqu'un de très très retenu. Ça me touche parce qu'au fond il exprime par la musique cette spiritualité. Alors la fin de sa vie a été dramatique et il a enregistré à ce moment-là des disques qui sont assez pointus, mais justement qui disent au fond tout ce remue-ménage, on va dire comme ça, intérieur, qui devait être le sien, quoi.
1: Dieu écouterait donc John Coltrane. Je me suis même laissé dire qu'il y avait une église à son nom quelque part en Californie.
0: Il y a effectivement une église et tous les dimanches, des aficionados et les anciens musiciens qui ont joué avec lui se rassemblent, mais c'est sérieux. Hein. Il y a une icône de John Coltrane qui tient son saxophone avec son auréole, la mode orthodoxe, quoi. Et je crois que c'est une église orthodoxe, mais je ne sais pas l'histoire de ça et je me demande comment Coltrane aurait accueilli ça, parce que je crois qu'il n'avait vraiment pas du tout l'âme d'un gourou. C'est plutôt quelqu'un à s'effacer, quoi.
1: Coltrane, en même temps, c'est quelqu'un qui joue un instrument à souffle, à savoir le saxophone. Est-ce que dans cette dimension, justement, de l'usage du souffle, il y a aussi quelque chose de l'ordre de la spiritualité, selon vous ?
0: Tout instrument du souffle, pour moi, a cette dimension-là. On l'alimente par ce qui vient de nous, du souffle. Et ce souffle qui vient peut-être d'ailleurs, enfin, c'est assez biblique, finalement, l'haleine de vie qui nous insuffle. Trombone, trompette, etc. C'est des instruments qui, je trouve, parlent beaucoup. Et étonnamment, je pense qu'il y a beaucoup de ces saxophonistes ou trombonistes qui sont reliés par plein de rhizomes à des dimensions spirituelles.
2: Le pasteur lausannois Jean-François Ramelet à votre micro, Mathias Wirtz.
1: Oui, il organise des concerts à Saint-François presque chaque samedi à 17h et très souvent c'est du jazz. Alors, avis aux amateurs, l'entrée est libre.
2: Et vous, est-ce que vous écoutez du jazz volontiers, Mathias ?
1: Alors, pas très souvent, j'admets, mais c'est vrai que ces rencontres ces derniers jours m'y ont intéressé beaucoup plus. Par contre, j'ai souvenir d'un excellent concert du Golden Gate Quartet, c'était dans les années 90, j'étais étudiant, c'était dans une église à Vevey, et ça m'avait beaucoup marqué.
2: Eh bien, merci beaucoup Mathias. Et vous qui nous écoutez, est-ce que vous trouvez, vous aussi, que le jazz devrait avoir plus de place dans les églises ou alors pas du tout? Faites-le nous savoir, on attend vos commentaires sur notre répondeur au 058 134 20 20 ou alors par mail à hautefréquence@rts.ch.

0: Down by the Riverside de Louis Armstrong, qui fait partie de ces musiciens qui ont choqué l'Amérique puritaine de l'époque, tout en brisant les barrières entre musique sacrée et profane.
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0: Et si nous étions tous hérétiques ? Au cours des siècles, la religion chrétienne a rejeté des doctrines jugées déviantes, mais les hérésies d'hier façonnent encore certains débats d'aujourd'hui. C'est du moins la conviction de Denis Moreau, philosophe catholique, qui nous parle ce soir de la gnose.
2: On appelle gnose, ou désormais plus volontiers gnosticisme, un ensemble de doctrines qui se sont développées sous leur forme explicite du 1er au 4e siècle de notre ère. Le mot gnose vient du grec ancien gnosis, qui signifie connaissance. Les doctrines gnostiques étaient souvent très élaborées. Pour simplifier, on peut dire que la gnose a deux principaux aspects. D'une part, elle affirme que le salut s'opère par l'obtention de connaissances complexes, réservées à une élite. D'autre part, selon la gnose, le corps et la matière sont des réalités au mieux inessentielles et souvent tenues pour nocives. Et pour la gnose, en un sens, seul compte l'esprit. Alors ces deux dimensions connaissent des résurgences, à la fois chez les chrétiens et hors du christianisme. Côté chrétien, le pape François avait à plusieurs reprises dénoncé des retours de gnose. Il s'inquiétait par exemple de l'orgueil des intellectuels, ces chrétiens qui se pensent supérieurs aux autres parce qu'ils savent plus de choses que les autres. Et pourtant, chez les chrétiens, ce n'est pas comme dans la gnose. Les contenus qui sauvent sont à la disposition de tout le monde et la foi des gens simples sauve autant que celle des savants. Pour ce qui est des résurgences contemporaines de la gnose en dehors du christianisme, alors pour ce qui est de l'ésotérisme, on peut penser aux spiritualités réservées aux éveillés, aux initiés qui font florès actuellement. Et pour ce qui touche au rejet de la matière, on peut penser à la fascination actuelle pour la dématérialisation de nombreux aspects de nos vies. Alors moi j'ai vu ça en tant qu'enseignant, après le Covid, nous avions bien été obligés de faire cours à distance. Certains pensaient que l'enseignement pouvait être intégralement dématérialisé, remplacé par du virtuel, sans contact physique, et c'est faux. Les étudiants comme les enseignants ont très mal vécu les cours dématérialisés qu'il a fallu faire pendant la pandémie. Il manquait quelque chose d'essentiel. Et puis on retrouve sans doute une résurgence gnostique dans le transhumanisme, par exemple avec cette idée que dès que les ordinateurs auront atteint la puissance de calcul nécessaire, on parviendra à télécharger sur un support numérique le contenu d'un esprit humain, ce qui devrait nous assurer l'immortalité. Alors on voit bien qu'il est difficile de pousser plus loin l'idée que le corps compte pour rien et que l'esprit est tout, puisqu'on nous promet l'immortalité par le transfert et la conservation de l'esprit tout seul. Sans même questionner la possibilité technique d'une telle opération, l'idée qu'elle assurera mon immortalité personnelle, c'est-à-dire l'immortalité de moi, de ce que je suis, de la personne qui me définit, cette idée ne résiste pas à une analyse de ce que c'est que mon identité, si du moins on n'est pas gnostique. Moi, je ne suis pas un pur esprit, je suis indissociablement l'union très étroite d'un esprit et d'un corps. Où l'on voit que nous n'en avons sans doute pas tout à fait terminé avec ce qu'il faut bien appeler le poison gnostique.
0: Denis Moreau, philosophe catholique en nouvelle diffusion, il était au micro de Mathias Wirtz.
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5: Sur l'autoroute Martigny-Lausanne, on compte jusqu'à un quart d'heure de retard entre Villeneuve et Vevey en direction de Lausanne. Sur l'axe Chiasso-Lucerne, 3 km de bouchons subsistent entre Quinto et l'entrée sud du tunnel du Gothard, soit une attente d'une demi-heure en direction de Lucerne. L'inforoute en continu, c'est aussi sur le site rts.ch/trafic.
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0: Merci de votre écoute. Haute fréquence, c'est tout pour ce soir. Tout de suite, les informations. Il est 20h sur RTS Première.
1: Philippe Nanzel.
2: L'Iran annonce ce soir la découverte de plus de 200 milliards de mètres cubes de gaz naturel dans le sud du pays. Selon le ministre du Pétrole, ce gaz a la particularité d'être doux, exempt d'hydrogène sulfuré et autres composés acides, ce qui réduit à la fois les coûts d'exploitation et les coûts des opérations de développement. Cette annonce intervient sur fond de guerre au Moyen-Orient, bien entendu, un conflit qui a notamment endommagé des infrastructures énergétiques par des bombardements américains et israéliens. 30 personnes sont mortes en Guinée très tôt ce matin et 22 autres ont été blessées par un éboulement dans une décharge d'ordures dans la banlieue de la capitale, Conakry. À l'origine de ce triste bilan, l'effondrement de plusieurs habitations après de fortes pluies qui se sont abattues sur la région. Les Norvégiens inquiets. Le Palais Royal annonce ce soir que l'état de santé du roi Harald s'est aggravé ce week-end. Âgé de 89 ans et doyen des souverains en Europe, le roi Harald V souffre d'une anémie hémolytique, c'est-à-dire une maladie du sang qui se traduit par une destruction anormalement rapide des globules rouges. Il est hospitalisé depuis lundi dernier à l'hôpital national d'Oslo. On apprend ce soir qu'un homme a été blessé dans la nuit de vendredi à samedi à Bienne lors d'une altercation avec un groupe de personnes. L'auteur présumé des faits a été interpellé le lendemain. Selon la police, le blessé s'est rendu lui-même chez un médecin. Et donc le suspect a été interpellé samedi et se trouve actuellement en détention préventive. Un objet tranchant, d'ailleurs, a été saisi. Football avec l'attaquant balois Brel Embolo qui quitte le Stade Rennais en Bretagne et même le football européen puisque l'attaquant balois de 29 ans va rejoindre la Major League Soccer, autrement dit la Ligue Nord-Américaine. L'information a été diffusée ce soir par le club américain qui l'a engagé, à savoir Atlanta United. Du hippisme avec Steve Gerda qui est enfin champion du monde. Car aujourd'hui, sur Dynamix, le Jurassien a remporté le titre mondial. C'était à Aix-la-Chapelle. À 44 ans, il complète son incroyable palmarès en décrochant le dernier titre qui lui manquait après tous ceux qu'il a remportés. Tout d'abord en 2012, champion olympique. En 2023, champion d'Europe. Et vainqueur à 3 reprises de la finale de la Coupe du Monde en 2015, 2016 et 2019. La météo, avec un soleil qui régnera en maître demain, sauf peut-être à partir de la fin de la journée, où il y aura de plus en plus de nuages, puis évidemment des averses, voire des orages durant la nuit. Côté température en pleine, il fera tout au plus 28 degrés, au plus chaud de l'après-midi donc, et mardi, le soleil devrait s'imposer à nouveau durant toute la journée.
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1: La liseuse, Juliette Granier.

Bienvenue dans le deuxième épisode consacré au roman Anna Karénine de Léon Tolstoï. Dans Anna Karénine, on court de page en page, émerveillé, à découvrir tous les détails de la vie russe en particulier, mais sans un foisonnement qui nous étoufferait. Il n'y a pas de liste minutieuse de choses. Tout est merveilleusement décrit de notre vie, sans voyeurisme, sans s'étaler laborieusement sur nos souffrances, sans détailler avec lourdeur les détails de chaque scène. Mais on croise des scènes de la vraie vie, la vie des moissonneurs, la vie des chasseurs, les scènes de communion avec la nature, des scènes intimes entre amoureux, des scènes très mondaines aussi dans les villes d'eau, les bals, la camaraderie entre militaires, les courses de chevaux, les parties de tennis, un très beau mariage orthodoxe aussi. Et tout reste léger, facile à lire, profond. Et c'est profond sans passer par un sentiment d'érudition sérieux. C'est profond parce que ça nous voit, nous, les humains. Chacun avec ce qu'il croit caché, qui n'est pas si honteux finalement, mais au contraire très universel. Par exemple, ce qu'on peut voir, ce sont les sentiments amoureux qui débutent et qu'on cherche généralement à dissimuler, les inconforts d'un couple sur le mi-temps de sa vie, les vides existentiels, les solitudes, les fiertés, les petites hontes. Alors ça n'a l'air de rien, mais être vu, vous, je pense que vous verrez dans Tolstoï, eh bien... Être vu comme individuel et universel, eh bien, c'est se voir aussi, c'est être compris, c'est une opération de magie. Quelque part, ça répare et ça réconcilie. Ça nous réconcilie avec nous-mêmes, avec les autres aussi. Et puis, c'est réaliser intimement que l'autre ne peut être qu'un ami, puisqu'il nous ressemble, qu'il décline simplement sa différence sur un fond commun, qu'il est en quelque sorte une sœur ou un frère. Ça, c'est le pouvoir des très bons livres et des très grands écrivains. Alors, dans cet épisode, nous irons dans un restaurant russe. On verra l'inquiétude de Lévin, qui est amoureux. Plus loin, on assiste à une véritable scène de naissance d'un bébé par la vision affolée d'un mari qui n'y comprend rien. C'est la toute première scène d'accouchement de la littérature mondiale. On ira au champ par une merveilleuse journée de moisson. Et puis, nous accompagnerons Anna dans sa fin. Et pour vous guider dans les personnages, eh bien, c'est Daria et Dolly que l'on rencontre. C'est l'épouse de Stepan Arkadievitch, Oblonsky. Daria a une sœur qui s'appelle Kitty. Lévin est amoureux de Kitty, ils incarnent l'amour pur. Et Lévin s'entend bien avec son futur beau-frère, Stepan Oblonsky. C'est avec eux deux, Stepan et Lévin, qu'on ouvre l'épisode. Et puis enfin, Anna, qui est la sœur de Stepan Oblonsky, elle porte le nom de son mari, Karénine. Mais son cœur est à Vronsky, qui est un beau jeune mâle de la société. Vronsky a fréquenté un temps Kitty. Et Kitty pensait être amoureuse de lui, à lui être destinée. Mais du moment que Vronsky et Anna se sont rencontrés, eh bien la passion s'est nouée. Et Kitty, elle va se prendre un vent. Elle va être triste un moment. Elle va mûrir. Puis enfin réaliser qu'en réalité, elle a toujours aimé profondément Lévin. Stepan Arkadievitch Oblonsky, le personnage avec qui le roman s'ouvre au lendemain de l'aveu de son infidélité, Stepan amène Lévin dîner au restaurant. Ils se connaissent bien puisque Dolly Shcherbatsky, l'épouse de Stepan, est la grande sœur de Kitty Shcherbatsky, celle dont Lévin est amoureux et qu'il vient de croiser à la patinoire, ébloui par elle comme par un soleil. Lévin aimerait savoir s'il a une chance, si Dolly, la grande sœur, va appuyer sa candidature auprès de sa petite sœur. En bref, si on parle bien de lui chez les Shcherbatsky. Lorsqu'ils pénétrèrent dans l'hôtel, le rayonnement contenu qui émanait de toute la personne de Stepan Arkadievitch frappa Lévin lui-même en dépit de ses préoccupations. Oblonsky quitta son pardessus et le chapeau de guingois se dirigea vers la salle de restaurant, tout en donnant des ordres à la bande de tatars en habit noir qui s'empressaient autour de lui, la serviette sous le bras. Saluant à droite et à gauche les personnes de sa connaissance, qui, là comme partout, l'accueillaient avec empressement, il s'approcha du comptoir, avala un verre d'eau-de-vie accompagné d'un hors-d'œuvre de poisson, et dit à la préposée, une Française fardée, frisée, tout en dentelle et en ruban, quelques paroles aimables qui la firent rire de bon cœur. En revanche, la seule vue de cette personne, qui lui parut un amalgame de faux cheveux, de poudre de riz et de vinaigre de toilette et dont il se détourna comme d'une flaque de boue,
empêcha Lévin de prendre un apéritif. Son âme était tout au souvenir de Kitty, ses yeux étincelaient de bonheur. Par ici, s'il vous plaît, Excellence. Ici, votre Excellence ne sera pas dérangée, disait un vieux tatar particulièrement tenace, à poils blanchâtres et tournure si vaste que les pans de son habit s'écartaient par derrière. S'il vous plaît, Excellence, dit-il aussi à Lévin qu'il jugeait bon de flatter par égard pour Stepan Arkadievitch, dont il était l'invité. Il étendit en un clin d'œil une serviette immaculée sur un guéridon déjà couvert d'une nappe et dominée par une applique de bronze, puis il approcha deux chaises de velours et la serviette d'une main, la carte de l'autre, il se tint aux ordres de Stepan Arkadievitch. Si votre Excellence le désire, un cabinet particulier sera à sa disposition dans quelques instants. Le prince Galitzine avec une dame va le laisser libre. Nous avons reçu des huîtres fraîches. Ah ah, des huîtres ! Stepan Arkadievitch réfléchit. Si nous révisions notre plan de campagne, hein, Lévin ? Demanda-t-il, un doigt posé sur la carte, tandis que son visage exprimait une hésitation sérieuse. Sont-elles bonnes au moins tes huîtres ? Prends garde. Elles viennent tout droit des Flensbourg. Excellence, il n'y a pas eu d'arrivage d'Ostende. Passe pour les Flensbourg. Mais sont-elles fraîches ? Elles sont arrivées d'hier. Eh bien, qu'en dis-tu ? Si nous commencions par des huîtres et si nous faisions subir à notre plan un changement radical. Comme tu voudras. Pour moi, rien ne vaut la soupe aux choux et la cacha. Mais évidemment, on n'en trouve pas ici. Une cacha à la russe pour son Excellence, demanda le tatar en se penchant vers Lévin, comme une bonne vers l'enfant commis à ses soins. Sans plaisanterie, tout ce que tu choisiras sera bien. J'ai patiné et je me sens en appétit. Le patinage m'a donné faim et crois-moi, ajouta-t-il en voyant une ombre de mécontentement passer sur le visage d'Oblonsky, je ferai honneur à ton menu, un bon dîner ne m'effraie pas. Je le pense bien, on a beau dire, c'est un des plaisirs de l'existence. Alors, mon bon ami, tu vas nous donner deux, non c'est trop peu, 3 douzaines d'huîtres, ensuite une soupe aux légumes, printanière, corrigea le tatar. Mais Stepan Arkadievitch, ne voulant sans doute point lui laisser le plaisir d'énumérer les plats en français, insista. « Aux légumes, te dis-je, puis du turbo avec une sauce un peu épaisse. Un roast beef bien à point, fais attention. Ensuite, ma foi, un chapon. Et pour finir, les conserves. » Le tatar, se rappelant que Stepan Arkadievitch avait la manie de donner aux mets des noms russes, n'osa plus l'interrompre. Mais la commande prise, il se donna le malin plaisir de la répéter d'après la carte. Soupe printanière, turbo sauce Beaumarchais, poularde à l'estragon, macédoine de fruits. Et aussitôt, comme mis par un ressort, il posa sur la table le porte-carte de cuir pour en saisir un autre qu'il tendit à Stepan Arkadievitch. Lévin se sentait mal à l'aise dans ce cabaret, au milieu de ce brouhaha, de ce va-et-vient, dans le voisinage de cabinets où l'on soupait en joyeuse compagnie, tout l'offusqué, les bronzes, les glaces, le gaz, les tatars. Il craignait de salir les beaux sentiments qui se pressaient dans son âme.

0: Maintenant, on plonge dans le foyer des Szczerbaski avec la princesse, la maman de Kitty, et son mari. Ils discutent ardemment de la possibilité que Kitty épouse Lévin, mais il y a aussi un autre prétendant, c'est Vronsky. Vronsky, plus tard, sera le grand amour d'Anna Karénine. Anna Karénine n'est pas vraiment encore entrée en scène dans le roman. Mais pour l'instant, on va suivre avec la maman une des plus grandes préoccupations familiales de l'époque, c'est comment et avec qui marier sa fille. Pour la princesse, il n'y avait pas de comparaison possible entre les deux prétendants. Ce qui lui déplaisait en Lévin, c'était ses jugements tranchés, par trop bizarres. Sa gaucherie dans le monde qu'elle attribuait à de l'orgueil, la vie de sauvage qu'il menait à la campagne entre ses bestiaux et ses manants. Ce qui lui déplaisait plus encore, c'était que Lévin, amoureux de Kitty, eût fréquenté leur maison pendant 6 semaines sans s'expliquer franchement sur ses intentions. Ignorait-il à ce point les convenances? Ou craignait-il peut-être de leur faire un trop grand honneur? Et soudain, ce brusque départ? C'est fort heureux, se dit la mère, qu'il soit si peu attrayant. Il n'aura certes pas tourné la tête de Kitty. Vronsky, au contraire, comblait tous ses vœux. Il avait pour lui la fortune, le talent, la naissance, la perspective d'une brillante carrière à l'armée comme à la cour. C'était de plus un enchanteur. Que pouvait-on rêver de mieux? Vronsky faisait ouvertement la cour à Kitty. Il dansait avec elle dans tous les bals. Il était devenu un familier du logis. Pouvait-on mettre en doute ses intentions? Et cependant, la pauvre mère avait passé tout cet hiver dans l'inquiétude et l'émoi. Son mariage à elle avait été, 30 ans plus tôt, l'œuvre d'une de ses tantes. Le fiancé, sur lequel on avait pris d'avance tous les renseignements désirables, était venu la voir et se faire voir. La tante avait de part et d'autre rendu compte de la bonne impression produite. Puis, au jour convenu d'avance, on était venu faire aux parents une demande officielle qui avait été agréée. Tout s'était passé le plus simplement du monde. C'est ainsi du moins que la princesse voyait les choses à sa distance. Mais quand il s'était agi de marier ses filles, elle avait appris à son dame combien cette affaire, si simple en apparence, était en réalité difficile et compliquée. Que d'anxiété, que de soucis, que d'argent dépensé, que de lutte avec son mari lorsqu'il avait fallu marier Dari et Nathalie. Maintenant que le tour de la cadette était venu, elle connaissait les mêmes inquiétudes, les mêmes perplexités et des querelles plus pénibles encore. Comme tous les pères, le vieux prince était pointilleux à l'excès en ce qui touchait l'honneur de ses filles. Il avait la faiblesse de les jalouser, surtout Kitty qui était sa préférée, et qu'il reprochait sans cesse à sa femme de compromettre. La princesse remarquait depuis quelque temps dans les usages de la société des changements notables, qui venaient encore compliquer la tâche déjà si ingrate dévolue aux mères. Les contemporaines de Kitty organisaient Dieu sait quelle réunion, suivaient Dieu sait quel cours, prenaient des manières dégagées avec les hommes, se promenaient seules en voiture. Beaucoup d'entre elles ne faisaient plus de révérences, et ce qu'il y avait de plus grave, elles étaient toutes bien convaincues que le choix d'un mari leur incombait à elles seules et non point à leurs parents. « On ne marie plus les filles comme autrefois !» pensaient et disaient toutes ces jeunes personnes, et même bien des gens âgés. Mais comment les marie-t-on alors? C'est ce que la princesse ne pouvait apprendre de personne. On réprouvait l'usage français qui laisse la décision aux parents. On repoussait comme incompatible avec les mœurs russes l'usage anglais qui laisse toute liberté à la jeune fille. On criait haro, et la princesse la toute première, sur l'usage russe du mariage par intermédiaire. Mais tout le monde ignorait la vraie marche à suivre. Tous ceux que la princesse interrogeait lui faisaient la même réponse. « Croyez-moi, il est grand temps de renoncer aux idées d'autrefois. Ce sont les jeunes gens qui se marient, mais non les parents. Laissons-les donc s'arranger comme ils l'entendent. » Si le raisonnement était commode, pour qui n'avait point de fille, la princesse comprenait fort bien qu'en donnant trop de liberté à la sienne, elle courait le risque de la voir s'amouracher de quelqu'un qui ne songerait guère à l'épouser ou qui ne ferait point un bon mari. On avait beau lui répéter qu'il fallait désormais laisser les jeunes gens maîtres de leur sort, cela lui paraissait aussi peu sage que de donner à des enfants de 5 ans des pistolets chargés en guise de joujoux. Voilà pourquoi Kitty l'a préoccupée plus encore que ses sœurs.
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C'est peut-être un des plus beaux moments du roman d'Anna Karénine de Tolstoï dont je vous lis les passages. Celui qui arrive. Il faut savoir que Tolstoï avait presque la cinquantaine quand il a écrit ce roman. Il avait déjà 10 enfants. Un moment qu'il va décrire avec tendresse. Un moment où il nous fait cadeau d'une très intense sensation d'émerveillement. Et en fait, c'est une scène de naissance. Une vraie scène d'accouchement avec tout le mystère, la terreur, la grandeur de ce moment et même quelque chose qui se dégage comme un rire angélique qui est lié à la tension émotionnelle qui l'entoure. Alors c'est Kitty qui accouche, sa maman la princesse est là pour l'aider, Lévin, le mari, est tout perdu, c'est par lui qu'on voit la scène. Il a passé 2 heures à tirer le médecin de chez lui, qui en a vu d'autres, qui fume des clopes en lui faisant du small talk avant de partir. Il prend aussi le temps de prendre son petit déjeuner. Bref, Lévin est sur les nerfs. Et même si c'est un homme de la campagne qui a du bétail, qui donc a vu des naissances, lui, il ne sait mais rien de l'accouchement d'une femme et particulièrement de sa femme qu'il aime éperdument.

Qu'avait-il fait au cours de cette journée ? Il eût été bien embarrassé de le dire. Il revoyait Kitty agitée et plaintive, puis calme, souriante, cherchant à le rassurer. La princesse, rouge d'émotion, ses boucles grises défrisées, dévorant ses larmes. Dolly. Le médecin, fumant de grosses cigarettes. La sage-femme et son visage sérieux mais rassurant. Le vieux prince, arpentant le grand salon d'un air sombre. Mais les entrées et les sorties se confondaient dans sa pensée. La princesse et le docteur se trouvaient avec lui dans la chambre à coucher, puis dans son bureau où une table servie faisait son apparition. Et tout à coup, la princesse se muait en Dolly. Il se rappela qu'on l'avait chargé de diverses commissions. Tantôt, il déménageait un divan et une table, besogne dont il s'acquittait avec conscience, la croyant utile à Kitty, alors qu'en réalité, il préparait son propre lit. Tantôt, on l'envoyait demander quelque chose au médecin, et celui-ci lui répondait et l'entretenait de fâcheux désordres du conseil municipal. Puis il se transportait chez sa belle-mère pour décrocher dans sa chambre une image sainte, au revêtement d'argent doré. Il s'y prenait si maladroitement qu'il brisait la veilleuse. La vieille camériste le consolait de cet accident et lui prodiguait des encouragements au sujet de Kitty. Il rapportait enfin l'icône et la plaçait précautionneusement au chevet de la gisante derrière les oreillers. Mais quand et comment tout cela était-il arrivé ? Mystère. Pourquoi la princesse lui prenait-elle la main d'un air de compassion ? Pourquoi Dolly cherchait-elle à le faire manger avec force raisonnement ? Pourquoi le médecin lui-même lui offrait-il une potion calmante en le regardant avec gravité ? Pendant ces longues heures, Levin connut alternativement deux états d'esprit fort opposés. Avec Dolly, avec le prince, avec le médecin qui fumait cigarette sur cigarette et les étagnait sur le bord d'un cendrier trop plein, il agitait des choses indifférentes, telles que la politique, la cuisine, la maladie de Marie Petrovna, et oubliait pour un instant ce qui se passait dans la chambre voisine. Aussitôt, dans cette pièce, son cœur se déchirait et son âme élevait vers Dieu une prière incessante. Et chaque fois qu'un gémissement venait l'arracher au bienfaisant oubli, l'angoisse d'une culpabilité imaginaire l'étreignait comme à la première minute. Pris du besoin de se justifier, il courait alors vers sa femme, se rappelait en chemin qu'il n'y pouvait rien, mais s'obstinait à vouloir lui venir en aide. La vue de la patiente lui faisait sentir toute son impuissance. Il ne lui restait qu'à multiplier ses « Seigneur, ayez pitié !» Plus le temps avançait, plus le contraste entre ces deux états devenait douloureux. Excédé par les appels de Kitty, Levin en était venu à récriminer contre la malheureuse. Mais dès qu'il apercevait son visage souriant et soumis, dès qu'il l'entendait lui dire « Que de tourments je te cause, mon pauvre ami !» C'était à Dieu même qu'il s'en prenait pour implorer aussitôt son pardon et sa miséricorde. Les bougies achevaient de brûler dans leur bobèche. Levin traversait une période d'oubli. Assis près du médecin auquel Dolly venait d'offrir de prendre quelque repos, il contemplait la cendre de sa cigarette, tout en l'écoutant se plaindre d'un charlatan de magnétiseur. Tout à coup, un cri qui n'avait rien d'humain retentit. Pétrifié d'épouvante, Levin interrogea du regard le médecin, qui tendit l'oreille et sourit d'un air d'approbation. Levin en était venu à ne plus s'étonner de rien. « Cela doit être ainsi, se dit-il. » Cependant, pour s'expliquer ce cri, il alla sur la pointe des pieds reprendre sa place au chevet de la malade. Évidemment, quelque chose de nouveau se passait qu'il ne pouvait ni voulait comprendre, mais que trahissait le visage pâle et grave d'Elisabeth Petrovna. Les mâchoires de cette femme tremblotaient. Elle ne quittait pas des yeux la face tuméfiée de Kitty où s'était collée une mèche de cheveux. La pauvre enfant saisit de ses mains moites les mains glacées de son mari et les pressa contre ses joues fiévreuses. « Reste, reste, je n'ai pas peur, » dit-elle d'une voix saccadée. « Maman, ôtez-moi mes boucles d'oreilles, elles me gênent. Tu n'as pas peur ? Ce sera bientôt fini, n'est-ce pas, Elisabeth Petrovna ?» Elle allait sourire, mais soudain son visage se défigura et repoussant son mari. « Va-t'en, va-t'en, je souffre trop, je vais mourir. » Et l'effroyable hurlement se répéta. Levin se prit la tête à deux mains et se sauva, sans vouloir écouter Dolly qui lui criait. « Ce n'est rien, tout va bien. » Il savait maintenant que tout était perdu. Réfugié dans la pièce voisine,
Le front contre le chambranle de la porte, il écoutait ces clameurs monstrueuses, poussées par cette chose informe qui n'a guère été Kitty. Il ne songeait à l'enfant que pour en avoir horreur. Il ne demandait même plus à Dieu de lui conserver sa femme, mais de mettre un terme à d'aussi atroces souffrances. « Docteur, qu'est-ce que cela signifie ? » dit-il en saisissant le bras du médecin qui entrait. « C'est la fin, » répondit-il celui-ci d'un ton sérieux. Lévin crut qu'il avait voulu dire « la mort ». Fou de douleur, il se précipita dans la chambre à coucher, où le premier visage qu'il aperçut fut celui de la sage-femme, toujours plus renfrognée. Quant à Kitty, il ne la reconnut pas dans cette forme hurlante et contorsionnée. Sentant son cœur prêt à se rompre, il appuya la tête contre le bois du lit. Et soudain, au moment où les cris semblaient atteindre le comble de l'horreur, ils cessèrent brusquement. Lévin n'en croyait pas ses oreilles. Mais il lui fallut bien se rendre à l'évidence, le silence s'était fait. Il ne percevait plus que des souffles saccadés, des chuchotements, des allées et venues discrètes. Et la voix de sa femme murmura avec une indicible expression de bonheur. « C'est fini !» Il leva la tête. Elle le regardait, les mains affaissées sous la couverture, cherchant à lui sourire, belle d'une beauté languissante et souveraine. Abandonnant aussitôt la sphère mystérieuse et terrible où il s'était agité durant 22 heures, Lévin reprit pied dans le monde réel. Un monde réel, resplendissant d'une telle lumière de joie qu'il ne put la supporter. Les cordes trop tendues se rompirent. Il fondit en larmes et des sanglots qu'il était loin de prévoir lui coupèrent la parole. À genoux près du lit, il appuyait ses lèvres sur la main de Kitty, qui lui répondait par une légère pression de doigts. Cependant, entre les mains exercées de la sage-femme, s'agitait, pareille à la lueur vacillante d'une petite lampe, la faible flamme de vie de cet être qui, une seconde auparavant, n'existait pas, mais qui bientôt ferait aussi valoir ses droits au bonheur et engendrerait à son tour d'autres êtres semblables à lui-même. Il vit, ne craignez rien, et c'est un garçon, entendit Lévin, tandis que d'une main tremblante, Elisabeth Petrovna frictionnait le dos du nouveau-né. Maman, c'est bien vrai ? Demanda Kitty. La princesse ne répondit que par des sanglots. Comme pour ôter le moindre doute à la mère, un son, bien différent de toutes ses voix contenues, s'éleva au milieu du silence. C'était un cri hardi, insolent, téméraire, poussé par ce nouvel être qui venait de surgir, Dieu sait d'où.

Voici une scène très simple dans Anna Karénine, une scène de l'amour de Lévin pour la Terre. Le même amour que celui que Tolstoï avait. C'est une scène collective de travail heureux. Dans les champs, c'est la moisson d'été. Le vieux avançait à grande foulée régulière, menant sa faux d'un geste souple et rythmé qui semblait ne lui coûter gros qu'un effort. À voir ses fauches larges et précises, on eût dit que la faux tranchait d'elle-même dans l'herbe grasse et que l'homme la suivait les bras ballants. Le jeune, au contraire, trouvait la tâche rude. Son jeune et charmant visage, couronné d'un bandeau d'herbes entortillées, se contractait sous l'effort. Dès qu'on le regardait, il esquissait pourtant un sourire et eût évidemment préféré la mort à l'aveu de sa détresse. Pendant la grosse chaleur, le travail parut moins pénible à Lévin. Il trouvait un rafraîchissement dans la sueur qui l'inondait, un stimulant dans les pointes de feu que le soleil dardait sur son dos, sa tête et ses bras nus jusqu'aux coudes.

Le doigt sur la faux, on pouvait s'essuyer le front ruisselant, respirer à plein poumon, embrasser d'un coup d'œil la longue file des faucheurs, les champs, les bois, tous les alentours. Plus la journée avançait, plus fréquent revenaient pour Lévin les moments d'oubli où la faux semblait entraîner à sa suite un corps qui n'avait pourtant point perdu conscience de lui-même et accomplir comme par enchantement le labeur le plus régulier. Rien décidément ne valait ces instants. En revanche, lorsque le heurt de la faux contre une motte ou une touffe d'oseille sauvage venait interrompre cette activité devenue mécanique, le retour au mouvement réfléchi était pénible. Pour le vieux, ce changement de cadence n'était qu'un jeu. Rencontrait-il par exemple une motte trop dure, il la tapotait du pied, du talon de sa faux et la réduisait aussitôt en miettes. Ce faisant, rien n'échappait à ses regards perçants. C'était ici une tige d'oseille en graines qu'il savourait ou offrait au maître. Là, une branche qu'il repoussait de la pointe de sa faux, un nid de caille d'où s'envolait la femelle. Plus loin, une couleuvre qu'il soulevait comme avec une fourche et rejetait au loin après l'avoir montrée à Lévin. Celui-ci, au contraire, et son jeune compagnon, ne voyaient rien de tout cela. Entraînés dans un mouvement rythmé, ils éprouvaient beaucoup de peine à le modifier. Lévin avait encore une fois perdu la notion du temps et croyait faucher depuis une demi-heure. Cependant, l'heure du dîner rapprochait. Comme les hommes commençaient une nouvelle ligne, le vieux attira l'attention du maître sur un essaim d'enfant à moitié caché par les herbages. Il s'en venait, qui, le long de la route, qui, à travers champs, apportant aux faucheurs, fardeaux lourds à leurs petits bras, des pains et des cruches de quevasse bouchées avec des torchons. « Là les moucherons qui s'amènent !» dit le vieux. Et s'abritant les yeux de la main, il consulta le soleil. Au bout de deux lignes, il s'arrêta et d'un ton décidé. « Il est l'heure de dîner, notre maître » déclara-t-il. Alors, pour la seconde fois, les faucheurs remontèrent des bords de la rivière vers l'endroit où reposaient leurs vêtements. C'est là que les attendaient les enfants. Ceux qui venaient de loin se glissèrent sous leurs chariots. Les autres s'installèrent sous un bouquet d'osier qu'ils couvrirent pour avoir plus de frais avec des paquets d'herbes. Tandis que les uns faisaient toilette au bord de l'eau et que les jeunes gens se baignaient, les autres préparaient une place pour la sieste, tiraient le pain des bissacs, débouchaient les cruches de kvass. Le vieux émietta du pain dans une écuelle, l'écrasa avec la manche de sa cuillère, y versa l'eau de son coffin, tailla encore des tranches de pain, sala le tout. Alors, il se tourna vers l'Orient pour faire une prière, puis s'agenouillant devant son écuelle. « Eh bien, notre maître, dit-il, goûtez-moi cette miettée. » Lévin la trouva si bonne qu'il se résolut à rester. Tout en faisant honneur à ce frugal repas, il laissa le vieux lui conter ses petites affaires, auxquelles il prit un vif intérêt, et lui confia à son tour ceux de ses projets qu'il crut susceptibles de piquer la curiosité du brave paysan. Il se sentait plus à l'aise avec cet homme fruste qu'avec son frère, et la sympathie qu'il éprouvait pour lui amenait à ses lèvres un sourire involontaire. Son repas achevé, le vieillard se leva, fit une nouvelle prière et s'allongea à l'ombre du buisson après s'être arrangé un oreiller d'herbe. Lévin l'imita, et malgré les mouches et les insectes qui chatouillaient son visage et son corps couvert de sueur, il s'endormit sur le champ pour ne se réveiller que lorsque le soleil, tournant le buisson, vint briller au-dessus de sa tête. Le vieux, depuis longtemps réveillé, aiguisé.

Dans ce passage, le roman n'est pas complètement terminé, mais c'est une première fin. C'est la fin d'Anna sur Terre. Il y a eu trop. Trop de pression. Trop d'angoisse. La société la rejette. À cette époque, on ne part pas avec son amant, en abandonnant son enfant, même si on y est obligé, sans se voir puni. Elle n'arrive pas à oublier son enfant, et le fait que son mari, Karénine, l'empêche de le voir, la rend folle de douleur. Une douleur de fond, quelque part. Et puis elle se sent de moins en moins aimée de Vronsky, ce qui en soi n'est pas vrai. Mais c'est ainsi qu'elle le perçoit, alors pour elle, c'est vrai. Leurs échanges deviennent de plus en plus heurtés, ce sont des échanges incompris. Alors Tolstoï, avec pudeur, sans esprit macabre, sans jugement, nous amène vers les instants qui précèdent sa chute.

Au même moment, Anna vit s'avancer vers elle son envoyé, le cocher Michel. Tout rouge, tout joyeux, son beau caftan bleu barré d'une chaîne de montre, il semblait fier d'avoir rempli sa mission. Il remit à Anna un billet qu'elle décacheta, l'angoisse au cœur. « Je regrette beaucoup, écrivait Franski d'une main négligente, que votre billet ne m'ait pas trouvé à Moscou. Je rentrerai à 10 heures. » « C'est cela, je m'y attendais, » se dit-elle avec un sourire sardonique. « Merci, tu peux t'en retourner, » ordonna-t-elle à Michel d'une voix à peine perceptible, car les palpitations de son cœur l'empêchaient de respirer. « Non, je ne te permettrai plus de me faire ainsi souffrir, » décida-t-elle. Ce n'était point à elle que s'adressait cette menace, mais à la cause même de sa torture. Elle se mit à longer le quai. Deux femmes de chambre qui faisaient les 100 pas se retournèrent pour examiner sa toilette. « Ce sont des vrais ?» dit tout haut l'une d'elles en désignant les dentelles d'Anna. Les jeunes mirliflores la dévisagèrent de nouveau et échangèrent d'une voix affectée des propos bruyants. Le chef de gare lui demanda si elle reprenait le train. Un petit marchand de kvass ne la quittait pas des yeux. « Où fuir, mon Dieu ?» se disait-elle en marchant toujours. Presque au bout du quai, des dames et des enfants causaient en riant avec un monsieur à lunettes qu'ils étaient venus chercher. À l'approche d'Anna, le groupe se tut pour la regarder. Elle hâta le pas et s'arrêta près de l'escalier qui, de la pompe, descendait au rail. Un convoi de marchandises approchait, ébranlant le quai. Elle se crut de nouveau dans le train en marche. Tout à coup, elle se souvint de l'homme écrasé le jour de sa première rencontre avec Vronski, et elle comprit ce qu'il lui restait à faire. D'un pas rapide et léger, elle descendit les marches, et postée près de la voie, elle scruta les œuvres basses du train qui la frôlait, les chaînes, les essieux, les grandes roues de fonte, cherchant à mesurer de l'œil la distance qui séparait les roues de devant de celles de derrière. Là, se dit-elle en fixant dans ce trou noir les traverses recouvertes de sable et de poussière. Là, au beau milieu, il sera puni et je serai délivrée de tous et de moi-même. Son petit sac rouge, qu'elle eut quelque peine à détacher de son bras, lui fit manquer le moment de se jeter sous le premier wagon. Force lui fut d'attendre le second. Un sentiment semblable à celui qu'elle éprouvait jadis, avant de faire un plongeon dans la rivière, s'empara d'elle, et elle fit le signe de la croix. Ce geste familier réveilla, dans son âme, une foule de souvenirs d'enfance et de jeunesse. Les minutes heureuses de sa vie scintillèrent un instant à travers les ténèbres qui l'enveloppaient. Cependant, elle ne quittait pas des yeux le wagon, et lorsque le milieu entre les deux roues apparut, elle rejeta son sac, rentra sa tête dans les épaules, et les mains en avant, se jeta sur les genoux sous le wagon, comme prête à se relever. Elle eut le temps d'avoir peur. « Où suis-je? Que fais-je? Pourquoi ? » pensa-t-elle, faisant effort pour se rejeter en arrière. Mais une masse énorme, inflexible, la frappa à la tête et l'entraîna par le dos. « Seigneur, pardonnez-moi, » murmura-t-elle, sentant l'inutilité de la lutte. Un petit homme, marmottant dans sa barbe, tapotait le fer au-dessus d'elle. Et la lumière, qui pour l'infortuné avait éclairé le livre de la vie, avec ses tourments, ses trahisons et ses douleurs, brilla soudain d'un plus vif éclat, illumina les pages demeurées jusqu'alors dans l'ombre, puis crépita, vacilla et s'éteignit pour toujours.

0: Merci d'avoir écouté cette lecture d'Anna Karénine de Tolstoï, mise en onde par Aline Blanchard, lue et imaginée par Juliette Granier. Les musiques étaient quelques extraits de la bande originale du Grand Budapest Hotel d'Alexandre Desplat, Nana Lové avec Roby Lakatos, Aya Polugu de Ludmila Jekina, le premier quatuor à cordes de Tchaïkovski, une berceuse de Tchaïkovski par Rachmaninov au piano, un Alléluia anonyme par le chœur de chambre de Saint-Pétersbourg. Et si les musiques et le texte vous ont plu, vous pouvez réécouter cet épisode de La Liseuse en replay, en tout temps. Quelques informations sur le trafic routier en Suisse romande.
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2: Sur la 2, Chiasso, en direction de Saint-Gothard, à la hauteur de Airolo, l'entrée est fermée. Et sur la 2, Chiasso, en direction de Saint-Gothard, toujours entre Quinto et l'aire de dosage Airolo, on signale un bouchon sur 2 km dû à une surcharge de trafic et des retards pouvant aller jusqu'à 20 minutes. Sur la 2, Lucerne, en direction de Bâle, entre Sissard et l'échangeur d'Augst, et on signale aussi un bouchon dû à des travaux de construction. Et sur la 9, Vevey, en direction de Martigny, entre Villeneuve et Aigle, il y a une perturbation due à un accident.

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1: Philippe Nanzer.
2: Volodymyr Zelensky rejette pour l'instant toute perspective d'élection en Ukraine, car pour lui, ce serait, je cite, un tsunami qui fracturerait le pays. Le président ukrainien estime que des élections en temps de guerre seraient un danger pour l'Ukraine. Les propos de Volodymyr Zelensky ont été rendus publics après l'appel controversé de son ex-ministre de la Défense, il y a quelques jours, appel à ouvrir la voie à la tenue d'un scrutin. En Ukraine, c'est constitutionnel. Aucun scrutin ne peut être organisé sous la loi martiale et cette loi est en vigueur depuis l'invasion russe en février 2022. C'est pour le moins curieux et c'est une information donnée par une source gouvernementale syrienne qui requiert l'anonymat auprès de l'AFP. Aujourd'hui, le ministre syrien des Affaires étrangères et le chef du Mossad, c'est-à-dire le chef des services de renseignements extérieurs israéliens, se sont rencontrés, c'était en Jordanie. Les deux hommes ont abordé la question de la mise en place d'une salle des opérations spéciales, comme ils l'ont appelé, une salle des opérations située en Jordanie, sous supervision américaine. Pour eux, il s'agit d'éviter tout affrontement en Syrie, y compris avec la Turquie. Et pour l'instant, ces deux pays n'ont pas confirmé ces informations. Le Koweït retire le droit de vote aux citoyens naturalisés. L'émir du Koweït a approuvé aujourd'hui le décret qui va dans ce sens. Et ces nouvelles mesures abolissent également la naturalisation par mariage. Jusqu'ici, les Koweïtiens naturalisés pouvaient voter 30 ans après l'obtention de la nationalité, mais ils ne pouvaient pas se présenter à une élection. Et il y a 2 ans, l'émir du Koweït avait déjà dissous le Parlement et lancé une vaste campagne de déchéance de nationalité. La Norvège promet de maintenir son aide de 8 milliards de francs à l'Ukraine l'année prochaine. C'est ce qu'a déclaré aujourd'hui le Premier ministre norvégien lors d'une réunion des dirigeants des pays baltes et nordiques à Kiev. Demain, la capitale ukrainienne doit accueillir une réunion de la coalition des pays alliés de Kiev. À l'approche de l'hiver, ils doivent discuter des moyens d'intensifier la pression sur la Russie pour l'inciter à mettre fin à la guerre. Raphaël Glucksmann, candidat à la présidentielle pour relever la France, dit-il. Il a fait cette annonce ce soir sur le 20h de TF1 et il a précisé qu'il participera à la primaire social-démocrate organisée en octobre par le Parti Socialiste et son propre parti intitulé Place Publique. Vous savez, a déclaré cet eurodéputé, on a tous une boule dans le ventre quand on regarde ce qu'est en train de devenir notre nation et ce qu'elle pourrait devenir dans les mois qui viennent. Fin de citation. Pour lui, c'est clair, il s'est porté candidat pour gagner. La météo, eh bien, le soleil brillera demain, toute la journée, sauf peut-être à partir de la fin de l'après-midi, où il y aura de plus en plus de nuages, puis des averses, voire des orages durant la nuit. Côté température en plaine, il fera 28 degrés, au plus chaud de l'après-midi, et mardi, le soleil continuera de s'imposer durant toute la journée.
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4: Bonjour monsieur.
5: Bonjour.
4: Qu'est-ce qui vous énerve dans les trains?
5: Les gens qui parlent fort.
4: Ah ouais?
5: Ouais.
4: Bah, ils ont le droit, non?
5: Ouais, si. Non.
4: Non?
5: Non.
4: Non. Vous leur dites quelque chose?
5: Ça m'arrive, ouais, quand c'est exagéré.
4: Et puis qu'est-ce qu'ils répondent?
5: Rien. Mais ils baissent le ton.
4: Ah ouais, ouais. Faut dire que vous êtes imposant.
5: Un petit peu.
1: Le GAV numéro 1 en provenance de 10h et à destination de 11h va partir. En voiture, s'il vous plaît. 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
6: Ça commence à grimper depuis Glovelier. Tchou-tchou à toutes et tous, bonjour, bienvenue dans cette émission qui part dans les Franches Montagnes, dans ce beau Jura du Haut Plateau, les Franches Montagnes, avec un arrêt à Pré-Petit-Jean. Nous allons au Pré-Petit-Jean, pourquoi ? Pour y rencontrer Emmanuel Gognac, qui est président du conseil d'administration et responsable de la communication de l'Attraction, une association de trains à vapeur des Franches Montagnes. L'Attraction qui constitue une des attractions de ce train des CJ de la compagnie des chemins de fer du Jura, puisqu'il y en a d'autres, notamment des gens, des cowboys qui attaquent, des bandits qui attaquent le train des CJ, bien sûr façon western. On aura aussi Olivier Luder, alors ça fait longtemps que j'avais envie de l'interviewer, Olivier Luder que j'ai déjà rencontré lors de micro-trottoirs à Seignelay-Légier, mais qui a pris sa retraite, c'est le plus célèbre conducteur de train jurassien. J'avais réellement besoin, même un besoin quasiment existentiel, de le rencontrer, de lui tendre mon micro. En dernière partie, nous serons affûtés et nous irons presque jusqu'en enfer, aux enfers, une commune qui n'est pas située très loin de cet arrêt du Pré-Petit-Jean, à quelques encablures de Montfaucon, pour y retrouver Boris Herdener. Boris Herdener qui est un forgeron et qui organise un festival où les couteaux seront aussi affûtés que les fûts ne seront pas lutés. La moustache bien fournie, le tif touffu. J'aperçois Olivier Luder qui m'attend à l'arrêt du Pré-Petit-Jean. Derrière lui, Emmanuel Gognac, président du conseil d'administration et porte-parole de l'Attraction. Me voici arrivé à Pré-Petit-Jean. Il y a une auberge de la gare. Et puis, je ne vous le cache pas, c'est une gare minuscule. C'est un arrêt sur demande. Là, j'arrive. D'ici quelques secondes, nous serons avec Olivier Luder et Emmanuel Gognac. Mais d'abord, un micro-trottoir. C'est où, Pré-Petit-Jean ? Bonjour, vous connaissez le Pré-Petit-Jean, monsieur ?
7: Oui, il parle.
6: Non. Ah, c'est lui ?
7: Oui, oui.
6: Il s'appelle Petit-Jean.
7: Puis lui, c'est Grand-Jean.
6: Ah, d'accord. Et vous ?
7: Et moi, c'est Angelo du Lac-Nord.
1: Terminus, tout le monde descend.
6: Olivier Luder et Emmanuel Gognac, bonjour à vous.
5: Salut du jeu, ça va ?
6: Ça va, c'est vrai qu'on se tutoie dans la vie.
5: Mais oui, on se tutoie, tu m'avais déjà interviewé le long de la rue de la gare à Seignelay-Légier une fois, toi.
6: Des micro-trottoirs.
5: Des micro-trottoirs, ah, ouais.
6: Et je me disais, c'est pas vrai, tous les autres journalistes, ils font Olivier Luder, moi je l'ai jamais fait, il a la retraite, c'est foutu. Eh ben non, on allait te rechercher.
5: Voilà, ben je suis content, quoi. Moi ça me fait plaisir, quoi. Quand j'ai arrêté mon travail au chemin de fer, le dernier jour... Le directeur des CJ m'a donné un diplôme d'ambassadeur des CJ.
6: Alors, ministre, plutôt.
5: Non, ambassadeur, mais c'est avec plaisir que je remplis ce rôle, quoi.
6: Ouais. Mais c'est vrai que tu étais, enfin, tu incarnes toujours, hein, j'ai pas parlé au passé de ce genre de choses, tu incarnes toujours les CJ, le Jura, les Franches Montagnes.
5: Ouais, parce que moi j'ai travaillé 44 ans au chemin de fer du Jura, et puis j'avais toujours eu du plaisir de rencontrer les clients. Alors je passais toujours dans les trains, je saluais toujours mes clients, on discutait toujours quelques mots, et puis souvent j'en prenais dans la cabine, et puis je montrais ça aux enfants, aux adultes, et puis ils avaient toujours du plaisir, et puis c'était des moments merveilleux que je passais avec eux dans cette cabine, à leur faire découvrir nos merveilleuses Franches Montagnes, quoi.
6: Olivier, je reviens vers toi, quand même saluer Emmanuel Gognac qui est avec nous, bonjour.
8: Salut.
6: Comment ça va ?
8: Bienvenue, ouais, parfait. Il y a tellement de monde à la gare de Pré-Petit-Jean que c'était difficile de nous trouver, non ? Ouais,
6: c'est ça. J'ai failli ne pas presser sur le bouton arrêt sur demande.
8: J'ai pressé, j'ai dit Olivier, j'ai pressé, il va passer tout droit. Sinon. Ouais.
6: On aurait pu faire une chouette émission au Bémont.
8: Eh ouais. Ouais.
6: On va reparler avec vous. On va se tutoyer, je crois que ça
8: puisse.
6: Dans le Jura, on se tutoie, c'est comme ça.
8: Ouais.
6: On va reparler de l'attraction, bien évidemment, dont tu es le porte-parole. Olivier, pour toutes celles et ceux qui ne seraient jamais venus aux Franches Montagnes, pour toutes celles et ceux qui nous écoutent ailleurs, en Suisse romande, en Suisse alémanique, dans le monde entier, en Angola, en Australie, les Franches Montagnes, la ligne Chaux-de-Fonds-Glovelier ou Glovelier, la Chaux-de-Fonds, ça ressemble à quoi ?
5: Alors, c'est une ligne merveilleuse. On part de 500 mètres à Glovelier et on arrive à 1000 mètres à Seignelay-Légier et à la Chaux-de-Fonds.
9: et puis on traverse des paysages merveilleux. On monte depuis Glovelier à travers la Combe d'Abeillon, on traverse où il y a des étangs, on voit de temps en temps des chevreuils, même des sangliers de temps en temps, et puis même des lynx si on a de la chance. Et puis on traverse, on arrive à Sénélégier, puis après depuis là on traverse toutes les franches montagnes jusqu'à la Chaux-de-Fonds. Et puis ceux qui veulent faire une diversion au Noirmont, ils prennent le train sur Tavannes, et puis ils peuvent relier bien par Tavannes, quoi. C'est aussi les CJ qui vont là.
4: Il y a des bus aussi malheureusement, alors ça m'a un peu troué.
9: Ben, il y a des bus parce que le train, il passe beaucoup dans la forêt et puis il passe pas dans les villages. Alors, pour desservir les villages, il y a un service de bus qui relie Glovelier.
8: Il y a une fois un marchand ambulant qui est arrivé depuis la gare de Beaulmont jusqu'à Saucy. Et il a marché de Beaulmont jusqu'à Saucy sous la pluie. Il est arrivé à la première maison à Saucy chez une dame pour lui vendre ses brosses ou ses savons. Et puis tout mouillé, il dit, ce marchand, il dit, mais mon Dieu, pourquoi ce train, il passe là au fond? Et puis la dame, tu sais ce qu'elle lui a répondu? Elle a dit, ben ma foi, il doit bien suivre les rails. Donc c'est pour ça que les bus passent par Saucy et les villages qui ne sont pas desservis par le train.
4: L'humour est bien fort montagnard aussi, cet aspect parfois dans le Jura, autodérision, avec du cousinage belge, je trouve, l'amour de l'absurde, du non-sens. Non, il y a quelque chose.
9: Alors ici, je veux dire un truc par rapport à la gare du Pré-Petit-Jean, parce que c'est une gare qui est connue dans le monde entier, parce que c'était la dernière gare où on vendait des billets Edmondson. Le billet Edmondson, c'était le fameux billet carré que tout le monde connaît. Tous les anciens qui prenaient le train, ils avaient le billet carré.
4: En carton.
9: En carton. Et puis, la gare du Pré-Petit-Jean ne s'est pas équipée d'un automate à billets et elle a continué d'avoir un employé, même que ça avait changé, et puis elle vendait les billets Edmondson. Alors, il y avait des collectionneurs qui venaient de toute l'Europe pour prendre des billets à la gare du Pré-Petit-Jean. Ils prenaient pas trop loin pour que ça leur coûte pas trop cher. Ils prenaient jusqu'à la Combe ou bien jusqu'au Bémont. Et puis, ils collectionnaient ces billets du Pré-Petit-Jean. Et puis, comme ça, cette gare, elle est connue dans toute l'Europe, quoi.
4: Ça veut dire quoi? Que le Jura était en retard? Que les franches montagnes étaient en retard?
9: Mais c'est
4: que... c'est qu'on préserve des traditions, hein, ça peut être à double tranchant.
9: C'est que l'employé ici arrivait à l'âge de la retraite et puis il voulait pas la remplacer. Mmh. Et puis il voulait pas mettre des automates à billets dans cette gare du Pré-Petit-Jean, qui est une gare finalement quand même un peu de seconde classe, quoi, parce qu'il n'y a pas grand monde qui prend le train ici. Ils ont dit on continue de vendre les billets en carton.
4: C'est une petite gare, un arrêt certes, mais d'importance. Il se passe beaucoup de choses à la gare du Pré-Petit-Jean. On peut y faire beaucoup de choses aussi.
9: La gare du Pré-Petit-Jean, dans le temps... du temps de la ligne, parce que dans le temps, il y avait des compagnies, il y avait plusieurs compagnies qui ont composé les chemins de fer du Jura, et une de ces compagnies, c'était le Seignelégier Glovelier. Et puis ici, au Pré-Petit-Jean, il y a l'hôtel de la gare qui appartenait à la compagnie du chemin de fer Seignelégier Glovelier. Et tous les 15 jours, les employés du chemin de fer, principalement ceux de la voie, ils devaient venir au Pré-Petit-Jean pour recevoir leur paye. Et puis le chef d'équipe les recevait à sa table, et puis c'est l'ouvrier qui devait payer 3 décides blancs pour quand il discutait de la paye, et puis après il recevait la moitié de sa paye en jetons qu'il pouvait utiliser qu'à la gare du Pré-Petit-Jean, parce qu'il vendait des spaghettis, il vendait du sel, il vendait de la soupe, il vendait différentes choses. Et quand ils avaient de l'argent, ils buvaient des verres, ils faisaient la fête, et puis après, ils rentraient à la maison, puis certains, ils étaient assez méchés, quoi.
4: Ouais. T'as dit des spaghettis, comme disait mon grand-père. Les spaghettis, tu sais d'ailleurs que des fois, on se fout de la gueule des Jurassiens parce qu'ils disent les spaghettis, en même temps, à Naples, ils disent des spaghettis aussi.
9: Ah ben alors, ça vient peut-être du fait que quand on a construit la ligne ici, il y avait beaucoup d'ouvriers italiens qui travaillaient ici. Alors peut-être que les Italiens nous ont fait prononcer spaghetti à leur façon, quoi.
4: À la napolitaine.
9: À la napolitaine, ouais.

0: hop, elle sort du train, Veronica Fusaro, c'est elle qui représentera la Suisse au concours Eurovision de la chanson. Gare à vous, RTS Première, très petit Jean, Jura, Franche-Montagne. Bonjour monsieur, pour RTS Première, quel village connaissez-vous aux Franche-Montagne?
1: Oui, je connais les Franche-Montagne.
0: Quel village?
1: Bois.
0: Les Bois?
1: Ouais.
0: Les Bois sans soif.
1: Ouais, mais je viens pas d'ici. Non. Ouais,
0: les Enfers?
1: Ouais.
0: Vous connaissez les Enfers?
1: Enfer. Ouais. Et puis le Chaudabelle.
0: Ah ouais, très bon fromage. Merci beaucoup. Bon voyage.
1: Merci.
0: L'histoire de cette gare du Pré-Petit-Jean est forcément liée au début des trains qui étaient à vapeur. On en parle avec Emmanuel Gognat. L'attraction, c'est l'association que vous représentez.
2: Oui, c'est ça. On a notre dépôt des locomotives à vapeur. Ce n'est pas un ancien dépôt historique pour du chemin de fer. C'est une ancienne scierie et une équipe de passionnés, ou bien c'est quelque chose à la limite entre la folie et la passion, a racheté cette ancienne scierie. On a posé des voies, trouvé des locomotives à vapeur au Portugal, mais aussi au Grison, chez tes copains, je connais bien Freddy, par exemple, que as rencontré
0: à Saint-Médane.
2: À Saint-Médane, exactement.
0: Oui, c'est génial cette émission, parce qu'on peut faire 4-5 heures de train et on retrouve des gens qui se connaissent.
2: C'est ça.
0: C'est l'amour du train, c'est les cheminots, c'est la passion du ferrofile.
2: Voilà, et depuis les années 90, on exploite et on entretient des trains à vapeur et électriques aussi depuis.
0: Les trains à vapeur, parfois attaqué par des cowboys.
2: C'est ça, il faut être très prudent. Et puis, des cowboys qui prennent des otages et qui les rendent parfois pas, une bonne idée pour se débarrasser d'une belle-mère, par exemple.
0: Alors, il y a beaucoup de Suisses allemands qui aimeraient rester kidnappés ici. Hein.
2: C'est ça.
0: Ouais.
2: On va voir ces locomotives.
0: Oui, volontiers.
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4: Ces franches montagnes, pourquoi sont-elles franches?
5: Elles sont franches parce que, à l'époque, Imier de Rammstein avait donc exonéré d'impôts et de corvées tous ceux qui voulaient bien y habiter.
4: Donc c'est une notion fiscale et non pas une notion de caractère.
5: Une notion fiscale, exactement, oui, puisque nous avons aussi fêté cette année, c'est-à-dire le 13 novembre 1984, le 600e anniversaire.
4: 83.
5: 80, non, 84.
4: 13 novembre, écoutez, ça serait par anticipation. Alors, nous sommes en avril pour l'instant.
5: Oui, ben, nous allons fêter prochainement. Oui,
4: ah, vous allez fêter?
5: Ah, oui, oui.
4: Quel anniversaire?
5: Le 600e.
4: De?
5: Ben, de la charte d'Imier de Rammstein.
4: Ce qui est très important, c'est donc ce qui a donné naissance aux Franches-Montagnes.
5: Exactement, oui.
4: Et il y aura des fêtes prévues? Enfin, c'est prévu?
5: Oh, oui, depuis le mois de juin, ça va durer jusqu'à la fin de l'année.
4: Bah, écoutez, c'est pas une fête, c'est une orgie romaine.
5: Ouais, peut-être, ouais.
0: Gare à vous, Pré-Petit-Jean, avec Emmanuel Gognat, président du conseil d'administration et responsable de la communication de l'Attraction, association de trains à vapeur des Franches-Montagnes. Également, votre compagnie, Olivier Luder, le plus célèbre conducteur de train jurassien. C'est rien de le dire. Olivier, ça représente quoi pour toi la gare du Pré-Petit-Jean? Est-ce qu'il y en a une que tu préfères? Il y en a une peut-être qui a moins tes faveurs? Il y a des bouts du tronçon que tu adores, d'autres que tu abhorres?
6: Alors moi j'aime les gares en fonction des clients qui montaient dans ces gares. Parce que tout partout, j'avais mes clients qui venaient et qui prenaient le train. Et puis je les connaissais, puis je savais qu'ils descendaient dans certaines gares, dont le Pré-Petit-Jean. Et puis j'ai beaucoup d'amis ici au Pré-Petit-Jean dès qu'ils venaient. Il y a des passionnés du chemin de fer, quoi. Il y en a certains qui allaient à pied depuis le Pré-Petit-Jean jusqu'aux Enfers, quoi. Et c'était pour le plaisir de prendre le train, pour le plaisir de donner leur petite contribution à la protection de la nature. Il disait, maintenant, on prend le train, et puis on vient au Pré-Petit-Jean prendre le train, quoi.
0: La protection de la nature, ça a toujours été aussi un de tes moteurs, si je puis me permettre cette expression un peu contradictoire. Mais d'abord, peut-être aussi un endroit que t'aimes moins. Il y a un endroit qu'on affectionne moins, pas à cause des gens qui montent, mais parce que, voilà, la nature est moins belle, ou alors parce que ça te rappelle de mauvais souvenirs.
6: Alors, sur la ligne Seignelay-Glovelier, on a la Combe Tabayon. Alors la Combe Tabayon,
0: c'est un
6: arrêt obligé parce qu'il y a un rebroussement. Dans le vieux temps, il y avait même une plaque tournante pour les machines à vapeur. Alors c'est clair que cette gare, c'est une gare en pleine forêt, en pleine nature. Alors là, on n'a pas beaucoup de gens qui montent, mais par contre, on adorait quand on changeait de côté avec le train, quand on allait depuis l'avant jusqu'à l'arrière pour repartir sur Glovelier, et puis on entendait les oiseaux qui nous sifflaient, qui nous chantaient des mélodies, et puis c'était d'une beauté, c'était un moment merveilleux, quoi.
0: Ou qui vous sifflaient des noms d'oiseaux.
6: Ou qui nous sifflait des noms d'oiseaux, ouais, ouais.
0: Faut pas savoir, hein.
6: Ouais, ouais.
0: Tu parles pas l'oiseau, toi.
6: Non, je parle pas l'oiseau, mais je connais un petit peu les chants des oiseaux, ouais, ouais.
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0: On arrive devant un tas de bois, Olivier Ludel.
6: Alors ici, au Pré-Petit-Jean, ça a toujours été une gare où on chargeait beaucoup de bois. Et puis, le transport des marchandises, c'est aussi un point important sur notre ligne des CJ, parce qu'on a une ligne à voie étroite, je veux dire. Ça veut dire qu'on a 1 mètre d'écartement entre les rails. Et puis les CFF, ils ont 1,435 m. Alors, on charge les wagons CFF à Glovelier sur des trucs. Les trucs, ça nous permet... C'est des trucs qui sont avec 1 mètre d'écartement.
0: Des trucs,
6: ouais, mais qui peuvent accueillir des wagons de 1,435 m. Et puis avec ces wagons CFF, on monte jusqu'aux franches montagnes. Et puis, ces wagons, dans le temps, ils amenaient l'engrais, ils amenaient le sel, ils amenaient tout ce qu'il fallait aux franches montagnes. Et puis maintenant, c'est principalement le bois qui est transporté. Et puis, la gare du Pré-Petit-Jean, c'est une gare de chargement de bois. Alors, les bûcherons viennent avec leurs tracteurs et puis, ils chargent le bois sur les wagons CFF qui sont sur ces trucs, et puis qu'on descend jusqu'à Glovelier, où c'est une opération assez périlleuse de les remettre sur la voie normale. Mais c'est une des richesses de notre compagnie, ce transport du bois.
5: À Montfaucon, comme partout dans les franches montagnes, il y a des sapins. Beaucoup de sapins, tellement de sapins que les maisons se mettent à leur ressembler.
7: Radio Lausanne, 23 novembre 1964.
5: Peut-être un jour, les gens vont-ils se tromper, ils habiteront les sapins et les maisons donneront des pires.
0: On va où, Emmanuel? Si on arrive à la gare du Pré-Petit-Jean, voilà, on n'oublie pas de presser sur le bouton demande d'arrêt, à moins que des amis ne le fassent pour vous. Et après, comment on fait pour se diriger dans la mine du Trésor?
2: Alors, on prend à droite et puis on voit une grande bâtisse avec une grande verrière à 200-300 mètres. C'est le dépôt de l'attraction où on vous accueillera volontiers si vous êtes de passage le samedi, parce qu'on travaille tous les samedis là, on est bénévole. Et puis nos portes sont généralement ouvertes.
0: On arrive maintenant à ce dépôt. Quelles sont les belles pièces à voir?
2: Alors on a 3 locomotives à vapeur. Il y a le train des horlogers que Olivier a encore conduit. On pourra aller jeter un œil. C'est un train électrique des chemins de fer du Jura des années 50 qui a circulé juste dans les années 2000. Et puis d'autres voitures historiques, donc des voitures ferroviaires, des wagons pour les personnes.
0: Ça fonctionne comment, un train à vapeur? Alors, tu vas me dire à vapeur.
2: Bah, c'est comme une grande casserole. On chauffe de l'eau, beaucoup d'eau, 4000 litres à peu près. On la monte à pression. Et puis après, cette vapeur qui a de la pression pousse un piston dans un cylindre et ça actionne une bielle ou des bielles. Et puis, pour ça, bah, il faut du charbon. Et voilà, c'est des machines assez grandes. La plus petite fait 32 tonnes, la plus grande 60 tonnes. Donc, c'est quand même assez imposant.
0: Du charbon, mais c'est pas écolo, ça.
2: Oui, pas tout à fait, mais ça fait partie de l'industrialisation, et puis c'était une époque comme ça, effectivement, je dois le dire, mais à l'inverse, on a aussi des locomotives électriques, Et en Suisse, on était très très en avance avec la traction électrique dans le chemin de fer, contrairement à d'autres pays en Europe.
0: Très petit Jean, la traction, les horaires, on peut peut-être répéter de quelle manière procède-t-on pour venir ici, qu'est-ce qu'on peut y voir et quelles sont les animations durant l'année?
2: Alors, durant l'année, on a des trains à vapeur publics où les gens peuvent acheter leurs billets individuellement, ils sont programmés, on a un site internet où les chemins de fer du Jura. Bon, on fait des trains aussi sur demande, si tu veux te marier, et puis fêter ça dans le train ou pour n'importe quelle autre occasion, c'est possible aussi. Et sinon, en général, on est là le samedi au dépôt, les gens peuvent, s'il y a du monde, il faut rentrer, gueuler un coup, il y a quelqu'un, et puis on fait une visite, on prend un peu le temps d'expliquer ce qu'on fait aux visiteurs.
0: Bah, je vais louer un train, je pense, pour mon passage à l'âge adulte bientôt.
2: Bonne idée.
0: Ouais. Bonjour monsieur.
8: Bonjour.
0: Vous connaissez les Franches-Montagnes?
8: Je connais vaguement, mais je connais. On peut dire, après, sur la pointe, sur le bout des doigts, sur la pointe des pieds, je suis pas sûr.
0: Ouais. Il y a un endroit que vous préférez là-haut?
8: Je dirais le lac de la Gruère quand même. Ouais. Été comme hiver, c'est l'endroit où j'aime bien me balader, c'est le top, ouais. C'est tranquille.
0: C'est ce lac où il y a des océans qui viennent se déverser dedans.
8: Évidemment, bien sûr. Quoi. Des grosses baleines aussi.
0: Ah, il y a des grosses baleines.
8: Espèces en voie de disparition, mais il y en a quelques-unes.
0: Ah, merci. Description des lieux, c'est important messieurs que vous soyez extrêmement précis car malheureusement nous n'avons pas toujours les images à la radio même si on peut se créer des images bien plus belles que celles de la télévision grâce au pouvoir de l'imagination mon cher Olivier.
6: Ouais alors ici le Pré-Petit Jean, ça nous fait toujours plaisir quand on passait avec le train parce qu'on voyait ce dépôt du Pré-Petit Jean avec les machines à vapeur. Et puis souvent, elles sont dehors, et puis on pouvait les admirer. Et puis nous, quand les gens travaillent, on siffle toujours deux fois pour qu'ils nous fascinent et puis qu'ils soient contents de voir ce lien entre les CJ et la traction, quoi. Et puis les clients, quand on sifflait, ils allaient tous à la fenêtre et puis voyaient tous ces machines à vapeur. Et puis ils se disaient, la prochaine fois qu'on viendra ici, on ira dans une de ces machines à vapeur, quoi.
0: Mais le facteur siffle deux fois? Non, le facteur sonne deux fois. Vous siffliez deux fois ou trois fois? Le train sifflera trois fois, non? C'est quoi?
6: Ouais, ça c'est...
0: J'entends siffler le train.
6: C'est un plaisir du mécanicien, le sifflet, parce que dans le temps, quand on était dans nos locks, on avait des grandes vitres. Et puis, on voyait les gens. Mais maintenant, avec les nouvelles rames, on a des vitres qui sont teintées et puis on voit plus les gens à l'intérieur. Alors, de siffler, ça nous permet de dire qu'on communique quand même avec l'extérieur, quoi. Qu'on n'est pas tout seul, qu'on est avec les autres et puis qu'on participe à ce qui se fait autour de nous, quoi. Alors, on peut siffler les clients quand on les voit lors du chemin dans un village. On peut siffler la traction, on peut siffler...
0: C'est vrai qu'il y en a qui a une crise cardiaque, qui marchait le long de la voie et un coup de sifflet, paf, par terre. C'est jamais arrivé, ça?
6: Non? Ouais, il y en a des qui ressautent, ça c'est vrai. Ouais,
0: bah, ça, tu parles.
6: Ouais, ouais. Parce qu'on a deux sons au sifflet. On peut siffler un petit peu. C'est ce qui est conseillé par la direction des CJ. On doit pas siffler trop fort. Mais on peut siffler plus fort. Si on presse plus fort sur le sifflet, ça fait un son plus fort. Et puis là, ça fait ressauter les gens, quoi. Ça, c'est sûr.

0: Bonjour madame, de quelle couleur sont les voitures des CJ?
1: C'est quoi CJ?
0: Les chemins de fer du Jura.
1: J'ai aucune idée.
0: On va essayer. Dites-moi une couleur, on va faire de la télépathie. Je me concentre, je vous donne la solution, vous me regardez, vous dites...
1: Rouge.
0: Oui.
1: Ah.
0: Ça fonctionne, la magie de la radio, merci. Gare à vous avec Olivier Luder et Emmanuel Gogna. Nous parlons de l'attraction, cette association qui vous permet de voyager à travers les merveilleuses franches montagnes à bord de trains vapeur, trains électriques avec de l'animation, des repas aussi. On en était resté là, je crois.
2: C'est ça.
0: On retombe toujours sur ses pattes dans Gare à vous. Sur ces trucs.
2: Sur ces trucs. Comme tu peux voir, nos trois locomotives à vapeur qui sont ici froides, on les a pas mises en pression. On travaille pour préparer la saison. Tu vois les collègues qui s'affairent. Et la petite locomotive 14, c'est la sœur de la numéro 11 que tu as peut-être vue à Samedan avec Freddy.
0: La petite sœur,
2: c'est ou la grande sœur, la petite plutôt la 14 qui vient après la.
0: C'est toujours fascinant.
2: La 11 et puis.
0: Toujours fasciné, toi.
2: Ouais. Toujours.
0: C'est lié aussi, on regarde ces machines. Hein.
3: Ah ouais, parce que une machine à vapeur, c'est déjà à l'œil. Quand on la regarde, on se dit c'est beau, il y a la cabine derrière, il y a la chaudière, il y a la cheminée, il y a tout ça.
0: Une bête.
3: Il y a une bête, et puis après, quand elle circule, il y a la fumée qui sort. Ouais. Et puis suivant comme il charge le feu, il y a des fumées blanches ou bien des fumées noires. Et puis après, il y a l'eau.
0: La fumée blanche, c'est quand le pape est élu.
3: Voilà, ouais. Et puis après, il y a l'odeur.
0: Je crois que le pape est en train de nous appeler pour dire d'arrêter de parler de lui. Je sais qu'il est fervent.
3: Je sais pas ce que c'est, ça.
0: Auditeur de l'émission.
3: C'est un bêcheteur.
0: Un bêcheteur, ça veut dire.
3: Salut, Yaya.
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5: Je fais allusion au Pessia, qui est donc le surnom des habitants de Montfaucon. Leur vrai nom, c'est quoi, les habitants de Montfaucon?
6: Les Montfaconnais.
5: Les Montfaconnais, qu'on appelle des Pessia. Qu'est-ce que ça veut dire?
6: C'est un nom fabriqué du Moyen-Âge, évidemment, qui est pas très... qu'on n'aime pas tant qu'on nous le dise, parce que ça veut dire...
5: C'est vous qui m'avez dit, on s'appelle les Pessia, alors...
6: Évidemment, c'est connu. Mais Pessia veut dire, au fait, celui qui mange bien, qui aime bien boire un verre et qui est un peu pansu.
0: Parlons donc des animations, c'est ça aussi qui nous intéresse.
2: Alors oui, on propose des trains à vapeur pendant l'année, et puis les gens peuvent monter dans le train, faire un voyage, et il y a cette spécialité ici aux Franches-Montagnes, c'est l'attaque du train, qui est quand même assez appréciée, en particulier des familles.
0: Ces trains, ils circulent comment, pourquoi? Est-ce que vous devez demander des autorisations spéciales pour pas croiser les autres trains, d'accord, pas avoir d'accident? Il faut circuler. Vous êtes d'accord avec les CJ? Comment ça se monte tout ça?
2: Alors nous, en fait, on collabore très très très étroitement avec les chemins de fer du Jura, parce que dans le fond, on n'a qu'un seul client, c'est eux. Et eux, on travaille pour eux. Eux, ils font toute la commercialisation des trains. Si tu veux acheter un billet, tu vas l'acheter au chemin de fer du Jura, et puis après monter dans le train à vapeur. Donc eux organisent les horaires, les croisements, les autorisations, les circulations et tout ça. Et c'est extrêmement précieux qu'on puisse collaborer de la sorte, parce que ça nous épargne beaucoup de travail administratif.
0: Et aussi des wagons d'époque, forcément.
2: On a aussi des voitures. On a
0: des voitures, les wagons, c'est pour les bestiaux.
2: Ça, c'est un wagon. On mettait les animaux ou le matériel, et puis on a des voitures pour les voyageuses et les voyageurs. Ouais,
0: c'est ce que m'avait dit Nicolas Steinmann, que je salue, ingénieur au CFF avec qui je produis des émissions en Suisse allemande, souvent Lucerne, et puis dernièrement Vaborn, le funiculaire du Gurten. Et Nicolas Steinmann me disait, on ne dit pas un wagon pour les humains, on dit une voiture, et puis le wagon, c'est pour les bestiaux. Je lui dis, mais là, en l'occurrence, pour moi, tu peux dire wagon. Voilà, Olivier Luder, c'est la première fois en 30 ans de radio que le téléphone sonne dans la poche de quelqu'un et que cette personne répond au téléphone et se barre du micro. Mais ça, c'est l'intégrité, c'est toi, quoi.
3: Alors, c'est un copain bêcheteur.
0: Ouais.
3: Le bêche, c'est une coutume de Seigneur-Légier. Le lundi de carnaval, on fait un charivari nocturne.
0: Charivari,
3: qui dure toute la nuit. Les hommes sont habillés, les hommes et les femmes, parce que maintenant on a les femmes, ils sont habillés de chemises blanches. Ils ont des tambours, des grosses caisses, des circulaires montées sur des manches, des cornes, des cloches. Et puis toute la nuit, on joue dans tout le village et puis on reçoit des bouteilles pour nous remercier d'exorciser le village, quoi.
0: Voilà. Bah, elles sont vite exorcisées, hein, ces bouteilles.
3: Ouais, alors les bouteilles, elles disparaissent à vue d'œil, quoi. Alors, ces bouteilles, pour dire, là, j'en avais un peu beaucoup. Et puis, on a décidé de faire un tonneau. Alors, on a rempli un tonneau de 60 litres avec 85 bouteilles. Et puis, ça nous a fait 12 litres de goutte. Et puis, cette goutte, on veut la boire au Betché parce qu'il y a des arrêts où, avec 102 Betchetteurs, comme on était cette année, on boit 6 litres de goutte. Alors, il en faut, quoi.
0: D'accord.
3: Alors, c'est pour nous réchauffer pendant la nuit quand il neige, quoi.
0: Absolument. Je rappelle que l'alcool est à consommer avec ses amis.
3: Oui, l'alcool est à consommer avec ses amis, mais au Betché, on a de la chance, on est tous à pied, on n'a pas de voiture à reprendre, et puis on peut boire comme on veut, et puis on se laisse un peu aller, et puis c'est le bonheur, quoi.
0: Il ouais, n'y a pas que durant carnaval qu'on se laisse aller ici.
3: Il n'y a pas que durant carnaval, mais quand on a bu un deux verres, on chante volontiers. Et puis, c'est des ambiances merveilleuses parce qu'à chaque arrêt, on en rechante une. Et puis, la nuit se passe qu'on n'y voit rien du tout. On arrive au matin et puis on continue jusqu'à midi. Puis après, c'est les gosses qui reprennent, quoi.
0: Voilà. Après, vous ne voyez vraiment plus rien du tout pendant plusieurs jours. Mon cher Emmanuel Gognat, qu'est-ce qu'on a oublié de dire?
2: Ah, on a nos portes ouvertes au mois de juin, vers le 21-22 juin. Là, on accueille les gens qui veulent venir un peu regarder ce qu'on fait et puis qui aimeraient nous aider parce qu'on cherche toujours un peu de la main-d'œuvre du monde. Oui. Un truc un peu spécial, c'est qu'on va jusqu'au pont de Martel, exceptionnellement en Stotone, au mois de septembre.
0: Chez les potes.
2: Chez les potes. Non, pas, il n'y a pas de potes vaporistes, mais c'est la commune du pont de Martel qui organise un slow-val. Et puis, ils ont souhaité qu'on aille faire une animation train-vapeur là-bas. C'est le 13 septembre, dans le cadre du slow-val.
0: Slow-val ?
2: Ouais.
0: C'est quoi ça ?
2: Bah, c'est un slow-val, c'est une fête où les routes sont fermées, les gens se déplacent en vélo, en roller, en trottinette. Ouais. Si je suis bien informé, ouais, je ne suis pas organisateur. Ouais.
0: Ça doit faire plaisir à Olivier Luder, un monde sans voiture ou presque.
3: Olivier,
0: toi, tu as été éleveur de moutons.

0: Et puis, ça a toujours été un plaisir de bosser pour la nature, parce que moi, depuis tout petit, j'avais mon grand-papa qui habitait dans les côtes du Doubs et puis qui faisait tout avec les chevaux. Il faisait les foins, il faisait la charrue, il faisait tout avec les chevaux. Et puis moi, j'ai grandi dans cette ambiance des animaux, de la nature, du respect de l'environnement. Et puis j'ai souhaité apporter ma pierre à l'édifice pour essayer qu'on puisse vivre dans un monde qui tienne compte de la nature et puis qu'il n'aille pas en se détériorant.
1: Dans quelques instants, une chanson d'Olivier Luder pour clore cette émission ici au Pré Petit Jean. Mais d'abord, quelques informations concernant l'attraction. Site internet, réseaux sociaux, c'est facile?
2: On trouve ça très facilement, www.la-attraction.ch. Et puis, ce qui serait sympa, c'est si une fois tu viens nous visiter, quand une machine est en pression, ça fume, c'est chaud, ça bouge, c'est très vivant, c'est quand même impressionnant. C'est locomotives à vapeur qui sont, tu te souviens peut-être de la bête humaine de Zola.
3: Et, oui.
2: Et voilà, et peut-être on serait très heureux de t'accueillir pour te montrer les enfers de la locomotive à vapeur,
3: ouais, ouais,
2: avant
3: alors,
2: d'aller chez Boris.
1: Venir au pont de Martel.
2: Ou venir au pont de Martel, pourquoi
3: ouais,
2: pas,
3: ouais,
2: ça serait sympa.
3: Plaisir.
0: Il faut dire que cet endroit est un peu magique. Il y a eu des soirs où on a fait venir des chanteurs dans ce dépôt au Pré-Petit-Jean, et c'était l'attraction qui avait installé des éclairages dans les essieux des roues, dans le bas des machines. Et puis le chanteur chantait là au milieu, puis les gens regardaient, c'était magique.
2: D'ailleurs, on a peut-être, tu te souviens du Spiegelberg Festival l'année passée, et on a accueilli un après-midi de concert ici au dépôt de l'attraction avec deux groupes pour le Spiegelberg. Ouais. On essaye de faire un peu des collaborations avec tout plein de gens.
1: Spiegelberg, un festival qui tire son nom de l'ancienne appellation des Franches-Montagnes, de l'appellation germanophone, on parlait de Spiegelberg,
0: ouais.
1: Comme les œufs au miroir, hein, Spiegelei.
0: Ouais, le Spiegelberg, c'est un rocher qui surplombe le Doubs, qui surplombait le château de Froquemont. Le château de Froquemont a été construit en 1305 à Belfond par des bourguignons. Et puis, le prince-évêque de Bâle avait souci de ses bourguignons et il a construit 10 ans plus tard, en 1315, le château du Spiegelberg sur les rochers pour surveiller ses bourguignons qui étaient en dessous.
1: Ben oui, un rapport forcément avec les Bourguignons, plus qu'avec les Turgoviens ici.
0: Ouais, parce que les Bourguignons, ils étaient tout près, puis c'était ouais. Toujours une menace, parce que ils avaient des grandes terres, ils avaient tout se passait bien chez eux, ça se développait, ils avaient de l'argent, ils avaient de la richesse, et puis ils voulaient toujours s'agrandir, quoi. Alors le prince-évêque de Bâle avait peur de ça, quoi.
1: Ouais, mais après il s'est pris une grosse branlée, Charles le Téméraire.
0: Ouais, Charles le Téméraire a pris une grosse branlée.
1: À Nancy.
0: Ouais, à Nancy.
1: À Mora.
0: Et puis à Mora. Et puis c'était en 1476. Et puis 500 ans plus tard, j'étais au Tech à Saint-Imier.
1: Ah ben voilà.
0: Et avec.
4: C'est pour ça.
0: Et avec le Tech de Saint-Imier, on a fait la marche depuis Bienne à Mora. Et puis on a fait la fête le soir. Je me rappelle, c'était assez épique. Et puis on a dormi dans des tentes.
1: Merveilleux, mais quel puits de science. Magnifique, merci Olivier. Ça fait un plaisir hein, de te revoir, de te recroiser et de
0: je
1: t'interroger.
0: Ouah,
1: t'as pris ton accordéon.
0: J'ai pris mon accordéon.
1: Non, il a pris un petit sac avec un petit accordéon dedans.
2: Ah, c'est fantastique, ça rappelle des souvenirs. Olivier a souvent...
1: Oui, c'est folle cette émission.
2: A souvent joué la chute soise dans nos trains, notamment lors des trains raclettes. Ils existent toujours, ces trains raclettes. On fait ça, c'est des trains un peu de nuit, comme ça. Et voilà, Olivier a souvent joué aussi pour animer nos voyages.
1: Quel personnage!
2: Ah, ça c'est un personnage.
1: Toi, tu te connais par cœur maintenant.
2: Je sais pas. Il me surprend chaque fois encore. Je le connais vraiment depuis très longtemps, mais il me surprend toujours, encore et toujours.
1: Et merci beaucoup, Emmanuel.
2: Merci déjà pour la visite, ça nous a fait plaisir.
1: Et je reviendrai au pont de Martel, pourquoi pas.
2: Ouais, au pont de Martel ou n'importe quand. Vraiment, on aurait plaisir à te montrer une fois une machine en pression avec le feu, cette vapeur et tout ça.
1: Il y a une machine à pression.
2: Et il y a aussi la machine à pression, ah oui. Ça c'est après le service.
1: Ouais, bon, faut arrêter quoi. Faut arrêter de parler de ça. Allez, musique.
2: Allez, bon vent.

0: Alors que les dauphins font des bubules dans l'étang de la Gruère, je quitte Olivier Luder pour retrouver Boris Erdener. Ça va schlaguer. Bonjour madame, pour RTS Première, avec qui aimeriez-vous aller aux enfers?
1: Oh.
0: Hell.
1: Trump.
0: Ah ouais, il est déjà lui. Dans sa tête, c'est déjà l'enfer.
1: Yeah.
0: Merci.
1: Merci.
0: Bonjour monsieur, pour RTS Première, avec qui iriez-vous aux enfers?
2: I cannot speak French.
3: No, so. No. With whom would you like to go to hell?
2: Nobody. Nobody.
3: Nobody?
2: No.
3: And with me?
2: No. Thank you very much. See you
0: later. Bye-bye. Ah, il ne veut pas venir aux enfers avec moi. Boris Erdener, alias Le Beau, personnalité jurassienne franc-montagnard de Forgeron. Salut Beau.
4: Salut Duja.
0: Comment ça va?
4: Ça va bien, merci, et toi?
0: Très bien, là on est dans ton bus, oui. C'est ton outil de travail. Tous les jours, quotidien, qu'est-ce qu'on trouve dedans?
4: Deux outils, t'es assis à la place du chien. Parce que normalement, il y a le chien qui est avec moi.
0: Ah, c'est pour ça que j'avais subitement envie de croquettes.
4: Peut-être. C'est mon outil de travail. Je me déplace en permanence avec ça. J'ai pas de voiture. C'est mon bus, c'est mon dortoir aussi, de temps en temps.
0: Ouais. Hein, quand tu vas à Ambry?
4: Quand je vais à Ambry ou quand je vais à des festivals. Voilà.
0: On va reparler de ta passion pour le hockey, pour Ambry, on va surtout parler des Schlaguer du Marteau, un festival, mais d'abord ton portrait, qui es-tu? Boris Erdener, un forgeron des enfers. Les enfers, c'est pas très loin de Prestigeon.
4: C'est de l'autre côté, on remonte sur Montfaucon et puis on redescend, puis on est aux enfers, c'est à 5 minutes quoi.
0: Et là t'as ta forge, ton atelier?
4: Voilà, j'ai pas l'atelier là, mais j'ai mon appartement dans une vieille ferme où j'ai installé une forge pour faire des couteaux, des lames de couteaux.
0: Comment est-ce que tu es arrivé à pratiquer ce métier forgeron?
4: Alors, c'est pas mon métier, forgeron. Moi, je travaille dans la construction métallique. Okay. Et puis, ça m'a toujours passionné, depuis que je travaille le métal, d'essayer de travailler l'acier à chaud en forgeant. Et puis, il y a 4-5 ans, je me suis fabriqué une petite forge à gaz et j'ai installé cette forge. Et puis, depuis, on a fait une petite association avec des copains, les Schlaguer du Marteau. Et puis, on a une forge au fond de l'écurie dans l'ancienne ferme.
0: Pour toutes celles et ceux qui ne parleraient pas le jurassien, les schlaguer, c'est-à-dire les frapper?
4: Ouais, les frapper. Schlaguer, ça veut dire frapper, taper. Alors, on est un peu schlaguer de la tête, mais schlaguer du marteau, quoi.
0: Et ça, c'est un festival?
4: Alors ça, on fait un festival chaque année. La première édition, on s'est dit avec Dave, c'est mon pote, on s'est dit, on fait une forge ouverte. On ouvre la forge, on fait une petite fête. Puis en fait, ça s'est développé avec quelques artisans du coin. On a fait ça devant chez moi, devant la place. Alors j'ai ouvert la forge, on a fait quelques ateliers, il y a plusieurs artisans, un petit concert, machin. Et puis cette année, ça sera la 5e. Alors c'est un truc qui est presque incontournable au village maintenant, quoi.
0: C'est quand même dingue, une fête qui parle de forgerons, de feu, d'acier aux enfers.
4: Ouais, ça ne s'invente pas, hein. Faire une forge aux enfers, elle n'existait pas, hein, il n'y en a jamais eu. Et puis, d'en faire une là, ça s'invente pas, quoi.
0: Mais toi, qu'est-ce qui t'a donné envie de faire ça? C'est de reproduire des gestes ancestraux. Il y a un côté mythique, mythologique, historique aussi. C'est la même façon de faire depuis des siècles.
4: Voilà, exactement. Ouais, c'est des siècles et des siècles de travaux sur l'acier. Et puis, ça m'a toujours un peu passionné de travailler cet acier parce qu'il devient malléable quand il est rouge. Et puis, j'ai pris un cours chez un coutelier, chez Serge Thurberg à Malraix. Et puis, depuis là, je fabrique des couteaux. Et puis, j'utilise que de l'acier de récupération. J'ai jamais acheté un bout d'acier.
0: Pour toutes celles et ceux qui ne seraient pas spécialistes, comment est-ce qu'on fabrique une lame de couteau?
4: Par exemple, une vieille lime, on la chauffe à rouge, à 800 degrés, 900 degrés. On tape dessus sur une enclume, et puis on reforme le métal. Donc, dans la forme qu'on veut, si on veut un grand couteau, un petit, la forme du couteau qu'on veut, en tapant. Et puis après, il y a tout un procédé. Il y a la trempe pour redonner la dureté. La dureté de l'acier s'opère quand on le chauffe. Donc il faut le retremper dans de l'huile à froid pour y redonner de la dureté.
0: C'est compliqué quand même, c'est complexe.
4: C'est assez complexe. C'est
0: subtil.
4: C'est subtil. Ça ne s'apprend pas tout seul comme ça. Après, on en apprend tous les jours. Serge Turbert, il me disait, tous les jours, ça fait 40 ans qu'il forge, tous les jours, il en apprend encore.
0: Qu'est-ce qui te plaît le plus là-dedans? Quel est le moment, quand tu travailles une nouvelle lame, où tu te dis, waouh, c'est pour ça que je fais ça?
4: Alors, souvent, quand je commence, je travaille ma lame, j'ai une idée. Et puis, suivant comment le métal travaille, je pars complètement à autre chose. Et puis ça, je trouve génial. Et puis après, il y a la naissance de la lame que j'adore. C'est quand la lame est quasi finie, sans manche encore, hein, puis qu'il y a la trempe. Ça, on appelle ça la naissance d'une lame quand on la retrempe, parce qu'on la travaille plus à chaud après.
0: Il y a des belles âmes, puis il y a des belles lames.
4: Ouais, exactement. Ouais.
0: On les retrouve notamment dans ce festival Les Schlaguer du Marteau, 5e édition. Ça se passera quand? On y verra quoi?
4: Alors, ça se passera le 4 et 5 juillet. On y verra ma forge qui sera ouverte, je forgerai la journée. On aura des stands artisanaux devant chez moi, on aura des animations. Le soir, on aura des concerts. Là, on a déjà deux groupes, peut-être un troisième qui doivent me confirmer. Et puis, animation la journée, et puis on boit des verres, on mange, et puis voilà, passer un moment sympa au milieu des enfers.
0: La fascination du feu, la fascination de la sidérurgie, mais vraiment artisanale, les étincelles, taper avec son marteau, ça fait du bruit, il y a des flammes, enfin il y a un côté un peu infernal, hein, on parlait de ces enfers, c'est quelque chose d'assez magique, les gamins doivent adorer ça.
4: Ah oui, les gamins ils adorent ça, ouais. Puis en général on fait une animation pour les enfants, ils peuvent essayer. Et puis, ça passionne. On donne des cours aussi pour venir se former à la forge. Il y a beaucoup de jeunes qui s'intéressent à ça, des vieux métiers comme ça. Et puis, ça passionne les gens, quoi.
0: Je discutais avec des artisans, ils me disaient, c'est vrai qu'il y a un regain d'intérêt pour ces métiers-là, parce qu'ils ont du sens, ils sont pratiques, on sait ce qu'on fabrique, on sait pourquoi on le fabrique, comment on le fabrique. Donc, ben voilà, ça donne du sens à la vie, non?
4: Ça donne du sens. Quand on fait un couteau, en général, ces couteaux-là, on les fait pour la vie. Et on réutilise un ancien outil et on refait quelque chose de pratique qu'on pourra utiliser tous les jours en cuisine ou on peut le mettre à la ceinture et puis l'utiliser tous les jours au travail ou comme ça, quoi. Et puis ça c'est vraiment un sens, de refaire quelque chose d'utile avec quelque chose d'inutile. À la place de le mettre à la ferraille, quoi.
0: Il y a des couteaux dont tu es très fier et que tu ne vendras pas, parce que c'est les tiens, parce que voilà, c'est eux qui t'ont apprivoisé à la fin.
4: Ouais, il y a. Ben déjà, le tout premier que j'ai fait en cours, celui-là, c'est le mien, je l'ai quasi tous les jours à la ceinture au boulot. Le premier que j'ai fait aux enfers, qui est fonctionnel, celui-là, c'est sûr, je le vendrai jamais, parce que c'est le mien. Et puis, il y a une lame très très particulière, j'ai fait un katana japonais, à partir d'une lime de 40 cm, j'ai fait un katana de 80 cm.
0: Mais ça, c'est vraiment le haut du panier, non?
4: Ouais, là, c'est 82 heures de boulot, et puis il y a des coups de marteau, il y a, je pense, 25 heures de coups de marteau, donc ça, c'est invendable, quoi.
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6: Il s'agit, en l'occurrence, l'histoire d'un maire de Rebevelier qui avait reçu une convocation du préfet de Delémont. Il a dû se rendre à pied de Rebevelier jusqu'à Delémont. Le chemin a été long, fatigant, pénible. Notre maire a dû se faire héberger plusieurs fois, si bien qu'il est un peu ivre vers la fin de la journée. Il s'est endormi quelque part sur quelques morceaux de bois. Et on l'a transporté dans une forge pour le réconforter, si bien que quand il s'est réveillé, croyant qu'il était en enfer, il a dit « Ayez bien pitié de moi, messieurs les diables, je suis un brave homme, je vous le promets. Depuis que je sais marcher, presque tous les dimanches, j'ai descendu la côte pour aller à la messe à Undervelier. Mais malheureusement, quand je suis mort hier soir, je reconnais que j'avais un peu trop bu. »
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0: Un jour, peut-être des lames de patins?
4: Ah oui, les lames de patins, c'est rigolo que tu me dises ça, parce que mes anciens patins qui étaient foutus, de patins de gardien, quand je jouais au hockey, que j'étais jeune, j'ai récupéré des lames de patins, puis j'ai fait couteau avec.
0: En plus, t'es un fan d'Ambry.
4: Voilà.
0: Donc un Jurassien qui devrait normalement être fan du HC Franche-Montagne ou du HC Ajoie. À l'heure où on enregistre cette émission, bah évidemment, il y a les play-outs Ambry-Ajoie, ça c'est pas de bol, hein, parce que c'est deux équipes que t'aimes bien, j'imagine. Mais cette passion-là, on s'égare un peu, mais je voulais quand même en parler dans Gare à vous, de cette passion de Boris Cerdonner qui se balade jusqu'à Ambry-Piotta pour aller voir des matchs. Ça vient d'où, ça?
4: Ça vient d'un jour, moi, l'équipe d'Ambry, j'ai toujours adoré, même à la télé à l'époque. Puis là, il y a 10-15 ans, je suis une fois à la Valachia, puis je tombe amoureux de cette ambiance dans cette patinoire.
0: Et puis pourquoi? Je t'ai déjà vu dans d'autres médias dire que tu étais tombé amoureux de la Valachia. Ouais. Mais on t'a pas demandé pourquoi. Qu'est-ce qui fait que c'était ça?
4: Alors l'ambiance, le fans club qui a, c'est un peu une famille, c'est aussi un club qui est très de gauche. Quand on voit les drapeaux, il y a le Che, il y a Geronimo, il y a, c'est vraiment un club de gauche.
0: Des ultras d'extrême gauche, il n'y en a pas beaucoup.
4: Non, il n'y en a pas beaucoup. Et puis le club est familial, c'est une toute petite équipe. Ambry-Piotta, on peut dire que ça peut être le Baie-Mont-Faucon en population. Donc c'est vraiment tout petit. Et puis c'est reconnu dans toute la Suisse, quoi.
0: Tu n'y vas jamais en train?
4: J'y suis allé une fois, mais c'est long.
0: De moins en moins?
4: Moins en moins long.
0: Ah oui, maintenant, ouais, deux heures, tu y es, depuis Zurich.
4: Depuis Zurich. Moi, je pars depuis les enfers.
0: mais quel rapport t'as au train, là? On est à la gare de Pré-Petit-Jean. De temps en temps, tu prends le train quand même. C'est CJ que tu vois passer tout le temps. J'imagine que des fois, tu fais la course quand t'es CJ, quand t'es sur des routes. Donc, quoi, t'as pris le train à une époque quand t'étais plus jeune, quand t'avais pas le permis?
4: Ah oui, bien sûr que j'avais pas le permis. Moi, je montais beaucoup aux Franches-Montagnes depuis Delémont. Je faisais toujours les trajets dans le petit train rouge ici. Au Pré-Petit-Jean, j'y suis passé bien des fois. Mmh. Et puis, après, il y a eu aussi des moments où j'ai eu un retrait ou comme ça. Il est bien pratique, hein, le petit train rouge ici.
0: Et des fois, c'est arrivé de t'endormir dans le train après des fêtes, te retrouver à ton point de départ?
4: Ouais, ça m'est déjà arrivé. Ouais.
0: Moi aussi.
4: Il y a une fois, j'étais rentré, puis je m'étais endormi. Au lieu de changer à Zurich, je m'étais retrouvé à Frauenfeld. Alors, ça faisait quelques heures d'aller-retour.
0: C'est joli.
4: Ouais, c'est joli, mais c'était un peu dur, disons.
0: Les Schlagers du Marteau, le festival, on récapitule ce qu'on pourra voir le 4 juillet aux Enfers, mon cher Beau.
4: Ouais, alors de la forge, des animations artisanales, de la bonne bière à boire, de la bonne bouffe, et puis de la bonne musique. Et puis tout ça sur deux jours, samedi et dimanche.
0: Si on veut aller aux Enfers, on procède comment?
4: Alors pour aller aux Enfers, il faut descendre depuis Montfaucon. Alors, si vous venez depuis Pré-Petit-Jean, il faudra remonter sur Montfaucon et redescendre de l'autre côté pour descendre aux Enfers.
0: Et en bagnole?
4: Alors, en bagnole, ben, vous arrivez à Montfaucon, il faut descendre direction Soubaix, et puis c'est le premier village en dessous de Montfaucon.
0: Merci, Beau.
4: Merci à toi. À bientôt.
0: C'est un plaisir.
4: Super, merci bien.
0: Les Schlagers du Marteau, le festival, allez-y. Et selon la formule consacrée, à vous les studios, à vous Lausanne, sous vos applaudissements.
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1: 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Philippe Nanzer.
2: Détention provisoire pour le propriétaire et gérant du Constellation, du nom de ce bar qui a brûlé le 31 décembre, un nouvel an donc, le 31 décembre dernier à Crans-Montana, et qui a fait 41 morts et 115 blessés. Mais ce n'est pas pour cette raison que ce patron de Barcorse est en prison, selon la télévision genevoise L'Aimant Bleu, c'est pour violence conjugale, car dans la nuit du 11 au 12 août, cet homme aurait commis des violences envers son épouse, à leur domicile valaisan, et ce soir, les avocats confirment ces faits, mais ils affirment qu'ils relèvent exclusivement de leur vie privée. L'Iran annonce la découverte de plus de 200 milliards de mètres cubes de gaz naturel dans le sud du pays. Selon le ministre du Pétrole, ce gaz a la particularité d'être doux, exempt d'hydrogène et sulfuré et d'autres composés acides, ce qui réduit à la fois les coûts d'exploitation et les coûts des opérations de développement. Cette annonce intervient sur fond de guerre au Moyen-Orient, un conflit qui a notamment endommagé les infrastructures énergétiques par des bombardements américains et israéliens. Du hippisme avec Steve Gerda, qui est enfin champion du monde. Aujourd'hui, sur Dynamix, le Jurassien a remporté le titre mondial à Aix-la-Chapelle. À 44 ans, il complète son incroyable palmarès en décrochant le dernier titre qui lui manquait après tous ceux qu'il a déjà remportés, à savoir champion olympique en 2012, champion d'Europe en 2023, vainqueur à 3 reprises de la finale de la Coupe du Monde, c'était en 2015, en 2016 et en 2019. Et puis après l'argent de Leipzig, c'est le bronze de Zagreb, car les gymnastes artistiques suisses ont décroché une nouvelle médaille au championnat d'Europe aujourd'hui lors de la finale par équipe, avec Matteo Giubellini, Florent Langenegger, Mattia Pifaretti, Dominique Tamsel et Noé Siefertz. Le quintet helvétique a été devancé par les Russes, qui faisaient leur retour dans la compétition, ainsi que par les Britanniques, qui eux ont été sacrés champions d'Europe pour la deuxième fois consécutive. L'attaquant balois Brel Embolo quitte le Stade Rennais en Bretagne et même le football européen, puisque l'attaquant balois de 29 ans va rejoindre la Major League Soccer, autrement dit la Ligue nord-américaine de football. L'information a été diffusée ce soir par le club américain qui l'a engagé, à savoir Atlanta United. La météo, eh bien on peut dire que le soleil régnera en maître demain, sauf peut-être à partir de la fin de la journée, il y aura de plus en plus de nuages, puis des averses, voire des orages durant la nuit. Côté température en pleine, il fera 28 degrés au plus chaud de l'après-midi, et mardi, le soleil continuera de s'imposer durant toute la journée.
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3: Sur la 9, Vevey en direction de Martigny, entre Villeneuve et Aigle, on signale une perturbation due à un accident. Et sur la 2, Cassou en direction de Saint-Gothard, à la hauteur de Airolo, l'entrée est fermée. Et toujours sur le même tronçon entre Quinto et l'aire de dosage Airolo, un bouchon est signalé sur 2 km dû à une surcharge de trafic. Et les retards peuvent aller jusqu'à 20 minutes.
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1: Bien le bonsoir, comment allez-vous? J'espère que vous avez passé un excellent week-end, prolongé peut-être hein, pour certains, et que vous avez pu en profiter. Hein. La météo n'était pas tellement au rendez-vous, mais bon, il y a plein d'autres choses à faire aussi, comme écouter de la musique. Et vous avez remarqué, il y a des chansons qui ne restent pas seulement dans nos oreilles, hein. Elles restent accrochées à des instants de vie. Hein. Une route qu'on prenait souvent, une personne qu'on n'a peut-être plus revue depuis longtemps, une période où tout semblait léger, ou au contraire plus compliqué. La musique a encore un de ses pouvoirs assez étranges et particuliers. Hein. Elle archive nos émotions sans nous demander la permission, et parfois, quelques années plus tard, il suffit de quelques notes pour que tout revienne d'un coup. Alors pas forcément, on est d'accord, hein, les détails exacts, mais une sensation, une odeur, une lumière, une manière qu'on avait de regarder le monde peut-être à ce moment-là. Et bien ce soir, dans Juste Mesure, on va justement traverser beaucoup de souvenirs émotionnels différents. Il y aura des chansons qui parlent de recommencement, d'autres qui cherchent un refuge quelque part, loin du bruit du monde. Hein. On croisera aussi une immense voix française qui nous rappelle que certaines musiques deviennent presque des compagnons de route hein, au fil des décennies. Et puis il y aura cette chanson absolument mythique des années 80 où un guitariste rock ou hard rock débarque au milieu d'un titre pop devenu historique. Sans doute l'un des mélanges les plus explosifs à cette époque-là. On passera aussi par une ville qui porte encore des blessures et sa beauté dans la même respiration avant de retrouver un certain garçon de Liverpool qui demandait où allaient tous ces gens seuls. Au fond, c'est peut-être ça. Hein. Ce qui est beau avec la musique, elle conserve pas seulement des mélodies, elle conserve des morceaux de nous-mêmes, hein, des versions anciennes de nos vies qui continuent parfois de respirer discrètement dans une chanson qu'on n'avait pas entendue depuis bien longtemps. Merci d'être là ce soir. Vraiment, installez-vous inconfortablement, que vous soyez en voiture, à la maison, au travail ou simplement en train de souffler un peu après la journée. Bienvenue dans Juste Mesure, c'est en direct sur RTS Première jusqu'à 22h.

Il y a chez Alain Souchon quelque chose d'assez rare dans la chanson française, cette capacité à parler du monde avec une certaine douceur tout en étant profondément inquiet. Il observe les gens, la société, les publicités, les rêves qu'on vend, aussi les solitudes qu'on cache parfois. Et ce qui est fort chez lui, c'est qu'il réussit à être mélancolique sans devenir sombre. Même lorsqu'il parle de fatigue du monde, il reste toujours une lumière, quelque part une petite tendresse, même une humanité. Avec Alain Souchon. La vie ne vaut rien, sorti il y a 25 ans, rien ne vaut la vie. Évidemment, c'était une phrase attribuée à André Malraux. La vie ne vaut rien, rien ne vaut la vie. Ben, c'est à nous de savoir, quoi.

Angélique Kidjo, qui fait partie de ces artistes hein, qui dépassent largement le cadre hein, de la world music, l'étiquette qu'elle a souvent trouvée un peu réductrice hein, depuis les années 80. Cette chanteuse qui est née au Bénin hein, construit une carrière internationale assez impressionnante. Au fil des années, elle a travaillé avec des artistes extrêmement différents, hein, Peter Gabriel, Alicia Keys ou encore Carlos Santana. Dans Fall On Me, elle partage l'affiche avec P.G. Morton, musicien américain qu'on connaît aussi comme étant l'un des membres du groupe Maroon 5, mais P.G. Morton, c'est surtout un immense artisan de la soul moderne, pianiste, auteur, producteur, très influencé par la tradition de la Nouvelle-Orléans et par le gospel aussi.

Jean-Louis Aubert tend à nouveau. C'est vrai, on croit parfois qu'il faut attendre d'aller parfaitement bien avant de recommencer quelque chose, avant de changer de vie, avant d'aimer à nouveau, avant d'oser, avant de recommencer un nouveau projet. Mais la réalité, elle est souvent différente. Très souvent, les nouveaux départs arrivent alors qu'on doute encore un peu, alors qu'on n'est pas totalement prêt, alors qu'on porte encore les traces de ce qu'on vient de traverser dans la vie. Et finalement, avancer, c'est pas forcément oublier. Ça veut pas dire oublier. Ça veut dire accepter que la vie, elle continue. La vie, c'est un mouvement perpétuel.

Beyrouth, chanté par Yasmine Hamdan, qui est une artiste un peu à part, hein, dans le paysage musical actuel. Elle est née au Liban, elle grandit dans un pays marqué, hein, par les déplacements, les tensions, les fractures, hein, de l'histoire récente du Moyen-Orient, et cette sensation, hein, d'exil, de mouvement, hein, permanent, elle traverse profondément sa musique. Ce qui est assez frappant, hein, d'abord, c'est l'atmosphère qu'elle crée, puis sa voix qui est douce, qui est feutrée, qui est parfois un peu hypnotique aussi, parfois murmurée. On a un peu l'impression qu'elle nous raconte à voix basse ses souvenirs.

Il y a des personnes qui traversent nos vies comme des événements. Elles arrivent avec du bruit, du bouleversement, des grandes déclarations. Et puis il y en a d'autres qui s'installent peut-être un peu plus discrètement, presque sans qu'on s'en rende compte au départ. Et parfois ce sont justement ces présences calmes qui marquent le plus profondément, parce qu'elles sont liées à une période particulière de nos vies, un âge, une saison, un mois en particulier, une manière aussi de regarder le monde. Et puis cette mémoire affective dont on parle un peu ce soir, eh bien elle fonctionne souvent par atmosphère. On se souvient moins des conversations exactes qu'on a pu avoir avec une personne. On se souvient plus de ce qu'on ressentait auprès de cette personne, parfois des sensations de douceur et ou de paix, et parfois des sensations un peu plus compliquées. Elle semble un peu plus compliquée d'ailleurs, cette fille d'avril chantée par Laurent Voulzy.

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Claude Nougaro, c'est probablement l'un des artistes qui a le plus profondément réinventé le rapport entre la langue française et le rythme. Hein. Là, avant lui, peu de chanteurs avaient osé faire swinguer les mots avec une telle liberté. Hein. Chez Nougaro, les syllabes deviennent presque des percussions. Hein. Il grandit entre poésie, jazz et musique classique. Et puis très tôt, il va développer une fascination pour les grands jazzmen américains, Louis Armstrong, Duke Ellington et Ella Fitzgerald. Mais Nougaro n'a jamais copié le jazz américain, il l'adapte à sa manière. On peut presque dire qu'il injecte un peu dans la langue française cette pulsation nouvelle, cette sensualité, cette énergie physique aussi presque unique à l'époque. 4 boules de cuir, Claude Nougaro.

0: Au début des années 80, Michael Jackson est déjà une immense star, hein, mais avec l'album Thriller, il va évidemment changer l'histoire de la musique populaire mondiale, hein, et Beat It joue un rôle énorme, hein, dans cette révolution, parce que l'idée au départ est assez audacieuse, hein, mélanger la pop noire américaine avec le rock le plus énergique du moment. À l'époque, hein, les radios sont encore très segmentées, hein, le public rock et le public funk ou le public R&B se croisent pas forcément, et Michael Jackson, il va décider de casser cette frontière. Et pour ça, Quincy Jones, le producteur mythique de cet album, fait appel à Eddie Van Halen, un guitariste virtuose du groupe de hard rock Van Halen, considéré comme l'un des plus grands guitar héros de l'histoire du rock, et son solo à Beat It devient immédiatement mythique. Et puis l'histoire raconte aussi que Eddie Van Halen aurait enregistré son solo gratuitement, même en n'en parlant pas du tout au groupe Van Halen, pensant participer à un simple morceau parmi d'autres. Et puis pendant l'enregistrement, il aurait même légèrement modifié la structure du titre, hein, sans prévenir Quincy Jones, qui finalement aurait totalement adoré le résultat. Beat It, Michael Jackson, bien sûr.
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0: Nous sommes aujourd'hui le 18 mai. Que s'est-il passé dans l'histoire de la musique un 18 mai? Eh bien, en 2017, la scène rock est secouée par la disparition de Chris Cornell, figure majeure du mouvement grunge, un leader du groupe Soundgarden. Et puis, la voix d'Audioslave est retrouvée sans vie à Détroit, quelques heures seulement après son concert au Fox Theater. Une disparition brutale, hein, qui marque profondément toute une génération. Mais le 18 mai, c'est aussi des sommets. En 1985, Simple Minds décroche la première place aux États-Unis avec Don't You Forget About Me, bien sûr, porté par le film The Breakfast Club en 1991. Et puis R.E.M. s'installe aussi en tête des charts avec l'album Out of Time. Côté studio, les débuts comptent aussi, hein. En 1966, un certain Bruce Springsteen entre en studio pour la première fois avec son groupe The Castles, une première étape modeste, hein, pour celui qui deviendra quelques années plus tard une figure majeure du rock américain. 1967, un autre moment symbolique. The Rolling Stones enregistre We Love You avec des chœurs assurés par Paul McCartney et John Lennon. Une rencontre entre deux mondes qu'on oppose souvent, mais qui ce jour-là chantent ensemble. Et puis il y a des parenthèses plus humaines. En 82, Joe Strummer fait surface à Paris après avoir disparu pendant plusieurs semaines. Épuisement, doute, parfois les mêmes figures, les figures les plus solides ont besoin de s'éloigner un peu. Côté francophone, le 18 mai nous rappelle d'abord la naissance en 1960 de Yannick Noah, une trajectoire unique, hein, du court de tennis à la scène. Après sa victoire à Roland-Garros, il entame une carrière musicale populaire avec des titres comme Saga Africa, Simon Papatara ou encore Aux Arbres Citoyens. Et puis en 1969, c'est Elena Noguera qui voit le jour, artiste multiple, à la fois chanteuse, actrice, animatrice. Elle incarne un parcours assez libre, hein, entre élégance et curiosité artistique. Et puis il y a cette évidence. Le 18 mai 1913 naissait Charles Trenet, une voix, un sourire, une manière unique de faire chanter la langue française. Trenet, c'est la poésie qui devient populaire, hein, la légèreté qui cache une profondeur immense. Il a traversé les décennies sans jamais perdre cette capacité à toucher juste, et parmi ses grandes chansons, il y a celle-ci, bien sûr, qui reste.

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1: Dans l'éphéméride de Juste Mesure, en ce jour, puisque nous sommes le 18 mai, la présence de Charles Trenet, il était né le 18 mai 1913. Que reste-t-il de nos amours? Très jolie chanson.

Quand la musique est bonne, on espère qu'elle l'est pour vous dans cette émission chaque soir, Juste Mesure sur RTS Première. Alors oui, il est éclectique, on voyage parfois dans nos souvenirs aussi, comme avec cette chanson « Quand la musique est bonne », Jean-Jacques Goldman, qui avait apporté le rock FM californien dans la chanson française à cette époque-là. Jean-Jacques Goldman qui occupe une place assez unique dans la chanson française, parce qu'il a réussi quelque chose d'effectivement très rare, devenir l'un des artistes les plus populaires, tout en donnant toujours cette impression de rester un homme tout à fait normal. Alors pas de scandale, pas de personnage fabriqué, pas besoin d'occuper l'espace médiatique à tout prix. Et pourtant, pendant plus de 20 ans, Goldman va littéralement dominer la chanson française, aussi bien comme interprète que comme auteur, compositeur. Quand la musique est bonne, est une chanson qui sort en 1982, elle va faire partie des chansons qui vont véritablement installer Goldman dans le paysage populaire français. Ce qui est intéressant, c'est que le morceau, il parle moins du succès et plus du besoin vital de la musique. Jean-Jacques Goldman, qui va prendre sa retraite musicale en 2001 déjà, enfin avec un dernier album studio sorti en 2001, chanson pour les pieds, une carrière donc qui s'est arrêtée, on va dire, il y a 25 ans et qui a débuté il y a un peu plus de 50 ans, en 1975 avec Typhoon, bien sûr, et Sister Jane. Mais là, le break devient plus long, c'est-à-dire qu'il est plus en break qu'en carrière, un break qui s'est plutôt avéré définitif au fil des années, mais enfin ça reste quelqu'un d'extrêmement important dans le paysage musical français, quand la musique est bonne.

Bah, je vous avoue avoir été surpris par l'intro de cette chanson, je la connaissais pas, sous cette version-là. Merci à Bastien Arnold, hein, programmateur de cette émission. Eleanor Rigby, les Beatles, bien sûr, en 66, ils sont plus seulement un groupe pop à ce moment-là, hein, ils sont vraiment en train de transformer profondément, hein, la manière de faire de la musique populaire, et Eleanor Rigby va marquer un tournant majeur, hein, dans cette évolution, parce que ici tout surprend, hein, il n'y a pas de batterie, il n'y a pas de guitare électrique, c'est pas une chanson d'amour classique. À la place, il y a un quatuor à cordes, une atmosphère un peu sombre, une histoire profondément triste, hein, sur la solitude. Alors Paul McCartney écrit l'essentiel du morceau, mais comme souvent chez les Beatles, hein, c'est signé Lennon McCartney, et puis ça travaille collectivement après autour des arrangements menés par George Martin, producteur britannique qu'on va surnommer le cinquième Beatle. Et ce qui est fascinant, hein, c'est que Eleanor Rigby parle de personnages ordinaires, hein, une femme seule, un prêtre isolé, des vies invisible. Et en 1966, c'est extrêmement audacieux, hein, dans la pop mondiale.

Là où je t'emmènerai avec Florent Pagny, hein, beaucoup de gens passent leur vie à chercher un endroit idéal, la maison idéale, la ville idéale, l'existence idéale, mais avec le temps, on découvre souvent quelque chose d'assez différent. Ce qui apaise vraiment, c'est pas forcément l'endroit, c'est surtout la présence avec laquelle on le partage, cet endroit.

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1: Philippe Nanzer.
2: C'est sans surprise que le parti au pouvoir au Kazakhstan a remporté aujourd'hui les élections législatives anticipées issues de l'adoption d'une nouvelle constitution. Dans ce pays qui représente la première économie d'Asie centrale, la scène politique reste cependant toujours verrouillée par le président Kassym Jomart Tokayev, bien qu'il ait à maintes reprises promis de lâcher du lest. Cet allié de Moscou et proche de Pékin est également partenaire important de l'Union européenne, notamment en raison de ses immenses ressources d'hydrocarbures. En Ukraine, Volodymyr Zelensky rejette toute perspective d'élection, car pour lui, ce serait un tsunami qui fracturerait le pays, ce sont ses termes. Le président ukrainien estime que des élections en temps de guerre seraient un danger pour l'Ukraine. Les propos de Volodymyr Zelensky ont été rendus publics après l'appel controversé de son ex-ministre de la Défense, qui veut lui ouvrir la voie à la tenue d'un scrutin. En Ukraine, c'est constitutionnel. Aucun scrutin ne peut être organisé sous la loi martiale, et cette loi est en vigueur depuis l'invasion russe. C'était en février 2022. La Norvège promet de maintenir son aide de 8 milliards de francs à l'Ukraine l'année prochaine. C'est ce qu'a déclaré aujourd'hui le Premier ministre norvégien lors d'une réunion des dirigeants des pays baltes et nordiques à Kiev. Demain, la capitale ukrainienne doit accueillir une réunion de la coalition des pays alliés de Kiev. À l'approche de l'hiver, ils doivent discuter des moyens d'intensifier la pression sur la Russie pour l'inciter à mettre fin à la guerre. En France, Raphaël Glucksmann, candidat à la présidentielle pour relever le pays, dit-il. Il a fait cette annonce ce soir sur le 20h de TF1. Et il a précisé qu'il participera à la primaire social-démocrate organisée en octobre prochain par le Parti Socialiste et par son propre parti, à savoir Place Publique. « Vous savez, a déclaré cet eurodéputé, on a tous une boule dans le ventre quand on regarde ce qu'est en train de devenir notre nation et ce qu'elle pourrait devenir dans les mois qui viennent. » Pour lui, c'est clair, il s'est porté candidat pour gagner. Détention provisoire pour le propriétaire du gérant corse du Constellation, du nom du bar qui a brûlé un nouvel an à Crans-Montana en faisant 41 morts et 115 blessés. Mais ce n'est pas pour cette raison que ce patron de bar est en prison. Selon la télévision genevoise L'Aimant Bleu, c'est pour violence conjugale. Car dans la nuit du 11 au 12 août, cet homme aurait commis des violences envers son épouse à leur domicile valaisan. Et ce soir, les avocats ont confirmé ces faits, mais ils affirment qu'ils relèvent exclusivement de leur vie privée. La météo est bien demain, ciel bleu, grand soleil, sauf peut-être à partir de la fin de la journée, il y aura de plus en plus de nuages, puis des averses, voire des orages durant la nuit. Pour ce qui est des températures en pleine, il fera 28 degrés au plus chaud de l'après-midi, et mardi, le soleil continuera de s'imposer durant toute la journée.
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1: Je vous disais tout à l'heure que la musique est souvent la mémoire émotionnelle de nos existences. Et c'est vrai qu'il y a dans les chansons quelque chose qui peut ressembler à des courts-métrages de nos vies, des capsules de nos vies. Elles gardent des émotions intactes, des blessures anciennes, des élans, des gens qu'on a aimés, ou simplement une certaine manière qu'on avait d'espérer aussi à l'époque. Alors on croisera d'abord un grand voyageur musical qui regarde Les Invisibles avec énormément de tendresse, avant de retrouver un groupe français incapable depuis plus de 40 ans de transformer des inquiétudes modernes en grandes chansons pop. Il y aura aussi une voix britannique qui a accompagné quelques-unes des plus grandes séparations sentimentales de l'histoire de la pop, une chanson où on entend presque quelqu'un essayer de retenir une émotion qui lui échappe. Et puis on passera également par un morceau mythique de 1967 avec son orgue inoubliable et cette sensation étrange de rêve éveillé que beaucoup connaissent sans même savoir toujours expliquer pourquoi cette chanson nous touche autant. Et puis il y aura aussi des chansons qui parlent doucement du besoin de douceur, du regard sur les autres, de cette petite lumière humaine qui continue d'exister, même dans un monde parfois un peu désordonné. Parce qu'au fond, la musique, elle fait souvent ça, elle remet un peu d'émotion là où la vie finit quelquefois par nous rendre un peu distrait, plus fatigué ou alors aussi un peu plus dur. Bienvenue à vous si vous nous rejoignez. Merci à ceux qui sont restés juste mesure. C'est en direct encore jusqu'à 22h.

Maya Mankaye avec Manu Chao, une chanson qui est sortie en 2007 hein, déjà. C'est peut-être l'une de ses chansons les plus touchantes. Hein. Le morceau a été écrit pour le film espagnol Princesas hein, du réalisateur Fernando León de Aranoa. C'est ça, qui est consacré un sujet un peu douloureux, hein, la vie des prostituées à Madrid. Alors ce qui est assez remarquable, c'est que Manu Chao a choisi de traiter ce sujet avec de la tendresse, avec de l'humanité. Il n'est pas dans le jugement, il n'est pas dans le voyeurisme non plus. Hein, c'est ce qui est bouleversant dans cette chanson, c'est sa douceur, parce qu'on pourrait imaginer une chanson beaucoup plus dramatique hein, sur un sujet pareil. Mais Manu Chao fait exactement l'inverse. Hein, il regarde cette femme avec dignité, avec respect, comme s'il voulait rappeler qu'avant les étiquettes sociales, avant les clichés, avant les jugements, bah, il y a d'abord et avant tout un être humain.

Quand Nicolas Sirkis fonde le groupe au début des années 80, Indochine est d'abord associé à cette new wave française, avec des synthétiseurs, avec cette esthétique très marquée par les influences britanniques de l'époque. On se souvient de l'Aventurier, Canary Bay, Trois Nuits par Semaine, un groupe qui va devenir un phénomène à l'époque. Et puis au début des années 90, ça se complique un peu, 10 ans compliqués pour le groupe Indochine avant de réussir un retour spectaculaire en 2000 avec Je demandais à la Lune, écrit par Michael Furnon du groupe Mickey 3D. Ce qui est assez intéressant avec Nicolas Sirkis, c'est qu'il a toujours gardé cette écriture qui est toujours tournée vers la jeunesse, vers les blessures, les peurs, et puis ce besoin de lumière malgré tout. Et puis Les Nouveaux Soleils, ben c'est à peu près ça, un titre très indochinien, si vous me passez l'expression, une image qui est assez lumineuse, mais toujours traversée quelque part par une mélancolie.

Et c'est l'heure de la découverte de ce lundi. Si vous connaissez bien l'émission, vous savez qu'à peu près à 21h10, 21h15, on a une découverte chaque jour proposée cette semaine par Bastien Arnold. Alors, il y a des artistes qui donnent l'impression de parler plus bas que les autres. Hein. Pas parce qu'ils manquent de personnalité forcément, mais parce qu'ils savent qu'on écoute autrement quand quelqu'un cherche pas forcément à occuper toute la place, toute la pièce. Jordan Raquel fait partie de cela. Depuis quelques années, ce musicien qui s'est installé à Londres, hein, construit un parcours assez singulier. On l'a vu passer du jazz contemporain à la soul, au R&B, à des choses presque cinématographiques. Toujours une manière très particulière de faire circuler l'émotion sans jamais tomber dans le démonstratif. Et cette fois, il croise la route de Tom McFarland, l'un des piliers du collectif Jungle, de l'univers qui, sur le papier, aurait pu produire quelque chose de très sophistiqué, mais qui choisissent finalement un autre chemin. Easy to Love repose sur presque rien, quelques accords, une basse très ronde, des nappes discrètes et surtout beaucoup d'air. Entre les notes, on entend presque les musiciens se retenir de remplir un peu l'espace. Aujourd'hui, c'est devenu assez rare. Hein. Ça, beaucoup de productions ont peur du vide. Hein. Ici, au contraire, on a l'impression que le morceau accepte de ralentir le rythme du monde pendant quelques minutes. Et puis, il y a cette idée au centre de la chanson, la difficulté d'être pleinement disponible pour quelqu'un. Alors, pas seulement aimer. Ça, beaucoup de chansons en parlent, hein, mais réussir à laisser quelqu'un entrer vraiment dans ses fragilités, dans ses zones moins lisibles, c'est autre chose. Easy to Love parle de ça avec énormément de pudeur. On sent presque quelqu'un qui réfléchit avant, pendant même qu'il chante cette chanson. On va l'écouter, ce titre, justement. Jordan Raquel et Tom McFarland pour cette découverte.

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1: Un véhicule roule actuellement à contresens sur l'autoroute A3 Coire-Zurich à la hauteur du tunnel de Mourgwald. Quelle que soit votre direction, rabattez-vous impérativement sur la voie de droite et ne dépassez sous aucun prétexte. Je répète, un véhicule roule actuellement à contresens sur l'autoroute A3 Coire-Zurich à la hauteur du tunnel Mourgwald. Quelle que soit votre direction, rabattez-vous impérativement sur la voie de droite et ne dépassez sous aucun prétexte.

C'est vrai que c'est très vintage, hein, presque un peu artisanal, organique à la fois. On sent effectivement les instruments et les musiciens. Dans cette découverte de ce jour avec Easy to Love, c'était Jordan Raquel et Tom McFarland.

0: Mon sourire, c'est simple, un sourire, Zaz, à l'instant, et on sous-estime souvent la puissance des choses qui sont simples, et parce qu'on vit dans un monde où tout semble devoir être souvent spectaculaire pour avoir de la valeur, les grandes réussites, les grands discours, les grandes performances. Mais dans la vie de tous les jours, beaucoup de choses importantes passent par des détails minuscules, une présence rassurante simplement, une personne qui écoute vraiment aussi parfois. C'est de plus en plus rare, un sourire sincère, un moment où quelqu'un allait mal et sans le montrer véritablement. Il fait du bien, en tout cas, ce sourire de Zaz.
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2: Il n'y a plus de danger lié au contresens annoncé précédemment sur l'autoroute A3 Coire-Zurich à la hauteur du tunnel Mourgwald.

Dans les années 80, Phil Collins devient un des artistes les plus omniprésents au monde, entre Genesis, entre ses albums solo, les bandes originales de films, ses collaborations multiples. Sa voix a fini par devenir vraiment l'une des signatures sonores de cette décennie. Mais derrière ces grands succès populaires, il y a souvent chez lui une vraie fragilité qu'on peut ressentir, émotionnelle. Beaucoup de ses chansons parlent de séparation, de regrets, d'amour perdu. Against All Odds, c'est probablement l'un des exemples les plus forts de cette époque-là, et la chanson écrite pour le film du même nom qui est sorti déjà en 1984. Bien, la chanson, elle naît dans une période personnelle compliquée pour Phil Collins, marquée par une séparation douloureuse, mais c'est un grand souvenir musical.

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intéressant, ça, si on inversait les rôles pendant 24 heures, si les hommes et les femmes s'inversaient totalement, qu'est-ce qui se passerait? Intéressant. Grand Corps Malade a profondément transformé la place du slam hein, dans la culture populaire française. Quand il apparaît au milieu des années 2000 avec ce titre Midi 20, beaucoup découvrent une manière vraiment différente hein, de faire de la musique. Et dans Pendant 24 heures, il partage le morceau avec Suzanne, hein, cette artiste française issue de la scène électropop, hein, connue pour les textes très contemporains, avec son regard souvent un peu critique hein, sur les comportements sociaux modernes. Et ben cette rencontre, elle fonctionne particulièrement bien, pardon, parce que vraiment ces deux univers se complètent complètement.

0: Il existe des chansons qui deviennent presque immédiatement des mythes. With a Shade of Pale fait peut-être partie de ces chansons-là. Lorsque Procol Harum sort le morceau en 1967, alors le groupe il est quasiment inconnu. Et pourtant, en quelques semaines, la chanson devient vraiment un phénomène mondial. Encore aujourd'hui, elle reste associée à une forme de mystère musical très spécial, comme si elle appartenait autant au rêve qu'à la pop, parce que ce qui frappe assez rapidement dans cette chanson With a Shade of Pale, c'est son atmosphère, cet orgue inspiré de Bach, ses paroles énigmatiques. On a l'impression d'entrer dans une sorte de brouillard émotionnel, mais Procol Harum réussit quelque chose d'assez rare, créer un morceau sophistiqué et qui va rester profondément et éternellement, on l'imagine, populaire.
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0: Thérèse Montcalm, hein, qui possède cette voix qu'on reconnaît assez rapidement, hein, une voix rauque, hein, profonde, presque cassée aussi, un peu parfois, qui semble avoir connu plusieurs existences, plusieurs incarnations. Cette voix-là, elle est née au Québec, hein, elle développe très tôt une attirance pour le jazz, la chanson française, le blues. Quand on s'aime, c'est une œuvre qui est signée à Michel Legrand, grand compositeur français immense, hein, ayant travaillé aussi bien pour le cinéma que pour la chanson internationale, avec les paroles d'Eddie Marnay, auteur français qui a écrit pour Edith Piaf, pour Dalida, également pour Céline Dion. Alors la chanson, elle existe depuis longtemps dans le patrimoine francophone, mais quand c'est Thérèse Montcalm qui la chante, on a l'impression qu'elle a vécu toutes les choses qu'elle raconte dans cette chanson.
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0: Et cette chronique ce soir va réunir deux chroniques que l'on partage dans cette émission, les chansons d'albums, les hors-format, entre autres, hein, chroniques où on parle de cinéma, on parle de concerts également parfois et de bien d'autres choses. Ben là, c'est une chanson d'un artiste très connu, qui est moins connu et qui va durer un peu plus de 6 minutes. Hein. On connaît Prince pour son énergie, pour le funk, pour cette sensualité presque électrique, hein, qui traverse toute son œuvre. Mais il y a aussi une autre facette, un peu plus rare, un peu plus fragile, presque à nu. Et cette facette là, elle apparaît parfois là où on ne l'attend pas vraiment. 1986, Prince sort Parade, un album très particulier, bande originale de son film Under the Cherry Moon, un disque assez élégant.

sans prévenir. Le titre lui-même est une image bouleversante, la neige en avril, hein, quelque chose qui ne devrait pas forcément arriver, comme une vie qui s'interrompt un peu tôt, comme une saison qui se trompe aussi. Et ce qui rend encore cette chanson encore plus troublante, hein, c'est qu'elle elle a été enregistrée le 21 avril 1985, exactement 31 ans, jour pour jour avant la disparition de Prince, une coïncidence qui lui donne aujourd'hui une dimension presque irréelle. Alors à l'époque, c'est pas un single, c'est pas un tube, c'est une chanson d'album presque cachée. Et pour ceux qui la découvrent, elle devient immédiatement essentielle. En tout cas, je l'espère. Une chanson qui cherche pas à briller, mais qui va vous toucher.

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On a presque l'impression que cette chanson a été enregistrée en une seule prise, hein, au studio, avec les musiciens présents, les choristes et Prince à la guitare, en train d'interpréter ce titre tout à fait somptueux, Sometimes It Snows in April, qui figure sur l'album Parade, sorti en 1986, un album où figurent des grands classiques, hein, comme Kiss ou encore comme Girls and Boy, chanson tout à fait particulière. C'est peut-être là aussi la vraie force de Prince, hein, capable de passer de la lumière la plus éclatante à une forme de pudeur absolue, presque un peu silencieuse, dans cette chanson Sometimes It Snows in April. C'est vraiment une chanson qu'on n'écoute pas distraitement, hein. C'est une chanson qu'on traverse une fois qu'on l'a entendue, en tout cas pour ma part, elle reste.

This World Today is a Mess avec Donna Hightower et quelque chose d'assez étrange, hein, assez troublant avec cette chanson. Elle date du début des années 70 et pourtant énormément de personnes, hein, pourraient avoir l'impression qu'elle parle du monde actuel, du monde d'aujourd'hui. Hein. Et peut-être parce que chaque époque, hein, les êtres humains, ils traversent cette sensation un peu étrange que tout devient plus compliqué, plus confus, plus instable. Les guerres, les crises, les tensions sociales, la peur de l'avenir. Hein. Enfin, chaque génération a connu ce même sentiment de désordre parfois. Et puis cette chanson, alors les grands spécialistes de la musique disent même de ce titre que c'est sans doute l'ancêtre de ce qui va devenir quelques années plus tard, 2-3 ans plus tard, le disco. C'est peut-être l'un des premiers titres un peu disco.

Alors là, on est vraiment dans ce qu'on pourrait appeler l'élégance détachée hein, des années 80, cette manière un peu nonchalante hein, de chanter entre sophistication et humour léger. Mais enfin, derrière cette apparence apparente légèreté, il y a vraiment un regard hein, sur les apparences justement sociales, hein, les comportements très codés ou codifiés, peut-être on dit, hein, des milieux assez branchés de l'époque. C'est La Ouate avec Caroline Loeb.

0: C'était Juste Mesure, en nouvelle diffusion. Tout de suite, les informations, il est minuit.
1: Philippe Nanzer.
2: Volodymyr Zelensky rejette toute perspective d'élection en Ukraine, car pour lui, des élections en temps de guerre seraient un danger pour le pays. Les propos du président ukrainien interviennent après l'appel controversé il y a quelques jours de son ex-ministre de la Défense qui, lui, veut ouvrir la voie à la tenue d'un scrutin. Mais en Ukraine, constitution oblige, aucun scrutin ne peut être organisé sous la loi martiale. Or, une loi martiale est en vigueur depuis l'invasion russe en février 2022. Raphaël Glucksmann est candidat à la présidentielle 2027 pour relever la France, dit-il. Il a fait cette annonce ce dimanche soir sur le 20h de TF1 et a précisé qu'il participera à la primaire social-démocrate organisée en octobre prochain par le Parti Socialiste et son propre parti, Place Publique. En Valais, détention provisoire pour le propriétaire et gérant corse du Constellation, dont l'incendie le 31 décembre dernier à Comontana a fait 41 morts et 115 blessés. Mais ce n'est pas pour cette raison que ce patron de bar est en prison, selon la télévision genevoise Les Bancs Bleus, mais pour violence conjugale. Et ce dimanche soir, les avocats des parties ont confirmé l'information tout en affirmant que ces faits relèvent exclusivement de la vie privée de leurs clients. Les Norvégiens inquiets, l'état de santé de leur roi, Harald V, s'est aggravé ce week-end. Âgé de 89 ans et hospitalisé depuis lundi, le doyen des souverains en Europe souffre d'une anémie hémolytique qui détruit anormalement ses globules rouges. Du hippisme avec Steve Garda, qui est enfin champion du monde, car ce dimanche, sur le dos de Dynamix, le Jurassien a remporté le titre mondial à Aix-la-Chapelle. À 44 ans, il complète ainsi son incroyable palmarès en décrochant le dernier titre qui lui manquait, après son titre de champion olympique en 2012, de champion d'Europe en 2023, et après ses 3 victoires de finale de la Coupe du Monde en 2015, 2016 et 2019. En football, Brel Embolo quitte le Stade Rennais en Bretagne pour la Major League Soccer, autrement dit la Ligue du Nord américaine. L'attaquant valois de 29 ans a été engagé par l'Atlanta United. Gymnastique artistique, les Suisses ont décroché une nouvelle médaille au championnat d'Europe ce dimanche lors de la finale par équipe à Zagreb. Le quintet helvétique a été devancé par les Russes, deuxième, et par les Britanniques, sacrés champions d'Europe pour la deuxième fois consécutive. En Formule 1, Lando Norris a remporté ce dimanche l'ultime Grand Prix de la saison aux Pays-Bas, une course qui a été marquée par l'abandon sur accident et dès le premier tour de l'enfant du pays, à savoir le Néerlandais Max Verstappen. La météo, ce lundi, le soleil va régner en maître, sauf peut-être à partir de la fin de la journée, il y aura de plus en plus de nuages, et puis les averses, voire des orages vont arriver durant la nuit. Côté température en pleine, il fera 28 degrés au plus chaud de l'après-midi, et mardi promet un soleil qui s'impose à nouveau durant toute la journée.
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0: je gagne bien ma vie, on me reconnaît, on me donne vachement d'amour partout où je vais. En parallèle de ça, se précise un sentiment d'injustice terrible ou un truc de rejet. Il y a un truc qui est pas normal pour moi et qui l'est encore moins parce que je sens que mon frère en manque et en a besoin et c'est de lui qu'on devrait s'occuper, quoi. Donc, je me sabote. Il y a des parenthèses de drogue, il y a des parenthèses où je suis hyper méfiant, où j'ai plus aucun filtre, quoi.
1: Guillaume est dingue. Est-ce que vous êtes dingue? Est-ce qu'on n'est pas tous plus ou moins dingue? 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C'est aujourd'hui la dernière émission de cet été, mais le podcast Dingue continue, et 80 épisodes sont disponibles sur PlayRTS ou en tapant RTS Dingue sur une barre de recherche. Si vous avez des frères et sœurs, vous avez sans doute eu le temps de vous interroger sur cette relation particulière. Parfois très proches, fusionnels ou distendus, conflictuels, parfois des étrangers intimes. Aujourd'hui, on va s'intéresser à ce lien surtout dans un cas précis, quand l'un des membres de la fratrie vit avec un trouble psychiatrique ou neurodéveloppemental. Mais même sans ça, on va découvrir que dans beaucoup de fratries, les relations sont asymétriques. Et ces asymétries peuvent modifier le devenir des uns et des autres. Je m'appelle Adrien Zerbini, je suis journaliste scientifique plus ou moins dingue et petit frère d'une sœur plus ou moins dingue.
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0: Gringe, Guillaume de son vrai prénom, et cette chanson titrée Scanner avec la voix également de Léa Castel.
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2: On est en août 2001, j'ai 21 ans, mon petit frère en a deux de moins que moi. Ça se passe à Caen, là où je vis dans la maison familiale avec mes parents. Thibaut manque à l'appel depuis une bonne semaine. Il est parti faire la fête avec des copains, faire un tour en rave party du côté de Cherbourg. Il se passe plusieurs jours sans qu'on ait trop de nouvelles, et puis un jour il rentre enfin, soulagement pour tout le monde, sauf qu'il rentre transformé, métamorphosé, c'est dans le regard, c'est dans l'absence de discours, c'est dans le mutisme et l'isolement tout de suite. Il monte, et il passe plusieurs jours dans sa chambre, et il est très économe sur le discours, sur ce qui s'est passé, sur ce qui se passe pour lui à ce moment-là, et ça commence comme ça. Avant ce jour, il y a une sensibilité, on est deux frangins avec peu d'écart d'âge et qui avons grandi dans les mêmes sphères, avec les mêmes potes. On a reçu une éducation de parents aimants et on a manqué de rien. Mais voilà, on parle de deux sensibilités, et en ce qui concerne Thibaut, mon petit frère, d'une sensibilité à fleur de peau et d'un petit mec qui refuse déjà les carcans imposés, l'école, le cadre, les cadres en général, l'autorité, et je pense une curiosité, une soif d'expérience un peu précoce, un peu trop précoce pour certaines, quoi. Les drogues, les excès, les nouvelles expériences, quoi. Un âge où il court partout avec ses copains et en quête d'expérience.
0: Au moment de cet événement, Guillaume est un jeune adulte et son frère Thibaut, 19 ans, encore un grand ado. Aujourd'hui, avec les nouvelles connaissances en neurosciences, on considère que le cerveau est mature à 25 ans. Donc, selon certains scientifiques, l'adolescence durerait jusque-là. Ça n'est pas vraiment le sujet de cet épisode. Pourtant, dans cette histoire, cette nuance est assez sensible, vous allez le comprendre. Quoi qu'il en soit, ni l'un ni l'autre ne sont des enfants à ce moment-là. Je demande à Guillaume s'il y a eu des signes avant-coureurs à cette décompensation d'août 2001. En fait, oui, il y en a eu un quelques mois plus tôt.
2: À sa demande, mes parents le déscolarisent, parce qu'il n'en peut plus, il est en lycée expérimental en plus. On propose vachement d'activités artistiques, la photographie. Il y a quand même des trucs qui lui vont dans cet environnement-là, mais c'est quand même trop pour lui, il n'est pas fait pour ça, quoi. Et l'année de sa déscolarisation, ma tante lui trouve un boulot dans l'hôpital dans lequel elle bosse à ce moment-là. C'est un peu un postier, un facteur dans l'hôpital. Et là, il y a un épisode, il raconte, une après-midi où il croise deux personnes du service médical et il entend plusieurs voix. Il n'entend pas seulement leurs deux voix, il entend plusieurs voix et puis comme un écho qui traîne derrière lui, quoi. C'est qu'il passe son chemin, mais un écho qui le suit. Et donc là, pour lui, c'est le début de petits signaux comme ça, même si celui-là lui fait peur, quoi. Et il en parle assez rapidement, ma mère, d'ailleurs.
0: Sa mère s'en inquiète et l'emmène consulter. Après quelques examens, un psychiatre émet l'hypothèse d'une schizophrénie, précisant qu'il ne sait pas laquelle. C'est un point intéressant parce qu'en 2001, il y avait des sous-types de schizophrénie. Par exemple, la schizophrénie paranoïde, catatonique, désorganisée ou résiduelle. Depuis 2013 et l'introduction de la cinquième édition du fameux DSM, le manuel diagnostique de référence en psychiatrie, on considère la schizophrénie comme un spectre. Donc, une approche plus nuancée et individualisée. Ce que l'on peut dire, même si le sujet de cet épisode n'est pas la schizophrénie, c'est qu'une personne vivant avec ce trouble a, de manière ni constante ni uniforme, une perception altérée de la réalité, avec par exemple des hallucinations, des délires, une désorganisation de la pensée. Ce que l'on appelle des symptômes positifs. Positif, pas parce que c'est positif, mais par opposition à d'autres symptômes dits négatifs. L'apathie, la perte de motivation ou le retrait social, qui correspond par exemple au mutisme évoqué par Guillaume. À partir de ce retour de rave party, Thibaut va être traité pour une schizophrénie, parfois hospitalisé même. Et ce ne sont pas des souvenirs très faciles à évoquer pour Guillaume. Il parle là de l'hôpital psychiatrique du centre hospitalier universitaire de Caen, en France, le centre Esquirol.
2: Qui est un endroit sordide au possible, un bloc de béton dans lequel j'irai le chercher de temps en temps, ou dans lequel je l'accompagnerai aussi de temps en temps, même s'il ira pas longtemps, quoi, il fera quelques séjours. Mais on comprendra, nous, de nous-mêmes, sans que Thibaut ait besoin de nous le relater, quoi, que c'est pas un environnement sain. C'est pas un environnement de soins. Il est sédaté, comme la majorité des jeunes avec qui il se trouve. Je parle d'un endroit, d'un lieu et de soins qu'on dispense il y a 20 ans de ça, quoi, 25 ans. Je sais pas si ça a changé entre-temps. Aux interactions entre les patients, les gens malades et le personnel soignant. L'absence de rapport, j'ai envie de dire. Des chambres comme des cellules, ça commence comme ça.
0: Je demande à Guillaume de me raconter son lien avec son frère, leur enfance partagée.
2: On a une identité à deux depuis tout petit, c'est-à-dire qu'on a évolué dans les mêmes écoles, on a les mêmes centres aérés, on a eu les mêmes copains, souvent avec des années d'écart, il y avait le petit frère qui était le copain de Thibaut, on a vraiment poussé ensemble la plupart du temps, et il y avait un truc d'hyper-protection, je pense les premières années, en tout cas jusqu'à l'adolescence. On avait un rapport comme ça, où de grand frère, petit frère, quoi, des trucs qui se transmettaient, quoi. On jouait ensemble, où je lui enseignais mes premières petites conneries, comme mes premiers jeux. On a toujours eu un lien très fort. On a toujours même un lien fort, quoi. Mais c'est un lien qui s'est étiolé à l'adolescence. À l'adolescence, on a migré. On est parti d'une ville de province où on vivait pour aller habiter en banlieue parisienne. Et c'est nos plus belles années, mais c'est aussi les années où la distance s'installe. On devient deux petits mecs, on a chacun nos bandes de potes. Mais un milieu où les petits mecs, et puis une époque, qui a peut-être changé depuis, je sais pas trop, on est un petit peu dur, quoi. Et moi, je me durcis dans le discours, je me durcis dans nos rapports, je suis beaucoup moins protecteur. Je me demande si, rétroactivement parlant, c'était pas une période où j'ai été trop dur, moi, avec lui, où je l'ai fragilisé sur ses failles, comme on fait entre frangins, quoi, dans les fratries, on est cruel parfois. On appuie là où ça fait mal parce qu'on se connaît bien, et je me demande si j'ai pas été un grand frère ado un peu trop dur. C'est un peu tout est remis en question, qu'on se rembobine le film et on cherche. Pour avoir eu des discussions depuis avec Thibaut, et on en a parlé en ayant davantage de recul sur ces époques là, lui va me dire, quoi, il va me dire que j'ai été un mec un peu dur l'adolescence, mais il va me déculpabiliser de toute responsabilité, bien qu'elle, ce sera une culpa qui m'accompagnera quand même tout du long, je pense.
0: Donc, deux actes. Enfance très proche et adolescence avec une distance qui se crée. Ce scénario est très fréquent, en fait, dans les fratries. C'est la différenciation de l'adolescence. Il ne pose généralement aucune question, sauf, évidemment, dans un cas comme celui de Guillaume et Thibault, avec l'émergence d'un trouble à la sortie de l'adolescence. Et du coup, comme le dit Guillaume, il rembobine. Il cherche ce qui a bien pu se passer encore et encore. Mais cette recherche, c'est le quatrième acte de notre histoire. L'acte 3, c'est cet événement d'août 2001. Ce retour de Thibaut qui n'est plus le même que celui d'avant cette rêve partie.
2: On a deux chambres mitoyennes à l'époque. Et je l'entends bricoler la nuit dans sa piole, musique à fond. Son truc, c'est de chanter aussi. Je réalise un peu plus tard qu'il chantonne pour essayer de couvrir les voix qu'il entend. Et moi, du mal à relationner parce qu'en colère, parce que dans l'incompréhension, je ne comprends pas la métamorphose de mon frère. Je ne sais pas comment l'interpréter. J'ai l'impression parfois que c'est de la provoque et que c'est juste... une passe pour faire chier les parents et puis pour dire merde aux injonctions de l'époque, quoi, l'école et puis l'éducation, quoi, des parents, de l'école. Sauf que je réalise que c'est quand même dans son regard quand je le croise, que c'est dans ses attitudes. On est en état de choc au début parce qu'on reconnaît vraiment pas ce frère ou cet enfant, quoi. Et le temps qu'on percute que c'est très concret pour lui. Le temps de nous de se sortir aussi de cet état-là et de savoir ce qu'on en fait. Il faut déjà sortir de cet état de choc qui peut durer. Et durant cette période-là, moi, je ne relationne pas avec lui, quoi. Je brime beaucoup, j'ai des discours cassants, j'ai beaucoup de reproches et des questions cons auxquelles il est incapable de répondre. Pourquoi tu joues à ça? Pourquoi t'es comme ça?
0: Guillaume parle d'un état de choc. Et c'est donc ça la première réaction, la sienne et celle de ses parents, une sorte de sidération. À ce stade, on peut considérer qu'il y a une forme de rejet de Thibaut par Guillaume, mais ça ne dure pas. Rapidement, il prend conscience que ce n'est pas un choix. Thibaut vit dans une réalité altérée et il faut l'aider. Et arrivent en parallèle tous ces questionnements. Qu'est-ce qui n'a pas marché? Est-ce que dans mon rôle de grand frère, je suis responsable à un niveau ou à un autre de ce qui est arrivé à Thibaut? Ou, pour formuler ça de manière moins culpabilisante et plus féconde, ai-je un impact sur la santé mentale de mon frère?

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1: Un véhicule roule actuellement à contresens sur l'autoroute A51 aéroport Bullard entre Cloton Nord et Bullard Nord. Quelle que soit votre direction, rabattez-vous impérativement sur la voie de droite et ne dépassez sous aucun prétexte. Je répète, un véhicule roule actuellement à contresens sur l'autoroute A51 aéroport Bullard entre Cloton Nord et Bullard Nord. Quelle que soit votre direction, rabattez-vous impérativement sur la voie de droite et ne dépassez sous aucun prétexte.

0: Jungle, Carry On. C'est dingue sur RTS Première jusqu'à 14h et nous parlons aujourd'hui de la santé mentale dans les fratries. Dans la première partie, nous suivions l'histoire de Guillaume, alias Gringe, qui nous parlait de son parcours avec son frère Thibaut. On va continuer à suivre son parcours, mais il y a un autre personnage qui va entrer en scène maintenant. Le psy de l'émission, Santosh Itti. Il est médecin associé au HUG et là, il nous explique très globalement la manière dont la santé mentale d'un membre d'une fratrie peut impacter celle des autres.
1: On va dire qu'il y a justement un impact qui est circulaire et non pas linéaire. C'est-à-dire que c'est pas que l'enfant ou même le jeune adulte ou même l'adulte avec sa souffrance psychique qui aura un impact sur le restant de la famille. Nous, on va aussi considérer que le restant de la famille, et donc chacun avec leur singularité, aura aussi un impact sur le patient. Prenons, je sais pas, un des membres de la famille qui a un trouble du spectre de l'autisme, évidemment, ça aura un impact sur les parents, sur la coparentalité, et aussi sur les frères et sœurs, mais aussi la manière dont eux, ils vont s'adapter à leurs frères et sœurs, aura aussi un impact sur son propre développement.
0: L'interdépendance, c'est une idée qui est centrale dans cette question des fratries. Santosh Itti, je vais vous le présenter brièvement parce qu'il a un chouette parcours. Il étudie la médecine et devient pédiatre en cabinet privé. Et il remarque, dans cet échange avec les familles, qu'il se passe des choses qui peuvent avoir un impact sur les soins qu'il prodigue aux enfants. Alors, il se forme en psychiatrie, en thérapie systémique. C'est d'ailleurs un peu la même idée d'interdépendance qui lui fait choisir cette approche. La systémique ne cherche pas de causalité linéaire, elle est également circulaire.
2: Ça t'embêterait de nous faire un mini résumé de ce qu'est l'approche systémique ?
0: Alors, l'idée centrale, c'est de considérer que les difficultés psychologiques d'un individu ne peuvent pas se comprendre comme un phénomène isolé. Elles émergent et se maintiennent au sein de ses interactions et de ses relations significatives, famille, couple, milieu professionnel, etc. Donc, la systémique examine les dynamiques, les rôles, les schémas de communication entre les membres d'un système relationnel, souvent la famille, pour comprendre et traiter les difficultés.
2: Ok, donc système relationnel, d'où le nom de systémique.
0: Voilà. Et aujourd'hui, Santosh Itti travaille comme médecin associé à la consultation psychothérapeutique pour famille et couple au HUG. Je lui ai demandé s'il y avait un scénario qui se répétait systématiquement dans une fratrie, lorsqu'un enfant est atteint d'un trouble psy.
1: Il n'y a pas de grands scénarios qui sont déjà tout écrits, parce que je pense que ça dépend quel type de souffrance psychique le patient, on peut parler comme ça, le patient va présenter. Et aussi les frères et sœurs, quel âge est-ce qu'ils ont? C'est clair que s'ils ont 5 ans, 10...
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4: Et on vous rappelle qu'un véhicule roule actuellement à contresens sur l'autoroute A51 au nord de l'aéroport de Zurich, entre Kloten Nord et Bullar Nord. Quelle que soit votre direction, rabattez-vous impérativement sur la voie de droite et ne dépassez sous aucun prétexte. Je répète, un véhicule roule actuellement à contresens sur l'autoroute A51, aéroport Bullar, entre Kloten Nord et Bullar Nord. Quelle que soit votre direction, rabattez-vous impérativement sur la voie de droite et ne dépassez sous aucun prétexte.
0: Et la psychologie, c'est riche et complexe. Mais avec l'aide de Santosh Itti, on va comprendre qu'il y a tout de même des points communs à ces histoires de fratrie. Et aussi que souvent, voire toujours, il est important d'accompagner toute la famille, même si un seul membre est atteint par un trouble psy. On va revenir à l'histoire de Guillaume et son frère Thibaut. L'histoire de cette fratrie est vraiment unique et singulière.
2: Ok, bon, cette dernière phrase, tu peux peut-être la virer parce que toutes les histoires de fratrie sont uniques et singulières, comme tu dis, non ?
0: Ok, c'est vrai, vous marquez le point. Mais ce que je veux dire, c'est qu'il va se passer un truc qui, statistiquement, est encore plus rare que la schizophrénie de Thibaut. Guillaume fait du rap avec un copain.
2: Désolé, mais ça, c'est pas vraiment rare, en fait.
0: Sauf que le copain s'appelle Aurélien et prendra bientôt le pseudo d'Orelsan. Guillaume devient Gringe et tous deux vont former les Casseurs-Flotteurs en 2000, c'est-à-dire un an avant la décompensation de Thibaut. Le succès arrivera vers 2007 et ira grandissant durant des années. Donc schématiquement, il y aura le frère qui marche et le frère qui ne marche pas. Et même si Guillaume est conscient de la relativité de ce schéma, cette situation lui pèse.
5: Je gagne bien ma vie, on me reconnaît, on me donne vachement d'amour partout où je vais. En parallèle de ça, se précise un sentiment d'injustice terrible ou un truc de rejet. Il y a un truc qui est pas normal pour moi et qui l'est encore moins parce que je sens que mon frère en manque et en a besoin et c'est de lui qu'on devrait s'occuper, quoi. Donc, je me sabote. Il y a des parenthèses de drogue, il y a des parenthèses où je suis hyper méfiant, où j'ai plus aucun filtre, quoi.
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4: Et il n'y a plus de danger lié au contresens annoncé précédemment sur l'autoroute A51 au nord de l'aéroport de Zurich entre Kloten Nord et Bullard Nord. Bonne route.
0: N'allons pas trop vite. À ce moment-là, ce que Guillaume ressent, c'est le syndrome du survivant. Je trouve cette évocation très intéressante. En théorie, le syndrome du survivant se manifeste chez des individus ayant survécu à un événement traumatique où d'autres ont péri ou subi des dommages graves. Donc, sur le papier, ce n'est pas exactement ce qu'a vécu Guillaume. Mais les sentiments qui sont associés à ce syndrome, la culpabilité, la honte et l'injustice, sont bien ceux de Guillaume. Il se demande pourquoi il a été épargné et pas son frère. Et en l'occurrence, pourquoi il est sous le feu des projecteurs, entouré de gens qu'il aime, prêt à le soutenir, alors que c'est son frère qui aurait besoin de soutien et d'amour. Là, il y a un mot qui me vient à l'esprit, le mot « asymétrie ».
1: Je pense que vous avez tout à fait mis le mot dessus. C'est cette asymétrie, cette notion d'équité qui n'est pas présente. À un moment donné, en raison de cette asymétrie qui peut être trop lourde, eh ben, on peut développer aussi des éléments qui peuvent être plus pathologiques. Il y a une étude qui a montré aussi quelles sont les réactions des frères et sœurs. Il y a une partie qui peuvent se replier complètement sur eux-mêmes. Ils se replient dans leur propre bulle. Ils ont très peu de contact avec le frère et sœur qui est malade, même avec leurs parents et même avec l'entourage. Donc, il y a vraiment un repli. Donc, ils développent beaucoup plus un côté anxieux, dépressif. Il y a une autre partie qui peut être très empathique et vraiment prendre soin énormément de leurs frères et sœurs. Il y a une autre partie qui peut être beaucoup plus dans une différenciation très rapide. C'est-à-dire que pour eux, ils vont même le dire, c'était lui ou c'était moi. C'est vraiment de penser à eux-mêmes, sinon alors c'est l'épuisement complet. Et puis, il y a une quatrième partie où en fait, ce sont des jeunes qui peuvent avoir aussi des comportements à haut risque. Donc, ils vont aussi défier la vie, croquer la vie à pleines dents, mais de manière dangereuse.
0: Ce qu'il y a d'incroyable dans ces quatre manières de réagir telles qu'elles sont identifiées par la recherche, c'est qu'elles correspondent toutes les quatre à différents moments de l'histoire de Guillaume. Il y a eu le temps du repli, voire du rejet, ce que Guillaume a appelé l'état de choc. Il y a eu la différenciation, déjà avant la décompensation de Thibault. Et ensuite, avec sa carrière, disons, dans le show business, pour faire simple, il y a eu les conduites à risque, quand Guillaume évoque son auto-sabotage, la drogue, etc. Et puis, il y a aussi, et surtout aujourd'hui, l'empathie. Donc, ces quatre réactions ne s'excluent pas. Mais quittons l'histoire de Guillaume un instant et pensons à ce qui arrive dans le cas où les enfants sont plus jeunes. Si cette asymétrie est trop forte, ces enfants ne pourront pas
1: intérioriser ce que nous on appelle des patterns relationnels, c'est-à-dire se dire voilà, entre le donner et recevoir, ce seront des enfants qui ont été appelés à donner beaucoup plus rapidement qu'en restant des autres enfants, alors que quand on est enfant et adolescent, la normale c'est de pouvoir recevoir de nos parents pour qu'un jour on puisse aussi donner nous-mêmes en tant que parents à nos enfants.
0: Maxime Le Forestier avec mon frère.

0: Sur RTS Première, jusqu'à 14h, nous parlons santé mentale, c'est le sujet de dingue. Et aujourd'hui, plus particulièrement, de celle des fratries, avec le témoignage de Guillaume, alias Gringe. Il y a un instant, le psychiatre Santosh Itti expliquait que parfois, lorsqu'un enfant vit avec un trouble, le reste de la fratrie va être appelé à donner beaucoup, peut-être même donner plus qu'il ne reçoit. Cette situation peut développer l'empathie de cet enfant ou de cet ado, qui donne beaucoup. Parfois même, il peut devenir trop empathique.
1: S'il y a une trop d'empathie, c'est-à-dire il y a le revers de la médaille, on se protège peut-être moins, on a moins de défense. Cet enfant-là qui a développé beaucoup d'empathie vis-à-vis de son frère et sa sœur, ce qu'on appelle la parentification, c'est-à-dire à un moment donné a pris un peu le rôle du parent vis-à-vis de son frère et sa sœur. Alors nous, systémiciens, on ne va pas considérer la parentification comme nécessairement pathologique. Pour nous, ce qui est important quand un enfant est parentifié, c'est qu'il y a une reconnaissance des autres. Et essentiellement des parents.
0: Et cette reconnaissance permet à l'enfant ou l'ado de donner un sens à son engagement et de valider le fait qu'effectivement, ses relations familiales sont asymétriques, pour de bonnes raisons, entre guillemets. Sans explication et sans suivi global de la famille, les risques pour la santé mentale de la fratrie sont plus grands. Différentes études et une méta-analyse arrivent à la conclusion que la maladie psy d'un frère ou d'une sœur aura un impact important sur sa fratrie dans environ 50% des cas. Maintenant, quand on dit « impact important », c'est pas très précis. C'est quoi un impact important ?
1: Dans cette méta-analyse, ils ont pris trois critères. Ils ont regardé quel était le bien-être de la fratrie, quel était ce qu'ils appellent le fardeau, et aussi quelle était la détresse psychique. Quand on parle de détresse psychique, c'est est-ce qu'ils ont manifesté plus de troubles anxieux-dépressifs. Le bien-être, voilà, c'est un critère plus général. Est-ce qu'ils ont pu avoir une vie quand même la plus harmonieuse possible? Et il y a aussi, moi j'appellerais ça plutôt des bénéfices secondaires que des impacts positifs. Ces frères et sœurs ont développé plus de sentiments de responsabilité, plus d'empathie, plus d'engagement aussi, vis-à-vis de leurs frères et sœurs, mais aussi sur le plan social. Donc, ils vont développer des stratégies aussi de bien-être relationnel. Ensuite, il y a l'aspect du fardeau. Ça, c'est aussi un aspect très intéressant. Est-ce qu'il y a eu sur leurs épaules beaucoup de responsabilités, de devoir s'occuper aussi de leurs frères et sœurs qui sont malades? De nouveau, ça dépend beaucoup du type d'affection. Puis après, c'est la détresse psychique. Et là, les études sont très claires. Il y a vraiment un pourcentage non négligeable qui tourne autour de 50% des frères et sœurs qui vont développer des troubles anxieux-dépressifs. C'est des enfants qui, selon leur âge, ont moins qu'un adulte de capacité à gérer aussi l'état émotionnel très lourd qui peut être dans une famille. Ils peuvent se poser des questions sur eux-mêmes. Par exemple, des enfants, même des jeunes adultes avec des troubles psychotiques, eh ben, les frères et sœurs vont beaucoup se questionner sur leur propre identité, se dire mais est-ce que c'est lui ou c'est moi qui suis délirant? Donc il y aura toute une partie d'incertitude qui sera très difficile, et puis aussi l'incertitude de savoir est-ce que mon frère va être bien ou pas bien.
0: Il y a énormément de choses qui viennent d'être évoquées par Santosh Itti. Un point sur lequel je dois insister quand on donne un chiffre comme 50% de frères et sœurs avec des troubles anxio-dépressifs, ça n'est pas une fatalité. Ce n'est pas juste une pièce de monnaie qui tombe d'un côté ou de l'autre. Et comprendre ce risque permet de mettre en place des stratégies pour le limiter. Par ailleurs, Santosh Itti a donné un exemple qui concerne plus directement Guillaume, la psychose de son frère et comment il s'est senti face à elle. Guillaume m'a avoué avoir rapidement cherché à rencontrer un psychiatre spécialisé sur la schizophrénie pour comprendre un maximum de choses. Il s'est d'ailleurs bien débrouillé parce qu'il a rencontré une pointure du domaine, le psychiatre Boris Chaumette à Paris, qui lui a expliqué ce maillage entre génétique, épigénétique et environnement, donc les événements de la vie, par exemple le stress ou certains événements. Ce maillage qui peut expliquer le développement de ce trouble. D'ailleurs, même si ça n'est pas le sujet de cet épisode, je trouve important de le mentionner, Boris Chaumette soutient l'hypothèse selon laquelle la schizophrénie peut être considérée comme un trouble neurodéveloppemental, comme l'autisme ou le TDAH. Une hypothèse de plus en plus acceptée aujourd'hui dans la littérature scientifique. Est-ce que, parce que c'est un trouble neurodev, ça signifie forcément que Thibault allait le développer? Non. Ça signifie qu'il avait en lui cette fragilité et qu'un événement pouvait la déclencher, comme une rave party avec prise de différentes substances.
2: Mais il avait surtout fait des mélanges, d'alcool, de coke, de tasse, il avait tout mélangé. Dans le cerveau, l'esprit d'un petit mec de 20 ans, t'imagines les dégâts que ça peut faire à ce moment-là. À 40 ans, c'est plus la même.
0: Ce qui est vrai, le cerveau à 20 ans est plus fragile qu'après 25 ans. Mais pour autant, et reprenant le fameux film de Guillaume qui s'est fait et refait des dizaines de fois dans la tête, on ne peut pas non plus affirmer que sans ces mélanges de stupéfiants, Thibaut n'aurait pas développé son trouble. D'ailleurs, on l'a entendu, il avait eu des premiers symptômes avant cet événement. Ce que comprend assez vite Guillaume, c'est que ce qui leur arrive
2: dénature notre relation de frangin. Parce que j'ai capté que ça allait être son lot. Mes parents, la manière dont ça fout le bordel aussi dans la relation parentale. Et donc là, je sens que ces nouveaux symptômes et sa nouvelle enveloppe et mon nouveau petit frère, finalement, est là, il va rester pour un moment, quoi. Et que c'est pas quelque chose de passager et que je crois pas en un soin miraculeux qui va d'un coup me rendre mon petit frère normal.
0: Alors, Guillaume prend soin de son lien avec son frère. Et Thibaut lui ouvre parfois la porte de son monde.
2: Peu de temps après le déclenchement de ses symptômes, un Noël qu'on passe dans un appart à Paris, et on finit la soirée tous les deux, et là il m'explique qu'il y a une petite fille assise dans le coin de la pièce, et qui se balade avec ses deux parents là dans la pièce d'à côté, mais que cette petite fille qu'il nomme, je sais plus comment il l'appelle, Anna je crois, le suit depuis une bonne semaine maintenant, et elle est curieuse de savoir qui je suis, voilà. C'est compliqué de faire confiance à mon frère à ce moment-là, de croire en son discours. Comme je le connais par cœur et comme il y a tant d'affect et on est si liés par nos deux histoires respectives que j'ai tendance à le croire. Les gens l'auraient pris pour un ouf à ce moment-là. Et moi, je refuse ça, quoi. Il y a un truc dès le départ où je refuse quand même de l'étiqueter, de ne le réduire qu'à ses symptômes que je découvre.
0: Je dois dire que je suis impressionné par cet instinct tellement juste de Guillaume. Il décide de croire son frère. Il ne dit pas qu'il entre dans son délire ou qu'il croit vraiment qu'il y a une petite fille avec eux. Il croit son frère. On en a déjà parlé dans d'autres épisodes, mais c'est pas si mal, je pense, de le redire. Face à une personne qui voit ou entend des choses qu'on ne perçoit pas, la réaction la plus avisée consiste à ne pas s'opposer à ces perceptions, à ne pas les nier sans pour autant les valider. Donc, le plus pertinent...

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0: Yoa, artiste suisse, et cette chanson titrée « Moi ». Jusqu'à 14h, dingue sur RTS Première. Aujourd'hui, nous nous intéressons à la santé mentale dans les fratries avec le témoignage de Guillaume, alias Gringe. Alors que son frère Thibaut développe un trouble du spectre de la schizophrénie, la carrière de Gringe décolle.
1: Ce que je vis, on va sacraliser ce que je vis, on va me mettre sur un piédestal. Et dans le même intervalle, on va s'adresser à mon frangin comme à un enfant.
0: Et là encore, Guillaume est ultra pertinent. Ça me rappelle notre épisode sur les PAFA, donc les hospitalisations sans consentement, où Blaise expliquait que même en plein délire, il était tout à fait capable de discerner comment on s'adressait à lui et qui essayait de créer une relation significative. Donc une personne qui délire perçoit des choses qui n'existent pas pour nous, mais elle est toujours elle-même. Elle ne devient ni un enfant, ni une personne qui ne mérite pas qu'on la traite avec respect et dignité. Et ça aussi, ça tourne dans la tête de Guillaume. Il pourrait essayer de l'exprimer dans son travail artistique.
1: Sur les projets solo, je vais pouvoir aborder ces questions-là. Sur mon premier album, Enfant Lune, il y a un morceau qui s'appelle Scanner, qui est le morceau pivot de l'album, je pense, où je parle de ce moment de bascule.
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1: Et c'est là que je percute dans mon rapport à l'écriture et mon rapport au boulot plus largement, que l'écriture comme un pansement, ça marche. Je percute que moi, ça me fait du bien en le faisant, et ça rend fier mon frangin qu'on puisse poser des mots, essayer de trouver des mots justes pour essayer de raconter sa réalité puis la nôtre. Et puis surtout, de manière plus globale, il y a des gens qui me remercient à ce moment-là de la chanter en concert, qui viennent me dire « c'est tellement tabou », qui viennent me féliciter pour la démarche.
0: Guillaume trouve un sens nouveau dans sa carrière. Il a l'idée ensuite d'écrire, avec son frère, un roman autobiographique.

0: graphique.
1: C'est un truc qu'il refusait de manière catégorique au début. Il voulait pas s'embarquer avec moi dans l'écriture du bouquin parce qu'il refusait que je le décortique et que je le fasse publiquement, surtout. Sauf que j'ai usé de stratagèmes pour obtenir de lui les précieux témoignages. Et je lui ai envoyé, moi, les premiers chapitres écrits n'avaient rien à voir avec sa maladie. Je me rappelle d'un chapitre qui s'appelle « Peau de sable » où je parle de James, son chien, et de son rapport entre mon frère et son chien, que je trouve extraordinaire. Ils avaient quasiment une espèce de relation d'humain à humain. C'était très étrange. Et l'histoire de ce chien, et l'histoire de mon frère, et le fait qu'il l'ait chopé dans une SPA, que c'était un chien battu, truc. Et que Thibaut ait vécu l'emprisonnement aussi, l'enfermement en tout cas. Ouais, il y avait plein de parallèles, et je pense à un chapitre qui l'a rassuré sur la suite. Sauf qu'il fallait à un moment donné aborder aussi la maladie, c'était quand même le gros du bouquin, c'était ça. Et puis qu'il participe, je voulais pas raconter sa schizophrénie à sa place, je voulais que lui puisse témoigner avec ses mots.
0: Ce qui a été fait. Ce livre, titré « Ensemble, on aboie en silence », a été publié aux éditions HarperCollins en septembre 2020. Et c'est un succès. Ce succès n'a pas tout de suite fait du bien à Thibaut.
1: Je pense que ça accentue la parano, l'inquiétude, de l'impudeur sur son histoire, des gens qui s'en mêlent, qui lui envoient des messages sur Facebook pour le remercier, le féliciter, lui qui sait pas comment se positionner face à ça et qui a peur que ça dure. Et ça va durer. Mais ce qui est super, c'est que le temps nous donnera raison et lui en tout cas le rassurera. C'est qu'il va petit à petit comprendre que le fait d'avoir un peu dans la douleur pour lui levé le voile sur ses symptômes et de manière un peu publique, finalement, ça aura eu pour effet de ne plus en faire un tabou, quoi. Et il y a un truc un peu qui va être un peu libérateur pour lui, où d'un coup, il va retrouver un peu d'entrain et se remettre à écrire, refaire de la photo, refaire des projets, même si la plupart aboutiront pas, en tout cas, se remettre en mouvement. Donc il y a quelque chose de renarcissisant pour un petit mec qui a été dévalué les 15 dernières années de sa vie. Il y a vachement de bienveillance dans le discours des gens.
0: Et cette bienveillance, même si ce n'est pas le premier mot qui nous vient à l'esprit quand on pense aux réseaux sociaux par exemple, je n'ai aucun doute sur sa présence et sa force. La vaste majorité des messages que j'échange avec vous, auditrices et teurs de dingue, est également très bienveillante. Comme si lever les tabous et avancer à découvert permettait à ceux avec qui on partage nos vulnérabilités de ressentir cette bienveillance. Comme si, dans le fond, cette disposition d'esprit n'était pas aussi rare qu'on ne le pense.
2: Tu voudrais qu'on mette un peu de violon, un truc un peu baroque peut-être, pour souligner ta nunucherie de la semaine ?
0: Évidemment, certaines personnes sont plus douées pour l'humour et le sarcasme, mais souvent, ce n'est que de la pudeur en fait.
2: C'est ça, je suis très pudique.
0: Ou peut-être qu'on n'a pas bien su accueillir vos émotions quand vous étiez enfant.
2: Alors merci docteur, je te rappelle que moi, je suis juste ta voix intérieure.
0: Ouais, n'empêche que ça nous permet d'ouvrir le chapitre du continuum. Il y a beaucoup de fratries dans lesquelles il n'y a pas de diagnostic de trouble psy. On peut même dire qu'il y a une majorité de fratries dans lesquelles il n'y a pas de trouble psy. Est-ce que pour autant, il n'y a pas d'asymétrie ? Pas un frère ou une sœur perçu comme le maillon faible ou au contraire le ou la talentueuse de la famille ?
3: Souvent, nous, en tant que thérapeute de famille, on dit les parents sont pas les mêmes parents pour tous les enfants, c'est les mêmes géniteurs, mais c'est pas les mêmes parents. Par exemple, voilà, si vous avez aspiré à avoir plutôt un garçon et pas une fille, ben, vous allez investir un peu différemment le garçon et la fille. Souvent, le cadet, ben, il est peut-être un petit peu plus chouchouté. Le premier aura peut-être plus de responsabilités. Donc, il y a ces éléments-là qu'on retrouve dans beaucoup de familles. On peut avoir un phénomène qui est un peu plus pathologique, c'est ce que vous mentionnez, c'est quand on appelle ça la désidentification. C'est-à-dire que tout d'un coup, on va dire, non mais toi, t'as vraiment des compétences scientifiques, tu seras comme ton grand-père, tu seras un grand scientifique, etc. Et puis toi, ben, tu seras co-littéraire, parce que bon, les chiffres, c'est pas très fort, et nous, on a une grande famille d'ingénieurs, donc tu seras un peu relégué comme ça. C'est des phénomènes qu'on peut vraiment observer sans que ce soit hautement pathologique, mais ça peut le devenir. Et donc, cette notion-là, au niveau des professions ou au niveau des choix de carrière, on peut le retrouver, mais on peut aussi mettre une sorte de désidentification sur l'identité même du frère et la sœur. Toi, t'es vraiment un très gentil garçon, alors que ta sœur, elle a toujours été méchante depuis qu'elle était petite, qui peut être en effet beaucoup plus lourd pour le devenir des frères et sœurs, sans qu'il y ait du tout de maladie psychique, ni chez les parents, ni chez les frères et sœurs. Bah, par contre, c'est des fragilités qui peuvent faire des leviers qui font en sorte que c'est plus difficile justement pour que les enfants trouvent leur place.
0: J'aime beaucoup cette dernière phrase de Santosh Itti, « trouver sa place ». C'est une formulation à la fois simple et très profonde. Et mon impression, pas seulement après bientôt 4 ans de dingue, mais aussi dans les discussions autour de moi, c'est que ces attributions parentales et ces phénomènes de désidentification sont assez fréquents. Avec, là encore, un continuum entre la légèreté ou la sévérité du phénomène. En gros, on a tous plus ou moins été impactés par les projections de nos parents. Vous êtes l'enfant rebelle, sauveur, médiateur ou indépendant, voire l'enfant parentifié, si l'on reprend notre thème du jour. Et si une dynamique familiale a, pour une raison ou une autre, besoin, entre guillemets, d'un maillon faible pour maintenir son équilibre, on arrive à ce concept assez passionnant de patient désigné. Un ou une patiente qui aura un trouble psy bien réel, mais qui joue un rôle dans la famille. Une famille qui, sans le vouloir, entretient ce trouble. Heureusement, grandir avec un frère ou une sœur qui a un trouble psy, ça peut aussi donner des PSP, des petits super pouvoirs.
3: Ben, je pense que si on fait un sondage de tous les soignants, infirmières, médecins, psychologues et psychiatres ou autres, je pense qu'il y en aurait beaucoup qui ont eu ces super pouvoirs parce qu'ils ont peut-être eu une enfance qui n'a pas été la plus facile, peut-être asymétrique aussi avec les frères et sœurs. Et c'est cette capacité de rebondir, cette résilience en se disant, voilà, ce que j'ai vécu, eh ben peut-être que je peux aussi l'utiliser dans mon travail et faire en sorte qu'on devienne peut-être un très bon soignant, une très bonne infirmière, parce qu'on a appris au sein même de notre famille, avec nos frères et sœurs. Et puis on a développé aussi des belles capacités d'écoute. Ces super pouvoirs permettent aussi, même si on n'est pas dans un métier social ou médical ou de soignant, d'être nous-mêmes un jour un bon compagnon, aussi être des parents suffisamment bons avec nos propres enfants. Beaucoup d'enfants qui ont vécu une asymétrie s'en sortent heureusement bien et peuvent devenir aussi à leur tour de très bons parents, donnant aussi une forme d'équité aussi auprès de leurs propres enfants. Mais il n'y a jamais des tracés déjà tout définis. On reste encore maître de nos vies, même si certains ont des départs qui sont quand même plus asymétriques, plus injustes et plus difficiles.
0: Le parcours de Guillaume est emblématique, me semble-t-il, de ce que l'on peut développer en lien avec son frère et sa maladie. Mais je lui pose tout de même la question des PSP.
1: Je me suis ouvert davantage aux autres, à moi-même aussi, je suis devenu beaucoup plus empathique. Mon frère m'a enseigné ce qu'était l'empathie, la vraie, quoi. De manière durable, j'ai appris à considérer les gens dans leurs différences, leur réalité, leur... A contrario... Les gens très égotiques et très dans ça, pour les gens en plus que je côtoyais moi, dans ces métiers-là, quoi, qui sont dans des métiers de la séduction et j'y réalise aujourd'hui, pourquoi j'en suis sorti petit à petit, quoi. Où je me suis dit, je suis pas dans le vrai. En tout cas, c'est pas là qu'est ma place. Tous ces trucs, je pense que vraiment, c'est les petits enseignements, les petits super pouvoirs qui m'ont été transmis par mon frère et des choses qui m'ont fait moi en tant qu'adulte. Les super pouvoirs, c'est ça, quoi. C'est finalement être un peu plus humain.

Aujourd'hui dans Dingue, nous découvrions comment une fratrie peut être secouée si la santé mentale de l'un de ses membres est atteinte. Entre asymétrie et empathie, le témoignage de Guillaume alias Gringe et les éclairages de Santosh Iti, médecin associé à la consultation psychothérapeutique pour famille et couple au HUG. Merci à tous les deux. 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

0: 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Laurent Blanchard.
1: La Syrie confirme hier soir des discussions avec Israël afin de faire baisser la tension entre les deux pays. Et ce, quelques jours après une frappe israélienne en Syrie. L'agence de presse officielle syrienne Sana cite une source au ministère des Affaires étrangères. Selon elle, des pourparlers parrainés par les États-Unis ont eu lieu en Jordanie. Elle viserait à maintenir la Syrie en dehors des tensions entre Israël et la Turquie alliée de Damas. Il n'avait pas vraiment laissé de mystère, mais cette fois c'est officiel. Raphaël Glucksmann annonce hier soir dans le 20h de TF1 sa candidature pour la présidentielle française. Il passera par une primaire avec le Parti Socialiste à laquelle a déjà prévu de participer notamment Ségolène Royal. Jean-Luc Mélenchon, Marine Le Pen, Édouard Philippe et Gabriel Attal sont déjà entrés dans la course à l'Élysée. Pour l'heure, les sondages semblent favorables à la leader du Rassemblement National. Des élections en temps de guerre seraient un danger pour l'Ukraine. Un tsunami, insiste-t-il. Volodymyr Zelensky a répondu hier à l'appel controversé de son ex-ministre de la Défense d'ouvrir la voie à la tenue d'un scrutin. La question des élections en Ukraine a déjà été soulevée notamment par les présidents russes et américains. Mais aucun scrutin ne peut être organisé sous la loi martiale. Un tour de piste en limousine blindée et au top départ, eh bien évidemment le président lui-même devant le Capitole. Donald Trump s'est offert quant à lui hier un ultime événement à son goût pour clore les célébrations du 250e anniversaire des États-Unis. Un Freedom 250 Grand Prix, un circuit IndyCar dans les rues de Washington. Les nids de poules ont été rebouchés à la hâte. Épreuve remportée par l'Américain Kyle Kirkwood. Jacques Moretti, le patron du bar Le Constellation à Crans-Montana, a été placé en détention provisoire. Information de l'aimant bleu que la RTS a pu confirmer. Le Corse est soupçonné de violence physique sur son épouse Jessica Moretti. Selon la télévision genevoise, des blessures ont nécessité son hospitalisation. Des faits survenus dans la nuit du 11 au 12 août à leur domicile. Sophie Michaud-Gigon, candidate au Conseil des États, la conseillère nationale verte vaudoise, l'annonce dans Le Matin dimanche. Elle entend faire campagne avec l'actuel sénateur Pierre-Yves Maillard pour déloger Pascal Broulis lors des élections dans un an. Si elle est élue, l'actuel secrétaire général de la Fédération romande des consommateurs admet qu'elle devra réorganiser sa vie professionnelle. Et puis, 16h56, hier...
2: Il y a le dernier obstacle et ça veut dire que Steve Gerda est champion du monde de saut d'obstacle.
1: Le Suisse Steve Gerda, sur Dynamics, est effectivement devenu pour la première fois de sa carrière champion du monde de saut d'obstacle aux mondiaux d'Aix-la-Chapelle. « Je ne voulais pas terminer ma carrière sans ce titre mondial », déclare le Jurassien juste après la course. Une nouvelle consécration, 14 ans après son titre individuel aux Jeux Olympiques de Londres. Un parcours d'ailleurs parfait. Steve Gerda est aussi champion d'Europe et vainqueur à 3 reprises de la finale de la Coupe du Monde. C'est une journée de lundi au soleil avant l'arrivée des nuages de plus en plus nombreux. En fin de journée, des averses ou des orages la nuit prochaine. Température ce lundi de 13 à 28 degrés.
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6: Tu sais, des fois on les prend comme ça pour les faire traverser la route. Puis en fait ça leur fait mal parce qu'ils sont ventousés au sol et puis on tire. Je crois qu'il faut tapoter comme ça sur la coquille jusqu'à qu'ils se ferment complètement. Puis là... Mais c'est seulement en situation de danger pour le hérisson à coquille.
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0: Bonjour et bienvenue tout le monde. C'est déjà le dernier épisode de la troisième saison de Mon bel été en Suisse. Pour clore cette série en toute beauté, je vous propose d'aller visiter le canton de Fribourg, de la ville à la campagne, des rues pavées au bord de la Sarine forestière, en compagnie de l'autrice et illustratrice Louisa Becklin, de son ami et de leur chien. Itinéraire rythmé de pluie et d'éclaircies.
1: Hello.
2: Ça va?
3: Bien?
2: Bien? Ouais.
3: Tu préfères qu'on se tutoie ou qu'on se voit?
2: On peut se tutoyer.
3: Bon, bah alors on se tutoie. Bon, mon bel été en Suisse à Fribourg, il pleut.
2: Oui, bah ouais, c'est un peu dommage. Je crois que c'est le seul jour de la semaine qui pleut comme ça. Je te propose qu'on aille d'abord chez moi.
3: Je te suis.
2: Bah allons chez moi.
3: Tu es la maîtresse de cérémonie.
2: Super.
4: C'est tout en haut.
5: Je suis avec Greg, qui est mon partenaire, et les quatre rats. On a un petit jardin derrière, si tu le vois. Qui est assez cool parce que en fait ben, c'est hyper beau. Et puis ben, on a une petite terrasse qui est juste privative pour nous, puis tout le reste du jardin est commun.
3: Petite table en formica.
5: Oui, ouais. Je vais préparer si tu veux hein, des petits trucs à grignoter.
3: Oh, mais quelle bonté.
5: Puis mon bureau il est là derrière. Ben, c'est tout en fait. À part la chambre à coucher, il n'y a pas de porte. C'est un peu le seul défaut. Je mets un petit carton pour que le chien n'y aille pas. Hop, mais je te peux entrer. Et là, c'est mon bureau. Hop.
3: Ok.
5: Il y a un peu bureau et puis un peu.
3: Avec le radis qu'il y a, trop bien.
5: Oui, ouais, un classique. J'ai dû le cacher là parce que le chien joue avec et puis je voulais pas qu'elle prenne des mauvaises habitudes à attaquer les bêtes, justement les canards, les rats. Les fameux stickers,
3: que tu promeus souvent sur les réseaux.
5: Ça, c'est pas les miens. Souvent, il y en a deux, trois qui sont
3: ça,
5: à moi.
3: C'est toi, ça.
5: Ouais, mais. Je...
3: Avec ton style très reconnaissable, ligne claire.
5: Oui.
3: Des dessins originaux, j'imagine.
5: Ah, c'est des reproductions.
3: Ah, ce sont des reproductions.
5: C'est des reproductions qu'ils avaient faites dans le cadre de l'exposition chez Richter Burgsdorf.
3: Mix et remix.
5: Oui, mix et remix.
3: Qui était ton papa.
5: Oui, exact.
3: Ouais, j'imagine que tu en as des dessins de mix.
5: Oui, ouais, j'ai.
3: Des originaux aussi.
5: Il y en a un au salon. Ouais, j'en ai peut-être deux, trois, mais pas une pétée.
3: Rat domestique blanc, on appelle ça des surmulots aussi, je crois.
5: Oui, ouais, c'est des surmulots, hein, franchement. Je crois que les rats domestiques, ils sont très proches des rats sauvages. Sauf qu'ils sont nés en captivité. Et puis, avant, on avait des rats de laboratoire, enfin des anciens rats de laboratoire, mais eux, ils viennent de chez un monsieur qui a des portées de temps en temps.
3: Alors, on s'y attache à ces rats, mais ils ont une espérance de vie assez courte, je crois.
5: Oui,
3: 2-3
5: ans
3: max.
5: 2 ans et demi, t'es déjà hyper content. C'est vraiment un senior à 2 ans et demi. Généralement, on dit que c'est 18 mois où ça commence un peu à péricliter. Mais là, les anciens, ils ont vécu 2 ans et 2 mois. Mais c'est vrai que tu vois que les derniers mois, ils sont vraiment... au bout du rouleau.
3: Rap-la-pla.
5: Mais oui, ils sont jeunes. Les grands en 6 mois, puis les petits en 4 mois. Du coup, on est encore au début.
3: Tu continues tes démonstrations picturales et graphiques sur les réseaux sociaux. Mais d'un point de vue diffusion, j'ai l'impression que tu te fais plus discrète depuis quelques années.
5: Ouais, bah, je pense qu'avant, je faisais beaucoup... Peut-être
3: à travers les médias, quand je parle de diffusion.
5: Oui, ouais. Je pense que je faisais peut-être, tu vois, des choses genre... quand tu sors un livre, t'as un peu de la presse. Ou bien quand tu fais un événement, t'as un peu de la presse. Mais comme je travaille maintenant que pour des clients et des clientes, ben, il y a peu de presse là autour, tu vois. Là, je travaille pour le château de Sion, comme on en a parlé, aussi pour la ville de Lausanne. Enfin, j'ai plein de clients, assez des gros clients, mais ce n'est pas des choses qui vont jusqu'aux médias presse. Enfin, ça reste un peu confidentiel. Et puis, tu vois, sur LinkedIn, comme ça, ou bien... Mais c'est vrai que c'est moins... Puis je pense aussi, on a tous un peu... Ben, comme maintenant, j'ai 40 ans, il y a aussi des tournus. Il y a des gens qui ont plus de visibilité maintenant, puis dans 2 semaines, ce sera quelqu'un d'autre. Puis je pense aussi, moi, avant, il y avait un peu ce truc... Ah, c'est Mixer Mix, et puis c'était un peu le duo pack. Puis je pense qu'avec le décès de mon père, ça fait aussi, j'imagine.
3: Voilà, pour rappel, pour celles et ceux qui ne le savent pas, Louisa Becklin, tu es la fille du dessinateur, caricaturiste de presse notoire Mixer Mix, qui a disparu il y a 10 d'années maintenant.
5: Ouais, il y a 10 ans, fin de l'année, ça sera il y a 10 ans.
3: Tu travaillais avec ton papa?
5: Non, pas trop. On avait fait une expo ensemble, mais justement un peu quand il était son lit de mort, entre guillemets, et puis on avait fait un truc hommage, mais j'ai jamais travaillé avec lui. Un temps, quand il avait trop de boulot, je faisais ses colorisations, il m'envoyait les trucs en noir blanc, et puis je colorisais, mais tu vois, c'est assez rudimentaire. Moi, à l'époque, j'avais moins de boulot que maintenant, alors j'avais le temps de faire ce genre de trucs. Et puis,
3: Tu es dessinatrice, illustratrice aussi, comme lui. Ça vient de lui? C'est lui qui t'a donné l'envie d'aller dans cette branche?
5: Ouais, je pense que c'est un peu ce truc, on ne sait jamais quand tu baignes dans un milieu. Tu vois, lui, il dessinait à la maison. Enfin, C'est impossible de pas prendre les crayons et puis dessiner à côté. Et puis, alors je pense que ça a quand même aidé, c'est vrai que...
3: Mais t'as été initié, il te montrait des techniques?
5: Non, pas trop, non, non. Je pense qu'on était un peu chacun dans notre truc. Okay. Après, tu fais par mimétisme, même si la personne, elle vient pas te dire, ah, faut faire comme ci, comme ça, moi, tu regardes un peu. Après, moi, tu vois, ma technique, c'est pas non plus... ni lui, ni moi faisions de la peinture à l'huile ou des trucs hyper complexes.
3: Mais c'est ça, c'est que t'as quand même ce point commun avec ton papa qui est cette synthétisation claire du personnage. Lui était vraiment presque dans le personnage logo, mm-hmm. où ce personnage avait un nez, deux petits yeux et puis un corps et des traits en guise de membres. Toi, tu dessines de manière un tout petit peu plus étoffée tes personnages, mais vous avez ce point commun de netteté, de style proche de ce qu'on appelle la ligne claire.
5: Lui, comment on aimait bien... Enfin, moi, j'aime bien les choses qui sont très... je ne vais pas parler en son nom parce qu'il n'est pas là. Mais noir-blanc, la balance entre les noirs et les blancs, les trucs qui ont un peu de l'impact. C'est vrai que j'aime mieux une illustration qui est en noir-blanc, mais qui est un peu graphique, qu'un truc qui est hyper chiadé. Puis aussi parce que, ouais, tu vois, de faire de la colorisation, c'est aussi un truc qui ne me plaît pas des masses. Alors je m'embête pas à faire des ombrages et puis si un jour j'ai trop de boulot et puis que j'ai financièrement je peux me permettre d'engager quelqu'un, ben je pense que c'est pour ça que j'engagerai quelqu'un, peut-être pour faire la colorisation, mais pour l'instant c'est vraiment pas le cas.
3: Tu es la nièce de l'autrice Hélène Becklin.
5: Oui.
3: Avec qui il n'y a pas de crossover artistique?
5: Non, pas spécialement. Puis tu vois, maintenant, j'habite à Fribourg. Bon, des fois, on se croise à Bédéfil, des trucs comme ça. Mais non, pas spécialement. Mais par contre, quand on était petits, elle nous faisait chaque année à Noël des poupées de ce qu'on aimait. Enfin, genre, je sais plus ce que... Enfin, en fonction des, tu vois, des franchises qui sortaient. Puis elle nous faisait des poutrettes, vraiment, pas de fimo et tout, assez impressionnantes. Mais ça c'était assez inspirant à l'époque. Mais on n'a plus beaucoup de liens maintenant. Ben, c'est vrai qu'on habite loin. Et puis moi, je ne vais plus beaucoup à Lausanne non plus, à part pour le travail et puis voir ma mère.
3: Et pourquoi tu es venue à Fribourg?
5: Ben, mon conjoint habite à Fribourg et puis il a un studio d'enregistrement à Fribourg. Puis ben, on a déménagé pendant le Covid. Et puis ben, Lausanne, pour moi, c'était venu presque trop anxiogène. Ouais. Il y a beaucoup de gens, c'est très intense. C'est moi qui suis un peu posée, enfin, c'était... Quand je retourne, je vais quand même une fois par semaine à Lausanne, c'est... Je me dis, oh, mais c'est fou, c'est la grande ville, quand même. J'ai rien contre la foule, je suis pas du tout misanthrope, mais c'est plus, je me dis, ah, ça me stresse vite, je pense que j'ai un truc où... Je vais pas aller à des soirées hyper denses et tout.
3: Pas trop.
5: Pas trop, non. J'ai de la chance, j'ai des amis qui sont assez, soit indépendants, soit au chômage, soit qui ont de la disponibilité la journée, qui puissent pour boire des cafés ensemble. Et puis ça me convient mieux.
3: Mix et Remix, ton papa était dessinateur de presse. T'as flirté avec le milieu aussi un petit peu, mais ça t'a pas convaincu?
5: Non, je pense que je suis pas assez l'actualité. Enfin, je suis un peu l'actualité comme tout le monde, mais. Il faut avoir un regard et puis il faut pas avoir peur aussi de dire ce qu'on pense. Moi j'ai un peu ce truc où j'ai toujours peur de dire un truc et puis en fait c'est pas juste ou bien c'est pas drôle. Puis il y a les délais. Enfin, c'est... Puis je crois que c'est pas mon univers. J'ai essayé un peu. Je faisais la question verte, ça allait encore parce que c'était sur l'écologie. Mais même je pense qu'il faut vraiment avoir un esprit qui est un peu pas acerbe mais un peu qui va tout de suite trouver un peu critique. Puis moi je suis là. Je sais pas trop quoi dire là-dessus. Enfin, qu'est-ce que je pourrais dire sur ce sujet? Je sais pas. Non, puis je pourrais peut-être être plus droit dans ses bottes, dans le sens de se dire ah, mais ce que je pense, c'est légitime. Moi, absolument. Je pense que je doute trop.
3: Donc toi, tu es illustratrice, et non pas dessinatrice de presse, ni caricaturiste, ni bédéiste, illustratrice. Qu'est-ce que tu rêves d'illustrer? Quel est le sujet idéal à illustrer pour toi, Louisa Becklin?
5: Pour moi, le truc idéal, ce serait les brochures sur le féminisme ou l'identité de genre, des trucs comme ça. C'est vraiment mon domaine. Mais je fais vraiment... J'ai pas un truc où je me dis « Ah, ça, je voudrais absolument faire. » Mais c'est vrai que mon domaine, c'est plutôt tout ce qui est un peu inclusif.
3: Pourquoi?
5: Moi, je pense que ça me touche déjà personnellement. Et puis, ben, c'est vrai que... Je trouve que j'aime bien aussi avoir des... Après, il y a de tout, hein, mais d'avoir des mandats qui font porter en plus un message politique, moi, je trouve aussi chouette. Après,
3: tu vois, c'est... Tu te situes où sur l'échiquier politique?
5: Plutôt de gauche, clairement de gauche, et puis gauche féministe.
3: Alors moi, il y a un type de sujet que tu abordes à travers tes dessins qui me plaît particulièrement, ce sont les animaux, et ça, particulièrement les oiseaux, qui sont... hyper compliqué à dessiner. Et là, tu arrives à les synthétiser en trois mouvements, c'est assez impressionnant.
5: Une boule, des pattes et un bec.
3: Ouais, oui, mais chaque oiseau a sa boule, sa patte et son bec.
5: Ouais,
3: sa morphologie. Et c'est vrai que toi, tu les dessines avec brio. Je crois que quelques années, il y a quelques années en arrière, tu avais réalisé quelques planches comme ça d'oiseaux que tu observais autour de toi.
5: J'avais fait une petite planche comme ça avec des oiseaux, les oiseaux un peu de la région, et puis leur nom et tout. Après, je dis, je suis pas sûre que ça soit les bons. Mais oui, j'ai eu ma phase d'oiseau. J'avais trouvé un étourneau mort par terre et ça m'avait vachement touchée. Puis c'est vrai qu'en fait, c'est les oiseaux, on les regarde un peu sans les regarder. Ils sont loin, souvent, bah, comme les pigeons, tu vois, tout le monde les déteste. Mais en fait, c'est des oiseaux magnifiques quand tu regardes leurs couleurs et tout.
3: T'en as un préféré ?
5: Des oiseaux ? Ouais, je crois que j'aime bien les étourneaux ici. On a beaucoup de mésanges aussi, plein de types de mésanges que je trouve chouettes.

0: Donc nous sommes toujours chez toi, Louisa Béclin, dans ton appartement au Perché à Fribourg.
1: Oui.
0: La suite du programme, la suite de ton itinéraire de mon bel été en Suisse, c'est quoi?
1: Ben, on va rejoindre Greg et Chouchou le chien à La Fonderie, qui est un studio d'enregistrement. Et puis après, on ira manger les quatre ensemble chez Spuma, qui est un petit bistrot de focaccia.
0: Quel est ton plus vieux souvenir d'été?
1: Ah,
0: ou de vacances d'été?
1: Je me suis noyée une fois dans la piscine de Montet. Gros trauma, ouais. On se moquait un peu de moi, mes parents, parce que je disais, j'ai vu des sapins sous l'eau, j'ai vu des sapins. Enfin, je pense que j'étais un peu dans ce truc d'angoisse. L'été est plus handicapant dans le point de vue, quand t'as chaud, tu ne peux vraiment rien faire. Enfin, je m'épanouis plus dans les saisons un peu moins extrêmes, comme ça. Non, j'aime pas spécialement l'été. Maintenant que je nage, j'ai l'impression que ça a fait une bonne balance. Je vais le matin à la mota, ça me reset le système nerveux, puis après, ça va mieux. Mais avant, quand j'avais pas trouvé cette technique, c'est vrai que...
0: C'est ton moyen de détente?
1: Ouais, plus détente, je sais pas, parce que tu vois, je fais de la brasse coulée, enfin, plus une sorte de... Je dis, le matin, je fais mon sport, ça me fait mon shot, un peu d'adrénaline. Enfin, c'est pas de l'adrénaline, mais tu vois ce que je veux dire, d'hormones.
0: Ça te procure des endorphines.
1: Voilà, endorphines, et puis après, c'est bon, je suis rafraîchie, prête pour commencer à travailler. Et puis, c'est vrai que l'hiver, c'est un peu plus contraignant, en plus la piscine, elle est plus loin. Enfin, je dirais que la mota aide beaucoup à apprécier l'été.
0: Donc, sportive exemplaire, ne fume pas, ne bois pas.
1: Ne fume pas, ne bois pas. J'ai fumé, j'ai bu, je ne le fais plus. Non, plus trop. Enfin, on est très pep. Moi, je suis très, très casanier. Enfin, tu vois. J'ai arrêté de fumer quand je me suis mis justement avec mon partenaire. Enfin, j'ai commencé à fumer quand mon père est décédé. Enfin, un peu quand il était malade. J'ai fumé pendant 2 ans et demi et puis après, j'ai arrêté.
0: On va revenir à notre été. C'est pas ta saison préférée, mais t'as quand même accepté de jouer le jeu de mon bel été en Suisse en choisissant des souvenirs qui te paraissent bons pour toi, estivaux, dans la région fribourgeoise.
1: Oui, ouais. Moi, j'ai un peu commencé à découvrir l'été en vivant à Fribourg. Parce que c'est vrai qu'à Lausanne, moi, j'aimais pas trop aller au lac. Il y a beaucoup de monde, ça demande de prendre le métro. À Fribourg, tout est assez facilement accessible. Tu vois, là, on a la Sarine, elle est à 5 minutes à pied. Puis même, ça, l'été, tu vas te baigner, c'est cool.
0: Oui, il y a du courant quand même.
1: Oui, il y a du courant, il faut être assez... Il y a des coins...
0: Vous n'avez pas conseillé aux enfants d'aller se baigner
1: dans la Sarine? Non, les enfants, à pied, les personnes âgées. Non, c'est vrai que... après, partout, il n'y a pas partout du courant. Il y a des petites criques un peu comme ça où tu peux te poser, puis c'est un peu plus stagnant, entre guillemets. Après, tu dois faire gaffe aux cyanobactéries. Mais c'est vrai que c'est un peu... C'est froid. Mais je trouve que ça fait le job l'été. Surtout dans la Gérine, il y a des petits endroits, il y a des petites cascades. Puis du coup, tu peux te baigner sans avoir peur que ton enfant parte à la dérive. Non, mais c'est vrai que je trouve vraiment... Il y a un truc de proximité. Et puis c'est très sauvage, je trouve, comme région quand même.
0: Alors quel est le programme?
1: Je pensais qu'on pourrait faire le tour des sentiers du chemin de la Sarine, qui est un sentier didactique que j'ai illustré l'année passée. C'est autour de l'abbaye d'Hauterive, et puis c'est hyper joli, en toute saison. Puis justement, on va rejoindre Greg et puis le chien.
0: Mais l'été, donc, c'est une saison que tu as appris, d'après ce que je comprends, à apprivoiser, à apprécier sur le tard. Parce que tu n'as pas choisi de nous emmener dans un de tes lieux d'été passé, quand tu étais petite avec tes parents.
1: Je ne vais pas dire que j'apprécie mieux la vie maintenant, mais je pense qu'enfant, j'avais beaucoup d'anxiété et tout, puis en fait, j'ai de la peine, j'ai peu de souvenirs, et puis j'ai un peu ce truc où, depuis quelques années, je me dis, mais en fait, c'est cool, parce qu'avant, j'avais peur de tout. J'avais peur de nager, j'avais peur de grimper, j'avais beaucoup de limitations. Puis depuis quelques années, je me dis, mais en fait, c'est cool d'essayer. Et puis, je ne sais pas si tu connais, j'ai un ami qui s'appelle Simon Farine, qui fait des sorties nature. Puis il nous a embarqués il y a 2 ans avec des amis, et puis il nous faisait faire des trucs complètement fous, genre marcher, traverser la Sarine à pied alors que c'est glacé, rentrer dans un trou, dans une grotte. Je dis, mais en fait, il y a plein de choses qui sont cool que je m'empêchais de vivre parce que j'avais juste peur, et puis je croyais que j'étais pas capable. Puis maintenant, je dis, mais en fait, faut essayer, et puis la première fois, ça fait bizarre, et puis après, c'est cool. Mais ça, enfant, j'étais très limitée par mes propres craintes, comme ça. C'est vrai que je pense qu'enfant, j'avais un peu ce truc où je vivais peut-être beaucoup dans ma tête. Puis j'ai beaucoup de souvenirs où, quand on se baladait, j'imaginais des trucs, tu vois, Ah, le genre des Spice Girls. Tu sais, il y avait ce clip de... comment ça s'appelait ? Viva Forever.
0: Ouais, où c'est un peu des... transforme en fée.
1: Oui, c'est des fées. Alors j'imaginais qu'elle était en forêt avec nous. Enfin, je pense que j'ai beaucoup vécu dans mon univers interne. Puis peut-être maintenant moins. Mais j'imaginais justement...
0: T'as pris la fiction, ce que tu voyais en tout cas à la télé de fictif, pour la réalité ?
1: Oui, exactement. Non, mais j'imaginais, tu vois, je me disais, ah, j'ai un bon temps, j'imaginais même que les personnages de Friends avaient des ailes et puis qu'on se baladait dans la forêt, ils volaient avec nous. C'est un truc un peu, je pense, j'imagine beaucoup d'enfants le font.

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1: Oh la tempête, l'enfer.
2: Le déluge.
1: Le déluge.
2: Déluge estival.
1: Non mais tu vois, c'est super beau parce qu'en fait, ben, c'est hyper vert. Puis t'entends tous les animaux le matin, c'est vraiment hyper mignon. Il y a des fois des hérissons qui se baladent.
2: Ouais, donc on traverse un petit bois pour redescendre vers le centre-ville de Fribourg.
1: Exactement. C'est très proche de la nature tout en étant très, très proche de la ville. C'est cool. Et ça me manquait à Lausanne, tu vois. Au Maupas, c'est chouette, mais j'ai toujours vécu en ville depuis que je suis née. C'est la première fois que je vis un petit peu quand même dans du vert. C'est assez cool.
2: On retrouve ce vert à travers tes dessins.
1: Oui, moi j'aime bien. Bah, comme j'aime bien la nature, ça se retrouve un peu dans ce que je fais. Mais je suis pas hyper fort pour la couleur, alors ça reste du vert en noir et blanc. Bah, tu vois ce que je veux dire.
2: Ouais, ouais. Aujourd'hui, tu as plus d'amis à Fribourg ou à Lausanne?
1: Un peu kiff, kiff. Bah, toute ma famille est quand même à Lausanne. J'ai vraiment des copines à Lausanne, mais j'ai réussi, j'ai eu du bol, vraiment à me recréer un cercle ici. Et puis, mais les premières années, c'était dur. Hein. Franchement, je me sentais assez seule. Mais maintenant, j'ai vraiment tout fait, mes petites habitudes là. Mais j'ai vécu aussi à Paris quelques années.
2: Où ça?
1: Jules Geoffrin.
2: Ouais.
1: Dans le 18e. Et puis, j'ai vécu aussi un peu à Vevey.
2: Et l'été à Paris, alors?
1: L'été à Paris, sympa.
2: J'étais dans le 18e.
1: Ouais. Dur.
2: Jules Geoffrin.
1: Ouais. Non, c'était sympa.
2: C'est convivial comme arrondissement.
1: Oui, oui, moi, j'ai trouvé super, c'est vrai, mais... Après, je vivais à l'époque avec quelqu'un là-bas, puis quand on s'est séparés, ben, je suis revenue ici. Je pense que mes parents me manquaient aussi. Tu vois, c'était il y a longtemps maintenant.
2: C'est quand? Entre quand et quand?
1: Je pense que c'était... Je suis nulle dans les dates, mais j'avais entre 21 et 25 ans.
2: Alors, Louisa Becklin, on est où, là?
1: Alors, on est dans le quartier de la Fonderie. Et je vais t'amener au studio, justement, le studio de la Fonderie. Il faut marcher encore un petit peu sous la pluie. Mais après, tu pourras te mettre au chaud. Et puis, on ira manger un petit bout. Mais d'abord, on va aller chercher Greg et puis Chouchou.
2: Allez.

0: gardé encore ton parapluie pour 10 mètres. Désolée. Mais c'est ça des fois l'été. On prévoit des trucs et puis en fait.
1: C'est par là la salle frisson?
0: Oui, c'est juste là-bas, tu vois.
1: C'est ça.
0: C'est vraiment le quartier un peu musicos. Hop, et c'est ici. Alors là, c'est la cuisine.
2: Ça va?
1: Salut Vitold.
3: Grégoire.
1: Merci de m'accueillir.
3: Bah, bienvenue.
1: Et Chouchou, c'est ça?
4: Oui, c'est
1: un petit caniche.
4: Un petit caniche. Je suis très contente.
1: Trop bien.
5: Il est pas entendu.
4: Ça va, ma belle?
1: Donc, effectivement, elle fait pas peur.
4: Elle fait pas peur, mais tu vois, elle est un peu excitée du bocal.
1: Donc nous sommes dans ton antre, Greg.
3: Ouais, au studio de la Fonderie, ouais.
1: Musicien, compagnon de Louisa Béclin.
3: Oui.
1: Quel instrument tu joues?
3: Plutôt de la guitare, du synthé, puis un peu de chant.
1: Tu chantes?
3: Ouais, ouais, ouais. Disons que je chante dans mon projet, mais je suis pas vraiment chanteur, si okay. Tu veux, c'est un peu... voilà, bah, j'aime bien chanter, mais c'est vrai que c'est dur de dire je suis chanteur, tu vois, ça serait... Je pense que les profs de chant, ils se diraient non, mais lui, il est pas chanteur.
1: Bon. C'est un omnicorde, Suzuki.
3: Ouais, mais ça, c'est l'omnicorde à Sacha, mon associé.
1: Super objet.
3: Ouais, il est trop bien, ce truc. Bon, là, malheureusement, il est un peu fichu, en vrai. C'est pour ça qu'il est là dans la cuisine, plus en mode décoration.
4: Nice.
3: Ouais, nice.
4: Est-ce que vous
3: l'allez
4: manger un truc ou bien...
5: Ouais, on peut aller, comme vous voulez, on peut aller à ce moment-là.
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0: aller au Trives. On va prendre la voiture quand même pour aller au Trives, histoire de t'épargner des transports en commun sous la pluie.
1: Au Trives.
0: Oui, à l'abbaye d'Autrives, j'ai illustré un sentier didactique qui s'appelle les chemins de la Sarine. Et c'est le premier tronçon, il y a un deuxième tronçon qui va sortir cet été. Et puis là, c'est le premier. Et puis, c'est une chouette balade, franchement, avec en famille, seul.
1: Et on est avec Greg et le caniche.
0: Et puis, il y a une carte illustrée, justement, que tu peux faire avec les enfants. Alors, on arrive gentiment à Autrives, plus que quelques mètres, dans la région de Fribourg. On va se parquer et puis après on fera un petit tour en commençant par l'abbaye et on pourra voir par où commencer. Je saurais pas te dire, ça dépend un peu les préférences, mais nous on fait toujours un peu la même boucle.
2: Ma mère elle connaît vachement bien.
1: On aurait dû la convier ta mère.
0: Ouais, elle est à Toulouse.
1: Ça fait un peu long.
0: Ça te plaît?
1: Magnifique.
0: Il pleut plus, il y a un soupçon de soleil.
1: Qu'est-ce qu'on a devant nous là?
0: L'abbaye de Autrives. Ouais, c'est ça, les chemins de la Sarine. Et la carte. Tu peux faire ton tour et puis il y a un deuxième tronçon.
1: Et les dessins là?
0: Oui, des animaux comme tu disais.
1: De toi?
0: De moi. Renard.
1: Réalisé quand?
0: Ça c'était quoi? L'année passée. Début de l'année passée, ouais. Puis tu vois, Saribelle. La mascotte que j'ai designée. J'avais fait plusieurs propositions de mascotte et puis les clients ont choisi celle-ci.
1: Ça sent super ce dessin.
0: Merci. Ouais, c'est chouette parce que c'est très. En plus, c'est des mandats où c'est un peu de l'infographie. Alors ça mérite d'être un peu straight to the point. J'aime bien en fait.
1: C'est quoi ta technique de dessin préférée? Infographie, palette graphique.
0: Ouais, je travaille sur Procreate. Quand c'est des mandats des clients, ouais, je fais plutôt.
1: Pas à la main, pas à l'aquarelle.
0: Maintenant moins, parce que les corrections, c'est vrai que c'est quand même plus pratique d'avoir un truc digital et puis que de devoir, tu sais, scanner, faire. C'est vrai, tout ce qui est commande, je fais vraiment sur Procreate. Mais quand je travaille pour moi, je fais plutôt papier, micro, M-budget, puis stylo, calligraphique. Je prends un peu ce qui vient sous la main sans forcément. Avoir des exigences matérielles. Alors là, on arrive.
1: C'est la zone de silence.
0: C'est la zone de silence.
1: On doit chuchoter. Oui. Moustère même, carrément.
0: Complètement.
1: On va froisser les moines.
0: Ils vont sortir de là. Ils nous regardent. Ils froncent les sourcils.
1: Il y a des moines.
0: Oui, mais je pense qu'on ne les voit pas. Mais il y a tout ça, c'est les moines. Puis ils ont une petite boutique assez mignonne.
3: Ouais. Il y a même une gelateria.
0: Oui, mais j'ai dit là, ça.
3: Préparé par les moines.
0: Cuit. Enfin cuit.
1: À déguster en silence.
0: À déguster en silence. Il y a des ânes là-bas. Très beau. Je crois que tu peux même louer une chambre, il me semble. Si tu veux faire une retraite.
3: Ah.
0: Tu peux louer une chambre.
3: Ah ouais, tu peux louer une chambre.
0: Je dirais une menace. Tu peux louer une chambre. Ensuite. Mais c'est magnifique.
1: C'est magnifique comme si.
0: Ouais, c'est vraiment très beau. Et puis tu vois, on va tourner à droite. Et c'est là que commence le parcours didactique. Alors on sait pas si on a mal au cou ou si on chuchote. Voilà, gelateria. Il y a même un petit enseigne.
4: Oui, voilà, la petite enseigne, la gelateria, c'est assez joli. Magasin monastique pour vos après-midi shopping.
0: Ouais, tu rigoles, hein, ma mère, quand je viens là, elle achète toujours plein de trucs.
4: En fait, mine de rien, le magasin monastique, si tu veux faire du shopping, c'est assez cool parce qu'il y a plein de petits produits du terroir, du miel, de la, oui, des moines.
0: Les lentilles de la région.
4: Ouais, en fait, c'est assez chouette. Il n'y a que des produits que tu ne verrais pas d'habitude.
0: Oui, c'est vrai. Puis là, on peut déjà gueuler.
4: Ouais.
1: Non, ça va.
0: Alors là, tu vois, le chien, comme on est en été, dans le canton de Fribourg, on doit la garder en laisse. Dans les lieux
1: Pour aller déranger les oiseaux qui nidifient.
0: Exactement, ouais. C'est même si t'as un chien qui a un bon rappel et tout, faut garder en laisse de 1er avril à 15 juillet. Ouais. Mais je sais pas si c'est propre au canton de Fribourg ou si c'est partout en Suisse.
5: C'est dans le canton de Fribourg.
0: Puis dans le canton de Fribourg, tu dois aussi faire des examens de conductibilité. C'est obligatoire.
1: C'est quoi?
0: Pour voir si ton chien il répond un peu okay. entre guillemets aux ordres de base, genre rappel.
1: S'il est bien éduqué.
0: S'il est bien éduqué, ouais.
4: Mais c'est ça la menace, là, on la voit bien.
5: Tu les vois quand vous allez.
1: Oui, décris-nous la molasse.
4: Comment les radiophonies. Ouais, c'est cette roche. On voit qu'elle a été bien taillée, en fait, enfin, comment, érodée par le passage de la rivière au fil des siècles. Et du coup, ça a cette espèce d'inclinaison comme un mur avec.
1: Et donc, c'est ce relief qui arbore toute la Sarine.
4: Toute la Sarine et du coup aussi la ville de Fribourg. C'est une sorte de rempart naturel à l'époque, plutôt que de construire des murailles, il y avait déjà la molasse qui faisait ce qui jouait ce rôle en fait.
1: On avance ?
5: À fond, ouais.

0: l'église. Bah, c'est vrai que maintenant, on réfléchit beaucoup à ça quand même. J'avais amené une fois ma mère aux étangs de Dudingen, je ne sais pas si tu vois. Non. Puis bah, dans l'absolu, bah, c'est un étang, c'est super ombragé et tout. Mais en fait, tu as une énorme tirée en plein soleil sur une cantonale. Puis en fait, bah, c'est vrai que maintenant, avec l'été à 35 degrés, c'est des trucs auxquels il faut penser.
1: La femme à mon père, elle dit que ses chaussures à semelles plates, à partir de 30 ans, on ne devrait plus mettre. C'est un peu des chaussures d'ado, tu vois. Mais moi, je mets toujours mes chaussures d'ado.
0: Wow. Mais à cause de l'affaissement du pied ou bien...
1: Je sais pas, ouais, parce que ça n'a pas de soutien pour le pied. C'est pas très orthopédique.
0: Je crois que j'étais venue avec ma tante ou ensemble. Ah oui, on est allé avec ma mère une fois.
2: C'est ça ? La première fois que tu es venue ici ?
0: Ouais, la première fois que je suis venue ici. Je pense pas que je suis venue enfant.

0: L'aire d'autoroute là, à Gruyère, qu'on allait voir de la famille à Winterthur, on faisait un arrêt pour boire un café là.
1: Donc là, on descend un petit chemin de terre à travers les bois.
0: Oui, un peu glissant.
1: On entend les oiseaux, c'est sauvage là.
0: Oui, et puis c'est chouette, comme il ne fait pas très beau, il n'y a personne. Il y a des couleuvres aussi des fois qui passent, ça c'est chouette. Enfin, si on aime les serpents, ma fille.
2: Moi j'avais un ami qui avait un accent vaudois très prononcé. Et il voulait me dire qu'il avait la phobie des serpents, mais moi je croyais qu'il parlait des sapins. Il disait, j'ai la phobie des sapins, des serpents, des sapins. Puis moi je comprenais des sapins. Puis je disais, mais en Suisse, il y a des sapins partout, comment tu fais?
0: Ouais,
2: je suis allé en Australie, j'avais la phobie des sapins, je comprenais rien.
0: C'est là qu'on on était vraiment dans une sorte de refuge entouré de forêt. Puis j'ai dit, ça va là, en ce moment, tu te sens bien et tout. Ça m'a oui, pourquoi? On a compris que c'était des serpents. Là, si tu te baignes, il y a souvent, c'est des couleuvres qui sortent la tête comme ça de l'eau. C'est assez chou, je trouve, tu les vois passer, en fait, elles s'en fichent de toi. Mais... Il y a beaucoup aussi, justement, de demoiselles. Et puis, puis tout est, comme les oiseaux qu'on a vus, ce bleu métallique, hyper beau. Ça m'avait fait un peu un choc, on était les trois copines en train de se baigner. On regardait tous ces animaux passer, c'était assez magique, franchement.

0: Alors là, on est au cœur des bois.
1: Mon bel été en Suisse.
0: Forêt, jeune forêt.
1: Vitel Langlois.
2: Oui, ça va. Là, c'est la sarine ou la gérine, je vais être sûre. C'est bien la sarine, ouais. Pas te dire après, t'as des commentaires. Mais pas du tout.
3: C'est la sarine.
0: Tu viens faire du croquis extérieur parfois ?
2: Non, pas trop. Moi, j'ai ce truc où aussi j'aime pas trop dessiner dehors parce que c'est sûr qu'il y a un moment ou un autre quelqu'un qui vient te dire oh, qu'est-ce que vous faites ? Et puis, moi, quand je dessine, tu vois, je suis vraiment dans ma bulle. Puis, moi, je me suis retrouvée des fois justement à dessiner dehors et puis en fait, tu te retrouves à parler pendant des heures avec quelqu'un alors que tu voulais bosser sur un truc. Et puis là, oui, oui. Et puis c'est gentil, et puis c'est chouette parce que tu vois, c'est cool d'avoir des interactions avec des gens qu'on connaît pas. Mais si j'ai un but vraiment de faire quelque chose, j'ai l'impression qu'à la maison, je suis un peu plus tranquille. Mais je fais très peu de dessins d'observation comme ça. J'ai une copine qui me disait « Ah, mais on pourrait le faire ensemble, en groupe. » Ce serait que ça pourrait être sympa. Mais je pense que je suis trop figée par ma propre routine. Mmh. Voilà, je sais que ça marche comme ci, comme ça. Et puis, j'ai ma bulle, j'écoute mes podcasts, ma musique.

0: puis... Mais c'est vrai que les fois dernièrement où j'ai essayé de dessiner dehors, je me suis retrouvée à devoir un peu expliquer. Et puis c'est chouette. Mais c'est, des fois c'est plus le mood, il suffit que tu sois un peu grinche et tout. Et là, oui, bon.
1: Tu préfères être chez toi et écouter Mon bel été en Suisse.
0: Exactement. Tous les épisodes. C'est vrai. Non, non, j'écoute beaucoup ce genre d'émissions et tout. C'est vrai que c'est.
1: Ah,
0: ouais, à fond, c'est super beau.
1: On se croirait en automne.
0: Oui, non, c'est déprimant, c'est vrai que... Mais l'eau est magnifique, la couleur, un peu turquoise, comme ça. Puis là, tu vois, tu peux te baigner vraiment sans vraiment avoir de risque d'être emporté.
1: L'orage, dans son épisode de Mon bel été en Suisse de l'an passé, nous avait amené dans un lieu similaire près d'Arc-en-Ciel.
0: Ah, c'est vrai. Ah, ouais.
2: Bah, aussi, probablement au bord de la Sarine aussi. Hein.
1: Oui, c'était la Sarine aussi. Ouais. Un lieu dans lequel il avait l'habitude de pique-niquer, lui. Comme une grotte, un peu, comme ça, ouais. Ouais. Couverte. Ah, ouais. Ouais, c'est magnifique.
0: Non, c'est beau. Hein. Puis justement, avec Simon, tu vois, il est sorti en nature. Il te fait traverser comme ça à pied.
1: Simon.
0: Allez, mon ami qui fait les sorties nature. Ouais. Puis il dit, oh, bah,
1: Farine.
0: Farine, ouais. Feuilles, racines. Il porte ton sac, hop, et puis tu traverses comme ça. Puis, même si c'est l'été, bah, elle est froide, ça glisse et tout, mais c'est une belle expérience. C'est vraiment des spots qui sont hyper calmes, justement, hyper luxuriants. C'est très, très agréable. Et puis, ben... Bah, tu sais, ben, t'as un côté très proche de la nature. Puis moi, j'aime bien cette idée de se baigner, puis pouvoir observer. Justement, on a vu les oiseaux, on peut voir les insectes. Moi, j'aime bien tout ce qui est très, très petit. Genre, pouvoir observer, genre, même une petite bête qui nage dans l'eau, même si c'est un têtard et tout. Ça peut être des trucs que je peux rapporter après chez moi, ben, dans l'esprit. Et puis, ça me touche beaucoup. Mais je sais pas, tu vois, un temps je faisais beaucoup des petits croquis, vraiment des croquis.
1: T'as dessiné d'ailleurs des têtards.
0: Oui, j'adore les têtards.
2: Ouais.
0: Il y a un truc où. C'est ce genre de dessin que tu peux faire en un trait.
2: Ouais.
0: Ouais, puis bah, après tu leur rajoutes les petites pattes en fonction de leur évolution. Puis c'est vite assez mignon.
2: Mm-hmm.
0: Puis j'aime bien ce truc où. Bah, aussi, j'aime bien le côté de prendre des animaux que les gens aiment pas forcément. Puis faire un petit. Bon, après, les
1: comme
0: gens
1: la
0: aiment
1: taupe.
0: Bien les têtards. Comme la taupe. Les gens aiment pas les taupes.
1: Pas, on en parle peu.
0: Oui, c'est vrai, alors que c'est très sympa une taupe, ça te laboure ton terrain.
2: C'est très underground.
0: C'est très underground une taupe.
1: Au sens propre.
0: Oui, ouais.
1: Tu fais du field recording?
2: Non, non. En fait, c'est marrant, bah, je vois souvent des images, c'est un peu, je sais pas, nature filmée sur pellicule analogique avec des synthés un peu psychédéliques et puis... Puis je trouve que ça marche vachement bien et c'est quelque chose qui m'inspire beaucoup, mais moi j'arrive pas à l'utiliser comme je sais pas, certains musiciens qui s'inspirent vraiment de ça. Et,
1: mm-hmm.
2: Ouais. Mais je pense que malgré tout, d'être au contact de la nature sans vouloir s'en inspirer, mais ça juste indirectement, ça doit, je pense, ça te nourrit un peu, ouais, ça te ressource.
0: Ouais, ça te disait un peu, des fois tu vois des trucs sans prendre vraiment conscience, tu les vois aussi.
2: Oui, c'est ça.
0: Puis
2: ouais.
0: En fait, après, tu les. Désolé.
1: La boucle est bouclée du parcours.
0: Ça fait, ouais, comme un 8. Après, on va passer derrière l'abbaye, puis remonter.

0: Magnifique bête.
1: Escargot.
0: Jamais arraché comme ça du sol. Toujours tapoté.
1: Pourquoi?
0: Avant de déplacer. Parce que sinon, je crois que ça leur arrache un peu la zone ventrale. Tu sais, des fois, on les prend comme ça pour les faire traverser la route. Puis en fait, ça leur fait mal parce qu'ils sont ventousés au sol et puis on tire et puis ben ça leur...
1: Il vaut mieux pas les toucher du tout?
0: Non, il vaut mieux pas le toucher. Puis si vraiment il est au milieu, ben, je crois qu'il faut tapoter comme ça sur la coquille jusqu'à qu'il se referme complètement. Puis là, mais c'est seulement en situation de danger pour le hérisson. Le hérisson à coquille. L'escargot.
1: L'escargot, donc, ouais.
2: Et tu vois, là, il y a plein d'abeilles aussi, par exemple. On les entend bien, d'ailleurs.
1: Les abeilles de l'abbaye.
2: Les abeilles de l'abbaye.
1: Et quels sont tes plans, alors, pour cet été?
0: Bah, j'ai un assez gros mandat qui arrive bientôt. Alors, je prévois pas trop de trucs autour pour pas, tout d'un coup, me retrouver...
1: Mandat de quoi?
0: D'illustration, vraiment, pour une brochure. L'année passée, j'avais réussi à prendre un peu de vacances en juillet. J'avais eu beaucoup de boulot, puis j'avais besoin de faire un... Ah, c'est pour un terrier?
1: Ouais.
0: Prenez, l'héros. Il va venir attaquer Chouchou, mon territoire.
1: Donc des illustrations pour l'été, du boulot cet été.
0: Oui, mais après, j'ai de la chance, j'ai congé le vendredi. Et puis, ben, je profite pour faire mes trucs. Puis, ben, comme j'ai un peu moins de travail ces temps, même si j'ai ce mandat, ben, ça fait que j'ai des journées où je peux quand même... c'est pas là, genre en mode burn-out. Puis c'est agréable, tu vois, un peu. En plus, comme on est les deux indépendants, on se lève un peu. Ben, on se lève tôt, mais on a quand même le temps pour émerger. Puis... Mmh. Et je trouve que l'été, justement, à Fribourg, c'est tellement riche. Ben, en fait, on n'a pas trop le besoin de... En tout cas, nous deux, on n'a pas trop le besoin d'aller à l'extérieur ou faire d'autres trucs. On n'est pas partis en vacances depuis un moment, je crois. La dernière fois, on est partis en vacances depuis qu'on est allé à Sienne, là.
2: Ben, des fois, on va dans le Jura français ou bien on fait des petites vacances.
0: Ouais. Bon, ça, c'est chez ton père.
2: Ouais.
0: La Suisse, dans son ensemble, il y a vraiment des coins incroyables. On avait fait justement, il y a peut-être 2 ans, on avait pris une semaine, mais on était resté à la maison, enfin, on rentrait le soir, mais on allait faire un peu des sauts de puce à gauche, à droite. Puis, bah, c'était chouette, c'est vrai que... Bah, moi, j'ai ce problème aussi avec les rats, c'est que j'aime pas les laisser seuls. Puis, bah, c'est vrai qu'on est un peu obligé de rentrer le soir pour s'en occuper. Et puis, alors, ça restreint un peu les possibilités, mais il y a suffisamment de quoi faire par ici.
1: La belle été à toi, Louisa.
0: Merci, à toi aussi.
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bon bel été en Suisse. Cette année, c'est fini. Merci à toutes et à tous de nous avoir écoutés durant ces mois de juillet et août 2026. À la réalisation de toute cette saison, Cyriel Terre. Je remercie nos invités pour leur participation avec dans l'ordre Badney et son ami Iman, Robbie Engler, Bandit Voyage, Rebecca Balestra, Ella et Marzia, Quentin Mouron, Julien Régamet et donc bien sûr Louisa Béclin. Très bonne fin d'été à vous. 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

0: 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Laurent Blanchard.
1: La Syrie et Israël ont pris part hier en Jordanie à des discussions à haut niveau chapeautées par les États-Unis. Objectif, apaiser les tensions entre les deux voisins à la suite des bombardements israéliens en territoire syrien. Selon l'agence de presse officielle syrienne Sana, ces discussions se sont focalisées sur des dispositifs afin de stopper les frappes, les opérations et les arrestations effectuées par Israël. Sur fond de flambée de prix de l'énergie, l'Iran annonce pour sa part hier soir la découverte de plus de 200 milliards de mètres cubes de gaz naturel, du gaz exempt d'hydrogène sulfuré et aux composés acides selon le pouvoir, ce qui limiterait son coût d'extraction. Reste à pouvoir l'extraire justement puisque le conflit a endommagé les infrastructures énergétiques. Les corps de 12 migrants portés disparus en mer Méditerranée ont été repêchés ce week-end. Des recherches qui se poursuivent d'ailleurs pour tenter de retrouver deux autres de ces disparus. Leur bateau transportait 15 migrants tunisiens. Ils tentaient la traversée vers l'Italie lorsque leur embarcation a coulé. Un seul passager a survécu. Raphaël Glucksmann annonce hier soir, sans trop de surprise, sa candidature pour la présidentielle française. Annonce hier soir dans le 20h de TF1, il passera par une primaire avec le Parti Socialiste. Jean-Luc Mélenchon, Marine Le Pen, Édouard Philippe et Gabriel Attal sont déjà entrés dans la course à l'Élysée. Le groupe de presse Tamedia a suspendu deux cadres du journal 24 heures à la suite d'accusations de sexisme et de harcèlement sexuel. L'un d'entre eux était pressenti pour devenir rédacteur en chef. Révélation de Sonntagsblick hier. Des enquêtes externes ont été diligentées. L'incendie d'un immeuble survenu à Touzis dans les Grisons vendredi a finalement fait 4 morts. Bilan définitif publié hier soir. Les recherches sont poursuivies tout le week-end dans les décombres. La 5e personne portée disparue a finalement été retrouvée vivante. L'état de santé du roi Harald de Norvège inquiète. Âgé de 89 ans, il est hospitalisé depuis une semaine pour des complications liées à une maladie du sang, annonce hier le Palais Royal. Le Suisse Steve Garda sur Dynamix est devenu hier pour la première fois de sa carrière champion du monde de saut d'obstacle aux Mondiaux d'Aix-la-Chapelle. Il était déjà champion d'Europe, vainqueur à 3 reprises de la finale de la Coupe du Monde et on se souvient aussi il y a 14 ans de son titre individuel aux Jeux Olympiques de Londres. C'est incroyable, je suis super content. Ça, ce sont les mots de Noé Seifert hier. Les gymnastes suisses